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Retour en 2026 avec dans un instant une nouvelle diffusion de notre émission « Et si on en parlait ?». On va retrouver notre psychologue clinicienne Marie-Estelle Dupont et Romain Desarbres pour parler de la place de la famille dans la société. Et c'est juste après l'hymne 2026 de la Coupe du Monde de football, « Die Die », signé Shakira et Burna Boy.

0: Shakira et Burna Boy avec l'hymne 2026 de la Coupe du Monde de football, Die Die, un titre qui mélange plusieurs langues. Vous aurez peut-être reconnu le japonais, l'espagnol, le français, l'anglais et donc l'italien pour le titre Die Die, qui veut dire, je le rappelle, allez allez, pour donc pour encourager. Voilà. Et tout de suite, moi je vous encourage à écouter Marie-Estelle Dupont, psychologue clinicienne, accompagnée de Romain Desarbres. Voici Et si on en parlait, l'émission de ce vendredi. Je rappelle qu'il y a un nouvel horaire cette année. Vous retrouvez notre duo tous les après-midi de 14h à 15h. Bonne nuit à tous et bon week-end aussi.
1: Aujourd'hui, on va parler d'un sujet qui nous concerne tous. Aujourd'hui, vous vouliez nous parler, Marie-Estelle Dupont, de la place de la famille dans la société.
2: Oui, dans une époque qui prône l'autonomie et l'indépendance à tout craint, rappeler que l'être humain est avant tout un mammifère dont la survie dépend des liens d'attachement semble subversif, pour ne pas dire réactionnaire. Pourtant, à en croire le malaise de la génération Z, les troubles anxieux, la consommation de psychotropes, l'épidémie de solitude, les addictions multiples, les burn-out, la baisse de la natalité et l'immense, l'insondable désarroi des hommes et des femmes qui aimeraient se comprendre et se compléter et se sentent plutôt dressés les uns contre les autres. À en croire notre désinvolture à parquer nos bébés dans des crèches et nos vieux dans des EHPAD, il me semble que l'époque, en faisant du désir individuel un impératif catégorique, a oublié ce qu'étaient les besoins affectifs, les besoins de liens, le besoin de sens aussi. Car le narcissisme ne triomphe qu'un temps. Tôt ou tard, nous éprouvons notre besoin de racines, de liens, et s'identifier à une pathologie où une minorité ne remplacera jamais le sentiment d'être soi parmi d'autres. Non, hier n'était pas parfait. Mais la famille, souvent présentée comme le coupable, la maternité comme l'esclavage, ne sont peut-être pas les caricatures que l'on en fait. Il n'est pas certain que l'open space soit l'eldorado du féminin. Il n'est pas certain que redéfinir à l'envi la filiation en faisant fi des lois de l'existence soit le plus court chemin vers le bonheur de l'humanité. Que la famille évolue est une chose, qu'on veuille la caricaturer comme le lieu rance et réactionnaire de l'oppression patriarcale au point de nous faire remplir des formulaires indiquant le parent 1 et parent 2 pour ne froisser personne, en est une autre. La critique est constructive, la caricature est un défaut d'argument. Alors comment remettre de la nuance, de la conscience, de la maturité peut-être, dans ces débats qui perdent en réalisme ce qu'ils gagnent en agressivité et en idéologie ? Et si on en parlait, Romain Desarbres ?
1: Et si on en parlait, effectivement, Marie-Estelle Dupont. On a une heure pour parler de la famille, c'est un magnifique sujet. La place de la famille, Marie-Estelle Dupont, dans la société française, elle reste centrale, évidemment, mais elle a évolué, hein.
2: Bien sûr, elle a beaucoup changé depuis les années 60-70. Elle a beaucoup changé d'abord parce qu'à partir des années 60-70, va vraiment se manifester ce que... en France, Bernanos avait annoncé après la Première Guerre mondiale. Aux États-Unis, l'historien Christopher Lash avait observé dans l'évolution très individualiste et narcissique de la société. Et donc, à partir du moment où la dimension individualiste prend le dessus et où l'individu est placé avant les liens, évidemment, la famille est un peu déséquilibrée, parce que si c'est mon désir immédiat, mon absence de frustration, ma réussite, ma performance qui prime, alors évidemment, les liens sont très dévalorisés. Et il y avait un très grand penseur, à la fois philosophe, psychanalyste et artiste, Sami Ali, qui est mort il y a 2 ou 3 ans, qui avait vu dans les années 70 ce virage anthropologique et qui avait dit, attention, parce que on est en train de jeter le lien avec l'eau du bain. Et si on comprend pas que un être humain se construit à partir de ces liens, on va prendre les choses à l'envers. Et on va avoir une société de gens qui se définissent par des conduites qui se ressemblent les unes aux autres, par des modes. On va avoir une définition très comportementale de l'individu et on va perdre la dimension de lien affectif, de lien dans la cité, la dimension aussi de l'imaginaire, l'importance des symboles. Et on le voit bien dans cette société extraordinairement matérialiste, individualiste, au point de réduire même à une marchandise ce qui pourtant a de la valeur, ce qui n'a pas de prix, ce qui n'est pas une marchandise, c'est-à-dire l'amour, c'est-à-dire les corps, hein, les corps qui sont tellement objectalisés maintenant sur les sites internet et sur les réseaux sociaux, et puis les relations dont on se débarrasse comme de vieux Kleenex quand on y est trop frustré. J'exagère à peine, mais ce que je veux dire, c'est que les familles aujourd'hui ne baignent pas dans la même société qu'avant. Dans une société spirituelle avec une espérance, qui voit dans la transmission quelque chose de beau, qui voit l'enfant comme le prolongement de la lignée. Il y a évidemment une atmosphère d'époque, peut-être un peu plus porteuse pour les familles, qui n'auront pas de peine à accueillir le grand-père devenu grabataire à la maison, etc., qu'une société où la performance et la vitesse priment sur tout le reste et où on conditionne la dignité humaine à sa productivité, ce qui fait des situations de véritables chagrins, tant pour les bébés que pour les personnes âgées, comme je disais dans l'édito, où véritablement ils sont parqués dans des crèches où il n'y a pas assez de gens pour s'occuper des bébés, parqués dans des EHPAD. Et finalement, la société moderne fait baigner les familles dans quelque chose qui rend la vie de famille un peu plus difficile, parce que les jeunes couples qui accueillent un enfant sont souvent isolés dans les grandes villes, et je pense que c'est important de revenir là-dessus pour comprendre comment la famille a évolué.
1: Ouais. Les chiffres, hein, vous les selon l'INSEE, hein, 67% des enfants mineurs vivent dans une famille traditionnelle, deux parents et leurs enfants communs. 23% des enfants vivent dans une famille monoparentale et 10% dans une famille recomposée. Donc une famille avec enfants sur quatre est monoparentale.
2: Oui, en fait, il y a une diversification des modèles familiaux plutôt qu'un déclin, évidemment, avec la libéralisation des mœurs. À partir du moment où le mariage est un simple contrat, où il n'a pas de dimension sacrée et religieuse, évidemment, il peut conduire plus facilement, avec moins de, je dis ça de manière très objective, sans aucun jugement, enfin je suis moi-même divorcée et je publie un livre sur le divorce, mais il est factuellement plus perçu comme quelque chose qui peut se périmer. Et donc on voit bien les chiffres. En 2000, selon l'INSEE, l'état civil enregistre 297 000 mariages. 25 ans plus tard, il en enregistre 251 000. Alors entre-temps, il y a eu le PACS, mais c'est intéressant de voir que on se marie moins, on divorce plus, et puis surtout, on se sépare plus quand l'enfant, le premier enfant, est tout petit. C'est-à-dire que, visiblement, quelque chose dans la société actuelle n'aide pas les jeunes couples à passer de 2 à 3 et à franchir ce virage de passer du couple d'amants au couple de parents. Et je trouve qu'il y a là quelque chose de très intéressant. Parce que d'un côté, on a prôné l'émancipation, on a prôné la libéralisation, mais en réalité, derrière ça, il y a une face cachée beaucoup moins sympathique, qui est le grand sentiment de solitude des mères, le grand sentiment d'isolement des couples quand ils accueillent un enfant. Ça participe aussi du fait que ils se séparent, puisque ils ne sont pas aidés quand quelque chose est difficile et qu'il y a une perte de la conversation intergénérationnelle. C'est-à-dire que souvent les grands-parents sont loin, même si ce sont de jeunes retraités en pleine forme, ils peuvent pas toujours aider leurs enfants comme ils le souhaiteraient, et les liens de voisinage dans les grandes villes ont plutôt une nature assez brutale, alors que dans les pays du Nord, dont on peut quand même pas les taxer d'avoir des politiques réactionnaires, il est tout à fait normal que les mères qui accouchent sachent dans le quartier qui a aussi un nouveau-né, pour qu'il y ait des systèmes d'entraide, des systèmes de courses mutualisés. Il est tout à fait normal d'allaiter au bureau si on vient au travail avec son enfant. Donc la mentalité, là c'est plus une affaire de mentalité que de politique même, la mentalité est tout à fait différente. Donc voilà, et on a une baisse de la natalité qui est quand même un argument de plus dans ce que je dis. C'est la preuve absolue que les familles ne sont pas encouragées aujourd'hui en France à passer le cap et qu'il y a un certain nombre d'obstacles.
1: Et parce que il y a un problème notamment, hein, pas que, mais il y a un problème de salaire. C'est-à-dire qu'une famille peut plus vivre, ou très difficilement, ou très rarement en tout cas, avec un seul salaire. Donc il faut deux salaires, donc il faut garder les enfants. Et à partir du moment où il faut garder les enfants, c'est mission quasi, pas impossible, mais quasi impossible, de faire garder les enfants, notamment dans les grandes villes. C'est ce que racontent tous les parents, tous les jeunes parents disent que c'est impossible de trouver des places dans les crèches.
2: Oui, mais donc une société qui ne fait pas de place à l'enfant, qui ne fait pas de place au fait de devenir parent, qui ne fait pas de place à la période qui suit la naissance pour la femme, C'est une société qui est complètement déconnectée de la réalité, qui court à sa propre perte et qui, sous couvert d'être féministe, en réalité, est complètement à côté de la plaque, parce que c'est sur les femmes que ça retombe. Et elle renonce parfois à un désir d'enfant de manière très douloureuse, et elle n'y voit pas une émancipation. Moi, j'ai des patientes qui me disent c'est pas de l'émancipation, c'est juste qu'en fait, l'injonction, c'est d'aller faire carrière. Et quand je parle de mon désir de maternité, certains pouffent de rire ou me disent mais t'es complètement coincé dans le modèle de tes parents traditionnels, etc. Les enfants, c'est une charge. Donc forcément, dans une idéologie individualiste et matérialiste où l'objectif de la vie, c'est de jouer sans entrave, l'enfant n'est plus vu comme une espérance, il est vu comme un fardeau. Et on l'a vu d'ailleurs récemment avec cette communication de la SNCF qui semblait nous dire l'année dernière que des espaces No Kids étaient désirables. On voit bien comment dans les grandes villes, il y a un tas d'espaces pour les petits chiens. Et il y en a de moins en moins pour les poussettes et les enfants. Alors moi j'aime beaucoup les petits chiens, hein, mais je veux dire à un moment donné, quel est le message qu'on envoie aux familles quand, si vous voulez, l'État accorde 2000 euros par mois pour une place en crèche et 400 euros, 500 euros. Alors là, avec tous les débats l'année dernière pendant la commission, ça va certainement être valorisé, mais 400 euros de congé parental, pourquoi est-ce que quand c'est une étrangère à la famille qui s'occupe de l'enfant, c'est un travail, et pourquoi quand c'est la mère, ça n'est pas un travail qu'elle éduque ses enfants? Le travail qu'elle fournit en termes de prévention des risques psychosociaux, de son propre burn-out parce qu'elle n'est pas cicatrisée, qu'elle peut pas être debout la nuit et au travail la journée, pourquoi ça n'est pas valorisé? Pourquoi on ne permet pas aux femmes, avec un peu moins d'hypocrisie, de réellement avoir un temps pour tout, du temps quand elles mettent au monde un enfant et qu'elle donne la vie, et que ça ne signifie pas renoncer définitivement à avoir une carrière. D'ailleurs, que les femmes soient diplômées, aillent à l'université et puissent aujourd'hui réduire l'écart de salaire avec les hommes, c'est une très bonne chose. Mais qu'est-ce qui fait dans la société qu'aujourd'hui, que si une femme s'arrête pendant 10 ans pour élever ses enfants, il lui est compliqué de reprendre le cours de sa carrière dans un grand nombre de cas après? Ça montre qu'on n'a pas encore réussi à penser la famille d'une manière non idéologique et d'une manière beaucoup plus proche des besoins réels affectifs de l'être humain.
1: La notion de famille, elle a évolué en France, Marie-Estelle Dupont. Vous faites le lien avec le recul de la pratique religieuse et de la croyance.
2: Ce qui est intéressant, c'est que nous, on observe quand même que la fécondité a baissé. Alors, la fécondité, c'est à la fois les problèmes de fertilité, évidemment, ça, je vais un peu en parler, c'est les problèmes du désir d'enfant, c'est la précarité de l'amour qui fait que beaucoup de jeunes femmes ont peur que la relation s'éteigne et qu'elles se retrouvent seules à éduquer l'enfant, ou des hommes aussi, hein, qui disent, moi, j'aimerais un enfant, mais je sens pas des relations solides. Donc, tout ça, ça fait un indicateur conjoncturel de fécondité autour de 1,6 enfants par femme, qui est même au-dessous, d'ailleurs, du désir d'enfant affiché. Et c'est le reflet des pays non pas sous-développés économiquement. C'est pas un problème économique, la fécondité, c'est un problème d'espérance. Il n'y a pas d'espérance quand une société a pour seul objectif la performance, un narcissisme glorieux, tout puissant, l'absence de contraintes. Il est évident qu'il n'y a pas de projection dans l'autre. Le don de soi est immédiatement vu comme un sacrifice et pas comme un lieu aussi où on va recevoir de l'amour. On ne fait pas que donner quand on est mère, hein. On reçoit quand même, je voudrais le rappeler, beaucoup d'affection, beaucoup d'amour et beaucoup de joie à travailler pour ses enfants, même si travailler n'est pas rémunéré. Et quand on est père aussi, ça n'est pas que ingratitude, le métier de parent. On dort pas beaucoup au début, mais ça n'est pas qu'ingratitude. La tradition chrétienne, c'est vrai qu'elle donnait cette espérance, comme dans tous les pays qui ont une pratique religieuse, que ce soit des protestants, que ce soit des musulmans, que ce soit des juifs, quand il y a une espérance, quand la vie est spirituelle et qu'elle n'est pas que matérielle, eh ben la finalité de la vie, c'est pas l'ego, c'est la relation. Et donc, on va supporter peut-être plus d'obstacles avant de divorcer. Et donc, on va peut-être plus se projeter dans l'enfant et tolérer un peu de désagrément pour quelque chose de plus grand que soi qui nous dépasse et au service duquel on est heureux de se mettre. Et je crois qu'on a du mal à voir que dans le don de soi, il peut y avoir une part d'accomplissement de soi. Et ça, c'est vrai. Comme on a voulu présenter la famille traditionnelle et la culture chrétienne comme quelque chose de réactionnaire, d'oppressif, de patriarcal. Alors, de patriarcal, ça me fait hurler de rire, parce que quand même, les chrétiens, On est la seule religion où Dieu lui-même a décidé qu'il aurait une mère, et on tutoie Dieu, mais on vouvoie sa mère. Donc je suis pas sûre que ce soit un modèle absolu d'oppression patriarcale. Voilà, je dis ça, je ne dis rien et je referme la parenthèse. Mais donc oui, c'est vrai qu'il y a des
1: références aux deux prières, le Je vous salue Marie, et, bah effectivement, Je vous salue Marie, et oui. Alors que le Notre Père, c'est
2: que ton nom soit sanctifié, oui. Je vous salue Marie. Oui. Voilà.
1: On tutoie donc, Dieu, quand même. Effectivement, ne voyez pas les choses comme ça, mais vous avez raison.
2: On tutoie Dieu et on vous voit sa mère. Oui. Donc,
1: vous voyez aussi. Donc, hein.
2: On peut le vous voyez, ouais, ouais, tout à ouais. fait. Voilà, je crois que dans une société qui a perdu en spiritualité, qui a perdu en espérance, y a une course à la consommation, il y a une course à la jouissance immédiate, mais parce que c'est là aussi pour combler un vide intérieur, et que l'enfant, la grande difficulté, c'est qu'en fait, il nous met face à nous-mêmes, face à nos angoisses existentielles, et, quand on croit en rien, elles sont difficiles à affronter, ces angoisses existentielles.
1: Marie-Estelle Dupont, je voulais vous entendre sur l'influence de la cancel culture sur la famille. Je pense notamment à cette déclaration d'une députée France Insoumise qui en est venue à dire que la notion de famille traditionnelle, c'était d'extrême droite. Bah voyons, la famille, elle est ni de droite ni de gauche.
2: Non mais la famille, en fait, anthropologiquement, c'est juste, la tribu et le socle, la première cellule sociale. C'est d'ailleurs le premier lieu d'apprentissage des relations pour un enfant, à la fois avec sa génération et les générations du dessus. Donc cette petite cellule qui est la famille, elle est dans le viseur de tous les fantasmes totalitaires. Hein. Je veux dire, les Spartiates voulaient éduquer les enfants, les communistes, les jeunesses hitlériennes. Donc quand on a le fantasme d'un homme nouveau qu'on va débarrasser de ses scories familiales et de ses traditions, évidemment, on voit la famille comme quelque chose de réactionnaire. Bon, il y a aussi des lois de la biologie, hein, c'est que quand même, c'est plus pratique en général de faire un enfant à deux, c'est aussi plus facile d'éduquer un enfant à deux. Toutes les familles monoparentales en témoignent. Bon, sauf évidemment les personnes qui vous disent c'est plus facile de l'élever seul que de l'élever avec la mauvaise personne. Mais enfin, il y a pas de la famille est le socle de la société et je pense que pour un certain nombre de gens c'est insupportable de l'entendre. Pour autant, c'est pas une question de gauche et de droite si je peux me permettre. C'est-à-dire que ce propos qui est tenu par des gens qui font partie de cette gauche woke de la cancel culture où il faut tout déconstruire, parce que même le fait que je n'ai pas choisi ma nationalité, ma couleur de cheveux et ma taille, c'est certainement de l'oppression. Ils ne sont pas toute la gauche. Il y a aussi une gauche qui considère que la famille, la gauche peut-être de l'époque de mon grand-père, qui considérait la famille au contraire comme une petite cellule qui permettait d'être tout à fait à l'abri de certains excès du capitalisme ou de ce qui est devenu le néolibéralisme. Et de la même manière, je pense que le clivage gauche-droite ne s'applique pas tout à fait à ce débat, mais qu'on est plutôt sur un clivage conservateur progressiste, vais-je dire. Certaines personnalités de droite, certaines personnes perçues comme de droite, n'en ont strictement rien à faire des questions familiales. Ils veulent l'école obligatoire à 2 ans. Il n'y a pas du tout de dimension d'interdit sacré. Donc là, je crois que la séparation, elle n'est pas entre les gens de gauche et les gens de droite. Il y a des gens de gauche et des gens de droite qui peuvent tout à fait se retrouver sur l'importance de la famille comme lieu de transmission des interdits fondamentaux, lieu de sécurisation aussi, lieu de lien d'attachement entre les générations, notamment dans les classes populaires qui sont vulnérables financièrement. Et que je pense plutôt qu'il faut le penser en termes de conservateur versus progressiste. C'est-à-dire, pour le formuler autrement, est-ce qu'on regarde tout dans la société de manière quantitative comme une marchandise, comme quelque chose qui a un coût et une rentabilité, ce qui est l'anthropologie aussi bien du néolibéralisme que du communisme, définition quantitative et matérielle de l'homme, ou est-ce qu'on a une autre anthropologie qui dit que l'homme n'est pas réductible à son coût et à sa rentabilité, qu'il n'est pas une marchandise et on peut avoir une économie de marché libérale, pour autant, tout dans la société n'est pas une marchandise. Je pense que le débat se pose plutôt en ces termes-là.
1: Marie. Marie-Estelle Dupont, la famille, on en parle pendant une heure cet après-midi sur Europe 1. Le rôle de l'État et les enjeux sociaux, est-ce que vous diriez que l'État intervient trop dans la vie familiale, nous dit trop ce qu'on a à faire?
2: Oui, je ne me suis pas fait d'amis pendant le Covid en disant que cette intrusion permanente de l'État qui joue à saute-mouton avec l'autorité parentale avait le don de m'agacer, parce que pour moi c'est aussi une manière de masquer son échec sur ses missions régaliennes. Je crois que l'intrusion de l'État dans l'intime, qui nous dit comment nos relations doivent être, ce qu'on doit penser, ce qu'on doit manger, etc., c'est ce que décrivait Christopher Lash aux États-Unis il y a déjà plus de 40 ans, en disant que petit à petit on confisque l'autorité familiale et on substitue aux figures d'autorité traditionnelles, à savoir peut-être le père, l'instituteur, peut-être aussi le curé, le rabbin, le personnage religieux du quartier, ou encore le chef de l'entreprise ou le contremaître à l'époque, par d'autres figures d'autorité, mais qu'on ne supprime jamais l'autorité. Simplement, on est dans une forme d'autorité beaucoup plus peut-être sournoise, qui est l'autorité de la médecine, l'autorité médicale d'une part, et les techniques de management, finalement, parfois très pernicieuses, on le voit étant donné les chiffres du burn-out. J'entends la petite musique.
1: Oui.
2: Donc pour ne pas froisser Rémi, qui est un réalisateur formidable, je reprends mon propos après la pause.
1: Et très pointilleux sur les horaires. Voilà. Marie-Estelle Dupont avec nous cet après-midi, comme tous les jours, entre 14h et 15h. Et si on en parlait sur Europe 1, on parle cet après-midi, vous l'avez compris, de la famille. Voilà. Est-ce qu'il faut réhabiliter l'autorité familiale? On va en parler également. On va parler également de plein de sujets autour de la famille. Les familles monoparentales, qui sont les détracteurs de la famille. C'est quand même fou, certains s'attaquent à la famille. On en parle cet après-midi sur Europe 1. Restez bien avec nous, on est ensemble, on est bien ensemble. A tout de suite sur Europe 1.
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1: On parle de la place de la famille dans la société française, dans la société actuelle, avec vous Marie-Estelle Dupont, jusqu'à 15h. Marie-Estelle, avant la petite pause, vous parliez du rôle de l'État et de l'intervention de l'État qui nous dit ce qu'on a à faire dans la vie familiale, et ça vous agace, ça?
2: Oui, bien sûr. C'est-à-dire que moi, je pense qu'une société saine, c'est une société où les places ne sont pas confuses. Alors, c'est évidemment, dans la cancel culture, tout est fluide et interchangeable. Pour autant, c'est pas forcément le souhait, comme je le disais, de toute la gauche. Il y a des familles avec vraiment cette culture de gauche qui, on est extrêmement soudés face justement au monde extérieur. D'ailleurs, Christopher Lash venait de la gauche et il disait la famille est aussi ce rempart et ce refuge contre la brutalité du monde. Donc c'est le lieu des liens et des solidarités intergénérationnelles. Oui, je crois que l'État, à partir du moment où il oublie que son rôle c'est d'instruire, et qu'il décide d'éduquer, il prend une place qui n'est pas la sienne et il démissionne de quelque chose de fondamental. C'est-à-dire que quand on voit que le niveau de l'école s'effondre, qu'on a 7% d'analphabètes à 18 ans, des enfants qui ne savent pas lire et écrire correctement pour la moitié d'entre eux en arrivant en 6e, on voit bien

0: queeriser son CV et autres dérives idéologiques, il n'y a pas d'autres mots. Finalement, il se substitue à la culture familiale qui doit quand même être libre dans une démocratie. Chaque parent transmet ce qu'il souhaite transmettre à ses enfants de sa propre culture familiale et l'enfant, en grandissant, s'émancipera de lui-même en entrant en contradiction avec ses parents. Mais l'État est là pour délivrer les apprentissages fondamentaux. Il ne le fait pas. À la place, il met de l'idéologie. Et là, il se substitue aux parents. Et là, on est dans ce délire, pour le coup, complètement stalinien de rééduquer les enfants parce que la famille pourrait être une mauvaise influence. Donc, rassurez-vous, avec des enfants instruits, ils auront déjà les outils pour penser avec un esprit critique l'influence de leurs parents et décider d'eux-mêmes s'ils considèrent qu'elle est mauvaise ou pas. Mais ce libre arbitre, l'État n'en veut pas. Et donc moi, il y a une dérive qui me fait peur effectivement dans cette société, c'est que je pense que l'État est très intrusif. Pendant la crise sanitaire, on a joué à saute-mouton avec l'autorité parentale sur toutes les mesures. Or, on voit bien aujourd'hui à quel point ces mesures ont été délétères pour la santé mentale des jeunes. Moi, je préférerais que l'État, réponde de ses responsabilités sur les missions régaliennes et qu'il laisse les parents. Alors, bien sûr qu'il y a plein de parents démissionnaires. Bien sûr qu'il y a plein de parents qui font n'importe quoi. Mais c'est pas parce qu'on se met à s'occuper de quelque chose qui n'est pas de notre rôle que ça va mieux se passer. Au contraire, ça risque plutôt d'entraver, de décourager ceux qui étaient de bonne volonté pour faire le travail éducatif. Et si vous voulez, on a aussi aujourd'hui les résultats d'une société qui, depuis 40 ans, à jeter l'opprobre sur tous les interdits, sur tous les cadres structurants, sur tous les grands symboles, sur tout ce qui permettait d'avoir le sentiment d'un bien commun. Et là-dessus, l'État a sa part de responsabilité, je trouve, parce que avec beaucoup de démagogie, il a laissé avancer une idéologie ultra-individualiste et matérialiste, et il a laissé ce sentiment justement d'appartenance et de bien commun être réduit à peau de chagrin avec les différentes politiques qui ont été menées.
1: Marie-Estelle Dupont, la notion de famille a évolué, hein, on l'a vu au début de l'émission, et puis l'organisation, j'allais dire, de la famille a évolué également. On a vu des parents copains. Vous voyez, est-ce qu'il faut, selon vous, réhabiliter l'autorité dans la famille? Qu'est-ce que vous avez à nous en dire?
0: Eh bien, oui, je crois que laisser les parents retrouver confiance en eux, cesser de les mettre d'un côté en difficulté économique et logistique, c'est-à-dire que, comme vous le disiez, ça coûte très cher de faire garder un enfant, ils ont besoin de deux salaires, mais finalement tout le salaire de l'un est entièrement reversé à quelqu'un d'autre pour s'occuper de l'enfant, mais en même temps, comme on a dit aux parents qu'il fallait pas être dépendant l'un de l'autre, et ben ils n'osent plus s'appuyer l'un sur l'autre véritablement, et du coup on crée aussi des tensions au sein du couple. Il faudrait peut-être sortir de ce double discours où d'un côté on dit au couple comment fonctionner dans quelque chose qui ne fonctionne pas, parce que là pour le coup la politique familiale n'a pas permis jusqu'à présent au couple d'être serein dans l'arrivée d'un enfant, et d'un autre côté dire il est interdit d'interdire, on est violent dès qu'on contrarie l'enfant, etc. Je pense que on n'a pas su s'arrêter dans une remise en question qui pouvait être saine. C'est-à-dire que s'interroger sur notre héritage passé éducatif, c'est toujours une bonne chose. Comprendre, depuis Alice Miller, que la pédagogie noire qui consiste à humilier et frapper un enfant, c'est absolument catastrophique et ça fabrique des êtres humains dissociés, violents et sans empathie, c'est une très bonne chose. En revanche, culpabiliser les parents en leur disant « mais le pédiatre c'est mieux que vous, la maîtresse c'est mieux que vous, le politique c'est mieux que vous », et confisquer aux parents ce sentiment de confiance en eux quand ils sont au contact de leur enfant mois après mois, jour après jour, ben c'est très toxique, parce que ça fait des parents qui se mettent dans une servitude volontaire où ils sont très contents que l'État Big Nounou, Big Brother, réfléchisse à leur place, décide à leur place. Mais moi j'ai envie de dire aux parents qui viennent me voir en consultation, et c'est toujours ce que je leur ai dit, moi je ne suis que psychologue, je ne suis pas la mère de votre enfant, c'est vous qui connaissez cet enfant. Donc au final c'est vous qui avez les intuitions. Et moi, je peux vous poser des questions pour vous aider à réfléchir, mais au fond, c'est vous qui avez la réponse. Et c'est ce que j'aimais chez Winnicott. Il disait toujours au maire, excusez-moi madame, mais c'est qui la mère de cet enfant? C'est vous. C'est pas moi. C'est pas le pédiatre, c'est pas le psychologue, c'est pas le professeur, c'est pas le politicien. Donc je pense qu'il faut quand même respecter les parents dans leur position de parents, et que ça n'a pas toujours été le cas ces dernières décennies. Et le Covid en a été un bon exemple. Et ce qui se passe aussi dans les écoles, regardez, l'instruction en famille, avant, c'était très simple, il suffisait d'une lettre au rectorat. Alors maintenant, parce qu'il faut lutter contre le séparatisme, etc., l'État met des bâtons dans les roues aux familles qui veulent faire l'instruction en famille, c'est-à-dire l'instruction à la maison. Mais l'État a quand même beau jeu de leur mettre des bâtons dans les roues, alors que notre classement PISA est absolument catastrophique. Est-ce qu'il ne ferait pas mieux de se mêler, de remonter le niveau de l'école et de rendre à nouveau l'école attractive, sécure et désirable en recrutant mieux ses animateurs dans le périscolaire, par exemple?
1: Oui, effectivement. Marie-Estelle Dupont, on parle depuis le début de l'émission de l'évolution de la famille. Et en préparant l'émission, vous m'avez dit, il faut que je parle des conséquences psychiques et culturelles de cette évolution.
0: Oui, parce que je crois que dans l'idéologie progressiste contemporaine, si vous voulez, la famille, elle a une place qui est toujours subordonnée à d'autres valeurs prioritaires. L'autonomie individuelle, ne pas dépendre les uns des autres, ne surtout pas être dépendante de son mari ou de sa femme, et en tout cas surtout pas de son mari quand on est une femme. L'égalité qui devient de l'égalitarisme au lieu de penser avec bon sens la complémentarité des sexes et leurs différences, notamment quand une femme accouche. Je suis désolée, mais elle n'a pas les mêmes rythmes qu'un homme. La diversité des modes de vie, la justice sociale, tout ça maintenant, c'est devenu des valeurs qui sont donc au-dessus de la famille et qui doivent, quelque part, dicter, pour certains idéologues, comment la famille fonctionne. Alors, qu'on dise, il y a autre chose qui existe que le modèle traditionnel, papa, maman et deux enfants, et qu'on ne soit plus dans la honte ou l'opprobre quand on est une mère célibataire, etc., c'est évidemment très très bien.
1: Oui.
0: Qu'en revanche, on en arrive à sortir des énormités comme la famille, c'est d'extrême droite, je pense que ça fera très très plaisir aux familles d'enseignants où les deux sont professeurs dans le public depuis des années et plutôt d'une culture de gauche, je pense qu'ils seront ravis d'entendre ça. Ils se demanderont s'ils se reconnaissent encore dans la gauche ou si elle a fait finalement volte-face et si elle s'est pas retournée parfois contre ses anciens combats. Et donc la famille, elle a évolué, mais elle n'a pas, paradoxalement, le féminisme qui prétendait émanciper les femmes a plutôt laisser les mères sur le bas-côté de la route. C'est-à-dire que je n'entends jamais, pour donner un exemple très prosaïque de féministe, dire quand une femme est enceinte, elle a besoin d'un macaron handicapé qui dure 9 mois pour pouvoir se garer sans avoir de difficultés quand elle va à ses rendez-vous médicaux. Quand un couple a un enfant, ils ont besoin d'avoir, quel que soit le statut professionnel, fonctionnaire, salarié, profession libérale, commerçante de la femme, les mêmes droits et les mêmes allocations, les mêmes compensations et le même congé maternité. On n'entend jamais les féministes sur ces sujets. Là. Donc c'est le grand paradoxe, je trouve, et la grande hypocrisie d'une société qui se dit tolérante, inclusive, libérale, etc., mais qui met en réalité les couples qui veulent des enfants, et notamment les familles nombreuses, dans de grandes difficultés, dans des dilemmes assez cornéliens qui peuvent finir d'ailleurs par faire exploser les couples.
1: Les détracteurs de la famille, Marie-Estelle Dupont, pour vous, ce sont des gens qui ont souffert dans leur relation familiale. Ça peut être une explication.
0: Bah, c'est-à-dire que je crois que on a tous souffert dans nos histoires familiales et que le problème c'est de faire de sa blessure une religion ou une idéologie. On peut tout à fait dire moi je valorise mes relations amicales parce que malheureusement j'ai dû couper les ponts avec ma famille, je valorise ma tribu d'amis, etc. Sans dire la famille d'une manière générale c'est rance et réactionnaire. Il y a plein de gens qui ont souffert dans leurs histoires familiales et qui sont extrêmement heureux d'avoir fondé une famille, d'avoir des enfants et de vivre avec leurs enfants ce qu'ils n'ont pas vécu avec leurs parents. Donc je crois que toute idéologie doit être interrogée sous le regard de l'introspection. Quand j'ai besoin d'imposer aux autres une vérité unique et révélée rigide sur comment la vie doit être pour les autres, il est fort probable qu'il y ait quand même une blessure qui ne soit pas réglée derrière et que j'ai besoin de convaincre les autres parce que moi-même il y a quelque chose qui m'a blessée et que je n'ai pas dépassé. On peut ne pas vouloir d'enfants par exemple, pour plein de bonnes raisons. Puis on peut ne pas vouloir d'enfants parce qu'en réalité on a été très malheureux enfant et qu'on n'a pas envie que notre enfant vive la même chose. Auquel cas peut-être qu'en guérissant de nos blessures, le désir d'enfant va se révéler, vous voyez ce que je veux dire. Donc,
1: oui.
0: Je crois que derrière l'idéologie, il faut pas être naïf, il faut pas se laisser impressionner par les idéologies. Derrière beaucoup d'idéologies, il y a aussi des militants qui sont simplement des personnes blessées et qui ont besoin qu'on remette un peu de nuance. C'est ce qu'on essaiera de faire d'ailleurs dans une émission à venir sur le wokisme, de comprendre comment on peut avoir un combat tout à fait légitime et devenir sans s'en rendre compte des gens extrêmement radicaux qui deviennent des terroristes intellectuels. alors qu'au départ, ce qu'ils disaient pouvait avoir un intérêt pour nuancer le débat ou pour nuancer la pensée dominante de l'époque.
1: Que dites-vous des familles monoparentales qui sont de plus en plus nombreuses, hein, on le disait au début de l'émission, je retourne dans mes chiffres, 23% des enfants vivent dans une famille monoparentale. Cette raréfaction du père, elle vous inquiète? Comment vous le décryptez? Qu'est-ce que vous pouvez nous en dire?
0: Oui, c'était une de mes enseignantes, donc ça remonte maintenant à il y a 25 ans, qui parlait de cette raréfaction du père. Elle était sociologue et elle soulignait avec beaucoup de justesse. Et alors pour le coup, elle voyait, elle avait plutôt une sensibilité de gauche. Elle disait mais en fait c'est évidemment la mère et donc en première ligne et donc juste après l'enfant que ça met en difficulté, parce que même si les familles monoparentales, alors c'est parfois des papas seuls, hein, j'en connais, avec leurs enfants, mais c'est quand même le plus souvent des femmes seules avec leurs enfants, font un travail extraordinairement courageux et valeureux, et que d'ailleurs il vaut mieux élever ses enfants seuls qu'avec la mauvaise personne, surtout si elle est violente, parce que beaucoup de familles monoparentales, notamment des femmes dans les banlieues, sont en fait des familles où il y avait un homme très violent et puis on a réussi à faire en sorte qu'il quitte le foyer ou il a abandonné le foyer, et finalement c'est pas plus mal parce qu'il y a plus de violence. Il n'empêche que une femme qui assume la totalité de la responsabilité financière pour éduquer ses enfants, la totalité de la responsabilité émotionnelle, du cadre, des interdits, qui doit être à l'extérieur pour ramener de l'argent, qui doit être dedans pour tenir ses garçons qui approchent de la puberté, qui commencent à gonfler le torse face à leur mère, c'est quand même une femme qui s'épuise. Donc la grande hypocrisie de la modernité, c'est qu'on a souvent déguisé l'épuisement en émancipation. Alors oui, les femmes ont plus d'une corde à leur arc et elles sont capables de jongler avec beaucoup de choses, mais il faut se demander à quel prix. À quel prix en termes d'amertume et de, comment dire, de résignation à ne plus pouvoir construire quelque chose de solide avec un homme. D'épuisement parce que à avoir à la fois la charge économique, la culpabilité quand il y a un problème, la responsabilité émotionnelle et morale, la charge logistique, ces femmes s'épuisent et s'oublient. Ces familles monoparentales, elles sont à la fois souvent impressionnantes de courage,

0: grande sensibilité féminine, et il y a des femmes leaders qui ont beaucoup de masculin en elles, mais quand est-ce qu'on va pouvoir articuler, en les acceptant ces différences, le féminin et le masculin? Parce que tant qu'on les articule pas, on va avoir de plus en plus de familles monoparentales. On va avoir de plus en plus de femmes qui disent « bon bah j'arrive pas à rencontrer la bonne personne ou une personne qui a envie de s'engager, donc je fais un bébé toute seule », et on les comprend. Mais c'est aussi difficile pour ces femmes, et difficile pour les enfants, parce que pour cette femme, elle a toujours dans la tête qu'il n'y a que sur elle qu'ils peuvent compter, donc c'est aussi beaucoup de pression.
1: Marie-Estelle, le féminisme a fragilisé la famille, vous formuleriez ça comme ça?
0: Je crois qu'à un moment, alors d'abord le féminisme c'est pas monolithique, hein, c'est comme le progressisme, c'est pas des mouvements monolithiques. Ensuite il y a des séquences dans le féminisme. Les féministes qui nous ont permis de faire des études, d'avoir une carte bancaire, de pouvoir voter, etc. C'est pas du tout ce féminisme-là qui est problématique.
1: Oui.
0: Ce qui est problématique c'est le moment où au nom de l'émancipation, on est dans le déni de la singularité, de la spécificité des femmes, notamment au moment de la maternité. Je travaille en ce moment sur les saisons du féminin et j'écris beaucoup en vue d'un colloque sur les cycles de vie chez la femme. Je suis désolée, mais nous n'avons pas la même trajectoire de vie qu'un homme, notamment du fait des transformations hormonales qui nous permettent de donner la vie. Donc, qui ont évidemment un impact aussi sur notre psychisme, notre porosité émotionnelle, etc., etc. Donc je pense qu'il y a eu un courant du féminisme qui, en ne voulant présenter aux femmes la maternité que comme un esclavage, a joué contre les femmes. Complètement.
1: Oui.
0: Et moi, j'en ai beaucoup des patientes qui me disent « je me suis fait avoir par ce qu'on me racontait dans les années 90, fais carrière, surtout n'aie pas de gosse, ça va te rendre esclave d'un mec, etc. etc. » Et qui finalement, aujourd'hui, me disent « mais dans ma vieillesse, c'est pas l'entreprise à qui j'ai trouvé des slogans publicitaires qui va m'accompagner. Hein. La tendresse à donner à des petits-enfants, le fait de voir mes enfants grandir, etc. Ben ça, j'aurai une vieillesse où il n'y aura pas ces souvenirs. » Et certaines femmes n'en souffrent pas, mais certaines femmes en souffrent. Et je crois qu'il faut pouvoir l'entendre. Parce que, encore une fois, les mères qui tiennent la société, je veux dire, la planète n'est peuplée que d'enfants et de leurs mères. Hein. Tous les hommes qui sont sur Terre ont eu une mère qui les a portés, qui les a mis au monde. La société est tenue par les femmes qui acceptent de donner la vie. Donc, quand les féministes deviennent des militantes no kids, elles oublient juste que leur retraite sera payée par les femmes qui ont bien voulu donner la vie à de futurs contribuables. Donc là, il y a un problème. C'est pas toutes les féministes, mais il y a une branche du féminisme qui se mutile en oubliant que dans le féminin, il y a aussi le maternel. Le maternel n'est pas tout le féminin, et le féminin est une condition du maternel. Ça veut pas dire que le maternel est le cercueil de la féminité. Je pense que c'est important de le rappeler, parce que les jeunes générations n'ont pas envie d'avoir d'enfants. C'est peut-être aussi parce qu'on donne une vision extrêmement triste, pas très sexy de la maternité, mais quand on est mère de famille nombreuse, on peut être heureuse, on peut rigoler, on peut faire du sport pour arriver à cavaler derrière ses enfants. C'est pas forcément la fin de la féminité, la maternité. Je pense que c'est important de le rappeler.
1: Marie-Estelle Dupont, il nous reste encore quelques minutes, mais l'émission est en train de toucher à sa fin, va bientôt toucher à sa fin. Qu'est-ce que c'est qu'une famille solide? Je voulais vous poser la question, parce que c'est une expression que j'ai souvent entendue, notamement dans ma jeunesse. C'est une famille solide. Ça tient à quoi? Des parents solides, des valeurs sûres, des enfants bien éduqués? Qu'est-ce que ça veut dire? Alors je sais qu'il n'y a pas de secret, évidemment, sinon tout le monde l'appliquerait. J'imagine. Mais
0: je crois qu'une famille solide, moi la première chose qui me vient dans cette question, c'est une famille solide. C'est une famille où les places sont bien définies. Il n'y a pas de confusion. Il n'y a pas de confusion des rôles. Il n'y a pas de confusion des générations. L'enfant n'est pas le confident du parent. L'enfant n'est pas parentifié. Le père et la mère se respectent, même s'ils sont séparés, même s'ils en viennent à divorcer. Ils se respectent et ils parlent avec déférence devant leurs enfants, de l'autre parent, parce qu'ils continuent d'être une équipe parentale, et on peut être ne plus être amant et continuer d'être une équipe parentale qui fonctionne avec respect. Fort heureusement, sinon tous les divorces seraient des tragédies absolues, et c'est quand même fort heureusement pas toujours le cas. Donc je crois qu'une famille solide, c'est une famille où les places sont clairement définies, où les adultes montrent l'exemple du respect, l'exemple de ce que c'est que se respecter, pouvoir se faire confiance, parce que on a uniquement conditionné le mariage à l'amour, mais l'amour, s'il n'y a pas la confiance, hein, on peut avoir un amour très très fort pour quelqu'un, s'il abîme la confiance, et ben cet amour s'effondre. Donc là,

0: l'exemplarité du respect, de la confiance, de la manière dont on se parle, les places des enfants, le fait que les générations ne soient pas interchangeables, je pense que déjà ça, ce sont les bases d'une famille qui est solide, une famille qui a pu grandir renforcée, encore plus soudée, encore plus fière d'elle, d'une épreuve qu'elle a traversée, plutôt que de s'accuser mutuellement du drame qu'on vient de vivre. Ça, c'est une famille solide. Et c'est pour ça qu'à drame égal, on voit des familles qui explosent, et on voit des familles, on se dit, mais ils ont une résilience, ils ont traversé un truc, mais abominable il y a 2 ans, et là, ils sont tous réunis, ils passent les vacances ensemble, tout le monde est attentif à l'autre, et en fait, pourquoi ? Parce que je crois qu'ils ont eu des liens suffisamment sains pour être fiers de l'épreuve surmontée ensemble, plutôt que de chercher un coupable. Et donc, peut-être que les familles solides, les familles saines, c'est les familles qui savent faire équipe autour d'un problème, pour chercher ensemble une solution et être soudés par rapport au problème et à l'adversité, plutôt que de chercher à se débarrasser de sa part de responsabilité dans le problème ou de ce qu'on pourrait faire pour trouver un coupable au sein de la famille, ce qui crée plus de division.
1: Merci Marie-Estelle Dupont. Voilà, on a parlé de la famille. C'est un magnifique thème. Je trouve que quand ça se passe bien dans sa famille, on est tellement plus fort. On est tellement plus fort dans la vie à l'extérieur. D'ailleurs, je salue.
0: Ouais, et puis peut-être qu'une famille saine, c'est un couple qui au début est le navire qui porte les enfants et qui à mesure qu'ils grandissent n'est plus le navire puisqu'ils ont leur propre barque, mais devient un phare. Quoi qu'il arrive, tu pourras revenir à nous si tu as un problème et on restera un phare dans ta vie si tu as besoin. Moi, j'aime bien l'image du phare.
1: Va débuter le week-end. Tiens, souvent le week-end, on voit la famille. On voit les frères, les sœurs, les parents.
2: 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Nous allons donc redécouvrir quelques-uns de vos témoignages. Et pour la musique, un classique de l'Europe.

interview, c'était Laurent Voulzy. Et l'heure est venue de nous replonger dans les témoignages de la libre antenne d'Europe 1. Le rendez-vous nocturne incontournable pour s'immerger dans les confidences des auditeurs d'Europe 1, donc les vôtres. Vous qui nous faites l'amitié de partager des petits bouts de vie, des peurs parfois, des peines, des traumatismes souvent, ou alors ces choses de la vie, vous savez, qui vous donnent de l'émotion, qui vous mettent en joie. Et oui, c'est une bulle d'intimité et c'est juste votre rendez-vous. Voici donc un premier témoignage au micro de Valérie Darmon.

0: Bonsoir Alex.
1: Bonsoir Valérie.
0: Merci d'être avec nous. Avec plaisir, je vous écoute.
1: Bah écoutez, je vous appelle pour des circonstances particulières. Nous sommes en fait une petite commune de Bretagne, oui. Dans les Côtes d'Armor,
0: oui.
1: Qui s'appelle Lorenan et qui actuellement a des travaux communaux qui sont en cours pour des aménagements justement communaux dans différents secteurs de la commune.
0: Oui.
1: Mais nous avons une problématique, c'est qu'en dehors du fait que ces travaux communaux, tous les habitants ne sont pas au courant d'ailleurs de l'assainissement, de la voirie, ils n'ont pas pu effectuer leurs travaux.
0: Il y a combien d'habitants dans votre commune?
1: À peu près 700 habitants, beaucoup de personnes âgées.
0: D'accord.
1: Et il y a aussi 20% de résidents secondaires.
0: D'accord, donc il n'y a pas grand monde, hein. c'est tout petit.
1: Non, il n'y a pas grand monde, c'est très paisible,
0: oui.
1: Pour l'instant. Et effectivement, nous avons des résidents en résidence principale qui malheureusement sont prévenus toujours à retardement, parce qu'il y a des bulletins en fait trimestriels qui ne sont pas des bulletins communaux trimestriels, mais qui sont donnés au compte-gouttes tous les 6 mois pour les habitants de la commune. En résidence principale. Alors, pour ceux qui sont en résidence secondaire, ils doivent se contenter du site communal. C'est pas 6 mois, c'est beaucoup plus. Parfois, nous apprenons des choses 1 an après.
0: Ah oui, effectivement. Donc, mais quand ça se passe dans la ville, vous le remarquez quand même? Vous remarquez qu'il y a des travaux? Vous remarquez que bon, c'est compliqué parce qu'il faut s'organiser en général. C'est quand même mieux de savoir avant. Mais, mais ça se voit en général quand ils font quelque chose, non?
1: Alors, ça se voit, oui et non, parce que les devis sont actés sans la concertation des habitants, qui ne peuvent plus dire grand-chose. Et nous avons aussi la problématique où, quand les travaux s'effectuent, les arrêtés municipaux sont pas forcément communiqués au bon moment.
0: Et vous avez fait remonter l'information auprès de la mairie? Parce que quand c'est un village comme ça, c'est plus facile, on a les rendez-vous facilement, on passe une tête...
1: Parce qu'on a un maire qui fait un peu ce qu'il veut et qui a décidé prochainement, en fait, dans ses aménagements communaux, qui peuvent être très bien, hein, ça, nous sommes pas contre, nous sommes plusieurs à trouver que cela pouvait être juste. Mais en revanche, il y a quand même une décision qui a été prise par le maire. C'est sur un rond-point, il y a actuellement un crucifix.
0: Oui.
1: Et ce crucifix va être déplacé à 50 mètres. Sur une voie verte où il y a eu de la drogue et de la prostitution auparavant.
0: Oui.
1: Et il veut effectivement mettre ce crucifix en retrait pour effacer progressivement notre patrimoine breton sur une parcelle qui sera communale avec un parking qui sera nouveau. Donc ça sera plus facile pour effectuer aussi un acte christianophobe. Il pourra être endommagé plus facilement parce qu'il sera à l'abri de tous les regards. Aujourd'hui, il est devant les maisons. Aujourd'hui, c'est un lieu de repère. C'est notre patrimoine breton qui est mis en valeur. C'est justement toutes ces racines chrétiennes qui font la France, qui est aussi valorisante. Et nous sommes attachés à cette culture bretonne, à ces traditions aussi catholiques.
0: Dites-moi Alex, pourquoi il veut faire ça, le maire? C'est quoi sa motivation? Pourquoi il remet pas, il laisse pas le Christ au milieu du rond-point?
1: Alors la problématique, c'est que il joue sur les mots, il fait croire que les gens confondent le carrefour avec le rond-point. C'est un rond-point, mais il préfère dire que c'est un carrefour et que les gens ne savent pas s'ils doivent contourner ou faire la priorité à droite,
0: mais de toute façon, ça n'a rien à voir avec ce qui se situe au milieu du rond-point, au milieu du carrefour. De toutes les manières,
1: il n'y a jamais eu d'accident pendant plus de 60 ans.
0: Comment?
1: Il n'y a jamais eu d'accident depuis plus de 60 ans.
0: Oui, donc non, mais de toute façon, cet argument, il tient pas la route parce qu'il y a un code de la route. Donc, de toute façon, que ce soit une priorité, oui, ou que ce soit un rond-point ou un carrefour, en quoi c'est gênant?
1: Je suis d'accord avec vous, Valérie, sauf que pour lui, c'est un argument qui fait froid.
0: Donc il a décidé ça de manière unilatérale?
1: Bah, c'est une décision qu'il a prise, et la problématique, c'est qu'il y avait 3 phases de travaux, et ce crucifix devait être déplacé entre mars-avril, à la 3e phase de travaux, Et là, il a prévu, il a fait sur le site communal, nous avons découvert ça aujourd'hui, ça date du 27 février, il a décidé justement de déplacer le crucifix. Mais aujourd'hui, nous n'avons même pas d'arrêté municipal qui est communiqué, même pas sur le site de la commune non plus.
0: Mais il n'a pas le droit, si. Juridiquement, il n'a pas le droit.
1: Je pense qu'il n'a pas le droit, parce que de toute façon, on ne peut pas déplacer un monument, parce qu'il y a quand même l'article 28 de la loi du 9 décembre, de la loi 1905 du 9 décembre. Donc effectivement, on ne peut pas mettre sur un espace public un monument. Ce n'est plus possible.
0: Oui, il est là depuis combien de temps?
1: Alors, c'est un maire qui a repris le flambeau en 2023 suite à la démission du maire qui avait été voté par les habitants.
0: D'accord.
1: Donc, ce n'est pas un maire qui a été élu à proprement parler par les habitants.
0: Ah oui, c'est ça. Donc, il a pris le relais, en fait. Oui, c'est ça.
1: Il a pris le relais,
0: ouais,
1: tout à fait.
0: Ouais. Bah là, il va y avoir les élections bientôt, hein, de toute façon.
1: Oui, donc, la problématique, c'est qu'il se représente, il n'y a pas d'autre liste.
0: Ah, il n'y a pas d'autre liste, il est tout
1: non,
0: seul.
1: Il n'y a pas d'autre liste.
0: Eh bien, créer une liste. Alex, avec quelques-uns des riverains, vous êtes que 500.
1: Vous savez,
0: 700 avec 20% de résidences secondaires. Donc, eux, ils ne doivent pas voter dans cette commune.
1: C'est un peu l'omerta dans cette commune, c'est ça la problématique. Parce que nous n'avons pas que ce crucifix qui est problématique. Il y a aussi des tombes qui vont être relevées. Les gens ne sont pas prévenus. Nous-mêmes, dans notre famille, nous n'avons pas reçu de lettre recommandée. Il était sur le point de nous relever une tombe il y a un an. Nous sommes arrivés in extremis. Et nous avons pu refaire la tombe, justement, pour qu'elle soit consolidée. Mais je crois qu'il y a des choses qui ne sont pas, effectivement, justifiées.
0: Comment? Mais si vous avez la concession, comment ça, il se permet de toucher les tombes?
1: Oui, il y avait une concession, en plus, qui avait été juste renouvelée en 2020. Donc, avec la Covid, nous n'avions pas pu faire des travaux. Nous n'avons pas reçu de lettre recommandée et la note figurait dans un listing de 104 tombes, si je ne me trompe pas. Et maintenant, il y en a encore 65 à relever. Et parmi les 65, je peux vous dire, parce que j'ai des photos, il y en a qui sont intactes et elles sont en perpétuité ou elles sont centenaires.
0: Mais attendez, il y a un truc que je ne comprends pas. C'est la dictature dans votre village, c'est la dictature dans votre village, Alex? Parce que ce maire-là, il fait tout seul de manière unilatérale. Il n'est même pas élu.
1: Je confirme, il y a beaucoup d'autorité. Et encore, vous ne savez pas tout.
0: Il a quel âge?
1: Oh, c'est un monsieur qui est assez jeune, relativement. Il a la quarantaine.
0: Ah oui. Mais il y a une association de riverains, forcément, dans votre ville, non? Parce qu'avec tout ce que vous me dites, là, vous devriez en tout cas en créer une.
1: Les gens ne savent plus quoi faire, les gens ne se sentent pas écoutés, ils sont délaissés. Et je peux vous dire qu'ils sont nombreux à m'avoir sollicité, notamment aussi auprès de ma famille, pour me signaler différents dysfonctionnements, parce que nous faisons partie des seuls qui se manifestent réellement lors de conseils. Moi, j'ai eu l'opportunité de lui dire que ce n'était pas bien ce qu'il avait fait, parce que nous n'étions pas prévenus pour notre tombe familiale. Nous n'avions pas eu justement cette lettre recommandée. Et je lui ai dit que c'est violer la loi. Et je crois que j'ai dit une phrase de trop parce qu'il voulait me faire sortir du conseil devant tout le monde. C'est quelqu'un d'impulsif.
0: Ah oui, il a tout pour plaire. Voilà. Il ne gère pas ses émotions en plus. C'est dommage pour un. En plus, il n'est pas élu, donc pour un maire. Mais pourquoi vous créez pas une liste sans étiquette de manière à ce que toutes les personnes qui se retrouvent pas dans la politique qu'ils mènent et dans ses choix unilatéraux puissent voter pour quelqu'un d'autre? Vous, quelqu'un d'autre, hein. Il y a peut-être des anciens justement qui vivent là depuis très longtemps. On sait très bien que la terre de Bretagne, c'est une terre d'ancrage. Pourquoi vous ne vous mobilisez pas de manière officielle, Alex?
1: Il y a une jeune génération qui n'est pas, on va dire, très politisée, qui ne prend pas parti de ce qui se passe. Et puis il y a ceux qui effectivement, qui sont plus âgés et qui laissent laisser les choses, quoi.
0: Mais est-ce qu'il y a eu à un moment donné une tentative? Bon, là, un auditeur ou une auditrice me dit, à juste titre, au 739-21-75 centimes plus coût du SMS, que les listes de candidats aux élections municipales devaient être déposées avant le 26 février, effectivement. Donc, c'est pas pour cette fois-ci. Mais c'est pas une raison pour baisser les bras non plus.
1: Oui, c'est vrai, c'est pas pour cette fois-ci. Et encore, quand bien même, je crois qu'il y a encore 68 communes qui n'ont pas de liste. Il me semble. En tout cas, c'était le cas il y a quelques jours.
0: Oui. Et vous avez demandé des audiences auprès de lui. Et, vous y avez été à plusieurs pour essayer de défendre votre point de vue sur les tombes, sur le Christ auquel vous êtes attaché visiblement très fort.
1: Nous avons dit justement ce qu'il en était. Certaines familles se sont manifestées. Mais je sais que parmi les tombes qui sont mentionnées à être potentiellement relevées bientôt, donc les 65, déjà il y a un problème d'archives parce que c'est des archives à moitié vides. Il y a des fois des actes de notoriété qui sont présents, d'autres qui sont pas présents. Dans le tableau qui a été mentionné par la mairie, on ne sait même pas la durée de la tombe parfois ou le nom même de la personne. Donc vous voyez, c'est un peu du brouhaha partout, oui. Mais c'est un peu personnel en même temps.
0: Mais Alex, si ce soir une auditrice, Françoise, nous le fait remarquer au 739-21-75 plus coup du SMS, si vous avez l'énergie et la force de porter votre message dans les médias, pourquoi vous n'essayez pas de vous exprimer de manière plus politique peut-être auprès de cette personne?
1: Effectivement, Valérie, vous me tendez la perche. Je crois qu'effectivement, je vais partir dans ce concept-là parce que je suis chrétienne, je suis catholique, je suis fière justement d'appartenir à cette communauté chrétienne qui représente aussi les racines de la France et que nous devons valoriser parce qu'aujourd'hui il y a beaucoup de persécutés. Nous sommes plus de 380 millions persécutés dans le monde. La première communauté qui est aussi persécutée en Europe et aussi dans le monde. On ne peut pas en fait enlever notre patrimoine chrétien, l'effacer. J'ai un profond respect pour les Corses qui, eux, justement, valorisent aussi ce patrimoine. J'aimerais bien, en tout cas, avoir une mobilisation citoyenne, que les gens participent, parce que actuellement nous avons quand même fait une pétition. Alors, nous n'avons pas le nombre de votes que nous souhaitons encore. Nous sommes moins de 400 sur la liste.
0: C'est plus de la moitié quand même hein, des administrés, puisque vous êtes 700 dans votre petit village.
1: Oui, nous avons fait une pétition sur change.org.
0: Oui.
1: Je peux vous donner le titre?
0: Alors, je regarde Nicolas. Si Nicolas me valide le fait que vous pouvez donner le titre de la pétition, on le fait. S'il me dit non, alors on ne le fait pas. Et il me fait signe que non. Donc, malheureusement, on ne peut pas, Alex. Mais vous pouvez redonner le nom de votre village si vous voulez en revanche, puisque vous intervenez en votre nom, évidemment. Est-ce que ce maire est catholique ou pas?
1: Alors c'est la croix au Chabre, alors non.
0: D'accord.
1: Parce que c'est le secteur du Chabre. Alors je ne sais pas du tout s'il a une religion. À mon avis, je ne pense pas, parce que c'est un très beau crucifix où il y a quand même le corps du Christ. Vraiment la souffrance qui est exprimée justement du Christ. Donc je ne pense pas, je pense qu'il n'a pas cette symbolique en fait spirituelle.
0: Ce qui aurait été intéressant, c'est de savoir ce qui le motive, pourquoi est-ce qu'il enlève cette croix qui est là depuis des dizaines d'années, qui ne pose aucun problème, il n'y a pas eu de réclamation, enfin, c'est ce qui est bizarre.
1: Il n'y a aucune réclamation et nous, dans notre famille, nous faisons partie de ceux qui se situent sur le rond-point, où justement, nous avons une visibilité incroyable justement sur ce crucifix, donc je ne sais pas quelle sera la visibilité future, puisqu'il n'y aura plus d'aération. Oui. Il y aura des plantations qui peuvent aussi créer des risques d'accident. Donc, je ne sais pas quelle est vraiment son intention, si ce n'est un acte christianophobe, en fait.
0: Ah oui. Oui, parce que là, c'est ça, on ne connaît pas ses motivations. Ah oui, puis vous êtes concernée à double titre, hein, en tant que catholique,
1: parce que nous avons...
0: et parce que vous avez aussi la vue de votre maison sur ce rond-point, avec ce Christ qui trône et qui protège, hein, je pense aussi.
1: Oui, tout à fait. Nous y sommes très attachés, et en dehors de ça, effectivement, dans ces aménagements communaux, nous ne sommes pas prévenus non plus. Et après, nous ne pourrons plus faire de travaux pendant 10 ans.
0: Ah oui, pour vous dire. tout est verrouillé, quoi. C'est quand même incroyable. Voilà. Faut peut-être appeler aussi la presse locale, essayer de faire ce genre de démarche, Alex, hein, ou sur les réseaux sociaux aussi aujourd'hui.
1: Je reprends parce que je sais que vous êtes nombreux à écouter.
0: Oui.
1: Et puis vous êtes quand même, vous êtes bienveillante, donc. Tous les animateurs sont bienveillants et à l'écoute, donc j'ai pensé à Europe 1.
0: Oui, bah vous avez bien fait. Je vous en remercie. Mais ça n'empêche pas que peut-être que vous pouvez, pour faire réagir autour de vous aussi, peut-être intervenir sur les réseaux sociaux, hein, également. Mais vous avez déjà recueilli 400 signatures, donc c'est plus de la moitié du village.
1: Presque 400.
0: Oui. On a Françoise avec nous qui vient de composer le 01 80 20 39 21. On va la recevoir. Bonsoir Françoise.
2: Bonsoir.
0: Merci d'être avec nous. On vous écoute avec Alex.
2: Alors, moi je vous appelle, je suis originaire des Côtes d'Armor aussi.
0: Oui.
2: Et je ne vis plus dans les Côtes d'Armor. En fait, pour les cimetières, sachez que la commune dont je suis originaire dans les Côtes d'Armor, c'était, il y avait 4 carrés, en fait, où il y avait des tombes. Et il y a eu tout un secteur de déplacés pour pour les personnes qui avaient une crémation.
0: Oui.
2: Et c'est obligatoire dans tous les cimetières. Et ça, les maires ne sont pas obligés de vous avertir.
0: De faire quoi? De faire un endroit pour les crémations,
2: c'est une loi,
0: Françoise,
2: en fait. Ouais. C'est ouais. Une loi qui est passée, hein, faut le savoir.
0: Oui.
2: Et les personnes qui n'ont pas donné d'avis, enfin voilà, favorable à se déplacer ou autre, leurs parents, grands-parents, enfin voilà, leur famille en tout cas qui sont décédées, en fait, s'ils n'ont pas donné d'accord ou quoi que ce soit, ils seront mis en fosse communale. Ouais, parce qu'il y a des gens qui peuvent pas reprendre une
0: concession
2: dans les cimetières.
0: Hein. Oui.
2: Ça faut le savoir dans les cimetières, parce que voilà. Et donc, nous, on n'était pas concernés, mais il y a plein de familles qui ont été concernées. Ça, moi, je peux comprendre.
0: Oui. Ouais. Et comment elles se sont mobilisées, les familles, dans votre ville des Côtes d'Armor?
2: Nous, non, parce que c'était un très grand cimetière, en fait. Faut le savoir, il y a des communes, c'est des tout petits cimetières. Moi, ma commune, elle fait... ma commune d'origine doit faire 2000 quelque chose d'habitants, comme ça. 2000 habitants, je pense.
0: C'est plus grand que le village d'Alex. Parce qu'en plus, ce qui est étonnant dans ce que nous raconte Alex ce soir, outre le fait qu'on parle religion, et ça froisse d'ailleurs les auditeurs athées qui nous écoutent, comme Christiane qui vient de laisser un message au 739-21, mais on ne fait pas de prosélytisme, il n'est pas question de prosélytisme.
1: Ah non, de
0: voilà. C'est juste.
1: C'est la préservation du christianisme, parce que c'est aussi la racine de la France.
0: Oui, et puis c'est aussi cette attitude aussi de ce maire qui fait exactement ce qu'il veut, comme il veut. Et ce qui est d'autant plus étonnant, c'est que c'est un petit village. Normalement, les gens pourraient se parler. Oui, Françoise.
2: Je ne mettrais peut-être pas ça sur le dos vraiment du maire, parce que quelque part, il n'a pas été élu, je suis OK. Mais en fait, il a quand même été élu indirectement par les voix des électeurs, comme on va voter là bientôt pour les maires. Mais il était quand même désigné comme maire au conseil municipal.
1: Au conseil municipal, il a été élu à 10 voix pour et 5 voix contre, parce qu'il y avait...
2: Voilà, exactement, donc il avait
1: la majorité.
2: Voilà. Mmh. Voilà, il avait la majorité avec le conseil municipal. Voilà.
1: Avec le conseil municipal.
0: Oui.
1: Mais
0: voilà,
1: il n'était pas forcément apprécié de la population.
0: Oui, ça c'est les urnes. Oui, ça c'est les voix.
2: On ne pourrait rien faire contre.
0: Oui.
2: Ouais,
1: mais pour en revenir au cimetière Françoise, je comprends ce que vous me dites, mais nous la problématique c'est qu'il y a des listes en fait de tombes qui doivent être relevées avec des informations qui sont à moitié vides. On ne sait pas qui est la personne, on ne sait pas combien de temps elle a
2: été
1: et la plupart des consentements.
0: Alors,
1: c'est des personnes
0: chacune son tour, Françoise.
1: Enfin, au niveau de la durée.
2: Alors au niveau des tombes, c'est facile à trouver, parce que vous allez à la mairie et vous allez trouver un plan avec tous les noms des personnes. Hein. C'est pas compliqué. Hein. Faut aller à la mairie, il y a des plans.
1: On a une secrétaire de mairie qui est là depuis 30 ans.
0: Chacune son tour, mesdames, chacune son tour. Sinon, on comprend pas, c'est la cacophonie. Alors, Alex.
1: D'accord, merci. On a une secrétaire depuis 30 ans qui est là. Et malheureusement, les archives doivent être remises à jour à chaque fois. Nous payons effectivement des sommes aussi. C'est 2500 par-ci, 2500 par-là. Mais en fait, les informations, nous les avons pas entièrement. Je ne sais pas ce qui se passe en mairie également, puisque c'est à moitié vide au niveau des informations qui nous sont communiquées récemment pour le relevé des tombes.
0: En tout cas, on a Caroline au 739-21-75 centimes plus coût du SMS qui nous dit que pour information, elle a raison de le préciser, merci beaucoup Caroline, tous les lieux avec des croix, des sanctuaires de culte ne peuvent être déplacés qu'avec l'accord du diocèse.
2: Exactement.
0: Voilà, on a Laurence qui nous dit, est-ce que cette dame, donc en parlant de vous Alex, peut-elle écrire au président de la République pour signaler le comportement de ce maire? Et Fanny nous dit, il faudrait que vous vous rapprochiez de la préfecture pour contrôler ce maire. Mais l'information cruciale, c'est Caroline qui la donne, hein, parce qu'effectivement, le diocèse doit être informé de cela aussi.
2: Françoise. Faut vous rapprocher du diocèse, c'est ce que j'allais dire justement.
0: Alex.
1: Oui, mais il y a aussi la loi du 9 décembre 1905, l'article 28. Nous ne pouvons pas mettre un monument sur un espace communal.
2: Ben, nous, je fais partie de là où je suis née, moi, la commune où je suis née, il y a eu des croix qui ont été déplacées de 3 mètres ou de 5 mètres, et puis ça n'a pas posé problème sur la commune, quoi.
1: Parce que nous, en fonction de la croix, en fonction justement de ses caractéristiques aussi et de composition, je peux vous dire qu'elle va être cassée automatiquement. Et je crois que c'est ce qui rêve de ça. Elle va pas rester intacte.
0: En tout cas, moi je crois, Alex, qu'il faut vraiment que vous écoutiez Caroline et Françoise, c'est-à-dire que vous rapprochiez du diocèse. Et là, il aura plus de pouvoir, évidemment. Évidemment.
2: Vous pouvez laisser mon numéro à Alex si elle veut. Nicolas.
0: Avec plaisir, Françoise.
2: Nicolas va lui le donner. Et puis elle pourra me rappeler demain, enfin, quand elle le souhaite, elle me rappelle. Si elle veut discuter avec moi.
0: Avec grand plaisir, Françoise. On va donner votre contact à Alex.
2: Je suis des Côtes d'Armor aussi, c'est ce que je disais tout à l'heure.
0: Et oui. Et pourquoi vous avez quitté les Côtes d'Armor, Françoise?
2: Parce que mon mari est d'Ille-et-Gilden, on est à Rennes maintenant, et puis voilà. Ça fait 40 ans que je suis partie de ma commune, donc voilà.
0: Ah oui.
2: Mais j'y vais toujours à ma commune de base.
0: Oui, on va s'attacher.
2: Toujours à la base.
0: C'est ça.
2: Ouais.
0: On va toujours à la base, on va toujours vers ses racines.
2: Et c'est important, en fait.
0: Oui. Bah, merci beaucoup à toutes les deux d'avoir choisi Europe 1 pour cet échange ce soir. Et Alex, je vous propose de nous donner de vos nouvelles, surtout pour nous dire comment vous avez réussi à...
1: Surtout, ça va être un peu compliqué parce qu'en fait, il commence les travaux demain, du 2 au 6 mars, et il prévient la population le 27 février. Donc ça va être très très dur.
2: Oui, c'est là-dessus, j'ai trouvé un peu limite. Enfin, là-dessus, je suis d'accord avec vous, ouais. Mais vous n'avez pas un bulletin municipal?
1: Les bulletins municipaux sont donnés 6 mois après les devis, après que tout soit acté, aux résidents principaux, et ceux qui sont en secondaire, ils peuvent attendre un peu plus de temps en général, c'est 8 mois, voire un an.
2: Je voulais vous préciser quelque chose au niveau de monter une liste municipale, en fait. C'est trop tard maintenant.
0: Ah là, c'est trop tard, oui. Là, c'est trop tard.
2: Ah oui, c'est clos. Mmh. C'est clos. Ouais. C'est clos depuis il y a quelques jours, hein. Il n'y a pas longtemps. Là, c'est trop tard.
1: C'est effectivement sauver cette croix qui n'a pas lieu d'être, en fait. Parce que voilà, pour nous, c'est très symbolique, parce qu'on n'a pas beaucoup de patrimoine en plus. Donc c'est vraiment le lieu de repère et le lieu aussi où on peut aussi participer à contempler notre patrimoine. Parce qu'avec l'église, en dehors de l'église et ce crucifix, il n'y en a pas beaucoup de patrimoine. Dans ce village.
0: Je crois que la première chose à faire demain matin, c'est appeler le diocèse. Hein.
2: Ah oui, tout à fait. C'est
0: vraiment
2: à Saint-Brieuc.
0: Est-ce que c'est près de Saint-Brieuc, Alex?
2: C'est le diocèse de Saint-Brieuc, vous dépendez.
1: D'accord.
2: Ou Trier, je ne sais plus, enfin, quelque chose comme ça.
0: En tout cas, merci beaucoup, mesdames. Et Alex, je vous dis à très bientôt, parce que j'aimerais savoir comment vous allez réussir à vous faire entendre.
1: D'accord. J'aimerais savoir, Valérie, s'il est possible de me mettre en relation avec M. Proulx.
0: Alors,
1: cette situation.
0: Alors, il faut rappeler, me dit Tristan cette fois, pendant les horaires de l'émission. Et c'est le même numéro de téléphone, le 01 80 20 39 21.
1: D'accord, très bien.
0: D'accord.
1: Écoutez, je suis ravie d'avoir communiqué avec vous, d'avoir participé aussi à cette communication auprès de tous nos concitoyens, parce que nous sommes tous concernés. Le patrimoine, qu'il soit lorrainanais ou qu'il soit de Corse ou d'ailleurs, c'est le patrimoine de la France, donc c'est notre patrimoine à tous et à toutes les communautés d'ailleurs, parce que chaque communauté peut contempler le patrimoine quel qu'il soit. Donc je vous remercie infiniment Valérie et je remercie aussi Nicolas de m'avoir permis de m'exprimer.
0: Merci à toutes les deux, merci. Prenez bien soin de vous et à bientôt Alex. Au revoir.
1: Merci, au revoir.

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Dans un instant, le studio des légendes avec Cyril de la Morinerie, consacré en grande partie au rugby, et c'est juste après le dernier titre de Angèle avec Justice, What You Want sur Europe 1.

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2: Bonsoir et bienvenue sur Europe 1 dans le studio des légendes. Ce deuxième numéro de la saison est consacré en grande partie au rugby. Dès demain et tout le week-end, le championnat de France du top 14 reprend ses droits avec des matchs à suivre en exclusivité sur Canal+. Le champion de France, le mythique Stade Toulousain, va-t-il remporter un cinquième titre de champion de France d'affilée? Quelles sont les dernières nouvelles concernant la superstar Antoine Dupont? Eh bien, nous en parlerons dans quelques instants avec notre invité Eric Bail, directeur de la rédaction chargée du rugby sur Canal+. Nous serons également avec l'international du Stade français, Louis Carbonel, l'un des meilleurs joueurs du championnat du football, bien sûr. Le PSG peut-il limiter le Real Madrid et remporter une troisième Ligue des champions d'affilée? Europe 1 était hier à Poissy au centre d'entraînement du Paris Saint-Germain. Interview des nouveaux joueurs parisiens et décryptage du consultant d'Europe 1, Alain Giresse. Enfin, dimanche, la troisième édition de la course des églises à Paris, 10 km autour des édifices religieux de la capitale. Le parrain de cette édition, Pascal Gentil, double médaille olympique de taekwondo, sera avec nous, ainsi qu'Isabelle de Châtelus, directrice de Holy Games, qui organise la course. À vos marques, préparez sur Europe 1.
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2: Et on débute ce studio des légendes par, évidemment, le rugby, le top 14, de retour sur les antennes de Canal+, programme de la première journée qu'on va vous donner, évidemment, avec notamment demain Aviron, Bayonnais, Toulon, il y aura Castres Olympique, Vannes, Loup Rugby, ASM, Clermont, Montpellier, Héros Rugby face à la section paloise, le Stade français face à Perpignan, et puis l'Union Bordeaux-Bègles, la double champion d'Europe, face au Racing 92, en sachant que dimanche, il y aura le choc entre le Stade Rochelais et le Stade Toulousain. Et pour en parler, nous sommes avec Eric Bail, directeur de la rédaction rugby de Canal+. Bonsoir Eric.
3: Bonsoir Cyril, bonsoir tout le monde.
2: Et merci d'être avec nous pour parler du top 14. Et on va commencer par, évidemment, la question que tout le monde se pose. Comment va Antoine Dupont, la superstar?
3: Ah, Antoine Dupont. Eh oui, sujet de l'été, parce qu'il n'a pas participé au match de l'équipe de France. Il s'était légèrement blessé lors de la finale. Il va bien, il est en pleine forme. Et il devrait être sur la pelouse dès ce week-end à La Rochelle. Voilà, pour retrouver ses supporters.
2: Oui, c'est intéressant parce qu'Antoine Dupont a connu une saison dernière un peu difficile.
3: C'est normal, il avait eu une grave blessure, ligament croisé du genou. Il est revenu assez rapidement et de manière tonitruante en étant fracassant sur tous les terrains. Et puis il a eu un petit coup de mou, du coup un petit peu moins de rendement qu'à l'accoutumée. Il s'est relancé en fin de saison, il a encore été champion de France avec Toulouse. Et puis il a préféré éviter la tournée pour laquelle il était candidat, parce qu'il avait une petite douleur. Il a soigné ça en prenant des bonnes vacances, il a coupé. Donc il revient frais et dispo.
2: Eric Bail, vous êtes sur Europe 1, on va parler du dispositif Canal+, de tous ces matchs, évidemment des favoris, peut-être des équipes qui vont nous surprendre dans cette saison de top 14, première journée à suivre, donc en exclusivité, on le rappelle, sur Canal+. Est-ce que vos équipes sont prêtes, Eric?
3: Oula, oui, elles trépignent, les équipes. Alors, elles se sont rodées, parce qu'on a la chance d'avoir aussi la Pro D2 qui a commencé la semaine dernière. Là, on est prêt à attaquer le top 14, qui est un feuilleton fantastique, hein, qui nous tient en haleine pendant 10 mois.
2: Et les relations sont exceptionnelles, hein, avec la Ligue de rugby, on le rappelle, parce que toutes ces innovations que vous apportez pour le rugby, eh bien, ça permet d'avoir une image extrêmement positive et des retombées très fortes pour le rugby français, qui se voit aussi à l'international avec cette très belle équipe de France.
3: Ouais, c'est un partenariat de plus de 30 ans entre la Ligue et Canal, donc la Ligue, ce sont les clubs. Et alors, ce qui est amusant cette année, puisque Canal, c'est la chaîne de la Formule 1 et de la moto, c'est on va accélérer surtout, parce que le jeu devrait être accéléré cette année. Il y a des nouvelles règles pour limiter les temps morts. Les buteurs auront moins de temps pour se préparer, pour buter, il y aura moins de remplaçants, donc plus de temps de jeu effectif, donc a priori plus d'essais encore. On a eu un record d'essais l'année dernière, un championnat très spectaculaire. Je pense qu'on va encore faire mieux cette saison.
2: Eric Bail est avec nous, c'est le responsable du rugby sur la chaîne de Canal+, et vous êtes dans le studio des légendes sur Europe 1. Dans quelques minutes, nous serons avec l'international du Stade français, Louis Carbonel, l'un des meilleurs joueurs du championnat. On sera très heureux de parler avec lui. Il a, il y a quelques mois, eh bien, prolongé son contrat avec le Stade français Toulouse. Le Stade toulousain, c'est bien sûr l'équivalent d'un PSG dans notre championnat. 4 titres consécutifs. 25e Brennus, ce bouclier qui est très impressionnant. Ils ont battu les Montpellierains. Est-ce qu'Éric, cette équipe du Stade toulousain peut encore gagner et marquer l'histoire de son sport?
3: Alors, marquer l'histoire, oui, puisque ce serait donc la première fois qu'une équipe gagnerait 5 titres consécutifs. 4, ça s'était déjà fait il y a longtemps par le Stade Bordelais, plus récemment par ce même Stade Toulousain. Bien sûr qu'ils peuvent le faire, bien sûr qu'ils peuvent le faire. Mais alors, j'aurais tendance à dire que la devise du top 14 cette année, ça va pas être tout à fait comme les mousquetaires. Ça va être un contre tous, tous contre un, et le 1, c'est le Stade Toulousain. Tout le monde veut taper le Stade Toulousain, tout le monde veut le battre, tout le monde veut savoir, parmi les supporters, qui va être la première équipe à enfin les faire tomber. Donc ils ont la pancarte, comme on dit dans le vélo, ils le savent, ils s'en servent aussi, les dirigeants toulousains et leur entraîneur Hugo Mola en premier. Voilà, tout le monde est contre eux, et il n'y a rien de mieux pour les motiver. Donc oui, ils seront là, mais cette hégémonie ne doit pas faire oublier qu'à l'exception de la finale il y a 2 ans, où Bordeaux s'était écroulé parce qu'ils étaient épuisés, chaque fois, les Toulousains ont quand même gagné les finales par des petites marges.
4: C'est vrai.
3: Donc, ils sont prenables. Maintenant, ils ont ce petit plus que les autres n'ont pas, qui leur permet de gagner chaque année. Mais voilà, le gros intérêt de cette saison sera de savoir qui et quand va faire tomber le Stade Toulousain.
4: 28-20, c'était le 27 juin 2026 au Stade de France. Victoire du Stade Toulousain face au Montpellierin. Et d'ailleurs, nous avons la réaction du capitaine de Montpellier, qui est vice-champion de France. Écoutez, il croit dans les chances de son équipe, et notamment de barrer la route au Stade Toulousain. On l'écoute.
5: Oui, on peut faire quelque chose comme les 13 autres équipes. Tout dépend l'état d'esprit qu'on a sur le début de saison. Après, Toulouse, ça fait 4 ans qu'ils sont champions, donc le favori, il n'y a pas de grande surprise, ça sera Toulouse, mais je pense que sur un match, il y a un match de phase finale, tout se peut se jouer, donc on a le temps, c'est dans très longtemps les phases finales, d'avoir performé pendant toute la saison. Après, c'est sûr que le favori, ça sera Toulouse, et je pense pendant encore très longtemps, ça restera Toulouse.
6: C'est énervant un peu ?
5: Ben non, ils sont meilleurs. On va pas énerver contre qui, parce qu'ils sont meilleurs que nous. Non, c'est juste, justement, ça permet aussi à tous les autres clubs d'élever leur niveau et pouvoir essayer de les concurrencer sur une saison.
4: Léni Nouchi, interrogé par Axel May, journaliste à Europe 1. Question concernant justement Léni Nouchi, ils sont les meilleurs. Est-ce que il y a pas un aveu de faiblesse d'une certaine façon des joueurs du top 14, où ils se disent au contraire, ça permet d'élever le niveau, d'avoir un mastodonte comme le Stade Toulousain, ça donne aux équipes une envie de se sublimer.
3: Alors bien sûr que ça irrite quand une équipe gagne tout le temps, mais il faut quand même souligner que le Stade Toulousain est une équipe très intéressante et agréable à avoir joué. On pourrait avoir comme équipe hégémonique une équipe pénible à voir, qui ne gagne que par des petits scores, des pénalités. Le Stade Toulousain pratique un très beau rugby. Et le souci du détail, l'envie de gagner, qui se transmet à ses rivaux petit à petit. Voilà, l'UBB, Montpellier la saison dernière, Toulon, le Stade Français, le Racing, ceux qui ont inquiété récemment les Toulousains. Ont le même niveau d'exigence petit à petit, voilà, et ils se rapprochent du niveau de Toulouse, donc tout est possible, et ils sont obligés, les joueurs, de reconnaître la supériorité du Stade Toulousain, mais ils n'en pensent pas moins, et la déception après la finale des Montpellierains était très forte, parce qu'ils ont bien compris qu'à une ou deux actions près, la finale aurait pu basculer. Simplement, quand on dit que le sport se joue sur des détails, c'est pas juste une formule, c'est vrai, et ce fut le cas en finale encore la saison dernière.
4: Le point d'orgue de cette première journée du top 14, c'est Stade Rochelet, Stade Toulousain. Ce sera ce dimanche à 21h05 sur Canal+. Dans le studio des légendes, on parle donc du top 14 avec Eric Bail. Je voudrais vous demander, quand on voit toutes ces équipes, que ce soit Clermont, bien sûr le Stade Français, le Racing, La Rochelle surtout, Bordeaux-Bègles, Toulon, il y a quand même un championnat très homogène. C'est-à-dire qu'on n'a pas deux grosses équipes et le reste sont derrière. Beaucoup d'équipes qui peuvent évidemment aller aux dernières places et pourquoi pas s'inviter en demi-finale ou en finale top 14.
3: Mais la compétitivité de ce championnat est incroyable et plus forte d'année en année. Rendez-vous compte que sur les deux dernières saisons, donc il y a 2 ans, il y a 6 équipes qui se sont qualifiées pour les phases finales. La saison dernière, 5 équipes ont changé. C'est-à-dire que sur les 6 qualifiées, 5 équipes ne s'étaient pas qualifiées la saison avant. Donc c'est juste que d'une saison sur l'autre, la compétitivité n'arrête pas d'augmenter. La rivalité, il y a de plus en plus d'équipes qui postulent. Enfin, c'est un championnat honnêtement fantastique. Enfin, moi, ça fait 30 ans que je le suis. Je me suis toujours régalé. Mais parfois, je me pince un peu, je me dis, mais quand même, qu'est-ce que c'est devenu, quoi? Les stades sont magnifiques, sont grands, sont pleins de supporters. Il y a guichets fermés pratiquement quasiment partout. Les matchs sont serrés souvent à suspense jusqu'à les dernières minutes. Et on parlait de série tout à l'heure. Enfin, moi, je disais, c'est devenu un blockbuster, un peu, le top 14, quoi.
4: Bien sûr.
3: Vraiment, ça marche en audience. On a augmenté les audiences de 15% la saison dernière sur Canal. Mais il y avait eu 10% l'année avant. Ben voilà, donc on
4: arrive. Il y a l'esprit rugby, Eric. Il y a ce fair play. Il y a toujours des actions. On ne s'embête jamais. C'est vraiment une atmosphère particulière, très familiale.
3: Voilà. Et qui, du coup, a trouvé tout à fait sa place sur les prime time de Canal le samedi soir, le dimanche soir. Donc, c'est un championnat entraînant. Voilà, et vraiment intéressant. Donc voilà, on se réjouit nous de le couvrir aussi intensément parce que je pense qu'au plus haut niveau des championnats collectifs français, c'est le niveau moyen du top 14 par rapport au rugby est largement au-dessus du niveau moyen du championnat de France de football, par exemple.
4: Oui, c'est un peu la première ligue du football en rugby, quoi.
3: 100% des joueurs de l'équipe de France jouent en top 14.
4: Oui. Et c'était pas le cas il y a 10 ans ou 10 ou 15 ans, il y avait beaucoup de joueurs qui jouaient en Angleterre,
3: oui,
4: notamment.
3: Voilà, ça finit, et puis on a évidemment d'excellents joueurs étrangers aussi qui viennent, qui arrivent, comme par exemple le centre de Toulouse, Menoncello, qui est un des meilleurs centres du monde, qui est italien, mais l'écossais Hugh Jones qui est à Toulon, enfin on peut penser à Tom Willis, le numéro 8 de Bordeaux, enfin voilà, donc c'est un championnat qui a un niveau incroyable, une compétitivité incroyable, et s'il y a autant de monde dans les stades et devant la télé, c'est bien parce que ça plaît aux gens.
4: Alors l'actualité dans ce studio des légendes pour parler de rugby, c'est bien sûr Toulouse, et notamment cette affaire de salary cap, puisque le stade toulousain a été condamné à une amende de près de un peu moins de 3 millions d'euros pour un dépassement des règles de salaire. Il faut que vous nous expliquiez d'abord ce que c'est qu'un salary cap, parce que ça vient plutôt des sports américains, et là on empêche d'une certaine façon les clubs d'aller trop loin dans les salaires, dans la distribution de salaires.
3: Alors salary cap, c'est un terme anglophone, mais en fait c'est l'imitation de la masse salariale. Voilà, c'est-à-dire chaque club, tous les clubs de rugby, ont une masse salariale à ne pas dépasser, la même à peu près pour tous, enfin théoriquement c'est la même, mais ensuite il y a des petits avantages qui sont donnés aux uns et aux autres, notamment en fonction du nombre d'internationaux qu'ils ont, et cela vise à lisser et à permettre une équité entre toutes les équipes. C'est-à-dire que, caricaturalement, au foot, vous avez entre le plus gros budget et le plus petit budget, vous avez sans doute une différence de,
4: je sais
3: pas, de 1 à 20, de 1 à 40, je peux pas imaginer. En rugby, la masse salariale est la même pour tous les clubs, à 1 ou 2 millions d'euros près. Elle est limitée à 11,3.
4: Comment ils font alors les stades toulousains, les Toulon, les Montpellier qui visent les premières places?
3: Alors c'est là que les problèmes peuvent surgir, mais théoriquement on ne peut pas dépasser cette masse salariale, sachant quand même qu'il y a des compensations pour les clubs qui ont le plus internationaux, dont le stade toulousain. Donc le stade toulousain effectivement a son image un petit peu ternie en ce moment par plusieurs sanctions de non-respect du salary cap, mais cette affaire n'est pas définitivement jugée puisque les Toulousains ont été sanctionnés en première instance par la Ligue nationale de rugby, ont fait appel auprès de la fédération, ont de nouveau été sanctionnés par la Fédération française de rugby, et maintenant ils envisagent de porter, on va dire, c'est presque un petit peu la cassation du rugby devant le CNOSF.
4: Ouais. Comme il se passe pour les autres sports.
3: Dans les autres sports, c'est la même chose. Et donc, on va voir si le CNOSF confirme ces sanctions ou a quelque chose à redire. Et à ce moment-là, on pourrait définitivement s'exprimer sur le cas toulousain.
4: Peut-être une dernière question avec vous, Eric Bales, concernant le stade toulousain. Bien, c'est bien sûr les départs programmés de Ramos vers le Racing et de Cross vers Lyon lors de la prochaine saison. Est-ce que c'est une page qui se tourne et peut-être la fin d'un cycle pour Toulouse?
3: Fin de cycle, non. Fin de période, oui, ce sont des joueurs qui dépassent les 30 ans. Or, le stade toulousain a quasiment toujours eu pour politique de ne pas surpayer les joueurs qui ont dépassé la trentaine, quels que soient les apports qu'ils aient pu amener au club, parce que Ramos et Kroos ont été décisifs sur tous les titres gagnés dernièrement.
4: C'est-à-dire que des Castagnettes, des Michelac, des Charvet
3: sont tous partis à la fin.
4: C'est fou.
3: On a tous quitté Toulouse. Vincent Clair,
4: aussi
3: dernièrement. Et puis certains ont choisi d'arrêter, comme Maxime Médard, pour être fidèle à un club, tout en cherchant quand même une prolongation de contrat qu'ils n'ont pas forcément obtenue. Enfin, on va dire, humainement, c'est difficile, mais sportivement, ça se comprend tout à fait.
4: Eric Bay, il est toujours avec nous sur Europe 1. Il est le directeur de la rédaction rugby de Canal+. Et ce qui nous a vraiment étonné tout au long de cette préparation du rugby, c'est le nombre de spectateurs qu'il y avait dans les stades. Bayonne, Toulouse, par exemple, devant 13 000 spectateurs. Bordeaux, Bègle, avec Louis Bielbiaré, qui est en grande forme. Il faut nous donner des nouvelles d'ailleurs de Louis Bielbiaré. Eh bien, 24 000 personnes à Chabon-Delmas. C'est incroyable.
3: Ouais. Il y a un phénomène autour du rugby et du top 14 en ce moment en France. Voilà, les stades, bon, moi je le suis de ce championnat donc pratiquement depuis 35 ans. J'ai connu au début des stades à moitié vides. Et là, aujourd'hui, non seulement les stades sont de plus en plus grands, mais je dirais pas qu'ils sont de plus en plus pleins, parce qu'ils sont toujours pleins. Mmh. Voilà. Il y a une ferveur des supporters vis-à-vis de leur club. Un plaisir d'aller dans les stades parce que l'ambiance y est bonne. Ça, enfin, pas comme partout, il y a des petits problèmes parfois, mais enfin quand même.
4: Au rugby, on est plutôt tranquille, on peut venir en famille.
3: C'est, ça chante, ça, c'est sympa, ça rigole. Enfin, c'est une des sorties majeures du week-end. Ouais. Moi, je suis de Bayonne, je vois à Bayonne, c'est quasiment les fêtes de Bayonne chaque samedi où l'aviron bayonnais reçoit à domicile. Donc, il y a un phénomène. Les clubs ont beaucoup travaillé l'accueil, le réceptif, le confort. Il y a quasiment plus de place debout. Les tribunes ont toutes été rénovées, améliorées. Bon, voilà. Et puis, on se sent bien dans un stade de rugby. On se sent bien. Oui. On est proche des joueurs. On peut les toucher à leur arrivée, à la sortie. Voilà. Il y a quelque chose qu'on n'a pas forcément ailleurs. Et c'est très très très bon signe.
4: Le studio des légendes sur Europe 1, on parle toujours de rugby avec la première journée du top 14. On va vous rappeler les affiches. Eric, vous les avez sous les yeux, avec à 19h05 précisément, demain, Aviron Bayonnais, RC Toulon.
3: Alors, multiplex, hein, à 19h, l'horaire est inhabituel, donc il faut bien le noter, hein, c'est une des grosses affiches du multiplex, hein, la réception de Toulon par l'Aviron Bayonnais. Le promu, quand même, qu'on va suivre très près, c'est Vannes, c'est fantastique pour le rugby, les Bretons, on les a vus il y a 2 ans, ils ont fait une super saison, bon, ils n'ont pas pu se maintenir, là ils reviennent, on va les suivre très près, donc Castres, Vannes, Lyon, Clermont qui est passé tout près de la qualif cette saison et qui s'était qualifié la saison dernière, Montpellier le finaliste contre Pau, qui s'était qualifié la saison dernière pour la première fois de son histoire, de son histoire moderne, et puis le Stade français, Paris, qui va donc recevoir Perpignan, le samedi soir, le premier match décalé.
4: 21h15.
3: Voilà, donc là aussi, à tout seigneur, tout honneur, les champions d'Europe bordelais qui attaquent face au Racing, qui était en demi-finale la saison dernière, donc c'est une super affiche. Et dimanche, La Rochelle, Toulouse, les Rochelais, double champion d'Europe aussi, comme Bordeaux, face aux champions en titre, ça promet beaucoup.
4: Alors Eric, je vous avais promis de vous poser une question sur Louis Bielle-Biarré. Il est extraordinaire, il va à une vitesse phénoménale. Comment va ce joueur? Est-ce qu'il va continuer de nous étonner? Est-ce que ce sera le joueur clé, notamment du 15 de France, lors de la Coupe du Monde en Australie?
3: Oui, alors attention, il va se Antoine Duponiser, Louis Bielle-Biarré, parce qu'il veut faire les Jeux Olympiques à 7, lui aussi. Il a ça derrière la tête. Là, alors on attend les nouvelles de Louis Bielle-Biarré. On attend l'officialisation, d'abord, de sa prolongation, qui ne fait plus de doute, à l'UBB. Donc ça sera une très très bonne nouvelle pour les Bordelais. Je suis pas mal sur les sites rugby en ce moment pour préparer les matchs entre l'Afrique du Sud et la Nouvelle-Zélande. Il est reconnu partout comme le meilleur ailier du monde.

0: fait, comme La Rochelle, c'est d'être champion de France. Hein, ils ont gagné deux fois la Coupe d'Europe. Gagner trois fois serait un exploit
1: monumental
0: que Toulon avait fait dans les années 2010, mais ça reste un exploit monumental. Mais quand même, je pense que derrière leur oreille, les Bordelais pensent surtout au bouclier de Brennus, parce que c'est quand même le trophée qui compte le plus en France, incontestablement, pour tous les dirigeants.
1: Eric Bail, les consultants, Canal+, parlez-nous un petit peu des personnes qui vont nous éclairer. Je crois qu'il y a un grand barbu qui est avec vous dans votre équipe.
0: Ah bah, il y a toujours Sébastien Chabal qui est tête d'affiche du Canal Rugby.
1: Je l'adore.
0: Bien évidemment, qui a pas toujours la langue dans sa poche. On a une super équipe très très solide. D'ailleurs, qu'on n'a pas changé cette année. L'an dernier, on a recruté Nance Ducouin qui a un esprit rugby très décalé. Sacha Vallot. On a évidemment moi en duo avec Marc Lévremont, mais on a aussi, pour féminiser parce qu'elles sont très pertinentes, on a Marie-Alice, Marjorie Mayence, Thierry Dussautoir qu'on présente pas, le capitaine Richard Dour. On a même un consultant étranger. Juan Imhoff, l'Argentin, qui a des champions avec le Racing.
1: Vous en avez trop, non?
0: Voilà, pas trop. Jonathan Vinicky, Mathieu Blain. On a 15 de consultants. Je peux dire, on peut partir à la guerre, à la bataille avec eux.
1: Eric Bail, merci infiniment d'avoir répondu aux questions d'Europe 1. Vous êtes le directeur de la rédaction rugby de Canal+. Première journée du Top 14, c'est donc ce week-end. Ça commence par un magnifique multiplex. Et puis, dimanche soir, à ne pas manquer, Stade Rochelet face au Stade Toulousain. Merci infiniment.
0: Merci et bonne saison de Top 14 à vous.
1: Merci. Nous terminons cette page rugby avec l'un des meilleurs joueurs du Top 14. Il est sur Europe 1. C'est un international français ouvreur au Stade français. Nous sommes avec Louis Carbonel. Bonsoir Louis.
2: Bonsoir.
1: Merci d'être avec nous sur Europe 1. Vous sortez d'une très belle saison avec le Stade français. C'est reparti hein, pour le Stade français. Ce match dans le multiplex Canal+, Stade français face à Perpignan. Ce sera demain soir à partir de 19h05. Est-ce que vous pensez que le Stade français, cher Louis Carbonel, va pouvoir se hisser, pourquoi pas, sur le podium de ce Top 14 cette saison?
2: Bon, ce qui est sûr, c'est qu'on va tout donner pour. C'est le Top 14, c'est une compétition très compliquée. Chaque année, rien n'est acquis. On l'a vu l'année dernière où sur les 6 qualifiés, il y en avait 5 qui n'étaient pas l'année d'avant. Donc, on va essayer de donner le maximum. On a gardé un groupe qui est quasiment le même comparé à l'année dernière, à l'exception de 3-4 recrues. Donc, on se connaît déjà mieux. J'espère que ça va peser dans la balance pour essayer de te qualifier.
1: Alors, premier match hein, face à Perpignan, on l'a dit, qui a assurer son maintien lors de la dernière journée. C'est une belle affiche avec un adversaire sérieux mais abordable hein, et c'est plutôt bien pour débuter.
2: Bon, en Top 14, il n'y a jamais de match facile. Perpignan a de nouvelles ambitions. Ils se sont sauvés l'année dernière. Nous aussi, il y a 2 ans, on était dans une saison très compliquée et l'année d'après, on a fini 3e. Donc voilà, chaque saison est différente. Ce week-end, ça va être un match qui va rester dur parce qu'en Top 14, il n'y en a pas un qui est facile. Mais c'est sûr que pour un premier match, c'est toujours... on va dire mieux de prendre Perpignan que Toulouse, mais non, ça reste quand même un match très dur pour nous.
1: On en a parlé avec Eric Bail, qui est le directeur de la rédaction rugby de Canal+. Le Top 14 est un championnat merveilleux avec des ambiances phénoménales dans tous les stades où vous jouez, Louis.
2: Oui, c'est vrai qu'il y a beaucoup de stades qui sont merveilleux, voire presque tous les stades. Nous, en tant que joueurs, on est très contents de vivre ça. Je pense que c'est des moments qu'on ne vit pas ailleurs. Sur ça, c'est vrai qu'on a beaucoup de chance en tant que sportif de haut niveau de jouer dans des stades comme ça et vivre des émotions de ce type-là.
1: Louis Carbonel, vous êtes l'invité du studio des Légendes sur Europe 1, joueur de rugby, ouvreur au Stade français, international français. Et vous avez décidé de prolonger votre contrat en mars dernier jusqu'en 2029. Est-ce que pour vous, c'est l'une des meilleures décisions que vous ayez prises dans votre carrière? Continuer dans ce magnifique club à Paris, au Stade français.
2: Oui, je pense que c'est une bonne décision. J'avais besoin de me stabiliser. Ça faisait 2-3 ans que j'enchaînais les clubs. Donc pour moi, c'était important, surtout à mon poste, d'avoir de la stabilité pour mener à bien un projet, surtout un style de jeu où on voit que le Stade français a quand même pris un virage assez offensif dans notre jeu, où on essaye beaucoup de par l'année dernière, envoyer beaucoup de jeux et essayer de faire évoluer notre rugby. Donc c'est assez positif pour moi qui aime ça et qui a besoin d'être dans une équipe qui est offensive et qui prend l'attaque.
1: Et vous êtes titulaire indiscutable hein, de cette équipe à l'ouverture, qui est un poste stratégique, hein, on le rappelle. C'est vraiment une belle saison qui s'est terminée et ça s'ouvre bien sûr des perspectives très réjouissantes pour vous, Louis Carbonel.
2: Je l'espère. On travaille tous les jours pour, on s'entraîne pour ça. Après, le haut niveau, c'est très dur. Il faut essayer d'être bon sur la longueur parce que ça pardonne pas si

0: une année t'es moins bien, tu peux le payer cash. Donc je sais où j'aimerais être plus tard. Je travaille énormément pour et il faut, des fois il faut être patient pour essayer d'avoir ce que l'on souhaite.
1: Alors comment ça se passe quand on est à l'ouverture? On est un petit peu au centre du jeu. C'est un peu le poste rêvé, non?
0: Ouais, bah pour moi j'ai toujours voulu jouer ce poste.
1: Ouais.
0: C'est un peu rêvé, c'est sûr que c'est un magnifique poste parce qu'on est au cœur de tout, on touche le plus, c'est là où on touche quasiment le plus de ballons avec le numéro 9. Et puis c'est surtout aussi celui généralement qui choisit les tactiques et les combinaisons à un moment donné. Donc il y a beaucoup de responsabilités, il y a beaucoup aussi de choix à faire et c'est ce que j'aime dans ce poste, c'est-à-dire que tout passe par toi et tu fais ce que t'as envie un peu, et même si on a toujours un cadre d'équipe et qu'on est obligé de suivre avec une stratégie globale, mais c'est cette liberté moi qui me fait me sentir épanoui sur un terrain.
1: Alors comment vous entraînez pour marquer énormément de points? Vous êtes un réalisateur hors pair du top 14. Quelle est cette force? Comment vous l'avez travaillée?
0: Non, c'est un travail de longue date. Depuis que je suis jeune, je m'entraîne à buter, je m'entraîne à faire des extras en plus pour essayer d'avoir ces responsabilités en plus, et c'est vraiment aussi ce qui me stimule, c'est-à-dire que ce stress et cette adrénaline qui fait que ton équipe a besoin de toi pour essayer de marquer des points, c'est ça qui me motive le matin en me levant et en essayant de me dire qu'il faut s'entraîner un peu plus que les autres pour avoir ce bonheur de buter devant 20 000 personnes le week-end.
1: Et Luc Carbonel, dernière question, vous êtes aussi intéressé par d'autres disciplines, je crois que vous êtes vraiment très curieux dans la vie.
0: Oui, j'aime bien m'intéresser à pas mal de choses, notamment au sport, mais ce qui est ma plus grande passion, mais oui, j'aime bien m'intéresser à tout.
1: La musique?
0: Peut-être, on verra, c'est pas encore le cas, mais j'y réfléchis.
1: Ah, bah voilà. Bah écoutez, en tout cas, nous, on était très heureux de vous avoir, et vous êtes excellent, balle à la main et balle au pied, vous êtes très polyvalent, vous êtes l'ouvreur du Stade français, vous êtes international français, on le rappelle, et on espère évidemment vous retrouver avec les couleurs de l'équipe de France. Merci infiniment d'avoir répondu aux questions d'Europe 1, Luc Carbonel. On rappelle que vous êtes joueur au Stade français, le Stade français qui sera opposé à Perpignan lors de la première journée du top 14. Le coup d'envoi sera donné à 19h05. Merci Louis.
0: Merci à vous.
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1: Et après, du rugby, du football dans ce studio des légendes sur Europe 1. Nous sommes avec Alain Giresse. Bonsoir Alain.
3: Bonsoir.
1: Consultant football d'Europe 1. Et on va évidemment parler de la Ligue des Champions qui reprend ses droits la semaine prochaine, mardi, mercredi et jeudi, avec bien sûr nos amis de Canal+, qui vont retransmettre tous les matchs de cette magnifique compétition. Il y aura Lille, Betis, Séville mardi soir 21h, mercredi soir 21h, PSG, Bratislava, et puis à 21h également jeudi 10 septembre, le Slavia de Prague face au RC Lens. Mais d'abord, on parle du Paris Saint-Germain. Est-ce que mon ami Alain Giresse estime que le Paris Saint-Germain peut remporter une troisième étoile? Alain, est-ce que vous pensez que les Parisiens sont prêts?
3: Au-delà de l'envie que l'on a, ça va être, il s'attaque à très fort, parce que quelque chose, gagner trois fois de suite, et là c'est très compliqué, peu de clubs l'ont fait, c'est un sacré challenge. Alors oui, bien sûr qu'on va y croire, ils ont le potentiel, je pense qu'ils ont remanié leur équipe justement pour faire face à cet objectif. Donc, mais en même temps, on sait que plus comme ça ils sont sur le toit du monde des clubs, plus ça sera compliqué à y rester.
1: La nouvelle formule, Paris Saint-Germain, Manchester City, Barcelone, Galatasaray, comme notamment Lens, Manchester City, Liverpool, Lille, Arsenal, Bayern Munich. On parle de nouvelle formule, maintenant on commence à s'y habituer. Et en même temps, c'est incroyable. Est-ce que les clubs français vont s'en sortir dans ce mini-championnat? On le rappelle, hein, c'est un mini-championnat qui va donc se dérouler pendant plusieurs semaines.
3: Oui, mais il y a plusieurs façons de l'appréhender. Vous l'avez dit, pour le Paris Saint-Germain, évidemment, qui sont favoris de ces compétitions que vous avez, ce groupe auquel ils sont confrontés. Après, Lille et Lens, évidemment, je pense qu'ils ont, évidemment, ils ont des adversaires coriaces. Ils ont deux mastodontes dans leur groupe. Et après, je pense que c'est alors à la portée de Lille et de Lens que de pouvoir aller au pire dans les 16 premiers et puis peut-être, évidemment, rester dans les 8 premier avec la qualification directe.
1: Alors, Alain Giresse, hein, toujours dans ce studio des légendes sur Europe 1, on parle de Ligue des Champions. Et j'ai eu le privilège, avec un certain nombre de mes confrères, d'aller à Poissy, au campus que je connais, hein, mais qui est toujours aussi incroyable, assister à l'entraînement et ensuite interroger les nouvelles recrues. C'est ce qu'on va vous proposer hein, sur Europe 1, c'est d'écouter eh bien les nouvelles recrues du Paris Saint-Germain. Vous savez Kakliouche, Ferran Torres, le champion du monde, Mika Götze qui est un international belge, Lucas Digne ont été recrutés par le Paris Saint-Germain. Barcola, bien sûr, c'est le principal joueur qui est parti, il a rejoint Liverpool. D'abord, avant de vous poser la question, d'avoir donc votre avis, Alain, sur le mercato du Paris Saint-Germain, on va écouter Luis Enrique, entraîneur du Paris Saint-Germain, qui se réjouit du mercato. Écoutez.
4: C'est qu'on a fait un mercato exceptionnel pour moi, sans aucun doute. Je pense que les présidents et la direction sportive avec Luis Campos, ils ont fait un travail incroyable. Et les joueurs qui sont partis, Gonzalo Ramos, Camille Lee et Bradley Barcola, ils ont été joueurs très importants et dans la conquête des trophées ces dernières deux années. Et je leur souhaite le meilleur. Le cas de Bradley Barcola, c'est un cas pour moi un petit peu différent parce qu'il a énormément grandi à Paris après que nous l'avons pris de l'Olympique de Lyon. Il voulait partir parce qu'il voulait avoir plus de minutes et plus d'importance dans l'équipe. Je ne peux pas donner ça à aucun joueur. Je lui souhaite le meilleur.
1: C'est intéressant, Alain Girès, ce que dit Luis Enrique. Je ne peux pas donner l'assurance à certains joueurs d'être titulaires. C'est-à-dire que tout le monde, et j'allais dire dans le même sac, il faut prouver sur le terrain qu'on peut être dans le 11 de départ.
3: Oui, apparemment c'est ce qui a été demandé par Barcola, peut-être un peu plus d'assurance ou de garantie d'être un titulaire. Bon, voilà, il n'a pas accepté, donc ça peut arriver. Il a quitté le club. Oui, c'est ce qui fait la force de Luis Enrique dans sa gestion de son effectif. Parce que comme ça, il fait cette rotation, il maintient tous les joueurs prêts à répondre présents en fonction des différentes compétitions, le championnat national, la Ligue des Champions, oui, et puis pour aller jusqu'au bout. Parce que il y a beaucoup de matchs, il y a beaucoup de compétitions, le PSG est attendu, il faut répondre à chaque match, et il faut que, évidemment, les joueurs puissent y répondre, et en acceptant, évidemment, cette gestion et ce à quoi Luis Enrique les soumet.
1: Une gestion rigoureuse et très humaine, mais qui ne fait pas de cadeau. Ousmane Dembélé a été mis au repos alors qu'il est ballon d'or. Kvaratskhelia vient un peu également lui aussi être, j'allais dire, mis sur la touche, même s'il est potentiellement le futur ballon d'or. Donc il y a cette gestion qui est importante hein, du côté de Luis Enrique. On a souvent eu au Paris Saint-Germain les joueurs devant et après l'entraîneur qui subissait un petit peu. Là, ce n'est plus un collectif de stars, même s'il y a évidemment des joueurs de premier plan. On sent à l'ingénieur, je ne sais pas si c'est votre avis, mais que Luis Enrique, voilà, c'est le pilier de ce Paris Saint-Germain.
3: Oui, c'est là que la notion de sport collectif prend toute sa dimension, c'est-à-dire c'est un collectif avant tout, avant que ce soit des individualités. Donc c'est ce qui a fait la force du Paris Saint-Germain ces deux dernières saisons, et bien sûr qu'il va essayer de poursuivre sur cette saison qui se présente. Oui, mais en même temps, vous parlez de joueurs importants comme Dembélé, Kvaratskhelia, mais on voit qu'ils sont pas encore au niveau physique, au meilleur de leur forme. Il faut tenir compte de ça. Qu'est-ce qu'il vaut mieux faire? Il vaut mieux les préparer et qu'ils arrivent et retrouvent leurs moyens. Et donc en faisant pas forcément démarrer dans les premiers matchs. Et voilà, c'est un ensemble. C'est une gestion bien précise qui permet justement d'avoir un 11 toujours performant parce qu'au final, c'est ce que l'on veut.
1: Non mais franchement, Alain, il est exceptionnel. Ce Luis Enrique et en conférence de presse, c'est un privilège de l'avoir parce que vraiment il raconte le football, la manière dont il met en place le jeu du Paris Saint-Germain. Alors évidemment dans les conférences de presse, on va pas donner tous les détails, mais il a une philosophie de jeu et notamment il en parle sur la possession. C'est intéressant parce que le jeu de possession, c'est-à-dire de garder le ballon, on sait que c'est très espagnol, hein, on l'a vu avec les champions du monde, mais il dit c'est pas suffisant. Il faut pouvoir surprendre l'adversaire et cette saison, on a envie encore plus de nous surprendre et de surprendre l'adversaire.
3: Ouais, sa base, ça sera toujours la possession. La possession du ballon, techniquement, il faut que les joueurs soient armés pour pouvoir justement conserver le ballon le plus longtemps possible. Pourquoi? Parce que quand vous l'avez, vous évitez déjà de défendre, de courir après le ballon. Voilà. Après, évidemment, oui, quand il dit il va falloir qu'il trouve des autres choses, notamment pour arriver à détourner toutes les défenses adverses. Pourquoi? Parce que une nouvelle fois, quand vous voyez maintenant les adversaires se regroupent, jouent très bas contre le Paris Saint-Germain, et que c'est pas facile quand vous avez un bloc en face de vous de trouver des espaces, de trouver des solutions. Et c'est là-dessus effectivement qu'il doit certainement travailler avec son attaquant et tout ce qui est la création dans le domaine offensif.
1: Alors le mercato, c'est intéressant, et c'est ce que nous disait Luis Enrique. On va rappeler Martnes Alkliouch, qui est l'ancien joueur de Monaco, Ferran Torres, on va l'entendre dans un instant, Mika Götze, ancien joueur de l'Ajax Amsterdam. L'Ajax, c'est un club avec une histoire phénoménale, et c'est un jeune joueur qui est fantastique, Lucas Digne pour le retour, et ce sont des joueurs, en tout cas les attaquants, qui peuvent jouer dans différentes positions, et là aussi c'est important pour le PSG, c'est-à-dire que ça offre une palette très importante, très très très variée pour Luis Enrique, Alain Giresse.
3: Ce qu'on peut dire, c'est que ce sont rarement trompés dans leur recrutement. C'est bien ciblé, bien étudié, en fonction justement du groupe, pour faire en sorte que les joueurs qui vont intégrer le club puissent apporter à l'intérieur, en restant dans la lignée de ce collectif. Voilà. Et vous l'avez dit, et je vais marquer un petit peu l'importance de Ferran Torres, qui, je pense, à ce poste-là, qui est vraiment un attaquant central, il vient de le démontrer sur le dernier match de championnat, ça va être un atout important. Et après, oui, vous avez Alkliouch, qui a Alkliouch au contact de tous ces grands joueurs, je pense, va encore progresser, comme quand Doué est arrivé, comme quand Barcola sont arrivés, c'était des joueurs en devenir, et qui finalement ont explosé au Paris Saint-Germain. Mmh. Donc voilà, tout est fait intelligemment et vraiment ce qui correspond à ce que le club a besoin.
1: Le studio des légendes sur Europe 1 avec Alain Giresse, et dans quelques minutes on parlera de la course des églises avec notre invité Pascal Gentil, double médaillé olympique de taekwondo. Course des églises qui aura lieu dimanche, sera à Paris. Mais donc le football avec vous, Alain, et la grosse recrue du côté du Paris Saint-Germain, c'est Ferran Torres, le champion du monde, buteur en finale. Il s'est vite adapté et veut remporter la Ligue des Champions. Écoutez.
5: Ce sont deux équipes totalement différentes, avec à peu près la même philosophie de jeu. L'adaptation n'est pas difficile, mais avec les premiers entraînements, je me suis vite adapté. Ils ont gagné les deux dernières Ligues des Champions, donc j'espère gagner la première pour moi et la troisième consécutive pour le club.
1: Ferran Torres, Alain Giresse, consultant football d'Europe 1, quelle merveilleuse nouvelle d'avoir ce joueur dans l'effectif du Paris Saint-Germain.
3: Oui, je le pense qu'effectivement, par un poste où le Paris Saint-Germain avait besoin, voilà, un attaquant central, un vrai. Et puis, quand je pense que vous l'avez eu un petit peu, vous voyez, santé, on se rend compte que sur le plan d'état d'esprit encore, c'est un garçon très sérieux, très correct, très consciencieux. Donc oui, je pense que là, c'est une belle opération, et en plus, il a de très très bonnes et très privées relations avec Luis Enrique. Donc voilà, on le disait, mais c'est vrai, c'est un bon apport pour le Paris Saint-Germain.
1: Autre apport, retour, c'est Lucas Digne qui a joué au Paris Saint-Germain il y a 10 ans, qui était en Angleterre à Aston Villa, qui a disputé la Coupe du Monde. Ça a été un petit peu difficile, cette Coupe du Monde américaine pour lui. Il revient au Paris Saint-Germain, et moi, on l'a rencontré, on l'a interrogé avec mes confrères, et on a vu dans ses yeux qu'il avait des étoiles, qu'il était tout simplement impressionné et heureux d'être là, parce que le PSG forcément a beaucoup changé. Écoutez.
6: C'est incroyable de pouvoir rejoindre le plus grand club du monde actuellement, et c'est juste un plaisir de pouvoir partager ce vestiaire. Déjà, le campus, il est incroyable, les infrastructures sont spectaculaires. Après, forcément, le coach a apporté énormément de choses.
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9: Bonjour à tous. À 3 semaines maintenant de la venue de Léon XIV en France, on en sait un peu plus sur son parcours à Paris. Une déambulation en papa mobile est prévue le vendredi 25 septembre depuis l'église Notre-Dame-des-Champs dans le 6e arrondissement jusqu'à Notre-Dame de Paris. Des groupes de musique vont animer son passage. Plus de 200 000 fidèles sont attendus. Le pape Léon XIV fera ensuite une veillée dans la soirée au Stade de France. 65 mesures pour construire une société pleinement accessible. C'est l'ambition du plan présenté par Emmanuel Macron lors de la conférence nationale du handicap à Bobigny. Le chef de l'État promet notamment de rendre l'école plus inclusive, de renforcer l'emploi accompagné et de soutenir les aidants. Emmanuel Macron a aussi annoncé une nouvelle stratégie nationale sur les troubles du neurodéveloppement, dont l'autisme, pour la fin de l'année. Une femme d'une soixantaine d'années tuée par balle dans le Finistère ce vendredi après-midi, et son compagnon blessé. Les forces de l'ordre déployées en nombre sur la commune de Plourin-les-Morlaix. Le suspect, un voisin, s'est ensuite retranché à son domicile armé. Il a tenté de mettre fin à ses jours et il a été évacué par hélicoptère dans un état très critique, selon le procureur de Brest. Les émissaires américains vont se rendre en Russie et en Ukraine dimanche avec un plan pour mettre fin à la guerre. C'est en tout cas ce qu'affirme Donald Trump, le président président des États-Unis qui affirme qu'il y a une chance qu'on y arrive. Déclaration avant la venue de Jared Kushner et de Steve Witkoff à Moscou et à Kiev. Le foot et toujours pas de victoire pour le PSG cette saison. Paris battu par Monaco 2-1 au Parc des Princes dans la troisième journée de Ligue 1. Monaco qui prend la tête devant Lyon. Un peu plus tôt, l'OL avait remporté son match contre Auxerre 3-1. La suite de cette journée, c'est ce samedi avec trois rencontres. Notez que le PSG avait annoncé avant le coup d'envoi la prolongation de Luis Enrique. Il va rester entraîneur jusqu'en 2030. Plusieurs joueurs parisiens vont également prolonger. João Neves, Fabián Ruiz et Mayolo, Pacho et Beraldo. Bonne nuit à tous.
7: La minute dionysienne. À 97 ans, Marie Warraud vient de devenir propriétaire du logement qu'elle louait à la ville de Saint-Denis depuis 45 ans. Elle y a élevé ses enfants et reçoit aujourd'hui ses arrière-petits-enfants. Un nouveau moment de joie dans sa vie.
10: Je suis contente, maintenant c'est ma maison.
7: Saint-Denis compte actuellement dans son propre parc immobilier 550 logements. Les locataires peuvent accéder à la propriété quand ils le souhaitent et bénéficier d'une aide pour acquérir le bien. Erika Baredge, maire de Saint-Denis.
11: Ce sont des personnes modestes qui n'ont pas forcément le capital tout de suite et total. Et donc nous avons aussi mis en place une aide de primo-accédant qui peut aller jusqu'à 5 000 euros pour la ville de Saint-Denis, additionnée à une aide de la CNOR de 3 000 euros.
7: Au-delà des murs, c'est donc un projet de vie qui se concrétise. Pour la ville de Saint-Denis, le logement reste un axe majeur de sa politique, avec une priorité donnée au confort, au bien-être et à l'accompagnement des Dionysiens.
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0: Bonjour, bonjour La Réunion, il est 6h passées de 8 minutes, le moment de la première revue de presse de cette journée. Soukaina Soula, bonjour.
1: Bonjour Julie, bonjour à tous.
0: Et on parle de cyberharcèlement à la une du quotidien ce matin. 4 femmes réunionnaises sortent du silence.
1: Des femmes connues et reconnues pour leur talent, elles disent stop, titre le quotidien. Léa Turos, Léa Fontaine, la judokate, Maya Kamati, Naomi Joseph également. Ces femmes exposées sur les réseaux sociaux sont la cible de violentes critiques, des moqueries notamment sur leur physique. Je subis le simple fait d'exister. Ce sont les mots très forts de la créatrice de contenu Naomi Joseph. Elle est suivie par 150 000 personnes sur le réseau social TikTok.
0: Redynamiser Saint-Benoît en piétonnisant une partie du centre-ville, c'est la volonté de Patrice Sély, maire de la commune.
1: Et on en parle dans le quotidien, dans le cadre du lancement de la braderie. Le maire a exposé sa vision pour le centre-ville. Patrice Sély souhaite notamment rendre une portion de la rue Georges Pompidou piétonne. On peut imaginer qu'à l'avenir, ce secteur soit piétonnisé, même s'il y a une réflexion à mener pour voir comment on circule et comment on permet aux gens de stationner. Fin de citation.
0: Dans le quotidien également, on parle de consommation. Les soldes d'hiver débutent officiellement ce samedi.
1: Et ça durera un mois exactement jusqu'au 2 octobre. Alors pour ce démarrage, le quotidien rappelle les principes fondamentaux des soldes. Les produits soldés sont obligatoirement des produits ayant déjà été mis en vente en magasin depuis au moins un mois avant la date de début de la période des soldes. Le commerçant doit clairement indiquer le rabais par rapport au prix de référence. Sur ce point, 36 établissements ont été contrôlés en 2026.
0: Dans la presse également ce matin, cette sombre histoire de proxénétisme. 5 personnes ont été interpellées.
1: C'est le fruit de plusieurs mois d'investigation sur Info 974 et l'info.re. À la une, on apprend que 3 hommes ont été interpellés et placés en détention provisoire et 2 femmes sont sous contrôle judiciaire. On parle là d'un réseau de proxénétisme entre La Réunion et l'international. 9 victimes ont été identifiées dans le cadre de l'enquête, à des femmes venues de Maurice et de Madagascar qui se seraient retrouvées dans des locations saisonnières pour vendre des services sexuels.
0: À la une de Freedom.fr ce matin est consacrée au futur téléphérique reliant la Belle-Pierre et la montagne.
1: La région débloque 20 millions d'euros pour le projet. La commission permanente était rassemblée hier pour ce vote. Pour rappel, le coût total est estimé à un peu plus de 39 millions d'euros. Le deuxième téléphérique de La Réunion devrait voir le jour en septembre 2028.
0: Et tout de suite, on passe à la météo avec Express Électronique.
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0: Alors je sais pas si c'est du bleu, enfin un faux bleu ou un gris. Il va faire beau, pas hein?
1: Alors pour l'instant c'est plutôt un ciel. C'est vrai que c'est pas très clair, hein, mais je vous assure, il fera beau tout au long de cette matinée. On a un ciel qui sera plutôt dégagé sur une grande partie du département. Des nuages sont attendus, hein, rien de bien méchant dans l'est de l'île. Cet après-midi, on aura quelques averses dans les hauteurs. On aura de la grisaille principalement dans les cirques. Et puis, les littoraux restent plutôt dégagés. Côté température, les températures maximales varient de 25. Les températures varient de 25 à 28 degrés sur le littoral. 21 à 23 degrés sont attendus dans les cirques.
0: On a fait le tour, merci beaucoup. Et puis nous, on vous retrouve juste avant 7h.
1: Oui, tout à fait, pour la deuxième revue de presse.
0: À tout à l'heure.
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0: 02 62 99 14 00, bien le bonjour La Réunion.

0: 14 00. On commence avec vos dédicaces en chanson, toujours, peut-être en douceur ou peut-être un peu plus dynamique, c'est vous qui choisissez. 02 62 99 14 00. Freedom, allô?
1: Bien, bonjour ma chère Julie, un grand bonjour à tous les auditeurs, la grande famille de la deuxième, de la troisième jeunesse. Julie, alors la chanson ça va être Meta Oulé, enfin Oulé, Catherine Adorée.
0: Les bons.
1: Après je vais enchaîner sur les anniversaires. On sort les confettis et on fête une très belle série d'anniversaires sur les ondes. Alors je démarre avec Céline Angama, présidente du club Yang Yang de Saint-Louis, qui a célébré une bougie de plus lundi dernier, le 31 août. Maya Terrazia pour ses magnifiques 85 ans, ainsi que Tinaz qui va fêter ses 74 ans, les deux ensemble ce lundi 7 septembre. En plus, j'ai réussi, avant toute chose, que Monsieur Tinaz va être ambassadeur de la deuxième, de la troisième jeunesse. Il va avoir son écharpe mercredi prochain du côté de Colosse.
0: D'accord.
1: Pauline, du côté de la plaine des Cafes, la commune du Tampon, un an de plus ce dimanche 6 septembre. Joyeux anniversaire aussi à Aurélien Santon qui fête aujourd'hui un an de plus. Mais je pense qu'il doit être à l'écoute. Joyeux anniversaire à Augire, la commune de Saint-Usanne, un an de plus le 1er septembre. Joyeux anniversaire à Marianne de Saint-Paul, un an de plus le 6 septembre. Et joyeux anniversaire à tous nos chers amis qui ont fêté leurs anniversaires cette semaine. Quant à moi, Julie, demain ce sera l'ambiance musicale qu'il faudra être présent du côté de la commune de Saint-Paul de 9h jusqu'à 17h30. On aura l'ambiance musicale deuxième, troisième jeunesse avec l'orchestre Alpha 7 qui va assurer et garantir l'ambiance qu'il faut pour pouvoir vous faire ambiancer, ambiance de folie avec toujours la bonne humeur et la bonne énergie qu'il y aura demain du côté de la salle, le restaurant Lubel. Soit à vous de faire le déplacement. Et quant à moi, je vous souhaite un bon week-end à toutes les Réunionnais, toute l'équipe de Freedom, Monsieur Camille Sud et Monsieur Frédéric Rustan. Gros bisous, je vous aime.
0: Merci beaucoup. Nous aussi, on vous aime.

0: 14 00. Freedom, allô.
1: Allô, bonjour.
0: Bonjour.
1: Voilà, je souhaite un joyeux anniversaire à quelqu'un de ma famille.
0: Oui.
1: Et la chanson, c'est de Robert Cowboy. C'est bon anniversaire.
0: D'accord. Par contre, à quelqu'un de ma famille?
1: Oui. Alors, c'est à ma tante Marcella de Saint-Louis.
0: Oui.
1: Elle fête ses 95 ans aujourd'hui.
0: Oh, t'es belle. Il faut mettre ma mémé en l'air, là, non?
1: Ben, Marcella Ramaille.
0: Ah, ah. Ben, en tout cas, nous embrassons de côté. Joyeux anniversaire.
1: Voilà. Donc, du coup, je dis bon anniversaire à ma tante Marcella Ramaille.
0: Mmh.
1: Pour ses 95 ans aujourd'hui. Et aussi, je fais un bisou à mon tonton Gabi, son mari. Semaine passée, il a fêté ses 99 ans.
0: Ouh là là là là.
1: Voilà. Donc, un vieux couple bien solide.
0: Mmh.
1: Deux vieux rochers qui vivent ensemble tranquillement dans l'amour.
0: Ben, nous, on embrasse les deux vieux roches.
1: Voilà. Donc, je dis ben bisous à tous les deux. Passez une bonne journée. C'est de la part Sabrina et de la filleule Anne-Marie de Saint-Louis. Bonne journée à toute la famille Ramaille de Saint-Louis.
0: Belle journée et surtout un joyeux anniversaire.

0: 02 62 99 14 00. Et puis surtout, un joyeux anniversaire à tous ceux à qui c'est le jour aujourd'hui. 6h passées de 18 minutes. Bonjour, Madame Christie.
1: Bonjour, chers amis, c'est Christie. Mes prévisions astrologiques pour ce samedi 5 septembre. Le soleil est en vierge, c'est la sainte Raissa. Bélier, accueillez les émotions fortes et les attirances comme elles viennent. Taureau, attendez-vous à une rencontre coup de foudre dans la soirée, surtout si vous êtes du premier décan. Gémeaux, votre nervosité génère des troubles digestifs, du calme. Cancer, faites donc une cure cocooning de temps en temps et vous aurez sans doute une bien meilleure mine. Lion, vous progressez même si aucun accord n'est encore signé. Vierge, surveillez vos dents et équilibrez mieux vos repas, votre santé en dépend. Balance, tout vous est ouvert et les échanges sont très favorisés. Scorpion, il n'y a aucune honte à accepter l'aide de vos amis, ne voyez donc pas tout en négatif. Sagittaire, foncez en oubliant le regard d'autrui, de toute façon votre notoriété est en hausse. Capricorne, les relations avec vos proches sont au beau fixe et votre charme agit de façon exceptionnelle. Verseau, sachez être ferme et précis dans vos argumentations. Bonne entente avec les poissons. Poissons, vous réglerez d'une main de maître des problèmes de budget qui stagnaient depuis longtemps. Je vous souhaite à tous une journée très douce. À bientôt.
0: À très bientôt, Madame Christie. Tout de suite, le résultat des jeux, c'est parti.

0: Nous étions du côté de l'hippodrome de Vincennes avec 15 partants. Il fallait jouer le 8, le 13, non, le 8, le 11, le 12, le 6 et le 2. 8, 11, 12, 6 et le 2. Rapport du quintet dans l'ordre, 56 345,20 € et dans le désordre, 569,60 €. Résultat cette fois pour l'Euromillion. Il fallait jouer le 11, le 12, 19, 27, 46, 11, 12, 19, 27, 46. Numéro étoile, le 4 et le 12. Numéro My Million, QR, 0, 24, 2, 645. QR, 0, 24, 2, 645. Et voilà, nous avons fait le tour. Allez, 0, 2, 62, 99, 14, 0, 0. Allô?
1: Allô?
0: Bonjour.
1: Bonjour. Oui, c'est Geneviève de Brapanon.
0: Oui.
1: Oui, mais j'aimerais souhaiter un bon anniversaire à ma cousine Chrislaine.
0: Mm-hmm.
1: Voilà, beaucoup de bonheur et de santé.
0: Mm-hmm.
1: Et la chanson, c'est Frédéric François, Dans ma prière.
0: Oh, c'est joli ça. Et du coup, vous la voyez aujourd'hui?
1: Non, non.
0: Ah.
1: Je pense pas.
0: Pas aujourd'hui, peut-être ce week-end, qui sait.
1: Voilà, peut-être, oui.
0: Bon, et ben en tout cas, on l'embrasse, on vous embrasse également. Bon week-end.
1: Merci, à vous aussi.
0: À bientôt.

0: 02 62 99 14 00. Freedom, bonjour.
1: Bonjour ma jolie Julie, comment tu vas?
0: Ben ça va et vous?
1: Ça va bien, merci.
0: Mm-hmm.
1: Voilà, je voudrais écouter la chanson de Michel Thor qui dit Jean.

0: savez ça?
1: Oh, oui.
0: Je vous ai vu là-bas, Foie Gras Panon.
1: C'est vrai?
0: Oui, je chantais ça, vous étiez au Pays de Loire.
1: Ah, et ben c'est avec plaisir que je repasse cette chanson alors.
0: Oui, vous voyez qu'il est sûr là.
1: Oui, maintenant je vois.
0: Ah. Je vous ai dit, je vais parler sur la radio.
1: Effectivement. Voilà. Oh là là.
0: Oui, je pense que j'adore ça.
1: Ben, en tout cas, je vous embrasse et merci pour ce petit moment également.
0: Merci beaucoup.
1: À bientôt. Belle journée.

0: 02 62 99 14 00. Freedom, bonjour. Allô?
1: Oui, bonjour Julie.
0: Bonjour.
1: Ça va? Aïe.
0: Au Québec, où arriva? Ou casse pas tout?
1: Oui, c'est Kéti, ça, Julie.
0: Oui, Kéti.
1: Moi, elle était malade. Mal à partir du mariage, mon frère, la deux semaines de Saint-Julie, sans mentir à haut. Mal à fouette, tombée. En rentrant chez mon frère, la casse mon doigt pied, la foule, ma mère.
0: Mais elle n'est pas possible, Kéti.
1: Écoutez, ne sais pas. Là, ça va un petit peu mieux, mais mes doigts subissent une petite opération pour ma mère.
0: Et mais c'est quoi, ou la maillée d'autre homme?
1: Ma voix, m'avait pantalon. Et comme ma jambe n'est pas trop porte sous le talon, m'avait un petit soulier bas. N'y connaît pas comment m'a la fait pour tomber.
0: C'est beau, il me fait honte. Là, aujourd'hui, les mariages, de frère, ou arrive comme ça, ou foutent tomber. Tout le monde regarde à où?
1: Mariage, la fille, mon frère, ma nièce.
0: En plus.
1: C'est que ma tombée, elle m'a obligée à aller faire une petite opération, pas trop grave, comment mon doigt, le l'index à côté le pouce, les torts. Et ma main, la tourne dessous. Je ne connais pas, je ne pense plus parce que là, ça va beaucoup mieux, là. Je ne pense plus parce que ça fatigue ma tête un petit peu.
0: Ah là là là là là là.
1: C'est pour moi, le jour à la main.
0: Ben c'est ça, bien pédé au rien.
1: Un gros bisou à mon chéri, mes enfants, mes belles-filles, mes frères et sœurs, Annie-Paul, Claudette Saudrin, Liliane, Gisèle, tout le monde que on a oublié, mais pense à Zot.
0: Ouais.
1: Et puis la chanson, comment il dit ça? Barbie, la Willy, chante ça, mais quoi?
0: Oui. Ok, les bons, m'y mettre ça pour t'es à oubla, là.
1: Et puis bonne journée à toute l'équipe, et ça que m'a oublié, mais pense à Zot beaucoup. Tellement embrouillé, mes meilleurs amis, mais tout le monde.
0: Ok, ben des beaux gros bisous.
1: Gros bisous.

0: 19 14 00. Freedom, allô.
1: Bonjour.
0: Bonjour.
1: C'est Magella de l'Entre-deux.
0: Oui.
1: Je voudrais souhaiter un anniversaire à ma première fille Béatrice. C'est un an de plus.
0: Oui.
1: Un bisou à son fils Guillaume. Et la chanson, c'est Elinia. Merci mon Dieu.
0: Oh, c'est joli. Et du coup, quand ça les prévient un petit peu là?
1: Ben ce soir, entre nous, voilà.
0: Ah, rien que ce soir alors?
1: Oui, à soir. On se prépare aujourd'hui, c'est la petite famille.
0: Ah, d'accord. Donc entre eux autres, la même quoi?
1: Oui. Et elle a dit c'est l'anniversaire de la deuxième fille, Miss Magella Ling.
0: Pour quand? Pour demain?
1: Non, lundi.
0: Ah, ben oui, d'ici lundi quand même.
1: Ben, voilà trois filles, ben voilà.
0: D'accord, voilà. Ok. Ben, ouais. M'y mettre ces chansons-là pour lui. Et puis, ben, nous souhaite à Aude de passer un excellent week-end.
1: Béatrice, c'est pour Béatrice.
0: Oui, mais pour aussi. Nous embrasse à Aude.
1: Oui.
0: Ou appelle à nous, mais embrasse à Aude.
1: Oui, il y a un petit coucou pour Jean-Claude de la peine des CAF.
0: Ben, allez, bon, à très bientôt.
1: Allez.
0: Au revoir.

0: 14 00. Freedom, bonjour. Allô?
1: Allô.
0: Bonjour. Oh, t'es une petite voix, là.
1: Bonjour, je voudrais écouter une chanson de ce...
0: Mike Brandt.
1: C'est pas tout le monde.
0: Ouais.
1: Ça me dit tout le monde, pas toute ma famille, et pour mes enfants et petits-enfants, et pour la radio.
0: Et quelle chanson de Mike Brandt, du coup?
1: N'importe.
0: Ah, n'importe.
1: Toutes les bienvenues, bien toutes.
0: Ok, les bons. Pas de soucis.
1: Au revoir.
0: À bientôt, au revoir. Et tout de suite, Mike Brandt, exceptionnellement pour vous aujourd'hui, ce matin-là.

0: 99 14 00. Freedom, allô? Allô?
1: Allô, oui, bonjour.
0: Bonjour.
1: C'est Madame Acadine de Saint-Gilles-les-Bains.
0: Oui.
1: Ben voilà, ben je souhaite à mon fils Jean-Christophe Acadine un bon anniversaire. Mm-hmm. Et aussi pour sa femme Gaëlle et ses deux enfants, Nolan et Daina. Mm-hmm. Et aussi, je souhaite aussi à Aurélien Chanton un bon anniversaire. La chanson, c'est « Mon fils, ma bataille ». Et aussi pour mon copain Roland.
0: Oui.
1: Et pour la famille Chanton, la mmh. famille Acadine. Mmh. Et pour mes trois filles. Et pour mes deux autres garçons, Pascal et Frédéric. Mmh. Je souhaite une bonne journée. Et aussi pour vous. Merci beaucoup.
0: Merci, à très bientôt.
1: Au revoir.
0: Au revoir.

0: 02 62 99 14 00. Freedom, bonjour.
1: Allô.
0: Bonjour.
1: Bonjour à mon Catherine.
0: Ça va?
1: Elle est là, elle est assise, elle attend un petit peu l'heure pour nettoyer.
0: Ah, il faut attendre l'heure pour nettoyer toute là, alors.
1: C'est encore bonheur.
0: Ah, d'accord.
1: Fais demander un dédicace pour Madame Vivien, pour toutes mes bonnes camarades qui viennent du Maléba.
0: Ouais.
1: Pour tous mes trois enfants, pour Marie la possession, pour Marie la cressonnière, pour Madame Lévis et son mari, et pour tout ça qui aime pas moi.
0: C'est bon.
1: C'est un beau toto. Angélique aussi. Pour Angélique, mets ta toto Angélique.
0: Angélique.
1: Eh, ça se chante dans Angélique, là.
0: Ah, mais il connaît pas, moi, c'est quoi, la chanson?
1: La chanson, il dit... Angélique...
0: Christian Vidal? Ben, elle est bon, ben, il met sa peau, il n'y a pas de problème.
1: Et pour tous, pour mes camarades, pour vous aussi, bien, ma zone.
0: D'accord, ok.
1: Allez,
0: gros bisous.
1: Allez, à aussi.
0: Nous retrouve.

0: 62 99 14 00 pour vos dédicaces. Alors du coup, on retrouvera les dédicaces demain matin. Ça vous dit ou pas? Bon, de toute façon, c'est moi qui décide. Allez, 02 62 99 12 00, la libre antenne. Ça va être un petit peu plus tard. Tout de suite, on marque une petite pause. La revue de presse. Et oui, Soukaina, il veut tout de suite que son micro l'est ouvert. Donc nous retrouvons à nous après, inquiète pas. Et puis tout de suite, nous marque juste une petite pause.
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0: 6h40 à La Réunion et Soukaina Soula nous a rejoint. Bonjour.
12: Bonjour Julie, bonjour à tous.
0: Et on parle cyberharcèlement à la une du quotidien ce matin. 4 femmes réunionnaises sortent du silence.
12: Des femmes connues et reconnues pour leur talent, elles disent stop, titre le quotidien. Léa Churros, Léa Fontaine, la judocate, Maya Kamati ou encore Naomi Joseph. Ces femmes exposées sur les réseaux sociaux sont la cible de violentes critiques, des moqueries notamment sur leur physique. « Je subis le simple fait d'exister », ce sont les mots de la créatrice de contenu Naomi Joseph. Elle est suivie par 150 000 personnes sur TikTok.
0: Redynamiser Saint-Benoît en piétonnisant une partie du centre-ville, c'est la volonté de Patrice Sely, maire de la commune.
12: Et on en parle en petite une dans le quotidien. Dans le cadre du lancement de la braderie, le maire a exposé sa vision pour le centre-ville. Patrice Sely souhaite notamment rendre une portion de la rue Georges Pompidou piétonne. On peut imaginer qu'à l'avenir, ce secteur soit piétonnisé, même s'il y a une réflexion à mener pour savoir comment on circule et comment on permet aux gens de stationner. Fin de citation.
0: Dans le quotidien également, on parle consommation. Les soldes d'hiver débutent officiellement ce samedi.
12: Et ça durera un mois exactement, oui, jusqu'au 2 octobre. Alors pour ce démarrage, le quotidien rappelle les principes fondamentaux des soldes. Les produits soldés sont obligatoirement des produits ayant déjà été mis en vente en magasin depuis au moins un mois avant la date de début de la période des soldes. Le commerçant doit clairement donc indiquer le rabais par rapport au prix de référence. Alors sur ce point, 36 établissements ont été contrôlés en 2026.
0: Zoom à la une de l'info.re sur une crèche aux pratiques peu ordinaires à Saint-Denis.
12: Elle

0: détention provisoire et deux femmes sont sous contrôle judiciaire. On parle là d'un réseau de proxénétisme entre la Réunion et l'international. 9 victimes ont été identifiées dans le cadre de l'enquête. Des femmes venues de l'île Maurice et de Madagascar qui se seraient retrouvées dans des locations saisonnières ici à la Réunion pour vendre des services sexuels.
1: Et on passe tout de suite à la météo avec SOS Click.
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1: Alors du coup, là c'est bon maintenant, c'est du bleu.
0: Oui, tout à fait, voilà. Météo plutôt clémente, hein, matinée clémente, hein, c'est une belle journée en perspective. Le soleil brillera plutôt généreusement. Cet après-midi, ça sera moins le cas sur une grande partie du département. Il y aura des averses principalement dans les hauteurs de l'ouest. L'est de l'île sera sous un ciel assez nuageux et les cirques seront concernés par une certaine grisaille. Côté température, on a des températures de saison, l'hiver aussi est toujours en place. 28 degrés sont attendus pour les températures maximales sur le littoral.
1: Et rendez-vous tout à l'heure pour le premier journal à
0: 7h30. Oui, tout à fait. À tout à l'heure.
1: À tout à l'heure.
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1: Et Freedom, il est 6h. Passé de 43 minutes, tout de suite place aux avis et communiqués avec MutaDC.
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1: En métropole et au port. Décès de Madame Veuve Thibault, Claude, Marie-Thérèse, née Bartolo. Madame Veuve Thibault, Claude, Marie-Thérèse, née Bartolo. Décès survenu lundi 10 août. À l'âge de 90 ans. Le convoi mortuaire sortira de chez son fils, M. Thibault Louis, à Sainte-Anne, Saint-Benoît, demain. La bénédiction aura lieu à son domicile à 17h, demain après-midi. L'inhumation se fera au cimetière Marin du Port, à 10h30, mardi. À Saint-Denis, les Camélias, décès de M. Écormier, Clovis, Léonard, M. Écormier, Clovis, Léonard, décès survenu mercredi 2 septembre à l'âge de 89 ans. Le convoi mortuaire sortira du centre funéraire de Prima, Saint-Denis, où débutera la veillée à partir de 15h30 aujourd'hui. La bénédiction aura lieu en la chapelle du centre funéraire de Prima à 11h demain matin. La crémation se fera à une date ultérieure. À Bois-de-Nef, le Saint-Paul, décès de Monsieur Ramanan, Joëlina, Alfredi, André, Auria, dit Freddy. Monsieur Ramanan, Joëlina, Alfredi, André, Auria, dit Freddy. Fils de Monsieur Sabozzi Frédéric et de Madame Ramanan, Joëlina, Odile. Décès survenu dimanche 30 août à l'âge de 22 ans. Le convoi mortuaire sortira de la salle d'éveillé de la Possession aujourd'hui. L'inhumation se fera au cimetière de la Possession à 16h cet après-midi. À Saint-Denis, décès de Madame Sida Marie-Jeanne. Madame Sida Marie-Jeanne, aide-soignante à la retraite. Décès survenu mercredi 26 août à l'âge de 65 ans. Le convoi mortuaire sortira du CHU de Belle-Pierre demain. La bénédiction aura lieu à la chapelle du centre funéraire de Prima à midi demain matin. L'inhumation se fera au cimetière de Sainte-Clotilde. À Saint-Denis, décès de Madame Payapreuve, Marie-Bertha. Madame Payapreuve, Marie-Bertha, décès survenu jeudi 3 septembre à l'âge de 95 ans. Le convoi mortuaire sortira du centre funéraire de Prima à Saint-Denis. Le lieu, la date et l'heure des obsèques vous seront communiqués ultérieurement. À Saint-Denis, décès de Monsieur Baclin, Kenneth, Bernard. Monsieur Baclin, Kenneth, Bernard. Décès survenu mercredi 2 septembre à l'âge de 56 ans. Le lieu, la date et l'heure des obsèques vous seront communiqués.

0: indiqué ultérieurement. Au petit tampon, décès de Monsieur Waro Roche. Monsieur Waro Roche, décès survenu jeudi 3 septembre à l'âge de 61 ans. Le convoi mortuaire sortira de la maison d'éveillé du tampon aujourd'hui. La bénédiction aura lieu en l'église du tampon, centre-ville, à 14h cet après-midi et l'inhumation se fera au cimetière du tampon. En métropole, décès de Monsieur Caron Jean-Yves dit Bob. Monsieur Caron Jean-Yves dit Bob, décès survenu mercredi 2 septembre à l'âge de 68 ans. Le corps sera rapatrié sur l'île à une date ultérieure. Au tampon, décès de Monsieur Domitil Gilbert. Monsieur Domitil Gilbert. Décès survenu jeudi 3 septembre à l'âge de 73 ans. Le convoi mortuaire sortira de son domicile au 159 chemin Mazot, 3 mars au tampon aujourd'hui. La bénédiction aura lieu en l'église de Pont-d'Yves à 13h30 cet après-midi. La crémation se fera au centre funéraire sud, ligne Paradis-Saint-Pierre. À la ravine des Cabris-Saint-Pierre, décès de Monsieur Naguin Erland. Monsieur Naguin Erland, agent funéraire, polyvalent, pompe funèbre service. À la ravine des Cabris, décès survenu jeudi 3 septembre à l'âge de 70 ans. Le convoi mortuaire sortira du centre funéraire sud, ligne Paradis-Saint-Pierre, demain. La bénédiction aura lieu en l'église de la ravine des Cabris Saint-Pierre à midi, demain. L'inhumation se fera au cimetière de la ravine des Cabris. À Saint-Joseph, décès de Madame Ishan, née Mussard, Marie-Irène. Madame Ishan, née Mussard, Marie-Irène. Décès survenu jeudi 3 septembre à l'âge de 60 ans. Le convoi mortuaire sortira de la maison d'éveillé du Butor à Saint-Joseph. Aujourd'hui, la bénédiction aura lieu en l'église de Petite-Île à 9h30 ce matin. L'inhumation se fera au cimetière des Lianes à Saint-Joseph. À Saint-Joseph, décès de Monsieur Klein Clotter. Monsieur Klein Clotter, décès survenu jeudi 3 septembre à l'âge de 76 ans. Le convoi mortuaire sortira de la maison d'éveillé du Butor Saint-Joseph aujourd'hui. La bénédiction aura lieu en la maison d'éveillé du Butor à Saint-Joseph à 11h15 ce matin. L'inhumation se fera au cimetière du Butor à Saint-Joseph. À Saint-Benoît, décès de Monsieur Boyer, Benoît Nelson. Monsieur Boyer, Benoît Nelson, décès survenu jeudi 3 septembre à l'âge de 75 ans. Le convoi mortuaire sortira du centre funéraire de Prima, Saint-Denis, où la veillée débutera à partir de 15h aujourd'hui. La bénédiction aura lieu en la chapelle du centre funéraire de Prima à 14h demain après-midi. L'inhumation se fera au cimetière de la Chaloupe Saint-Leu. Aux avirons, décès de Monsieur Mazot Richard José, dit Le Lion. Monsieur Mazot Richard José, dit Le Lion, décès survenu hier à l'âge de 79 ans. Le convoi mortuaire sortira de la maison d'éveillé des avirons aujourd'hui. La bénédiction aura lieu en l'église des avirons à 10h30 ce matin et l'inhumation se fera au cimetière des avirons. À Saint-Denis, décès de Madame Sauré Béatrice Marie-Christine. Madame Sauré Béatrice Marie-Christine, décès survenu hier à l'âge de 59 ans. Le convoi mortuaire sortira du centre funéraire de Prima, Saint-Denis, aujourd'hui. La bénédiction aura lieu en la chapelle du centre funéraire de Prima à 14h cet après-midi, suivi de la crémation. À Sillaos, décès de Monsieur Klein Philippe Albert dit Mayen. Monsieur Klein Philippe Albert dit Mayen, décès survenu hier à l'âge de 89 ans. Le convoi mortuaire sortira de son domicile au 41 rue de Marjong à Sillaos aujourd'hui. La bénédiction aura lieu en l'église de Sillaos à 14h cet après-midi et l'inhumation se fera au cimetière de Sillaos. Au Camélia Saint-Denis, décès de Monsieur Babas Simon Raphaël dit Tonton. Monsieur Babas Simon Raphaël dit Tonton, décès survenu jeudi 3 septembre à l'âge de 59 ans. Le convoi mortuaire sortira du centre funéraire de Bois-Rouge-Sainte-Marie aujourd'hui. La bénédiction aura lieu en la chapelle du centre funéraire à 14h30 cet après-midi. L'inhumation se fera au cimetière de Prima. Au tampon, décès de Madame Zit Marie Lucette. Madame Zit Marie Lucette, décès survenu hier à l'âge de 99 ans. Le convoi mortuaire sortira de la maison d'éveillé du tampon aujourd'hui. La bénédiction aura lieu en l'église de la Chatoire. À 11h ce matin, l'inhumation se fera au cimetière de Terrain-Fleury. À Sainte-Anne-Saint-Benoît, décès de Monsieur Albuffy, Wilfried, Jean, dit Michael. Monsieur Albuffy, Wilfried, Jean, dit Michael, décès survenu hier à l'âge de 54 ans. Le convoi mortuaire sortira de son domicile au 16 bis, chemin Créole, à Sainte-Anne-Saint-Benoît aujourd'hui. La bénédiction aura lieu à son domicile à 14h cet après-midi. L'inhumation se fera au cimetière de Sainte-Anne. À Piton-Sainte-Rose, chemin Fruits à Pain, décès de Monsieur Payette Louis Léonus. Monsieur Payette Louis Léonus, décès survenu hier à l'âge de 86 ans. Le convoi mortuaire sortira de son domicile au 373 route nationale 2, chemin Fruits à Pain à Sainte-Rose. Aujourd'hui, la bénédiction aura lieu en l'église de Piton-Sainte-Rose à 11h ce matin. L'inhumation se fera au cimetière de Sainte-Rose. À Saint-Joseph, décès de Madame Lebon, Marie-Jeanne, Lise, née Lebon, dite Madame Higuin. Madame Lebon, Marie-Jeanne, Lise, née Lebon, dite Madame Higuin, ancienne commerçante des Jacques, décès survenu hier à l'âge de 98 ans. Le convoi mortuaire sortira de la maison d'éveillé du Butor à Saint-Joseph aujourd'hui. La bénédiction aura lieu en l'église de Saint-Joseph Centre-Ville à 11h ce matin et l'inhumation se fera au cimetière du Butor Saint-Joseph. À Bagatelle Sainte-Suzanne, chemin Cancréole, décès de Monsieur Huné, Philippe dit Gitan. Monsieur Huné, Philippe dit Gitan, décès survenu jeudi 3 septembre à l'âge de 73 ans. Le convoi mortuaire sortira du centre funéraire de Prima où se tiendra la veillée à partir de 14h aujourd'hui. La bénédiction aura lieu en la salle d'adieu du centre funéraire de Prima à 13h demain après-midi, suivi de la crémation. À Saint-Leu, décès de Monsieur Méralo, Léopold, Gilles. Monsieur Méralo, Léopold, Gilles. Ancien pêcheur professionnel, décès survenu hier à l'âge de 61 ans. Le convoi mortuaire sortira de la salle mortuaire de Stella. Le lieu, la date et l'heure des obsèques vous seront communiqués ultérieurement. Au tampon, décès de Monsieur Calix, Michel Gabriel. Monsieur Calix, Michel Gabriel, décès survenu hier à l'âge de 77 ans. Le convoi mortuaire sortira du centre funéraire sud, l'Inparadis Saint-Pierre. Aujourd'hui, la cérémonie laïque aura lieu en la chapelle du centre funéraire sud à 10h demain matin, suivie de la crémation. À Saint-Leu, décès de Madame Rivière, née Legros, Marie-Inès, dite Lalou. Madame Rivière, née Legros, Marie-Inès, dite Lalou, décès survenu hier à l'âge de 82 ans. Le convoi mortuaire sortira de son domicile au 69 rue Roland-Garros, La Fontaine-Saint-Leu aujourd'hui. La bénédiction aura lieu à l'église des Colimaçons Saint-Leu à 10h ce matin et l'inhumation se fera au cimetière du même lieu. À Sainte-Marie, décès de Monsieur Elisabeth Michel Jean-Patrick, dit Titic. Monsieur Elisabeth Michel Jean-Patrick, dit Titic, décès survenu hier à l'âge de 59 ans. Le convoi mortuaire sortira du centre funéraire de Bois-Rouge, Sainte-Marie aujourd'hui. La bénédiction aura lieu à la chapelle du centre funéraire de Bois-Rouge à 11h ce matin et l'inhumation se fera au cimetière de Bois-Rouge. À la montagne Saint-Denis, décès de Monsieur Proserpine Jean-Michel. Monsieur Proserpine Jean-Michel, décès survenu hier à l'âge de 78 ans. Le convoi mortuaire sortira du centre funéraire de Bois-Rouge Sainte-Marie où débutera la veillée à partir de 16h30 aujourd'hui. La bénédiction aura lieu à la chapelle du centre funéraire de Prima à Saint-Denis à 15h demain. L'inhumation se fera au cimetière de Prima. À Saint-André, décès de Monsieur Pariel, Pascal-Éric. Monsieur Pariel, Pascal-Éric, décès survenu mardi 1er septembre à l'âge de 60 ans. Le convoi mortuaire sortira du centre funéraire de Saint-André aujourd'hui. La bénédiction aura lieu en l'église de Sainte-Marie-Ville à 11h ce matin et l'inhumation se fera au cimetière de Sainte-Marie-Ville. À Saint-Denis, décès de Madame Hortense Marie-Josée née Mao. Madame Hortense Marie-Josée née Mao, résidente de l'EHPAD au village 3e âge de Saint-André, décès survenu hier à l'âge de 86 ans. Le convoi mortuaire sortira du centre funéraire de Bois-Rouge, Sainte-Marie, où débutera la veillée à partir de 14h30 aujourd'hui. La bénédiction aura lieu en l'église Notre-Dame de la Trinité. L'inhumation se fera au cimetière de Prima. À Saint-Denis, décès de Madame Songoro Antoana, née Béton. Madame Songoro Antoana, née Béton, décès survenu hier à l'âge de 87 ans. Le convoi mortuaire sortira du 50 allée Honoré de Balzac. Le chaudron, le lieu, la date et l'heure des obsèques vous seront communiqués ultérieurement. Freedom, pour vos avis communiqués, un seul numéro, le 02 62 41 51 51.
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Et le FS, l'établissement français du sang, vous informe de cette collecte prévue pour aujourd'hui, le samedi 5 septembre à la Maison du Don de Saint-Pierre, de 8h à 13h. Et pour plus d'informations pratiques, ils sont joignables par téléphone au 02 62 90 53 92. Dans quelques instants, nous pourrons retrouver un flash d'informations et puis le retour de la libre antenne au 02 62 99 12 00. Et s'il se passe quoi que ce soit d'urgent, 02 62 41 51 51.

0: Et il est 7h à La Réunion.
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2: Bonjour à toutes et tous, on n'en a pas encore fini de la chaleur. 7 départements seront en vigilance orange canicule ce samedi, tout le Languedoc-Roussillon, mais aussi la Drôme, l'Ardèche et à partir de midi le Vaucluse. Ce vendredi, de nombreux records mensuels ont été battus sur le sud et Météo France prévoit un épisode qui va durer jusqu'à la fin du week-end. Et après un été marqué par des canicules à répétition, une sécheresse inédite, mais aussi des incendies dévastateurs, l'agriculture française est en pleine crise. Le gouvernement a présenté son plan d'action. 1 milliard d'euros pour compenser les pertes de récolte et relancer la production. Une nouvelle cyberattaque, cette fois c'est l'Association des maires de France qui en a été la victime. Plus de 100 000 données d'élus et de collectivités ont été dérobées. Et dans l'enquête sur le piratage du fisc, deux jeunes hommes ont été arrêtés fin août. L'un d'eux, âgé de 18 ans, a été placé en détention provisoire. De vives réactions après les propos de Louis Alliot sur l'Ukraine. Le vice-président du RN assurait vouloir couper le robinet des aides pour soutenir les Ukrainiens face à la Russie. Édouard Philippe a notamment reproché à Marine Le Pen son soutien au régime de Poutine. Pour le candidat Horizon, affaiblir l'Ukraine, c'est menacer la sécurité de l'Europe et de la France. On en vient au foot et d'abord 4 matchs de suspension pour Matteo Guendouzi. La sanction de l'UEFA contre le Français du Fenerbahçe après ses insultes et provocations lors du barrage contre Lyon en Ligue des Champions. Notez que l'entraîneur des gardiens de l'OL, lui, écope de 5 matchs de suspension pour coups et blessures graves. L'OL, provisoirement deuxième de la Ligue 1 après sa victoire 3-1 sur Auxerre hier soir. C'est Monaco qui est en tête grâce à sa victoire sur le PSG au Parc des Princes. Score final 2-1. La suite ce samedi avec 3 matchs et notamment Lens qui reçoit Lorient à 17h15. Et puis en basket, la large victoire des Françaises pour leur premier match du mondial en Allemagne. Les Bleues ont facilement battu la Hongrie 99-53 dans le groupe B. Elles rejoueront dès ce samedi soir contre la Corée du Sud. C'est la fin de ce flash. Bon début de journée.

0: Raft que vous pourrez retrouver lors de cette soirée, cette grande soirée retour aux années 80 quand même, c'est pas mal. Donc ça commence bien moi je trouve là sur Freedom 2 dans un instant. Charles Trainé, Image ou encore Nenas Mouskouri qui se prépare à mettre un petit peu d'ambiance là sur Freedom 2. Michel Polnareff fera un petit passage également rien que pour vous juste avant 8h. On vous remercie de nous avoir choisi 7h passée de 3 minutes à La Réunion.
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0: 7h06 à La Réunion. Allez, c'est parti. Café, crème et vitamines. On s'étire un bon coup. Le petit bol là de café, pourquoi pas, ou cappuccino pour d'autres. Il y en a qui sont même la team le thé le matin, les petites tisanes et tout ça. Ouais, ça réchauffe le corps. 02 62 99 12 00, sinon le numéro de téléphone. Pour, je sais pas, si vous avez un petit coup de gueule là ce matin, et oui, il y en a qui se réveillent déjà en colère. Et oui, il y a aussi cette team-là, hein, jamais content. Vous pouvez nous appeler au 02 62 99 12 00. Et d'ailleurs, pour cette team-là, il y a aussi un répondeur qui est disponible. Et oui, le répondeur enregistré de la Moukatali. Alors tout de suite, du coup, on va commencer comme ça, d'accord, avec le répondeur enregistré de la Moukatali. Comme ça, même ceux qui sont au lit, ils commencent tranquillement cette belle journée. Et ensuite, nous moukates, ceux qui ont moukaté sur le répondeur, nous peuvent faire un truc comme ça, non? Allez, 02 62 21 08 08, c'est le numéro de téléphone du répondeur enregistreur de la Moukatali. Et tout de suite, voici un medley de ce que vous avez laissé.
1: Vous êtes sur le répondeur enregistreur de la Moukatali des 45 ans de Freedom. Vous avez une minute pour laisser votre message. Après le bip sonore, parlez.
2: Savoir pourquoi la police municipale ne sanctionne pas les gens qui stationnent toujours dans les rues, notamment Saint-Denis, sur les trottoirs, tout ça. Et va sanctionner ceux qui vont faire en sorte que les ambulanciers, les services des urgences, tout ça, ils viennent, voilà, pour le peuple de la famille. Pourquoi ils font absolument ça? Ils laissent les gens qui se garent. Ils arrivent là, ces gens-là, ils se garent là, ils en ont rien à foutre. Et la police passe pas, il va pas sanctionner ces gens, il va sanctionner ceux qui habitent, voilà. Donc,
3: bonjour, mon Moukatali. Alors, il parle la vie de longtemps. Ah, c'était drôle, la vie de longtemps. Maman, elle aimait la vie de longtemps, moi. Mais ça roule, ça cherche le bois à la ville, ça charroille l'eau. Bah, nous te gagnons baisement. Maintenant, nous sur le sel, un roche de chez nos têtes. Bah, ça aide dans nos éducations comme nous la compris, quoi. Par contre, quand t'arrives, t'as pas de nous là, il casse le fouet. Soit pour qu'on casse le fouet, hein, le fouet. Mais t'es pleure, pour qu'on gagne bête, moi t'es pleure. Hein, quand t'es trappe, ou quoi, moi t'es plume, ou quoi. Mets-toi à genoux sur sel, un roche dessus. Tête, t'es malheureux, mais même pour faire la vie longtemps. Mais là, mon maman, elle est mal élevée. Mon parent, l'éducation, j'ai pas gagné deux autres mamans. Mon maman, elle est mal élevée. La vie longtemps, mais dit, ben, la Moukatali passe mon message.
2: Bon, bonjour, mon Moukatali. Ben, je vous pose l'histoire de maltraitance. Avant, là, ben, il y a 45 ans ailleurs. 45 ans ailleurs, avec l'école de tisane, avec l'école des filles et l'école des garçons. Et connaît le bon professeur, t'es tape à nous, t'es l'affaire. Le directeur compte, puis t'es tape à nous. T'es mettre nous galer en dehors, quand on a récré là, t'es mettre un galer sur nos têtes. Nous parents aussi, si nous parents, t'es tape à nous, parce que je n'étais pas une affaire, je n'étais pas en respect de monde. Là, t'es tape à nous. Ma première entente de monde est ferme. Mais faut dire quelle raison aussi que t'es tape à toi aussi. Ou bien je t'écoute pas aussi, je dis pas trop la vérité aussi. Faut voir aussi. Mais après, il y a peut-être les vrais. Mais il peut pas dire qu'il est pas vrai, hein. Faut voir quelle juste collision là, elle a été espacée. Longtemps, t'es tape vraiment, l'école pas à toute étape. Enfin, ça, c'est vraiment l'école d'étape.
4: Salut la Réunion, frère.
0: La Diao, l'école t'étape. Mais est-ce que tu y mérites ou pas? Ça aussi? Ou bien sinon t'étape azote juste pour dire que t'étape azote. 02 62 99 12 00. Et puis je donne un petit causement, un petit fond de cœur. Allez, 02 62 21 08 08.

0: 02 62 99 12 00. Marmaille, ôté, bah, oui, alors on a le monde à le coup quand même, hein? On en a parlé, c'est vrai. Presque toute la semaine, je l'avoue. Mais il y a eu quelques témoignages là, très très poignants, comme quoi, bah, c'était plus de l'éducation à un moment donné, hein, c'était plutôt de la maltraitance, juste de la maltraitance. 02 62 99 12 00, est-ce que plus tard vous avez pu justement avoir des réponses avec vos parents, discuter avec les parents pourquoi ils ont fait ça et surtout à quel moment ça s'est arrêté? Est-ce que vous avez pu pardonner à vos parents? Il y en a qui ont dit, ah non, moi jusqu'à mi-mort, m'y pardonne pas, m'y garde la trace des coups sur mes bras, sur mon dos. 02 62 99 12 00 et peut-être là, dire un petit maman je t'aime, m'a fait des bêtises, mais maman je t'aime, allez, viens-en. 02 62 99 12 00. Freedom, allô? Allô?
1: Oui, bonjour.
0: Bonjour.
1: Ah, mais là, c'est un petit peu la radio, hein?
0: Oui.
1: Ben, madame, on a longtemps mis un message de contact à Zot.
0: Mm-hmm.
1: Mais là, mais ça explique à Zot qu'il y a une affaire vraiment qui est incroyable. Ok?
0: Oui.
1: Tu as la famille, quoi?
0: Oui.
1: Tu entends, moi, là?
0: Oui, oui.
1: Bon, moi, là, quand moi, t'es jeune, vers 6 ans, 8 ans, même 4 ans, moi, j'ai un grand frère qui tape à moi tout le temps. Comment?
0: Oui.
1: Mais par contre, il était tapé à moi, mais seulement, mon maman, t'es complice, t'es laisse taper.
0: Mm-hmm.
1: Et pendant 10 ans, ça veut dire de 6 ans à 18 ans, ma partie l'armée, t'es gagné trop le coup. Mais par contre, là, un commissariat de ballon donne chemin, j'ai un petit terrain vague comme ça. Alors, mon frère, il amène à manger un peu de ballon. Après, il amène un maman, il est plus fort que moi. Il dit, mais des batailles comme maman, et le maman, à moi, il ne me connaît pas, moi, c'est un enfant. Il dit, ben, moi, écoute, près de mon nez, chérie. Il pisse le sang, il court la case, il dit, maman. Ah, c'est dans le baisement. Il a fait baisement par quelqu'un. Maman, il a son vaisselle, il dit pas rien. Le maman, il en sang. Aujourd'hui, madame, quand je vois un petit maman, mon petit enfant, 7, 8 ans, ben, il veut pas, il passe comme ça. Un grand frère, il peut pas taper un petit frère. Et le maman, là, mais pourquoi il dit pas rien?
0: Mais attendez un coup, là, monsieur.
1: Oui.
0: Pourquoi le grand frère, t'a fait ça?
1: Mais parce qu'il dit même pas moi, qui paraît que je sois, là, il dit, alors, les vieux, moi, il dit, peut-être, moi, t'es trop noir, peut-être, moi, c'est trop, je sais pas quoi, mais en tout cas, moi, t'es, le souffle-douleur, quoi, et t'es à son maman, madame, pendant 10 ans, moi, gagne le coup. Et le bouc, jamais esquise à l'île, il n'a un bac plus suivi, hein, il y a déjà moins d'esquise par l'île, s'il faut causer qu'il faut prendre un dictionnaire, à moins d'un cas d'études, moi, madame, comprends?
0: Et même aujourd'hui, il cause comme ça avec quoi?
1: Oui, non, c'est ça, mon fier, ça, les causes, qui prennent une caravane, docteur, il n'y a pas de famille, en fait, qu'on fait compter, et si ça fait compter avec docteur, vous comprenez?
0: Mm-hmm.
1: Donc là, le problème, c'est que maman, il était complice, il était vraiment gagné le coup tous les jours, pendant 10 ans, madame, matin, midi et soir, comme médicament. Et après, il fait la prière en commun, comme longtemps, il assise devant le lit, enfin à genoux, et une petite case, il fait noir, après la lumière, presque. Alors donc il fait la prière, je vous salue Marie, jusqu'à moins 20 minutes, 30 minutes. Quand elle a fini, il trempe un grand fouet, il dit, ouais, ça m'a mis, mais pourquoi ça m'a fait? Elle dit, non, elle a dit, le frère, dit comme ça, m'a été dans le chemin, m'a battu la rivière, je sais pas comment ça, il trouvait prétexte. Mais le moment là, l'été prend son temps pour taper où l'été veille ou la nuit, il fait noir, après t'es coincé à moi, m'a été dehors, là, il était fouette, et ça, c'est un monde, la messe, madame, de franchement, libérer être mon moment, mais les gars, elle a jusqu'à 95 ans. Disons, moi, les mauvais, comme mon papa. Mm-hmm. Moi, les mauvais, mais jamais de la taille, jamais de tape de monde, mais il y a de monde. Mais à Zot, par contre, là, à Zot, il a fait le mal. C'est une complicité, mais t'es différente. À Zot, peut-être pas la prison, mais c'est bien.
0: Mm-hmm.
1: Mais moi, tu connais pas, si la fin, ma compte, mon monté, un peu moins. Ma gagne un petit travail, ma chaîne, un petit télé pour lui, ma ronce, salle de bain. Tout ça là, mais il t'y aime pas moins, même lui, parce que pour c'est son intellectuel, t'es devant, et son défi.
0: Mais oui, mais après, pourquoi?
1: Beaucoup mauvais.
0: Mais monsieur. Monsieur,
1: hein?
0: Mais pourquoi une maman ne te protège pas ou?
1: Mais parce qu'il n'aime pas moi, madame. Mais maman, tu connais
0: oui,
1: pas
0: mais...
1: mon enfant.
0: Monsieur, on ne peut pas ne pas y aimer juste un marmaille comme ça. C'est qu'on avait une raison.
1: Il était mauvais, madame. Malade, attrapé une photo à lui, malade, attrapé un jet. Mais j'étais mauvais comme Madame de Bassin. Comment? Il n'aime pas où il dit, là, son monde l'a fréquenté, dit. Enfin, fréquenté. Et c'est bonne femme, mais elle prend rien dans la tête, ne connaît pas. Mais pourquoi vous tapez ma maille? Pour rien, madame. Vous comprenez? Il suffit à une fibèse à moi, dis-moi comme ça. Le maman, il te tape à moi, l'habitat, fibèse à moi, dit. Quand tu gagnes double clé, il suffit, dit à moi, mais elle est telle partie d'une semaine, hein. Mais là, il dit, je vous tape pas, dis donc. Là, il te casse un fouet pour lui. Là, il tape un grand fouet de bouillard. Après, il dit, mais t'as moins médité, mais je suis rentré là pour y être, mais ça, c'est un faux bon Dieu, ça, madame. Mmh. Non, mais c'est trop, pas attrape sa boucle. Puis il m'a dit après la première, donc il y avait un problème, lui. Un sacré problème. Mais après, il dit, le vieux était baisé, lui, était baisé, c'est un bout qui baisé aussi pour quelque chose. Oui. Là, on travaille pour où tu ne seras pas, l'administration. Hein? Où tu prends sur la raison, où tu donnes notre famille. Mais lui, tu te sens ça, madame, ou pas. Où le mari donne la raison, où donne notre famille. Mais comment il fait? Après, il m'a aspiré, lui. Il n'y a plus rien pour manger, mais il y a que des assardines. Mais voilà l'histoire d'un moment vraiment qu'il n'y a pas excuse à lui. Ouais. Un coup, il m'a demandé, il dit, où excuse pas, où tout ça a fait fin de fait. M'a dit à lui, moi, je ne cache pas mes mots. Elle dit, moi, il n'y a pas pour excuse à lui. Et elle dit, moi, si moi, t'es mauvais. Mais c'est ça, c'est pas même. Elle dit, là, wow. M'a dit à l'école. Madame, m'a dit à l'école. Il dit, où ça? M'a dit à l'école. Et m'a rentré les CP, quoi. Mm-hmm. Et après, l'école est montée à 1. L'école est montée à 1. Et il m'a tombé sur une oreille. Elle dit, t'as un jeune fils de 20 ans, mais je ne connais pas. Elle dit, t'es pas d'accord que moi, t'es écrit comme un gauche. Il est foutu à moi au fond de la classe. Et j'ai cru avec ma main droite, j'ai rigolé avec ma main droite sur ma femme. Il y a donné à lui le copie, il a dit, moi, écris encore, bah, vite, et puis le temps avec moi.
0: Oui.
1: Donc, moi, j'accepte ça. Au moment, il est convoqué à l'école, il vient, il dit, moi, alors que ça fait, madame, si votre fils, c'est nul, hein. J'ai dit, ah bon, il est nul, ben, t'as, ça m'a ben, mon coup de fête, madame, il est nul, dis-moi pourquoi, parce que, il écrit rien, qui est comme un gosse, c'est ça, oui. Mon problème. Après, à Framésia, madame, allez voir le gaucher, dans 70 postes, plus fort que le droitier, ça, c'est un don, ça, madame, un gaucher, c'est un footballeur, qu'on ne fait un footballeur, ça, il a fait les rares, un gaucher. Bon.
0: Non, mais même que ça, monsieur, en fait, compte où il a été tapé juste parce qu'on est vivant, quoi.
1: Ben après, ben maintenant, il mange la main droite, ben non, il mange les deux mains par rapport au levier, c'est belle, coup de bois sur la main.
0: Oui, tout ce que tu as fait, c'était un problème, t'es monsieur, ben en tout cas.
1: Mais après, là, madame, écoute, à vous, trois ans, malade triplé, les collémentaires, ça fallait les finir la vieille, il dit comment que le nul, l'autre fils est nul. Madame, 3 ans, ben après, il a fait au moins 10 ans, maintenant, quoi, collémentaire. Après, ma chance de professeur, mais je ne sais pas quoi là. Le monde n'a pas dit rien. Le monde n'a pas dit rien. Ma montre est montée à D. Le monde n'a pas dit. Ma montre est moyenne. Je ne sais pas comment est montée à D. Je ne sais pas comment il dit ça là. Quand elle arrive pour 6e, mon maman n'a pas fait un compte avec moi. Elle dit, moi, elle est fait inscrit. Ce n'est pas son problème. Ma partie, ma cause, il y a 10 pas ou ça. Elle a fait. Après, le fond, elle a dit, moi, monsieur, enfin, papa, elle a moi, monsieur, t'as dit, maman, elle a dit, moi, comment va? Et vous avez plus le droit parce que vous avez 12 ans, c'est pas 13 ans, et oh, l'école, il faut en 6 ans, il faut avoir 11 ans. Mais voilà, le femme fait baise, moi, 3 ans, madame. Et par contre, ben, elle est content, elle est intelligent, mais l'instruction, voit comment on fait un bac plus vite. Après, il y a personne qui n'a pas croisé avec lui, là. Mais qui s'est croisé avec vous, madame? Il faut trouver le dictionnaire, moi, m'y croisé avec direct. Moi, c'est travail, m'y croisé avec tout le monde. Moi, le niveau, peut-être le clochard, tout, m'y croisé, moi.
0: Non, mais vous l'avez eu une enfance très compliquée, mais aujourd'hui, où la gagne, on sort à haut. Ou on a un minimum d'instruction, un minimum de...
1: Moi, madame, ma bête et on, moi, la fait sport à fond, la caisse, tout ça, là. Mais on fait une pause, là, ben, la veille, ils ont été des idées, tiens, moi, hein. Moi, ben, là, t'es raquette. Moi, madame, après, t'as mis comment mon cas, t'as ça, t'as dit comme ça, pour moi, t'es dans la famille d'accueil, excusez-moi.
0: Oui, pour ou la donne banout ou de version, ben, en tout cas, merci beaucoup d'avoir partagé ça avec nous. Je m'ai un petit peu pris par le temps, hein. Donc, Missa laisse à où? Mais ouais, des fois là, ben Zala, t'y sentes moins marmaillant, franchement. Hein 02 62 99 12 00 si vous souhaitez partager avec nous des petites anecdotes comme ça également. Mais tout de suite, on a un autre rendez-vous. Et oui, on va pas le manquer quand même. Hein. Allez, on arrive chez vous tout de suite pour le Frido Million. Juste le temps de composer. Le numéro 7, 8. Allez, nous allons à Saint-Paul pour voir Yvonique. Yvonique. Un petit bonnet pour gagner, il est bien quand même, non? Grand matin comme ça. On l'a rien demandé, ou lève. Freedom, y arrive la case. Avec un joli chèque. Madame Yvonique, allô?
2: Oui.
0: Oui, bonjour monsieur. Excusez-moi, dérange. Ah, où c'est Radio Freedom?
2: Oui, bonjour.
0: Bonjour, c'est pour avoir le montant du Freedom Million, s'il vous plaît.
2: Je sais pas.
0: Plus de 500 euros? Non? Monsieur s'est raccroché, messieurs. Ouais, je me disais aussi. Aïe, aïe, aïe. En plus, on dirait qu'il est endormi. Nous la réveille Ali, le pauvre. Oh là là là là là là. Bon, il y avait 556 euros. Ne nous dérange pas plus longtemps. Nous, ça va. Suis la pointe des pieds. Allez, 576 euros pour tout à l'heure. 5, 7, 6. Les bons? 5, 7, 6. 576 euros pour tout à l'heure. Voilà. Parce que là, nous la richesse, monsieur, t'es dort encore. Voilà. Allez, dormez, monsieur. Allez, bonne nuit. Bonne nuit. 02 62 99 12 00. On va vous retrouver dans un instant parce que là, tout de suite, il y a Madame Christie.
3: Bonjour, chers amis, c'est Christie. Mes prévisions astrologiques pour ce samedi 5 septembre. Le soleil est en vierge, c'est la sainte Raissa. Bélier, accueillez les émotions fortes et les attirances comme elles viennent. Taureau, attendez-vous à une rencontre coup de foudre dans la soirée, surtout si vous êtes du premier décan. Gémeaux, votre nervosité génère des troubles digestifs, du calme. Cancer, faites donc une cure cocooning de temps en temps et vous aurez sans doute une bien meilleure mine. Lion, vous progressez même si aucun accord n'est encore signé. Vierge, surveillez vos dents et équilibrez mieux vos repas, votre santé en dépend. Balance, tout vous est ouvert et les échanges sont très favorisés. Scorpion, il n'y a aucune honte à accepter l'aide de vos amis. Ne voyez donc pas tout en négatif. Sagittaire, foncez en oubliant le regard d'autrui. De toute façon, votre notoriété est en hausse. Capricorne, les relations avec vos proches sont au beau fixe et votre charme agit de façon exceptionnelle. Verseau, sachez être ferme et précis dans vos argumentations. Bonne entente avec les poissons. Poissons, vous réglerez d'une main de maître des problèmes de budget qui stagnaient depuis longtemps. Je vous souhaite à tous une journée très douce. À bientôt.
0: À très bientôt, Madame Christie. Allez, tout de suite, le résultat des jeux, c'est parti.

0: Est-ce que vous avez été chanceux? On vérifie ça tout de suite. Hier, nous étions du côté de l'hippodrome de Vincennes avec 15 partants. Il fallait jouer le 8, 11, 12, 6 et le 2. 8, 11, 12, 6 et le 2. Rapport du quintet dans l'ordre, 56 345 € et 20 centimes. Et dans le désordre, 569 € et 60 centimes. Résultat cette fois, pour l'euro-million, il fallait jouer le 11, le 12, le 19, 27 et 46. 11, 12, 19, 27 et 46. Numéro étoile, le 4 et le 12. Numéro My Million, QR, 024, 2, 645. QR, 024, 2, 645. Voilà, je pense qu'on a fait le tour. Est-ce que vous avez gagné un petit monnaie? Est-ce que Zalagay a un petit monnaie? Viens, dis à nous. 02 62 99 12 00. Allez, on continue avec vous, c'est la libre antenne. Freedom, allô?
1: Allô?
0: Allô?
1: Oui, bien bonjour, Julie.
0: Bien le bonjour.
1: On peut t'entendre.
0: Ça va?
1: Non, non.
0: Oh là là, Bruno!
1: La chiac moins encore, ouais.
0: Bon. Oh, Bruno, que semble la partie fait encore?
1: Non, juste pour vous dire que merci à tout le monde, merci à aux trois dames qui m'appellent, voilà.
0: Et Bruno,
1: oui. Ouais.
0: Par contre, on peut pas appeler à moi un petit pitié comme ça.
1: Julie, tu ne vois, voilà, c'est tout.
0: Dis merci la vie.
1: Bon, mais bon.
0: Bruno, oui, Bruno, ah, Bruno, d'un instant, gagne un calotte ou comprend pas où c'est ça, hein? Mais ça corrige en Bruno, hein?
1: Attends, je dis un bonjour à la BAC territoriale, aux PSIG, aux infirmières, nos anges gardiens, qui j'ai oublié, les pompiers, bien sûr. J'étais pompier sous-marinier, tu sais, hein? Ouais. C'est moi, nucléaire, à l'époque, en 83. Mm-hmm. Ben, bonjour à tout le monde, voilà. Et aimez-vous surtout, aimez-vous, pardonnez, pardon les dieux. Hein. Et un adage qui dit le pardon est la plus grande des vertus. Est-ce vrai ou pas? Je ne sais pas. Et Mike Brown disait, bats-toi Bruno, bats-toi. Voilà. Très belle journée à ceux qui m'entendent dans l'Hexagone. Voilà. Merci à vous, merci. Merci, merci. Julie.
0: Oui.
1: Reste comme tu es. Super.
0: Et Bruno.
1: Oui.
0: La prochaine fois, je veux un message, oui, positif, mais avec une voix qui dit qu'on est heureux, quoi. C'est en ayant, ou en tout cas en faisant bien semblant, qu'on va attirer le plus.
1: Non, mais je peux pas. Moi, tu sais, j'ai un cerveau, l'hémisphère gauche droit, l'hippocampe, l'hypophyse. Je fais la méthode Coué. J'ai confiance en moi, je suis plein d'énergie, de force, de courage. Je réussis. Mais voilà.
0: Bon.
1: Voilà. Bon,
0: ben bref. Je vais me contenter de ça. Au revoir, monsieur Bruno. Mais s'appelle au monsieur Bruno tant que.
1: Attends, laisse-moi, Julie. Tout le monde n'est pas le monsieur Bruno. Non, c'est Bruno, tout court. Voilà. Et bonjour au doc. Voilà. Salut, ciao. Merci.
0: À bientôt, au revoir. Oh là là là là là là. On va le corriger, hein, ce Bruno-là, hein. C'est pas possible. On va le refaire. 02 62 99 12 00. Il n'y a pas moyen d'être triste comme ça. Vous nous appelez, oui, vous pouvez être triste. Mais non, monsieur Bruno, à chaque fois qu'il nous appelle, il est malheureux. 02 62 99 12 00. Mais juste avant, nous avons un radioguidage. Apparemment, on me fait signe au standard. Donc j'attends juste qu'on me le passe. Apparemment, il y aurait Jérôme avec moi. Jérôme, bonjour. Allô?
2: Allô, oui, bonjour. C'est pour un du guidage.
0: Oui, qu'est-ce qui se passe?
2: Je vais passer à route à marin après la tranchée couverte de Saint-Leu, la direction le sud. Et juste après, c'est un peu plus loin, il y a un monsieur Tranchant son roue et côté voie.
0: Ah, d'accord, ok. Donc, route des Tamarins, nous, on est là après le premier tunnel, c'est ça? Donc, du côté de Saint-Paul?
2: Non, non, tranchée couverte de Saint-Leu, Portail.
0: Ah, d'accord, du côté de Portail. Ok, les bons.
2: Direction le sud.
0: Ouais.
2: Et un peu plus loin, monsieur, 30 chansons, rousse avant d'arrêt d'urgence, mais par contre, il est côté voie.
0: Ok, il est bon. Donc là, il faut faire attention à lui. Il n'y a pas de souci. Donc après le tunnel de Portail, en direction de Saint-Pierre, il y a un homme qui change sa roue sur le bas-côté. Mais il est du côté de la route. Donc il faudra faire extrêmement attention.
2: Oui, parce que ben, quand les gens sont roulés un peu sur la voie, en fait,
0: bah, c'est ça.
2: Il y a mettre son triangle et son gilet, mais il est dangereux.
0: Bah, les voitures arrivent vite, quoi.
2: Bah oui.
0: Bah, les bons, bah, merci beaucoup, en tout cas, Jérôme.
2: De rien. Bonne journée.
0: À bientôt. Très belle journée à vous. Au revoir.
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0: Et Freedom, il est 7h passé de 29 minutes. Cette information pour les auditeurs de Freedom 2. Faites extrêmement attention. Nous sommes là du côté de Portail Saint-Leu. Hein. Faites extrêmement attention. En direction sud, il y a un homme sur le bas-côté avec qui change sa roue, mais il est côté route. Donc vraiment, la plus grande prudence est demandée. Levez le pied si vous arrivez dans le secteur 02 62 41 51 51. Le service radio-guidage à votre disposition. Nous allons juste marquer une petite pause et juste après, le journal, le premier journal de cette journée.
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0: 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Et tout de suite, place à l'information. Et ce journal est préparé, présenté par vous, Soukaina Soula. Bonjour.
1: Bonjour Julie, bonjour à tous. Une question à la une de cette édition. Que s'est-il passé au sein de l'église du Chaudron jeudi dernier? Un homme semble avoir semé la panique, il en est ressorti tout nu, témoignage dès le début de ce journal. La Réunion face à une épidémie de grippe, le nombre d'hospitalisations est en hausse. On fait le point sur les derniers éléments de Santé publique France dans un instant. Et puis on ira faire un tour dans l'est de l'île. La braderie commerciale ne ravit pas tout le monde à Saint-Benoît. La circulation est perturbée. Côté météo, le week-end commence plutôt bien. Ciel dégagé, soleil généreux et 28 degrés de température maximale attendue sur le front de mer. Je vous le disais en titre, on en sait un peu plus sur ce qui s'est passé ce jeudi au sein de l'église du Chaudron. Un homme nu comme un ver a semé le désordre à l'intérieur même du lieu de culte. Il aurait saccagé tout ce qui se trouvait sur son passage avant de s'emparer d'un sac. C'est à ce moment-là que les choses ont dégénéré. Écoutez ce témoignage, cet homme a assisté à la scène.
2: Il est arrivé avec un short. Du coup, il était là, il faisait le coup, mais il était pas violent en fait. Mais c'est à la fin, quand il a commencé à tabasser tout le monde, il a arraché un sac de quelqu'un qui était là, bah, il faisait rien. C'est là où les jeunes là, ils l'ont suivi avec des jeux de galets. Au final, il est rentré à l'église dedans. Mais en sortant de l'église, il s'est déshabillé complètement. Mais les gens qui l'ont suivi, c'était pour le tabasser. Bah, ils l'ont tapé avec plusieurs jeux de galets. Ils tournaient dans tous les quartiers, là. Mais en ce moment-là, ils le tabassaient avec des cailloux. Et s'il n'y avait pas la police qui était venue là, bah, ils le tuent. Hein. Parce que les jeunes, ils voulaient le tuer complètement. Vu qu'il a arraché le sac, il les a tabassés d'un coup. Mais moi, ma question, quelqu'un qui est comme ça, qui est tout nu, qui n'est pas bien, bah, fallait le laisser.
1: L'homme a finalement été interpellé. Une enquête est en cours, enquête qui devrait permettre de comprendre le comportement de l'individu. Dans l'actualité également, ce communiqué du diocèse de la Réunion, Monseigneur Pascal Chanteng met en garde contre des pratiques qu'il considère comme sectaires. Il est question notamment de l'événement Jésus et Roi prévu ce samedi au Grand Kiosque à la Plaine des Cafres. La Réunion fait face à une épidémie de grippe. Les passages aux urgences ont fortement augmenté. C'est ce qu'indique le dernier bulletin de Santé publique France. Santé publique France précise qu'il est constaté une circulation de 3 souches grippales, dont la grippe A H1N1, qui est majoritaire. Cette dame et ses enfants souffrent depuis plusieurs jours.
3: Ah, étonnerait pas. Moi, c'est Covid. Ma petite, ben, c'est les mêmes symptômes qu'avant. Ma petite, il voit jaune. N'a plus d'odorat, n'a 4 jours que nous les prie avec ça. Ben non, les plus possible. Moi aussi, mais ils sont que, mais les pas bien, quoi. Mais les pas bien, mais les pas bien, mais les pas bien du tout. Qu'est-ce que le médecin nous donne? C'est que du doliprane. Est-ce que c'est normal? Que du doliprane. Avant, on nous donnait du doliprane, plus, ben, pour quand le corps t'est fait mal, laver la fièvre d'onzo, un peu de, comment ça s'appelle, un peu d'anti-inflammatoire, ça aussi, ils ne veulent pas qu'on prenne. Avant, c'était Célestène, ça aussi, ils ne veulent pas. Je comprends pas. M'y comprends plus maintenant cette société là. Apparemment, si vous achetez pas des médicaments, il laisse à vous mourir quoi. Les inefficaces de l'iprane, c'est inefficace.
1: Selon Santé publique France, les passages aux urgences concernent en grande majorité les moins de 15 ans. Des enseignants débordés, sans ATSEM, ça donne des élèves privés de Ventoline à la possession. Une mère de famille est scandalisée, elle a dû se rendre dans l'établissement scolaire pour s'assurer que le traitement est bien respecté. Et surprise, faute de temps, pas de Ventoline pour les marmailles, les professeurs ne s'en cachent pas.
4: J'ai un enfant en petite section, une en grande section. Donc du coup là je vois la maîtresse du petite section débordée, il n'y a pas de nounou du tout avec elle. Je lui dis, ben, voilà, je suis venue parce que j'appelle le directeur et ça répond pas. Et mais elle, vous avez vu, est-ce qu'il doit prendre sa dose de Ventoline à midi? Elle me fait, madame, je suis débordée, il n'y a pas de nounou, le directeur n'est pas là pendant une semaine, je peux pas lui donner sa dose de Ventoline, faites-le vous-même. Je suis là, j'étais choquée, je prends sa trousse, je lui donne sa dose. Je pars voir notre classe grande section, et là, le monsieur, pareil, pas de nounou, pas de directeur, Il me dit, faites-le vous-même, j'ai pas le temps, je suis occupée avec 28 élèves. Donc je donne ma grande sa dose de ventoline. Et là, ce matin, j'ai préféré les garder parce que s'ils sont encore pas directeurs, pas de nounou, comment on va faire mes enfants pour prendre leur ventoline? Et en sachant que cette école-là, il y a beaucoup d'enfants qui sont asthmatiques et les doses de ventoline sont enfermées dans le bureau de directeur et il n'y a personne. Vous imaginez les conséquences? S'il y a un enfant, c'est une crise.
1: Entre colère et incompréhension, cette mère de famille est tombée des nues. Je rappelle que ça se passe à La Possession dans une école élémentaire. Top départ pour la braderie commerciale de Saint-Benoît. La course aux bonnes affaires est officiellement lancée depuis hier. L'événement a pris place dans le centre-ville. Pas pratique du tout pour les automobilistes. Certaines rues sont totalement fermées à la circulation.
5: Ont-ils pensé au déplacement des handicapés, que ce soit en fauteuil ou en voiture? Parce qu'en fait, je me suis fait jeter avec une personne que je transporte. Je me suis fait presque jeter par le service de sécurité. Voilà, ils ont fermé une rue et moi, comme la personne se déplaçait difficilement, il a sa carte inclusion et handicap. Et donc, ben voilà, je peux avoir une amende parce que j'ai demandé... à m'ouvrir la barrière pour rapprocher la personne de l'établissement. J'ai dit par contre, je vais pousser un coup de gueule pour demander à la mairie de Saint-Benoît, ont-ils pensé aux personnes à mobilité réduite, aux personnes qui n'ont pas de fauteuil, qui se déplacent difficilement, ont-ils pensé à ces personnes-là?
1: La circulation a perturbé donc à Saint-Benoît. Notez que la braderie, c'est jusqu'au 13 septembre, à savoir dimanche prochain. Freedom, il est 7h passées de 38 minutes. Et pour finir, parlons de ces retrouvailles. Encore une fois, la magie de Freedom a opéré. Un filleul et son parrain vont pouvoir renouer des liens après plusieurs décennies sans contact. Tout est parti d'un appel lancé sur nos ondes. Appel qui a permis d'obtenir dans un premier temps le nom de famille du parrain. Et à partir de là, les recherches ont accéléré. Écoutez.
6: Il a connu son parrain, mais quand il avait vers l'âge de 4 ans, il l'a perdu de vue parce qu'il a été placé en famille d'accueil. Donc son parrain est parti vivre en France. Et là, il n'y a pas trop longtemps, on a su que son parrain était retourné à La Réunion et qui peut-être habite à Brapanou.
7: Oui, bonjour madame, tout à l'heure j'ai appelé pour donner le nom de famille de mon parrain. Et moi, j'ai vu Mathieu sur Facebook, comment il fallait le... Quand j'ai grandi à Saint-Benoît, du coup, Maro mettait son nom de famille tout. Même au moment aussi, Daro envoyait un message. Lui, il fait plaisir que je m'étais recherché. Il fait longtemps qu'il recherche à moi. Mon Victor, oui. Et après, là, comme la femme m'a demandé à un ami sur Facebook, m'a envoyé un message, il a répondu à moi. Il dit, ben là, il est sur la route. Et à soir, quand il rentre, là, il va appeler à moi.
6: Ben, il me disait tout le temps, oui, appelle Freedom, mettre des annonces sur Facebook. Et la magie a opéré.
1: Eh ben oui, ça se passe comme ça sur Freedom, Julie. La magie a opéré, okay, encore une fois. Oui.
8: Donc si vous avez aussi... Ah 1, 2, 3, 4.
1: Si jamais vous avez...
8: un problème, vous appelez Freedom.
1: Tout à fait, 02 62 99 12 00.
8: Oh, en plus elle connaît le numéro par cœur.
1: Ah ben, attendez. 02 62 41 51 51, wow. S'il se passe quoi que ce soit sur nos routes.
8: On va arrêter parce que là, le délire va monter.
1: La météo.
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8: Ah, c'est ballot, hein. Je voulais aller faire du sport, mais regardez, il y a des nuages là-bas.
1: Léger quand même.
8: Ah,
1: hein.
8: C'est ballot quand même. Je voulais faire du sport. Oh là là.
1: Quelle motivation. Alors,
8: s'il pleut.
1: Julie.
8: Il y a un nuage là-bas.
1: Julie, vous faites bien de m'interpeller sur ce point parce qu'il ne pleuvra pas. Voilà, c'est bon. C'est bon comme ça. Donc, si vous avez prévu d'aller faire un peu de marche, hein, ça ne fait pas de mal, un peu de marche en matin ou en fin de journée d'ailleurs. Hein. Il fera plutôt beau ce matin sur une grande partie, sur l'ensemble du département. Oui, tout à fait. Sur l'ensemble du département, il fera plutôt beau. On aura quelques nuages. Voilà, c'est assez léger, hein, oui. Julie. Donc, ne vous trouvez pas d'excuses. Voilà. Quelques nuages dans la zone est. Sur Saint-Denis, c'est plutôt dégagé. On a quelques nuages dans les hauteurs de l'ouest également. C'est plutôt cet après-midi en réalité que les choses vont un petit peu se dégrader, que la météo risque de se dégrader sur une grande partie du département. On parle de grisaille, on parle de d'averses dans les hauteurs, principalement les hauteurs de Loue.

0: 10 à 14 degrés dans les cirques, toujours là, pour les températures maximales. Et puis concernant, écoutez, le volcan et le Maïdo, on parle de 7 à 1 degré.
1: Quoi ?
0: 7 degrés à 1 degré.
1: 1 degré. Ça devrait pas exister, ça. Comme les 0 degrés, vous savez, ça devrait
0: Dis
1: pas
0: donc,
1: exister.
0: Dis donc, ben oui. Sortez couvert. Hein.
1: Ouais, là plus que couvert, hein, pour le coup. Ouais. Parce que ça fait mal, hein. Là c'est le nez qui gèle, les oreilles.
0: On en fait pas un peu trop, là ?
1: Moi en tout cas je suis frileuse, donc c'est vrai que
0: également,
1: dans tous les cas, un degré je suis congelée.
0: Un degré au Maïdo donc et au volcan, bon bah prévoyez une petite veste, une grande veste même.
1: Un petit bonnet.
0: Bonnet.
1: Prenez soin de vous les enfants.
0: Des gants aussi.
1: Ouais. Accessoirement,
0: c'est voilà.
1: C'est ça. Eh ben merci beaucoup et puis on vous retrouve à 8h30.
0: Oui tout à fait pour le prochain journal de cette matinale, bonne écoute.
1: À tout à l'heure.
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1: 02 62 99 12 00. Et puis on vous rappelle quand même que sur la route des Tamarins au niveau de Portail, nous sommes là du côté de Saint-Leu. Donc faites extrêmement attention, il y a un homme qui change sa roue, il est bien sur le bas-côté, mais la roue a changé et côté route. Donc 02 62 41 51 51 d'ailleurs si jamais vous le voyez. Et puis, vraiment, on vous demande la plus grande prudence sur les routes. Freedom, bonjour. Allô ? Allô ?
4: Oui, bonjour. Vous allez bien ?
1: Oui, bonjour. Une petite voix, là, dis donc.
4: Une petite voix, mais comment ça, fière. Parce que hier soir, je ne connais pas si c'est l'intérieur, mais l'a dit, on a battu des magiciens hier soir.
1: Alors, dites-moi de quoi vous parlez, parce que là, je suis à côté de la plaque. D'accord.
4: Miroir. Ma maman m'y appelle avec tranquille, mon micro n'est pas là le samedi.
1: Oui.
4: Oui, non, mais hier soir, Monaco a fait un dop au Parc des Princes.
1: Ouais, c'est vrai. Non, c'est vrai qu'on a entendu les résultats, oui.
4: Gagner au Parc des Princes, c'est pas donné à tout le monde.
1: Ah, écoutez. Et vous, du coup, vous êtes à fond?
4: Oui, il y a l'AS Monaco.
1: Ah, monsieur, moi, ce qui me perturbe là, c'est le coq derrière là.
4: Ah!
1: Vous êtes bien accompagné, vous, ce matin. Alors là, en tout cas, ils sont en forme là.
4: Ah, mais pour l'instant, on en profite du soleil. Je suis bon, pas là. Pour m'attendre dans les roues, on aura la pluie peut-être. Et voilà, on aura la pluie, mais pour ce matin, on a un peu de soleil.
1: Ah, d'accord, ok.
4: Donc, on profite du soleil. Écoute, ben voilà, on dit, ben, on est fiers. De cette victoire-là.
1: Est-ce qu'on s'y attendait ou pas?
4: Écoute, moi, oui, parce que, écoute, moi, quand il y a une équipe, on peut pas dire que l'équipe s'appelle ou ça va pour gagner.
1: Oui.
4: Et après, c'est pas facile de gagner à l'extérieur. Hein.
1: Oui.
4: Comme il dit toujours, c'est quand on reçoit une équipe, on doit gagner devant, sur le terrain et devant le public.
1: Oui, enfin, on doit gagner, oui, mais je veux dire, c'est pas aussi simple que ça. Et on le sait.
4: Oui, mais la preuve hier soir, c'est vrai, Paris va rester toujours magique. Mais hier soir, ils ont tour de magie n'a pas passé.
1: Nous attend toujours la magie.
4: va opérer, jeune magique, il n'y a pas de souci. Mais hier soir, elle n'a pas opéré.
1: Oui.
4: Voilà, et c'est bien parce que à La Réunion, des fois, même là-bas, les Parisiens, les Marseillais n'entendent pas trop, mais le week-end passé, nous battent Marseille, et là, nous battent Paris, ça va.
1: Ah, ben nous commence bien quand même.
4: Écoute, Monaco commence toujours bien, mais des fois, Monaco, là, il tape le gros l'équipe. Après, des fois, là, c'est bonne si l'équipe, il tape pas, c'est ça le souci.
1: D'accord. Ouais. Donc, un bon premier. Enfin, il commence bien en tout cas, et après, à un moment donné, ça va dans...
4: Voilà, trois matchs et trois victoires, et c'est bon à prendre. Après, ben, quand il gagne, il faut être content, hein.
1: Ah ben oui, effectivement.
4: C'est ça le foot, là, aujourd'hui, mais il est content, le jeune prochain, s'il y a quelques jours. Et...
1: Ah ben, ou touche pas un monnaie dessus.
4: Ni gagne pas, ni pierde pas.
1: Et vous pariez pas?
4: Alors, on a parié avec un collègue de travail, pas beaucoup, 20 euros.
1: Ouais, c'est déjà pas mal, oui.
4: Bah oui.

0: Moi, là, ça place aux autres. Ben, allez, Monaco, et ben, nous retrouve.
1: Allez, nous retrouve. À bientôt.
0: À bientôt.
1: Au revoir. 02 62 99 12 00. Freedom, allô.
2: Allô.
1: Bonjour.
2: Allô, oui, bonjour.
1: Oui.
2: Oui, c'est pour passer un coup de gueule, s'il vous plaît.
1: Quoi arrive à où?
2: C'est contre. C'est un établissement public. C'est contre l'hôpital.
1: Oui.
2: Il y a un blessé en mer qui est arrivé depuis 2 heures du matin. Il a pu regagner la côte et on l'a emmené au champ depuis. Et il n'y a pas un médecin, on l'a rien vu. En plus, ma fille vient de m'appeler pour me dire qu'il a qu'il perd du sang. Je comprends pas comment ça fonctionne un champ. Un blessé depuis 2 heures du matin, là on est 7 heures passées, on n'a rien fait.
1: Mais c'est qui le blessé, c'est vous?
2: Non, c'est mon jeune.
1: D'accord, ok. Mais qu'est-ce qui s'est passé en mer, là?
2: Ben, il était en mer avec sa barque. Il s'est blessé. Il a pu arriver au rivage. Il a pu appeler sa femme et ses enfants. Ils ont amené au champ. Il est blessé depuis 2 heures du matin. Elle vient m'appeler pour me dire, parce qu'elle savait que je travaillais là-bas avant. Elle me demande qu'est-ce qu'on peut faire. Je dis, ben, je vais appeler Freedom parce que c'est un coup de gueule, parce qu'il y a que ça. Je comprends pas. En plus, il y a pas beaucoup d'urgence en ce moment. Ça, depuis 2 heures du matin, un blessé qui arrive, ça saigne là, une blessure, fracture ouverte et ça saigne.
1: Mais il saigne où?
2: Du pied.
1: D'accord.
2: Là.
1: D'accord.
2: Alors, il y a une hémorragie externe, il y a une fracture ouverte. Je comprends pas comment on fonctionne. Si c'est plus capable de faire, moi, si j'avais le pouvoir comme le bon Dieu, comme on disait, ah, j'aurais fermé tout. Hein.
1: Mais aucun médecin ne l'a vu.
2: Il y a un problème.
1: Mais monsieur, aucun médecin, infirmier ou je sais pas, quelqu'un, personne n'est passé le voir.
2: Non, on l'a ramené directement. Oui, justement, il est là. Il y a un problème. Alors, je sais pas qu'est-ce qu'il faut faire. Le directeur des hôpitaux de la Réunion, là, monsieur Calange, il faut faire quelque chose au niveau de cet hôpital, hein. Parce que moi, je suis allé plusieurs fois, hein. Je travaillais là-bas avant. Je peux pas dire comment qui je suis. Je suis allé déjà là, il y a pas longtemps, ma mère était hospitalisée.
1: Mm-hmm.
2: Je suis allé il y a pas longtemps encore. Mon père est hospitalisé, il est décédé là-bas. C'est vraiment la galère. C'est plus comme avant. Hein. Gabriel Martin, on se plaignait, mais il y avait plus de personnel, je crois. Parce que en plus j'étais aux urgences, moi, Gabriel Martin. Il y avait plus de personnel et à mon avis, le personnel avait plus de l'empathie. Et on y avait plus le côté humain. Je me rappelle bien des alors, ils sont en retraite aussi, maintenant, je le vois souvent, les aides-soignants.
1: Oui, mais là, monsieur, moi, ce qui me...
2: Là, il y a un problème.
1: Ben, c'est ça, moi, j'aimerais avoir des nouvelles de votre jeune, là. Du coup, là, il est où et il fait quoi, là? Là, il est...
2: Il est au champ, ben, il attend. Là, je vais descendre, là, je vais descendre, là.
1: Donc là, il est toujours dans la salle d'attente.
2: Oui, il est toujours en salle d'attente, on n'a rien fait. Et il a une plaie ouverte et ça saigne.
1: Oh là.
2: Il y a un problème. Là, je vais descendre, hein, parce que moi, je suis... vaut mieux pas que je marche avec ce qu'il faut pas, parce que le vigile, il faut pas qu'il me casse les pieds.
1: Non, mais là, monsieur, vous allez pas vous battre. Non, là, il faut absolument qu'on prenne en charge.
2: Parce que le vigile, là, il va vous dire, il est comme si il est gros bras, parce que si vous voulez arriver, vous gueulez, vous n'avez pas le droit. Il faut arrêter quand même. Depuis 2 heures, un blessé, il saigne. On l'a ramené au champ. Mais pourquoi ferme l'hôpital là, j'ai pas qu'à me soigner les patients. C'est pour ça les patients, quand je entends les patients de même en métropole qui gueulent, je dis mais c'est pas possible parce que dans mon époque c'était pas comme ça.
1: Oui.
2: Il y avait des gens qui gueulaient mais parce que le patient, on savait pas le temps mais on avait déjà pris, la prise en charge était faite. Mais là il n'y a pas de prise en charge, il n'y a rien. Mais qu'est-ce que les infirmières ils font là? La relève a été faite. Moi, je connais comment ça fonctionne. J'ai travaillé là-bas. La relève a été faite, mais il faut dire, ah, ben, j'ai pris casse, j'ai pas dormi la nuit, j'ai le petit café, le patient, il est là-bas.
1: Mais monsieur, après là, est-ce que vous pouvez aussi appeler, parce que dans tous les hôpitaux, à l'entrée, là, il y a justement les coordonnées, de ceux qui protègent justement les usagers, là. J'ai pas le nom de...
2: Oui. Ah, ben je
1: il faut absolument les appeler après, hein, parce que c'est ouais, pas ouais. possible, là, ah ben monsieur.
2: Oui. Ah oui, parce que là, ben, non, parce que non, de toute façon, je ne vais pas laisser faire, hein, ça, c'est, il n'y a rien de problème. Parce que supposons que ça arrive, ça, c'est pas grave après, hein, mais.
1: Bah en tout cas, monsieur, oui, allez-y.
2: Mais j'ai entendu il n'y a pas longtemps, il y a une personne âgée qui est restée plus de dizaines d'heures dans le couloir. Et je ne comprends pas.
1: Mais c'est inhumain, là, par contre, parce que si
2: Non. Avant, il y avait même les internes, hein. Mais je pense que maintenant, c'est la galère. Parce que j'ai travaillé à l'époque, mm-hmm. et il y avait un interne qui était là. Il est médecin maintenant. Je l'ai retrouvé quelques années plus tard. Mais je vous connais, docteur. Je travaille avec le Martin. Vous étiez là. Vous étiez interne avec le Martin. Il a son cabinet maintenant.
1: Non, mais monsieur, allez faire le nécessaire. Allez rejoindre votre gendre. Faites le nécessaire. Et puis, si jamais vous voyez que ça bouge toujours pas, parce que depuis 2h du matin, il attend, vous nous rappelez. Parce que c'est pas possible.
2: Ok, il n'y a pas de souci.
1: D'accord ?
2: Ouais.
1: À bientôt, monsieur, et bon courage à lui.
2: Comment ?
1: Bon courage à lui et puis tenez-vous au courant.
2: Merci, bonne journée à vous. Merci.
1: Au revoir. Ah oui, toute cette attente là, c'est incroyable quand même. 02 62 90 9 12 00. Gros coup de gueule là, en tout cas ce matin. Frida Malo.
3: Oui.
1: Bonjour.
3: Bonjour Zizi.
1: Comment il est ?
3: Mais ça va. La vie, quand le malade, comment on sort aussi, il traite le monde.
1: Non mais il est incroyable, hein. Il est triste.
3: Incroyable, j'ai dit, depuis 2 heures, mais c'est là, mais les malades, mais après le docteur, on regarde, si son pied a un problème grave. Ça, pour moi, c'est inadmissible, ça.
1: Ouais.
3: C'est pareil, quand quelqu'un est décédé, il ne trouve pas un docteur dans une ville comme Saint-Denis, pour donner l'acte d'essai, ben, pareil. Mais il y en a deux médecines, la médecine pour des riches, la médecine pour des pauvres.
1: Oui.
3: Et moi, comme ça, mais c'est là, il est très en colère. Ben, comme ça, je dis, hein. Un jour, on aura des routes, un pour les riches, un pour les pauvres.
1: Oui, mais où ça nous ça va, Jean?
3: Ah, ben, où ça va, nous sera plus, ben, là, peut-être, nous sera plus là, peut-être, nous sera encore vivant, je dis, où ça va comme Dieu même, ça se va, c'est un chantier, là, hein. C'est un chantier, vous voyez? Une souris, un petit peu comme ça, je dis, des fois, je dis, hein.
1: Non, mais là, par exemple, parce que, oui. Nous peut rire là entre nous, Jean, oui. Mais nous a quand même oui. quelqu'un qui a une blessure ouverte, qui bien saigne, mais pense qu'il doit avoir mal.
3: Mais bien sûr.
1: Et depuis 2 heures du matin, attendre comme ça, mais il est incroyable quand même.
3: Pour l'infirmière, pour Gardali, pour rien, pour Gardali.
1: Oui.
3: Inadmissible, incroyable. Comme on entend ça, il fait moins mal au cœur. Il dit.
1: Oui.
3: Ça, toujours, lui, ben, quand on entend du monsieur, il dit ça. Mais monsieur, en colère, il prend la colère, moi. Ouais. Mais normal, hein. De sorte la peste, je pense, sont aux zones, quoi, de malades, ben
1: nous les humains, quoi, nous les pas non plus.
3: Oui.
1: Même les animaux nous font plus attention que ça.
3: Mais bien sûr, les animaux aussi, c'est pareil. De monde, même, je dis pour moi, hein.
1: Ouais.
3: Pour moi, c'est égal, pour moi, mon animaux, c'est égal à moi. Ouais. Ah, c'est sûr. Là, mon chien, il dit au bonjour, Ben dit au bonjour.
1: Ah, bonjour, Ben.
3: Ben Dieu, bonjour, toujours. J'ai dit, un jour, on aura des commerces. Un commerce pour les pauvres, un commerce pour les riches.
1: Ah, ben nous espérons pas.
3: Ça me voit comment ça va. Mais la médecine, dans la boutique, docteur, il y en a un mort, mais pareil, j'ai dit. Ben dommage, hein, quand on entend ça, il fait moi très mal au cœur. J'ai dit, Michel, toujours un bonjour, toute l'équipe de choc.
1: Eh ben merci beaucoup.
3: Directeur Mathias, bien entendu, là. Il y a des gens qui suppriment les écrases, bien entendu, là. Déjà, moi. J'ai dit, mais bonjour à tout le monde, bonjour à vous, mais bon courage et bonjour à tout le monde.
1: Merci beaucoup. Je vous dis à très bientôt, monsieur Jean.
3: À très bientôt, Jean.
1: Eh bien, juste avant de partir, Jean, Mikono, on avait un problème à la jambe, c'est ça? Ça va?
3: Toujours. J'ai dit, il fait toujours, il est plus conduit.
1: Mais il fait quelques mois, là, déjà, Jean?
3: Ben oui, un petit peu de temps.
1: Et guérit plus?
3: Il marche un peu qui actuellement, la médecine, ah. Trouve pas mon problème. C'est médiateur, c'est moi ça, hein?
1: Oui.
3: Oui, il m'envoie un médiateur.
1: Voilà.
3: Donc, le résultat, c'est comme ça, j'ai dit.
1: Bon, ben, fou!
3: On est fort ensemble, ben, il a fait. Raymond Freedom est là.
1: Mais oui, mais l'on sort plus, là, Jean?
3: Il sort, mais non, il est marché quand même.
1: Oui, mais on guérit plus battre carré comme avant?
3: Non, pas du tout. Mais moi, dame, là, je suis moi, je dis.
1: Ben, bah, tant mieux, vous l'êtes bien entouré.
3: Ben, bien entouré. Avec mon chien Ben, ben, mon chat, et Ronron, Tigri, Grisou. Alors, après, dans le chemin, il n'y avait pas qui.
1: Et dans le chemin, quoi? Ah oui, il n'y avait pas qui, il y en a de pigeons toutes.
3: Ah, pigeons, pigeons, ils donnent plus. La police, ils donnent plus. Ils défendent.
1: C'est vrai, comme là, ils donnent plus.
3: Je ne pas, mais me donne si elle est sale, comme d'habitude, il dit. Elle me dit, mais c'est courage, tout le monde courage.
1: Oui.
3: Les malades, c'est la décédé, c'est la famille, bien décédée, tout courage, tout le monde dit.
1: C'est ça.
3: Et je vous souhaite quand même un agréable samedi.
1: Ah, ou la meilleure, monsieur Jean, à bientôt.
3: Mais merci, j'ai dit au revoir.
1: Au revoir. 02 62 99 12 00. Est-ce que vous avez déjà eu à attendre des heures et des heures votre tour à l'hôpital, soit parce que ça saignait pas, donc du coup ils ont pas vu l'urgence, alors que à l'intérieur vous étiez juste en douleur et c'était incroyable, ou sinon vous étiez en sang comme ce monsieur là qui attend depuis 2 heures du matin et il n'est pas pris en charge. C'est dingue quand même. 02 62 99 12 00. À ce moment-là, vous avez fait quoi et comment faire pour faire ouvrir les yeux un petit peu à tout ça, parce que tous les jours c'est exactement la même chose, mais on va où? 02 62 99 12 00. La suite dans quelques instants, parce que là, dans quelques secondes, on va retrouver le journal d'Europe 1, la libre antenne juste après avec vous, 02 62 99 12 00. Et puis il y a ce rendez-vous également avec le Free 2 millions. Donc restez encore un petit peu à la maison, même si vous êtes, vous avez un petit rendez-vous là, vous attendez encore un petit peu parce que Freedom, il risque d'arriver chez eux avec un petit monnaie quand même qui fera plaisir, j'en suis sûre. 02 62 99 12 00, la suite dans quelques instants. Et puis là maintenant, on va retrouver le journal d'Europe 1 et nous on se retrouve juste après. Et puis pour les urgences par mail, oublie pas, on a un numéro de téléphone seulement pour vous autres au 02 62 41 51 51.
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4: Et à la une, le gouvernement sort le chéquier face à la crise agricole. 1 milliard d'euros pour relancer la production après un été de canicule, de sécheresse et de rendement en chute libre. 1 milliard, c'est beaucoup pour le gouvernement, mais trop peu pour les syndicats. Explication Europe 1 à suivre. Rentrée sous haute surveillance à Marseille, devant les lycées, la police est là pour fouiller les sacs des élèves. 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Bordeaux, La Rochelle, Toulon, bien décidé à jouer les troubles fêtes. 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La tendance météo, Estelle Lafont.
7: Eh bien, pas de troubles fêtes aujourd'hui dans le ciel, puisque c'est une journée moins chaude qu'hier, mais toujours très calme. On a toujours quand même une zone concernée par une vigilance orange canicule. Je vous donnerai le bulletin complet en fin de journal.
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4: 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Maël Laurent, bonjour Maël.
8: Bonjour Alexis et bonjour à tous. La crise du secteur agricole et ce plan d'urgence donc dévoilé hier par le gouvernement. 1 milliard d'euros mis sur la table pour redresser la production au plus vite. Après un été marqué par des épisodes de canicule et de sécheresse à répétition, des aléas climatiques qui ont lourdement impacté les rendements, jusqu'à 80% en moins pour certains producteurs. Donc pour 1 milliard, ça ne suffira pas, mais pour l'exécutif, difficile d'aller plus loin compte tenu des finances publiques. Arthur Delaborde, le gouvernement veut à présent montrer qu'il fait vraiment le maximum.
9: Le gouvernement veut d'abord éviter les faillites. 520 millions d'euros serviront à indemniser les pertes de récolte, 330 millions à alléger la taxe foncière des exploitations les plus touchées et 235 millions alimenteront un fonds pour acheter du fourrage, des semences ou réparer les dégâts des incendies. Pour la ministre de l'Agriculture, Annie Genevard, l'effort est à la hauteur de l'urgence.
10: C'est une réponse forte, un effort conséquent de solidarité de la part de tous les Français dans une situation budgétaire difficile.
9: Les préfets doivent maintenant commencer à répartir les aides sur le terrain. Reste une inconnue majeure, le financement. Sébastien Lecornu a demandé des gels et des annulations de dépenses dans le budget actuel, mais le gouvernement n'a pas encore précisé où il trouvera toutes les économies nécessaires. Ce plan d'urgence n'est en tout cas qu'une première étape. Dès la semaine prochaine, de nouvelles concertations doivent préparer un plan de relance de l'agriculture, inscrit cette fois dans le budget 2027. Après avoir trouvé de l'argent pour l'urgence, l'exécutif devra donc encore trouver une majorité pour financer la suite. suite.
8: Arthur Delaborde du service politique d'Europe 1.
4: Politique toujours avec le sujet qui a dominé les débats cette semaine, le port du voile dans l'espace public.
8: Le Rassemblement National veut l'interdire, le sanctionner avec des amendes. Et cette proposition, Jacques Serret, a vivement fait réagir toute la classe politique ces derniers jours.
11: Oui, tout est parti dimanche de Jean-Philippe Tanguy. Le député affirme alors que la question est tranchée au sein du RN en cas de victoire en 2027.
12: Nous sanctionnerons le port du voile aussi en solidarité avec toutes les femmes à travers le monde qui sont forcées à le porter et qui meurent pour avoir cette liberté.
11: Le lendemain, moment de flottement au sein du RN. Jordan Bardella précise la ligne. Aucune interdiction immédiate. Ce sont les Français qui trancheront par référendum. La proposition est critiquée par les candidats à la présidentielle. Gabriel Attal, Édouard Philippe, mais aussi le LR Bruno Retailleau.
13: On sait que juridiquement, ça n'est pas possible et on sait que nos policiers, nos gendarmes, ils ont autre chose à faire.
11: De son côté, la France Insoumise dénonce une proposition, je cite, « sexiste et islamophobe ». Mais derrière la polémique, un chiffre reste, selon notre sondage CSA, 60% des Français sont favorables à l'interdiction du voile dans l'espace public et 53% approuvent le principe d'une amende.
8: Merci à vous Jacques Serret du service politique d'Europe 1.
4: Une mesure autour du port du voile qui a fait réagir Maëlle jusqu'au monde universitaire.
8: Oui, à l'image de Florence Bergeau-Blaquer, chercheure au CNRS et présidente également du Centre européen de recherche et d'information sur le frérisme, mesure qui s'entend selon elle, même si elle serait particulièrement difficile à mettre en place. Je vous propose de l'écouter, elle était l'invitée d'Europe 1 Soir ce vendredi.
14: Moi, personnellement, je ne trouve pas que cette mesure soit absurde. Je pense simplement qu'elle est aujourd'hui très difficile à appliquer parce que si on prend le cas de certains quartiers où la majorité des femmes sont voilées, il faudrait les verbaliser en groupe, ça ferait des attroupements. Les hommes, bien sûr, se mettraient un devoir de défendre, devoir religieux, hein, c'est ce qu'ils appellent le djihad défensif. Mais évidemment, on ira vers des affrontements. Et c'est exactement, évidemment, ça qu'ils recherchent, hein, c'est ce récit de persécution. Ce qui ne nous empêche pas aujourd'hui de stopper l'hémorragie, puisque là, on voit que ça s'est notamment en protégeant les enfants de cet endoctrinement. Mmh. Mais il va falloir stopper les mouvements islamo-gauchistes qui nourrissent en fait ce feu de l'islamisme. C'est un premier pas urgent.
8: Florence Bergeau-Blaquer, docteur en anthropologie et présidente du CERIF, le Centre européen de recherche et d'information sur le frérisme, au micro d'Hélène Rouet dans Europe 1 Soir.
4: En attendant peut-être un jour d'éventuelles amendes pour le port du voile illicite, les forces de l'ordre font la chasse, mêle aux armes blanches ou aux stupéfiants.
8: Et notamment dans les lycées des Bouches-du-Rhône, les sacs des lycéens sont contrôlés aléatoirement par les policiers aux abords de ces établissements. Illustration à Marseille avec le reportage du correspondant d'Europe 1, Stéphane Burgat.
15: Et la petite poche là, c'est quoi ça?
16: Positionnés aux grilles du lycée, les policiers fouillent les sacs des élèves qui sortent de l'établissement.
17: Des objets interdits ou des objets illicites, du stupéfiant par exemple, ou des objets interdits comme des armes, des couteaux, des choses comme ça, des gazeuses, du gaz lacrymogène. Ils sont très souvent utilisés par les jeunes du lycée pour se défendre par peur des fois. C'est comme des objets qui restent interdits, ça peut arriver, mais c'est dans beaucoup d'établissements de Marseille. Les trois quarts n'ont jamais rien sur eux, c'est une très petite minorité qui a ça sur lui.
16: Ces opérations ont lieu dans tout le département dans un but de prévention et de visibilité selon le major de police. Robert Ischkanian.
18: Eh bien, on cherche plusieurs choses. Déjà, on cherche à rassurer les parents, on cherche à rassurer les élèves et on cherche tout produit qui pourrait être issu de vol, de stupéfiants. Et on peut également être amené à retrouver, bien sûr, des armes blanches qui pourraient être dans les sacs.
16: Très surpris par cette présence policière aux abords de leur établissement, la plupart des lycéens comme Ilan se disent rassurés par ce contrôle.
19: Ben non, c'est normal. Ils sont là justement pour nous protéger, ils sont là pour notre sécurité, pour la sécurité des gens qui vont former notre avenir, c'est normal.
16: Mais ces opérations se font sur autorisation du parquet et sont amenées à se répéter régulièrement tout au long de l'année scolaire. Marseille, Stéphane Burgat, Europe.
8: Merci à vous Stéphane Burgat.
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4: Dans l'actualité également, Vladimir Poutine n'avait pas l'intention d'attaquer l'OTAN.
8: Affirmation signée du président américain au moment où les deux émissaires de Donald Trump, Jared Kushner et Steve Witkoff, sont attendus ce week-end à Moscou puis à Kiev avec une proposition de paix, avance-t-il. Volodymyr Zelensky propose lui un cessez-le-feu pendant cette visite. Visite qui intervient au lendemain d'une frappe de drone russe visant la ville de Kiev, le siège des services de sécurité ukrainiens, en particulier attaque qui a fait 15 blessés. Dans ce contexte où les services secrets ukrainiens sont touchés par des frappes russes, faut-il redouter une escalade au conflit entre Moscou et Kiev? C'est la question Europe 1 du jour. Et vous pouvez donner votre avis dès à présent sur le site et l'application de votre radio préférée.
4: On va parler de sport à présent, Maël, on le disait dans les titres. Il y a du rugby ce week-end, c'est normal, c'est la reprise du top 14.
8: Fort de ses 4 titres de champion de France d'affilée, Toulouse va être une nouvelle fois le grand favori de la saison, mais Bordeaux double championne d'Europe. La Rochelle ou encore Toulon compte bien barrer la route aux Toulousains. Un top 14 qui débute donc ce soir avec ce multiplex, notamment avec Stade Français, Perpignan, Bayonne-Toulon ou encore Bordeaux-Bègle face au Racing. Et le choc attendu demain soir entre le Stade Rochelais et donc le Stade Toulousain. Les équipes de Canal+, diffuseurs exclusifs de ces rencontres, sont-elles prêtes? Question posée à Eric Bail, le directeur de la rédaction rugby de la chaîne cryptée, invité du studio des légendes sur Europe 1 avec Cyril de la Morinerie.
20: Oui, elles trépignent, les équipes. Alors, elles se sont rodées, parce qu'on a la chance d'avoir aussi la Pro D2 qui a commencé la semaine dernière. Là, on est prêt à attaquer le top 14, qui est un feuilleton fantastique, hein, qui nous tient en haleine pendant 10 mois, avec beaucoup de suspense, même si Toulouse gagne souvent, reste quand même beaucoup de suspense pour se qualifier.
21: Mais c'est le PSG du top 14.
20: Voilà, et puis Toulouse gagne pas forcément toujours facilement, il faut pas l'oublier. Mais bien évidemment, on est très motivé, enthousiaste à l'idée d'attaquer une nouvelle saison. Et très important aujourd'hui, à la télévision, dans le sport, d'être au plus près des acteurs. Parce que c'est ce que les gens attendent. On essaye d'approcher notre abonné, de le mettre quasiment sur la pelouse. On a la caméra sur l'arbitre, on a la sonorisation de l'arbitre. Vous êtes à la fois assis dans votre canapé devant Canal et un petit peu au milieu des joueurs sur la pelouse. C'est l'objectif qu'on a.
8: Eric Bail, le directeur de la rédaction rugby de Canal+, Canal+, partenaire du rugby depuis plus de 30 ans, et donc tout ce week-end de top 14 à vivre aujourd'hui et demain.
4: Et on a hâte de voir ces matchs de rugby. Merci à vous Maëlle Laurent, c'était votre journal sur Europe 1. La météo d'Estelle Lafond. Bonne nouvelle Estelle, c'est un joli week-end qui nous attend.
7: Oui Alexis, tout à fait, parfait pour décompresser après cette semaine de rentrée, parfait aussi pour ceux qui partent en vacances en décalé. Alors ce matin c'est un petit peu inégal quand même, on retrouve de nombreux nuages bas qui grisent bien le ciel le long de la Manche, du Nord-Bretagne à la Somme, et puis plus au sud de la carte de la Charente-Maritime aux alentours de Toulouse, donc une bonne partie du sud-ouest. Dans les deux cas, ces grisailles matinales vont s'étioler au fil des heures pour laisser place eh bien, à un franc soleil quand même en seconde partie de journée. Ça reste bien bouché avec quelques gouttes possibles de l'Alsace au Nord-Franche-Comté jusqu'au sud de la région Centre. C'est en fait la perturbation d'hier qui s'évacue gentiment et ne sera bien qu'un souvenir en deuxième partie de journée avec seulement quelques nuages résiduels. Puis sur un très large quart sud-est, soleil toute la journée. On est accompagné d'un vent léger, Mistral et Tramontane qui n'excéderont pas 40 à 50 km/h toute la journée.
4: Côté température, Estelle, ça reste haut, notamment pour les 7 départements concernés par la vigilance orange canicule.
7: Exactement, qui s'étend encore minimum jusqu'à minuit. Pour le thermomètre ce matin, on a au plus frais 12 degrés à Charleville-Mézières et Aurillac. Vous avez 13 à Caen et Angers, 15 pour Périgueux et Nantes, 16 à Montluçon, Annecy et Paris, 18 à Bourg-en-Bresse, Aubenas et La Rochelle, 19 sur Nîmes et Montpellier, 21 à Valence et 23 pour Perpignan.
4: Merci Estelle Lafond. Restez bien avec nous sur Europe 1, les réseaux sociaux, votre note secrète. On va parler ce matin de la rentrée d'Apple et sa fameuse keynote. Le géant à la pomme va présenter ses nouveautés le 9 septembre prochain. On va écouter Beyoncé également ce matin avec Fabrice Lafitte dans la note secrète.
7: En adolescence.
4: Ce sera juste après les courses, le quintet de Thierry Léger et la pop culture. Hommage de Mathieu Alterman au réalisateur Jean-Paul Rapneau. À tout de suite.
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0: décidé de commencer cette heure en ayant les poches pleines, ou pas? Ouais, hein? Oh là là, dès là, 8h13. Voilà, le téléphone, il sonne à la maison. C'est Freedom qui vient avec un chèque. Oh, t'es pas mal quand même. Bon, allez, nous reste à Saint-Denis. Parce que quand nous, ça va loin, puis ça ne répond pas, ou bien sinon, on appelle mon temps.
1: Bonjour.
0: Ah, même à Saint-Denis? Mais il est pas vrai. Attendez un coup, là, attends. Nous recommence. Ben là, pas possible, maman. On va voir Kema.
1: Bonjour.
0: Route de Mingeau. Ah, ben là, par contre, celle-là, c'est la meilleure. Bon, ben, nous, ça va avec nos 576 euros. Peut-être que tout à l'heure, nous va faire un heureux, mais là, par contre, pour le coup, personne ne va répondre. 5, 9, 7. Ouais, pas mal aussi, ça. Ouais, 5, 9, 7. 597 euros pour tout à l'heure dans la cagnotte. C'est bon pour vous? Vous l'avez noté? Ouais? Ben, j'espère pour vous, en tout cas, parce que moi, je l'ai noté de mon côté. Et tout à l'heure, Bobby passera chez vous. Donc voilà, ça c'est fait de mon côté. Moi, j'ai fait ma part. Maintenant, c'est à vous. 02 62 99 12 00, la suite dans quelques instants. Parce que tout de suite, il y a le rendez-vous avec Madame Christie. Et oui, à ne pas manquer. Bonjour, Madame Christie.
2: Bonjour, chers amis, c'est Christie. Mes prévisions astrologiques pour ce samedi 5 septembre. Le soleil est en vierge, c'est la sainte Raissa. Bélier, accueillez les émotions fortes et les attirances comme elles viennent. Taureau, attendez-vous à une rencontre coup de foudre dans la soirée, surtout si vous êtes du premier décan. Gémeaux, votre nervosité génère des troubles digestifs, du calme. Cancer, faites donc une cure cocooning de temps en temps et vous aurez sans doute une bien meilleure mine. Lion, vous progressez même si aucun accord n'est encore signé. Vierge, surveillez vos dents et équilibrez mieux vos repas, votre santé en dépend. Balance, tout vous est ouvert et les échanges sont très favorisés. Scorpion, il n'y a aucune honte à accepter l'aide de vos amis, ne voyez donc pas tout en négatif. Sagittaire, foncez en oubliant le regard d'autrui, de toute façon votre notoriété est en hausse. Capricorne, les relations avec vos proches sont au beau fixe et votre charme agit de façon exceptionnelle. Verseau, sachez être ferme et précis dans vos argumentations. Bonne entente avec les poissons. Poissons, vous réglerez d'une main de maître des problèmes de budget qui stagnaient depuis longtemps. Je vous souhaite à tous une journée très douce. À bientôt.
0: À très bientôt, Madame Christie, et tout de suite le résultat des jeux.

0: Alors hier, nous étions du côté de l'hippodrome de Vincennes avec 15 partants. Il fallait jouer le 8 et le 11. 12, 6 et le 2. 8, 11, 12, 6 et le 2. Rapport du quintet dans l'ordre, 56 345 euros et 20 centimes. Et dans le désordre, 569 euros et 60 centimes. Résultat cette fois pour l'euro-million. Il fallait jouer le 11, le 12, 19, 27 et 46. 11, 12, 19, 27 et 46. Numéro étoile, le 4 et le 12. Numéro My Million, QR, 024, 2, 645, QR, 024, 2, 645. Et voilà, je pense que là, oui, officiellement, on a fait le tour. 02, 62, 99, 12, 00. Freedom, allô? Allô?
1: Allô, bonjour, Freedom.
0: Bonjour.
1: Voilà. En fait, j'aimerais parler un peu de la loi sur le RMI, là.
0: Oui.
1: Pourquoi ça a été mis en place? Parce que je vois encore j'entends des personnes parler, là, ça se plaint, ils disent, machin, non, et de mon avis, pareil, c'est touché RMI, mais les gens se posent pas la question pourquoi cette loi a été mise en place? En 88, je parle, hein.
0: Oui, oui, oui.
1: Pourquoi cette loi a été mise en place? Les gens se posent pas la question plus que ça.
0: Et donc, du coup
1: vous savez pourquoi ça a été mis en place?
0: Pourquoi?
1: Qu'est-ce qui s'est passé? Qu'est-ce qu'ils ont fait en 86? Qu'est-ce qu'ils ont fait? Qu'est-ce qu'ils ont signé en 86?
0: Monsieur, allez jusqu'au bout, s'il vous plaît, je vous écoute.
1: Non, je vous pose la question un peu, peut-être que vous y connaissez un peu.
0: Non, dites-nous tout.
1: Ben, en 86, ils ont signé l'acte unique européen.
0: Ok.
1: Et c'est quoi dans l'acte unique européen, il y a quoi? La libre circulation, c'était le top départ pour la libre circulation des capitaux. Et ça a donné les délocalisations. Et qui dit délocalisation t'abandonnes les classes ouvrières, en fait. Hein, t'abandonnes les ouvriers.
0: Mm-hmm.
1: Un gouvernement qui fait passer un truc comme ça, c'est de la trahison.
0: Et d'accord.
1: Ça a été signé par Chirac, ça a été signé par Mitterrand, hein, franchement.
0: Mais c'est sous le gouvernement de Rocard, ça, non?
1: Gouvernement Rocard, mais qui a signé ça, c'est qui l'a promulgué, c'est François Mitterrand.
0: D'accord. Mais après, c'était pour lutter surtout contre la pauvreté, parce que là, comme aujourd'hui.
1: Oui, c'est pour lutter contre la pauvreté, mais s'il aurait gardé le contrôle des capitaux. C'est-à-dire ceux qui détiennent les capitaux, ils auraient jamais pu sortir autant d'argent pour aller créer une usine soit en Asie, soit dans les pays de l'Est.
0: Oui, mais c'était une bonne chose et c'est encore une bonne chose aujourd'hui.
1: Mais franchement, je trouve que c'est une mauvaise chose. Je préfère avoir le contrôle des capitaux de façon à ce que ceux qui ont des capitaux, les gens qui ont quand même les moyens ne peuvent pas sortir. Il faut qu'il y ait un contrôle. S'ils veulent sortir des capitaux, il faut que tout le monde est gagnant.
0: Mais oui, mais là, vous mettez à la place de qui, là? Parce que cette personne qui est...
1: Mais là, personne n'est gagnant, en fait. En fait, il n'y a que eux. Il n'y a que les grosses fortunes qui sont gagnants. Et ça a donné des milliardaires comme pas possible en France. Hein. Avant, un milliardaire, c'était à peine... Regardez, Bernard Arnault. Sa fortune, c'était encore en millions.
0: Mm-hmm.
1: Et là, maintenant, c'est passé à plus de je sais pas combien de milliards d'euros. C'est quoi, c'est... Et à un moment donné, en fait, c'est eux les plus gros gagnants. Hein. C'est ces grosses fortunes-là de l'époque.
0: D'accord. Et là, aujourd'hui, avec le RSA et tout ce qui est mis en place...
1: Ben, franchement, ils ont préféré abandonner les classes populaires et signer ces traités internationaux inégaux pour les basses classes, hein, en fait, hein. Et c'est ça. Et franchement, ils ont signé l'acte unique en 86. Ils ont même signé le traité de Maastricht. Ça a été marqué dans le traité de Maastricht en 93 et dans le traité de Lisbonne en 2007. Et les gens ils lisent pas. Le problème c'est que les gens ils lisent pas ces traités alors que ce truc-là il fait pour détruire les classes populaires en fait.
0: Et d'ailleurs, pour vous, c'est une mauvaise chose. Et bon, on va voir ce qu'en pensent les auditeurs également. Merci beaucoup, 02 62 99 12 00 pour réagir. Frida, bien le bonjour. Allô? Allô?
2: Oui, allô?
0: Oui.
2: Oui, bonjour, Pénum.
0: Oui?
2: Je suis à l'antenne.
0: Oui.
2: Oui, bonjour madame. Voilà, en fin de compte, c'est pour passer un coup de gueule contre les policiers du port.
0: Oui, qu'est-ce qui se passe?
2: Oui. Ben, en fin de compte, c'est des gens, ils font pas le travail comme il faut déjà d'une.
0: Mmh.
2: Hier soir, mon garçon a été contrôlé, juste parce que, ben, il a pas vraiment marqué au top, on va dire, il a marqué, mais voilà, sans plus.
0: Non, c'est soit on marque, soit on marque pas. Est-ce qu'il a marqué ou pas?
2: Il a marqué.
0: Il a marqué son stop. D'accord.
2: Voilà. Mais ben, non, en fin de compte, c'est la bague du port. Je tiens bien, suivre les petits jeunes quand ils roulent une grosse voiture. Parce que pour eux, c'est pas normal qu'un petit jeune, il roule une grosse voiture. Tout de suite, c'est un dealer ou quoi que ce soit. Mais mon garçon, c'est un bon citoyen. Tout ce qu'il est là, c'est son papa et sa maman qui y ont fallu.
0: Ok.
2: Et comme sa copine est enceinte, ben elle était pressée, stressée. Sa copine n'était pas bien parce qu'elle a ses médicaments à la pharmacie. Depuis la pharmacie, ben elle a la suivi.
0: D'accord.
2: Et là, la contrôle, elle lit toute. Et le gars de là-bas que la contrôle, elle lit, la permet à lui de dire à mon garçon, il n'est pas apte à être papa.
0: Oh.
2: Voilà.
0: Ok.
2: Ça, c'était un contrôle. Donc déjà, il n'a pas mêlé à l'idée de la vie personnelle de mon enfant.
0: Oui.
2: Déjà d'une. Et ça te permet à Zot de dire à lui, oui, mais ça se voit que c'est pas où que la paye PMI sur le moment de papa. Et alors, qu'est-ce qu'on en a à foutre?
0: Bah, la plupart des gosses, c'est comme ça, hein, de toute façon. Enfin...
2: Madame, mais c'est pas lui la paye le PMI. Et alors, où est le problème? Mais il sera pas vulgaire. Mais c'est pareil pour sa copine. C'est pas lui adorer avec pour mettre enceinte la copine.
0: Oui, oui.
2: Mais ben là, il abuse un peu trop, madame. Je ça va un peu trop loin. Et je te trouve drôle. Pourquoi les gens ne respectent pas Zot?
0: Mais pourquoi madame, monsieur, c'est arrivé jusque-là?
2: Ben, c'est Zot envie à Zot. Je l'ai comme ça. Pour Zot, c'est des cadeaux. Et donc, je te permets à Zot de faire ce que Zot envie, avec qui Zot envie. Mais par contre, quand il y en a un bon gros dealer qui fait n'importe quoi, qui déconne, mais par contre, il n'y a plus personne. Hein. Là, je ne viens pas.
0: Mais de base, pourquoi Zot arrête tout de garçon? Parce que il n'a pas marqué le stop, selon eux?
2: Selon eux, voilà. Selon eux, il a marqué le stop. Donc, il a eu la fouille, il a eu tout. Mon enfant, c'est maman tranquille. Il fume pas, il boit pas, il dit pas. Il est dans son coin, il fait son travail.
0: Vous m'emmène à quel âge?
2: On m'emmène à 19 ans.
0: Et c'est quoi comme voiture pour être...
2: Une Sirocco.
0: Bah, ça va, la plupart des jeunes, des NAS, ça, une Sirocco, une Seat...
2: Ben, c'est une voiture que, ben voilà, il a envie de faire refaire la voiture. C'est la voiture de sa maman, que sa maman, il a fait rouler avec. On va dire que c'est sa voiture à lui.
0: Oui.
2: Que la voiture, elle est très propre, il a une belle prestance, on va dire.
0: Mm-hmm.
2: Mais ça, on dirait, il plaît pas Zot, ça donne pour quand même un jeune maman, il évolue, il plaît pas Zot. Mais il y en a plein de délinquants, il y en a plein de gens, il fait n'importe quoi, Zot, il bouge pas. Maman, elle a vu ça devant au moins, Zot, il réagit pas.
0: Et à la fin, monsieur, est-ce que maman, elle a gagné une contravention, la gagne...
2: Non, elle a pas gagné une contravention.
0: Mais ah, moi, juste la blague.
2: À moi. Voilà, c'est ce que, votre parole que je l'ai dit, non, mais désolé. Si vous mettez une contravention, vous mettez une contravention, vous n'avez pas rendu un vice personnel et de dire à lui que ben il n'est pas apte à être papa.
0: Ouais.
2: Mais s'il est apte à être papa parce qu'il est en train d'inquiéter pour sa copine, il est en train de presser à lui justement pour aller ramener les médicaments pour sa copine.
0: Non mais monsieur, d'accord, ok, mais sauf que s'il a fait quelque chose de mal, comme on dit, à la fin, donne à lui une contravention parce qu'il a mal roulé, parce que peut-être voilà. Il a parti trop vite ou... Parle avec le maman, il dit maman a été. Ben, par contre, même si madame est enceinte, on doit pas.
2: Exactement.
0: On doit faire attention.
2: Pas dans sa vie personnelle pour abaisser le maman.
0: Voilà.
2: Pour abaisser mon enfant, en fait.
0: Ah ouais.
2: Mais elle rappelle commissariat, madame. Hein. Elle appelle commissariat. Mais elle explique un autre problème. Elle dit monsieur, mais connais quoi, m'appelle le traitement à moi. Mais je dis, mais comment ça? Elle me dit déjà, de quelle part ou permettons de tutoyer à moi, monsieur. Mais soi-disant, vous êtes là pour protéger les citoyens. Je te trompe, révolte les citoyens contre Zot. Et je t'étonne à Zot quand ils rentrent dans une cité, les gars caillassent à Zot. Non, faut pas être étonné. Cette manière de parler, cette manière de faire, elle est pas bien du tout.
0: Oui, le respect, ça va dans les deux sens.
2: Et bien sûr. Et moi, cet après-midi, ça sonne commissariat, parce que l'équipe que la interpelle mon garçon hier soir, mm-hmm. Zot, ils rentrent à 14h, mais ça va, Zot, mais ça m'en a une explication.
0: Et c'était quelle heure, ça, monsieur?
2: Oh, elle était vers le 18 à 39 heures à peu près.
0: Ouais.
2: Mais voilà, tu prends un autre au-dessus de la loi. Mais non, la loi, elle est faite pour tout le monde. Mais il est un citoyen. Parle à lui gentiment, calmement, tranquillement. S'il n'a pas donné son PV ou donné son PV parce qu'il a déconné, moi, n'a rien à foutre, nous va dire. D'accord, il a fait la connerie, il paye sa connerie. Mais on n'a pas à dire à lui que, ben, il n'est pas apte à être papa. Il est qui, lui, pour dire ça? Qui ça, lui, dit? Et Zot, tu veux de mon irrespect à Zot dans le chemin, mais jamais madame respecte pas Zot. C'est impossible. On respecte pas un bonhomme comme ça. Il peut être un homme de loi, on respecte pas lui. Mais ça tombe trop loin dans son délire.
0: Oui. Bah, en tout
2: moi,
0: cas.
2: Moi, cet après-midi, moi, il me fait voir lui.
0: Oui, mais après, c'est haute parole, mais il faut pas non plus que ça va trop loin parce que, bah, il reste quand même un homme de loi. Et il risque de retomber sur vous. Comprends que ça me veut dire où?
2: Mais il est d'accord, il est un homme de loi. Mais c'est pas parce qu'il est un homme de loi qu'il croit aller au-dessus de la loi. Chacun, même le citoyen, a ses droits.
0: Oui, c'est pour ça que ça règle le problème. Mais voilà. Il veut dire où?
2: Moi, comme il va dire, madame, hein, tranquillement, gentiment, ma collègue, il me dit, monsieur, vous êtes un homme de loi, d'accord. Mm. Si mon garçon a fait une bêtise, il va les mettre avec son PV. Mais par contre, là, ce que vous l'avez dit, là, ça est hors de question.
0: Oui.
2: Hors de question, ce que vous l'avez dit. Parce que vous voulez pas son papa, ou vous l'avez pas dormi avec son maman pour faire lui. Donc, laisse tomber. On parle pas de ce sujet-là. Parce que si c'est son enfant, madame, imaginons, c'est son enfant qui arrive à lire ça. Mm. On croit qu'on va lire ça par révolte tout de suite, lui? En tant qu'homme de loi?
0: Oui.
2: Mais voilà.
0: Et une question, juste avant de partir, est-ce que, garçon, les sorties de comment de ce... Bah, de cette arrestation-là?
2: Il n'était pas bien, madame, il n'était pas bien du tout. Parce qu'il était stressé par rapport à sa copine.
0: Oui.
2: Et là, là-bas, qui arrête à lire, il dit une chose pareille, il n'est pas apte, il n'est pas apte d'être papa, mais qui t'a l'idée, madame? Qui t'a l'idée?
0: Bon, bah, en tout cas, cet après-midi, on va aller, et puis si jamais il y a un débordement ou quoi que ce soit, on peut rappeler à nous, hein, pour dire à nous comment elle a se passé. Mais
2: il ne manquera pas. Et mais attendez, fermement d'avoir azote, passer ce coup de gueule-là ce matin, parce que elle était hors de moi. En plus, mais rappelle le commissariat qui permet à azote de reparler mal avec moi et reparler mal avec ma femme. C'est pas des choses à faire, mais la demande des renseignements. Mais explique-lui. Monsieur, connais quoi? M'en appelle pas avec ça. Ah voilà, c'est ça ce que le gars a dit à moi. Mais c'est quoi ces gens de policiers là?
0: Ouais. Mais en tout cas.
2: Monsieur le maire, il entend ou quoi que ce soit, mais il révise un coup sur moi de policier parce que maintenant il n'est pas apte du tout à être policier. Moi maintenant, il dit maintenant, vous n'êtes pas apte non plus à être policier.
0: Non, mais là, je pense que ça fera réagir justement les auditeurs, monsieur. Et les auditeurs, eux, ils pourront vous dire ce que vous avez le droit de faire à la suite de ce qui s'est passé. Bon, en tout cas, bon courage pour la suite et puis on attend de vos nouvelles cet après-midi.
2: Merci beaucoup, Freedom.
0: À bientôt, monsieur, et surtout, bon courage pour la suite. 02 62 99 14 00. On va ouvrir une ligne juste après le journal. Donc, si vous pouvez aider ce monsieur, en tout cas, conseiller, vous est peut-être arrivé exactement la même scène, hein, peut-être. Vous pouvez nous appeler au 02 62 99 14 00.
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5: Et tout de suite, place à l'information. Et ce journal est préparé, présenté par vous, Soukaina Soula, bonjour.
6: Bonjour Julie, bonjour à tous. Un cycliste a été violemment percuté au port ce mercredi. Il lance un appel à témoins. L'automobiliste auteur du choc nierait toute responsabilité. 20 millions d'euros, c'est le montant débloqué par la région pour le téléphérique de Belle-Pierre. La somme a été votée hier, on fait le point dans un instant. Et puis, on parlera de Jean-Marie Cadet à la fin de cette édition, sacré champion du monde en cross-country. Côté météo, belle journée en perspective, le soleil est présent un petit peu partout ce matin, ça sera moins le cas dans l'après-midi, bulletin complet en fin d'édition. Je vous le disais en titre, un cycliste a été victime d'un violent choc mercredi. L'accident s'est produit au port rue Charles Fourier. L'auteur du choc est un automobiliste qui circulait à bord d'une Peugeot Partner. Il aurait tenté de prendre la fuite. Il a fallu que les témoins de la scène l'interpellent à coups de klaxon pour qu'il s'arrête. Écoutez la victime témoigne.
7: J'aurais aimé faire un appel à témoins, s'il vous plaît, pour un accident qui s'est passé hier. Un Peugeot Partner qui a percuté un vélo, du coup, le cycliste, c'était moi. Il y avait plein de véhicules autour, personne n'a témoigné auprès de la police nationale. Il s'est arrêté, il a témoigné auprès de la police comme quoi c'était moi qui avais forcé le passage. C'est moi qui avais la priorité, pas lui. Là, on est parole contre parole aux yeux de l'assurance. Que moi, j'étais du coup dans les vapes sur le trottoir avec les pompiers, tout ça. Et il n'y a que son témoignage qui a été entendu. À cet endroit-là, il y a un stop. Il était arrêté au stop. Il m'a bien vu et en s'insérant, il a accéléré pour me foncer dessus. J'ai des contusions, des hématomes partout. Je boite. Je suis sorti après 7 heures à l'hôpital. J'ai de l'ITT déjà. C'est pour ça que j'ai vraiment besoin des gens qui étaient là autour pour m'aider. Une voiture derrière moi qui a klaxonné pour que le monsieur puisse s'arrêter. Et c'est ça qui l'a fait s'arrêter 15-20 mètres plus loin. Et dans cette rue-là, quand on descend, c'est le seul haricot où moi j'avais la priorité. Tous les autres, c'est les autres véhicules qui ont la priorité.
6: Pour rappel, ça s'est passé mercredi dans la rue Charles Fourier au port, près de l'école Benjamin Warraud. Une Peugeot Partner blanche contre un vélo. Si vous avez été témoin de la scène, contactez la victime au 06 92 66 05 42. Un téléphérique entre Belle-Pierre et la montagne. Le projet est sur la bonne voie. 20 millions d'euros ont été votés à la région pour le financement. Objectif, fluidifier la circulation en multipliant les moyens de transport. Ce nouveau téléphérique sera opérationnel en septembre 2028. Et puisqu'on parle transport, direction le port, une habitante soulève un vrai souci du quotidien. Des arrêts de bus beaucoup trop espacés dans le secteur de la rue Général de Gaulle par exemple. Le car ouest fait un stop, les bus scolaires également, mais pas le car jaune. Une différence difficile à comprendre pour cet usager.
8: Nana transport des enfants, il arrête là. Nana transport car ouest, il reste là. Mais pourquoi le car jaune, il peut pas prendre les gens et débarquer les gens? Pas possible. Et longtemps, il faisait ça. Mais ça a arrêté, nana, au moins peut-être 8 ans, 9 ans, hein. Mais là, il voit, il monte, il descend, donc il change beaucoup de choses. C'est assez loin pour monter là-haut, Rico Campagne, hein. N'y voit pas quel problème, nana. Là, pour elle travaille en plus. Ne dis pas, amène à nous jusqu'à devant notre portail, dans notre cour, mais au moins, fait comme tous les corps, ben, nous prend un à droite, l'autre, quand il arrive, ben, nous débarque à gauche. Mais comprends, ben, bien, un jeune n'est capable de marcher. Mais une personne âgée, avec un tank lourd, avec son petit caddie, l'entraîne de tirer, l'entraîne de râler quand il sort de marcher, n'est pas facile, hein. Ben, débarque les gens, l'arrêt de bus, n'est pas facile, hein.
6: Dans le reste de l'actualité, un réseau de proxénétisme démantelé à La Réunion. 5 personnes ont été interpellées, parmi elles 3 trois hommes placés en détention provisoire et deux femmes sont sous contrôle judiciaire. On parle là d'un réseau de proxénétisme entre la Réunion et l'international. Neuf victimes ont été identifiées dans le cadre de l'enquête. Des victimes venues de Maurice, des femmes venues de Maurice et de Madagascar qui se seraient retrouvées dans des locations saisonnières pour vendre des services sexuels. Retour sur ce terrible drame à Sainte-Marie. Le 2 juillet dernier, un incendie a ravagé un appartement dans la cité Gaspard. L'occupant de l'appartement est décédé. Sa voisine, quant à elle, a vu son logement se dégrader à petit feu. Aujourd'hui, la jeune femme et ses trois enfants n'ont toujours pas été relogés. Sa maman ne comprend pas.
9: Ma fille qui habite dans l'appartement juste en face, jusqu'à aujourd'hui, n'a eu aucun retour ni de la mairie ni de la SHLMR. En fait, comme l'appartement en face était en train de prendre feu, donc les pompiers sont passés par son balcon à elle parce que c'était pas accessible par les escaliers. J'ai des photos, hein. Ils sont passés par son balcon, ils sont intervenus, ils ont récupéré les personnes du haut, les personnes d'à côté, et son appartement à elle est resté ouvert pendant tout l'incendie. Donc ses meubles et tout ça, tout a été endommagé, son appartement, la peinture et tout. On essaie d'appeler le bailleur social, qui répond pratiquement jamais. L'appartement n'est pas habitable, puisqu'elle a des enfants qui sont en bas âge et asthmatiques en plus de ça. Et jusqu'à aujourd'hui, plus de retour, ni de la mairie, qui ne prend pas du tout compte, prend pas le dossier au sérieux, ni du bailleur social.
6: Situation compliquée, vous l'aurez compris, pour cette mère de famille. Je rappelle que l'incendie s'est produit le 2 juillet dernier à la cité Gaspard. Il se prénomme Cadet Jean-Marie, fait briller la Réunion en Corée du Sud. On parle de cross-country. Jean-Marie Cadet devient champion du monde. Le cross-country, pour ceux qui ne connaissent pas, est une épreuve classique d'athlétisme qui se pratique hors des routes goudronnées. Il a tenu bon. Caroline, sa maman, ne cache pas sa fierté.
10: Il est deux fois vice-champion et là, il est champion du monde. Et il est en Corée du Sud. Ah ben oui, c'est bien mon garçon. Ah ben oui, mais il bosse aussi parce qu'on est un père de famille et bon, ben voilà. Ben il trouve du temps, il travaille, il trouve du temps. Il court un peu à Réunion, plutôt en métropole. Hein. Il a 49 ans, bientôt 50 ans. Ben moi, je suis fière de mon fils. Hein. Merci, merci.
6: Jean-Marie Cadet a obtenu deux fois la médaille d'argent, Julie, et aujourd'hui, il est médaillé d'or.
5: Waouh, impressionnant quand même. Hein.
6: Félicitations encore une fois à sa maman, Caroline.
5: Mm-hmm. Elle a fait un champion.
6: Ah bah oui.
5: Je vais faire deux champions, moi, c'est
6: tout
5: bon.
6: Tout part de là. Hein.
5: C'est exactement ça.
6: Tout part de là.
5: Oui, non mais il faut rentabiliser, parce que du coup, les marmailles coûtent cher.
6: Mm-hmm.
5: Donc du coup, il faut faire deux des champions. Comme ça, après, moi, je prends ma retraite très très tôt.
6: Ouais, tout à fait. C'est un beau projet.
5: Bah oui.
6: Et vous savez, les jeunes papas, comment ils appellent ça?
5: Comment?
6: Le projet Mbappé. Tout est dit.
5: Voilà, voilà. Tout est dedans.
6: Ouais.
5: D'accord, le projet Mbappé. Ok, bon. Et bah, tout de suite, on va passer à la météo avec SOS Click.
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5: Moi, je vais taper plus haut. Le projet Elon Musk.
6: Ouh, c'est pas mal, c'est pas mal aussi.
5: Le level est au-dessus, quoi.
6: Oui, oui, oui, tout à fait, oui, oui, oui.
5: Je vais faire un génie, deux génies.
6: Donc, ouais, vous avez raison. Écoutez,
5: doublement gâté.
6: Mais ça se travaille, hein.
5: Oui.
6: Je pense que ça se travaille, hein, dès le jeune âge. Et il faut que la maman soit.
5: Mais est-ce que le côté génie, parce que là, Elon Musk, voilà. Le côté génie, c'est on est avec. Ou est-ce qu'à un moment donné, je sais pas, il y a quelque chose qui se débloque dans le cerveau et on devient. On a une idée qui
6: révolutionne.
5: Voilà, qui révolutionne le monde.
6: Faudra peut-être poser la question à Camille Sudre.
5: Oui, effectivement, parce que lui, il a une idée, là, pour le coup.
6: Qui a révolutionné le premier réseau social, j'ai envie de dire.
5: Camille, est-ce que vous êtes née avec...
6: avec...
5: plein d'idées.
6: Un esprit de révolutionnaire. Ou c'est...
5: Ou du jour au lendemain. Enfin, c'est vrai que ça, là, pour le coup, ça vient d'à Paris. Entre lui et Margie Sudre.
6: Oui.
5: À Paris, mais... Waouh.
6: Tout à fait.
5: On n'a pas les mêmes paris. Voilà.
6: On ne fréquente pas les mêmes types de profils aussi.
5: Exactement.
6: J'ai envie de dire.
5: Exactement.
6: Serait temps peut-être de revoir un peu nos fréquentations, Julie.
5: Bah c'est ça. Ah c'est ça.
6: Non,
5: Donc, bon, ben, le temps.
6: C'est ce qui nous intéresse là tout de suite. On réfléchira plus tard comment est-ce qu'on va.
5: Non, mais on va révolutionner, hein. Mais vous inquiétez pas, ça arrive.
6: Ça arrive. Ça voilà. Arrive. On y croit. Donc, la météo du jour ne révolutionne pas grand-chose, hein, puisqu'il va faire beau. Une météo classique pour un samedi, pour un début de week-end qu'on apprécie. Soleil un petit peu partout, avec quelques nuages par-ci par-là, notamment dans l'est et dans l'ouest. Cet après-midi, ça sera plus intéressant. Il y aura de la pluie dans les hauteurs de l'ouest, principalement de la grisaille dans les cirques. Et puis, le ciel sera assez bâché un petit peu partout dans le département. Côté température, on a des températures de saison. Les températures minimales observées au lever du jour vont de 19 à 21 degrés. Oui, tout à fait. Je reviens sur les températures que j'ai données au premier journal. C'était les températures minimales.
5: Voilà.
6: Maintenant, les maximales, bah, finalement, ce sont des températures de saison qui sont légèrement en hausse, 26 à 28 degrés. Voilà, rien de choquant pour la période sur le littoral, 21 à 24 degrés dans les cirques. Tout à fait. Donc, les 1 degré de tout à l'heure, effectivement, on parlait de température minimale.
5: Effectivement. Bon, là, tout s'éclaire d'un coup, pour le coup.
6: Oui, parce que c'était assez surprenant, quand même.
5: La précision est importante.
6: Ah oui.
5: Merci beaucoup, Soukaina. Vous restez là. Je conclue la météo et j'ai une question pour vous.
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5: On parle de cyberharcèlement, là, c'est la une du quotidien d'aujourd'hui.
6: Oui,
5: vous avez suivi ce qui s'est passé avec Léa Churros? On n'a rien compris du...
6: Bah écoutez, c'est arrivé comme ça, on ne s'y attend pas vraiment lors de l'élection à Miss Réunion, c'était il y a 2 semaines. Donc Léa Churros qui propose un show assez...

0: Mais après, le cyberharcèlement, c'est vraiment se cacher derrière un écran et d'avoir la possibilité de, entre guillemets, de tout écrire.
1: Ah,
0: et
1: bah
0: de,
1: oui.
0: C'est dingue quand même de pouvoir se cacher derrière.
1: Bah bien sûr, c'est facile. Et puis surtout, c'est petit de critiquer. Ouais.
0: Mais ça fait partie du jeu, là, vous pensez, que d'être artiste et d'avoir autant de personnes, de haters?
1: Malheureusement, on ne peut pas plaire à tout le monde et ça, il faut en avoir conscience quand on est exposé. C'est un fait.
0: Oui.
1: Voilà. Quand on est.
0: Ça laisse pas le droit aux gens de.
1: Ah ben bien sûr. Ouais.
0: Ça peut faire mal parfois.
1: Ah,
0: je sais pas,
1: oui. Ah oui, on peut en parler hein, si vous avez déjà été victime de cyberharcèlement à votre échelle. Et comment est-ce que vous avez vécu ça? Ce sont des mots écrits sur des plateformes Facebook ou autres qui peuvent toucher. C'est vrai que les auteurs de ce genre de critiques n'ont pas l'impression que l'artiste va apercevoir tout simplement ces phrases, mais derrière l'artiste, il y a un humain avec un cœur, des émotions.
0: Et parfois, ça fait très très mal.
1: Ah bah oui.
0: Voilà.
1: Bah oui.
0: Et ben merci beaucoup en tout cas, Soukaina. Et puis on vous retrouve à la mi-journée déjà.
1: Oui, tout à fait.
0: Wow.
1: La matinée passe vite finalement.
0: Oui, effectivement. Bah tout à l'heure.
1: Bah écoutez, je vous souhaite de passer une excellente matinée en compagnie de Julie.
0: Merci beaucoup, Soukaina. Alors oui, effectivement, les auditeurs, on vous parle de cyberharcèlement à la une du quotidien. À la une du quotidien. Donc allez jeter un petit coup d'œil là. Et puis l'article à retrouver, bien évidemment. Directement, alors, dans le quotidien, que je dise pas de bêtises, les premières pages, 2 à 4, voilà, 02 62 99 12 00, 02 62 99 12 00, Freedom, allô?
2: Oui, allô, bonjour madame.
0: Bonjour.
2: Oui, en fait, je voulais savoir si c'est une personne, les auditeurs, finir à voir les allocations spécifiques, s'il vous plaît.
0: Ah, mais normalement, c'est vers ces cons, hein.
2: Ben normalement le 2, le premier, des trucs comme ça, mais là apparemment, ben là, pourquoi virer, des trucs comme ça, ben je ne comprends pas pourquoi la CAF l'a viré avant le spécifique en fait.
0: Non, elle est en retard.
2: Ben oui, mais elle est en retard par rapport à quoi? Si ça me voudrait savoir.
0: Ah d'accord, pourquoi elle est en retard ce mois-ci?
2: Ben oui.
0: D'accord, d'accord. Ben oui, parce que là, ben, début de semaine, c'était... Et d'habitude, il vient dès le début du mois.
2: Ben oui, entre le premier, le 2, le 3, à la rigueur maximum le 3, le 4. Mais là, je ne comprends pas comment ça se fait le récit avant le spécifique, en fait.
0: Ah ben surtout que le début du mois, là, c'était mardi, quoi. C'était même pas un gros lundi pour dire le lundi, toutes affaires RAM.
2: La banque, il dépend de la banque, madame.
0: Ouais.
2: Ben oui, la banque postale, à la rigueur, vous pouvez comprendre, mais là, ben voilà, l'autre banque n'est pas pareil.
0: Nous pose la question, l'allocation spécifique, comment ça se fait qu'elle est en retard ce mois-ci? Et est-ce qu'elle est en retard pour tout le monde, d'ailleurs? C'est ça aussi la question. Ou la gagne envoyée à un mail ou un truc comme ça, ou là?
2: Ben, ma fille fait tout le nécessaire, tout. Dis-moi, elle est en retard, mais en retard jusqu'à quand? Ben, c'est comme si, ben voilà, ben, il n'y aurait pas une facture pour payer, c'est comme ça, c'est une cyclone, c'est une mutée par main, mais mutée pas.
0: Ouais, bon, donc, n'a pas une réponse pour, quoi, il dit, attendre.
2: Voilà, ben, ouais. Mais c'est comme si, mais attends, il n'a fait bien, pas.
0: Mais oui, mais il dit, attendre combien de temps?
2: Ben oui, ben c'est comme s'il m'y attend, il n'a fait bien pas.
0: Donc même maintenant, on a point de date pour donner ou?
2: Ben non.
0: Bon, les auditeurs, on a besoin de vous. L'allocation spécifique, est-ce que les déjà tombée chez eux? Et puis, ben combien de temps encore à attendre, tout simplement? On nous pose la question, on est bon?
2: Ben oui, ok. Ben merci beaucoup, madame, la SS. Hein.
0: Ben de rien, à bientôt.
2: À bientôt.
0: Au revoir. Donc là, nous pose à nous la question pour les personnes qui perçoivent cette allocation-là. 02 62 99 12 00. Mais juste avant, nous allons retrouver les avis et communiquer avec MutaDC. Et puis on vous retrouve juste après, bien évidemment, 02 62 99 12 00.
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0: En métropole, décès de Madame Veuve Thibvaud, Claude, Marie-Thérèse, née Bartolo. Madame Veuve Thibvaud, Claude, Marie-Thérèse, née Thibvaud, née Bartolo. Décès survenu lundi 10 août, à l'âge de 90 ans. Le convoi mortuaire sortira de chez son fils Louis à Saint-Anne.

0: Anne Saint-Benoît demain. La bénédiction aura lieu au domicile à 17h demain après-midi et l'inhumation se fera au cimetière marin du port à 10h30 mardi. À Saint-Denis, les Camélias, décès de Monsieur Écormier Clovis Léonard. Monsieur Écormier Clovis Léonard, décès survenu mercredi 2 septembre à l'âge de 89 ans. Le convoi mortuaire sortira du centre funéraire de Prima, Saint-Denis, où débutera la veillée à partir de 15h30. Aujourd'hui, la bénédiction aura lieu à la chapelle du centre funéraire de Prima à 11h demain matin. La crémation se fera à une date ultérieure. À Bois-de-Neuf-Saint-Paul, décès de Monsieur Ramanan Joélina, Alfredi, André, Auria, dit Freddy. Monsieur Ramanan Joélina, Alfredi, André, Auria, dit Freddy, fils de Monsieur Sabozzi Frédéric et de Madame Ramanan Joélina Odile, décès survenu dimanche 30 août, à l'âge de 22 ans. Le convoi mortuaire sortira de la salle d'éveillée de la possession. Aujourd'hui, l'inhumation se fera au cimetière de la Possession à 16h cet après-midi. À Saint-Denis, décès de Madame Sida Marie-Jeanne. Madame Sida Marie-Jeanne, aide-soignante à la retraite, décès survenu mercredi 26 août à l'âge de 65 ans. Le convoi mortuaire sortira du CHU de Belle-Pierre demain. La bénédiction aura lieu à la chapelle du centre funéraire de Prima à midi demain. L'inhumation se fera au cimetière de Sainte-Clotilde. À Saint-Denis, décès de Madame Payapreuve, Marie-Bertha. Madame Payapreuve, Marie-Bertha, décès survenu jeudi 3 septembre à l'âge de 95 ans. Le convoi mortuaire sortira du centre funéraire de Prima à Saint-Denis. Le lieu, la date et l'heure des obsèques vous seront communiqués ultérieurement. À Saint-Denis, décès de Monsieur Baclay, Kenneth Bernard. Monsieur Baclin, Kenneth Bernard, décès survenu mercredi 2 septembre, à l'âge de 56 ans. Le lieu, la date et l'heure des obsèques vous seront communiqués ultérieurement. Au petit tampon, décès de Monsieur Waro Roche. Monsieur Waro Roche, décès survenu jeudi 3 septembre, à l'âge de 61 ans. Le convoi mortuaire sortira de la maison d'éveillé du tampon aujourd'hui. La bénédiction aura lieu à l'église du Tampon Centre-Ville à 14h cet après-midi et l'inhumation se fera au cimetière du Tampon. En métropole, décès de Monsieur Caron Jean-Yves Dibob. Monsieur Caron Jean-Yves Dibob, décès survenu mercredi 2 septembre à l'âge de 68 ans. Le corps sera rapatrié sur l'île à une date ultérieure. Au Tampon, décès de Monsieur Domitil Gilbert. Monsieur Domitil Gilbert, décès survenu jeudi 3 septembre à l'âge de 73 ans. Le convoi mortuaire sortira de son domicile au 159 chemin Mazot, 3 mars au tampon aujourd'hui. La bénédiction aura lieu en l'église de Pont-d'Yves à 13h30 cet après-midi. La crémation se fera au centre funéraire sud, ligne Paradis Saint-Pierre. À la ravine des Cabris Saint-Pierre, décès de Monsieur Naguin Erland. Monsieur Naguin Erland, agent funéraire polyvalent, pompe funèbre service, à la ravine des Cabris, décès survenu jeudi 3 septembre à l'âge de 70 ans. Le convoi mortuaire sortira du centre funéraire sud, ligne Paradis Saint-Pierre, demain. La bénédiction aura lieu en l'église de la ravine des Cabris Saint-Pierre à midi, demain. L'inhumation se fera au cimetière de la ravine des Cabris. À Saint-Joseph, décès de Madame Ichane, née Mussard, Marie Irène, Madame Ichane, née Mussard, Marie-Irène, décès survenu jeudi 3 septembre à l'âge de 60 ans. Le convoi mortuaire sortira de la maison d'éveillés du butor Saint-Joseph aujourd'hui. La bénédiction aura lieu en l'église de Petite-Île à 9h30 ce matin. L'inhumation se fera au cimetière des Lianes à Saint-Joseph. À Saint-Joseph, décès de Monsieur Klein Clotaire. Monsieur Klein Clotaire, décès survenu jeudi 3 septembre à l'âge de 76 ans. Le convoi mortuaire sortira de la maison d'éveillé du butor Saint-Joseph aujourd'hui. La bénédiction aura lieu en l'église. La bénédiction aura lieu en la maison d'éveillé du butor à Saint-Joseph à 11h15 ce matin et l'inhumation se fera au cimetière du butor Saint-Joseph. À Saint-Benoît, décès de Monsieur Boyer Benoît Nelson. Monsieur Boyer Benoît Nelson, décès survenu jeudi 3 septembre à l'âge de 75 ans. Le convoi mortuaire sortira du centre funéraire de Prima, Saint-Denis, où la veillée débutera à partir de 15h aujourd'hui. La bénédiction aura lieu en la chapelle du centre funéraire de Prima à 14h demain après-midi et l'inhumation se fera au cimetière de la Chaloupe Saint-Leu. Aux avirons décès de Monsieur Mazot Richard José, dit Le Lion. Monsieur Mazot Richard José, dit Le Lion, décès survenu hier à l'âge de 79 ans. Le convoi mortuaire sortira de la maison des veillées des avirons aujourd'hui. La bénédiction aura lieu en l'église des avirons à 10h30 ce matin. L'inhumation se fera au cimetière des avirons. À Saint-Denis, décès de Madame Sauré, Jocelyn, Béatrice, Marie, Christine. Madame Sauré, Jocelyn, Béatrice, Marie, Christine, décès survenu hier à l'âge de 59 ans. Le convoi mortuaire sortira du centre funéraire de Prima, Saint-Denis, aujourd'hui. La bénédiction aura lieu en la chapelle du centre funéraire de Prima, 14h cet après-midi, suivi de la crémation. À Sillaos, décès de Monsieur Klein Philippe Albert, dit Mayen. Monsieur Klein Philippe Albert, dit Mayen, décès survenu hier à l'âge de 89 ans. Le convoi mortuaire sortira du 44. Rue Marjong Sillaos aujourd'hui. La bénédiction aura lieu en l'église de Sillaos à 14h cet après-midi et l'inhumation se fera au cimetière de Sillaos. Au Camélia Saint-Denis, décès de Monsieur Babas Simon Raphaël, dit Tonton. Monsieur Babas Simon Raphaël, dit Tonton, décès survenu jeudi 3 septembre à l'âge de 59 ans. Le convoi mortuaire sortira du centre funéraire de Bois-Rouge Sainte-Marie aujourd'hui. La bénédiction aura lieu en la chapelle du centre funéraire à 14h30 cet après-midi. L'inhumation se fera au cimetière de Bois-Rouge. Au tampon, décès de Madame Zite Marie Lucette. Madame Zite Marie Lucette, décès survenu hier à l'âge de 99 ans. Le convoi mortuaire sortira de la maison des veillées du tampon aujourd'hui. La bénédiction aura lieu en l'église de la Châtoire à 11h ce matin et l'inhumation se fera au cimetière de Terrain-Fleury. À Sainte-Anne-Saint-Benoît, décès de Monsieur Albuffy Wilfried Jean dit Michael. Monsieur Albuffy Wilfried Jean dit Michael, décès survenu hier à l'âge de 54 ans. Le convoi mortuaire sortira de son domicile au 16 bis chemin Créole à Sainte-Anne-Saint-Benoît aujourd'hui. La bénédiction aura lieu au domicile à 14h cet après-midi et l'inhumation se fera au cimetière de Sainte-Anne. À Piton-Sainte-Rose, chemin Fruits à Pain, décès de Monsieur Payette Louis Léonus. Monsieur Payette Louis Léonus, décès survenu hier à l'âge de 86 ans. Le convoi mortuaire sortira de son domicile au 373 route nationale 2 Fruits à Pain, chemin Fruits à Pain, à Sainte-Rose aujourd'hui. La bénédiction aura lieu en l'église de Piton-Sainte-Rose à 11h ce matin. L'inhumation se fera au cimetière de Sainte-Rose. À Saint-Joseph, décès de Monsieur Lebon, de Madame Lebon, Marie-Jeanne Lise, née Lebon, dite Madame Higuin, Madame Lebon, Marie-Jeanne Lise, née Lebon, dite Madame Higuin, ancienne commerçante des Jacques, décès survenu hier à l'âge de 98 ans. Le convoi mortuaire sortira de la maison des veillées du Butor à Saint-Joseph aujourd'hui. La bénédiction aura lieu en l'église de Saint-Joseph, centre-ville, à 11h ce matin et l'inhumation se fera au cimetière du Butor Saint-Joseph. À Bagatelle-Sainte-Suzanne, décès de Monsieur Hunet Philippe, dit Gitan. Monsieur Hunet Philippe, dit Gitan, décès survenu jeudi 3 septembre à l'âge de 73 ans. Le convoi mortuaire sortira du centre funéraire de Prima où se tiendra une veillée à partir de 14h. Aujourd'hui, la bénédiction aura lieu en la salle d'adieu du centre funéraire de Prima à 13h demain après-midi, suivi de la crémation. À Saint-Leu, décès de Monsieur Méralo, Léopold Gilles. Monsieur Méralo, Léopold Gilles, ancien pêcheur professionnel, décès survenu hier à l'âge de 61 ans. Le convoi mortuaire sortira de la salle mortuaire de Stella. Le lieu, la date et l'heure des obsèques vous seront communiqués ultérieurement. Au tampon, décès de Monsieur Calix Michel Gabriel. Monsieur Calix Michel Gabriel, décès survenu hier à l'âge de 77 ans. Le convoi mortuaire sortira du centre funéraire sud, in Paradis Saint-Pierre, aujourd'hui. La cérémonie laïque aura lieu en la chapelle du centre funéraire sud à 10h. Demain matin, suivi de la crémation. À Saint-Leu, décès de Madame Rivière, née Le Gros. Marie-Inès, dite Lalou. Madame Rivière, née Le Gros. Marie-Inès, dite Lalou, décès survenu hier à l'âge de 82 ans. Le convoi mortuaire sortira de son domicile au 69 rue Roland-Garros à la Fontaine Saint-Leu aujourd'hui. La bénédiction aura lieu en l'église des Colimaçons Saint-Leu à 10h ce matin et l'inhumation se fera au cimetière du même lieu. À Sainte-Marie, décès de Monsieur Elisabeth Michel Jean-Patrick, dit Titic. Monsieur Elisabeth Michel Jean-Patrick, dit Titic, décès survenu hier à l'âge de 59 ans. Le convoi mortuaire sortira du centre funéraire de Bois-Rouge-Sainte-Marie aujourd'hui. La bénédiction aura lieu à la chapelle du centre funéraire de Bois-Rouge à 11h ce matin et l'inhumation se fera au cimetière de Bois-Rouge. À la montagne Saint-Denis, décès de Monsieur Proserpine, Jean-Michel, Monsieur Proserpine, Jean-Michel, époux de Madame James Yvette, décès survenu hier à l'âge de 78 ans. Le convoi mortuaire sortira du centre funéraire de Bois-Rouge, Sainte-Marie, où débutera la veillée à partir de 16h30 aujourd'hui. La bénédiction aura lieu à la chapelle du centre funéraire de Prima, à Saint-Denis à 15h demain. L'inhumation se fera au cimetière de Prima. À Saint-André, décès de Monsieur Pariel, Pascal, Éric. Monsieur Pariel, Pascal, Éric, décès survenu mardi 1er septembre à l'âge de 60 ans. Le convoi mortuaire sortira du centre funéraire de Saint-André aujourd'hui. La bénédiction aura lieu en l'église de Sainte-Marie-Ville à 11h ce matin et l'inhumation se fera au cimetière de Sainte-Marie-Ville. Au Camélia Saint-Denis, décès de Madame Hortense Marie-Josée, née Mao, originaire du Camélia. Madame Hortense Marie-Josée, née Mao, résidente de l'EHPAD, au village Troisième Âge de Saint-André, décès survenu hier à l'âge de 86 ans. Le convoi mortuaire sortira du centre funéraire de Bois-Rouge à Sainte-Marie où la veillée débutera à partir de 14h30 aujourd'hui. La bénédiction aura lieu en l'église Notre-Dame de la Trinité et l'inhumation se fera au cimetière de la Trinité. À Saint-Denis-le-Chaudron, décès de Madame Songoro, Antoina, née Béton, Madame Songoro, Antoina, née Béton, décès survenu hier à l'âge de 87 ans. Le convoi mortuaire sortira du 50 allée Honoré de Balzac, le Chaudron. Le lieu, la date et l'heure des obsèques vous seront communiqués ultérieurement. Aux avirons, décès de Madame Sermande, Philomène, née Banor. Madame Sermande, Philomène, née Banor, décès survenu hier à l'âge de 87 ans. Le convoi mortuaire sortira de la salle des veillées des avirons aujourd'hui. La bénédiction aura lieu en l'église des avirons à 14h cet après-midi. L'inhumation se fera au cimetière du même lieu. Freedom, pour vos avis et communiqués, un seul numéro, le 02 62 41 51 51.
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0: Et l'EFS, l'établissement français du sang, vous informe de cette collecte prévue pour aujourd'hui, le samedi 5 septembre, à la maison du don de Saint-Pierre, jusqu'à 13h. Donc ça a déjà commencé depuis 8h. Vous pouvez toujours les joindre par téléphone si vous avez des questions. 02 62 90 53 92. Tout de suite, nous marquons une petite pause avec le flash d'information et puis on se retrouve juste après pour vos doléances au 02 62 99 12 00.
2: Bonjour à tous, 6 départements, vigilance orange, canicule, l'Aude, les Pyrénées-Orientales, le Gard, l'Hérault, la Drôme et l'Ardèche depuis hier, suivi du Vaucluse qui s'ajoutera à la liste à partir de ce midi. Ce nouvel épisode de forte chaleur devrait durer tout le week-end avec un mercure qui va frôler localement les 40 degrés. Hier, des records de température pour un mois de septembre ont été battus avec notamment plus de 39 degrés dans l'Aude. L'Aude, où un incendie s'est déclaré hier, une trentaine de personnes ont été évacuées près de la commune de Puy-Laurent. Le feu a parcouru 150 hectares. Dans son dernier point hier soir, la préfecture évoque un feu actif mais qui progresse lentement et des conditions plus favorables attendues pour la nuit. Un jeune hacker de 18 ans mis en examen et écroué, il est soupçonné d'avoir participé aux cyberattaques contre le fisc cet été. Les données personnelles de près de 700 000 personnes ont été dérobées. Un deuxième suspect âgé de moins de 16 ans a également été placé en garde à vue avant d'être libéré. Le youtubeur Greg Guillotin, visé par une plainte pour violence conjugale, son ex-compagne dénonce des coups, des insultes et du harcèlement répétés entre 2019 et 2026 au moment de leur relation. Connu notamment pour ses caméras cachées, l'humoriste contacté par l'AFP n'a pas souhaité réagir pour le moment. À l'étranger, 2 morts et 59 blessés dans l'explosion d'une installation militaire en Bolivie. Elle s'est produite hier soir dans un secteur où était entreposé du matériel pyrotechnique. Parmi les blessés, une cinquantaine de civils. Des habitations ont notamment vu leurs vitres brisées et des débris ont été projetés par la déflagration. À la page des sports du tennis, c'est fini pour Arthur Rinderknecht à l'US Open. Le français éliminé au troisième tour par le russe Daniil Medvedev. Il reste encore deux tricolores en lice. Arthur Géa qui fera face ce soir à l'américain Michael Zhang et Benjamin Bonzi opposé au russe Karen Khachanov. Et puis du rugby avec la reprise du top 14. Ce soir, un multiplex à suivre dès 19h avec notamment Bayonne-Toulon, Montpellier-Pau ou encore UBB Racing. Demain soir, le Stade Toulousain fera face à La Rochelle. Très bonne journée à tous.
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14: 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Quel

0: 07 à La Réunion, 02 62 99 12 00, le moment de vos doléances. Mais juste avant de commencer avec vous, on vous donne quand même cette information. Apparemment, il y a eu un accident du côté de l'étang Salé, en direction de Saint-Louis. Dégâts matériels à déplorer. Donc l'accident implique deux véhicules. Si vous avez plus d'informations, vous nous appelez au 02 62 41 51 51, le service radio guidage. Et puis tout de suite on vient vous retrouver. Ah oui, d'ailleurs, hier nous avons été appelés pour nous dire qu'il n'y avait pas d'eau à Saint-André. Qu'en est-il? C'est revenu normalement depuis hier soir, non? 02 62 99 12 00. Freedom, allô.
1: Oui, bonjour.
0: Bonjour.
1: C'est concernant l'eau sur Saint-André, il n'y a toujours pas depuis hier, hein.
0: Mais madame l'avait dit, n'avait un retour hier soir.
1: Ben nous non, vous avez du mal et bas, non. Et en plus, on appelle sur l'assise, comme il demande à la dame ben, l'information, on demande, ben c'est pas, dis, au moins communiquer. Elle dit, ça c'est pas communiquer pour faire ça. S'il y a une panne, tu peux communiquer. Mais au moins que les gens les prêts et organisent les autres. Parce que pour la machine, pour autre, nous comprenons qu'on a un problème d'alimentation, mais au moins communiquer pour la population.
0: Ben oui.
1: Voilà, ben, il n'a pas eu. Et l'assise, elle est capable de répondre à nous.
0: Mais le retour, c'est quand? Il n'est pas non plus?
1: On n'a pas de retour. Chacun, il dit, il y a un problème ici. Mais moi, on a eu quelqu'un au téléphone. Elle a pas nous communiquer, à faire passer. C'est si y a une panne, oui.
0: Alors, d'accord.
1: C'est elle qui dit, non. Au moins, que quelqu'un exprime. Il dit, il sera résolu. On aura un retour, on aura un temps de distribution. De façon, nous organise à nous. Nous n'est pas contre, mais au moins, une organisation. Pour au moins, les gens, ils puissent prendre les devants. Voilà, c'est ce que nous demandent.
0: Après, c'est même pas une question d'être pour, d'être contre ou quoi que ce soit, madame, mais c'est une question de logique.
1: Oui, mais après, s'il y a d'autres secteurs que le FAQ ne connaît pas, hein, parce qu'on a eu quelqu'un, si je mets du centre aussi, apparemment, on avait le problème. Mais voilà la pluie.
0: Oui.
1: Mais après, est-ce que c'est ça le problème? Est-ce que c'est une panne? Mais au moins, la CIS, ils mettaient communiqué pour le secteur concerné. Mais il n'y a pas l'information. C'est ce que je aimerais savoir, s'il y a d'autres secteurs impactés.
0: Exactement. Donc, depuis hier, depuis hier matin, hein, plus d'eau.
1: Ah oui. Et ce matin, on est sorti, il n'y a pas, toujours pas.
0: On attendait un retour de
1: pour hier soir. Mais au moins, un retour prévu à quelle heure? Après, s'il y a une coupure, donne à nous les horaires, nous organisons à nous, il n'y a pas de souci.
0: Incroyable.
1: Merci beaucoup. Bonne journée.
0: À bientôt, madame. Au revoir. Donc là, gros coup de gueule. Du côté de Saint-André, toujours pas d'eau. Madame habite le secteur de la rivière du Malébat. Hein. 02 62 99 12 00. Même on va ouvrir une ligne là. 02 62 99 14 00. Vous habitez Saint-André. Depuis hier, vous avez pas d'eau. Comment vous vous êtes organisé? Et ce matin, comment ça se passe, tout simplement? Et puis surtout, est-ce que vous avez eu des nouvelles? À quand le retour à la normale, c'est incroyable quand même. 02 62 99 14 00. Vous êtes Saint-Andréen, Saint-Andréenne. Appelez-nous, dites-nous comment ça se passe du côté de chez vous. Est-ce qu'il y a de l'eau ou pas? Dans quel quartier? 02 62 99 14 00. Tout de suite, Gaëlle avec nous. Gaëlle, bonjour.
2: Oui, bonjour. Bonjour, du coup, je vous appelle parce que jeudi, j'avais déjà contacté l'antenne pour signaler la disparition de ma cousine. Mm-hmm. Du coup, c'est une femme blanche, créole, yab, cheveux longs, noirs, âgée de 40 ans, 1m70. Et elle est partie du domicile de l'étang Salé jeudi soir à 18h avec un mot d'adieu. Du coup, il y a eu des recherches. Il y a eu des recherches en cours. Et là, actuellement, il y a un groupe de recherche, le GEAP, là,
0: Oui.
2: Un groupe bénévole qui nous aide à chercher. Parce qu'elle rentre pas, et comme elle est fragile et qu'elle a un profil psychologique un peu fragile aussi, elle doit rentrer, elle doit prendre ses médicaments, on est très inquiet, on sait pas où est-ce qu'elle est. Elle est partie avec une Dacia Duster blanche FN272EP. Donc si sur la route les auditeurs peuvent ouvrir l'œil ou sur les voitures Dacia blanche Dacia Duster FN272EP. Donc après, c'est une créolia blanche.
0: Rappelez-moi son prénom.
2: 1m70. Voilà, du coup, nous, on est toujours à sa recherche parce que on ne sait pas si elle va pouvoir rentrer dans de bonnes conditions, parce qu'elle doit prendre des médicaments et elle est fragile, quoi.
0: Et du coup, c'est vrai, parce que samedi, jeudi, c'était avec moi que vous étiez passé, je crois. Hein.
2: Oui, c'était ça, oui. Du coup, la police, ils avaient fait des recherches, ils avaient tracé le téléphone et on l'avait tracé vers Saint-Joseph. Mais là, hier soir, avec le groupe de recherche, mais avec le groupe de recherche, du coup, on a pu la localiser plutôt vers Saint-Louis. Oui. Et c'est que, du coup, comme la loi, ils disent que bon, il y a un droit à disparition. Je fais oui, d'accord, ben ils vont pas aller la chercher, mais nous on est inquiets parce que elle doit prendre des médicaments et on sait pas si elle va être bien, si elle va à un moment donné elle va se dire.
0: Mais surtout qu'elle est partie avec un mot d'adieu, donc.
2: Oui, c'est ça. Donc à un moment donné, on sait pas qu'est-ce qui va se passer et si en plus. Je crois que j'avais compris qu'à un moment donné, elle se sentait en danger. Donc, on ne sait pas ce qui va se passer dans sa tête. Mmh. Elle se dit, il faut que je me cache ou bien, indéfiniment. Et qu'au final, elle se met elle-même en danger sans le vouloir. Et puis, voilà. Donc là, on est très inquiets. Donc, si vous voyez une Dacia de style blanche, FN272EP, s'il vous plaît, appelez. Là, j'ai le numéro d'un parent, du coup, 06 92 39.
0: Alors non, on va prendre le numéro avec lequel vous nous appelez, s'il vous plaît.
2: Avec celui que j'appelle ?
0: Oui.
2: D'accord. 06 92 61 10 96.
0: Donc là, il faut vraiment qu'on soit attentif parce que il y a toute une famille derrière qui est complètement désemparée, inquiète.
2: Ah, oui. Là, on dort plus, on est sur les routes. Il y a des amis qui sont sur les routes qui cherchent pour nous qu'on peut pas. Donc vraiment, ouvrez les yeux là. Oui. Sur ça, et parce que du côté juridique, côté la police, là, ben, ils ont classé en gros pour eux, elle n'est pas en danger, enfin, ils ont pu la localiser, mais ils peuvent pas, enfin, de ce que j'ai compris, moi, j'ai pas toutes les infos, parce que comme il y a beaucoup de choses à gérer, donc je prends les infos que je peux bien avoir, parce
0: bien
2: que
0: sûr.
2: On est tellement sur tous les fronts.
0: Vous inquiétez pas, de toute façon, là, nous, on fait le nécessaire de notre côté. On espère qu'on retrouvera votre cousine. D'après ce que j'ai compris, il faut pas donner son prénom, hein.
2: Oui, voilà.
0: D'accord.
2: Je préfère pas parce que, comme ça, déjà, si on la trouve, la personne, ne parlez pas directement, contactez-moi, 06 92 61 10 96, elle en Dacia Duster blanche, FN272EP.
0: Elle est de type créole, plutôt blanche, plutôt claire. Elle a les cheveux longs de couleur noire et elle porte souvent une casquette ou un bonnet, vous me l'avez dit la dernière fois.
2: Ouais.
0: Les cheveux attachés également, elle a 40 ans, 1m70 à peu près.
2: Ça. Voilà, et bien blanche, et puis voilà, j'espère qu'on va la retrouver.
0: Oui, on croise les doigts parce que là, avec ce mot d'adieu...
2: Voilà. Et tous les chrétiens qui nous entendent, si vous pouvez prier pour nous, merci s'il vous plaît. Merci beaucoup pour tous ceux qui nous écoutent, pour ceux qui vont prendre attention à ce message. Vraiment, on est très inquiets. Voilà.
0: Bon courage à vous. Merci. Si vous avez besoin, vous nous rappelez.
2: Oui.
0: D'accord.
2: Ouais.
0: N'hésitez surtout pas et nous, on rediffuse de toute façon votre message.
2: Merci beaucoup.
0: À bientôt Gaëlle, au revoir.
2: Au revoir.
0: Au revoir. Donc là, on est à la recherche d'une femme qui est portée disparue depuis jeudi. Donc elle a 40 ans, elle mesure 1m70, elle est de type Yable, créole plutôt claire du coup. Donc les cheveux longs, noirs, mais souvent attachés. Elle porte souvent une casquette ou un bonnet. Elle est partie du secteur de l'étang salé à bord de sa Dacia Duster de couleur blanche. La plaque d'immatriculation FN272EP. Si jamais vous pensez l'avoir vue, vous pouvez appeler de toute urgence Gaëlle au 06 92 61 10 96. Freedom, bonjour.
3: Bonjour.
0: Allô?
3: 71 10 96.
0: Allô?
3: Freedom, bonjour. Allô?
0: Alors, il y a du monde ou pas?
3: Allô?
0: Bon, ben, bonne journée, Freedom, bonjour. Allô?
3: Allô?
4: Oui, bonjour, Julie.
0: Bonjour.
4: Oui, Julie?
0: Oui?
4: Bonjour, c'est Aurore de l'association Les Étoiles de la Troisième Jeunesse.
0: Ah, bonjour. Ça va?
4: Ça va et vous?
0: Ça, ben, va? Ça va, oui.
4: Un petit peu grippé, mais ça va. En ce moment, ça court, donc...
0: C'est ça.
4: C'est affolant de voir autant de personnes qui disparaissent. Hein.
0: Oui, oui, c'est vrai.
4: C'est vraiment inquiétant. Mm. Oui, voilà, Julie, j'appelle. Donc, juste pour dire, pour rappeler aux gens que samedi prochain, on se retrouve au Bocage à Sainte-Suzanne pour le grand bal dédié à la troisième jeunesse dans le cadre de la fête de la vanille. Mmh. L'entrée est gratuite. Il y aura l'orchestre Cadence Tropicale. Il y aura la Miss Mamie Fleur de Vanille. Et donc, tout le monde sont bienvenus à cette fête où on va passer un moment agréable avec des artistes, Cédric Analys, Eric Marbeau. Cette journée sera co-animée avec Prisca Sanassi et moi-même. Et plein de surprises tout au long de la journée. Un billet d'avion à gagner pour les participants de cette journée. Il y aura un tirage au sort. Mmh. Donc, plein de belles surprises. Et aussi, je voulais dire que, voilà, Radio Freedom, c'est magique. Il y a une dame qui m'a appelée, elle m'a entendue la semaine dernière pour me dire que elle est dans la solitude totale. Elle se retrouve toute seule. Mmh. Et qu'elle aimerait tellement participer à cet événement. Juste pour lui dire que mon équipe viendra la récupérer à combustion pour l'emmener à cet événement et sortir vraiment de cette solitude qu'elle est dedans.
0: Waouh!
4: C'était important parce qu'elle était, elle avait vraiment le cœur lourd et elle est seule, elle n'a pas d'enfants, elle n'a pas de parents, donc voilà.
0: Alors ce qui est bien, c'est qu'elle a pris son courage à deux mains pour vous contacter, vous dire voilà, j'aurais aimé participer, j'aurais aimé être avec vous.
4: Elle n'a pas de transport,
0: elle
4: voilà.
0: Elle n'a pas de transport,
4: donc,
0: waouh!
4: Elle dépend des autres. Et on sera là, on viendra la chercher. J'ai bien enregistré son numéro précieusement et elle peut compter sur nous en tout cas. On est là pour lutter contre cette solitude, contre l'exclusion. On peut compter sur moi, je laisse mon numéro 06 92 27 86 26. Et Julie, je fais un gros bisou aussi à un président de club, Monsieur Langlais, qui est toujours là, je veux dire, quand j'ai des coups. Des petits coups de mou, je l'appelle, il est rempli de sagesse, de recul et je le porte énormément dans mon cœur comme je porte les autres, mais parfois les liens du cœur, voilà.
0: Alors justement, j'aurais une petite question parce que c'est vrai que ça fait pas longtemps que vous avez cette association-là et vous le portez vraiment avec le cœur pour le coup parce que vous l'avez fait en pensant également à votre papa, enfin c'est personnel pour vous, hein. C'est votre bébé. On sait que ça peut être difficile certains jours, mais est-ce que justement, les autres jouent le jeu, c'est-à-dire que c'est assez facile d'avoir des idées, hein, qui émergent un petit peu comme ça, voilà.
4: Oui.
0: Mais la création de le mettre en place, est-ce que les autres jouent le jeu? Est-ce qu'il y a des partenaires? Est-ce que
4: Alors Julie, je t'explique, j'ai un partenaire, je vais pas citer le nom. Qui m'a contacté justement pour les billets d'avion, je ne connaissais pas. Il m'a dit, écoutez madame, j'ai vu, c'est extraordinaire ce que vous faites sur TikTok. Je mets des vidéos de nos événements, de nos projets. Mmh. Je veux vous accompagner dans cette belle aventure humaine parce que je vois vraiment que vous mettez du cœur. Je dis de toute façon, où il y a le cœur, où il y a la sincérité, il y a toujours de la réussite et il y a la lumière, Julie.
0: Waouh. Donc en fait, vous êtes entourée par des étoiles.
4: Ben, d'où le nom de l'association Les Étoiles de la Troisième Jeunesse. Et donc, effectivement, et je pense que ce qu'on véhicule, eh ben, on l'attire, Julie.
0: Oui.
4: Si on veut du positif, ben, il faut. Si on est positif soi-même, ben, on l'attire. C'est des gens bienveillants qui viennent sur notre route par l'univers qui nous amène tout ça. Et c'est formidable, la troisième jeunesse, c'est des gens exceptionnels.
0: Oui, on a tellement à apprendre d'eux, c'est vrai. Hein
4: Oui. Oui, parfois, vous savez, on est jeune, on est impulsif. Et justement, quand je parle avec des personnes, je dis non, il faut faire comme ça. Prends le recul qu'il faut. La sagesse, je ne l'ai pas encore comme eux. Donc, c'est important aussi d'avoir ces personnes-là à côté de soi pour nous guider, quoi.
0: Ah là là, et bien en tout cas, le jour où vous avez un petit cosmo, parce que je suis sûre que vous en avez, vous, avec ces gramounes là, toujours un petit causement, un petit mot bien placé. Mais appelle à nous tout simplement. Nous aimerions bien nous rappelle à nous le temps longtemps également avec Zot.
4: Les gaillards le temps longtemps, parce que ces valeurs, on les a perdues, malheureusement, certaines en tout cas. Hein.
0: Oui.
4: Et c'est bien de remettre tout ça en place, du moins essayer
0: oui.
4: de pouvoir toujours voir qu'il y a ces valeurs, existent toujours, et l'inculquer à nos enfants en tout cas.
0: Voilà, c'est important. Et ben en tout cas, c'est avec grand plaisir. Et puis si jamais vous avez une jolie histoire touchante, je sais pas, d'un gramoun qui aimerait bien raconter son histoire, son enfance, son... Voilà, son vécu.
4: Aussi, hein,
0: ah, ben, ses amours pas. Aussi, ah, mais imagine bien. Ben, ou appelle à nous, on n'a pas de souci là-dessus, hein.
4: Merci, Julie. Bonne journée.
0: À bientôt.
4: Au revoir, tout le monde.
0: À bientôt, au revoir. Ben oui, les grands moon, là, messieurs, on a plein d'histoires. Ah, ah, ah, ah. 02 62 99 12 00. Allô?
5: Grands moon, là, messieurs, on a plein d'histoires.
0: Allô?
5: Ah, ah, ah, ah. 02.
0: Allô, allô?
6: Allô?
0: Bonjour.
6: Bonjour.
0: Vous pouvez éteindre la radio, monsieur?
6: Attends, ne quitte pas.
0: Oui, ne quitte pas.
6: Bon, voilà, je m'appelle Bernard de Saint-Pierre.
0: Oui.
6: J'étais agressé chez moi mardi matin.
0: Oui.
6: Et du coup, je veux remercier la radio Prud'homme, parce que la radio Prud'homme, il m'a beaucoup m'aidé.
0: Oui. Mais monsieur, qu'est-ce qui s'est passé? Parce que vous avez déjà appelé cette semaine, hein, mais rappelez-nous comment ça s'est passé. Des gens sont venus chez vous?
6: Un individu, il est rentré chez moi. Trois fois pour gagner de l'argent avec moi.
0: Oui.
6: Alors,
0: mais du coup, il vous a pris votre argent?
6: Il est venu en trois fois,
0: oui,
6: pour me taguer, pour gagner du l'argent avec moi.
0: Oui.
6: Et du coup, mardi matin, il est venu, il a caché. La porte de la maison.
0: Oui.
6: Et il m'a frappé.
0: Mais c'est un homme que vous connaissiez, quelqu'un du quartier, il vient d'où cet homme-là?
6: Pardon?
0: Cet homme-là, vous le connaissiez?
6: Non, je ne connais pas.
0: Et il est arrivé chez vous et il vous a agressé, il vous a frappé?
6: Il a cassé la porte de la maison. Il a rentré dans la maison. Il m'a tapé au coupon de ma tête. Et après, il a volé mon fauteuil roulant. Et là, je peux dire que je remercie beaucoup Radio Freedom. Je remercie au commissariat de police, parce que ils ont aidé à moi aussi. Voilà.
0: Donc, mais on l'a retrouvé, cet homme-là, monsieur?
6: Oui, j'ai retrouvé le fauteuil roulant. Le fauteuil roulant était à
0: Le fauteuil roulant était à Saint-Louis?
6: Oui. Et moi, j'habite à Saint-Pierre.
0: Et cet homme, on l'a retrouvé aussi? La police l'a retrouvé?
6: Oui, c'est la police qui l'a retrouvé.
0: Ah, d'accord.
6: Et pour dire que... Me remercie, Frida, me remercie tous les policiers, ils ont aidé à moi.
0: C'est monsieur l'incroyable. Monsieur, vous habitez dans une maison ou bien dans un appartement?
6: Des appartements.
0: Et personne, les voisins ou toi, l'a pas entendu?
6: Non, pas entendu. À
0: 6h du matin et personne n'a rien entendu.
6: Non. C'est la droite, il vient pour frapper moi.
0: Et c'est tout le temps la même personne?
6: C'est la troisième fois.
0: C'est la troisième fois que cette personne-là vient chez vous pour vous taper?
6: Oui.
0: Mais c'est qui cette personne-là et pourquoi il s'acharne sur vous comme ça, monsieur?
6: Je ne connais pas, c'est la méchanceté des gens, je ne respecte pas les personnes handicapées, c'est tout.
0: Mais monsieur, là, quand la tape à ou comme ça, quand la donne à ou des coups de poing dans la tête et tout ça, ou l'a dû retrouver à ou à terre? Qui ça la retrouve à ou à la fin, monsieur? Oh là là, on dirait nous l'a été coupé, là. Alors, de mon côté, il tourne toujours, donc certainement qu'il y a eu un petit couac de son côté, le standard va le rappeler tout de suite. Mais c'est incroyable ce qui s'est passé. Donc, c'était apparemment mardi matin. Mardi matin. Mais c'est incroyable. Aux alentours de 6h du matin, monsieur était chez lui, tranquille. Donc, la personne a défoncé sa porte pour le taper. Et ensuite, il est reparti avec le fauteuil roulant. Donc apparemment les forces de l'ordre ont fait leur enquête, hein, donc ils ont pu retrouver, mais c'est dingue quoi. Donc là on abuse même sur les personnes fragiles comme ça, mais où on va? Freedom, allô? Scandalisé là. Allô?
7: Oui, bonjour madame.
0: Bonjour.
7: Excusez-moi, dérange, s'il vous plaît.
0: Non, on dérange pas.
7: Voilà. Et voit ce monsieur là? Il parle.
0: Oui.
7: On est avec vous, tu luttes, c'est lui, il a volé son argent, volé tout là.
0: Oui.
7: Voilà. Ça fait déjà deux fois qu'il passe à la radio, madame.
0: Oui, il était passé cette semaine, oui.
7: Voilà. Il a besoin de quelqu'un, madame. Il fait pitié, le pauvre, parce qu'il y a un temps comme ça, en plus, il est handicapé. Elle est tout seul. Madame, c'est la pitié, ça, madame, franchement. J'ai mal au cœur pour lui. C'est vrai.
0: Mais madame, les personnes fragiles comme ça, en plus, c'est la troisième fois que la rival dit ça. Comment ce type peut faire pour... Je sais pas, imaginons, il n'a pas une famille ou des trucs comme ça. On n'a pas un dispositif, une association.
7: Madame, est-ce que les gens qui veulent, là, des fois, il va dire lui, monsieur, il faudrait vous y aller dans une famille d'accueil. Voilà. Vous comprenez ce que je veux dire?
0: Oui.
7: S'il est dans un fauteuil roulant, comment il veut le déplacer, lui, qu'il ne pas non plus. Alors, il fallait avoir quelqu'un sur la place ou bien il fallait demander à une famille d'accueil. Est-ce que lui, ça va ou pas? Ça, c'est une autre histoire.
0: Oui, aussi.
7: Voilà. Parce que, franchement, madame, quand j'entends ça, j'ai mal au cœur pour lui. C'est vrai, madame. Et c'est trop mal, ça, madame. C'est vrai.
0: Mais madame, on va où?
7: Oui, je ne connais pas, madame. Je ne sais rien, il n'y a pas de famille.
0: Parce que non seulement où tape à lui, hein, mais je veux dire, où voit les porteurs de handicap, où tape à lui coup de poing dans la tête, oui. Et où ça va avec son fauteuil roulant.
7: Le fauteuil roulant aussi?
0: Oui, il apprend le fauteuil roulant, la partie avec.
7: Madame, ça c'est juste ça. Il fallait lui porter plein le monsieur.
0: Non, mais oui, après, il pense que Lali va faire le nécessaire, hein, mais.
7: Oui, parce qu'en moi, comme ça, ça, ce monsieur, il est madame, ça, il habite où lui?
0: Il habite à Saint-Pierre. Et le fauteuil roulant, il a été retrouvé à Saint-Louis.
7: Écoutez, mais ça, c'est pas juste, madame. Là, il faut lui porter plainte, parce que tant qu'il porte plainte, là, il se rend merdé, emmerdé tout le temps, tout le temps.
0: Mais il a porte plainte, madame, parce que la police, après, l'a retrouvée. Mais... Ah, jusqu'où ça va la méchanceté des gens?
7: Oui, la pas de pitié pour personne. En plus, il vole son argent. En plus, on peut lui appliquer une même pas déplacée. Tu peux rien faire sans... Mais je sais pas, lui dire, ouais, famille, quelque part, madame. Si vous voulez pas un frère, une soeur, ou je sais pas, ou sa mère, je sais pas, il doit avoir quelqu'un, une dame qui s'occupe de lui.
0: Non, mais là, nous, ça renseigne à nous, parce que nous aimerions bien savoir qui ça la retrouve à terre après ça, parce que l'idée.
7: Ben oui, la personne la trouve à terre, ben, j'ai mis d'un appartement.
0: C'est ça, donc la ça renseigne à moi, justement, nous la retrouve à lui, là. Merci en tout cas, madame.
7: Bon, madame, ben merci, et Dieu lui prend courage.
0: Merci.
7: Parce que franchement, moi, j'ai mal au cœur pour lui.
0: Merci, à bientôt, au revoir. Monsieur. Monsieur Bernard? Rebonjour, oui. Monsieur, mais il y a une question. Qui ça la retrouve à Ouattara après tout ça?
6: Ben, j'ai essayé de courir pour appeler les voisins, mais malheureusement, les voisins, ils étaient en quoi?
0: Oui.
6: Et du coup, ben, je frappe la main, il a menacé un coup de un petit coup d'eau.
0: Monsieur Bernard.
6: Oui.
0: Inquiète pas, ou les sur Freedom, ou les avec nous, prends le temps, d'accord? Souffle un bon coup. Pas besoin d'aller vite. Nous va prendre le temps qu'il faut, là. Là, c'est...
6: Moi, madame, je suis quelqu'un gentil.
0: Oui.
6: Mais je respecte tout le monde, madame. Hein? Mais pourquoi les gens ne savent pas? Alors...
0: C'est monsieur. Et là, comment ça va, là, tout de suite, là? Comment ça va, monsieur? Parce qu'avec les coups qu'on a pu avoir dans la tête. Monsieur Bernard?
6: Allô?
0: Oui, monsieur Bernard, il faut éteindre la radio, s'il vous plaît. Monsieur, éteins la radio.
6: Alors.
0: Oui, monsieur Bernard.
6: Madame, je suis tellement trop gentil avec le monde, madame. Tout le monde, toutes les personnes de Saint-Pierre, ils me connaissent. D'accord.
0: Oui.
6: Je rien fait de mal à personne.
0: Monsieur Bernard, est-ce que vous avez de la famille? Est-ce que vous avez des gens?
6: J'ai de la famille, mais j'ai oublié à ramener Grabri.
0: Et la famille habite trop loin?
6: J'habite à ramener Grabri.
0: Et la famille habite trop loin, monsieur Bernard?
6: Non, c'est mon frère qui m'a mis à ramener des cabris. J'ai perdu ma maman en 2021.
0: D'accord. Et là, c'est votre frère qui occupe de vous, un petit peu?
6: Oui.
0: D'accord.
6: Il m'occupe de moi aussi.
0: D'accord. Et monsieur Bernard, vous êtes parti à l'hôpital?
6: Oui, j'étais... rentrer à l'hôpital mardi matin à 6h30.
0: D'accord. Et l'hôpital, alors que ça, on est là au final. Est-ce que vous gardez des séquelles? Est-ce que vous avez été blessé?
6: Blessé à... J'ai beaucoup de douleur à la tête.
0: Oh là là.
6: Mais maintenant... ne connais pas si tout le monde. Il me entend de la radio.
0: Oui.
6: Moi madame, je suis gentil avec tout le monde de Saint-Pierre. Je travaille pour personne. Je mets la musique pour le monde, pour faire danser le monde. Aujourd'hui, madame, je retrouve ma main dans un état critique, madame. Vous m'entendez?
0: Oui, Bernard, est-ce qu'il y a quelqu'un qui peut vous aider, qui peut rester avec vous?
6: Ben, il y a l'assistante sociale, mais elle travaille pas aujourd'hui, madame.
0: L'assistante sociale, oui. Non, mais la semaine prochaine, il faudra faire quelque chose parce que c'est pas la première fois que ça vous arrive. Bernard, là, les gens vont aussi vous aider, là. On va essayer de trouver une solution, des conseils avec les auditeurs. Est-ce qu'il y a, je sais pas, peut-être mettre des caméras ou un service de d'urgence, un bouton d'urgence sur lequel vous pouvez appuyer pour que les forces de l'ordre arrivent, je sais pas, mais faire quelque chose là, Bernard, vous pouvez pas rester comme ça.
6: Apparemment le force de l'ordre l'a déjà trouvé le normal.
0: D'accord. Mais si jamais demain il est relâché.
6: Ah non, je pense pas.
0: D'accord.
6: Pense pas.
0: D'accord. Mais en tout cas, monsieur
6: madame,
0: Bernard.
6: Parce que maintenant, moi, je suis handicapé. Je respecte tout le monde, madame. Je travaille pas le monde, madame.
0: Oui.
6: Au contraire, je mets la musique pour faire amuser les gens.
0: Oui.
6: C'est tout.
0: Bernard, vous savez quoi? On va essayer de faire le tour avec les auditeurs. Il doit y avoir sûrement une association ou un service de je sais pas, de protection.
6: Tout le monde partir d'une paradis rame des cabris. C'est un lit. Même en métropole.
0: Oui.
6: Ma cousine qui est là-bas, économiquement. Ben là, vraiment, je suis vraiment, vraiment... Désolé, madame. Désolé.
0: Bernard.
6: Je ne sais plus quoi, ma mère.
0: Bernard, en tout cas, on a eu un bon réflexe, c'est-à-dire qu'on l'appelle à nous, les auditeurs, les lapous, les auditeurs, va aider à où, d'accord? Nous va essayer de trouver une solution, parce que nous ne pouvons pas laisser à où comme ça, Bernard. D'accord?
6: Madame, moi... J'écoute Radio Prud'homme tous les jours, 24h24, même le chalet tropical, de 20h à minuit. J'écoute tout le matin.
0: En tout cas, vous êtes très courageux, Bernard.
6: Tout le monde écoute, madame. Dans le chantier, madame. Tout le monde.
0: En tout cas, vous êtes très courageux, Bernard. Vous savez quoi? Avec les auditeurs, on va essayer de vous aider au mieux. On va essayer de trouver des solutions pour vous. En tout cas, on va vous donner un petit peu de courage, Bernard. On vous souhaite beaucoup, beaucoup, beaucoup...
6: Oui. La radio, oui, madame.
0: On est là pour vous, Bernard. Et si jamais vous avez besoin de nous encore dans cette journée ou même demain ou machin, pour rappel à nous, les bons, Bernard? De rien. Au revoir, Bernard. Les auditeurs, on a besoin de vous. Bernard nous appelle le cœur gros. Ça se comprend. Il s'est fait agresser cette semaine chez lui. Quelqu'un est arrivé chez lui, a fait intrusion, l'a tapé, a volé son argent, a volé son fauteuil roulant. Il est même reparti avec le fauteuil roulant de Bernard. Donc, il a porté plainte. Donc, les choses se sont faites et on a arrêté cette personne-là. Mais aujourd'hui, il reste traumatisé. Que peut-il faire? Est-ce qu'il a... Il y a un service de gardiennage, quelqu'un qui pourrait passer de temps en temps, le voir, etc. Les auditeurs, on a besoin de vous. 02 62 99 12 00, s'il vous plaît, appelez-nous. 02 62 99 12 0.
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3: Et Freedom 02 62 99 12 00 n'a besoin de vous. Vous avez eu le temps d'entendre Bernard. Bernard, il s'est fait agresser chez lui. Il est porteur de handicap, il a un fauteuil roulant. Cette personne s'est introduite chez lui, l'a frappé et parti avec son argent et son fauteuil roulant. Oui, et son fauteuil roulant. 02 62 99 12 00. Est-ce qu'il y a des choses qui peuvent être mises en place justement pour protéger ces gens qui sont déjà fragiles de base? Je sais pas, un bijou, un dispositif sur lequel il peut appuyer pour appeler les forces de l'ordre ou quelqu'un de sa famille, de proche, en disant, je sais pas, quelque chose qui on appuie dessus et puis ça sonne sur le téléphone, qui envoie un SOS par exemple. 02 62 99 12 00, en tout cas, c'est un dispositif qui pourrait aider là les personnes qui sont fragiles et qui, par exemple, tombent ou se font agresser. 02 62 99 12 00, Freedom, allô.
4: Allô.
3: Bonjour.
4: Bonjour, madame, c'est pour Bernard.
3: Oui.
4: Bon, il est gentil, maman, il a dit à lui comme ça. Madame Payette est toujours là pour lui.
3: Vous le connaissez, Bernard, personnellement?
4: Ah oui, moi c'est comme une maman pour lui.
3: Ah. Mais comment ça peut se passer, ça, madame?
4: Ben, je sais pas. Toujours été gentil, toujours été honnête. Parce qu'avant, quand sa maman n'est pas voir lui, t'es mort de son secours.
3: Ah.
4: Mais il n'y a peu de temps, je crois, vu Bernard.
3: Mmh.
4: Enfin, j'ai dit Bernard. Madame Payette, son nom. Si tu veux revenir chez moi, tu reviens. Mais enfin, je n'ai jamais resté chez moi, mais nous, tes voisins.
3: D'accord.
4: Mais il est malheureux.
3: Et là, vous l'avez reconnu
4: Oh oui, j'ai entendu de 24 sur 24 depuis 5 heures jusqu'à minuit, madame. J'écoute votre radio.
3: Oui.
4: Je ne téléphone pas souvent, mais... Quand il y a un problème, on voit que les difficultés de l'enfant dedans, elle est dure.
3: Et madame, vous qui avez connu Monsieur Bernard,
4: oui.
3: Il nous a dit qu'il était porteur de handicap. Hein. Il a quoi exactement? Est-ce que vous savez?
4: Ben, lui, mentalement, c'est physique. Et puis, tout le temps, si sa poussette pour lui manger avec, là.
3: Oui, oui, oui.
4: Handicapé.
3: Oui.
4: Mais Bernard est beaucoup gentil. Il ravage pas le monde. L'éducation, bien avec tous les bonnes personnes âgées, même avec les jeunes, Bernard sont gentils, madame.
3: Alors, je vais pas vous cacher, hein, madame, il y a des gens qui ont appelé au standard en disant, on le connaît, c'est vraiment quelqu'un de très très bien, de gentil.
4: Ah oui.
3: Et on comprend pas ce qui s'est passé.
4: Non, je sais pas. Depuis ce matin, depuis qu'il y a un journal radio, parler, mais il est dur pour Bernard. Dis à lui que je suis là, toujours là.
3: Et là, on parle avec nous, madame, votre cœur est grossi, hein?
4: Ah ben oui, parce que j'ai des enfants aussi, madame.
3: Oui.
4: J'ai des petits-enfants. On sait jamais qu'on peut arriver à nous.
3: Oui.
4: Mais il est dur pour Bernard, parce qu'il est tout seul.

0: pas.
1: Et ça où arrête où, madame?
0: À Montvert-les-Bains, madame.
1: Montvert-les-Bains, d'accord. Après, les biens, parce que même si on peut pas voir à lui, là, on passe un petit message en disant non, que vous n'oubliez pas.
0: Moi, si je suis handicapée, je viens opérer 3 fois le cœur. Deux fois cancer sein et 2 fois colon.
1: D'accord.
0: Et je suis à ma maison, je sors presque plus parce que j'ai pas de transport, j'ai pas rien. Mais Bernard est un bon enfant.
1: Oh là là. Bah, en tout cas, on espère que ça ira mieux.
0: Oui.
1: Et que bah il trouvera, on essaiera nous de notre côté de toute façon de trouver une solution avec vous hein, les auditeurs, mais on espère que
0: de Bernard, je suis là toujours pour Bernard.
1: Oui. Merci beaucoup madame Payette.
0: Pardon?
1: Merci beaucoup en tout cas.
0: Non, c'est moi qui vous remercie tout pour lui madame.
1: Oui. À bientôt madame.
0: Oui. Parce que sa maman est décédée. L'une a un frère, il habite à Ravine-Gabouille. L'une a une soeur aussi, elle est sur Saint-Pierre, mais où, je sais pas.
1: Non, mais il nous dit que son frère passe souvent le voir. Il s'occupe de lui. Mais c'est vrai que là, avec ce qui s'est passé, on a tendance à s'inquiéter quand même.
0: Oui, bien sûr.
1: Voilà. S'il avait peut-être un petit bracelet, je sais pas, un petit dispositif, hein, sur lequel on appuie dessus et il contacte la famille, contacte les forces de l'ordre, vous connaissez pas.
0: Oui, oui, oui.
1: Mais pour des personnes comme ça, il faut absolument que...
0: Un soutien au moins.
1: Voilà. Ben, en tout cas, merci encore une fois, Madame Payette.
0: Non, c'est moi qui vous remercie, Madame Di Bernard. Madame Payette, je suis encore là pour Bernard.
1: Oui. Merci, à très bientôt.
0: Ben, c'est moi qui vous remercie, Madame. Allez, au revoir. Et bonne journée.
1: À bientôt, au revoir, Madame. 02 62 99 12 00. Freedom Allo. Eh ben alors, raccroche pas vite comme ça, 02 62 99 12 00, allô?
2: Oui, bonjour.
1: Bonjour. Monsieur Etana, Radio DAIA, s'il vous plaît.
2: Pour Bernard, alors.
1: Oui.
2: Je connais Bernard depuis avant. Ah. Et c'est un gentil marmaille. Et depuis avant, quand on était à côté de notre famille d'accueil à l'île Paradis. Et donc, il a passé un mauvais quart d'heure avec la famille d'accueil.
1: Ah.
2: Et donc, elle est devenue adulte. Il a passé encore un mauvais quart d'heure avec les jeunes.
1: Oui.
2: Et mais pas bien du tout.
1: C'est pour ça qu'aujourd'hui, il habite tout seul, alors.
2: Voilà. Et...
1: Monsieur, il peut faire patienter 2 petites minutes, s'il vous plaît. Hein. Il a juste une petite urgence, là. Un accident, apparemment. Mais il rejoigne à haut juste après. Hein. Raccroche surtout pas. Merci. Avec nous, Mathias Ramsamy. Mathias?
3: Ah oui, bonjour Julie, bonjour à tous. Pour vous signaler ce matin un accident sur la 2x2 voies de l'étang Salé en direction du sud. L'accident s'est produit peu après la bretelle d'insertion, donc au niveau de l'étang Salé Les Bains, et ce en direction du sud. Les premiers coups de frein sont à prévoir depuis la sortie de la tranchée couverte de Saint-Leu. Donc,
1: Mathias?
3: Les secours sont sur place, mais je n'ai pas de précision sur l'état des occupants.
1: D'accord, très bien. Alors, je répète juste parce que à des moments, ça coupe. Hein. Donc, accident du côté de l'étang Salé, direction sud. Nous, là, après la bretelle d'insertion, justement, de l'étang Salé Les Bains. Depuis la tranchée couverte, il y a des ralentissements à prévoir et les secours sont sur place.
3: Exactement. Secours sur place, direction régionale des routes aussi sur place. Et je n'ai pas d'informations quant à l'état des occupants des véhicules. Le seul véhicule que je vois sur le côté, c'est un 36 tonnes, là, donc un camion, un poids lourd. Mais je n'ai pas l'état des victimes, en tout cas. Et 2 camions de pompiers aussi sur place. Donc, prudence et patience à ceux qui vont emprunter la route des Tamarins, direction du sud.
1: Merci beaucoup, Mathias. Belle journée à vous.
3: Belle journée.
1: Au revoir et surtout prudence sur les routes. Hein.
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1: Et Freedom, il est 9h passé de 53 minutes. Cette information pour les auditeurs de Freedom 2, il y a eu un accident du côté de l'étang Salé en direction sud, après la bretelle d'insertion de l'étang Salé Les Bains. Donc faites extrêmement attention, des embouteillages à prévoir depuis la tranchée couverte de Saint-Leu. Et puis faites extrêmement attention, il y a les secours sur place, la DRR également, 02 62 41 51 51, notre service radio-guidage à votre disposition. On termine avec monsieur, merci d'avoir patienté monsieur.
2: Mais c'est vous. On va dire que Bernard n'a pas 50 ans jeune. Pardon. Il a passé un mauvais quart d'heure avec la famille d'accueil. Et donc, là, quand il est adulte, les gens, toujours grâce à lui comme ça, quoi.
1: Ouais.
2: Ça n'allait pas bien.
1: Mais surtout chez lui, quoi, monsieur, mais c'est incroyable.
2: Parce que on était à côté d'une paradis et le dimanche, jour férié, quoi, avec son handicap, les pieds, le tapis poussé les bouettes, nettoyer parc cabri, même avec deux filles avec, qui fait nettoyer banan parc cabri le dimanche, jour férié. Et là, en entendant ça sur la radio, mon cœur est gros pour lui, parce que c'est un bon maman, c'est gentil comme tout. Ah oui.
1: Mais monsieur, surtout qu'aujourd'hui, où c'est, jusqu'où ça va la méchanceté, c'est-à-dire que vous contente pas juste d'agresse Ali, ou ça va en plus avec son fauteuil roulant, mais qui fait ça?
2: Voilà. Non, il y en a des gens sur ce terrain-là, et voilà. Je ne sais pas jusqu'à où nous peut aller, mais là, c'est grave.
1: Il est diminué ou donne Ali coup de poing dans sa tête?
2: Ah oui. Il a entendu qu'il a gagné le courir, mais ne crois pas, il a rampé, sûrement il a rampé, hein, parce que son pied est vraiment, vraiment handicapé, ses pieds.
1: Donc là, d'après où,
2: il a rampé, voilà. Il a plutôt rampé, parce que depuis tant jeune, il me connaît, sur la ligne Paradis. Donc, voilà, c'est comme ça. Parce qu'il n'est pas couru, il ne gagne pas couru.
1: Ouais. Donc en plus, il a dû ramper pour aller voir les voisins, mais monsieur.
2: Voilà.
1: Incroyable.
2: Peut-être qu'il ne s'est pas sur la famille d'accueil, parce que, il y a ton jeune a mal passé.
1: Oui.
2: Il a mal vécu ça, et donc, voilà.
1: Mais monsieur, il n'y a pas de dispositif, vous ne savez pas s'il y a un dispositif, je ne sais pas, quelque chose pour appeler d'urgence. Pour ces personnes, justement, qui sont fragiles...
2: Il y en a toujours beaucoup. Il y en a un petit boîtier qu'il met dans la maison de personnes âgées et personnes fragiles, quoi.
1: Ben c'est ça, ou sinon accroche avec son fauteuil, mais il ne connaît pas, hein, mais pour que Lina toujours à côté de lui, quoi.
2: Mais bon, ça me préfère appeler pour que,
1: oui.
2: que cette personne comprenne que depuis jeune, qu'il y a mal passé, aujourd'hui... Et d'aller adulte, et il passe mal avec cette personne. Donc, c'est un maman gentil.
1: Ouais. Ben, merci beaucoup, mais il pense que votre message a dû toucher à lui aussi, hein, s'il est à l'écoute de la radio.
2: Il connaît-moi bien. Ouais. merci, madame. Allez, au revoir.
1: À bientôt. Au revoir. Très belle journée à vous. Donc, vous connaissez peut-être Bernard également. Hein. Il y en a plein qui ont témoigné ce matin. Qui connaissent Bernard également. Bernard, c'est un homme porteur de handicap. Il est en fauteuil roulant. Il s'est fait agresser chez lui à Saint-Pierre. On était là mardi matin. Et après cette agression-là, l'homme est parti avec son fauteuil roulant. Il a dû ramper jusqu'à chez son voisin pour aller pour crier à l'aide, quoi. T'es mêlé. Incroyable la méchanceté des gens, jusqu'où il peut aller. Vous le connaissez peut-être, Bernard. Aujourd'hui, on se pose la question, comment faire pour protéger ces personnes fragiles? Comment faire pour, même s'ils nous habitent pas avec Bonna, même si nous peut pas forcément être tous les jours avec Zot ou prendre des nouvelles, appeler, est-ce qu'il n'y a pas un dispositif du département, normalement, là, ce petit collier, là, comment ça fonctionne, ça, ce petit bijou sur lequel on appuie dessus, et il appelle normalement les proches, tout simplement, ou bien les forces de l'ordre, je sais pas, 02 62 99 12 00, vous avez peut-être opté pour ce dispositif-là pour vos gramounes, venez nous dire comment ça fonctionne, s'il vous plaît. Freedom Allo?
5: Oui, bonjour.
1: Bonjour.
5: Madame, je vous appelle parce que j'ai besoin de vous, j'ai besoin d'aide, en fait.
1: Qu'est-ce qui se passe, madame?
5: Déjà, dans l'avis de décès de madame Hortense, je compléterai qu'elle vivait au Camélia pendant 45 ans. Et son enterrement, c'est à la Trinité, demain à 15h30.
1: D'accord.
5: Et à côté de ça, comme elle a été sous la tutelle de l'UDAF, on a besoin de savoir... d'avoir un contact avec l'UDAF pour gérer son enterrement. Et malheureusement, on ne peut pas joindre l'UDAF parce qu'on est en week-end. En général, c'est les gens qui disent, enfin, on entend les pompes funèbres demandent à ce que la famille puisse rappeler. Et là, aujourd'hui.
1: Mais il n'y a pas un numéro d'astreinte, elle n'a pas son.
5: Non, justement, rien. J'ai son nom, j'ai un numéro de téléphone qui est éteint. J'ai le numéro de la le contact, son mandataire judiciaire, mais elle ne répond pas. Ben, je suppose que c'est le week-end, elle éteint tout.
1: Ah oui, mais ça se passe pas comme et ça. Comme là, par exemple, il se passe quelque chose. Non,
5: voilà, un mandataire judiciaire, normalement, est là pour tout jusqu'au bout. Parce qu'on paye cette prestation-là, nous.
1: Madame, vous savez quoi? Alors, attendez, on va... Je garde votre numéro de téléphone sous le coude. On vous rappelle juste après les informations, là. D'accord?
5: Très bien.
1: Comme ça, on refait le point avec vous.
5: Merci beaucoup.
1: À tout de suite, madame. Merci beaucoup, car il est déjà 10h à La Réunion.
4: Il est 8h. Soyez les bienvenus. 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
4: Alexis de la Fléchère. Et à la une de l'actualité, le plein qui coûte de plus en plus cher en France. Le litre de sans-plomb atteint 2,09€ en moyenne du jamais vu depuis le début de la guerre entre les États-Unis et l'Iran. Et la facture pourrait même encore augmenter. Explication Europe 1 à suivre. Jordan Bardella en campagne à l'étranger. Le président du RN a participé au congrès du parti Reform UK de Nigel Farage. À la clé, un accord sur l'immigration prêt à s'appliquer si les deux dirigeants arrivent au pouvoir. Décryptage Europe 1 dans un instant. Et puis cette frappe inédite hier en plein cœur de Kiev, un drone russe a visé le siège des services de sécurité ukrainiens. C'est dans ce contexte que les deux émissaires de Donald Trump arrivent sur place. Toutes les précisions dans votre journal. La tendance météo, Estelle Lafont.
7: Eh bien, un mot pour résumer la météo d'aujourd'hui. Estivale, peut-être un peu plus côté sud-est avec toujours 7 départements. Vigilance orange canicule. Je vous explique tout en détail après le journal.
4: 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Maëlle Laurent, bonjour Maëlle.
8: Bonjour Alexis et bonjour à tous. Les prix des carburants de nouveau plus haut en France à 2,09€ en moyenne. Le litre d'essence n'a jamais été aussi cher depuis le début de la guerre entre les États-Unis et l'Iran. Conséquence donc du regain de tension au Moyen-Orient depuis une semaine qui impacte directement les prix du pétrole. Et cette flambée, Barthélémy Philippe, n'est sans doute pas complètement terminée.
9: Oui, c'est en tout cas la crainte de Michel-Édouard Leclerc sur LCI. Le patron des hypermarchés a dit se préparer à un prix du litre à 2,40€, même si, dit-il, ça n'arrivera peut-être pas. En ce qui concerne le sans-plomb 95, le prix flirte déjà avec le record historique de juin 2022. Au début de la guerre en Ukraine, il avait atteint 2,10€. Situation préoccupante aussi pour le gazole, carburant le plus consommé en France. Au-delà d'Hormuz, l'approvisionnement mondial est perturbé par l'arrêt des exportations russe. Le litre s'affiche actuellement à 2,25€, en hausse de plus de 30% depuis le début du conflit et tout proche du record à 2,30€ atteint au mois d'avril. Quelques jours après la reprise des bombardements, le cours du baril semble se stabiliser à un niveau élevé, $95 environ. Tant que la guerre se poursuit, les perspectives d'une baisse des prix sont minces. Pour alléger la facture, les automobilistes peuvent toutefois compter sur le plafonnement des prix dans les stations Total Énergie et sur la prolongation jusqu'à fin septembre du dispositif gouvernemental d'aide aux grands rouleurs.
8: Barthélémy Philippe du service économie d'Europe 1 a noté qu'aux États-Unis, ce sont les prix du diesel qui ont atteint un nouveau record hier. Ils ont dépassé le pic enregistré en 2022, au moment où le pouvoir d'achat est un enjeu majeur pour les élections. Demi-mandat, c'est en novembre.
4: Le prix des carburants, va continuer à en parler juste après ce journal avec le député de Haute-Savoie, député UDR, Antoine Valentin. Dans l'actualité en France, Maël, cette grogne qui monte dans la police.
8: Des salaires jugés trop faibles, du matériel défaillant et surtout un manque de considération du gouvernement. Autant de messages que les syndicats de police sont venus transmettre hier au ministre de l'Intérieur. Ils étaient invités place Beauvau pour échanger notamment sur le budget à venir. Mais les discussions ont finalement tourné court et Jean-Baptiste Marty, les représentants des forces de l'ordre, n'ont finalement pas caché leur mécontentement.
10: Devant les grilles de la place Beauvau, Fabien Van Emmelric, patron du syndicat de police Alliance, fait grise mine.
11: On savait qu'on n'allait rien obtenir. Il n'y a plus de dialogue social, on ne respecte plus la police. Comment voulez-vous qu'une certaine catégorie de la population respecte la police si le Premier ministre lui-même ne donne pas des gages de confiance, de respect, de considération vis-à-vis des policiers?
10: Avec d'autres syndicats comme Unité, il réclamait des moyens supplémentaires pour la police avec par exemple la revalorisation des primes de risque, mais aussi plus d'argent pour la filière investigation. un coût total que les syndicats ont chiffré.
11: On parle de 500 millions, on est en train de dépenser des milliards à tout va pour tout le monde. On donne à des associations sans polémique aucune, avec une augmentation constante depuis 10 ans, avec peut-être des fois des subventions à hauteur de 1 milliard. Les chiffres, on les a. Moi, je parle de centaines de millions d'euros pour que le collègue soit enfin un tout petit peu reconnu.
10: Le bras de fer est donc engagé entre syndicalistes, policiers et la place Beauvau. À l'appel d'Alliance, une première mobilisation est d'ores et déjà prévue à Paris. Ce sera le 15 septembre prochain.
8: Jean-Baptiste Marty du service police-justice d'Europe 1. Un mécontentement des policiers qui rejoint celui des agriculteurs. Le plan d'aide d'urgence d'un milliard d'euros annoncé hier après un été de sécheresse et de rendement en déclin est jugé insuffisant par les syndicats. La FNSEA réclame au minimum un doublement de cette enveloppe. La Confédération paysanne appelle elle à une mobilisation.
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12: C'est un déplacement qui a beaucoup fait parler, celui de Jordan Bardella au congrès du parti Reform UK.
8: L'occasion pour le patron de Reform UK, Nigel Farage, d'acter son rapprochement avec le président du Rassemblement National et notamment avec cette signature d'un accord sur l'immigration qui aurait vocation à être appliqué si les deux partis accèdent au pouvoir dans leurs pays respectifs. Alexandre Chauveau, avec ce déplacement outre-Manche suivi par une visite en Italie aujourd'hui, Jordan Bardella cherche à se tailler une stature internationale.
13: Oui, un discours de 20 minutes et pour la première fois intégralement en anglais, un gage de crédibilité donné par celui qui ambitionne d'être le Premier ministre français en cas d'élection de Marine Le Pen l'an prochain. Un discours axé sur la lutte contre l'immigration et notamment les traversées illégales de migrants dans la Manche. En cas d'arrivée du RN au pouvoir en 2027, Jordan Bardella promet d'y mettre fin.
14: La destination des migrants clandestins qui entrent en France ne doit pas être le Royaume-Uni. Ils doivent être renvoyés dans leur pays d'origine. La Manche ne doit plus être une route migratoire vers Douvres ou Folkestone, où des milliers de personnes risquent leur vie entre les mains de réseaux criminels de passeurs avec la complicité de la gauche.
13: Propos applaudis par les militants de Reform UK, le parti de Nigel Farage, le chef de file anti-immigration au Royaume-Uni. À 62 ans, l'homme qui avait fait campagne pour le Brexit rêve de devenir Premier ministre en 2029. Ce serait alors un appui de taille pour Jordan Bardella et le RN, toujours en quête d'alliés en Europe, dans la perspective de diriger la France dans un an.
8: Alexandre Chauveau du service politique d'Europe 1.
12: On reste à l'étranger, Maël, avec cette frappe inédite en plein cœur de Kiev.
8: Dans le centre historique de la capitale, c'est un drone russe qui a frappé hier après-midi le siège des services de sécurité ukrainiens. Et William Molinier, selon les Ukrainiens, c'est le chef de ce service en personne qui était visé.
15: Oui, Alexandre Poklad, le patron du SBU, le service de sécurité d'Ukraine, un des services de renseignement chargés du contre-espionnage. Poklad n'était pas présent dans son bureau lors de la frappe qui a fait 7 blessés. Un plancher et un plafond se sont effondrés. D'après les premiers éléments, il s'agit d'un drone de confection russe qui a visé ce bâtiment et qui donc a réussi à percer la défense antiaérienne qui protège ce quartier où se trouve aussi un certain nombre d'institutions ukrainiennes. Kiev attribue cette attaque à Moscou et dénonce une grave escalade visant à faire dérailler les efforts diplomatiques pour mettre fin à la guerre. La cible, le SBU, outre ses activités de défense sur le territoire ukrainien, est aussi engagée dans des opérations spéciales en profondeur, notamment dans une campagne d'assassinat ciblé de responsables russes ou encore de destruction des infrastructures énergétiques de la Russie. Volodymyr Zelensky entend répliquer et a chargé ses services de préparer contre la Russie une riposte qu'il a qualifiée d'appropriée, tangible et dans la mesure du possible symétrique à cette attaque.
8: William Molinier du service police-justice d'Europe 1. On apprend ce matin qu'une nouvelle attaque russe a fait au moins 4 morts et 5 blessés dans le centre du pays. Et justement, est-ce que vous redoutez une nouvelle escalade du conflit entre Moscou et Kiev? C'est la question Europe 1 du jour. Vous pouvez donner votre avis dès à présent sur le site et l'application de votre radio préférée.
12: Merci beaucoup Maël Laurent, c'était votre journal sur Europe 1. Votre météo, c'est avec Estelle Lafond. Hormis quelques gouttes, Estelle, sur le grand test. C'est une météo agréable aujourd'hui.
7: Oui, et j'ajoute que ces quelques gouttes ne sont que pour ce matin, car la couverture nuageuse qui englobe l'Alsace, le nord de la Franche-Comté et le sud de la région centre va se morceler au cours de la matinée pour laisser place à un soleil plutôt généreux cet après-midi. Côté Nouvelle-Aquitaine, une grande partie de la région s'est levée ce matin sous les nuages qui s'étirent aussi pour ne laisser qu'un léger voile cet après-midi et apporter une belle dose de soleil. On retrouve un temps similaire ce matin pour les départements le long de la Manche et partout ailleurs. C'est une matinée agréable. Quelques passages nuageux dans le nord, entre les Ardennes et le sud-Bretagne, et puis sur un quart sud-est élargi, c'est très lumineux toute la journée.
12: N'oublions pas, Estelle, de parler de ces départements vigilance orange encore aujourd'hui. Il y en a 7.
7: 7 exactement. Le pourtour du golfe du Lion jusqu'à la Drôme. On a aussi un peu de Mistral et de Tramontane dans leur domaine. 40 à 50 km/h pour l'un et l'autre. Les valeurs ce matin, 14 pour Brive-la-Gaillarde, 16 à Angoulême et Limoges, 18 pour Pau, 20 à Toulouse, 12 à Brest et Lille et 15 pour Le Havre.
12: Merci Estelle Lafon. Restez bien avec nous dans un instant. Antoine Valentin, député de Haute-Savoie, député UDR. C'est un ciotiste. Antoine Valentin sera avec nous pour parler entre autres de l'Union des droites. A tout de suite sur Europe 1, bon réveil.
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0: Si nous sommes le 5 septembre, c'est le week-end, normalement on devrait bien rouler. Oui, on devrait, mais bon, à proximité de certaines zones commerciales, comme par exemple dans l'Est, du côté du rond-point, vous avez l'automobile, le centre de réparation Speedy, le Carrefour. Et dans cette zone, des embouteillages. À proximité des zones commerciales, il peut y avoir des embouteillages. Si vous avez des informations, merci de nous appeler au 02 62 41 51 51. Nous informer, c'est vous informer. Et puis, bah, le son du soleil, c'est parti avec vous dans un instant sur la libre antenne avec un rendez-vous argent, un premier rendez-vous pour vous faire gagner de l'argent tout à l'heure. Ça sera le Frido Million de 11h avec plus de 500 euros, presque 600 même, 597 euros. 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Et puis les préférés de Thierry Léger que vous retrouverez vers 10h30 tout à l'heure. Le son du soleil, Bobby, sur Freedom jusqu'à 15h. Et à l'occasion, si cela est nécessaire, on va vous solliciter, les auditeurs répondent aux auditeurs. On verra ça dans le courant de cette émission. Freedom, bonjour.
1: Bonjour, c'est moi ?
0: Oui, c'est vous.
1: Monsieur Bobby, bonjour. Donc, l'accident de ce matin est en salé.
0: Oui.
1: Avant tout, je vais lancer un message à tous les camionneurs. Sous-estimez jamais votre gabarit de camion. Jamais.
0: Alors, je ne sais pas s'il y a le haut-parleur, il y a quelque chose qu'on peut améliorer,
1: Vous voulez que je mette le haut-parleur ?
0: Surtout pas.
1: On fait un essai ?
0: Surtout pas. Surtout pas. Parlez bien fort et toujours près du micro. Alors, qu'est-ce qui s'est passé ? Qu'est-ce qui s'est passé ce matin ?
1: Alors, c'est ce camion-là. Alors, moi, j'ai doublé ce camion. Et en doublant ce camion, moi, j'étais au moins en maximum, hein, 150 mètres avant après le camion. Mais en passant, j'ai vu la SUV qui était sur la bande d'arrêt d'urgence, mais attention, l'arrière de ce SUV débordait, allez, j'estime, la roue arrière s'est débordée, c'était un petit peu à travers. Il avait son feu de détresse. La femme était à l'intérieur avec son téléphone, sûrement, feu de détresse déjà, c'est bien. Mais le camion était encore quoi, allez, 200 mètres. Et moi, j'ai doublé. Et tout d'un coup, j'entends, papa, je regarde dans mon rétroviseur. Et ce camion, il a pris la voiture sur le côté gauche. Moi, je ne sais pas si la femme à l'intérieur est touchée ou pas, mais le choc était vraiment, vraiment impressionnant. Et tout à l'heure, en redescendant, parce que moi, j'étais parti à Saint-Pierre, j'ai vu la voiture, mais si c'est que le choc, là, avec le choc, la voiture a dû être soit les pompiers ou les trucs, ils ont remis la voiture dans le bon axe, c'est-à-dire dans la bande d'arrêt d'urgence. Mais je pense qu'avec le choc là, je pense que ça a dû balancer le truc, balancer la voiture, la SUV sur le côté. Mais c'est un truc que j'ai pas compris. Les camionneurs. Moi, j'ai pu passer j'ai doublé, j'ai vu la voiture, le camion était en moins maximum à 150 mètres. Il est en hauteur. Il y avait aussi un autre témoin aussi, 206, qui était presque la même hauteur du camion aussi. Moi, je pense que la personne, le camion, elle a dû peut-être sous-estimer son gabarit et il a pris la voiture.
0: Oui, c'était aux environs de 9h ce matin, c'est ça ?
1: Exactement.
0: Oui.
1: 8h45.
0: Oui, mais sait-on,
1: j'ai regardé.
0: Sait-on où était la personne, le conducteur ou la conductrice de la voiture ?
1: Était à l'intérieur, sans la ceinture, au téléphone. Sûrement en train de téléphoner.
0: Alors, deux choses. Deux choses.
1: Oui.
0: Là, nous avons posé la question, et tous les patrouilleurs vous le diront, quand on est arrêté sur la bande d'arrêt d'urgence, on ne reste pas dans la voiture. La première préoccupation, c'est pas d'appeler les secours, c'est pas d'appeler un remorqueur. La première préoccupation qu'on doit avoir, c'est de quitter la voiture.
1: Ouais, exactement, ça c'est la première
0: chose. Deuxième chose, il est important de dire, ok, il y a eu un véhicule arrêté qui a été percuté, mais il est important de dire, parce que certains oublient un petit peu peut-être, que lorsqu'on a un problème, on ne se met pas moyennement sur la bande d'arrêt d'urgence, il faut se mettre le plus à droite possible, quitte à bloquer l'ouverture des portières droite, côté droit, mais le plus à droite possible, parce que si la voiture, vous avez dit que la voiture empiétait sur la voie de droite, c'est ça ?
1: Voilà, là, un petit peu l'arrière, son roue arrière était un petit peu à travers sur la bande d'arrêt d'urgence.
0: Bah, il faut pas. Mais oui.
1: Bah oui, mais bon, vous savez, c'est des nouvelles voitures, c'est pour ça que moi je roule en R5. Non, non, je suis sérieux. Moi, je suis sérieux.
0: Oui.
1: Vous voyez, toutes les nouvelles voitures qu'on vous voyez sur la route, la plupart, c'est des meufs qui montent sur les camions de dépannage. Non, mais c'est pas ça le plus grave. Mmh. Le plus grave, c'est qu'il n'y avait pas beaucoup de circulation. Donc, le camion, c'était pas possible. Même s'il y avait la 206 à côté de lui, qui roulait, je dirais, un petit peu presque même hauteur de sa cabine, il suffit que peser un peu de frein et puis mettre son clignotant en passé. Non, il a sous-estimé, hein. Il a sous-estimé son gabarit.
0: Oui.
1: Ah oui, il y avait aussi, je vous dis, hein, il y a une 206 qui était juste derrière moi. Il y a eu la 206 peut-être au moins à 100 mètres, 50 mètres ou 100 mètres derrière moi. Mais nous, on roulait, nous. On avait vu cette voiture. Mais moi, quand je suis passé à côté, j'ai vu cette femme au téléphone à l'intérieur. Et je dis, putain, cette bagnole est mal garée. Et le camion, il a la chance, hein. Parce que si ça prenait vraiment l'arrière, ça projetait au moins, 30 mètres. 40 mètres dans le truc.
0: Mais c'est donc comment,
1: comme d'habitude, à 90 km/h, moi je roulais.
0: Oui, la conductrice qui était assise au volant de sa voiture, sait-on comment elle allait après cet accident?
1: Ben non, je sais pas, monsieur Bobby, parce que moi je suis parti après, moi je suis parti faire mes courses à Saint-Pierre, vite moi vite fait, je suis revenu. Et tout à l'heure, il y a un monsieur qui disait que il y avait l'embouteillage moi j'habite à Saint-Leu, depuis le pont. Le pont là, le sous-pont de Saint-Leu là, le viaduc de Saint-Leu, il y avait vraiment l'embouteillage qui faisait au moins maximum 2 km, 3 km. Quand je suis passé là, je sais pas moi, mais il y avait vraiment des secours, il y avait des trucs. Mais
0: ah oui, le tunnel, la tranchée couverte de portail, oui.
1: Voilà, non, ça m'étonne. Parce que moi quand je suis passé, le camion était bien bordé, le véhicule était bien bordé, il y avait les policiers, la police, les gendarmes, et puis il y avait aussi deux camions pompiers, et puis aussi les services de route.
0: Bon, voilà. L'accident s'est produit, on le rappelle, sur la 4 voies de l'étang Salé, dans le sens Saint-Denis-Saint-Pierre, voilà. En cause un poids lourd et un véhicule léger. Le véhicule léger était arrêté sur la bande d'arrêt d'urgence et pas bien sur la BAU. Et le camion l'a percuté le côté arrière gauche qui empiétait un petit peu sur la voie de circulation. Ouais.
1: Et quand j'ai passé, j'ai vu le dégât, l'arrière gauche, jusqu'à l'avant. Hein, il a vraiment pris le truc. Hein. C'était vraiment un gros boom. Hein.
0: Vous avez remarqué s'il y avait les feux de détresse?
1: Il avait des feux de détresse, parce que ouais. Moi j'ai doublé. Hein. Quand j'ai doublé le camion, le camion était encore à 150 mètres derrière moi.
0: Oui.
1: Il était sur la bonne voie, hein, la voie normale. Mais il était en hauteur, il n'y avait pas beaucoup de voitures. On était quoi? Et si je calcule bien, s'il y avait le camion, il y avait la 206, il y avait moi, il y avait peut-être une autre voiture derrière le camion. On était à trois qui doublaient. Il avait encore, c'est pas possible ça.
0: Bon, quand ça vous arrive, la première chose à faire est de sortir et d'aller mettre le triangle. C'est ce qu'on nous apprend, en tout cas.
1: Normalement. Mais là, à mon apparence, même les feux de détresse étaient très forts. On voyait les feux de détresse.
0: Oui. Bon, bah merci d'avoir expliqué ce que vous avez vu ce matin et peut-être que d'autres témoins vont intervenir aussi. Merci monsieur.
1: Si, les gendarmes, tu sais comment ils veulent vraiment connaître vraiment pour boucler ce dossier, bon bah vous pouvez donner mon numéro de téléphone. Moi j'explique ce que j'ai vu, c'est tout.
0: Très bien. Merci.
1: Alors, allez, bonne journée.
0: Bonne journée, au revoir. Cet accident s'est produit aux environs de 9h ce matin alors qu'une voiture était en panne un peu après la route des Tamarins sur la 4 voies de l'étang Salé, la voiture sur la bande d'arrêt d'urgence, mais d'après ce témoin, la voiture n'était pas bien sur la bande d'arrêt d'urgence. Le 02, elle a empiété un petit peu sur la voie de droite. 02 62 99 12 00. Allô?
2: Oui, bonjour monsieur Bobby.
0: Bonjour.
2: Voilà, c'est Janine Tibios. Bon, j'ai dit mon nom. Je vous ai appelé hier soir.
0: Oui.
2: Pour vous dire qu'il y avait un chiot à Cambourg.
0: Ah oui, et il y a une dame, Nadia, qui est partie du Nord pour récupérer le chiot.
2: Oui, donc hier soir, je l'ai rejoint. Et on n'a pas trouvé le chiot parce qu'il était trop tard, très tard. Et donc, ce matin, je suis repartie. Et finalement, j'ai trouvé le chiot.
0: Ah, c'est bien, oui. Et vous avez gardé le numéro de Nadia?
2: Oui, j'ai eu le numéro de Nadia, tout. Et donc, ce matin, je suis descendue jusqu'à Brapano. On s'est donné rendez-vous à Brapano. Et voilà, elle a récupéré le chiot.
0: Ah, bien, oui, il sera resté un bon moment dehors quand même, hein?
2: Et tout
0: le chemin de ceinture.
2: J'ai failli ne pas le voir, hein, parce que je suis venue, et après elle dormait sous un ponceau, elle dormait sous quand elle, et puis d'un coup je me retourne et je vois elle sort, elle a aboyé.
0: Oui.
2: Et donc c'est ce que je lui ai donné à manger, c'est là que j'ai pu parce qu'elle était farouche, hein, c'est une chienne, hein, donc c'est pour ça que les gens y jettent, hein, c'est une chienne.
0: Ah, d'accord. Non, une chienne, on jette. Oui, c'est bon.
2: Voilà. Et je dis aussi à ce propriétaire, oui, heureusement qu'il y a encore des gens sympas, hein, des gens sympathiques.
0: Bien, bien sûr. Allez, heureusement. Voilà, donc, et merci à la dame qui est venue du Nord, et merci à vous qui êtes repartis sur les lieux au chemin, oui, de ceinture. Merci. Oui, voilà. Il faut que je prenne la direction, oui, du Mont Blanc, on va dire.
2: Non. En plus, elle était contente, la dame. Hein. Elle m'a dit qu'elle va bien se la nourrir, elle va l'emmener chez le vétérinaire. Ah. Et donc, ça prouve que, ouais, qu'elle aime les animaux.
0: Oui. Très bien. Voilà. Allez.
2: Merci beaucoup.
0: Merci.
2: Allez, bon week-end.
0: Allez,
2: au revoir.
0: Merci.
2: Au revoir.
0: Et bonne journée, bon week-end. Direction le rallye du Mont Blanc, et nous avons en ligne Pierrot Pintal pour en parler. Bonjour. Pierrot Pintal.
3: Ah oui, bonjour. Bonjour Bobby, bonjour les auditeurs.
0: Bonjour, oui.
3: C'était pour te dire qu'on est en direct ici au rallye du Mont Blanc, et ça se passe à Morzine, où il fait beau. Et c'était pour faire un résumé rapide sur la situation. Donc aujourd'hui, samedi, il reste six spéciales de rallye à parcourir, et dont la première est à 9h53, et elle fait 10 km 33, et la dernière, ça va être ce soir à 17h43. Alors, le rallye est prévu pour un podium à l'arrivée du rallye, à 18h43, et il nous reste encore nos quatre pilotes réunionnais qui sont encore en course, dont le premier, c'est Romain Sautron, il est classé 83e. Voilà. Et puis je peux vous dire aussi, vous donner un petit point sur le classement général, c'est Johan Bonato qu'on connaît très bien à La Réunion qui est en tête, suivi de Hugo Margagnan et de Raphaël Astier. Voilà, c'était pour vous faire un point sur le rallye du Mont Blanc en Bobby.
0: Au classement général, Bonato leader, mais y a-t-il pas, oui, une histoire de sanglier qu'il a croisé?
3: C'est bien de d'être à l'antenne avec un passionné qui suit tout ça. Oui, il a croisé des, bon, ça les sangliers, on en voit, hein, dans la montagne là, il y en a beaucoup. Et hier soir, il faisait un peu très noir, et puis il y avait du brouillard, et il a croisé un sanglier effectivement.
0: Alors, Pierrot Pintal, vous êtes le papa de Morgane Pintal, bien, oui, sûr, qui ne, oui, court pas, hein, sur ce rallye.
3: Non, non, mais
0: vous
3: vous occupez de...
0: Voilà. Morgane n'est pas engagé. Vous vous occupez de la préparation de voitures, c'est pour ça que vous êtes là-bas, hein?
3: Bah, écoute, oui, bien sûr. Et puis, pour faire vivre aussi un peu aux auditeurs ce rallye, magnifique rallye du championnat de France, magnifique rallye du championnat de France. Et essayer de préparer l'avenir, parce que on compte bien aller en championnat de France avec Morgane l'année prochaine, si tout va bien.
0: Eh bien, pourquoi pas, et on comptera sur vous pour nous donner des nouvelles. Merci Pierrot. Merci Pierrot Pintal depuis le rallye du Mont Blanc avec des paysages à couper le souffle. Merci.
3: Merci Bobby, bonne journée.
0: Bonne journée. Voilà donc Bonato, toujours leader. Il mène avec 7,3 secondes après la première étape dans ce rallye du Mont Blanc. Et on salue les Réunionnais, hein, qui courent dans ce rallye, comme Romain Sautron ou encore Régis Laravine. Radio Freedom, bonjour.
4: Oui, bonjour.
0: Oui.
4: Alors, mon name scooter, moi, passé, hein, c'est envers CHU Saint-Pierre.
0: Oui.
4: Ben, en fait, hein, les biens jolis dehors, quand on passe, hein, le soir, elle est bien éclairée, elle a fait des rénovations, tout ça, là, mais c'est parce qu'on met un fruit, les trop mieux, ça. Dehors, les jolis, mais on est dans les pourris. Ben, on rentre là-dedans, là, il y a mon belle-mère parti en urgence, fais quoi à moi, hein, depuis midi jusqu'à 10h le soir, tu madame là, y attend. Pour à la fin, au final, plus de 18 temps d'attente. Pour au final, faire un scanner pour trouver que ça n'est pas, ça l'avait doulé, ça t'est gagné par assise. Ok, moi, ma petite travail, moi, sa fille, elle explique à moi comment ça se passait. Connais, bon, madame, elle est bien gentille, t'as pas le poste sur la table, il attend les patients, tout ça là. Mais elle explique à moi un petit peu comment le bon infirmier, comment il tourne là-bas dans là. Mais voilà, service public de l'État là, voilà, ça m'en tient à celui-là, mais comprends pourquoi tout le monde ne veut plus aller en urgence pour faire crasse de case. Ils préfèrent agoniser les autres cas de pas aller en urgence là-bas. Mais là, je comprends vraiment. Mais demain, je travaille parce que moi, je suis là-bas là. Ah, ben, m'aurait fait entendre mon mécontentement. Et mon petit gramoun là. Je suis même pas content que mon petit gramoun. Mais même le poche est vide. La, l'idée dans l'inconfort, le poche est vide. Tu vois, quand on finit à travailler, on finit à faire le poche est vide là pour changer là. Ou bien pour enlever là. Ouais. Dire, comme ça, il passe devant, le petit madame, il allait être le bon infirmier, il dit, mais le poche est vide, monsieur, mais viens, tu as ça. Le bon infirmier, il rit, il rigole, il cause, il boit un café, il fait pas un compte, il laisse le, dans l'inconfort, le bon gramoun. Ou bien ça, il fait ça, t'es? Est-ce que ça y fait? Est-ce que je m'en demande si vous avez une intégrité professionnelle? Parce que là, nous, c'est le milieu de la santé, là. Est-ce que vous avez rien pour gagner votre argent? Pour gagner, pour n'y pointer, pour gagner votre argent? Après, vous criez, vous faites la grève, mais au final, là, c'est vrai, il manque des moyens. L'État, il donne plus les moyens. Mais au final, est-ce que vous êtes vraiment, le métier que vous avez choisi, est-ce que vous êtes appliqué à lui réellement? Parce que franchement, quand il dit urgence, là, ben, attendre 18 ans pour, au final, faire un scanner, que le scanner, il est fait en 10 secondes, et qu'après, il trouve le résultat tout de suite. Et là, il trouve qu'il a opéré en urgence. Hein. Là, ce matin, il a opéré en urgence. Ben, 18 ans d'attente, mais il ne comprend pas. Heureusement, ma travail, parce que si on était à Badon, on nous rentre en amont, on nous rentre en effet divers.
0: Monsieur, votre belle-mère, à quel âge?
4: Mon belle-mère, il a presque 70 ans.
0: Oui. Enfin, là n'est pas la question principale, mais bon, en tout cas, c'est une dame qui a presque 70 ans. Elle est arrivée aux urgences avec des douleurs à midi.
4: Ouais.
0: Et l'examen, le scanner, c'était à 22 heures?
4: À 22 heures.
0: 10 heures après?
4: Ouais.
0: Et 10 heures, 10 heures, pendant 10 heures, elle a attendu dans la salle?
4: Oui, avec sa fille, assise. Et donc, elle avait de douleur, elle était emmerdée, elle était gagnée par assise, et elle était obligée de tortiller à l'île de chaque côté, et pendant 10 heures, Bobby, même on a fait là, Bobby, hein?
0: Oui.
4: Oui, ben 10 heures. Vous faites croire à moi, les normal, ou le service des urgences? S'il y en a quelqu'un qui travaille là-bas, le directeur, quoi que ce soit, il entend mon appel, là. Ben, que les autres, ils réagissent, hein? Parce que là, ça commence à bien faire la réunion. Hein. Quand on prend chaque corps de métier, quand on regarde, hein, il y en a vraiment laissé aller le service public de l'État. Hein. Parce que moi, je ne comprends pas, moi, pour qui ça nous vote, comment il se passe. Est-ce que vraiment, ils rendent à notre compte dans quelle ampleur de la chose nous est arrivée. C'est déjà fait là pour augmenter les services. Ok, Bobby, mais c'est, demain matin, il arrive à où? Où ça va? Ou bien, maman, je ne connais pas un membre de famille. On fait croire à moi, attendre 18 ans pour que le soir, là, il fait un scanner pour regarder que ça n'est pas. Hein, et là, on paie en urgence ce matin. Et depuis midi, elle est à jeun. Hein. Depuis midi, elle est à jeun jusqu'à ce matin, là.
0: La pauvre, oh là là. Bon, alors, il y a peut-être un problème, là, avec le personnel, le manque de moyens. Bon, après, une poche vide et la perfusion, c'est que le produit est passé. C'est peut-être pas ça le plus grave. Mais si on a des infirmiers qui rigolent et qui sont pas là avec les patients, ça semble être un gros souci aux urgences.
4: Exactement, exact. Et ça, tu fais des réflexions, hein. Ça, tu fais des réflexions comme si que, vous avez débordé en pas, à ou même ou à au final, elle est là-bas, on connaît, je pense, les retours des gens là, sur les urgences, ou voir où, comment ils tournent. Mais je ne comprends pas, moi, quand c'est un service d'urgence là, c'est l'urgence, traite les urgences, c'est pour ça, après, ils accumulent. Mais fais le travail, on dirait, maintenant, elle n'a rien pour pointer, pour gagner d'autres l'argent.
0: Mais qu'on s'arrête, belle-mère, madame et belle-mère, la Diao, quand elles sont arrivées, n'avaient énormément de monde.
4: Du tout. Elle n'avait pas personne.
0: Bah, n'avait pas personne, elle a attendu 10 heures.
4: 18 ans. 18 ans. Soit la personne fait scanner, soit la personne fait échographie, et voilà. Ou soit, mais elle a dit, les infirmiers, mais t'es débordé, sûrement, tu te rends compte que la salle est presque vide, on a peut-être des trois de scramoun, y a donne, et ben là, pour rien, les urgences, elles n'étaient pas débordées. Comme on voit dans le film, on voit, les urgences débordées là-bas, ils arrivent dans le sang partout. Non, n'était pas les urgences, mais c'est de l'abuse. Ils abusent. La Réunion, on a un gros problème. Déjà, dans le milieu de la santé, et dans tout corps de métier. Hein. Mais là-dessus, personnellement, parce que nous l'avons amené à vieillir, nous l'avons amené à faire, mais Joe, c'est vraiment sur mon coup de gueule aujourd'hui, hein, parce que là, c'est mon belle-mère, demain matin, peut-être mon maman. Mais mieux, c'est pas mon maman, je vais passer avec mon maman, hein, parce que moi, si je m'arrive là-bas dedans, après, je peux attendre 2 heures de temps. Mais pas plus. Parce que dans l'inconfort, dans le douleur, ou prend pas en compte une vieille personne, doit pas son priorité. Mmh. Ah, moi, les dents, là, fin arrive, si, il y a la bobine, mi djao, là, à moi, ma travail, moi, je suis monté là-bas, dans là. Mais c'est pas, mais des fois, là, faut battre le poing sur la table, faut hausser la voix.
0: Non, mais il faut évaluer les priorités. Normalement, il y a une infirmière, quelqu'un qui est là pour ça, qui voit par rapport aux symptômes, aux signes cliniques, et on évalue qui doit passer en priorité. Ça doit se passer comme ça, aux urgences. Maintenant, le 10 heures pour avoir un scanner, c'est chaud quand même. Hein.
4: Elle est chaud, et heureusement, sa fille, là, elle a prévu un petit linge, elle va mettre dans un sac, pour au cas où si tu restes là-bas. Mais elle reste là-bas, elle a opéré ce matin.
0: Et on a des nouvelles là ce matin, comment elle va?
4: Là du tout, l'ami rentre chez moi là, l'ami ça prend les nouvelles, mais il espère bien se passer, puisque par rapport à tout le temps d'attente et qu'il fallait opérer une urgence, ben il espère bien se passer parce que on aura des suites. Soit il porte plainte, soit il a fait s'ils n'ont pas de trappe ça à temps, parce que souvent hein, au CHU de Saint-Pierre, hein, souvent, hein. Et souvent, ils décèlent pas le truc à temps, et là ils voient vraiment. Et là, mon madame l'a vu vraiment. Elle explique à moi, elle a dit, ben là, tu comprends. Et en plus que ça, mon madame l'infirmière, il a pas dit qu'il était infirmière, il a observé. Parce que quand un infirmière, il dit qu'il est infirmière quand il a fait là, ben il change de, voilà. Donc il a observé comment ben il fonctionne là-bas dedans. Et comme il est infirmière là, ben là, il a vu toutes les failles qu'il y a dans le système là-bas.
0: Oui.
4: Et c'est pour ça, ce bon patient, il dit comme ça, ben, il n'a pas envie d'aller en urgence, il faut aller, je préfère mourir dans cette maison. Et c'est là, qu'il comprend, etc. Mais un gros problème, CHU.
0: Bon, ben, un gros problème au CHU. On va voir un petit peu les autres témoignages. Il y en aura, je pense, centre hospitalier universitaire de Saint-Pierre. Hein.
4: Ouais,
0: merci,
4: ouais.
0: Monsieur, et meilleur, et prompteur établissement, belle-mère.
4: Merci. Allez, bonne journée à tous.
0: Merci. Et d'autres appels dans un instant. Bien sûr, vous pouvez partager avec nous vos expériences, vos retours d'expérience de visites aux urgences. Pourquoi pas? On va marquer la pause. Tout de suite après, je vous donne les préférés du quintet du jour. Il va se courir à Vincennes.
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2: 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Les préférés de Thierry Léger pour le quintet de ce samedi 5 septembre. Il va se courir à Vincennes. Thierry Léger voit le 14, le 8, le 10, le 9, le 13, puis le 3, le 11 et le 6. Je répète les préférés de Thierry Léger pour le quintet à Vincennes cet après-midi, le 14, le 8, le 10, le 9, le 3. Et pour ceux qui veulent investir, il ajoute le 3, le 11 et le 6.

0: 10h37, 99 12 00, Radio Freedom, les sujets sont libres et on a parlé des urgences tout à l'heure, de l'accueil aux urgences. Une dame qui a presque 70 ans, qui souffrait, qui avait des douleurs et qui a dû passer un scanner, et ben elle a eu son scanner, elle est arrivée à midi, elle a eu à 22h opéré en urgence ce matin. Hein. Voilà les éléments apportés à notre connaissance. 02 62 99 12 00. Allô?
1: Allô?
0: Bonjour.
1: Oui, bonjour monsieur. En fait, c'est pour confirmer les dires ce que vient de dire le monsieur. Je ne sais pas c'est quel hôpital il a dit concrètement.
0: Oui, monsieur, si vous ne conduisez pas, vous pouvez enlever le haut-parleur, s'il vous plaît?
1: Je suis en train de conduire, malheureusement.
0: On continue comme ça, il n'y a pas de problème. Alors, il parlait du CHU de Saint-Pierre.
1: C'est ça. C'est le même concept. Ils sont là, ils sont en train de boire leur café derrière, tranquille. Et voilà, hein. Si tu vis, tu vives. Si tu mords, tu mords. C'est la vie pour eux. Hein. Donc, c'est pour confirmer ce que le monsieur a dit. C'est les choses. Mon frère a eu le même problème. Et il est rentré même l'heure que la dame l'a dit. Et il a été contrôlé dans ces heures-là. Et ils ont mis un cathéter pour être à la fin, que le cathéter n'était pas bon, arrivé dans le scanner. Ça allait lui exploser le bras.
0: Oui, si en plus il y a de l'attente, et si en plus après c'est pour un mauvais diagnostic, une mauvaise manipulation.
1: Oui, et le cathéter, en sachant qu'il était mis depuis le matin, hein, le truc de l'aiguille dans le bras, je ne sais pas comment il se dit là, ben du coup, il y a des gens qui sont responsables de ça. Ils entendent l'hôpital de Saint-Pierre. Ben réveillez-vous, hein, parce qu'ils sont en train de tuer des gens, hein, et des fois pour un petit truc.
0: Ben oui, mais enfin bon, ils ont fait des études pour exercer, c'est fou, tous ces...
1: On dirait qu'ils ont appris à ne pas avoir de cœur aussi dans ces études-là, hein, parce que pour eux, c'est, voilà, ça fait partie de la vie, hein, si on mord, on mord, et si on vive, on vive, hein, voilà.
0: Oui. Est-ce que vous connaissez le syndrome de l'infirmière?
1: C'est-à-dire?
0: Alors, ça, en radio, parce que c'est Camille Sudre, hein, qui me l'a appris. Alors, le syndrome de l'infirmière, pour un animateur radio, c'est que, au début, eh ben, il est attentionné, il écoute, et après, il est sur son téléphone, il boit le café, comme vous dites. Enfin, il fait n'importe quoi, il écoute plus les gens. Mais alors maintenant, pourquoi? Ça veut dire quoi maintenant? Parce qu'il faut expliquer. Le syndrome de l'infirmière, c'est que l'infirmière, quand elle vient d'avoir son diplôme, elle fait attention, elle prépare le patient avant de faire la piqûre, elle est douce. Et après quelques années, syndrome de l'infirmière, le patient est 20. Et peu importe si on fait mal et tout, c'est ça le syndrome de l'infirmière par Camille Sudre. Bon, ouais. mais d'après ce que vous dites là, ça semble être un peu ça.
1: Voilà, ben c'est ça, c'est que en fait, si ça arrive de vivre, ben tant mieux. Mais si ça mord, ben voilà, c'est pas leur famille en fait. Mais par contre, après, je tiens à dire aussi, hein, c'est les services d'urgence. Par contre, en maternité, c'est autre chose. Après, ça dépend sur quelle équipe on est tombé, parce que ma femme il y a pas longtemps a accouché et ça s'est très très très bien passé. Les gens, ils ont fait un super boulot. Mais par contre, aux urgences, c'est autre chose.
0: Ben bon, ok. Alors, maintenant, les appels, les autres, peut-être quelqu'un. J'espère, moi, hein, quelqu'un qui va dire « Ah, mais moi, j'ai été, ça s'est bien passé. » Alors, je crois qu'on peut avoir une toute autre impression lorsqu'on accompagne un mineur. Parce que les mineurs passent en priorité. Donc là, on peut dire « Ouais, ça a été, j'ai attendu une demi-heure, on l'a pris en charge, on s'est bien occupé de lui. »
1: Là, c'était les urgences. Mon frère, il était majeur, il a 25 ans. Mais les urgences, c'est autre chose. Les urgences, ils ne sont pas pareils. Faut les gens, là, ils se réveillent pour que ça change. Parce que, pense demain, c'est leur famille, c'est celui d'hôpital. Et c'est le même truc.
0: Vous dites avoir vu des soignants boire leur café, prendre leur temps alors que les patients attendent?
1: Voilà, à un moment donné, là, on va dire une heure et demie, d'accord, on va comprendre, il y a des trucs. Mais par contre, 18 ans, et pour au final parler avec vous même pas 10 minutes, c'est pas normal, monsieur. Mmh. Donc si vous faites ça en 10 minutes, ben depuis ce matin, vous pouvez faire le truc facilement, monsieur. Vous êtes d'accord avec moi? Si vous arrivez avec moi pour me consulter en 10 minutes, ben pourquoi avec les autres personnes, ça prend du temps comme ça?
0: Bon, non, mais ça doit... Ça doit vraiment être... Alors, parce que s'il y a 10 minutes de moyenne par patient, faisons un calcul tout bête, ça fait 6 par heure, 10 heures, 60. Il y avait 60 personnes aux urgences le matin, je ne crois pas. En tout cas, pas d'après ce que l'auditeur a dit.
1: Ah oui, non, mais faut les gens ils réveillent un coup là-dessus, parce que demain matin, déjà, il peut être maman, il peut être papa, il peut être n'importe qui de cette famille, et ça va voir, si des gens écoutent, je serai tout à fait d'accord. Ben, va détecter, ben, ça de bonne musculature, en train de dire, ben, les vrais, vraiment, comme idiot, tant qu'il arrive pas, oula, ou les pas, hein, qui l'a tué, mais le jour, on sera à l'hôpital, TS5, et on sera en train d'attendre toi, pendant je sais pas combien de temps, et au final, si tu as même pas 10 minutes, on s'en mou, bon, même on va détecter, ben, 8 et...
0: Merci, monsieur, pour ce témoignage, hein.
1: Ok, il n'y a pas de souci. Allez,
0: merci, au revoir. Et donc, dans une équipe, après, il y a des bons et des moins bons. Mais le travail, visiblement, bah, il n'est pas bien fait, hein, d'après les témoignages qu'on entend. Et est-ce qu'il y a des gens satisfaits des urgences, que ce soit à Saint-Benoît, à Belle-Pierre, à Saint-Paul ou à Saint-Pierre? Est-ce qu'il y a des gens satisfaits? 99-12, et s'il y a des mécontents, vous êtes les bienvenus, tout comme les satisfaits. 02-62-99-12-00. Allô?
2: Allô?
0: Bonjour.
2: Bonjour, monsieur. Monsieur, je vous appelle parce que le service des urgences de Saint-Pierre,
0: oui,
2: j'ai eu affaire à ce service il y a environ 4 ans. D'accord? Et je peux vous dire que vraiment, vraiment, ça dysfonctionne. Je vais vous dire ce qui m'est arrivé.
0: Vous conduisez aussi, là, hein?
2: Comment ?
0: Vous conduisez ?
2: Oui, monsieur,
0: oui.
2: Je vais m'arrêter.
0: Non, c'est bon, on va pouvoir faire avec, allez-y.
2: Oui, monsieur, je suis tombé à la maison. J'ai fait une chute, je me suis cassé, je suis allé aux urgences. Je suis arrivé là-bas, il était à peu près 6h30, 7h le soir.

0: interpréter les radios.
1: Ben, ils ont mal interprété les radios, oui,
2: monsieur. Oui.
1: Tout à fait. Donc, après cela, eh bien, j'ai essayé d'avoir faire un scanner en ville, prendre un rendez-vous. Ben, lorsque j'avais le scanner, c'était 3 ou 4 jours plus tard, et ensuite, il me fallait une ambulance pour y aller. Je n'ai pas pu y aller. J'ai vu avec mon médecin traitant, et je suis reparti aux urgences. On a essayé de les joindre, on n'a pas pu. Je suis allé quand même, j'étais dans le véhicule des pompiers, devant les urgences, et on m'a appelé. On m'a dit, c'est vous qui avez appelé ce matin ? Oui. Et bien on m'a dit, puisque nous ne sommes pas obligés de le faire, votre scanner, puisque vous êtes là, on va vous le faire. Je répète, texto, monsieur. Je n'ai pas perdu la mémoire.
2: Oui.
1: Eh bien, on va vous le faire. Oui. J'ai attendu une journée, on m'a fait mon scanner, et on m'a renvoyé à la maison en me disant, prenez rendez-vous avec le service de neurochirurgie à Saint-Pierre pour me faire opérer. Monsieur, je suis rentré, j'ai essayé d'avoir un rendez-vous, je n'ai pas pu, c'était... Et jusqu'au samedi, mon médecin traitant est passé me voir.
2: Oui.
1: Il a insisté, il a appelé. Il a eu le docteur Doé au téléphone.
2: On va éviter de donner les noms des médecins, hein.
1: Oui. Non, mais c'est un médecin, il n'a rien. Au contraire, lui, il a très bien réagi, hein. Mon médecin lui a expliqué l'affaire et il m'a demandé de revenir, de venir. Mon médecin traitant fait le nécessaire. Il m'a prescrit une ambulance et ainsi de suite. On est venu me chercher à la maison. On m'a ramené à l'hôpital sans passer par le service des urgences. Je suis rentré directement dans le service de neurochirurgie. Samedi soir, dimanche matin, à 8h moins 10, on est venu me chercher pour m'opérer.
2: On a perdu plusieurs jours quand même là-dedans, dans cette affaire, hein?
1: Ah ben, on a perdu une dizaine de jours, parce que c'était le jeudi d'avant, que j'avais mercredi d'avant que j'ai chuté, et la semaine suivante, c'était le dimanche que j'ai été opéré. Mmh. J'ai été opéré dimanche matin, à midi et demi à peu près, je suis rentré, on m'a ramené dans ma chambre, le service était impeccable, monsieur. Franchement, je n'ai rien à vous dire. Le mardi matin, j'ai revu le docteur, le chirurgien qui m'a opéré, d'accord, avec la kiné et ainsi de suite. On m'a dit, comment allez-vous, et ainsi de suite. Et puis, il m'a fait marcher une trentaine de mètres dans le couloir, hein, avec la kiné. Et il m'a demandé comment ça va. Je lui ai dit, ça va. Il m'a dit, je peux aller aux toilettes, je peux m'asseoir, et ainsi de suite. Il m'a dit, eh bien, vous allez pouvoir rentrer chez vous aujourd'hui. Et bien, le mardi après-midi, je suis rentré à la maison. J'ai eu rendez-vous avec le chirurgien 3 semaines ou 1 mois plus tard. Et quand je suis arrivé, il m'a demandé, dites-moi, en fait, les fruits, ils étaient bons pour me taquiner un petit peu. Je veux vous dire par là que le service des urgences dysfonctionne énormément. Mais les d'autres services, comme le service de neurochirurgie, eh bien, fonctionne très, très bien. Le personnel est accueillant et tout.
2: Oui.
1: Voilà.
2: Enfin bon, c'est très, très grave ce qui se passe avec les urgences en France, hein, parce que là, on parle du CHU de Saint-Pierre. Mais je prends le pari, monsieur, qu'en écoutant les auditeurs, on aura des témoignages qui vont parler d'urgence dans un autre centre hospitalier. On verra. Mais c'est très, très grave avec tout l'argent qu'il y a là-dedans, avec...
1: Oui. Une radio.
2: Bah, peut-être que les internes, ces médecins qui n'ont pas encore été officiellement... est-ce que c'est toujours les médecins ou des internes, je
1: ne
2: sais pas.
1: Je ne sais pas, monsieur, mais ce que je peux vous dire, c'est que j'ai eu l'impression que le médecin des urgences, il me toisait de haut, parce que alors que j'étais en souffrance sur le lit, d'accord.
2: Et vous aussi, il y a 4 ans, vous êtes arrivé à 18 ou 19 heures et vous avez eu 11 heures d'attente. Alors, vous avez eu 11 heures d'attente. Vous avez eu 11 heures d'attente, pardon. Alors que l'ARS annonce un temps d'attente de 2h30 à 3h10, je crois, pour les seniors.

0: Mon épouse venait, voulait absolument que je fasse un courrier. Moi, je n'ai pas voulu le faire. Pourquoi je n'ai pas voulu le faire, monsieur? Tout simplement parce que j'avais la flemme d'écrire, et puis je me suis dit, ça ne servira à rien. Hein? Ça ne servira à rien parce que les médecins ne sont pas sanctionnés. C'est les médecins qui dysfonctionnent comme ça. Parce que ce ne sont pas les meilleurs qui vont là, hein, aux urgences, hein. Ce ne sont pas les meilleurs, monsieur. Hein?
1: Ah bon?
0: Parce que moi, je pense. Hein? Moi, je pense que ce ne sont pas les meilleurs. Il y en a qui sont peut-être bons, mais il y en a beaucoup. Ben, moi, je peux vous dire, il y a un comportement, une arrogance, telle. Hein? Moi, j'étais en souffrance. Hein? Quand il passait à côté de moi, jamais un geste de compassion, jamais si vous avez besoin d'un peu d'eau, jamais vous avez besoin d'un antidouleur, rien. Il vous passe de haut. Et dans la salle d'à côté, à Saint-Pierre, je parle de Saint-Pierre, monsieur, alors que moi, j'étais en souffrance, hein? Personne ne pouvait venir me voir, bien sûr, mais j'ai vu des familles entières passer et aller voir leurs patients. Je regardais la fête qu'il y avait dans une grande salle. Naturellement, moi je suis en souffrance, et ils travaillent, ils ont le droit de s'amuser un petit peu.
1: Oui.
0: Mais je veux dire, quand je suis dans... Ne me faites pas voir ça, monsieur. Épargnez-moi ça, d'accord?
1: Oui, c'est pas bien, c'est mal placé. Merci, monsieur, hein, et bonne route. On a énormément de gens qui souhaitent réagir. Et puis, on a un anniversaire qu'on va pas faire attendre. Merci.
0: Allez.
1: Bonne route. Et aujourd'hui, ça va bien, Werther et tout. C'est loin.
0: Très, très bien soigné dans le service.
1: Très bien.
0: Je parle dysfonctionnement, service des urgences de Saint-Pierre.
1: Voilà. Et après, les soins, ça a été au top. Merci.
0: Ah, les soins au top, monsieur.
1: Merci. Thomas, dans un instant, anniversaire. Un anniversaire, oui, qu'on va prendre vite, mais le radioguidage quand même d'abord. Madame Justine, un tout petit instant, s'il vous plaît. Thomas, pour une voiture en panne à trois bassins. Bonjour, Thomas.
2: Oui, bonjour. C'est pour signaler que un véhicule en panne de la voie de décélération. Comment ça, après le pont sans bassin?
1: Oui, dans quel sens?
2: Direction Saint-Paul.
1: Saint-Pierre, Saint-Paul, voiture en panne après le pont de la ravine des Trois Bassins.
2: Voilà, il est dans la voie d'insertion, mais il est ici côté. Mais ma vie, c'est un vieux monsieur, et j'ai l'impression que il a un peu du mal à changer sa roue, et moi, il fait un peu signe aux gens. Donc peut-être si quelqu'un, il peut arrêter, voir s'il peut aider.
1: Ah, c'est, ça semble être une roue crevée.
2: Ben, il m'a pas vite fait. Il m'a vu, monsieur, t'es fait des gestes avec la main pour les gens qui prennent la sortie. Il pense qu'il y a besoin d'un petit coup de main.
1: Oui. Et le pont La Ravine des Trois Bassins, là, c'est le pont à Auban, ça?
2: Oui, il y en a un grand Auban blanc, tu vois.
1: Voilà. Donc là, c'est le pont vers l'aire du tabac.
2: Oui.
1: La sortie aire du tabac.
2: Oui.
1: Dans le sens Saint-Pierre-Saint-Denis, il fait des signes aux automobilistes, et peut-être une roue crevée. Et peut-être qu'on peut facilement lui donner un coup de main.
2: Voilà, donc moi, c'est un monsieur un peu âgé, donc il pense qu'il essaye de faire un peu geste aux gens pour essayer d'aller un petit coup de main.
1: Oui.
2: Moi, comment pas prendre la sortie? Il m'a pas pu donner un coup de main, mais je sais jamais, peut-être qu'il y a quelqu'un derrière s'il peut d'aller un petit coup de main.
1: On lance l'appel.
2: Voilà.
1: Oui. Merci.
2: De rien. Au revoir.
1: Allez, bonne route.
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1: Freedom à 10h54 minutes. Information pour les auditeurs de Freedom 2. On signale un automobiliste en panne, un problème de roue crevée, visiblement. Il est juste après le pont de la ravine des Trois Bassins, sortie air du tabac dans le sens sud-nord. Si vous pouvez lui donner un coup de main, on l'a vu faire des signes aux automobilistes. Ça semble être un homme d'un certain âge en panne ou avec une roue crevée. Ça revient un peu au même. C'est juste après, juste sur la sortie du tabac dans le sens Saint-Pierre-Saint-Denis. Vos informations au 02 62 41 51 51. Madame Payette, bonjour.
4: Allô, oui, bonjour.
1: Bonjour. Bonjour Madame Payette, vous nous appelez pour un anniversaire pas comme les autres.
4: Cet anniversaire, non. C'est la fille. C'est
1: Madame Payette, enlevez le haut-parleur s'il vous plaît.
4: Oui, attends une minute.
1: Hein. Oui, c'est l'anniversaire de Madame Justine à Trois Bassins. Et tenez-vous bien.
4: Allô.
1: Oui Madame Payette.
4: Oui, enfin c'est pas Madame Payette, mais c'est son numéro de téléphone, mais c'est la fille de Madame Bernard.
1: Oui.
4: C'est-à-dire, elle s'appelle Justine. Elle fête aujourd'hui, c'est 105 ans.
1: 105 ans.
4: 105 ans, oui, monsieur.
1: Oui, madame Or Justine.
4: Or Justine, oui.
1: Oui. Et comment elle est avec vous, là, madame Or?
4: Ben oui, elle est avec moi, je suis sa fille, oui. Vous voulez parler avec elle?
1: Ah, on veut bien parler un instant avec Or, 105 ans, oui. Avec Justine, pardon.
4: Mettre le haut-parleur, elle a déjà marqué.
1: Non, si mettre le haut-parleur, nous, c'est nous qui n'entendons plus. Allô? Allô?
4: Allô? Allô?
5: Allô?
1: Oui, bonjour, madame allô. Justine. Or, bonjour.
5: Je n'entends pas.
1: Joyeux anniversaire. Ah, c'est le choix du haut-parleur, là.
4: Allô?
1: Oui, bon, joyeux anniversaire.
4: Oui, non, mais attendez, parce qu'on ne peut pas mettre le haut-parleur et elle n'entend pas bien. Donc,
1: alors, on va essayer avec le haut-parleur. On va essayer.
4: Je vous la passe, hein?
1: Oui.
4: Je vous la passe. Allez. Attention, je vous la passe, hein?
1: D'accord.
4: Allez, parle, maman. Allô?
1: Joyeux allô. Anniversaire.
4: Merci, bien.
1: Madame, Justine, quel âge vous nana?
4: Comment?
1: Quel âge vous nana?
4: 105 ans.
1: 105 ans.
4: 105 ans.
1: Oui, comment ça va?
4: Mais enfin, moi, il est là, comme... Enfin, il est là, il y a tout simplement, il va admettre qu'il est bien.
1: Oui.
4: Il fait un petit travail.
1: Et combien d'enfants, vous nana?
4: 9, 8.
1: Oui. Et que ça, on l'a fait dans au jeune temps. Dans au jeune temps, quoi. Dans au jeune temps, quoi, on l'a fait.
4: Comment? On travaille la terre. Moi, je travaille la terre, mes plants de maïs.
1: Oui. Et vous
4: savez encore que ça m'y fait? Moi, je vais à mon âge, non, je n'y pas où je vais. Fais-moi encore une fois. À mon âge, tout simplement. Vous connaissez jusqu'à où ça me fait la bouteille, ça va? Rendez les bois d'un fond dans la mine.
1: Rendez le bois où ça?
4: D'un fond dans la mine. Encore.
1: Oh là là là.
4: Mais là, maintenant, il a le fait.
1: Oui, ou la travaille dur.
4: Ah oui, mais ça va dire la terre.
1: Oui.
4: Cam, Marie.
1: Et là, aujourd'hui, là. Et là.
4: Tu seras mon affaire, moi, tout seul à mon affaire pour la terre.
1: Et là, aujourd'hui, là, que ça vous fait, que ça l'est prévu pour aujourd'hui, là.
4: Qualité des amuse-gueules. Monsieur le maire, elle est là.
5: Monsieur le maire, elle est là. Tous les amuse-gueules.
1: Ah ben il peut pas rater ça, monsieur le maire. Madame Or n'a 105 ans.
4: Comment?
1: Madame Or, 105 ans. Oui. C'est quoi votre secret pour arriver à 105 ans?
4: C'est un secret, déjà mon bread. Vous voulez que ça me mange, bread, manioc, patate, et chouchou. Qu'est-ce que ça me mange? C'est ce maïs. Si j'ai de la viande, c'est non, pas trop, hein? La viande, là. La viande n'est pas trop, la viande.
6: Le viande, citrouille.
4: Chouchou. Ah, mais ça, il mange.
1: Et travailler dur aussi, hein. Ah là là.
4: Oui. Oui. Travailler dur.
7: Oui. Je suis permis aussi, pour retenir la mémoire.
4: Hein?
7: Vous aimez le cheval.
1: Elle aime lire son journal. Incroyable, madame Justine, en 105 ans.
4: Non, mais j'ai eu la
1: pitoie. Est-ce que les possibles. Est-ce que les possibles d'avoir un petit mot de monsieur le maire?
8: Oui.
1: Oui, vous pouvez enlever le haut-parleur, monsieur le maire, s'il vous plaît. Allô?
8: Avec Justine.
1: Allô, si on peut enlever le haut-parleur pour entendre monsieur Daniel Posé. Allô? Allô? On est à trois bassins. Oui. Bonjour, monsieur Daniel Posé. Bonjour, monsieur le maire.
8: Bonjour.
1: C'est Radio Freedom. Alors, qu'est-ce que ça fait d'avoir une concitoyenne qui a 105 ans dans votre commune?
8: Ben, c'est une grande fierté pour nous, déjà pour la commune, puisqu'elle est la païenne de la plus âgée de notre commune. Donc, très fière, surtout pour toute sa famille. Aujourd'hui, elle est entourée. Du CCS, bien sûr. On est beaucoup de cadeaux. Très contente. Elle raconte toute sa vie jusqu'à ses petits-enfants, ses enfants.
1: Et c'est impressionnant. Elle parle bien. Elle a eu 8.
8: Ben oui, elle a, alors.
4: Elle a eu longtemps.
8: Oui. Alors, elle venait me voir en mairie jusqu'à l'âge de 100 ans. À pied, elle quittait Bois de Mer pour venir me voir. Bon, aujourd'hui, elle a 105 ans. Et tous les ans, donc, on vient chez elle. Et rendez-vous est pris encore pour l'année prochaine.
1: Ah, incroyable, donc, incroyable.
8: Elle est avec nous encore son anniversaire. Mais c'est un pari que j'ai lancé l'année dernière. Bon, pari tenu. Donc, lui, et on viendra encore l'année prochaine.
1: Ah, pour les 106 ans de Madame Justine Or. Bon, plein de bonnes choses à la famille Or de Trois-Bassins.
8: C'est mal, comment ?
1: Monsieur le maire, merci. Ben, bravo aux équipes du CCAS qui ont organisé cet anniversaire incroyable. 105 ans, c'est quand même extraordinaire.
8: Ah, tout à fait. Et elle est encore en très bonne santé. Elle a, comme tout le monde, hein, à son âge, un peu de douleur par-ci, par-là, mais sinon, elle a toute sa tête, comme on dit. Et elle est en forme. Elle raconte sa vie. Bon, elle mange pas trop, je vous disais, beaucoup de légumes. Et elle a beaucoup travaillé. Travaillé dur, comme on dit dans les hauts. Aller chercher le bois, donc sur la ravine, tout ça. Donc, voilà. C'est un exemple, en tout cas, pour notre mode de vie aujourd'hui.
1: Et une fierté pour Trois-Bassins, dont vous êtes le maire. Merci, monsieur Daniel Posé. Merci. Enfin, liaison pas très bonne, mais on a compris que Madame Justine Or fête ses 105 ans aujourd'hui. Nous étions à Trois-Bassins. Nous lui souhaitons un joyeux anniversaire. Il est 11h01. Voici le flash d'information avec la 2PRL.
9: Bonjour, bonjour à tous. Un projet d'attentat déjoué en France. Trois Français ont été présentés à un juge en vue de leur mise en examen. Ils sont soupçonnés d'avoir projeté une action violente contre la communauté juive. Selon Le Monde, les trois suspects ont été arrêtés mardi par la DGSI en Essonne et dans l'Indre-et-Loire. Ils complotaient sur un groupe WhatsApp intitulé « Les soldats d'Allah » et prévoyaient un départ vers l'Afrique pour intégrer les rangs de l'organisation État islamique. Du jamais vu pour un mois de septembre, près de 300 records de chaleur ont été battus hier en France, plus de 39 degrés dans l'Aude, 37 à Toulouse ou encore 36 à Avignon. La moitié nord n'est pas épargnée puisque Strasbourg a aussi battu son record avec près de 34 degrés. Six départements méditerranéens sont placés en vigilance orange canicule, ils seront 7 à partir de midi avec le Vaucluse. Des conditions météo qui favorisent naturellement les départs de feu. Les pompiers de l'Aude luttent depuis hier contre un incendie qui a parcouru 150 hectares à Puy-Laurent, au sud de Carcassonne. La préfecture indiquait hier soir que le feu restait actif mais qu'il progressait lentement. Une reconnaissance aérienne est prévue ce matin. Les collectivités ne se verront finalement pas imposer de consignes sur les bouteilles plastiques. Le gouvernement renonce à son projet sous la pression des élus. Le ministre délégué à la transition écologique, Mathieu Lefèvre, préfère opter pour une approche territorialisée tout en soulignant que l'augmentation du recyclage des plastiques reste une priorité. À l'étranger, Donald Trump envoie ses émissaires à Moscou et à Kiev ce week-end avec une proposition pour mettre un terme à la guerre en Ukraine. Le président américain réaffirme que Vladimir Poutine n'a pas l'intention d'attaquer l'OTAN. Déclaration hier dans le bureau ovale alors que Berlin accuse Moscou d'avoir envoyé un drone chargé d'explosifs début août à l'aéroport de Leipzig. Et puis en foot, toujours pas de victoire pour le PSG en Ligue 1. Les Parisiens surpris par Monaco 2-1 hier soir au Parc des Princes. Les Monégasques prennent la tête du classement devant Lyon qui a battu hier soir au Serre 3-1. Voilà pour l'essentiel, excellente matinée à tous.
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1: Et le multiplex foot demain après-midi à partir de 15h, demi-finale de la Coupe de la Réunion en direct du stade Michel Volnay à Saint-Pierre. Ça sera présenté par Jean-Claude David, avec justement à Saint-Pierre ce match entre la Saint-Pauloise FC et la Excelsior, avec Willy Balaka au commentaire, et Jean-Claude David sera pas loin. Et puis il y aura un autre match à suivre entre la Tamponnaise et la JS Saint-Pierroise, avec Stéphane Bellune au commentaire, et ça sera au stade Paul-Julius Bénard de Saint-Paul, des matchs qui vont commencer à 15h30 demain. C'est l'heure du Fridomillion, dernier Fridomillion de la semaine. Pour ce Fridomillion, comme pour tous les autres, il faut avoir noté ou mémorisé le montant de la cagnotte. Ensuite, on vient chez vous. Allez. Nous appelons quelqu'un de Saint-Leu pour ce Fridomillion ce matin. Quelqu'un de Saint-Leu qui s'appelle Jules. Monsieur Sababadi, c'est Jules qu'on appelle pour ce Fridomillion. Et nous allons voir si Jules a écouté la radio. Julie a donné le montant ce matin. J'ai donné encore le montant tout à l'heure. Il faut répondre là. Parce que si on tombe sur le répondeur...
31: Bonjour.
1: Eh ben les 597 euros, 02, ça y est,
31: 32, 34, 12.
1: Voilà, c'est bon, le numéro est bien composé. Donc répondeur, donc il n'y a pas de Fridomillion pour Jules Sababadi de Saint-Leu. On écoute la radio sur 95 MHz. Il y aura plus d'argent pour le rendez-vous de lundi à 7h15 avec Francky dans Café Crème et Vitamine. Ça sera lundi matin à 7h15 et il y aura 609 euros. 609. 609 euros, le Fridomillion, lundi à 7h15. Vous avez bien noté, lundi, 609 euros. Le rendez-vous avec la Moukatali maintenant. On va retrouver les messages que vous avez laissés sur le répondeur enregistreur de la Moukatali, le 02 62 21 08 08. Pour y parler des esprits sur les enfants, de The Voice Kid, la gauche pays, on va parler de rêves et de... Madame Huguette Bello, de l'armoire de Huguette Bello aussi, mais dans un instant, hein, la Moukatali. Information radio-guidage, nous allons sur la quatre voies de Sainte-Marie. Eric, bonjour.
32: Bonjour Bobby, ça a tapé au niveau du Grand Prado, direction Saint-Denis.
1: Oui.
32: Donc trois véhicules en cause, un qui est déjà sur la bande d'arrêt d'urgence et les deux autres accidentés sont sur la voie de gauche. Donc circulation bloquée.
1: voie de gauche, deux, trois véhicules impliqués dans le secteur à hauteur du Grand Prado. Les gendarmes sont sur place?
32: Non, il n'y a personne encore. Ça vient de se faire, il doit y avoir 2-3 minutes, puisque les bouchons sont bien condensés. Donc, nous, on est en direction de l'Est et ça dépasse déjà la sortie Beau-Séjour. Et ça va beaucoup plus loin, hein, donc on se rapproche de la réserve. Je pense que là, on est déjà au radar, donc dans le sens pour aller vers l'Est. Donc pour ceux qui vont vers le nord ou l'ouest, itinéraire bis, hein, ça serait pas mal. Hein.
1: Oui, justement, itinéraire bis, on va en parler dans un instant. Vous confirmez que l'accident s'est produit, et la voie de gauche est neutralisée, l'accident s'est produit dans le sens Sainte-Marie-Saint-Denis.
32: Saint-Marie-Saint-Denis, c'est
1: bien ça. Alors itinéraire bis, qu'est-ce qu'on peut proposer?
32: On peut proposer Léo et débarquer par la rivière des Pluies de l'autre côté. Ou alors prendre la réserve et descendre vers Sainte-Marie-Centre-Ville, passer par l'aéroport de l'autre côté.
1: Merci pour ces...
32: Bobby, c'est déjà bien bloqué depuis après la réserve. On est en train de passer la sortie de la réserve. Donc c'est bien chargé. Ouais, ça ralentit juste après le magasin à la réserve, juste avant la sortie pour aller dans le pied à la réserve.
1: Oui, là donc on parle de gros embouteillages et qui va continuer à grossir d'ailleurs, puisque pour l'instant il n'y a pas encore les pompiers, il n'y a pas encore la DRR, il n'y a pas les gendarmes hein, qui c'est leur secteur, ils vont être là. L'accident s'est produit donc à hauteur du Grand Prado, la voie de gauche est neutralisée, il y aurait au total trois véhicules impliqués. L'accident s'est produit dans le sens Sainte-Marie-Saint-Denis et l'embouteillage commence avant, les premiers coups de frein sont à donner avant la sortie, la réserve.
32: Voilà, tout à fait. Et un des véhicules est sur la bande d'arrêt d'urgence, donc ce véhicule là gêne pas, mais les deux autres sont encore sur la voie de gauche et je pense qu'il y a un véhicule qui pourra être enlevé. Mais celui qui a tapé derrière, il est bien amoché. Je pense qu'il va, il va plus rouler.
1: Vous n'avez pas vu plus que ça, puisque vous faites la route dans l'autre sens.
32: Ouais, il y a pas de blessés. Nous, on était déjà dans les bouchons. Vous savez, dès qu'il y a un accident, ça ralentit. Nous, on était vraiment à la hauteur des automobilistes. Donc, il y a que du dégât matériel, il y a pas de blessés.
1: Merci, Eric.
32: Voilà. Donc, pour ceux qui arrivent du nord, pour ceux qui arrivent de l'est et qui vont vers le nord. Je pense qu'il faut prendre tout de suite la sortie Ravine des Chèvres et n'allez pas vous enfoncer dans la sortie de la rivière parce que ça va bouchonner rapidement.
1: Merci beaucoup.
32: Merci, bonne journée.
1: Bonne journée, au revoir. Information pour les auditeurs de Freedom 2, un accident s'est produit sur la 4 voies de Sainte-Marie à hauteur du Grand Prado. La voie de gauche est neutralisée, il y a deux véhicules sur la voie de gauche, un véhicule aussi sur la bande d'arrêt d'urgence. Apparemment, les véhicules impliqués dans l'accident seraient au nombre de 3. L'accident s'est produit à hauteur du Grand Prado dans le sens Sainte-Marie-Saint-Denis et les premiers ralentissements commencent avant la sortie, la réserve. Toutes vos informations au 02 62 41 51 51.

0: Bon, il est 11h13, moi je vais boire le café, je vais laisser la musique tourner un petit peu. Non, c'est une blague. Je vous parlais tout à l'heure de ce qui se passerait aux urgences. Donc nous, oui, on va boire un café, oui, mais pendant ce temps-là, on va travailler en même temps et on sera toujours attentif. Alors un auditeur a dit tout à l'heure qu'aux urgences, on boit le café et pendant ce temps-là, on voit les soignants boire le café, prendre le temps, raconter comment s'est passée leur nuit, comment se passe leur vie. Et pendant ce temps-là, on a des patients en souffrance qui patientent 12 heures avant d'être pris en charge. C'est les témoignages qu'on a eus tout à l'heure. Il y en aura peut-être d'autres. En tout cas, si vous voulez témoigner, c'est au 02 62 99 12 00. Il est où Thierry? Il est où Julie? Je n'ai pas Thierry qui lui aussi voulait signaler cet accident. Lui parle d'un accident à Duparc. On a annoncé un accident au Grand Prado tout à l'heure. Donc Thierry peut-être dans un instant. Pour l'instant, la libre antenne continue, c'est le 02 62 99 12 00. Allô?
1: Allô?
0: Bonjour. Monsieur, vous avez le haut-parleur?
1: Oui.
0: D'accord. Ben, vous laisse le temps de l'enlever, s'il vous plaît. On vous retrouve dans quelques instants. Non, on n'a pas Thierry? Toujours pas. Bon, ben, on vous retrouve tout de suite. Monsieur?
1: Oui, allô?
0: Oui.
1: Justement, là, tout à l'heure, avec un monsieur, tu peux me parler de la belle pire. Ça fait un beau moment que l'hôpital n'a un problème ici à La Réunion.
0: Oui, juste, je me dois de vous dire, monsieur, que personne n'a parlé de Belle-Pierre, je crois. Hein. On a parlé du CHU de Saint-Pierre.
1: Oui, c'est un truc public, la Belle-Pierre, même s'il me parle la Belle-Pierre, il est public, ça.
0: Monsieur, emballe pas. Monsieur, n'énerve pas. Bon, attends, dis à où que... Attends un instant, hein. Nous, là, Thierry, là. Thierry. Thierry, bonjour. Thierry?
2: Oui, bonjour.
0: Accident, quatre voies de Sainte-Marie?
2: Oui, accident 4 voies de Sainte-Marie du Parc, au niveau du Grand Prado, hein, ça y est, les ambulances et le SMUR sont passés. Apparemment, il y avait pas de blessés parce qu'ils sont plus sur place. Et il y a un minibus de 9 places et une caisse protège qui est sur la voie de gauche en direction Sainte-Marie-Saint-Denis. C'est ça qui crée l'embouteillage.
0: Oui.
2: Et de l'autre côté, il y a un énorme bouchon également parce que les gens ralentissent pour regarder.
0: Aïe, aïe, aïe. Dans le sens Saint-Denis, Sainte-Marie, ça maintenant, il y a un embouteillage.
2: Ça fait la même chose dans le sens, mais pour rien.
0: Oui.
2: Pour regarder.
0: Bon, donc, minibus et une Kia sur la voie de gauche. Vous avez noté aussi une voiture sur la bande d'arrêt d'urgence. Elle semble impliquée aussi.
2: Non, il n'y a plus de voiture sur la bande d'arrêt d'urgence. De toute façon, il n'y a pas la bande d'arrêt d'urgence, ça. Hein. Il y a la voie bus, ça.
0: Oui. Ah, oui.
2: Voilà. Donc il y a rien sur la voie bus, il y a que ces deux véhicules là.
0: Et quand vous voyez l'état des véhicules, apparemment c'est pas s'il y avait des ambulances qui sont pas restées. Bon, apparemment c'est pas grave.
2: Non, c'est pas grave. Là, je vois que les chauffeurs sont en train de rédiger leur contrat.
0: Oui. Le constat amiable, la chaussée sur la voie de dépassement?
2: Ben oui, j'ai vu dans leur mail le contrat d'accident, ils sont en train de faire et il y a pas de blessés apparemment et il y a un bouchon des deux côtés du coup.
0: Oui, ralentissement en direction de l'Est, parce que les gens ralentissent pour regarder. Et en direction de Saint-Denis, vous confirmez que les premiers coups de frein sont à donner un peu après les stations de la Ravine des Chèvres?
2: Oui, exactement, c'est ça. L'embouteillage commence bien à l'échangeur Verger. Hein. Mmh. Moi, j'étais pris dedans pendant un petit 10 minutes, un quart d'heure.
0: Oui.
2: Mais après, c'est un peu fluide. Là, je suis derrière la piscine du Chaudron, là. Ça bouge un petit peu, comme d'habitude, sur l'UMAB. Voilà.
0: Oui. Eh bien, merci pour les informations. Merci.
2: Allez, bonne journée, Bobby. Au revoir.
0: Bonne journée. Au revoir.
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0: À 11h17. Information pour les auditeurs de Freedom 2, cet accident qui s'est produit à hauteur du Grand Prado sur la 4 voies de Sainte-Marie, il provoque un embouteillage maintenant dans les deux sens. Alors on parle d'un embouteillage dans le sens Sainte-Marie-Saint-Denis, puisque la voie de gauche est neutralisée, il y a un minibus et un SUV sur la voie de gauche. Les embouteillages commencent à hauteur de la station essence de la Ravine des Chèvres en direction de Saint-Denis. Dans l'autre sens, Saint-Denis-Sainte-Marie, il y a aussi un ralentissement. Des gens ralentissent pour regarder. Regardez ce qui s'est passé sur l'autre côté, donc dans l'autre sens. Prudence et 02 62 41 51 51. Freedom, allô?
4: Allô?
0: Oui, monsieur, et juste après on retrouvera la Moukatali. Alors, monsieur, je vous disais que, contrairement à ce que vous avez dit, on n'a pas parlé du CHU de Belle-Pierre pour le moment, on a parlé du CHU de Saint-Pierre.
1: Et moi, on a eu un problème et l'hôpital Saint-Benoît.
0: Ben voilà, ben, on va parler de ça.
1: Un problème là-dedans, là. Ça fait
0: monsieur,
1: un problème,
0: monsieur, là, monsieur, vous l'a remis le haut-parleur. Ôtez le bouc trop, faut ôter. Lui commence avec le haut-parleur, Midia, il faut enlever, lui attend un instant, lui remettre le haut-parleur. Ah, monsieur, bon, allez, je vous écoute.
1: Oui, mais parce que par rapport au que maintenant, t'en vas bien, mon portable est sain, des portables.
0: On m'y comprend, monsieur, mais bon, il faut penser aux auditeurs.
1: Le problème ici, la Réunion, là, vous l'avez bien remarqué qu'il y en a un problème, la belle pierre, problème d'argent. Parce que pour quelle raison le problème d'argent? Il dit comme ça, qu'il cherche l'argent pour vie. Côté l'argent est parti, il ne connaît pas. Pour quelle raison il ne connaît pas? Parce qu'il y a des détournements d'argent, il y en a la corruption. Ça fait un bon moment que la belle pierre tourne comme ça. Après, il y en a trop. Et peut-être où ça coupe à moins.
0: Alors oui, mais ça pas coupe à où, monsieur? M'y voudrait comprendre. Et m'y voudrait surtout comprendre si vous mélange pas tout en ce moment. Nous parle de Saint-Pierre, ou parle de Belle-Pierre, quand il dit à Belle-Pierre, ou parle de Saint-Benoît. Ou parle en fait de quel service d'urgence, monsieur?
1: Et là, m'y parle, ce que Michel là tout à l'heure, il s'en sortit. Et après, m'y parle mon cas aussi.
0: Oui.
1: Ça fait pas longtemps. Et il était en liaison avec Saint-Benoît. Et il y avait le docteur, il a dit à moi comme ça, pour quelle raison m'a pas parti voir mon docteur traitant? À cause de la maladie, il y a tant de dons. La douleur, il y a tant alors. Et après, il a discuté, et après, il m'a passé l'ordre des médecins. L'ordre des médecins, c'est là qu'on convoque moi, et là qu'on convoque le docteur aussi. Et le docteur, là.
0: Non, mais il y a dû avoir des choses que, monsieur, vous dites pas nous toutes. C'est pas parce que le médecin, il demande à vous pourquoi elle a pas parti voir le médecin traitant, ou je parle de ça, que après, où ça a l'ordre des médecins, il s'est passé autre chose.
1: C'était un samedi soir.
0: Oui.
1: C'était un samedi soir. C'est normal que mon docteur traitant, il y travaille pas le soir.
0: D'accord, mais elle a discuté, quoi, là, se passait donc?
1: Oui, ma petite porte-plainte, hein.
0: Ah bon, pour ça, la porte-plainte?
1: Oui, pour ça, non, parce qu'il a été complet, la façon comment il a parlé avec moi.
0: Ah ben voilà, dis-nous toutes, nous voudrions bien savoir, nous.
1: Et après, là, le problème là-dedans, là, ma petite, là, ma petite, l'ordre des médecins, le docteur, s'il était là, il a dit comme ça, s'il me dit son nom, il sera de Freedom, il est pour savoir un procès. Et là-bas, quand on arrive là-bas, c'était un docteur italien. Évidemment, il travaille là-bas. Il travaille chez Saint-Pierre avec un docteur Jean d'Oreille. À moins le petit rayonné de petit noir, il arrive, il dit comme ça que le docteur traite à moi mal. Et quand ça, comme ça. Et on va tomber un arrangement. Il dit, putain, d'accord, c'est comme un arrangement. Mais juste pour marquer le coup. Parce qu'il m'a dit qu'on aimait les pépères dans la Réunion. Mais il revient d'ici la belle pierre. Le trou noir, on en a dans la belle pièce, ça fait un beau moment. Il tient l'argent, la région, il est bien investi même, et il a des maîtres, là-dedans, il détourne l'argent. C'est qu'il détourne l'argent, mais je dis pas. Il est tout à fait normal. Dans la politique, même, les corrompus, ils détournent l'argent, on peut pas oublier tout à fait normal. Qu'il est dans la bonne personne, il travaille dans l'affaire publique, je dis détourne l'argent, la région. La région, c'est une île de mafieux. On peut pas savoir comment c'est les mafieux, les là, comment ça il est. C'est pour ça que l'autre jour, là, comment on parle avec le Max, la maladie, il me parle d'indépendance, hein. Il a gaspillé qu'on a moins, il dit, ouais, nanana, l'indépendance, on va manger dans le bleu, nanana, des réunions, manger dans le bleu. Mais attends, je te connais pas que c'est une autre la réunion, l'autre. Je te connais pas que c'est une autre la réunion, de l'avenir, la réunion. Parce que l'indépendance, ça t'a fallu l'indépendance. Ça m'a mis l'indépendantisme, hein.
0: Oui, on va continuer de parler avec vous là-dessus dans 15 instants. Laissez-moi juste vous dire que de là à parler de détournement, je crois, en écoutant bien les témoignages tout à l'heure des gens qui parlaient du CHU de Saint-Pierre, c'était des gens qui étaient là et il y avait des éléments qui étaient peut-être pas trop à leur place, des gens qui avaient pas envie de faire leur travail. C'est plutôt ça le problème des fois, non?
1: Il faut mettre tout en prison. Toutes celles qui volent, qui détournent l'argent, il faut mettre les autres en prison.
0: Monsieur, mais pose à moi une question là.
1: Monsieur,
0: mais pose à moi une question. Est-ce que où et moi nous peut avoir une discussion qui tient la route?
1: Mais tient la route, moi, il me raconte ce qui se passe à la Réunion.
0: Est-ce que vous l'avez entendu tout à l'heure que les gens?
1: Certainement par rapport aux autres, il n'aime pas parce qu'il par rapport aux autres, il parle le petit français bien rongé.
0: Est-ce que
1: le rayonné comme il arrive, il parle le créole, Pierre Créole, c'est des ronds aux autres. Mais les Simon, il est tout à fait normal qu'il voit tout ce qui se passe à la Réunion, que tu ne vois pas Bobby.
0: Est-ce que vous l'avez entendu tout à l'heure qu'au CHU de Saint-Pierre, on ne parlait pas de manque de moyens, on parlait de gens qui étaient là et buvaient le café?
1: Ils sont trop bien payés, la belle pierre, tout l'hôpital est bien payé. Un infirmier débutant, il rentre la belle pierre, il gagne 3 000 euros. Je l'ai trop bien payé.
0: Alors monsieur, je ne suis pas sûr de moi, mais je prends le risque. Je pense que depuis que vous êtes arrivé à l'antenne, vous dites beaucoup de choses fausses.
1: méprise le rayonné, je te méprise le rayonné, le bon docteur, là, je te méprise le rayonné.
0: Monsieur, m'y peut dire où encore une affaire, mais peut-être que vous ne voulez pas écouter parce que vous voulez parler tout seul. Vous m'y pensez que vous êtes en train de dire. Non, vous êtes en train de. Vous êtes en train de dire n'importe quoi.
1: À moi, je connais Ibrahim Traoré, dit comme
0: ça. Monsieur.
1: Ou à ça, bonne personne, bonne animateur, bonne journaliste, ça, c'est des esclaves salons.
0: D'accord, bah l'esclave salon, vous souhaite une bonne journée. Je vais sur le radioguidage et je pense, pour conclure, que vous dites vraiment n'importe quoi, notamment sur le salaire des infirmières débutantes. Le radioguidage avec JP de la montagne, qui n'est pas à la montagne. Bonjour JP.
4: Bonjour Bobby, oui ça va bien, c'est pour un radioguidage, c'est un peu urgent.
0: Oui.
4: La 3 voie derrière le boulevard, ensuite devant la station, oh là là. Il y a une voiture arrêtée en plein milieu, la voie du milieu, voilà.
0: Oh, oui. Boulevard Sud alors?
4: Non, boulevard Lancastel.
0: Ah, JP.
4: Oui, comment on fait?
0: Vous l'avez dit boulevard Sud, n'y comprends plus rien, excusez-moi.
4: Non, m'a dit boulevard Lancastel, hein.
0: Non, c'est pas grave. La 3 voies sur boulevard, la 2 voies sur boulevard Lancastel, monsieur JP, non?
4: Non, quand on sort de Sainte-Marie, monsieur Bobby, quand on descend. Sens descendant, sens Sainte-Marie, Saint-Denis.
0: Oui.
4: On sort le bitor, le zoo, là, où on descend.
0: Ah, on appelle ça Front de Mer Saint-Denis, nous. Oui.
4: Oui, Front de Mer Saint-Denis.
0: Oui.
4: Il y a une petite voiture, et en plein milieu, il est en panne, fait des traces tirées. Et m'a vu une voiture, là, derrière, qui vient avec la flèche, sûrement, c'est peut-être pour lui. Mais il connaît pas, s'il y a une caméra, là-bas, ben, à la vue. Voilà. Mais il y a un petit embouteillage, on s'entend, nous aurons en descendant.
0: En direction du Barachois.
4: Voilà, exactement.
0: Et la voiture sur la voie de gauche, là, c'est à quelle hauteur?
4: Non, il est en plein milieu, lui.
0: La voiture, voie du milieu, oui, là où on a trois voies.
4: Juste avant d'arriver la station, la station 24, derrière.
0: Oui. Voilà. Merci.
4: Merci Bobby de m'avoir écouté, au revoir.
0: Merci, bonne route JP. Information pour les auditeurs de Freedom 2 sur les voies un peu après l'UMAB en direction du Barachois, sur la voie du milieu, une voiture en panne, pas loin de la station 24h sur 24 en direction du Barachois. Donc ralentissement de la circulation, prudence et 02 62 41 51 51, notre service radio guidage. Le 99 12 00, la libre antenne, allô.
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0: Vous êtes à l'antenne, vous appelez.
6: Allô?
0: De la Réunion. Bonjour.
6: Bonjour monsieur.
0: Oui.
6: Je m'appelle Monsieur Bédard là.
0: Oui.
6: Et il y a un monsieur qui vient de parler au niveau mon famille d'accueil. D'accord?
0: Oui. Ah, c'est vous qui avez appelé ce matin.
6: C'est n'importe quoi.
0: Ah, c'est Bernard, c'est ça?
6: Oui.
0: Ah, oui, Bernard, vous avez appelé ce matin. Oui. Et après, il y a des gens qui ont appelé, qui ont dit que, vous étiez en famille d'accueil et vous étiez maltraité.
6: Non, c'est pas vrai, non, monsieur.
0: D'accord.
6: C'est pas vrai. Au contraire, ma femme d'accueil, la fait grandir, mon monsieur.
0: D'accord, oui. Et c'est où qu'elle a été victime d'une agression mardi?
6: Oui.
0: Oui.
6: Et du coup, ce monsieur-là, il est en train de dire n'importe quoi.
0: Bon, ben, les bons, oui.
6: Et puis, je dis un petit bonjour à mon ami, à un camarade handicapé ici, qui appelle Jean-Marc.
0: D'accord.
6: Jean-Marc.
0: D'accord, Jean-Max, qu'on salue.
6: Jean-Marc.
0: D'accord.
6: Si, il a beaucoup m'aider.
0: Bien. Bon, Bernard, on espère que ça va aller, mais on a Philippe Régnier qui m'a écrit ce matin quand vous êtes passé à l'antenne et qui dit deux choses. La deuxième, c'était pour vous. Est-ce qu'il y a, il y aurait pas une solution pour que quelqu'un vous accompagne au moins le soir, parce que par rapport à ce que vous avez vécu mardi encore, et en plus c'est pas la première fois, il y a personne pour venir avec vous passer la nuit?
6: Malheureusement non, monsieur, il y a pas.
0: Oui.
6: Et du coup, je suis pas content parce que le monsieur, il m'a traité mon famille d'accueil.
0: Non, il a maltraité la famille d'accueil, et non, il n'y a pas de problème avec la famille d'accueil, hein, c'est ce que vous dites.
6: Non.
0: D'accord.
6: Le monsieur, il a n'importe quoi.
0: Il est bon. Bon, bah, c'est dit. Merci, Bernard.
6: Et puis, j'ai mal exprimé, c'est pas un fauteuil roulant, c'est un scooter électrique.
0: Ah, ce qu'on vous a volé, c'est votre scooter électrique.
6: C'est pas un fauteuil roulant.
0: C'est incroyable. Incroyable qu'on puisse voler une personne en situation de handicap.
6: Oui.
0: Ça s'est passé à Saint-Pierre, je crois.
6: Oui, attends bien. Du coup, je remercie un monsieur Jean-Marc qui a beaucoup m'aidé. Il a décidé de porter handicap. Je remercie l'équipe, les policiers, parce que les policiers, ils ont ramené le scooter à chez moi, à la maison.
0: Oui.
6: Voilà, c'est tout.
0: Bon, en tout cas, Bernard, on vous souhaite bon courage et merci d'avoir rectifié ça. Il n'y a pas eu de maltraitance quand vous étiez en famille d'accueil. Je vous remercie, Bernard. Hein, on a encore des informations à rappeler et plein de gens qui veulent s'exprimer. Merci beaucoup, Bernard.
6: Monsieur.
0: Oui.
6: Monsieur Bobby.
0: Oui.
6: Dis-nous, monsieur Ronda, avant du bal, réfléchis avant de dire quelque chose.
0: D'accord. Bon, ben, à bon entendeur. Merci, Bernard. Et bonne journée. Je salue Yves Régnier, qui s'inquiétait pour vous d'ailleurs, et qui nous a appelé, qui m'a écrit ce matin. Yves Régnier, qui vend des bougies à Saint-Leu, à la Salette, qui est un fidèle auditeur de Freedom, et qui nous fait savoir que aujourd'hui, 5 septembre, c'est l'anniversaire de Aurélien Santon. Toute l'équipe se joint à moi pour souhaiter à Aurélien Santon un joyeux anniversaire. Il est 11h30, plein de bonnes choses, hein, Aurélien Santon, et en espérant vous retrouver bientôt. Il est 11h31, on marque la pause. Tout de suite après, on fonce sur le standard pour vous donner la parole.
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3: Radio Freedom, il est 11h33, le 02 62 99 12 00. Allô? Freedom, allô? Bon, 99 12 00, allô?
4: Allô, oui, bonjour.
3: Bonjour.
4: Je vous écoute, là, enfin, tous les jours, je vous écoute, mais oui. Là, le sujet m'intéresse.
3: Oui.
4: Parce que je ne comprends pas pourquoi les gens y jugent.
3: Madame, excusez-moi.
4: La mienne est en train de prendre leur café.
3: Madame.
4: Et discuter, mais ils
3: n'arrivent
4: pas à comprendre.
3: Madame, s'il vous plaît. Madame, s'il vous plaît, vous pouvez enlever le haut-parleur.
4: Ben non, je ne l'ai pas.
3: Ah, parlez bien fort alors, hein, on vous écoute. Oui.
4: D'accord.
3: Donc, oui, ben quand vous êtes en train de souffrir, voilà, vous souffrez le martyre dans la salle d'attente et vous voyez que les infirmières sont en train de causer, blaguer, les infirmiers aussi d'ailleurs. Vous avez de bonnes raisons de vous plaindre quand même, non?
4: Non. Il faut pas se plaindre. Il faut quand ils sont en moment de pause, ils ont une pause. C'est des gens, des infirmiers ou des infirmières qui ont fait toute une nuit. Donc moi, j'estime qu'en tant qu'humain, on a le droit de prendre sa pause, discuter, prendre un café. Vous êtes pas d'accord avec moi à ce sujet?
3: Je suis d'accord avec vous, madame, mais quand j'entends que des gens sont aux urgences et se plaignent et souffrent et attendent 12 heures aux urgences et nous disent qu'il n'y a pas beaucoup de monde, je pense que peut-être que des fois, dans certains cas, le café il peut attendre.
4: Je comprends tout à fait, monsieur. Je me suis cassé la cheville en 2016. Et j'ai été vraiment étonnée de voir quand les gens, ça dépend des moments, ça dépend de beaucoup de choses. Il y a des moments, vous arriverez aux urgences, on dit urgence, mais il y a pas, pour eux, il n'y a pas d'urgence, vous pouvez attendre, ça dépend de quoi vous souffrez. Mais déjà d'une, de incriminer les infirmiers ou les infirmières qui prennent leur café, ils ont un temps de pause. Ça, il faut que les humains comprennent. Ils ont le droit, c'est leur droit de s'asseoir sur une chaise et prendre leur café tranquillement. Vous, par exemple, si vous avez envie d'un café, vous trouvez bien un petit moment pour le prendre, non?
3: On l'avale vite fait pendant la pause publicitaire ou pendant un flash d'information parce que je vous assure, madame, que l'animateur à la radio, il commence par exemple à 10h et jusqu'à 15h, il n'a pas la possibilité de mettre ne serait-ce qu'une chanson. Donc d'accord, on fait notre boulot, on est là, on a un boulot, on le fait, on n'est pas là pour dormir ou blaguer. Maintenant, pour ce qui est des urgences, il y a visiblement un système qui fonctionne pas bien. Avec tout ce qu'on entend, c'est effrayant quand même.
4: Ça, je comprends tout à fait. Mais de là, incriminer que les infirmiers, les infirmières sont en train de blaguer et prendre leur café, ils ont un droit, c'est leur droit de faire une pause.
3: Oui, alors c'est aussi un droit pour les auditeurs de critiquer. Il faut accepter les critiques, madame. Mais on comprend, hein, vous défendez les infirmiers. Et d'ailleurs, moi, je n'étais pas d'accord avec un auditeur. Et maintenant, je vais lui dire, le monsieur l'indépendantiste tout à l'heure qui disait que l'infirmier, quand il débute, il perçoit 3000 euros par mois. On est plus proche des 1945 euros bruts. Quand vous enlevez les charges, il reste à peine 1500 euros. Donc, on n'est pas là pour affirmer des choses complètement fausses. Voilà
4: déjà,
3: pourquoi j'étais pas d'accord.
4: Déjà en un seul mot, en quoi ça lui concerne? C'est des gens qui ont fait des études, qui ont fait même...
3: Mais le bougle est jaloux, madame. Par contre, madame, il faut comprendre que les gens ont le droit de critiquer, hein, même si...
4: Oui,
3: d'accord, vous critiquez les critiqueurs, mais ils ont le droit.
4: je trouve qu'il y a trop de facilité pour critiquer quand on n'est pas dans le jeu, dans le système. C'est facile de critiquer derrière un téléphone. Moi, je regrette, j'estime qu'il faut analyser les choses. Les gens, ça ne me convient pas, je dis carrément, quand on critique que la personne est en train de boire son café, s'asseoir sur une chaise, prendre son café, et c'est possible qu'elle, cette personne a fait toute la nuit.
3: Oui.
4: Vous comprenez? Au lieu de critiquer, essayez de comprendre celui qui est en train de prendre son café. Peut-être que de toute une nuit, elle n'a pas eu le temps de nécessaire, parce que des fois, plus souvent, c'est la nuit qu'il y a plus de complications, et elle n'a pas eu le temps de prendre son café. Et pendant son moment de pause, ce qu'elle a tout à fait le droit, je défends le système des gens qui ils ont le droit. Moi, j'estime, si vous croyez qu'un infirmier ou une infirmière, elle va aller s'asseoir là-bas s'il y a 10 personnes qui l'attendent, c'est parce qu'elle prend son temps de pause. C'est son droit, monsieur. Je comprends pas les gens. Moi, en 2016, je me suis cassé la cheville.
3: Oui, madame, on va conclure, hein, parce que vous l'avez dit ça, et vous dites que les infirmiers ont leur temps de pause et leurs droits, et vous n'aimez pas qu'on les critique. Si on ne critique pas, ça va jamais s'améliorer. Tout le monde partout, tout le monde critique, et même à la télévision, on dit que les hôpitaux sont dans un état déplorable. Le système de santé, ça ne va pas, il n'est pas au mieux de sa forme en ce moment. Et par rapport, excusez-moi de encore répéter, mais par rapport au premier témoignage dans cette émission ce matin, apparemment, des fois, dans les services, il y a des gens qui sont là à fond pour essayer de bien s'occuper des patients, et d'autres peut-être qui s'en fichent un peu.
4: Oui, ça je dis pas le contraire. Tout le monde n'est pas né sur la même longueur d'onde. On a chacun sa direction personnelle. Et des fois qu'on est né pour aider, pour soutenir, et des fois on n'est pas fait pour ça, mais ils ont accepté de faire un métier. Mais je trouve de là de critiquer parce qu'ils sont en train de boire le café et prendre des causer, et j'estime, moi personnellement, je suis pas dans le métier, hein, j'ai fait autre chose, mais j'estime c'est arrogant un peu de critiquer parce que ils sont en train, mais ils vont pas chercher le pourquoi, le comment. Va chercher pourquoi elle est assise, madame, vous êtes assise là, et il y a des patients qui attendent. Elle va vous répondre, ou bien lui va répondre, monsieur ou madame, c'est notre temps de pause. On a droit à ça.
3: Bon, merci madame.
4: Au revoir et bonne journée, bon week-end.
3: Bonne journée, bon week-end. On va parler de 1000 repas maintenant avec Charlotte du côté de Saint-André. Bonjour.
5: Oui, bonjour Bobby, bonjour tout le monde. Alors j'espère qu'on m'entend bien puisque je suis dans ce superbe embouteillage justement de l'accident de Sainte-Marie.
3: Vous allez vers Saint-André?
5: Non, je vais vers Saint-Denis.
3: Ah d'accord, alors on rappelle, un petit rappel Charlotte, pardonnez-moi, on rappelle qu'il y a eu un accident à hauteur du Grand Prado, la voie de gauche était neutralisée et il y a effectivement un embouteillage. Vous avez passé l'accident déjà?
5: Pas du tout, Je suis devant là Leclerc de...
3: La réserve.
5: Voilà.
3: Oui. Alors 1000 repas, l'association Action Solidarité Réunionnaise, c'est à Saint-André.
5: Alors c'est 10 000 repas.
3: 10 000 repas.
5: C'est fou. C'est 10 000 repas qui sont répartis sur plusieurs secteurs, notamment dans le nord et l'est. Et c'est seulement pas moins de 7 000 seulement sur Saint-André. Alors ce matin, les équipes depuis 5h, 6h, elles sont vraiment au four et au moulin, puisque elles s'occupent, je parle en tonnes, puisque ça a été réparti, et on parle de, par exemple, de plus d'une tonne de riz. Il y a du poisson, il y a du cabri, il y a de la viande de porc, il y a du poulet. Et nous, ce matin, où j'ai pu aider justement cette association Action Solidarité Réunionnaise, eh bien, nous, on était du côté de chez madame Olivette de Saint-André, qu'on salue au passage, et les repas seront donnés dans un instant, en tout cas, hein. Ils sont encore en train de tout préparer. C'est de grosses préparations. C'est des gros volumes. C'est vraiment énorme ce qui est en train de se passer aujourd'hui, Bobby.
3: Ah oui, non, mais c'est énorme. 10 000 repas. Mais combien de personnes à la préparation?
5: Alors c'est toute une organisation, c'est là par exemple au découpage seulement des légumes et des épices, on était pas moins de 6-7 personnes. Pour tout ce qui est cuisson, viande, on est sur 4-5 personnes. Et après, tout ce qui dit, après, barquette, parce qu'il faut mettre tout ça en barquette pour pouvoir donner aux personnes qui vont se présenter, eh bien, ça sera pareil, ça sera une dizaine pour pouvoir vraiment mettre les barquettes, mettre le riz, mettre les viandes, mettre les grains, s'il y a des grains en fonction de ce que les référents ont reçu. Mais voilà, c'est vraiment un gros volume pour une grosse manifestation, une grosse action. Et franchement, ça, il faut en parler.
3: Alors donc et qui pourra bénéficier de ces repas?
5: Alors, c'est pour les adhérents et non adhérents, c'est vraiment les personnes qui sont dans le besoin, les plus démunies, mais c'est les personnes qui vont se présenter devant les kiosques, devant les lieux dits pour récupérer, eh bien on va pas chercher hein, ceux qui viennent chercher un repas, ils vont avoir leur barquette bien entendu.
3: Et les points de distribution, comment est-ce qu'on peut communiquer là-dessus?
5: Alors, les points de distribution, il faudra aller soit sur freedom.fr, il y a eu des articles de fait, hein, le projet fou des 10 000 repas, ou bien sur le Facebook de Action Solidarité Réunionnaise, donc pour pouvoir regarder un petit peu les affiches, puisqu'il y a une affiche par secteur.
3: Merci pour ce point, cette communication, on va sur la route. Merci Charlotte.
5: Merci Bobby, au revoir.
3: Action Solidarité Réunionnaise, quelques 10 000 repas de préparer aujourd'hui. Merci. Le radioguidage. On va à Saint-Paul. Je rappelle qu'il y a eu un accident à Sainte-Marie. Le Grand Prado en direction de Saint-Denis, une voie de gauche neutralisée et de gros embouteillages en ce moment. La circulation dans l'ouest maintenant. Allô?
6: Allô, oui, bonjour.
3: Bonjour.
6: Oui, on m'a passé, c'est juste pour vous.

0: Voix de gauche.
1: Ça a tapé fort ou juste de quelques rayures?
0: Ben, j'ai vu vite fait parce que moi je vais via Chani en fait.
1: Mmh. Secteur du champ, ça, hein?
0: Oui.
1: Oui. Alors, si...
0: Ils viennent juste de faire parce que les embouteillages, ils commencent à venir un petit peu dessus, en fait.
1: Et puis à 7h de la journée, samedi, beaucoup de gens qui vont vers l'ouest ou le sud. Donc bonjour les bouchons, là.
0: Voilà, c'est ça, bouchons gratinés, comme ils disent.
1: Oui. Merci pour vos informations.
0: Merci, bonne journée.
1: Bonne journée, au revoir.
0: Au revoir.
1: Régine est avec nous aussi pour cet accident sur les quatre voies de Saint-Paul. Régine.
2: Oui, bonjour Bobby. En fait, je vous appelle, oui, il y a un accident, ben, un sur accident, parce qu'il y a deux carambolages, en fait, sur la quatre voie de Saint-Paul en direction de Saint-Gilles, pas trop loin de Monsieur Bricolage. Donc, c'est sur la voie de dépassement de gauche. Donc, faut faire très attention et il y a un ralentissement qui se fait là.
1: Oui, entre le champ et Monsieur Bricolage.
2: Oui, voilà, c'est bien ça. Donc, plusieurs véhicules, donc on est obligé de se mettre sur la voie de toute à droite pour pouvoir ben, circuler.
1: C'est à hauteur du radar?
2: Je sais plus, mais pas loin de Monsieur Bricolage, en fait.
1: Oui.
2: Voilà, bon, c'est ça.
1: Dans le sens nord-sud. Merci pour les précisions. Voilà. Bonne route.
2: Voilà. Merci à vous. Bon week-end. Au revoir.
1: Merci. Au revoir. Information pour les auditeurs de Freedom 2. Ces accidents recensés ce matin, le dernier en date, il s'est produit dans le sens Le Port-Saint-Paul sur la quatre voies. C'est dans le sens nord-sud entre le Chor et la sortie Savannah. En direction de Saint-Paul. Prudence, il y a plusieurs véhicules qui sont impliqués. La voie de gauche est neutralisée. On parle de un ou deux même, deux carambolages. Et puis, sur la quatre voies de Sainte-Marie, secteur du Grand Prado, gros ralentissement là en direction de Saint-Denis. Ralentissement aussi dans l'autre sens, en direction de Sainte-Marie. Sur la quatre voies de Sainte-Marie, secteur du Grand Prado, un accident impliquant au moins deux véhicules sur la voie de gauche. Cela provoque un embouteillage dans ce secteur. Vos informations au 02 62 41 51 51. Monsieur, merci d'avoir patienté.
3: Oui.
1: Et l'on reparle de Action Solidarité Réunionnaise.
3: Voilà, bonjour. Donc nous faisons partie. Donc je me présente, je suis l'imam Bana de l'association Maison de la Vie Baytul Hayat. C'est une association culturelle musulmane, mais qui fait aussi de la générosité, du culturel, etc. Donc nous sommes basés au centre-ville de Saint-Denis, dans le bas de Saint-Denis, dans la rue Jules Aubert, un peu après Mastepneu, un peu près enfin, de le secteur du cinéma, du nouveau Cinépalme, là. Et voilà, donc nous distribuons à peu près 1000 repas. Et donc voilà, donc c'est un appel à tout le monde. Voilà.
1: Voilà, donc les adhérents peuvent venir.
3: Non, tout le monde.
1: Tout le monde peut venir.
3: Voilà.
1: Oui.
3: Donc c'est plus pour les gens qui en ont besoin, d'accord. Après, bon, même si on a faim, on peut passer, il n'y a pas de problème. Mais si vous connaissez des gens de votre quartier, ou bien de votre voisinage, de votre famille qui ont besoin de ces repas, vous pouvez venir récupérer sans problème au 6 bis rue Jules Aubert 97 400. Donc nous faisons partie des 10 000 repas qui seront distribués aujourd'hui, notamment dans l'Est. Et donc nous, pour Saint-Denis, on est à cette adresse-là. Voilà.
1: 6 bis rue Jules Aubert, on est vraiment dans le bas de la rue Jules Aubert. Un mot peut-être sur le financement de l'opération, comment ça s'est...
3: Alors oui, ça c'est très très important. Donc Monsieur Morin, le président de l'association Action Solidarité, n'a pas voulu que l'on prenne un euro. Donc c'est vraiment des dons, d'accord, et du bénévolat, pur. Donc nous avons eu que des bénévoles et que des dons.
1: Voilà. Belle action. Aucune subvention. Voilà.
3: Aucune subvention.
1: Oui.
3: Donc c'est très important de le dire. Moi-même, c'est la première fois que j'ai pas fait de cagnotte. Enfin, que l'association, nous n'avons pas fait de cagnotte pour faire ce genre de choses, hein, finalement. Et ben, voilà, c'est une bonne surprise, on va dire. Et on est vraiment fiers. Et surtout, je voulais aussi remercier tous les bénévoles et les bénévoles de notre association. Donc, il faut savoir que nous sommes une association culturelle musulmane, mais il y a eu les bénévoles sont de toutes sortes, c'est que la Réunion les représente dans les bénévoles là. On a eu toute religion, toute culture, toutes origines et surtout toute l'âge. Nous avons le plus petit n'a 4 ans, le plus vieux n'a plus de 70 ans. Donc voilà.
1: Incroyable, voilà. Cet élan de solidarité, cette opération, voilà. C'est impressionnant.
3: Voilà, donc c'était important de le dire.

0: Et nous les capables fait, nous les capables fait, et surtout aussi suivant l'actualité qu'il y a aujourd'hui, il faut savoir que il y a des femmes voilées qui sont là, qui ont cuisiné depuis ce matin, et c'est aussi des femmes voilées qui sont en train de distribuer. Voilà. Donc c'est important de le dire.
1: Très bien, tout le monde a mis la main à la pâte.
0: Voilà.
1: Eh bien, merci et bonne continuation.
0: Merci à vous, monsieur. Allez, à bientôt. Merci de nous avoir donné l'antenne.
1: Merci, au revoir. On rappelle que c'est une opération à 10 000 repas hein, aujourd'hui. Nous aurons l'occasion d'en reparler. Julie va me rejoindre tout à l'heure pour le Frido quotidien. Mais nous avons d'abord Véronique. Allô ?
2: Oui, bonjour.
1: Bonjour Véronique. On enlève le haut-parleur, s'il vous plaît.
2: Le haut-parleur, oui.
1: Oui. Appel important parce que c'est pour votre fille Rebecca, c'est ça?
2: Oui, c'est ça. Oui, c'est ça. Voilà, je fais l'annonce ce matin. L'annonce a été faite, mais j'ai voulu refaire l'annonce parce que je voulais changer de téléphone parce que, bon, voilà, pour être plus proche de nous, quoi, hein, pour le, par rapport au numéro du téléphone. Voilà, je fais appel à toutes. Enfin, d'abord, je remercie Freedom parce que c'est une radio qui aide beaucoup la population réunionnaise. Voilà, c'est vrai que peut-être il y a des mauvaises nouvelles, tout ça, qui attristent les gens, mais on fait avec, et puis ben, on est là pour se soutenir les uns les autres. Faut pas oublier ça, hein. Ça c'est bien, c'est le travail qu'il fait. Voilà, mon annonce c'est ça. Je recherche la voiture de ma fille, parce que c'est elle la conductrice. C'est une Duster blanche. Le numéro d'immatriculation c'est FN272EP.
1: FN272EP.
2: EP, voilà. Je demande à toute la population, s'il vous plaît, si vous voyez cette voiture, de nous appeler à ce numéro de téléphone. 06-92.
1: Attendez, parlez-nous un petit peu de la disparition de votre fille avant tout. C'était depuis mardi, je crois.
2: Je réfléchis. Non, c'est depuis mercredi soir.
1: Depuis mercredi, voilà. Oui.
2: Elle a un problème psychologique. Enfin, je ne sais pas comment dire. Enfin, les médecins m'ont pas dit vraiment le nom de son problème psychologique. Mais c'est un problème psychologique. Donc, elles se sont persécutées. Donc, elle s'est enfuie parce que pour se mettre à l'abri, croyant se protéger de je sais pas qui, hein, de sa peur, quoi. Mais tout est dans sa tête. Voilà. Donc,
1: est-ce que vous pouvez nous décrire votre fille qui s'appelle, je le rappelle, Rebecca?
2: Oui, elle est dépressive, voilà, je sais pas. Elle est dépressive et je sais pas exactement ce qu'elle a, mais en tout cas, elle est un peu paranoïaque, quoi, voilà. Oui. Donc elle a peur de tout le monde. Dès que quelqu'un prend un téléphone, elle croit que les gens veulent la tuer en passant par son téléphone. Excusez-moi, j'ai beaucoup d'émotions et c'est un gros effort.
1: Ça doit être extrêmement difficile, oui, elle traverse une mauvaise passe en ce moment. Rebecca, à quel âge?
2: Elle a 40 ans.
1: Oui, elle conduit une Dacia Duster blanche.
2: C'est ça.
1: Et de quel type?
2: Le type, je ne sais pas.
1: Non, là, votre fille, elle est...
2: Son physique. Elle est créole blanche.
1: Oui.
2: Elle a des cheveux longs. Elle ramasse... Normalement, ses cheveux sont attachés. Ou sinon, elle peut avoir une tresse. Voilà. Quand elle sort, elle met toujours une casquette. Quand il fait froid, elle met un bonnet. Sinon, elle a une capuche. Voilà.
1: Oui.
2: C'est parce qu'elle a peur de se faire reconnaître par soi-disant ses prédateurs. Donc, elle se cache comme ça, quoi. Hein?
1: Oui. Elle a déjà eu des problèmes avec les gens?
2: Non.
1: Jamais. D'accord.
2: Non.
1: Donc, type créole blanche, elle mesure combien?
2: 1m70.
1: 1m70 pour combien de kilos? De corpulence moyenne?
2: Non, forte plutôt, 80 kilos à peu près.
1: Oui.
2: Voilà. Et voilà. Quand on la regarde, on croit qu'elle est sportive, quoi. Voilà. Un peu physique comme ça, mais finalement.
1: D'accord. Elle est partie mardi ou mercredi de quel endroit?
2: Mercredi soir, de son domicile, de l'étang Salé.
1: Oui.
2: Elle habite chez nous, hein, chez ses parents. Hein. Voilà. Elle est partie du domicile de l'étang Salé. Puis bon, ben, je sais pas où elle est partie, quoi.
1: Oui.
2: Elle est partie pour se protéger, soi-disant.
1: Si on pense avoir vu votre fille au volant ou pas, de cette Dacia Duster blanche immatriculée FN272EP, on peut vous joindre à quel numéro?
2: Oui, vous avez bien dit FN comme février.
1: Comme Foxtrot November, oui.
2: Oui, voilà, oui, c'est ça, oui.
1: Bon, FN272EP.
2: EP, oui.
1: On peut vous joindre à quel numéro?
2: Au 0692.
1: Oui.
2: 39 33 18.
1: 06 92 39 33 18.
2: Voilà.
1: Cette voiture, si on la voit,
2: oui.
1: Il faut absolument vous appeler. Si on n'a pas noté votre numéro, il faut appeler Radio Freedom au 02 62 41 51 51.
2: Oui, merci beaucoup. Merci à tout le monde. Voilà. Que Dieu vous bénisse.
1: Merci, allez.
2: Au revoir.
1: Bon courage, merci. Information pour les auditeurs de Freedom 2. Depuis mercredi, on est sans nouvelles d'une jeune femme qui, elle a 40 ans. Elle s'appelle Rebecca. Elle est partie du domicile de ses parents à l'Étang Salé, domicile qu'elle occupe habituellement. Elle est partie au volant d'une Renault Dacia Duster de couleur blanche, immatriculée FN272EP. Elle est de type créole blanche, mesure environ 1m70 et d'assez forte corpulence. Elle a laissé un message inquiétant, un mot d'adieu. Si vous avez vu Rebecca, vous avez vu sa voiture, la Dacia blanche immatriculée FN272EP. Merci d'appeler la radio 02 62 41 51 51.

0: C'est le Frido quotidien et il y a 2100 euros à gagner. Et Julie, t'es temps de gagner sommeil au standard? Non, je plaisante. Ça va, vous n'avez pas le syndrome de l'infirmière, vous, depuis votre arrivée à la radio? Non, et aujourd'hui, va. Vous faites toujours bien votre boulot?
1: J'essaye en tout cas.
0: Bon, pour ceux qui étaient là un peu plus tôt, j'ai expliqué, hein, c'est quoi le syndrome de l'infirmière. On peut l'utiliser à toutes les sauces, pour les infirmiers, les infirmières, bien sûr, mais aussi les animatrices radio.
1: Aussi.
0: Le Frido quotidien, 2100 euros, c'est ça?
1: Exactement, oui.
0: On rappelle un petit peu le principe?
1: Facile, on récupère son quotidien le matin, ou sinon on s'abonne, tout simplement. Mmh. Version numérique ou papier, et à là, cette heure-ci, là, 11h50, normalement, oui. Bobby arrive chez vous avec une question,
0: et une réponse, et on appelle. Voilà, on lance l'appel. Nous sommes en train d'appeler quelqu'un à l'étang salé, chemin village, chez Frédéric, pour ce Frido quotidien. Monsieur Lépiné.
1: Allez, va-t-il répondre?
0: Je vérifie le numéro, hein, si on l'a bien composé.
2: 06 46 71 12 46 71.
0: Oui, oui, numéro bien composé. Bon. Donc, monsieur Lépiné, ben, il y avait 2100 euros pour vous ce matin.
1: Ben, ce sera pas pour lui.
0: Ben, non. Bon, ben, la question.
1: Ouais.
0: Question que je vais poser, je vais vous poser, Julie, à la page 17. Quel est le titre du deuxième article?
1: 17, deuxième article, le jeune Dionysien Gaëtan Payette. Avec sa deuxième place au Challenge mondial. Pas mal, ça.
0: Oui, on parle de quelle discipline?
1: Je cherche. Oui. Je sais pas.
0: Bon, alors, d'accord. Parce que la réponse est bonne. Hein. Ah, voilà.
1: Voilà, il fait du vélo.
0: Ah ouais, il monte, ah, ce Gaëtan Payette. Oui. Ouais.
1: Donc, mais c'est chouette.
0: Ouais. Bravo aux parents, bravo à la famille Payette, exact. Bravo à Gaëtan Payette.
1: Je vous dis bon appétit, monsieur Bobby.
0: Bah, parce que vous croyez que je vais manger là? Je vais mettre de la musique et je vais aller manger. Non, je vais travailler. Je vais accueillir Yasuka Inasula tout à l'heure, qui viendra pour le journal
1: de la mi-journée
0: et qui va manger après, peut-être.
1: Peut-être.
0: Mais on est là, on a un boulot, on le fait.
1: Exact. Exact. Il faut justifier son salaire, monsieur Bobby.
0: Bien, bien sûr. Et pour justifier le vôtre, vous allez revenir demain matin à 6h, et même avant, hein, parce que les auditeurs, ils savent pas, mais vous arrivez bien avant.
1: Oh oui.
0: Oui.
1: Oui, pour être à l'heure.
0: Pour faire les dédicaces. Et ce qui est extraordinaire avec Julie, c'est que les chansons que vous demandez, ça nous simplifie bien la tâche lorsqu'il y en a une demande après, les chansons que vous demandez, elles sont notées, tout est noté, le nom du chanteur, le titre et tout, c'est noté. Bon, bah, bravo, hein. Allez, les informations, le flash d'informations avec la 2PRL en simultané sur Freedom 2 et sur Freedom, c'est maintenant puisqu'il est midi. Je vous souhaite un bon appétit et vous dis à tout à l'heure pour les avis et communiqués. Et vers midi 20, on retrouvera Souka Inasula pour le journal de la mi-journée.
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4: Bonjour, bonjour à tous. Un rendez-vous populaire qui prend cette année un accent très politique. À quelques mois de la présidentielle, de nombreux candidats sont attendus ce samedi à la braderie de Lille. Jean-Luc Mélenchon doit notamment prononcer un discours vers 16h. Gabriel Attal et Marine Tondelier ont prévu de déambuler dans les allées. De son côté, Raphaël Glucksmann effectue un déplacement à la foire agricole de Châlons, tandis que Jordan Bardella, lui, est en Italie où il participe à un forum économique sur les berges du lac de Côme. La piste d'un différend de voisinage exploré après ce drame hier dans le Finistère. Une femme a été retrouvée morte dans la rue à Plourin-les-Morlaix. Son compagnon a été blessé. Le suspect armé s'est retranché chez lui avant d'être retrouvé inanimé. Il a été héliporté dans un état grave après une probable tentative de suicide. 50 gendarmes, dont 3 négociateurs, ont été mobilisés sur les lieux. Le youtubeur Greg Guillotin, visé par une plainte pour violence conjugale. Son ex-compagne dénonce des coups, des insultes et du harcèlement répétés entre 2019 et 2026 au moment de leur relation. Connu notamment pour ses caméras cachées, l'humoriste contacté par l'AFP n'a pas souhaité réagir pour le moment. 6 départements en vigilance orange canicule, l'Aude, les Pyrénées-Orientales, le Gard, l'Hérault, la Drôme et l'Ardèche depuis hier, suivi du Vaucluse qui s'ajoutera à la liste à partir de midi. Météo France a relevé ce matin des températures particulièrement élevées sur le Roussillon et l'Aude avec près de 30 degrés à Perpignan et 26 à Narbonne. À l'étranger, 2 morts et 59 blessés dans l'explosion d'une installation militaire en Bolivie. Elle s'est produite hier soir dans un secteur où était entreposé du matériel pyrotechnique. Parmi les blessés, une cinquantaine de civils. Des habitations ont notamment vu leurs vitres brisées et des débris ont été projetés par la déflagration. Et puis c'est l'heure de la rentrée pour les joueurs du Top 14. Le championnat reprend ce soir, un multiplex à suivre dès 19h avec Bayonne-Toulon, Montpellier-Pau, Stade Français-Perpignan ou encore UBB Racing. Voilà pour l'essentiel. Excellente fin de matinée à tous.

0: musique sur notre radio musicale, petite sœur de Radio Freedom, Freedom de Oscar Benton en ce moment. Et du lourd, du très très lourd, du beau monde dans cette heure, la programmation musicale sur Freedom 2. D'ici 12h30, il y aura Jean-François Michael, Hugo Frey, Frédéric François, Céline Dion. En deuxième demi-heure, Johnny Hallyday, Los Matadores, Félix Gray, Didier Barbelivien. Il faut laisser le temps au temps. Des tubes, bien sûr. 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Le radio guidage est Laurine pour un embouteillage dans l'ouest là à cause de cet accident. Plusieurs véhicules qui sont impliqués dans le sens Le Pont Saint-Paul du côté de Savannah. Laurine.
1: Oui, bonjour. Alors j'appelle pour informer qu'en effet l'embouteillage commence au niveau du Cap Sacré-Cœur mais que ça va remonter petit à petit vers Saint-Denis. L'accident a lieu au niveau de la sortie Savannah, donc dans le sens Le Port Saint-Paul. Et les dépanneuses sont arrivées sur place pour commencer à dégager les véhicules.
0: Je crois qu'on en aura bien besoin parce qu'il y a plusieurs voitures à enlever.
1: Oui, l'accident, il y a deux dépanneuses qui sont passées devant moi là.
0: Oui, l'accident s'est produit dans le sens Le Port Saint-Paul vers la sortie Savannah.
1: Tout à fait.
0: Et comptez combien de temps entre, on va dire que ça commence à faire total ZAC 2000, là, le bouchon, combien de temps entre la ZAC 2000 et Savannah?
1: Bah moi, ça fait une demi-heure que j'ai quitté le Cap Sacré-Cœur pour, et là, j'arrive au niveau de la sortie de Savannah. Je viens de passer la sortie de l'étang, je suis au niveau du radar, donc à peu près 30 minutes.
0: Oh, oui, c'est déjà du gratiné. Merci, oui. Merci pour l'information, bonne route.
1: Je vous en prie, bonne journée.
0: Merci, au revoir.
1: Au revoir.
0: Et puis, le rappel, information pour les auditeurs de Freedom 2, cet accident avant à hauteur de la sortie Savannah à Saint-Paul, dans le sens Saint-Denis-Saint-Paul, et comptez une demi-heure entre le Cap Sacré-Cœur et l'échangeur de Savannah, dans le sens nord-sud. Vos informations au 02 62 41 51 51. J'ajoute que sur la 4 voies de Sainte-Marie, il y a toujours les embouteillages à cause d'un accident qui s'est produit à hauteur du Grand Prado en direction de Saint-Denis. Il y a toujours des embouteillages en ce moment en direction de Saint-Denis. Vos informations au 02 62 41 51 51. Et puis on n'a pas pu la voir à l'antenne tout à l'heure. Milena, si vous nous entendez, vous pouvez nous rappeler à propos de du trajet que devait faire votre papa ce matin. Milena, rappelez-nous 02 62 41 51 51. On espère pouvoir vous entendre dans quelques instants. Il est midi 5. On passe juste après la pause publicitaire, on retrouve les avis et communiqués.
2: La minute dionysienne. À 97 ans, Marie Warraud vient de devenir propriétaire du logement qu'elle louait à la ville de Saint-Denis depuis 45 ans. Elle y a élevé ses enfants et reçoit aujourd'hui ses arrière-petits-enfants. Un nouveau moment de joie dans sa vie.
3: Je suis contente, maintenant c'est ma maison.
2: Saint-Denis compte actuellement dans son propre parc immobilier 550 logements. Les locataires peuvent accéder à la propriété quand ils le souhaitent et bénéficier d'une aide pour acquérir le bien. Erika Baredge, maire de Saint-Denis.
4: Ce sont des personnes modestes qui n'ont pas forcément le capital tout de suite et total. Et donc nous avons aussi mis en place une aide de primo-accédant qui peut aller jusqu'à 5000 euros pour la ville de Saint-Denis, additionnée à une aide de la CNOR de 3000 euros.
2: Au-delà des murs, c'est donc un projet de vie qui se concrétise. Pour la ville de Saint-Denis, le logement reste un axe majeur de sa politique, avec une priorité donnée au confort, au bien-être et à l'accompagnement des Dionysiens.
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0: Radio Freedom, il est midi, passé de 8 minutes. Avant les avis et communiqués, j'accueille une jeune personne qui est inquiète parce qu'elle n'a pas de nouvelles de son papa. Milena?
11: Oui.
0: Oui, bonjour. Bonjour, Milena. Alors, qu'est-ce qui se passe avec votre papa?
11: Ben, j'ai pas eu de son nouvelle depuis, il m'a envoyé un message à 7 heures me disant qu'il vient d'arriver ici à La Réunion.
0: Oui.
11: Il m'a dit qu'il passerait à la maison à 9 heures. Et ben jusqu'à maintenant, il n'est pas venu, je l'appelle, ça ne sonne pas du tout.
0: Oui, et ce matin, quand vous avez eu le message, c'était avec son téléphone portable?
11: Oui, c'était avec son téléphone
0: portable. Il a peut-être plus de batterie. Votre papa est arrivé à l'aéroport ce matin, hein?
11: Oui, c'est ça.
0: Oui, et vous habitez où?
11: À Saint-Pierre.
0: Oui, il devait prendre le bus?
11: Oui, c'est ça, le bus.
0: Il est arrivé à quelle heure?
11: Je sais pas s'il m'a envoyé un message vers 7 heures. Il m'a envoyé un message, attendez, je vérifie. Il m'a envoyé un message à 7h14 en me disant que je suis bien arrivée et que ne ferme pas la porte à clé, mais je passerai à 9h avant d'aller chez ma compagne. C'est ce qu'il m'a dit.
0: D'accord. Et vous avez le numéro de sa compagne?
11: Oui. Mais après, elle m'a appelé aussi sa compagne en me disant que bah il est pas passé. Bon. Elle l'a appelé, mais il ne répond pas. Il est même passé chez moi pour vérifier au cas où il est ici pour s'est endormi, mais non, pas du tout. Il est pas là. Il est pas chez elle non plus.
0: D'accord. Alors votre papa devait prendre le bus à l'aéroport pour aller jusqu'à Saint-Pierre. Est-ce qu'il a manqué un bus? Bon, là, ça fait quand même depuis 5 heures, hein, donc on ne sait pas où il est, on ne peut pas le joindre. Vous pouvez quand même, on ne sait jamais, vous pouvez quand même nous décrire votre papa?
11: Oui, il est assez grand, il est dans les 78 ans.
0: Oui.
11: 78. Et il est grand, il a les yeux verts. Cheveux blancs, il n'a pas de moustache et il s'habille un peu simple.
0: Oui, quand vous dites assez grand, combien à peu près?
11: À peu près la taille?
0: Oui.
11: 1m80 comme ça?
0: D'accord, il est grand.
11: Non, moi, je ne suis pas sûre.
0: Il est créole blanc?
11: Non, il est blanc, les oreilles.
0: Il est métro, oui. Type métro, oui. Il est métro et métropolitain, 1m80 peut-être. 78 ans, arrivé à l'aéroport ce matin. Il devait arriver chez vous à Saint-Pierre et là, 5 heures déjà se sont écoulées depuis son message. Il est toujours pas là.
11: Oui, c'est ça.
0: Bon, donc on lance un appel général. Là, si on a vu votre papa qui se prénomme... Allô?
11: Oui, allô?
0: Oui,
11: c'est... prénomme Siegfried Jean-René.
0: Jean-René, oui.
11: Oui.
0: Bon, si les gens ont des informations, à moindre information, les gens l'ont croisé ce matin, on peut vous joindre à quel numéro?
11: Comment?
0: On peut vous appeler à quel numéro?
11: Ce numéro même, parce que après je serai au travail, mais c'est le numéro de mon conjoint, vous pouvez l'appeler.
0: Oui, vous pouvez donner le numéro à l'antenne?
11: Oui, 06 93.
0: Oui.
11: 87 07 80 06 93 87 07 80.
0: Dès que vous avez des nouvelles, repassez par le 02 62 41 51 51 pour nous dire, s'il vous plaît.
11: 02 62 41 51 51,
0: c'est le numéro que vous avez fait.
11: Ok, c'est le numéro même.
0: D'accord.
11: Ok,
0: allez. Allez, bon travail. Et puis, il a certainement pris du retard, mais on va avoir de ses nouvelles, d'accord?
11: D'accord. Ok, merci.
0: Allez, merci. Au revoir. Il est midi passé de 12 minutes. Bon appétit. On va passer maintenant aux avis et communiqués. 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
0: En métropole et au port, décès de Madame Veuve Thibault Claude Marie-Thérèse, née Bartolo. Madame Veuve Thibault Claude Marie-Thérèse, née Bartolo. Décès survenu lundi 10 août à l'âge de 90 ans. Le convoi mortuaire sortira du domicile de son fils, Monsieur Thibault Louis, à Sainte-Anne-Saint-Benoît demain. La bénédiction aura lieu au domicile à 17h demain après-midi. L'inhumation se fera au cimetière marin du port à 10h30 mardi. À Saint-Denis-les-Camélias, décès de Monsieur Écormier Clovis Léonard. Monsieur Écormier Clovis Léonard. Décès survenu mercredi 2 septembre à l'âge de 89 ans. Le convoi mortuaire sortira du centre funéraire de Prima à Saint-Denis où débutera la veillée à partir de 15h30 aujourd'hui. La bénédiction aura lieu à la chapelle du centre funéraire de Prima à 11h demain matin et la crémation sera communiquée à une date ultérieure. À Boisneuf-le-Saint-Paul, décès de Monsieur Ramanan Joélina Alfredi André Oria, dit Freddy. Monsieur Ramanan Joélina Alfredi André Oria, dit Freddy, fils de Monsieur Sabotsi Frédéric et Madame Ramanan Joélina Odile. Décès survenu dimanche 30 août à l'âge de 22 ans. Le convoi mortuaire sortira de la salle des veillées de la Possession aujourd'hui. L'inhumation se fera au cimetière de la Possession à 16h cet après-midi. À Saint-Denis, décès de Madame Sida Marie-Jeanne, aide-soignante à la retraite. Madame Sida Marie-Jeanne, décès survenu mercredi 26 août à l'âge de 65 ans. Le convoi mortuaire sortira du CHU de Belle-Pierre demain. La bénédiction aura lieu en la chapelle du centre funéraire de Prima à 12h demain. L'inhumation se fera au cimetière de Sainte-Clotilde. À Saint-Denis, décès de Madame Paya Preuve, Marie Bertha. Madame Paya Preuve, Marie Bertha. Décès survenu jeudi 3 septembre à l'âge de 95 ans. Le convoi mortuaire sortira du centre funéraire de Prima à Saint-Denis. L'heure, la date et le lieu des obsèques seront communiqués ultérieurement. À Saint-Denis, décès de Monsieur Baclaine Kenneth Bernard. Monsieur Baclaine Kenneth Bernard, originaire de Coromandel à Maurice, ancien employé de Casa à Port-Louis-Île-Maurice. Décès survenu mercredi 2 septembre à l'âge de 56 ans. L'heure, la date et le lieu des obsèques seront communiqués ultérieurement. Au Petit Tampon, décès de Monsieur Waro Rock. Monsieur Waro Rock, décès survenu jeudi 3 septembre à l'âge de 61 ans. Le convoi mortuaire sortira de la maison d'éveillé du Tampon aujourd'hui. La bénédiction aura lieu en l'église du Tampon Centre-Ville à 14h cet après-midi. L'inhumation se fera au cimetière du Tampon. En métropole, décès de Monsieur Caron Jean-Yves, dit Bob. Monsieur Caron Jean-Yves, dit Bob. Décès survenu le mercredi 2 septembre à l'âge de 68 ans. Le corps sera rapatrié sur l'île à une date ultérieure. Au Tampon, décès de Monsieur Domitil Gilbert, originaire de Pont-d'Yves, au Tampon. Monsieur Domitil Gilbert, décès survenu le jeudi 3 septembre à l'âge de 73 ans. Le convoi mortuaire sortira de son domicile au 159 chemin Mazot à Trois-Mars, au Tampon, aujourd'hui. La bénédiction aura lieu à l'église de Pont-d'Yves à 13h30 cet après-midi. La crémation se fera au crématorium de la ligne Paradis à Saint-Pierre. À la Ravine des Cabris, Saint-Pierre, décès de Monsieur Naguin Erland. Monsieur Naguin Erland, agent funéraire polyvalent pont funèbre service à la Ravine des Cabris. Décès survenu jeudi 3 septembre à l'âge de 70 ans. Le convoi mortuaire sortira du centre funéraire sud, ligne Paradis à Saint-Pierre demain. La bénédiction aura lieu en l'église de la Ravine des Cabris à Saint-Pierre à midi demain. L'inhumation se fera au cimetière de la Ravine des Cabris. À Saint-Benoît décède Monsieur Boyer Benoît Nelson. Monsieur Boyer Benoît Nelson, décès survenu jeudi 3 septembre à l'âge de 75 ans. Le convoi mortuaire sortira du centre funéraire de Primat à Saint-Denis. La veillée débutera à partir de 15h cet après-midi. La bénédiction aura lieu à la chapelle du centre funéraire de Primat à 14h demain et l'inhumation se fera au cimetière de la Chaloupe Saint-Leu. À Saint-Denis, décède Madame Sauré Gosselin Béatrice Marie-Christine. Madame Sauré Gosselin Béatrice Marie-Christine, décès survenu hier à l'âge de 59 ans. Le convoi mortuaire sortira du centre funéraire de Primat à Saint-Denis aujourd'hui. La bénédiction aura lieu à la chapelle du centre funéraire de Primat à 14h cet après-midi et suivra la crémation. À Sillaos, décède Monsieur Klein Philippe Albert dit Meillin. Monsieur Klein Philippe Albert dit Meillin, décès survenu hier à l'âge de 89 ans. Le convoi mortuaire sortira de son domicile au 41 rue de la Marajon à Sillaos aujourd'hui. La bénédiction aura lieu en l'église de Sillaos à 14h cet après-midi. L'inhumation se fera au cimetière de Sillaos. Au Camélia à Saint-Denis, décède Monsieur Babas Simon Raphaël dit Tonton. Domicilié au Camélia à Saint-Denis, Monsieur Babas Simon Raphaël dit Tonton, décès survenu jeudi 3 septembre à l'âge de 59 ans. Le convoi mortuaire sortira du centre funéraire de Bois-Rouge à Sainte-Marie aujourd'hui. La bénédiction aura lieu à la chapelle du centre funéraire à 14h30 cet après-midi. L'inhumation se fera au cimetière de Bois-Rouge. À Sainte-Anne, Saint-Benoît, décède Monsieur Albuffy Wilfried Jean, dit Michael. Monsieur Albuffy Wilfried Jean, dit Michael, décès survenu hier à l'âge de 54 ans. Le convoi mortuaire sortira de son domicile au 16 bis, chemin Créole, à Sainte-Anne, Saint-Benoît, aujourd'hui. La bénédiction aura lieu au domicile à 14h cet après-midi. L'inhumation se fera au cimetière de Sainte-Anne. À Sainte-Suzanne, Bagatelle, chemin Cancréole, décès de Monsieur Hunner Philippe, dit Gitan. Monsieur Hunner Philippe, dit Gitan. Décès survenu jeudi 3 septembre à l'âge de 73 ans. Le convoi mortuaire sortira du centre funéraire de Primat où se tiendra une veillée à partir de 14h cet après-midi. La bénédiction aura lieu en la salle d'adieu du centre funéraire de Primat à 13h demain et sera suivie de la crémation. À Saint-Leu, décède Monsieur Méralo Léopold Gilles. Monsieur Méralo Léopold Gilles, décès ancien pêcheur professionnel. Décès survenu hier à l'âge de 61 ans. Le convoi mortuaire sortira de la salle mortuaire de Stella aujourd'hui. La bénédiction aura lieu en l'église de Saint-Leu à 14h cet après-midi. L'inhumation se fera au cimetière du même lieu. Au tampon, décède Monsieur Calixte Michel Gabriel. Monsieur Calixte Michel Gabriel, décès survenu hier à l'âge de 77 ans. Le convoi mortuaire sortira du centre funéraire sud à la ligne Paradis Saint-Pierre demain. La cérémonie laïque aura lieu en la chapelle du centre funéraire sud à 10h demain matin et sera suivie de la crémation. À la montagne, Saint-Denis, décès de Monsieur Proserpine Jean-Michel. Monsieur Proserpine Jean-Michel, époux de James Yvette. Décès survenu hier à l'âge de 78 ans. Le convoi mortuaire sortira du centre funéraire de Bois-Rouge à Sainte-Marie. La veillée va débuter à partir de 16h cet après-midi. La bénédiction aura lieu à la chapelle du centre funéraire de Primat à 15h demain et l'inhumation se fera au cimetière de Primat. À Saint-Denis, les Camélias, décès de Madame Hortense Marie-Josée, née Mao, originaire des Camélias. Madame Hortense Marie-Josée, née Mao, originaire des Camélias, décès résidente de l'EHPAD au village 3e âge de Saint-André, décès survenu hier à l'âge de 86 ans. Le convoi mortuaire sortira du centre funéraire de Bois-Rouge à Sainte-Marie où la veillée débutera à partir de 14h cet après-midi. La bénédiction aura lieu en l'église Notre-Dame de la Trinité à 15h30 demain et l'inhumation se fera au cimetière de Prima. À Saint-Denis, le Chaudron, décès de Madame Songoro, Antoana, née Béton, dite Mamie. Madame Songoro, Antoana, née Béton, dite Mamie, décès survenu hier à l'âge de 87 ans. Le convoi mortuaire sortira du 50 allée Honoré de Balzac au Chaudron. La bénédiction aura lieu en l'église du Chaudron à 13h demain après-midi. L'inhumation se fera au cimetière de Bois-Rouge à Sainte-Marie. Aux avirons, décès de Madame Sernande Philomène, née Banor. Madame Sernande Philomène, née Banor, décès survenu hier à l'âge de 87 ans. Le convoi mortuaire sortira de la salle d'éveillé des avirons aujourd'hui. La bénédiction aura lieu en l'église des avirons à 14h cet après-midi. L'inhumation se fera au cimetière du même lieu. À Saint-Pierre, décès de Monsieur Burglonner Frédéric Pierre. Monsieur Burglonner Frédéric Pierre, décès survenu hier à l'âge de 63 ans. Le convoi mortuaire sortira du centre funéraire d'Aline Paradis où se tiendra une veillée à 15h aujourd'hui. La cérémonie laïque aura lieu au centre funéraire à 15h demain et sera suivie de la crémation. Au tampon, décès de Madame Dijou Suzette Léonine, dite Ninine, maman de Mesdames Picard, Guita et Gisèle. Madame Dijou Suzette Léonine, dite Ninine, maman de Mesdames Madame Picard, Guita et Gisèle, décès survenu aujourd'hui à l'âge de 89 ans. Le convoi mortuaire sortira de la maison des veillées du tampon aujourd'hui. L'heure, la date et le lieu des obsèques seront communiqués ultérieurement. Au tampon, décès de Monsieur Beg Jovite, Jean-Baptiste. Monsieur Beg Jovite, Jean-Baptiste, décès survenu aujourd'hui à l'âge de 78 ans. Le convoi mortuaire sortira de la maison des veillées du tampon. L'heure, la date et le lieu vous seront communiqués ultérieurement. À Saint-Joseph, décès de Monsieur Morel Josselin. Monsieur Morel Josselin, décès survenu aujourd'hui à l'âge de 81 ans. La famille ne souhaite ni fleurs ni couronne. Le convoi mortuaire sortira de la maison d'éveillé de Saint-Joseph au Butor lundi 7 septembre. Et à Saint-Gilles-Léo, décès de Madame Virade, née Cléménard Célina. Madame Virade, née Cléménard Célina. Décès survenu aujourd'hui à l'âge de 92 ans. Le convoi mortuaire sortira de son domicile au 10 rue des Framboisiers, lotissement Gaillet à Saint-Gilles-Léo. La bénédiction aura lieu à l'église de Saint-Gilles-Léo demain et l'inhumation se fera au cimetière de l'Étang à Saint-Paul. Pour les avis de décès, Freedom, le 02 62 41 51 51.
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0: Vous retrouverez les avis communiqués cet après-midi dans Trafic, ce sera aux environs de 16h50. Bon appétit, dans un instant les informations et le journal sera préparé, présenté par Soukaina Soula.

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1: Freedom, il est midi 28. Et le journal, édition de la mi-journée, préparée et présentée par Sougaïna Soula. Bonjour.
2: Bonjour Bobby, bonjour à tous. Accident spectaculaire ce matin sur la 4 voies de l'étang Salé. Le pire a été évité, on fait le point dès le début de ce journal. L'eau ne coule pas à flot à Saint-André, ce n'est pas un scoop, mais depuis hier, les habitants de la rivière du Mas subissent les conséquences d'une panne. Et puis, on parlera de la prise en charge des malades aux urgences. L'attente peut parfois être longue, très très longue, coup de gueule à suivre. Et puis, côté météo, du changement cet après-midi, le beau temps laisse place à la grisaille. En revanche, il fera toujours aussi chaud, 28 degrés sont attendus pour les températures maximales sur la pointe des Trois Bassins. Mais avant de développer ces titres, cette info route, levez le pied si vous circulez sur la 4 voies du port. On nous signale de gros ralentissements en direction de l'ouest. Un embouteillage s'est formé, embouteillage causé par un carambolage. 5 à 6 véhicules seraient impliqués. Je vous le disais en titre, accident spectaculaire ce matin à l'étang Salé sur la 4 voies. On parle là d'un choc impliquant un camion et un véhicule léger. À la victime à bord d'un SUV était à l'arrêt, feu de détresse allumé sur la bande d'arrêt d'urgence lorsque le camion l'a violemment percuté. Écoutez ce témoignage.
3: Le choc était vraiment, vraiment impressionnant. Alors moi, j'ai doublé ce camion. En passant, j'ai vu la SUV qui était sur la bande d'arrêt d'urgence. Mais attention, l'arrière de ce SUV débordait. Il avait son feu de détresse. La femme était à l'intérieur avec son téléphone. Mais le camion était encore quoi? Allez, 200 mètres. Et moi, j'ai doublé. Et tout d'un coup, j'entends pam, pam, pam. Je regarde dans mon rétroviseur et ce camion, il a pris la voiture sur le côté gauche. Moi, je ne sais pas si la femme à l'intérieur est touchée ou pas, mais le choc était vraiment, vraiment impressionnant. Moi, je pense que la personne, le camion, elle a dû peut-être sous-estimer son gabarit et il a pris la voiture.
2: Alors, très peu d'éléments ce midi sur l'état de santé de la victime. Si vous avez davantage d'informations, contactez le 02 62 41 51 51, puisque nous informer, c'est aussi vous informer. Saint-André se réveille ce matin encore sans eau. La coupure a débuté dans la journée d'hier. Coupure causée, semble-t-il, par un incident sur le réseau. Des travaux devaient être menés depuis hier, mais au lendemain de la panne, force est de constater que les robinets sont toujours à sec. Cette habitante ne comprend pas.
4: Ce matin, on est sorti, il n'y a pas, toujours pas. Et en plus, on appelle sur l'assise. Comme il demande à la dame l'information, on demande, mais c'est pas. Je dis, au moins, communiquer. Elle dit, ça, c'est pas communiquer pour faire ça. S'il y a une panne, tu fais qu'elle communiquer. Mais au moins que les gens les prêts et organisent les autres. Parce que pour la machine, pour autre, nous nous comprenons qu'on a un problème d'alimentation. Mais au moins, elle communiquer pour la population. Voilà. Et il n'y a pas eu. Et l'assise, elle est capable de répondre à nous. Au moins, que quelqu'un exprime, il dit, ben voilà, il sera résolu, il aura un retour, il aura un temps de distribution, de façon nous organise à nous. Nous n'en sommes pas compte, mais au moins, une organisation, pour au moins les gens ils puissent prendre les devants. Voilà, c'est ce que nous demandons.
2: Notez que dans un communiqué, la CISE affirme que le retour à la norme devrait se faire dans la journée. La colère à présent d'un père de famille, colère contre le comportement des agents de la BAC, la brigade anticriminalité du port. Un contrôle de routine hier soir a failli mal se terminer pour son fils. Les agents de la BAC se seraient montrés particulièrement hostiles. Écoutez ce témoignage.
5: Hier soir, mon garçon était contrôlé, juste parce que il a pas vraiment marqué au top, on va dire, il a marqué, mais voilà, sans plus. Et comme sa copine est enceinte, elle était pressée, stressée, sa copine n'était pas gaine, parce qu'elle a ses médicaments à la pharmacie, et depuis la pharmacie, elle a suivi. Et là, la contrôle, elle dit tout, et le gars de là-bas que la contrôle, elle dit, la permet à lui de dire à mon garçon, il n'est pas apte à être papa. Ça, c'était un contrôle. Et Zoti permet à Zot de dire à lui, oui, mais ça se voit que c'est pas où que la paye PMI sur le moment de papa. Et alors, qu'est-ce qu'on en a à foutre? Mais ben là, il abuse un peu trop, madame. Zoti, ça va un peu trop loin. Et Zoti trouve drôle pourquoi les jeunes ne respectent pas Zot. Zoti comme ça. Pour Zot, c'est des cadeaux. Et donc, Zot permet à Zot de faire ce que Zot a envie, avec qui Zot a envie. Mais par contre, quand il y en a un bon gros dealer qui fait n'importe quoi, qui déconne, mais par contre, il n'y a plus personne. Hein.
2: Freedom, il est midi passé de 32 minutes. Les prises en charge aux urgences n'auraient plus rien d'urgente. Les patients malades peuvent attendre des heures et des heures avant d'être auscultés. C'est ce que dénoncent plusieurs auditeurs ce matin sur nos ondes. Exemple concret avec ce témoignage. Une dame âgée souffrante a dû attendre plus de 10 heures de temps dans les couloirs du CHU Sud avant de passer un examen. Son beau-fils lance un coup de gueule.
6: Ouais, ça m'en tient, si là, je comprends pourquoi tout le monde ne veut plus aller en urgence, je préfère craser d'autres cases, je préfère agoniser d'autres cases, je ne pas aller en urgence là-bas. Mais là, je comprends vraiment, hein, depuis midi jusqu'à 10h le soir, tu madame là, il attend. Pour à la fin, au final, plus de 18 temps d'attente. Pour au final, faire un scanner pour trouver que ça n'est pas ça l'avait doublé, ça te gagne pas assise. Je demande mon travail parce que moi, si j'étais là-bas là, ah, ben, m'aurait fait entendre mon mécontentement, hein, mon petit gramoun là. Je ne fais même pas un contre mon petit gramoun. Mais maintenant, le poche est vide. La dignité dans l'inconfort, le poche c'est vide. Vois quand on finit un traveneur, on finit de faire le poche, il est vide, là, pour changer, là. Il passe devant, le petit madame, il allait être le bon infirmier, il dit, mais le poche est vide, monsieur, mais viens, tiens ça, le bon infirmier, il rit, il rigole, il cause, il boit un café, il fait pas un compte, il laisse dans l'inconfort, le bon grand moun. Au PC, il fait ça, t'es?
2: Et sur ce même registre, dans l'ouest, cette fois au Chore, un patient blessé en mer aurait passé quasiment toute la nuit sur une chaise sans prise en charge. C'est son beau-père scandalisé qui lance l'alerte. L'homme souffrirait d'une blessure importante sur la jambe et de 2h du matin à 7h, aucun médecin n'aurait constaté la blessure.
7: Il n'y a pas un médecin, on l'a rien vu. En plus, ma fille vient de m'appeler pour me dire qu'il perd du sang. Je comprends pas comment ça fonctionne un champ. Un blessé depuis 2h du matin, là on est 7h passées, on n'a rien fait. Il était en mer avec sa barque, il s'est blessé, il a pu arriver au rivage, il a pu appeler sa femme et ses enfants, ils ont amené au champ. Depuis 2h du matin, un blessé qui arrive, ça saigne là, une blessure, fracture ouverte et ça saigne. Donc il y a une hémorragie externe, il y a une fracture ouverte, je comprends pas comment on fonctionne. Si c'est plus capable de faire, moi si j'avais le pouvoir comme le bon Dieu, comme on disait, j'aurais fermé tout, hein.
2: Pour rappel, dans un communiqué, le CHU de La Réunion évoque une tension hospitalière. Les urgences sont au bord de la saturation. Il est demandé d'appeler le 15 avant de se déplacer. Midi passé de 34 minutes, c'est la fin de cette édition. Merci de l'avoir suivi. On passe tout de suite à la météo.
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1: Il est où le ciel bleu? Derrière les nuages, j'imagine, parce que c'est bien bâché à Saint-Denis, Soukaina Soula.
2: Exactement, c'est pas le cas dans le sud, cela dit. Dans le sud, il fait plutôt beau, le soleil est assez généreux, mais effectivement, sur une grande partie du département, cet après-midi, le ciel bleu laisse place à la grisaille. Des averses sont attendues également dans les hauteurs, notamment les hauteurs de l'ouest, dans les cirques. On a de la grisaille et côté température, on a finalement des températures de saison. Il fait un petit peu chaud, hein, pour la saison. 28 degrés sont attendus pour les températures maximales sur le littoral et de 20 à 24 degrés dans les cirques.
1: Merci Soukaina Soula.
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1: On va vous retrouver demain matin à 5h30, non un petit peu plus tard, hein, à 6h, hein, demain, c'est dimanche, 6h pour la revue de presse. Mais ne partez pas, dites-moi,
2: oui.
1: Le syndrome de l'infirmière. Syndrome de l'infirmière en tant que journaliste.
2: Alors déjà, il va falloir me définir ce que c'est que le syndrome de l'infirmière.
1: C'est Camille Sudre, hein, qui m'a, il y a quelques années, qui m'a dit c'est quoi le syndrome de l'infirmière pour l'animatrice ou l'animateur radio. Mmh. Alors je vais vous décrire le syndrome de l'infirmière quand on est journaliste,
2: ouais.
1: Quand on est Soukaina Soula.
2: Allez-y.
1: Elle est arrivée à Freedom il y a quelques années, elle écoutait ce qui se passe à l'antenne, elle regardait les différentes brèves qui arrivent, elle préparait son journal avec beaucoup d'attention, en montant les sons et préparait son journal avec beaucoup de rigueur.
2: Je vois où vous voulez en venir.
1: Aujourd'hui, est-ce que Soukaina Soula se toile les pouces, passe son temps en bas sur le parking à fumer? On le fume pas, je crois. discute avec les collègues, boit le café alors qu'il y a un journal à préparer.
2: Question.
1: Non, je crois pas.
2: Bah écoutez, non. Bon. Sinon, je ne serais pas là ce midi.
1: Effectivement, on a entendu ce midi qu'on relatait ce qui s'était passé à l'antenne ce matin. Donc apparemment, vous n'êtes pas encore, vous n'êtes pas touché par le syndrome de l'infirmière.
2: Pas encore.
1: Alors, si on en parle, c'est par rapport à ce qu'on a entendu ce matin. Des coups de gueule aux urgences, il y a un sacré problème. C'est même effrayant tout ce qu'on entend. Des gens qui souffrent et qui arrivent aux urgences et qui attendent 10 heures pour passer un scanner.
2: C'est vrai que c'est un vrai problème. Hein, et c'est comme ça un petit peu partout. Hein. La Réunion ne fait pas exception. C'est un problème qui concerne beaucoup d'urgences, que ce soit dans l'Hexagone ou dans les territoires d'outre-mer. Donc, que se passe-t-il? Pourquoi les urgences sont sous tension comme ça? Est-ce qu'il y a réellement une tension? Est-ce que c'est un souci de d'effectifs? Est-ce qu'on manque de moyens humains? Beaucoup de questions, hein, finalement. Mais oui, c'est pas agréable de se retrouver.
1: Eh ben on va voir si on trouve des réponses aux questions. On verra ça dans un instant avec les auditeurs. Mais je n'ai pas été complet parce que Soukaina Soula, j'ai parlé du syndrome de l'infirmière. Mais moi, on m'a expliqué. C'est Camille Sud qui m'a expliqué. L'infirmière. Alors pourquoi on appelle ça syndrome de l'infirmière quand les gens, ça, on peut mettre ça dans, aussi dans le bâtiment, dans tous les métiers. Hein. C'est-à-dire qu'au début, alors prenons le métier d'infirmier. Vous commencez, là, vous caressez le bras du patient avant de lui faire une prise de sang. Vous faites tout pour le détendre. Vous prenez votre temps. Et après quelques années, il paraît quand on a le syndrome de l'infirmière, c'est que l'infirmière arrive, donne le bras. Allez, boum, on pique. On pique à côté, en plus, on fait mal.
2: C'est pas agréable.
1: Voilà. On fait plus, on travaille comme on le faisait au début. Eh ben, il paraît que les infirmiers, c'est comme ça. C'est ce qu'on appelle le syndrome de l'infirmière. On n'a plus cette attention, on ne prépare plus le patient, on ne prend plus son temps. Et des fois, on peut faire mal au patient comme pour une simple prise de sang.
2: Faut lever le pied hein, quand on constate les symptômes, parce que j'imagine que en tant qu'infirmier, on s'aperçoit infirmier ou autre.
1: On réalise pas,
2: évidemment.
1: Est-ce que l'animateur radio qui écoute plus les gens et qui reste sur son téléphone et qui passe de la musique, alors il est censé prendre les appels. Est-ce qu'il réalise ce qu'il fait?
2: Je pense que oui, quand même.
1: Ah bon, je pense que c'est pas notre cas.
2: Non.
1: Vous
2: pas
1: et
2: notre
1: moi,
2: cas,
1: n'est-ce pas? Sinon Camille Sud, de toute façon il maîtrise, hein, donc il sera là pour nous rappeler à l'ordre si ça devait se produire, n'est-ce pas?
2: Bon, je vous souhaite de passer une excellente journée, Bobby.
1: Merci.

0: Soukaina Soula, on vous retrouve demain matin, 6h05 pour la revue de presse.
1: Tout à fait, à demain.
0: Après l'habituelle colombe. Et oui, pas de réveil sans la colombe sur Freedom.
1: Oui.
0: Merci, à demain.

0: ou la Libre Antenne qui va continuer bien sûr avec vous sur le 02 62 99 12 00. Bonjour.
1: Bonjour.
0: Oui.
1: Je vous appelle parce que j'ai perdu mes chiens à la ligne Paradis hier soir.
0: Oui.
1: Et j'aurais aimé passer une annonce pour qu'on m'aide à les retrouver.
0: Deux ?
1: J'aimerais passer une annonce pour qu'on m'aide à les retrouver.
0: Vous avez perdu deux chiens ?
1: Oui, deux chiens.
0: Eh ben.
1: Deux bergers australiens.
0: Oui.
1: De 4 ans, ils s'appellent Yeva et Blue. Il y en a une qui est tricolore marron, enfin tricolore rouge. Et l'autre qui est merle, donc toutes les couleurs, avec les yeux bleus.
0: Comment vous avez fait votre compte pour perdre deux bergers australiens ?
1: Eh ben, c'est simple, on a rentré la voiture, ils ont sauté le portillon et après, avec le portail ouvert, ils ont couru.
0: D'accord, alors si on a le moindre signalement, des informations pour vous, il faut appeler la radio 02 62 41 51 51. C'est à la ligne Paradis à Saint-Pierre que les chiens se sont échappés hier soir.
1: C'est ça.
0: Oui, on appelle la radio. Et vous pouvez nous rappeler ce soir entre 19 et 20 heures pour repasser l'annonce, d'accord ?
1: Super, merci beaucoup.
0: Merci, au revoir.
1: Au revoir.
0: Il y a toujours des embouteillages sur la 4 voies de Sainte-Marie en direction de Saint-Denis à cause d'un accident qui s'est produit à hauteur du Grand Prado. Donc, patience, prudence et 41, 51, 51, notre service radio-guidage. Toujours les embouteillages aussi du côté de Cap-Sacré-Cœur en direction de Saint-Paul. Accident qui s'est produit, il implique plusieurs véhicules dans le secteur de Savannah, échangeur de Savannah en direction du sud. Là aussi, vos informations au 02 62 41 51 51. 99 12 00, les sujets sont libres. Allô ?
2: Allô ?
0: Oui, bonjour.
2: Bonjour, c'est Annie de Paris.
0: Bonjour Annie.
2: Oui, ça va ?
0: Oui, vous ?
2: Oui, ça va bien, merci. Alors, je voulais vous raconter quelque chose. Jeudi, je suis partie dans une émission de « Tout le monde veut prendre sa place ».
0: Oui.
2: Donc, il y avait un Réunionnais qui représentait la Réunion, bien entendu. Je ne dirai pas son nom, parce que peut-être qu'il veut faire une surprise à sa famille.
0: Oui.
2: Et il a parlé de la Réunion et il est passé à l'émission. Il a gagné. Hein. Il était avec la dame qui était sur le fauteuil.
0: Mais vous étiez dans le public ?
2: Oui, comme d'habitude. Moi, je suis toujours dans le public. J'ai fait l'année dernière. Bon, ben, il y a bientôt un an que j'ai été candidate. Et là, c'était super bien. Hein. J'ai passé, ça fait un an. Il faut attendre encore un an pour repasser si on veut. Mais là, jeudi, c'était un Réunionnais. Donc, on lui a demandé le nom de sa famille, mais il y en a qui savaient. Il a su dire les prénoms de sa tati et tout, mais il savait plus ses oncles.
0: C'est quoi le but, le principe de l'émission ?
2: Ben, on pose des questions, on vous pose des questions, il faut répondre et après vous allez sur le fauteuil, vous gagnez de l'argent. Si vous êtes fort, hein, si vous êtes pas fort, vous avez rien, mais c'est bien, c'est disons un amusement aussi en même temps.
0: C'est un peu comme question pour un champion à la mode France Télévisions, c'est ça ?
2: Voilà, c'est ça.
0: D'accord.
2: C'est ça. Ouais. On vous pose des questions. Donc, la première fois, on vous pose la première question. Après, normalement, on a 6 ou 7 questions. Moi, j'étais éliminée, mais j'ai gagné quand même 7 points. J'étais contente. Il y en a beaucoup qui ont 0 points. Alors, donc, j'étais contente quand même, parce que j'ai fait l'année dernière. Et là, le garçon, il est arrivé quand même. C'est lui qui a défié la dame, la championne. Donc il a perdu après, mais au moins il est arrivé quand même pour défier la championne.
0: C'est quoi ça ? C'est France 2 ?
2: C'est sur France 2, oui.
0: Mais c'était l'enregistrement hier, donc ça sera diffusé quand ?
2: Non, c'était l'enregistrement.

0: En début, on vous demande d'où vous venez, on vous parle un petit peu de votre famille ici.
1: D'accord.
0: J'ai parlé de Frédéric François.
1: Oui.
0: L'année dernière, j'avais parlé de

0: d'être à 70 là.
1: Voilà, moi je dis officiellement, vous dites normalement, c'est que nous avons tous compris, vous et moi et tous ceux qui nous écoutent, que peu de gens respectent cette limitation de vitesse à 70.
0: C'est bien ça, même s'il y a les on va dire les petits dodanes là.
1: Les bandes rugueuses.
0: Voilà, les bandes rugueuses, 70, je pense pour la plupart de nous tous, assez complexe de passer la 70. Hein.
1: Oui. Alors, dangereux pour les autres, le simple fait de respecter la limitation de vitesse.
0: C'est ça. Bah, c'est dangereux, mais là, ça a bien tapé. Du coup, il y aura un gros embouteillage là pour venir sur le pont.
1: Et pour la personne, il y a des gens qui sont... Parce que les secours sont pas arrivés.
0: Oui, pas encore arrivés, mais il y a des gens qui sont restés sur place.
1: Elle est consciente.
0: Oui, elle est consciente, mais je pense qu'elle a mal au thorax. Je pense que ça a bien tapé quand même.
1: Oui. Je vous remercie d'avoir appelé.
0: Je vous en prie, bonne journée, au revoir.
1: Merci, bonne journée, au revoir. Information pour les auditeurs de Freedom 2, un accident vient de se produire juste après la Grande Chaloupe, vraiment à la fin, dans la descente vers l'ancienne route du littoral, à la fin de la NRL, dans le sens Saint-Denis, la Possession. On parle d'une voiture qui aurait percuté la glissière de sécurité en béton. On parle d'un moteur arraché, d'une conductrice en état de choc, de gros dégâts matériels sur au moins une voiture. L'accident s'est produit dans le sens Saint-Denis, la Possession, sur les voies côté mer de la route du littoral. Prudence, patience surtout s'il y a un embouteillage, et toutes vos informations au 02 62 41 51 51. Cet appel là, nous étions avec cette dame qui nous appelle de Paris. On parlait de l'émission Tout le monde veut prendre sa place, un réunionnais qui s'en est bien sorti, et puis vous, votre passage dans l'émission où il fallait pas citer Radio Freedom, personne n'a le droit de citer Radio Freedom sur une chaîne de France Télévisions, imaginez.
2: Mais on dit quand même, radio locale, tout le monde va savoir que c'est notre radio à nous, Freedom, il n'y en a pas d'autre.
1: Oui, tout le monde a compris. Et vous vous souvenez pour l'escale du bateau Freedom à La Réunion, quand on a traité l'information, personne, déjà on n'a pas traité souvent l'information sur les chaînes de l'audiovisuel public, mais quand ils en ont parlé, personne n'a cité ni Freedom, ni bateau Freedom. Parce que Freedom, il faut pas quoi, c'est tabou, il faut pas.
2: C'est pas ça, c'est trop... Si par exemple on cite une radio, pour eux, et ça va les impacter, on va dire.
1: Mais c'est bête tout ça, c'est ridicule, vous savez.
2: Oui.
1: Là, nous, il y a aucun embêtement à citer. Voilà, l'émission, c'est sur France Télévisions, France 2, je crois.
2: Oui.
1: Que ce soit sur France 2, Réunion Première, enfin, peu importe, mais on cite. Mais eux, non, ils veulent pas.
2: Non, c'est interdit. Interdit, il faut pas. Et si par exemple on arrive avec un polo Lacoste, un truc comme ça, il faut le cacher. Si on arrive quelque chose avec n'importe quelle marque, il faut cacher. On arrive avec un sac Freedom, on va dire par exemple, pareil, il faut mettre à l'envers pour ne pas voir. C'est tout pareil. Et même je vais aussi à l'émission les 12 coups de midi, c'est la même chose. C'est partout, c'est pareil.
1: Mais il y a plein de trucs comme ça. C'est presque, c'est les règles, mais avec leur avec les règles, la publicité, les logos. Vous voyez, moi je vois sur des séries françaises le simple logo de la marque de la voiture. On filme une voiture, y a du scotch noir sur le logo.
2: Oui, dans les émissions aussi. Mais par contre, moi j'ai travaillé chez Fauchon. À l'époque, je parle de ça à l'époque, c'est fermé maintenant, on mettait des affiches, mais on payait, Fauchon payait très très cher pour faire ça. C'est pour ça qu'ils veulent pas faire la publicité sans l'argent, quoi, en fait.
1: Oui,
2: pour faire une publicité.
1: Il y a des règles partout, mais au-delà des règles, des fois, je pense que chez France Télévisions, ça leur ferait beaucoup de mal de citer Radio Freedom, qui est incontournable, tout le monde le sait, à La Réunion.
2: Oui, ouais.
1: Mais dire le bateau de cette radio, le bateau Freedom, qui fait escale dans son île à La Réunion, ça, ils savent pas, ils peuvent pas faire ça.
2: Ils peuvent pas le faire, mais c'est un peu bête, mais bon.
1: Ouais. Pour en revenir à cette émission, donc tout le monde veut prendre sa place, le rayonné, il s'en est bien sorti, il a oublié le nom de ses tontons, mais c'est pas grave.
2: Oui, voilà, c'est ça. Mais il a bien parlé, il était content, c'était super, c'était bien. Et il passe le 25 octobre. Vous voyez, c'est long quand même.
1: Ah, les émissions, c'est vraiment pas du direct.
2: Non, non.

0: c'est enregistré. Avant, ils faisaient pas l'émission le samedi, dimanche. Maintenant, ils font aussi. Alors donc, on a par jour, on a 6 émissions. On tourne 6 émissions par jour.
1: Oui.
0: Donc, depuis le matin, ça commence à 9h. Les 3 émissions commencent à 9h, finissent à 1h30, des fois à 14h. Et l'autre émission commence à 15h et finit des fois à 20h. C'est très long, mais c'est bien. L'ambiance est super bien. Quand on est à Paris, on peut profiter, on y va, il y a du monde. Voilà, c'est une petite ambiance autrement.
1: Et vous participez souvent, vous avez déjà participé aux émissions, mais souvent vous êtes dans le public.
0: Je suis presque tout le temps, on va dire, dans le public, parce que je fais partie d'une association, donc il y a des fois je peux pas parce que je suis dans l'association Le Casodome. Vous connaissez Le Casodome de toute façon, je pense, hein, parce que eux, ça fait 70 ans qu'ils existent. C'est pour les pays d'outre-mer, donc on emmène les malades, on vient les chercher, on s'occupe d'eux. Par exemple, vous avez des médicaments, vous ne pouvez pas aller les chercher, vous êtes malade. Donc, on m'appelle, on me dit, bon ben Annie, tu vas aller chercher les médicaments telle pharmacie pour telle personne. Donc voilà, c'est pour ça, des fois, je vais pas à l'émission. Et là, lundi, j'y vais. Et vendredi, c'est toute la journée aussi. Dès que je peux, j'y vais. Quel que soit, tout le monde veut prendre sa place ou les 12 coups de midi, je suis dedans souvent.
1: Combien on est payé pour être dans le public et applaudir?
0: Juste le sourire et l'applaudissement.
1: C'est pas payé?
0: Non.
1: Mais il paraît qu'il y a des gens qui sont là pour vous dire quand est-ce qu'il faut applaudir, que les rires sont enregistrés.
0: Oui, oui. Oui, il y a un monsieur... Bon, chacun son tour, parce qu'ils peuvent pas faire les 6 émissions, c'est long aussi pour eux. Donc à chaque fois, aujourd'hui par exemple, il y a Eric, demain il y en a un autre, après-demain il y en a un autre, l'après-midi c'est un, le matin c'est un autre. Donc c'est eux qui nous disent, il faut applaudir.
1: Voilà, lui il est en caméra, le chauffeur de salle.
0: C'est tout un problème encore.
1: Merci pour ce témoignage.
0: Merci beaucoup. À bientôt.
1: À bientôt.
0: Merci beaucoup.
1: Merci.
0: Bonne journée.
1: L'émission qui a déjà été enregistrée avec un réunionnais qui sera diffusée le 25 octobre. France Télévisions. Freedom, allô?
2: Oui, bonjour.
1: Bonjour madame.
2: Je voudrais intervenir sur le syndrome des infirmières.
1: Oui, jusqu'à maintenant, oui. Ne quittez pas, s'il vous plaît. Par Sainte-Marie-du-Parc. Du Parc ou Grand Prado cette zone-là, pardon. Jean, bonjour.
3: Bonjour, Obi.
1: Oui.
3: Obi, faites un rappel aux gens, et ça sert à rien de prendre les petites routes et tout. Ils sont en train de saturer toute la zone de Rama, du Parc et tout, c'est bloqué de partout, et ils sont en train d'essayer de passer à gauche et à droite, ils sont en train de tout bloquer tout le monde.
1: À cause de l'accident qui s'est produit près du Grand Prado?
3: À cause de l'accident. Donc, tout le monde va essayer de bifurquer à gauche et à droite. La zone de la mare est bloquée totalement.
1: Mais l'accident s'est produit il y a 1h50, hein, et les voitures sont toujours pas enlevées.
3: Non, il y a toujours une voiture quand je suis passé, et j'étais au-dessus par rapport à la zone du Grand Prado. Mais les voitures, en passant par Sainte-Marie-Ville et toutes les alentours, ils sont en train de bloquer toute la mare.
1: Voilà, les itinéraires bis, on va dire, il vaut mieux pas. Il vaut mieux rester sur la 4 voies. D'autant plus que les voitures seront enlevées dans assez rapidement. Maintenant, vous avez vu si les gendarmes étaient déjà sur place?
3: Il y a tout. Il y a les gendarmes, la DRR, tous les clics et les claques. Mais sauf que, voilà, les gens croient, en passant dans les petites rues, ils vont aller plus vite. Mais en fait, ils sont en train de foutre un bordel, pas possible.
1: Bon, merci pour les informations.
3: Merci à vous.
1: Merci, au revoir. Information pour les auditeurs de Freedom 2, toute la zone de la mare bloquée à cause de cet accident qui s'est produit vers 11h05, secteur du Grand Prado. Il y a toujours un embouteillage sur la 4 voies, on essaie de passer par les déviations improvisées et donc ça provoque des embouteillages un petit peu partout. C'est en ce moment surtout dans le sens Sainte-Marie-Saint-Denis, mais il y a aussi un ralentissement en direction de l'Est. Toutes vos informations 02 62 41 51 51. 99 12 00. Allô?
4: Oui. Allô?
1: Bonjour.
4: Oui, bonjour, monsieur Bobby. Ça
1: oui,
4: va?
1: Ça va, merci, et vous?
4: Oui, ça va bien, merci. Bien, oui. Personne est trouvé.
1: Oui.
4: Alors, ce matin, devant Carrefour City au Moufia.
1: Oui.
4: Un portefeuille avec une carte de la poste, une carte de Citaliste au nom de Pontalba.
1: Des papiers trouvés au Moufia.
4: Oui.
1: Au nom de Pontalba, comment?
4: Pontalba Jonas.
1: Pontalba Jonas.
4: Oui.
1: Oui.
4: Alors, voilà, s'il veut me rappeler, voilà, au numéro 06 92 06 30 89.
1: 06 92 06 30 89 pour oui. Les papiers trouvés. L'appel est, s'adresse à monsieur Pontalba Jonas.
4: Oui, voilà.
1: Bon.
4: Et après, bon, après, si il vient pas, s'il réclame pas, ben, on va poser, voilà, au poste de police, voilà, au Moufia, là.
1: Oui. Bon, pour l'instant, c'est avec vous, les papiers de monsieur Pontalba, oui. Jonas, s'il vous plaît, voilà. Monsieur Jonas Pontalba.
4: Ce matin.
1: Téléphonez voilà. Au 06 92 06 30 89. Merci beaucoup.
4: Il est 11 bon, heures. De rien. Au revoir.
1: Au revoir. Bon week-end. Il est 13 heures.
5: Direct, bien sûr, pour Elliott de Vallée-Vous en ce samedi 5 août. Je vous présente les invités dans quelques instants. Mais avant cela, c'est le point sur l'information avec Wallis Glaise. Bonjour Wallis.
6: Ah, bonjour Elliott. Bonjour à tous. Le coup d'envoi de la Baderie et de Lille, une tradition de plus de 9 siècles où vont se presser des milliers de promeneurs, parmi lesquels plusieurs candidats à la présidentielle, Gabriel Attal, Marine Tondelier et Jean-Luc Mélenchon. Le leader insoumis donnera un discours vers 16h30. De son côté, Raphaël Glucksmann, coprésident de Place Publique et candidat à la primaire socialiste, effectue un déplacement à la foire agricole de Châlons. La canicule persiste et gagne du terrain. 7 départements du sud de la France en vigilance orange canicule ce samedi. Nouvelle vague de chaleur qui touche notamment l'Ardèche, le Gard et l'Hérault. Jusqu'à 40 degrés sont attendus, c'est du jamais vu pour un mois de septembre. Une sécheresse qui aggrave le risque d'incendie dans le département de l'Aude. Un feu a parcouru 225 hectares. Par précaution, une trentaine de personnes ont été évacuées. D'importants moyens humains et aériens ont été déployés. Le feu n'est toujours pas fixé. L'essence à son plus haut niveau depuis 4 ans en France, sur fond de regain de tension au Moyen-Orient. 2,09 euros pour le litre de son plan 95. Il pourrait même atteindre les 2,40 euros à moyen terme. Une majorité de Français se prononce en faveur du rétablissement du délit de séjour illégal. Selon un sondage CSA pour Europe 1, CNews et le JDD, 69% des personnes interrogées souhaitent que le fait de séjourner irrégulièrement en France redevienne une infraction pénale, contre 31% qui s'y opposent. À l'étranger, les deux émissaires américains Jared Kushner et Steve Witkoff sont attendus ce week-end à Moscou puis à Kiev. C'est une première. Ils annoncent également une proposition de paix. Elle intervient au lendemain d'une frappe de drone russe visant Kiev, le siège notamment des services de sécurité ukrainiens. Selon le président ukrainien, l'attaque visait le chef de l'espionnage. Au Népal, alors que les opérations de secours continuent depuis la crue catastrophique du 26 août, une troisième personne a été extraite d'un tunnel. Hier, deux ouvriers népalais avaient déjà été extraits vivants d'un tunnel enseveli sous la boue. En sport, la rentrée pour le rugby français, le top 14. Au menu, notamment ce soir, Stade français, Perpignan, Bayonne, Toulon, Bordeaux-Bègles face au Racing. Des rencontres, bien sûr, en exclusivité sur Canal+. Et puis enfin, un mot de basket. L'équipe de France féminine démarre fort la compétition, la Coupe du Monde, par la meilleure des manières. Victoire contre la Hongrie 99 à 53 hier soir à Berlin. Et puis enfin, direction les courses, le pronostic de Thierry Léger pour le quintet de cet après-midi, ça se passe à Vincennes. Il vous conseille de jouer les numéros suivants, le 14, le 8, le 10, le 9, le 13, le 3, le 11 et puis enfin le 6.
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0: panneaux barrés alors.
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16: 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Allô?
17: Oui, bonjour Bobby.
16: Bonjour, bienvenue dans le son du soleil.
17: Enchanté. Oui, c'est pour trouver, hein?
16: Oui.
17: Oui, j'ai trouvé une carte vitale ce matin à Terre Sainte au nom de Waro Jérôme Daniel.
16: La carte vitale de Monsieur Waro Jérôme Daniel.
17: Oui.
16: Oui.
17: Ben, je ne connais pas quoi faire.
16: Ben, vous avez fait ce qu'il faut. Waro, c'est A-U ou E-A-U?
17: H.
16: H-O-A, E-A?
17: E-A-U.
16: Waro.
17: Jérôme Daniel.
16: Jérôme Daniel, oui. Ben, ensuite, il faut laisser votre numéro de téléphone.
17: Ben oui, 06 92 54 02 96.
16: 06 92 54 02 96 pour la carte vitale de Monsieur Waro Jérôme Daniel.
17: Oui, c'est bien ça.
16: Oui, c'est gentil.
17: Bon week-end.
16: Merci, bon week-end.
17: Merci, au revoir.
16: Au revoir. Radio Freedom, et l'annonce sera retrouvée sur notre site freedom.fr. Radio Freedom, bonjour.
18: Bonjour.
16: Oui.
18: Mon cher Bobby, ça va?
16: Ça va, merci, vous?
18: La santé?
16: Ouais.
18: Aujourd'hui, nous parle beaucoup de santé, ce qui concerne de certains dans l'hôpital.
16: Oui.
18: Les hôpitaux que vraiment, ils n'assument pas de responsabilité. Il ne faut pas dire que j'en attends, hein.
16: C'est-à-dire?
18: C'est-à-dire que l'État, aujourd'hui, là, il a débloqué pour bon travailler.
16: C'est-à-dire, j'ai pas compris.
18: L'État est là pour débloquer pour la santé de certains patients.
16: Non mais monsieur, il y a déjà énormément d'argent, il y a déjà énormément de gens pour la santé. C'est quand même effrayant ce qu'on entend, ce qui se passe aux urgences, des gens qui attendent 10 heures. Est-ce que c'est juste un problème d'argent là? Est-ce que le problème, c'est ça, c'est l'argent, c'est pas autre chose?
18: Ben bien sûr c'est l'argent mon cher.
16: Ah bon?
18: Parce qu'en ce moment là, dans tout le monde, on tombe malade, changement climatique. Et le docteur va pas assurer en fonction de ce que vraiment, si l'État ne met pas la main dans la poche pour aider les docteurs, les infirmiers, tout ce qui concerne ce qui concerne la santé, on va être battu. Chacun doit prendre ses responsabilités.
16: Tout le monde tombe malade à cause du changement climatique.
18: Ben, il faut croire quoi. En ce moment-là, on va changer directement en fonction du temps qui va arriver là. On va directement rentrer en été là. T'es d'accord?
16: Ah, c'est ça le changement climatique pour vous, passer de l'hiver à l'été?
18: Ben, bien sûr, tout va changer. Tout va être déprogrammé en fonction de la santé.
16: Non, monsieur, je pense qu'à la Réunion, les gens qui vont aux urgences, le plus souvent, ce n'est pas à cause du changement climatique tel que vous le décrivez. Je pense qu'il y a d'autres raisons. Et je pense que si même on met un peu plus d'argent et un peu plus de soignants, si vous avez un paquet de soignants ensemble qui préfèrent boire le café plutôt que s'occuper des patients, ça va pas fonctionner, même si vous multipliez le nombre de patients par deux, de soignants par deux, pardon.
18: Oui, mais d'accord avec vous, mon cher. Mais d'accord, en fonction de ce que vraiment, tout n'est un rôle à jouer, mon ami. Tout n'est un rôle à jouer.
16: Et en France, on paye énormément d'impôts, donc s'il n'y a pas assez, si c'est un problème de personnel, ben il faudrait que l'argent soit mieux utilisé, parce que il faut prendre plus de monde alors. Si c'est la solution, c'est ça, hein, j'ai un doute.
18: Ben, s'il y a un doute aussi, en France, c'est ce que l'État est en train de faire. L'État aujourd'hui, là, il doit assurer tout ce qui est ses responsabilités en fonction de la médecine, de la santé, des privilèges. Et on aura tout sur les épaules. Hein. Moi, je ne dis pas du climat. Et là, qu'on va arriver dans cet endroit, il n'y a plus d'eau, là. On va où, là?
16: Oui.
18: Hein, la plus d'eau de cette commune, comme ça, lundi, comme cet endroit, comme, c'est pas, il y a d'eau, mais il manque des subventions à donner, des interplanteurs, des agriculteurs, pour surmonter les besoins. Qu'on va croire que c'est pas, il n'y a pas d'eau, hein. Prends un lac comme dans les temps, là, il y a beaucoup d'eau, hein.
16: Oui. Bon.
18: Mais il faut savoir qui va gérer tout cela. Et sur ce, Miss Otto, une bonne après-midi.
16: Miss Otto, une bonne après-midi aussi,
18: et
16: merci.
18: Pour avoir de bons résultats, les fruits d'hommes. Bon, mais un Chinois rentre en place.
16: Un Chinois?
18: Justement, il y a des pays en ce moment, les Chinois, la tête des affaires.
16: Un Chinois où? À l'Elysée?
18: À l'Elysée, peut-être pas, mais en tous les cas, là.
16: Mais un Chinois où? À Freedom?
18: Un voyage qu'il a fait dans sa vie. En pensant que dans certains pays là, qu'on est en travail ici là.
16: Mais un Chinois où il rentre? Un Chinois il rentre où? On m'a pas compris.
18: Chinois là, l'intelligence que il y a des avantages avant nous, avant de la France. Oui. L'Inéna des choses qui est vraiment les plus devant de Gogo avant de la France, lui. La France aujourd'hui là, qu'on s'en dit attendons encore là.
16: Ouais.
18: Les canicules, que tout est arrivé en métropole, tout là, tout il est comme un boomerang, tout il frappe partout, et moi du compteur, et oh.
16: Ok, ben, merci hein, d'avoir appelé, bon week-end.
18: Ah aussi pareil, merci, ciao.
16: Merci, au revoir. Radio Freedom, bonjour, allô.
0: Oui, allô, bonjour.
16: Oui.
0: Oui, je vous appelle pas pour le...
16: Vous êtes en train de faire des manipulations haut-parleur par haut-parleur, non?
0: Pardon ?
16: Vous avez le haut-parleur, madame ?
0: Oui.
16: Oui, il faut l'enlever, s'il vous plaît.
0: Ok, d'accord. Oui.
16: Merci.
0: Oui, du coup, je... Allô ?
16: Oui.
0: Oui, du coup, je vous appelle par rapport le trousseau de clé qui a été perdu ce jeudi, le 3 septembre, là, vers 13h au Titan. Vers Titan. Et du coup, ben, j'ai entendu quelqu'un appeler ce matin pour dire qu'il a retrouvé... ce trousseau de clé.
16: Vous avez entendu quelqu'un qui a dit qu'il a trouvé un trousseau de clé à quelle heure ce matin, oui, s'il vous plaît?
0: Je pense que c'est vers midi, je crois.
16: Ah, midi?
0: Vers midi, midi, 11h comme ça.
16: Sur Radio Freedom?
0: Oui, c'est ça.
16: Madame, j'étais là et je ne vois pas de trousseau de clé qu'on a trouvé au port.
0: Ah ouais?
16: Ah ouais? Est-ce que c'est une technique piofionnée pour dire, pour passer une annonce ou vraiment? Non, mais je ne vois pas de trousseau. Qui vous a dit qu'on avait trouvé des clés?
0: Ben, moi j'ai entendu peut-être que j'ai. peut-être que j'ai pas bien entendu, peut-être. Mais...
16: Ben, écoutez, bon, alors, on va se concentrer sur l'annonce. Vous avez perdu des clés.
0: Oui, c'est ça.
16: Oui.
0: Oui, j'ai déjà appelé la radio Freedom ce jeudi aussi pour prévenir pourquoi j'ai perdu...
16: Attendez, ne quittez pas, s'il vous plaît. Hein.
0: Ok.
16: Accident impressionnant à la Grande Chaloupe, de gros dégâts matériels sur une voiture. Freddy.
7: Oui, allô.
16: Oui, bonjour.
7: Oui, bonjour. Voilà, j'aimerais juste signaler au niveau de l'accident, au niveau de la Grande Chaloupe.
16: Oui.
7: Les panneaux d'information qui doivent signaler un accident ne sont pas fonctionnels. Il n'y a rien.
16: Ah, d'accord. Les panneaux à message variable, il n'y a pas l'information comme quoi il y a un accident.
7: Non, à l'entrée de la rentrée de la nouvelle route du littoral, ni celui de la Grande Chaloupe. Donc, personne n'est au courant qu'il y a un accident. Là.
16: Ah non, pas personne. Ceux qui ont écouté Freedom 2 ou Freedom, voilà. Ils savent. Hein.
7: Voilà, voilà.
16: Oui. Donc, voilà, bon, et vous êtes arrivé à la Grande Chaloupe, vous ?
7: Ben là, j'arrive au niveau de la Grande Chaloupe et c'est toujours embouteillé.
16: Oui. Bon, ben, faut prendre son mal en patience. Il y avait de gros dégâts matériels, c'est ce qu'on nous a dit tout à l'heure.
7: Mmh.
16: Bon. Merci, hein.
7: Mais de rien.
16: Allez.
7: Au revoir.
16: Bonne route. Information pour les auditeurs de Freedom 2. Attention, embouteillage sur la route du littoral à cause d'un accident qui s'est produit juste après la Grande Chaloupe, avec une voiture qui a percuté la glissière de sécurité, la glissière en béton. On parle du moteur de la voiture qui

0: dans les choses, ça vous dit, ça est totalement faux. Mm-hmm. Nous est dirigé par l'Europe, Van der Leyen, l'Ukraine, c'est pas quoi là.
1: Van der Leyen.
0: Van der Leyen, oui. Elle est fine déjà, commence au garde le, comment il appelle ça, à l'épargne des Français, là. Là, on parle de ça, là. 6,6 500 milliards nous possède. Et pas elle, ça, oui. Elle a pu mettre son nez déjà là-dedans. Mais, n'a pas besoin de parler de ça. Si nous, c'est un État souverain, nous créer de la liquidité pour créer de l'emploi, pour créer de la richesse, pour développer le pays, mmh. C'est tout. L'argent, à la base, c'est que de l'argent. Ce qui est intéressant, c'est que cet argent que nous créons,
1: oui,
0: nous rapporte, nous fait développer. C'est juste ça l'idée. Mais moi, j'ai l'impression, ben, il marche tête en bas. On comprend, il dit, on n'a plus de l'argent. Comment ça n'a plus de l'argent? Là, on a une dame là, hein, bon, il ne citera pas, mais envie de juste voir si peut-être, moi, c'est le seul fou, il connaît ça. On a une dame là, elle y gagnait pas un salaire, elle avait un budget d'1 million. Il prétend, attention, mais il n'est pas sûr, c'est peut-être faux. Et du moins, il espère que c'est faux. Mmh. Ouais, on a un compte 100 millions, barbare. Comment il fait?
1: C'est quoi l'histoire du compte 100 millions?
0: Ben, c'est une dame, une grande dame, ou un grand homme, je sais pas, moi, mais il veut pas dire c'est qui, parce que moi, pas envie de dire c'est qui, tout simplement, hein. C'est pas parce que moi, peur, c'est parce que moi, pas envie de dire. Mais notre compte 100 millions, ben, elle est bonne, on a de l'argent, nous, la France est plein d'argent. Mais on a plein de malheureux aussi, c'est peut-être pour ça. Bon. Voilà, donc l'idée serait de voir ça, mais en tout cas, il ne peut pas dire les gens qui travaillent dans les EHPAD. Attention, on n'est pas en train de viser les autres parce que c'est un travail très difficile qui mérite d'être encouragé, qui mérite d'être augmenté et qui mérite le respect. Mais mon midi mérite aussi de dire les téléphones n'ont pas besoin dans ce travail-là. Il faut le dire.
1: Bon, ben, on va voir s'il y a des gens qui visitent leurs proches dans un EHPAD, des personnes qui sont en EHPAD et qui voient que les soignants qui sont censés s'occuper d'eux passent beaucoup de temps sur leur téléphone, tout ça. C'est peut-être à confirmer ou pas. On va voir avec les autres.
0: J'espère.
1: Voilà. Merci.
0: Nous retrouve, Bobby. Merci.
1: Nous retrouve. Bon week-end. Et puis, la circulation sur les quatre voies de Sainte-Marie, ça va commencer à rouler. Et il ne faut pas lui prendre les petites routes sur les côtés, puisque le remorqueur est déjà sur place depuis un moment. Alors, voiture déjà enlevée ou pas, c'est dans le secteur du Grand Prado, dans le sens Sainte-Marie-Saint-Denis. Si vous avez des informations, là maintenant, 02 62 41 51 51. Freedom, allô? Allô?
2: Allô, oui, bonjour.
1: Bonjour.
2: Oui, Bobby, bonjour. Mais entends, ou dis un truc, là. Prends le téléphone, fais la photo. Mais surtout au volant, ou prends ton téléphone, fais une photo.
1: Monsieur, vous l'avez bien entendu, ça moi l'a dit.
2: Oui.
1: Si vous êtes passager d'une voiture et pouvez faire des photos, c'est pas un accident.
2: Oui, d'accord. Ben, pas compris. Alors.
1: C'est pas grave. C'est pas un accident grave, donc on peut faire des photos, on peut les publier, il n'y a pas de problème. Donc si vous êtes passager d'un véhicule et pouvez faire des photos. Monsieur, vous calculez ma tête les piquets, quoi. Non, je n'ai pas dit si vous pouvez faire des photos, j'ai dit si vous êtes passager.
2: Ok. Allez, ben, comme une bonne continuation.
1: Non, mais il n'y a pas de problème. Allez, bon après-midi. On rappelle que là, on rigole, mais on parle d'un accident avec de gros dégâts matériels. C'est à la Grande Chaloupe, dans le sens Saint-Denis, la Possession. Et il y a un embouteillage sur la route du littoral. Et tout à l'heure, un auditeur nous a dit que sur les panneaux à message variable, ben, il n'y avait pas d'information. On n'avait pas affiché l'information comme quoi il y avait un accident à la Grande Chaloupe. Bon ben, Freedom est mieux que les panneaux à message variable. Alors, en tout cas, Freedom 2 et Freedom vous informent. 99 12 00. Allô.
3: Allô, oui.
1: Bonjour.
3: Allô.
1: Bonjour, madame.
3: Bonjour.
1: Oui.
3: Non, monsieur, il vient d'entendre monsieur Goyavier, là.
1: Oui.
3: Les pads, là. Il n'y a pas raison pour les pads. Parfois, quand il parle, là, il a un peu raison, hein.
1: Mm-hmm.
3: Mais là, moi, j'avais une cousine qui était dans un EHPAD, que m'y partait tous les semaines voir à elle.
1: Oui.
3: De toute façon, les employés là-bas, ils ne connaissent pas qu'elle y arrive.
1: Oui.
3: Mais pour moi, c'est bien occupé, mais elle n'a jamais vu un petit téléphone.
1: D'accord. Donc, ils s'occupent bien des gens, ils ne passent pas leur temps sur les téléphones.
3: Ah non, ce n'est pas vrai. Il ne faut pas que tu parles comme ça. Parce que déjà, on a un manque de personnel. Je t'y fais ça, je t'y peux. Mais moi, je vois tous les malades, ils étaient occupés.

0: Les pas comme les dirait qui sont à téléphone. Là, moi, jamais vu moi là, sur téléphone.
1: Oui.
0: Ah ben oui. Et moi, on y portait tous les semaines, monsieur. Là, elle est morte. Elle est morte dernièrement.
1: Ah, oui.
0: Ouais. Mmh. Mais seulement, il faut pas les, il parle comme ça parce que il connaît pas toutes les pads, hein. Mais dans les pads de ça, ma cousine était, elle s'est occupée. Et les autres malades aussi l'occupaient, je t'y donne à manger, quand les gens, je t'y nettoie, elle est bien traitée pour moi.
1: Oui, ben, on peut dire c'est qu'à l'EHPAD, hein, parce que on peut critiquer, mais quand les choses sont bien, il faut dire. C'est qu'elle est, dans quel EHPAD elle était?
0: Mais justement, est-ce qu'il finit d'aller dans un EHPAD pour y boire?
1: Oui.
0: Après, peut-être, tout n'est pas pareil non plus. Mmh. Mais après, quand lui parle, dans certains trucs, tu dis, il est bon, hein, monsieur Boyavier, là. Mais là, midi, il n'est pas bon.
1: Bon. Alors, en tout cas, c'est sans doute vrai ce que vous dites dans les EHPAD, les gens qui sont sur le téléphone, ben, ça existe peut-être, non, moi, mais c'est pas une tendance générale.
0: Et après, ils ont le téléphone. Mais les normaux, ils ont famille, appelle à Zot. Mais faut bien que je te réponde qu'on n'est pas quoi l'arrivée de maison. Mais après, moi-même, à la jamais dit à Zot, j'ai un téléphone, parler,
1: oui.
0: Pas occupe le monde.
1: Mais est-ce qu'il n'y a pas un manque de personnel dans les EHPAD?
0: Non, il doit avoir. Non, il doit avoir. Mais il va vous, il roule sur des roulettes, hein. Mais je m'occupe, les malades l'occupent, les pas à la traîne, et ils gagnent bien à manger, il est bien occupé.
1: Oui.
0: Moi, ni pas rentrer dans les yeux, il donne à zone le goûter, ou bien le manger, comme ça.
1: D'accord. Bon, ouais. Ben écoutez.
0: Mais c'est pas comme M. Goyavier, ils disent que le téléphone n'est pas vrai, monsieur. Après, peut-être dans un autre EHPAD, moi, je ne connais pas, moi, hein. Moi, mais l'EHPAD, moi, ni pas rentrer, il était bien.
1: Oui. Merci pour ce témoignage.
0: Les bons, monsieur. Oui. Allez, bonne journée.
1: Merci.
0: Merci.
1: Au revoir. Milena, là c'est Daniel et qui est en ligne. C'est Milena qui avait appelé la première ce matin. Daniel?
2: Oui.
1: Si j'ai bien tout compris, vous êtes le mari de Milena?
2: C'est bien ça.
1: Oui. Alors donc, on était à la recherche de Jean-René, c'est ça?
2: Oui, c'est ça.
1: Qui est arrivé à Gilo ce matin. Quelle nouvelle?
2: Non, c'est bon, c'est fini, on l'a retrouvé, c'est juste une panne de car.
1: Ah, problème avec le bus, oui.
2: Oui, c'est ça. Donc, pas appelé le jeune parce qu'il avait pas, il avait plus de batterie.
1: Donc Jean-René, il avait plus de batterie, tiens, on avait pensé à ça. Il avait plus de batterie, un problème de bus, il est arrivé seulement maintenant.
2: Oui.
1: D'accord. Vous avez pu prévenir votre femme, Milena?
2: Oui, c'est bon, on a pu le joindre ensemble.
1: Et Jean-René, eh bien, il est arrivé à Saint-Pierre. On rappelle que c'est un monsieur métropolitain qui est arrivé à La Réunion. Il est pour lui, les vacances commencent.
2: Non, il habite ici.
1: Ah, il habite ici. Bon, en tout cas, le retour au pays s'est passé avec cette petite difficulté, mais tout va bien.
2: Oui, une petite mésaventure.
1: Voilà. Ben, merci d'avoir appelé.
2: Je vous en prie, merci à vous.
1: Mais je vous en prie, bon après-midi, au revoir. Jean-René retrouvé, tout va bien. Il est 13h28, le 99-12-00. Allô?
3: Oui, bonjour Monsieur Bobby.
1: Bonjour.
3: Vous m'entendez bien?
1: Oui, ça va.
3: Et voilà. Monsieur Bobby, voilà, je vous appelle pour vous poser une question, en fait. Je vous appelle de Métropole, et depuis une semaine, en fait, moi j'écoute sur l'appli sur Internet, moi, en fait,
1: oui.
3: Radio Freedom, et en fin de compte, après, ça coupe, voilà, et ça coupe et ça revient en arrière. Comment vous expliquer? Par exemple, s'il y a vous recevez un auditeur, par exemple, et ensuite, il y a les informations, etc. Donc, le téléphone coupe, l'écoute coupe en métropole, et ça revient en arrière. Et à chaque fois, je suis obligé de réactualiser pour pouvoir revenir.
1: Oui, vous écoutez sur freedom.fr?
3: Oui, j'ai téléchargé l'appli de Freedom, oui, tout à fait.
1: Ah, l'appli, oui. Bon, alors les auditeurs pourront nous dire si c'est pareil sur freedom.fr ou sur une application d'écoute radio. Des coupures, tiens, Fabrice, que je salue, avait signalé qu'il y avait des coupures. Et là, vous, c'est en métropole que ça se passe.
3: Oui, tout à fait.
1: Oui.
3: Mais je pense pas que ça vient de vous, peut-être les réseaux ici en métropole.
1: Les réseaux, vous avez un bon accès à Internet?
3: Oui, tout à fait. Oui.
1: Oui. Bon, eh bien...
3: Vous arrivez à me comprendre, etc. Donc, ça coupe, et après, ça reprend en arrière, en fait. Par exemple, là, vous êtes en train de me parler, ça va couper, et après, ça va revenir en arrière, ça va reprendre en arrière avec l'auditeur qu'il y avait avant, en fait.
1: Bon, eh oui, d'accord. Voilà. Donc, quand ça reprend, mais vous ne touchez à rien quand ça coupe, hein, ça reprend
3: non,
1: et ça
3: reprend. Pas du tout. Ouais. Pas du tout. Et ça revient tout seul. Et il y a aussi, deux fois, j'avais signalé avec Bastien et une animatrice aussi, et des fois, j'entends parler au standard, quoi.
1: C'est-à-dire ?
3: Ou alors, ben, c'est-à-dire que moi, par exemple, je suis en ligne avec vous, j'entends Diego, par exemple, parler. Est-ce qu'il y a un micro qui est ouvert, etc.
1: J'ai pas compris, excusez-moi. Vous entendez.
3: Voilà, par exemple, là, moi, voilà. Moi, je parle avec vous, et j'entends Diego, par exemple, qui est au standard, parler.
1: Fort et de manière intelligible.
3: Ah, j'entends toute la conversation, en fait. Est-ce qu'il y a des micros, il laisse des micros ouverts?
1: Non. Là, vous décrivez un truc que je n'arrive pas à comprendre. Non.
3: Eh ben, ça fait déjà 3 fois que j'avais signalé ça, et puis je comprends pas, en fait. Mais voilà, j'entends les personnes qui travaillent à Radio Freedom parler derrière, en fait.
1: Ben non, ça c'est pas... Normalement, c'est pas possible.
3: Eh ben, moi je vous assure que si.
1: Oui, bon.
3: Ça m'est arrivé 3 fois déjà.
1: Bon, si c'est arrivé à d'autres, donc, voilà, on veut bien.
3: Voilà. Ensuite, Bobby, je voudrais vous poser une question. Est-ce que les auditrices et les auditeurs, ils ont le syndrome de l'infirmière?
1: C'est-à-dire, alors on a expliqué depuis ce matin le syndrome de l'infirmière, ce que c'est quand on est journaliste ou quand on est animateur radio. Mais là, quand on est auditeur, moi j'aimerais bien avoir votre explication de c'est quoi le syndrome de l'infirmière.
3: Ben parce que ça fait 45 ans que Radio Freedom existe. Hein. À chaque fois où les animateurs et animatrices, vous passez votre temps à dire aux auditeurs « éteignez votre radio ». Baissez la télé derrière, enlevez vos haut-parleurs. Au bout de 45 ans, ils n'ont toujours pas compris. Même moi, même nous, en tant que, mais c'est vrai, Bobby, en tant qu'auditeur, quand on écoute, eh ben, ça casse les oreilles, quoi.
1: Oui.
3: Alors,
1: oui.
3: J'imagine vous.
1: Bah non, moi, nous, nos oreilles sont blindées, il y a pas de problème. Et moi, je pense aux auditeurs. Et vous savez, vraiment, je prends un petit instant hein, avant la pause pour parler de ça. Vous savez, ce qui est ennuyant, c'est que on entend. Des fois, il suffit de allô, un mot. On entend que l'auditeur peut faire mieux. Alors, c'est pas vraiment le syndrome de l'infirmière parce que ça serait tout le contraire. Je veux dire, l'auditeur appelle pour la première fois. Là, il fait attention, il enlève son haut-parleur. Mais non, en fait, ils savent pas. Les auditeurs, on peut pas parler de ça pour eux. Mais c'est-à-dire que l'auditeur peut faire mieux pour que tous les auditeurs qui écoutent la radio, ce soit agréable à écouter. Il n'y a pas besoin de tendre l'oreille pour comprendre ce qui se dit. Et vous avez ceux qui mettent le haut-parleur. Vous avez aussi ceux qui ne le mettent pas, mais ne parlent pas en face du micro.
3: Voilà.
1: Parce que, on peut essayer de vous montrer ce que ça donne. C'est quand on n'est pas en face d'un micro, ça donne un peu un son comme ça.
4: Allô, vous m'entendez? Donc là, le son, il est pas bon, il est sourd.
3: Ah oui,
4: je pense qu'il est très sourd.
1: Voilà. Quand on est derrière le micro, bah, c'est pas bon. Et quand c'est pas bon, c'est pas bon. Et ça, ben, des fois, on a envie de couper, hein.
3: Ah non, mais moi, je vous jure, j'avais écrit, il y a 2 jours de ça, c'était Wendy, j'avais écrit carrément une chanson là-dessus.
1: Ah bon?
3: Ah oui, je sais pas si ça a été enregistré avec Wendy. Wendy me dit, mais c'est pas possible, où est-ce que vous avez sorti ces paroles? Là, je me souviens plus, j'ai plus la feuille, j'ai jeté à la poubelle, etc.
1: Oh, dommage.
3: Ah ouais, c'est dommage.
1: Bon.
3: Je sais pas si vous l'avez ou pas. Enfin, voilà quoi, bref.
1: En tout cas, à tous les auditeurs, s'il vous plaît, dès que vous êtes à l'antenne, pas de haut-parleur et on essaie de parler en face du micro.
3: Oui.
1: Il y a un micro en bas du téléphone.
3: Voilà, tout à fait. Et après, moi, j'entends des fois, il y a des gens qui vous appellent et derrière, il y a la radio. Et ensuite, quand quand vous dites, est-ce que vous pouvez éteindre la radio, s'il vous plaît? Je dis oui, mais si j'éteins la radio, je ne m'entends pas. C'est affolant.
1: Pas grave.
3: Le retour dans les oreilles en tant qu'animateur, c'est affreux.
1: Oui.
3: Les Vous avez des tympans d'enfer, hein, moi je vous le dis.
1: Merci.
3: Bon, voilà, Bobby, ben, je vous souhaite un bon week-end.
1: Vous m'avez appelé
3: de... métropole, voilà, la température, ça va mieux. Aujourd'hui, c'est un peu gris, avec un petit soleil.
1: Et pourtant, on annonce encore la Réunion, en fait. La canicule. Ouais. Vous appelez de quelle ville?
3: Moi, je suis en région parisienne.
1: Oui.
3: Ouais. Mais dans le sud, il fait chaud.
1: Merci.
3: Allez, je vous en prie. Très bon week-end à vous.
1: Merci.
3: Et à toute l'équipe.
1: À vous aussi, merci. Je vous rappelle qu'il y a un accident à la Grande Chaloupe dans le sens Saint-Denis, La Possession. Une voiture très endommagée, une conductrice en état de choc, d'après nos informations, hein, d'après cette information qu'on a eue tout à l'heure, cet accident sur la route du littoral en direction de La Possession. C'était il y a 50 minutes que l'accident s'est produit dans le sens Saint-Denis, La Possession. Et puis un peu après, il y a Sarah et sa voiture. Sarah est en panne sur la route du littoral vers La Possession. C'est après la Grande Chaloupe, après l'accident. Est-ce qu'on peut l'aider? Sait-on ce qui se passe avec la voiture? Peut-être qu'on va avoir Sarah là en ligne. Si vous pouvez lui donner un coup de main, bon, on va essayer quand même de voir ce qui se passe là avec cette voiture en panne sur la route du littoral. Freedom, nous revenons dans un instant. Prudence et 41 51 51, le radioguidage.
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5: La libre antenne continue, le 02 62 99 12 00. Alors que Sarah est toujours en panne, la direction des routes a été prévenue. Une voiture en panne après la Grande Chaloupe, après l'accident, en direction de la Possession. Direction des routes prévenue et patrouilleur qui devrait être sur place. Sauf que le patrouilleur est déjà occupé à la Grande Chaloupe avec cet accident. Il faut baliser la route, baliser les lieux de l'accident qui s'est produit, je le rappelle, dans le sens Saint-Denis-La Possession. On reste prudent sur le réseau routier. 99 12 00. Allô?
6: Allô, oui, bonjour monsieur.
5: Bonjour madame.
6: Oui, c'est pour un trouvé.
5: Oui.
6: Voilà, comment la trouver sur la plage de l'Ermitage? Une carte bancaire du Crédit Agricole de quelqu'un qui habite à Toulouse.
5: Carte bancaire de quelqu'un qui habite Toulouse. Comment? Oui, oui. Vous avez trouvé juste la carte bancaire?
6: Ben, dans une petite pochette, par terre.
5: Parce que vous savez que le propriétaire habite à Toulouse.
6: Eh bien, dessus, il est marqué Crédit Agricole de Toulouse.
5: Ah, oui.
6: Oui.
5: Carte bancaire de monsieur...
6: De madame L. Séverin. Et à la fin, il y a Hérande.
5: Madame Séverin, L.
6: Madame Séverin, L, L. Il y a L devant, Séverin, après Hérande.
5: Ça s'écrit comment?
6: S, pardon, H-E-2-R-A-N-Z.
5: Séverin, L. Hérands. Carte bancaire, peut-être quelqu'un du sud-ouest.
6: Oui, oui, sur la plage, à la plage de l'Ermitage.
5: Plage de l'Ermitage, oui.
6: Oui, dans une petite pochette.
5: À quel numéro est-ce qu'on peut vous joindre?
6: Ah ben, c'est-à-dire, est-ce que vous pourriez mettre ça sur le site parce que il veut pas trop qu'il appelle à moi sur mon numéro de téléphone.
5: Il n'y a pas de problème. On va quand même dire à Madame Séverin, elle, Hérands, qui a perdu sa carte bancaire du Crédit Agricole, et que si elle entend la radio, elle peut appeler tout de suite le standard et on lui donnera votre numéro hors antenne. Vous êtes d'accord?
6: D'accord, monsieur.
5: D'accord. Et ensuite, l'annonce, ben, peut-être qu'elle est en vacances, si quelqu'un la croise et peut lui dire qu'on a parlé d'elle, qu'on a parlé de sa carte bancaire, il faut aller voir sur le site freedom.fr, l'annonce sera postée.
6: D'accord. Oui, monsieur.
5: Ben c'est voilà. Gentil, merci madame.
6: Oui, oui, voilà. Au revoir monsieur, merci. La carte est expirée à 2028.
5: Elle a encore besoin.
6: Oui, elle a encore besoin, oui. Voilà, c'est ça.
5: Merci, bon après-midi.
6: Merci, elle est en vacances, merci.
5: Oui. Merci.
6: Au revoir monsieur.
5: Au revoir. Madame Séverin, elle, Hérands, c'est sa carte bancaire qu'on a trouvée. Il faut téléphoner tout de suite au standard de Freedom pour avoir les coordonnées de la dame ou ensuite ça sera à retrouver sur notre site freedom.fr. Allô?
7: Oui, bonjour monsieur.
5: Bonjour madame.
7: Je vous appelle concernant la pause café.
5: Oui, la pause café dans quel métier?
7: Voilà, il n'y a pas que la pause café. Il y a la pause cigarette, la
5: oui.
7: Pause pipi et la pause bavardage.
5: La pause café, la pause cigarette, ouais. La pause pipi et la pause bavardage.
7: Ben, excusez-moi, j'ai pas compris.
5: Oui, non, je répétais les quatre pauses principales.
7: Voilà. Moi, je suis victime, je suis témoin et je suis bien dans la situation. Donc, je sais comment ça se passe.
5: Ah, expliquez-nous.
7: Alors, les personnes qui sont trop empathiques, ils sont harcelés et mises au placard. Alors, il faut pas faire ça.
5: Ça veut dire quoi, ça, trop empathie? Ça veut dire ceux qui font trop bien le travail?
7: Voilà, tout à fait. Vous avez très bien compris. Et ceux qui font les blablas par ici, par là-bas, ils sont bien reçus, bien vus.
5: Mais pourquoi on met en l'air et on considère bien un salarié qui ne fait pas bien son travail pour mettre au placard ceux qui essaient de faire bien leur travail? Je comprends pas.
7: Bonne question. Bonne question. Moi, je vois, il faudrait passer de temps en temps vers le CHD ou ailleurs. Mm-hmm. Comment ça se passe? Il y a ceux qui veulent plus travailler parce qu'il y a un laisser-aller au niveau de l'organisation, au niveau de ce que les gens et le personnel demandent. Et ceux qui veulent rien faire, puisque, bon, ils sont blasés, ils ont trop vu, ou sinon, ils veulent plus travailler. Ils sont là que pour leur salaire.
5: Ah ouais?
7: Simplement.
5: Donc, il y en a pour qui c'est pas un sacerdoce. Il y en a pour qui c'est un calvaire d'être là, ils font ça juste pour le salaire, pas pour aider les gens, soigner les gens.
7: Voilà.
5: Ah bon?
7: C'est comme ça maintenant. Il faut plus être, il faut pas être hypocrite.
5: Oui.
7: Il faut être honnête de ce qu'on fait. Et puis, la déontologie, ça n'existe plus. Qu'importe les services, qu'importe les métiers, tout le monde, il n'y a rien à voir, il n'y a plus rien. C'est fini, ça, les médecins qui soignaient un malade. J'ai vu des médecins qui se battent pour remettre le patient debout. Il y a ceux qui font des erreurs. Qui ne veulent pas reconnaître leurs erreurs et qui vous disent en plein face, ils sont pas Dieu.
5: Patientez un petit instant, madame, s'il vous plaît. Vous pouvez rester en ligne, hein. On part un instant sur la route, à la Grande Chaloupe. Allô? Allô, Dominique? Dominique?
8: Oui, bonjour, Boubi.
5: Oui, Dominique, quelle nouvelle pour cet accident?
8: En fait, du coup, le camion, la voiture est sur le camion d'éballage.
5: Oui.
8: Il y a la gendarmerie qui va partir, donc je pense dans quelques minutes, sera libre.
5: C'est la gendarmerie, là, sur la route du littoral?
8: C'était au niveau de l'accident, là, donc ils vont partir.
5: Oui.
8: Et puis le camion d'éballage.
5: Voiture sur camion de remorquage à la Grande Chaloupe, voilà. Donc il y avait une seule voiture d'impliquée, alors?
8: Voilà, une seule voiture, c'était une seule voiture.
5: Oui. Vous n'avez pas vu, vous n'avez pas pu remarquer la conductrice où elle était?
8: Non, moi j'ai pas vu d'ambulance, rien. J'ai vu simplement la voiture sur le camion d'épanage. Mm-hmm. Et il y a la gendarmerie, la voiture de gendarmerie qui est devant et la DDE qui est derrière, c'est tout.
5: Bien. Et un peu plus loin, après la Grande Chaloupe, avez-vous vu une voiture en panne?
8: Non, moi j'ai pas vu la voiture en panne du tout, non. Mm-hmm. Il y a un petit peu de pluie, mais il n'y a pas de voiture en panne. Quand j'ai reçu la procession là, il n'y a pas de voiture en panne.
5: Bien. Merci pour vos informations.
8: Et ça commence à rouler.
5: Oui. Merci.
8: Allez, bon après-midi à vous.
5: Bon après-midi, au revoir.
8: Et au revoir.
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0: victime à la fois. Vous faites partie des soignants.
1: J'ai travaillé en tant pas en tant que soignant, je suis polyvalente.
0: Comment?
1: Polyvalente,
0: oui, employée.
1: Par rapport à une situation de maladie professionnelle, j'ai été basculé dans presque tous les services. Alors, je connais de quoi je parle.
0: Oui.
1: Et puis, lorsqu'on est une bosseuse ou quoi que ce soit, on est mal vu.
0: Eh ben.
1: Voilà, c'est le sens contraire. Et ceux qui sont en train de faire la pause à droite à gauche, il y en a de quoi. Il y en a de quoi. Si le travail était fait correctement, consciencieusement et avec le respect d'autrui, peut-être que le monde peut-être aurait été un petit peu de brin de soleil un peu à droite à gauche, comme on dit.
0: Mais c'est un phénomène nouveau, ça, ou ça a toujours été comme ça, pour les quatre pauses dont on parle?
1: Vous savez, les gens d'avant, on avait un respect. On avait un respect pour notre travail.
0: Oui.
1: Un respect de quelque chose de fini, bien fini. Mm-hmm. C'était ça. Maintenant, il n'y en a plus tout ça.
0: Oui.
1: Tous les anciens sont partis. Tous les bons médecins sont partis. Et maintenant, ben on récolte ce qu'on sème, tout simplement.
0: Et
1: tant que le bateau il plonge, et ben quand il plonge tout le monde avec. Et sans organisation, sans écoute, on peut pas avancer.
0: Bon, ça va de plus en plus mal alors. Hein.
1: Voilà, il y a du personnel, sauf qu'il faut organiser l'organisation et le respect.
0: Et puis récompenser peut-être un peu plus ceux qui bossent vraiment.
1: Ben, ça c'est une autre histoire.
0: Voilà. Merci pour ce témoignage.
1: Ils sont mal vus, les personnes qui bossent. À l'envers, c'est ça. Maintenant, c'est ça.
0: Oui.
1: Quand vous êtes trop honnête, quand vous avez, quand vous voulez avoir quelque chose avancé dans le droit chemin, ben on vous plante un couteau dans le dos.
0: Oui.
1: Et voilà.
0: Bon.
1: C'est comme ça.
0: Merci pour ce témoignage. Ils sont mal vus, ceux qui bossent.
1: Voilà. Merci à vous.
0: Merci. Au revoir. 02 62 99 12 00. Allô.
2: Allô, oui, bonjour. Je vous appelle là pour témoigner un petit peu sur l'hôpital.
0: Oui, on a parlé des urgences au début de cette émission. On a parlé des urgences, et notamment des urgences à Saint-Pierre.
2: Oui, voilà. À Saint-Pierre, après ces deux urgences, parce que cette semaine, il m'est arrivé un petit péripétie cette semaine, et parler des deux urgences. Mais sauf que, moi, dans mon cas particulièrement, c'est que mon papa est entré à l'hôpital là, aux urgences. Et urgence sud comme nord, ils ont été bien. Toute l'équipe a été super en accord, si vous voulez.
0: Oui.
2: C'est bien passé pour lui.
0: Il a été, son cas a été traité au bout de combien de temps?
2: Assez rapidement, parce que normalement il faisait, on va dire, une infarctus normalement. Hein.
0: Oui.
2: Et donc du coup, forcément, il faut agir vite. Il faut agir vite. Et quand il fallait agir vite comme ça, ben c'est à partir du pompier, quand nous on a commencé à appeler les pompiers, ben depuis le pompier, ils sont sortis automatiquement de suite de leur caserne, quoi, dans les 5 minutes qui suivent. Et donc ça a permis quand même à accélérer un petit peu plus au niveau de sa santé, pour pouvoir améliorer un petit peu plus la prise en charge au niveau des urgences.
0: Votre papa est arrivé aux urgences, mais emmené par les pompiers?
2: Oui, voilà, emmené par les pompiers.
0: Ah, oui.
2: Nous-mêmes, on savait, enfin, moi-même, je savais, parce que quand j'avais appelé, c'est mon fils qui avait appelé, les urgences, et, les pompiers, parce que j'avais pas trop le choix. Moi, j'étais déjà sur la route, j'avais pas de voiture, parce que si j'avais la voiture, j'aurais retourné chez lui. Mais, ne pas partir à ma journée de formation, quoi.
0: Ah, mais si les pompiers interviennent rapidement, eux, arrivent plus vite que vous.
2: Voilà, ouais. Voilà. Et donc, j'ai dû dire à mon fils, écoute, appelle en attendant, moi, j'appelle, la fratrie, on va dire, hein, pour mettre un petit peu au courant, et puis, est-ce que quelqu'un peut pas se rapprocher le plus rapidement possible? Et mon fils, lui, il a pu gérer, appeler, et ensuite, les pompiers m'ont rappelé pour confirmer, mais c'était dans les 5 minutes. Voilà. Ouais. Dans les 5 minutes, puis après ils ont fait le nécessaire, ils sont montés assez rapidement, dû l'embouteillage le matin à Saint-Pierre en partant du boulot généralement, hein. Donc les pompiers sont arrivés chez lui, pas de souci particulier, enfin pas de souci, c'est-à-dire pour arriver jusqu'à chez lui, mais lui, c'est vrai, la prise en charge a été de suite, emmené aux urgences de Saint-Pierre, et eux, je sais pas, hein, parce que moi, comme j'étais pas sur le lieu, je sais pas si il y avait beaucoup de monde ou pas. Mais je sais qu'il y avait quand même du monde, mais il a été quand même parmi les priorités à passer, je pense.
0: Mais votre papa, hospitalisé pour un infarctus, c'est une artère, enfin c'est chaud, voilà, arrête, comment il va?

0: c'était un rafraîchissement de vaisseau, ça, hein, de vaisseau ou artère, j'ai pas trop bien compris. En plus, une œdème pulmonaire, et donc essoufflé. Donc oui, sa vie, je dirais, était quand même en danger.
1: Et comment il va là?
0: Ah, mais là maintenant, il est sorti hier. Lui est très content parce qu'il a pu justement être hélitroyé en même temps de Saint-Pierre à Saint-Denis dans un hélicoptère.
1: Ah, il a eu un tour en hélicoptère.
0: Voilà, en oui. hélicoptère. Donc lui, bah, il se souvient quand même. Donc heureusement, pas de séquelles, hein, parce qu'il a quand même 92 ans. Pas de séquelles pour l'instant. Hein. Peut-être que par la suite, on verra des petits oublis peut-être aussi. Mais pour l'instant, pas de séquelles particulières. Donc moi, je dirais que c'était quand même assez chaud. Et en même temps, ça relève même d'un miracle. Même moi je dirais, parce qu'à oui. 92 ans, des fois, ils y passent. Et le personnel, comme là, il dit justement, nous, on sait aussi hein, que c'est pas facile d'être personnel soignant à l'hôpital et tout ça. Hein. Mais là, honnêtement, tout le monde a été efficace, je trouve. À partir du pompier jusqu'à Saint-Denis pour les examens plus poussés. Quoi, hein.
1: Voilà, j'aimerais donc, vraiment passer un message à des personnes, c'est très rare, hein, mais des personnes qui disent que rien ne va, des personnes qui disent que si on n'est pas le frère d'un tel, ben on s'occupe, on vous laisse mourir. Donc votre papa n'est pas le frère d'un tel, n'est pas une VIP. Non, votre non, papa, non. Il a 92 ans, il entre pour voilà. un infarctus. On voilà. s'est bien occupé de lui. Il a eu le transport de Saint-Pierre à Saint-Denis en hélicoptère.
0: En hélicoptère. Donc ils ont agi vite, hein, parce que ça dit dans la journée ça faisait un petit peu long, mais enfin jusqu'à l'après-midi je crois, hein, l'après-midi vers 2h30, 3h il me semble, parce que mon fils était là-bas avant d'aller à l'université à côté à 1h, et ma sœur a repris le relais l'après-midi au départ de mon fils. Et c'est vrai qu'à ce moment-là, vers 3h, 4h, c'est là qu'ils ont dit ils vont quand même électroyer mon papa. Dès le prochain vol, on va dire, hein, jusqu'à Saint-Denis. Et donc, tout s'est enchaîné et c'est vrai, pas de soucis particuliers. Moi, je dis, on avait de la chance ce jour-là, ben, tout était à sa faveur à lui. On va dire comme ça, hein, parce que c'est vrai que je suis aussi quelqu'un de très croyante et même lui aussi, malgré qu'on est passé par diverses difficultés avant, dans le passé, quoi. Hein. Donc, et c'est vrai que je trouve, moi, je dirais que Dieu, quelque part, a ouvert un petit peu le chemin aussi. Et c'est quelque chose que nous, on s'y attend un petit peu. C'est-à-dire, on ne dit pas que notre papa ne passera pas à un moment donné, il faudra passer par là. Parce que 92 ans, il fallait s'y attendre.
1: Non, madame, oui, on s'est bien occupé de lui, il fait attention. Voilà. Et ce matin, voilà. J'ai eu, et je salue madame Justine, j'ai eu une dame qui a 105 ans.
0: Voilà. C'est vrai. Et 105 ans, c'est vrai que c'est pas rien. Hein. Et après, je dis aussi, peut-être que parfois, la vie aussi nous fait aussi comprendre notre personnalité à nous aussi, hein, parfois aussi. Hein.
1: Oui.
0: Donc, après, en parlant de soignants aussi, là, j'entends parler de soignants. C'est vrai, même moi, j'étais une ancienne soignante. Hein. J'ai quitté, justement, l'année dernière. Mais je suis passée par de nombreux chemins. Hein. C'est un peu comme cette dame disait, des fois, on est un peu malmené et tout. Mais en soi, moi, je sais qu'en tant que soignant, j'ai toujours fait en sorte d'être quand même bienveillante autour des patients.
1: Oui.
0: C'est vrai que là, de
1: oui, mais à force de prendre de vous faire engueuler, on va dire, de faire crier dessus et tout, au bout d'un moment, peut-être que il y a une espèce de carapace et les soignants, ils en peuvent plus aussi.
0: Voilà. Et les soignants n'en peuvent plus aussi pour plusieurs raisons, parce que bien sûr l'État ne valorise pas assez. Parce que le budget, je pense que le budget il est là.
1: Il y a un auditeur qui a dit qu'une infirmière qui commence, c'est 3 000 euros par mois. C'est pas vrai, ça?
0: Je sais pas. Parce que je pense pas que c'est 3 000 euros par mois. Mais possible, parce que les salaires ont été augmentés. Hein. Moi-même, je sais, en tant qu'aide-soignante, ça a été augmenté. Mmh. Et comment nous on n'arrive pas à 3 000, bien sûr, mais une infirmière, possible.
1: Oui.
0: Possible. Et avec ça, c'est vrai que la vie chère, je dis pas non à la Réunion, mais on peut bien vivre quand même, je veux dire. Mais c'est-à-dire, ça peut nous encourager à travailler, mais il y a quand même un côté où il y a peut-être des lassitudes par rapport au boulot, c'est vrai. Les remplacements et tout ça, ainsi de suite, pas assez de personnel. Je dis, c'est vrai, c'est toutes les conditions qu'il y a et qui sont véridiques. Mais il y a aussi un travail de soi-même aussi, où c'est très important. C'est-à-dire, si on aime son métier, normalement, il n'y a pas de souci. Bien sûr, on est un peu éreinté parce que on n'a pas assez de personnel, bien sûr. Mais je veux dire, si on aime son métier, on fait aussi les choses aussi avec bienveillance aussi.
1: Merci pour ce témoignage et meilleure santé à votre papa.
0: Oui, merci, je lui dirai, après, moi je dirai longue vie à lui, mais bon, on sait que...
1: 92 ans.
0: Faudra, hein. Oui. Voilà, on sait, mais au moins je suis quand même satisfaite du déroulement de cette semaine. Cette semaine, c'était lundi, justement. Donc, hier, il est sorti, ça va.
1: Comment il s'appelle, votre papa?
0: Louis, voilà.
1: Oui, et il a 92 ans. Merci.
0: On l'appelle Monsieur Louis, généralement, mais bon...
1: Monsieur Louis, voilà. 92 ans. Bon week-end. Allez, merci.
0: Merci à vous. Allez, au revoir.
1: Au revoir. Radio Freedom. Allô? Allô?
2: Oui, bonjour, monsieur Bobby.
1: Bonjour.
2: Oui, excusez-moi de vous déranger. J'ai appelé ce matin, mais j'étais tellement dans l'empressement, j'ai oublié de demander, il y avait votre collègue qui était là ce matin vers 7h30, 8h.
1: Julie, oui.
2: Alors, quand on appelle, c'est pour faire un coup de gueule, mais quand ça marche derrière, il faut appeler pour dire que c'est bon.
1: C'est bien sûr,
2: alors,
1: oui.
2: Moi, je dis, Monsieur Camille, merci, Monsieur Camille Jules, pour cette radio. Je vous connais, moi, Monsieur Bobby, ça fait longtemps. Alors, je dis merci à Freedom, mais vous êtes bien écouté par l'ordre dans tous les services publics, sans qu'il paraît.
1: Oui, je pense. À une époque, on apprenait, c'était vers 92, quand il y avait les élections, il y avait plein de choses. Ouais. Dans les mairies, il y a quelqu'un qui était payé pour écouter Freedom.
2: Mais voilà, mais vous êtes bien écouté, et ça marche, parce que ce matin, j'ai appelé pour passer un coup de gueule au niveau d'un service public, je peux le dire, parce que j'ai dit ce matin, le champ. Merci à M. Calange pour son service, le directeur des hôpitaux de La Réunion, pour le service qu'il a mis en place, parce que c'est bien écouté. J'ai passé un coup de gueule. Il y a un blessé qui est rentré à l'hôpital. Il est blessé depuis 2h du matin. Il est rentré à l'hôpital à 7h30, 8h. On n'a aucune nouvelle, pas aucune prise en charge. J'ai appelé chez vous, et tout de suite après, j'ai appelé le champ. Et tout de suite après, ben, on a pris en charge tout ce qui s'ensuit. C'était grave. La personne en question est passée en chirurgie. On attend les résultats là, en bloc opératoire, en urgence.
1: Oui.
2: Donc ça veut dire que vous êtes bien écouté. On écoute bien les coups de gueule au niveau de les hôpitaux de La Réunion et ça marche.
1: Ah ben c'est bien. Et ben ce monsieur qui s'est blessé cette nuit, ben on espère que ça va aller pour lui.
2: Oui.
1: Et on remercie toutes les personnes qui sont intervenues alors parce que.
2: Ben je remercie.
1: C'était après votre appel, hein.
2: Passé le coup de gueule. Oui, juste après le coup d'appel, ça a fonctionné rapidement. Je me demande comment. Est-ce que Freedom a un dieu qui l'a envoyé dans le champ? Je sais pas comment ça se passe. Mais ça s'est passé exactement comme ça devait se faire, et vite fait, et très très vite fait. Donc ça va.
1: Eh bien, merci beaucoup. Je suis pris par le temps, mais merci beaucoup d'avoir appelé.
2: Merci, Monsieur Bobby. Bon après-midi à vous.
1: Merci. Au revoir. Il est 14h.
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4: Bonjour à tous. À la une d'abord, un troisième rescapé secouru au Népal, 10 jours après les crues dévastatrices dans le pays à la frontière avec la Chine. La personne secourue est de nationalité chinoise. Elle était restée coincée dans un tunnel depuis la catastrophe. Les secours poursuivent leur recherche alors que les derniers bilans toujours provisoires évoquent au moins 1325 morts et 5600 portés disparus. En France, les candidats à la présidentielle à l'assaut de la braderie de Lille aujourd'hui. La patronne des écologistes Marine Tondelier doit y prendre la parole. Le leader des Insoumis, Jean-Luc Mélenchon, sera également sur place cet après-midi. Ce matin, toujours depuis la braderie lilloise, Gabriel Attal s'est montré critique envers le Rassemblement National. Le candidat Renaissance estime que le RN veut abandonner l'Ukraine au profit de la Russie. Trois hommes mis en examen et écroués la nuit dernière. Ils sont soupçonnés de vouloir préparer un départ vers l'organisation État islamique en Afrique, selon le parquet national antiterroriste. Un projet d'action violente visant la communauté juive était aussi redouté. Ils ont été interpellés mardi. Une information judiciaire est ouverte. C'est le retour des fortes chaleurs en ce début de week-end. 7 départements sont placés en vigilance orange canicule par Météo France, tous situés au sud et au sud-est des Pyrénées-Orientales à la Drôme, en passant par l'Hérault. Le Mercure température pourrait grimper jusqu'à 40 degrés localement. On reste dans le sud-est, dans l'Aude plus précisément, où 300 pompiers sont mobilisés contre un feu qui s'est déclaré près de Puylaurent. 225 hectares ont été parcourus, le feu reste actif mais progresse lentement. Selon le préfet, les secours s'attendent à une journée difficile aujourd'hui. Les habitants de la commune d'Axat, évacués hier, vont pouvoir rentrer chez eux. En foot, la troisième journée de Ligue 1 continue avec Lens-Lorient à 17h15 et deux affiches ce soir à 20h45. Le Havre reçoit Brest et Le Mans se déplace sur la pelouse de Nice. Et puis en rugby, c'est le retour du top 14. Le Stade Toulousain remet son titre en jeu avec pas moins de 6 rencontres prévues ce soir. Notamment le vice-champion en titre Montpellier qui accueille Pau à 19h15. Bonne journée à tous.

0: Chucky, Viva 1975. Je t'aime un peu trop, Luis Mariano, c'est magnifique. Il y en a pour tous les goûts hein, sur la radio musicale. Il y aura du Sega à La Réunion, la mode kimono. Nous écouterons aussi Gilbert Bécaud chanter Nathalie. Nous écouterons Lionel Richie. Nous écouterons aussi Céline Dion pour chanter le ballet tout à l'heure. Ça sera avant 14h sur la radio musicale. Et puis celle qui, dans les années 80, avait cartonné avec un titre comme Africa en 1982, l'année d'après, elle a chanté Mamie Yoko et elle va chanter tout à l'heure sur Freedom 2. Rose Lawrence aussi à venir tout à l'heure dans l'Est, Freedom 2 sur 87.9 MHz.
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1: Le son du soleil, le 02 62 99 12 00. Les sujets sont libres. Il est 14h06. Soyez les bienvenus si vous nous rejoignez. On a eu plusieurs accidents ce matin à Saint-Paul, Savannah, en direction du sud, sur la quatre voies de Sainte-Marie, le Grand Prado, en direction de Saint-Denis, à la Grande Chaloupe, en direction de la Possession. Et puis un accident ce matin avec le témoignage de quelqu'un qui a presque vu l'accident. Il était à côté, c'est sur la quatre voies de l'Étang Salé en direction de Saint-Pierre, une voiture qui était sur la bande d'arrêt d'urgence. Selon un témoignage, pas complètement sur la bande d'arrêt d'urgence, mais en piétant un petit peu sur la voie de droite, elle a malheureusement été percutée par un poids lourd. Donc beaucoup, ça fait beaucoup hein, depuis ce matin. Si vous avez des informations, Radio Guidage, nous informer, c'est vous informer. Ayez le bon réflexe, toujours appelez le 02 62 41 51 51. La libre antenne, allô?
2: Allô, oui, bonsoir Fido.
1: Bonjour.
2: À part que ça.
1: À part que ça, les beaucoup de radioguidage, comme il disait, ça va? Et vous?
2: J'ai fait partie de la journée d'aujourd'hui. Ouais.
1: Comment?
2: J'ai fait partie de la journée d'aujourd'hui.
1: Malheureusement, oui.
2: Voilà. Donc, mais pour lancer un petit message à bon monde, il critique le service public, là.
1: Oui.
2: M'y pense, et c'est mon opinion, moi. Hein. Moi, m'y pense que le système, il veut que ni déteste le bon monde, ni travaille dans les bonnes hôpitaux, hein.
1: Comment ça, le système fait qu'on déteste les gens, on déteste pas les gens, on déteste être mal accueilli, mal soigné, que les gens ils font pas un cas avec les patients, c'est ça le problème. Il n'est pas question de
2: pourquoi. Mais on s'écoute dire, mais en temps sur radio, ouais, ben qu'ils soient à l'hôpital, à la CAF, aux ACDIC, ouais, qui dit comment ça.
1: Bah monsieur, on est dans le pays où on le paye le plus d'impôts et on a les services publics qui sont pas au top.
2: Ben, mais pense que...
1: Regardez l'audiovisuel public, mesuré par médiamétrie, ben, ils font le job, hein, réunion première, mais ils sont pas trop en l'air, quoi.
2: Mais dis pas au nom.
1: Ils font 4 fois moins, on va arrondir, ils font 4 fois moins de part d'audience que Radio Freedom. Est-ce que le service public est à la hauteur en France?
2: Mais pense que ben il fait en sorte que ni déteste le service public pour mettre mettre un patron en place, ou bien comprends là?
1: Non.
2: Il privatise l'hôpital, il privatise le service audiovisuel, comme on vient de dire, hein. Comprends là? Ah moi, mais c'est mon opinion à moi, hein.
1: Ben, si on privatisait l'audiovisuel public, on peut parler d'autres choses que d'audiovisuel public, mais si on privatisait l'audiovisuel public, ça se saurait, hein.
2: Après, peut-être pas aujourd'hui, mais bon, dans les jours proches, il peut arriver au courant. Mamie écoute, m'aime bien la radio parce que il gagne à tout et n'importe quoi, hein. Mais voilà, il faut les gens, ils comprennent. Bon, ben, malheureusement, l'État les parle avec notre gueule, hein. Ben ouais, les gens, ils travaillent à l'hôpital, là, ils prennent d'autres salaires. Moi, entendu un auditeur ce matin, il a galéré 17 ans avec sa maman, d'une urgence.
1: Oui, voilà, oui, je confirme, oui. Après, il faut pas mettre tout le monde dans le même panier. Vous avez dans les hôpitaux, des gens qui sont formidables et qui font leur travail du mieux possible.
2: Connais, après, même, il faut, moi, m'y fais pas moins aux apparences, comprends, les vrais, les gens à l'hôpital, ouais, je l'ai bien, je te cause bien, n'est dans la politesse, mais, c'est mon opinion, ouais, l'être humain, c'est un opportuniste, lui pense à ses intérêts, comprends, lui pense à son salaire, monsieur Bobby. Lui pense pas à la souffrance, le bon monde là-bas. Lui fait son, lui pointe, lui a pointé, il a garé sa voiture, lui tape son 5-6 heures de temps, 8 heures de temps de travail.
1: Oui.
2: Et voilà, rouvons là, lui, pas l'excès.
1: Et où travaille? Et où travaille dans quoi, où?
2: Ah, mais il dira pas où, moi, ça rentre travail, mais il rentre 2h30, ouais.
1: Qui ça? Il travaille un samedi après-midi, quel secteur? Moi, c'est pas le bâtiment? Mais... C'est bon, le commerce?
2: Non, mais il peut travailler pour moi aussi, moi.
1: Ah bon? Ouais.
2: Ah, faut pas oublier, là, beaucoup de gens, aujourd'hui, moi, là, des gens, ils mentent dans notre main, et là, des gens, ils mentent dans la main de notre patron. Vous comprenez, là? Et, mais voilà, il faut les gens, ils comprennent que, voilà, le système français, les plus avec nous. Si, et, si nous, maintenant, aujourd'hui, ouais, ben, mais ça critique à où? Mais ça critique le monde là-bas, ceci, cela. Ben, il n'y avancera jamais.
1: Ok. Ben, merci d'avoir donné votre avis.
2: Non, attends, moi, avant de me faire travailler, mais au Miron deux heures et demie, moi, comment il appelle ça, le...
1: Non, mais ça paraît, ça écoute jusqu'à midi, jusqu'à 2h30, hein.
2: Ah, au thé, ah, ou même, oui.
1: Qu'on voit, en plus, vous pouvez même pas dire, moi, dans quoi vous travaillez.
2: Non, mais je dirais pas où, parce que, ah, ouais, voilà, c'est un métier risqué quand même.
1: Ah bon?
2: Ben ouais, non, mais...
1: Dans la sécurité?
2: Ah non, même pas, ouais, non, même pas, non, mais...
1: Chauffeur de bus?
2: Même pas.
1: Proxénète?
2: Non, même pas. Non, mais je dirais pas où.
1: Mais ça m'est dit risqué. Il y en a 5 qui se sont fait prendre, là. Non, plus sérieusement, on saura pas, alors.
2: Moi, je suis travaillé. Moi, voilà. Bon, après, il y aura des gens, peut-être, va entendre à moi sur, aux bonnes radios, hein. Bon. Mais bon ami, pense pas, va dénoncer avant. Mais voilà, mais pour dire où, voilà, mais les gens, voilà, les comme ça, les gens, les opportunistes, ils pensent qu'il y a d'autres intérêts. Mais ça n'a pas besoin de question, monsieur Bobby.
1: Oui.
2: À quoi ils servent les lois?
1: Comment?
2: À quoi ils servent les lois?
1: Bah, à faire que tous les individus peuvent vivre ensemble et sont censés vivre bien. Heureusement qu'il y a des lois et des règles et il faut les respecter, en principe.
2: Écoute, là, ça, à quoi ils servent les lois? On va pas répondre à ma question.
1: Selon vous, les lois servent à quoi?
2: Ils servent à combattre l'injustice. Donc, tant qu'il n'y arrive pas, vous connaissez, moi, tant qu'il n'y arrive pas moins l'injustice, mais ça va pas taille pour l'injustice, monsieur Bobby. Comprends là? Voilà. Donc, mais attends, ouais, les gens, ils préoccupent pas le problème de son voisin. Ouais, ben, des médailles dans son injustice, tant qu'il arrive pas moi. Mais quand il arrive à où, là? Ben, qui ça lui s'appelle? Il s'appelle Freedom. Et pas comment?
1: Ben oui, parce que sur Freedom, au moins, on peut s'exprimer, on peut se défouler, on peut dire ce qui ne va pas.
2: Voilà, mais tant que l'appareil est en injustice, ben, aujourd'hui, c'est samedi après-midi, ben, mais bois ma bière, mais t'as mon gamin, mais fait de, comment voilà, mais fait de, au couvent là, voilà. Voilà.
1: Oui.
2: C'est ça le, voilà. Okay. Tant que, voilà, les gens, ils comprennent pas, il faut combattre l'injustice, mais malheureusement, ben, ma cause, voilà, Macron n'aura pas peine, nous.
1: Ben, de toute façon, Emmanuel Macron, il part, lui, là, hein, en mai l'année prochaine, c'est fini pour lui, pour le deuxième quinquennat. Monsieur, merci, ouais, 16 minutes.
2: Mais voilà, mais tant que les gens, ils batailleront pas pour l'injustice, pour son frère, pour sa sœur, pour son grand-père, pour sa grand-mère, ben, malheureusement, ben, nous sommes perdre notre justice, monsieur Bibi.
1: Ok, 16 minutes. Allez, bon après-midi.
2: À plus du Christ.
1: 16 minutes, c'est le temps qui vous reste. Allez, merci. 99 12 00. Allô?
3: Allô? Freedom?
1: Oui, bonjour.
3: Bonjour, monsieur Bobby.
1: Oui, parlez bien en face du micro, s'il vous plaît.
3: Ah, pardon, excusez-moi.
1: Oui, oui, voilà, oui, c'est mieux.
3: Oui, moi, j'ai tellement ému qu'on ne puisse. La question, me tient pas à Daou.
1: Ah, ben là, on peut difficilement aider à où?
3: Oui, voilà. Oui, on revient. Oui, voilà, pourquoi quand j'ai travaillé toute ma vie, j'ai touché un bon salaire, je suis en retraite.
1: Bon. Oui.
3: Je me plains pas. Mais les messieurs, les élus, là, s'il vous plaît, est-ce que quand ils sont en retraite là, est-ce qu'ils coupent votre salaire, un truc comme ça, s'il vous plaît?
1: Oui, ça dépend du poste occupé, mais tous les hommes politiques qui partent à la retraite ne vont pas avoir le maintien de salaire et une sécurité rapprochée et des avantages à vie. Ça, c'est dans certains esprits. Pardon. Prenons l'exemple d'un député qui a exercé un mandat.
3: Oui.
1: Je crois qu'à la retraite, il a un truc comme 400 ou 500 euros. Et encore, oui, c'est une caisse particulière.
3: Oui, excuse-moi. Ben, il n'y a pas qu'un mandat. Hein.
1: Oui, ben, s'ils ont fait deux mandats, ils ont plus. Oui.
3: Mm-hmm. Mm-hmm. Mais moi, ben, moi, j'ai travaillé pour mon institution, mon salaire. Ben, sans retraite, je ne regarde pas, mais quand je vois les messieurs des élus...
1: Mais vous parlez de quel type, quel élu?
3: Ben, tous les élus. Tous les élus de l'île La Réunion.
1: Oui.
3: Quand je vois ce que j'ai...
1: Vous pensez que les élus touchent plus que vous?
3: Oui, je crois. Oui,
1: à la retraite?
3: Oui. Oui. Hum. Parce que oui, j'ai bossé sur les quais pendant 42 ans.
1: Oui.
3: Ce que j'ai gagné, bon, quand je vois que quand je touche à la retraite, bon, c'est dur. La question que je me pose, les messieurs des élus là, quand ils partent en retraite, je sais pas moi, combien ils gagnent?
1: Bon, ben, je sais pas si un élu à la retraite qui voudra bien prendre son téléphone pour vous répondre.
3: Non.
1: Non.
3: Pas vous répondre, monsieur. Excuse-moi.
1: Oui.
3: Non. Je crois pas. Allez.
1: Bon, en tout cas, au titre de la mandat d'élu, ils ont le droit à la retraite, mais pour quel montant? Bon, je sais pas.
3: Allez. Oui.
1: Ben, allez, bon après-midi.
3: Vous aussi, et bon week-end.
1: Merci à vous aussi, monsieur. Radio Freedom, allô.
4: Allô.
1: Oui, bonjour.
4: Bonjour, Bobby, vous m'entendez bien, là?
1: Je m'entends bien, oui.
4: Oui, tout à l'heure, là, quelqu'un a appelé vers 11h30, hein. Et il a parlé à l'hôpital Belle-Pierre, vous rappelez?
1: Oui.
4: Il a dit, comme ça, il est indépendantiste, vous rappelez?
1: Il rappelle, oui.
4: Alors, ben, où voit Bobby, que, quand il croit, j'écoute, il parle de l'indépendance, là. Elle a bon, ben, moi, il pense comme moi, Bobby, la Réunion, hein. C'est bon, ben, là, il croise pas. Soit il gagne pas la ligne, soit, bon, ben, je dis, tiens, viens pas sur la radio. Mais, dans cet esprit, je dis toujours, indépendantiste. Mais comment, déjà, l'autre fois, pour être un bon indépendantiste, là, Bobby, qu'est-ce qu'il faut faire? Bon, premièrement, il faut pas être macro, il faut pas faire le macro. Deuxièmement, ne pas se sentir français ni européen, se sentir réunionnais avant d'être français et européen. Donc, il ne connaît plus qui ça il est, où ça il chante, etc. Et puis, il faut manger créole, Bobby, on gagne saucisse, caripois, ça est bon, Bobby. Hein? Et le McDonald's n'est pas bon pour la santé, Bobby. Hein? Et après, arrête de... Tout le temps, la France, et je les Français.
1: Être indépendantiste, c'est quoi? C'est quelqu'un qui mange pas chez McDo? Ok, on peut parler de Burger King et KFC aussi. Monsieur, mais j'ai pas bien, je suis pas sûr de vous comprendre, vous l'indépendantiste, parce que... Monsieur, m'y comprend créole? Excusez-moi de parler quoi en français?
4: Quand je m'écoute au Bobby, moi, je suis là pour répondre au moins. Enfin.
1: Je suis en train de me demander, nous, à La Réunion, si on ne dépend pas de la France, si on devient indépendant, on sera mieux d'après vous?
4: Monsieur Bobby, moi, je n'ai pas dit qu'il sera mieux ou pas. Il faut pas qu'on parle la France avec La Réunion. Nous, les Réunionnais.
1: C'était pas une comparaison, monsieur.
4: Il faut nous réagir. Nous pensons, nous mangeons, en réunionnais avant tout. C'est un état d'esprit, Bobby. Vous comprenez pas ça, donc?
1: Mais il y a peut-être d'autres choses que le manger, là, cette affaire-là, non?
4: Mais non! Ben, pas rien que manger! Quoi de créole!
1: Pourquoi l'indépendantiste, c'est quelqu'un qui, chez lui, il mange pas des pâtes, ou il mange pas, dans
4: non,
1: un fast-food?
4: Il mange pâtes, il mange toutes, Bobby. Moi, il mange toutes, moi. Mais une fois, ma fille a dit à moi, le McDonald's, là, m'a mangé, m'a goûté. Si vous dites, il est pas bon. Si vous n'avez jamais goûté, il faut pas dire, il est pas bon. On goûte. Mais c'est pas la bonne nourriture, mais je veux dire où? Nous, on a notre bonne nourriture à La Réunion. Le riz, Bon, malheureusement, le riz blanc, maintenant, industrialisé, est plus trop bon par rapport à le riz longtemps. Nous n'avons plus de bread, nous n'avons plus de manioc, nous n'avons plus de patates, nous n'avons plus de rougail tomate, nous n'avons toutes nos bobies. Vous comprenez? Vous là, aujourd'hui, il y en a quelqu'un, je suis de France, là-bas, un nutritionniste, il vient voir moi, il dit, moi, oui, il faut manger 5 fruits, 5 légumes par jour. Mais bien. Mais tu vas dire, l'affaire, allez, retourne, côté au chant. Mais viens pas croiser qu'un bouc pour moi, parce que, il m'y gagne pas, mais qu'on m'y comprend pas. Vous comprenez?
1: Oui.
4: 5 fruits, 5 légumes par jour, etc., etc. Nous, les Réunionnais, avant tout, Bobby. C'est ça, nous, on fait comprendre à où? Arrête de la France, la France, la France. Nous les assister à la réunion Bobby. Moi je suis avec, hein. Moi je suis, hein, t'as quoi qu'il parle. Moi je suis avec, parce que moi j'étais conditionné comme ça, moi Bobby.
1: Mais vous êtes vraiment indépendantiste ou autonomiste? Il y a une différence entre les deux, hein?
4: Non, mais parce que moi j'explique, hein, autonomiste c'est quoi? C'est autonomiste, la France envoie l'argent à la réunion.
1: Voilà.
4: Et nous gère ça sur le plan local. Mais là, quoi que la France soit couillon, envoyer l'argent à la réunion, si c'est pas lui qui gère. C'est pas le premier pas un préfet, les mettre pas sous bonne ministre, et pour exercer bonnes institutions, la réunion, à la tête, bien des oreilles, pour contrôler, Bobby. Faut pas rêver. Quand VSS, ça fait pour l'autonomie, et que Madame Bello, on t'a pu parler, mais l'autonomie, c'est Madame Bello. À cause, parce qu'il a rentré dans le système français, Bobby. Il a rentré dans le système français. Aujourd'hui, Madame Bello a 5 mandats, 3 retraites. Vous comprenez? C'est lui assis sur son trône là-bas, la région là-bas, et avec la baguette de son main, il est comme la reine de Saba. Vous comprenez? Vous comprenez? Non! Mais caricature un petit peu, Bobby, vous connaissez comment
1: dire? Un petit peu, oui.
4: Et il fait rien un petit peu, la bouche. Il a dit samedi, après-midi. Vous comprenez? Devant l'aéroport, un petit peu, là, moi, mon petit café, là, sur mon table, là-bas, mais après, si. Je regarde à droite, nous voir plein de palmiers, ça va faire des mains, ça va être rose, et c'est la gosse la meilleure. Que ça, les meilleurs que ça, que Bobby. Nous, les pas empistés, comme en France, problème d'immigration, problème de sécurité. Bon, il faut dire que c'est là, ils commencent à avoir la sécurité, mais la sécurité, c'est une sorte, Bobby. Ou c'est une sorte. Vous comprenez? Elle a été importée. Vous comprenez? C'est encore la France qui décide pour nous, qui envoie tous ces bonnes ressortissants à la Réunion, ils viennent en pièce à nous, et je ne travaille pas du tout. Moi, je travaille 42 ans, Bobby. Aujourd'hui, je gagne ma retraite. Comme il y a 6 monsieur contre mon café, là. Mais qu'on est en connaissance de quoi, Bobby?
1: Oui.
4: Moi, j'étais arrivé ici, je viens en pièce sur mon terrain. Où il y a un pied banane, il pense, je ne passe pas derrière, je te coupe. Où il y a un pied fouillapin, je te monte en l'air, je te casse, je te demande pas la permission. Je l'en prie croquer, Bobby. Vous comprenez? Être indépendantiste, là. C'est ça, c'est dans votre larme, ça, Bobby. Est-ce que vous comprenez que ça veut dire, Bobby?
1: Oui.
4: Hein? Voilà, c'est dans l'âme, dans l'esprit. Et ça, là. Moi, la bataille pendant 42 ans, moi, la partie l'école. Enfin, moi, la partie l'école. L'école française, l'éducation nationale. Moi, la partie, là, pendant moi, il y a. Et les ancêtres étaient les Gaulois. Les ancêtres étaient les Gaulois. Ça ne m'oublie pas, ça l'a dit, moi, comme ça, mes ancêtres étaient les Gaulois. Comme il arrive en France là-bas, ben là, il demande à moi, tu veux les Français, me dis, sur quel endroit ils viennent, me dis, ils viennent la Réunion, ils disent, quelle Réunion, où est-ce qu'ils viennent au travail, ils viennent une Réunion de politique. Mais non, là, moi, j'ai fait quoi, je graphie le bout de ce. La Réunion, c'est à côté de Maurice. Ah oui, Maurice, je connais. Il était en vacances à Maurice, il ne veut pas la Réunion.
1: Bon, en tout cas, il y a peut-être encore donc des indépendantistes, plus beaucoup, mais il y en a encore. Mais je crois que vous êtes quand même une espèce rare.
4: Oui, mais il ne peut pas avoir disparu, on voit bien.
1: Ben, s'il y en a de moins en moins, ça veut dire qu'un jour, ben, ça sera pratiquement une espèce disparue.
4: Oui, mais
1: Raoul,
4: je ne
1: peux
4: pas, moi.
1: Pas dire, on ne peut pas, moi, là, monsieur, mais fait un constat. Oui. Si vous êtes moins nombreux aujourd'hui qu'il y a 10 ans, et il y a 10 ans, vous étiez moins nombreux qu'il y a 30 ans, c'est que c'est une courbe qui finira par atteindre le point zéro un jour.
4: Réunion, c'est le dernier passage, le dernier Mohican, hein, près des Indiens d'Amérique là-bas.
1: Oui.
4: Et nous lui disons, là, si nous sommes en minorité, là, c'est parce que la Réunion, le mieux subi, c'est ce qu'il appelle le transfert de population. Depuis dans le temps de bruit, 1960, la créée de l'ange du bruit. Je ne suis pas d'accord avec la France, ou quitter la Réunion, ça va en France là-bas. Vous comprenez? Après, elle a eu les enfants de la crainte de déportation. Le bébé dorme, il a continué. Moi, je suis dans le bébé dorme.
1: Oui.
4: Moi, ça, je connais comme ça, Bobby.
1: Et Miro Diaw a une affaire. Miro Diaw a une affaire en passant du coq à l'âne. À chaque fois qu'on intervient, au bout d'un moment, le son, le réseau nous perd en qualité. Bon, on a une pensée cet après-midi pour Serge Sinamalé et Jean-Baptiste Ponama.
4: Oui, mais moi, chaque fois, je demande aux autorités là. Mettez un plaque, par exemple, la rue, telle rue, chez Bougain, chez Sinamalé, indépendantiste connu de la Réunion.
1: Oui, il y a d'ailleurs avec, des gens qui se sont battus en vain pour que la Réunion obtienne l'indépendance.
4: Ils mettaient le nom Bonne France là-bas. Et Bonne France, qui n'a jamais mis la Réunion, n'a jamais connu la Réunion, ils mettaient, vous connaissez, les Roland-Garros, c'était réunionnais. Mais le nom, des gens qui n'ont pas le nom de la Réunion, que nous ne connaissons même pas, il ne fait même pas partie de l'histoire de la Réunion.
1: Monsieur Benoît de Saint-Benoît, moi, on a deux questions.
4: Oui.
1: Est-ce que on n'a pas l'impression que monsieur Sinamalé, Serge, et monsieur Jean-Baptiste Ponama, ils se sont battus, finalement, ils se sont battus pour rien. Ils n'ont pas obtenu l'indépendance. Et vous, l'indépendantiste, Benoît, vous n'avez pas l'impression que vous vous battez pour rien, là?
4: Bobby, c'est bien, vous que là, c'est le nom, là. J'ai fait la bataille pendant des années. Je te la laisse une trace. Là, dis-moi comme ça, et ça, ils vont prendre la relève. À moins qu'il y ait d'autres personnes dans l'avion, mais là, d'autres personnes n'y reparlent plus. Vous comprenez? Et moi, c'est mon but, c'est quoi? Aussi, de faire comme ça, de laisser une trace d'autres générations qui vont prendre la relève.
1: Les Comores, ils ont gagné leur indépendance. Ils vivent heureux là-bas?
4: Où ça, à quel endroit?
1: Les Comores.
4: Monsieur, qu'on parle pas les Comores avec la Réunion. Maurice, à quoi je parle pas mon exemple de Maurice? Mais il peut répondre non, parce que souvent, ça va Maurice. Maurice, ça fait un tram-train, un métro.
1: Oui, à chaque fois,
4: c'est moins que les 5 milliards que Mme Bello veut mettre en place.
1: À chaque fois, c'est peut-être normal. À chaque fois, on dit, ouais, à Maurice, ils ont fait ceci, ils ont fait cela. Moi, je voudrais bien avoir un Mauricien qui nous dise s'ils vivent bien là-bas à Maurice, bon, et s'ils sont contents d'être indépendants.
4: C'est pas une question de vivre bien, il faut pas comparer Maurice avec la France, avec la Réunion. La Réunion, il y en a 90% de ce qu'on consomme, ils viennent de l'extérieur.
1: Heureusement, parce que si tu viens d'ici, nous, tu gagnes pas payé.
4: Oui. Il y en a 10, 15 milliards global, ils rentrent la Réunion et les collectivités, ils détournent énormément de l'argent au niveau des collectivités, au niveau des mairies. On n'a qu'à voir les journaux, tous ces hommes politiques corrompus qui passent devant le tribunal, qui, au bout du compte, n'ont jamais été condamnés. Vous comprenez? Donc c'est un système corrompu à la Réunion avec une politique coloniale. C'est-à-dire tous les hommes politiques et femmes politiques à la Réunion sont les profondeurs et les défenseurs du système colonial français. C'est-à-dire, je ne vais pas la défendre. Je te fais croire. En politique, faire croire est un monsieur, c'est lui qui croit être un couillon. Je ne suis pas un couillon, monsieur Bobby. C'est-à-dire, je te fais croire que je te défends la population, mais au final, en réalité, et je te défends le système colonial, Bobby.
1: Et monsieur Benoît, je vous remercie. Merci de votre fidélité. Et hier soir, on a parlé de vous, parce qu'on a deux auditeurs qui sortent du lot. On a deux auditeurs qui sont VIP à Saint-Benoît. C'est monsieur Elma et vous.
4: Oui.
1: Monsieur Elma a dit, excusez-moi, monsieur Elma a dit, moi, monsieur Benoît, j'aimerais bien le rencontrer.
4: Ben, donne-lui mon numéro de téléphone, les affiches là. Et déjà dit comme ça, je souhaiterais discuter avec lui. Parce que vous connaissez là, Bobby, c'est en discutant avec les gens que vous approfondissez ou devient de plus en plus intelligent. C'est pas en se refermant sur soi-même, déjà que oui, Nicolas passe Bougla, il est comme ci, il est comme ça, etc. Non, c'est ouvrir. Parce que contrairement à ce que les gens ils pensent, ils croient qu'être indépendant, c'est faire à nous, c'est nous-mêmes à la Réunion. Non, c'est ouvrir au monde, mais c'est eux qui commandent le destin. C'est pas un autre pays qui dicte où sa loi, Bobby.
1: Okay.
4: On prend le système politique. Merci, Bobby.
1: Ok, merci, monsieur. Et si monsieur Elma appelle, on lui donne votre numéro.
4: Donne mon numéro, n'importe qui appelle, il défend à où, donne mon numéro. Moi, moi, rien à perdre, moi, rien à cacher. Moi, je suis là pour discuter avec tout le monde, parce que ma mission, que banal à l'aide de moi, c'est de discuter avec le maximum de gens pour essayer bien, comme il dit, essayer bien, essayer de les convaincre.
1: Mais bon.
4: Je l'oblige pas, j'autre, mais il monte à j'autre la voie du chemin.
1: Ah, oui, oui. Non, le militant indépendantiste, c'est ça, il se bat, et bon, ça n'a pas porté ses fruits pour eux, pour monsieur Sinamalé et monsieur Ponama, et pour vous aussi pour le moment, mais vous continuez d'y croire dur comme fer, et on vous dit bravo.
4: Merci, Bobby, merci beaucoup.
1: Merci, allez, bon après-midi. On marque la pause.
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2: 14h33, 99 12 00, c'est le numéro de téléphone fixe pour joindre Radio Freedom. Allô?
3: Allô, oui, bonjour.
2: Bonjour.
3: Voilà. Je vous appelle, comment dire ça, mon enfant s'est agressé à l'école.
2: Il a quel âge, votre enfant?
3: Mon enfant, il a 17 ans.
2: Oui, agressé à l'école.
3: Handicap. Oui, il est porteur handicap. Est-ce que, moi j'aimerais poser une question à la population, aux parents, est-ce que c'est normal?
2: Ben non, c'est jamais normal que quelqu'un se fasse agresser. Qu'est-ce qui s'est passé, madame?
3: Donc voilà, vu qu'il est porteur handicap, il a des difficultés au niveau de son bras. Pour poser son sac, il a posé le sac sur la chaise. Le camarade arrivé, il a pris son sac, il l'a jeté à terre. Mais dans le sac, il a l'ordinateur. Il avait son ordinateur. Et spécialement pour lui, quoi.
2: Oui.
3: Oui. Le lendemain, il ne contente pas qu'il a jeté l'ordinateur de mon enfant à terre. Le lendemain, il lance mon enfant, il pousse mon enfant dans l'escalier. Et il lui donne coup de poing dans la figure, coup de pied. Oui.
2: Mais votre enfant, il est porteur de handicap, il est tombé dans l'escalier?
3: Oui. Oui. Il a mon enfant dans l'escalier. Et quand mon enfant est fini à terre, il a baisse coup de poing dans la figure.
2: Madame, mais c'est quoi ça? C'est il y a un fou furieux dans la classe de votre enfant?
3: Oh ben, je me pose la question. Je me pose la question. Où envoyez-vous vos enfants à l'école, même s'ils si portent un handicap ou pas du tout? Moi, me dit, le respect est fait avant nous, avant tout. D'accord? Où envoyez-vous vos enfants? Vous dites comme ça, même sur les portes handicap, fais voir à eux tous les plus forts que te handicap, quoi. Et les autres, ils agressent les enfants, c'est comme si c'est facile, il faut taper.
2: Et vous connaissez.
3: Vous avez une mauvaise humeur, ok. Vous arrivez à l'école, vous êtes défoulé, vous tapez les enfants les autres.
2: Et vous connaissez pourquoi lui a fait ça, le jeune?
3: Oui, parce que le sac de mon fils était sur la chaise. Il était assis à la place. Ok, pas de souci. Fallait laisser le temps mon fils prendre son sac. Mais non. Il prend le sac de mon fils, il la jette carrément par terre. Et son ordi était dedans.
2: Mais comment ce qui peut se passer dans la tête d'un jeune de 17 ans. Peut-être que lui-même, il est handicapé, mais mental.
3: Oui. Mon enfant. Il est porteur handicap, ok, mais il comprend les choses.
2: Ah non, madame, je n'ai pas parlé de votre enfant, là. Hein. Ah, j'ai parlé de celui qui a jeté le sac par terre, qui a poussé votre enfant dans les escaliers, qui l'a frappé. Mais il faut avoir un peu de folie pour réagir comme ça.
3: Parce qu'il y a quand mon enfant coup de poing dans la figure, ou ça, mon enfant est dans la tête, la baisse coup de pied. D'accord?
2: L'enfant
3: avait du mal le lendemain, parce que son dos, il a un problème.
2: Il y avait des témoins?
3: Oui.
2: Vous avez porté plainte?
3: Vu que la fille m'a parti amène mon enfant pour avoir son certificat. D'accord?
2: Et lui l'a eu.
3: Le certificat est là.
2: Lui l'a eu quoi là? Lui l'a eu une ITT de combien de temps?
3: Non, même ça il avait mal pour aller à l'école, il est parti quand même.
2: Est-ce que vous l'avez porté plainte, madame?
3: Mais là, comme aujourd'hui, c'est samedi, ma partie de la gendarmerie était fermée. était fermé. Mais, inquiète pas, le certificat est déjà là.
2: Vous habitez où?
3: Dis les parents. 22 enfants.
2: Où ça, où habite madame?
3: À moi, j'habite la Saline.
2: La gendarmerie est fermée?
3: Oui, elle est fermée.
2: Ah, oui.
3: Oui, oui. Ma part de trois bassins était fermée. Elle demande, j'y allais lundi.
2: Oui.
3: Oui.
2: Mais là, le pauvre lui va aller en cours, la peur au ventre.
3: Voilà. Parce qu'il appelle à moi, il a dit à moi comme ça, maman, mais je ne veux plus aller à l'école. C'est bon?
2: Oui.
3: Il a dit à moi comme ça, il ne veut plus aller à l'école. Est-ce que c'est normal?
2: Ben non, madame, c'est pas normal non. Du tout.
3: Voilà. Donc là, c'est comme si à moi, nous voit m'arrive à l'endroit, nous voit la figure, elle m'onipule par moi, il saute dessus, mais t'as pas vu quoi.
2: Et le marmaille, là, ça fait longtemps que le garçon, il connaît à lui?
3: Non, mon enfant, il vient de rentrer l'école, monsieur. Il vient de rentrer lycée.
2: Oui.
3: Il vient de rentrer ce lycée-là, à Saint-Louis.
2: Ah, en plus, où habite la Saline, et là, ça se passe au lycée à Saint-Louis.
3: Oui.
2: Mais il veut dire que les pas à côté, il y a de quoi être inquiet, quoi, pour le garçon.
3: Voilà, parce que mon enfant est placé. Moi, mais dit carrément.
2: Oui.
3: D'accord. Mon enfant est placé. Et je suis à la famille d'accueil. Mon enfant, il s'en va au lycée. Et moi, là, même si mon enfant est placé, là, moi, là, toujours contact avec mon enfant.
2: D'accord. Mais, ouais, mais là, en pareille situation, parce que, ouais, portons-nous un élément nouveau, en pareille situation, c'est qui doit porter plainte? C'est la famille d'accueil ou c'est où?
3: À moi. Parce qu'à moi, maman.
2: Oui.
3: Oui, mais la famille d'accueil, il bouge pas. Parce que moi. Bon. Maman, t'es vu que. Comment dire ça? Que les parents, ils veillent chez leurs enfants. Ils peuvent porter handicap ou pas. D'accord? Nous envoyons nos enfants à l'école pour apprendre. Mais pas être tabassé, quoi.
2: Ça, c'est sûr. C'est sûr. C'est pas pour ça qu'on envoie son enfant à l'école. Et la famille d'accueil dans tout ça?
3: Là-dessus, je ne sais pas. Je ne peux pas en dire plus. Voilà.
2: Il est porteur de handicap, il a un handicap au bras?
3: Non, toute la moitié de son corps.
2: Oui.
3: Ouais, voilà.
2: Et là, il est chez vous ou dans la famille d'accueil?
3: Là, il est chez moi. Il a droit de venir chez moi un week-end. Tous les 15 jours, normalement, il vient chez moi.
2: Oui.
3: Ouais, il passe sa journée avec moi.
2: Et vous avez l'autorité parentale ou c'est la famille d'accueil qui...
3: Non, c'est moi qui a l'autorité parentale.
2: Oui.
3: Ouais.
2: Bon. On espère que la suite de la scolarité se passera bien. C'est vrai qu'il y a de quoi s'inquiéter. Hein. Il y a de quoi s'inquiéter quand il y a... Vous savez, j'ai failli dire quand il y a un débile. Je m'explique, hein, parce que parler comme ça des gens, je m'explique, madame. Hein. Quand vous avez quelqu'un qui fait tomber le sac par terre, ok, pas intelligent. Oui. Quand vous avez quelqu'un capable de pousser un jeune de son âge dans les escaliers et ensuite de le frapper au visage, je sais pas quelle éducation il a eu, mais si ce que vous nous dites est vrai, c'est bien triste.
3: En plus, c'est ça, quand il a frappé, là, il a frappé dans le genou où mon enfant, il a un latel. D'accord?
2: Oui.
3: Oui.
2: Et le personnel éducatif est au courant de ça?
3: Oui. Oui.
2: Mais Marmaïla, il faut mettre à eu dehors, non?
3: Moi, le problème, moi, j'ai fait ce qu'il fallait. J'ai emmené mon fils chez le docteur. J'ai mon certificat. Mais après, on verra bien.
2: Bon. Bon courage, madame. Vous voulez bien nous rappeler pour nous dire comment ça s'est passé après le dépôt de plainte?
3: Ok, pas de souci, monsieur.
2: Et peut-être aussi qu'il faut, après un coup comme ça, il faut qu'il aille chez le docteur pour voir s'il a eu une ITT.
3: Aujourd'hui, on a été chez le docteur...
2: Ça s'est passé quand, la chute, les coups, tout ça?
3: Jeudi. C'était jeudi.
2: Oui.
3: Ouais. C'était mercredi, il a pris l'ordinateur, le sac de mon fils, l'a jeté. Le lendemain, pareil pour moi, il n'était pas suffisant. Il a tabassé mon fils. Excusez-moi mon façon de causer.
2: Hein. Et de moins que l'est venu pour les séparer, votre fils s'est défendu. Comment ça s'est terminé?
3: C'est son cousin.
2: Oui.
3: Mais après, on ne peut pas. Parce que imagine, là-haut, hein, mon enfant, t'es tapé à lui. Après, la faute, elle aurait tombé dessus qui? Mon fils. Parce qu'il a des fanales.
2: Oui. Bon, vous nous donnez des nouvelles, d'accord, madame? Heureusement, le cousin est pas loin, est dans le même établissement. Ouais. Vous nous donnez des nouvelles et veuillez nous rappeler, d'accord?
3: Ok, merci beaucoup.
2: Merci, au revoir. Ces violences entre jeunes, mais bon, c'est grave quand même, c'est grave. Radio Freedom, allô?
4: Oui, bonjour, je vous appelle, c'est pour une perte des pochettes, s'il vous plaît.
2: Oui.
4: Alors, il y a
2: des papiers?
4: Comment? Oui, des papiers, c'est au nom de Moana Picard.
2: Picard, comment?
4: Moana.
2: Moana?
4: Picard.
2: Oui.
4: Voilà, c'est une perte de papier. Il y a, comment? Il y a la carte bancaire, la carte vitale.
2: Voilà. Oui.
4: Voilà.
2: À quel endroit?
4: Au port.
2: Au port. Si on a trouvé les papiers de Moana Picard, il faut appeler Freedom au 02 62 41 51 51 comme pour tous les papiers trouvés. Voilà. Et vous nous rappelez ce soir pour l'annonce?
4: Vous allez accueillir environ.
2: 19h, 20h.
4: Merci beaucoup alors.
2: Je vous en prie, allez.
4: Au revoir.
2: Au revoir. Radio Freedom, allô?
5: Oui, Bobby.
2: Bonjour.
5: Bonjour.
2: Oui.
5: Oui, Bobby, est-ce que vous connaissez que ça veut dire la solitude tue?
2: Oui.
5: Oui. Ben, voilà l'indépendant.
2: L'indépendantiste.
5: Oui, ben la solution qui est.
2: Pourquoi vous dites ça, monsieur? Moi, si ma mémoire est bonne, il y a son madame tout, hein? Non, pourquoi vous dites que la solitude est en train de le tuer?
5: Ben, Bobby, vous ne pensez pas sentir qu'on trouve tout seul, ou la première, pour dire, ou la tout seul. Là.
2: Mais qui a dit qu'il est seul? Mais qui a dit qu'il est seul?
5: Combien d'indépendantistes n'ont encore remis la réunion?
2: Ah, seul de ce côté-là.
5: Ouais.
2: Ben, il y en a au moins deux. Il y en a un qui a appelé dans la matinée.
5: Bobby, combien on est à 900 et quelques mille
2: oui.
5: À la réunion?
2: Non, mais vive avec notre bonne tradition, mange gros pois, ne boycotter les fast-food, parce que c'est important, hein, je crois, c'est ce qu'il a dit plusieurs fois. Oui. Bon.
5: Vous
2: n'êtes pas un brin indépendantiste, vous?
5: On est 950 000, hein, comme ça, je ne comprends pas.
2: Oui.
5: On retrouve tout ça, ou quand les personnes ne répondent pas, c'est la solitude tue. Hein.
2: Bon,
5: ben. Bah, on retrouve tout ça, on essaie de débattre, mais à mon avis, il y a des comme ça, change de sujet, parce que.
2: Où pense que ces gens-là, comme Monsieur Serge Sinamalé, Monsieur Jean-Baptiste Ponama, tout ça,
5: ouais,
2: ça ils se sont battus pour rien? Oui.
5: Ça puis là, ça.
2: Non, non, mais est-ce que vous pensez que Bonna la bataille pour rien?
5: Mais est-ce que c'est pour rien, Bobby? À ou même. Là, actuellement. Faire une expérience ou sortir une loi, comme le bouquet qu'on causait là. Annoncer l'indépendantiste, demande tant de tâches de RMI, l'allocation familiale par 10, 15 mois en mai, etc. Faire une boîte indépendantiste ou gagner l'indépendantiste, voilà.
2: Oui.
5: Mais jamais oui, pas ça, là. Mais non. Pourquoi le retraité ne voulait pas dans le système? Mais. Ou un bout comme ça, ils ne sont pas là-haut, l'indépendantiste. N'y connais rien, moi. M'a connu rien, moi. À Saint-André, à l'époque. M'a connu rien, quoi.
2: Ah bon? Oui.
5: Ah ben, si, m'a connu rien, moi.
2: Oui.
5: Mais, Bobby, actuellement, avec le système qui fonctionne, le RSA, l'allocation familiale, le MUNAPA,

0: Merci, allez, monsieur.
1: Bon après-midi à vous.
0: Bon après-midi.
1: Bye.
0: Au revoir. Le 02 62 99 12 00 pour passer à l'antenne. Allô?
2: Allô?
0: Bonsoir, bonjour madame.
2: Oui, bonjour monsieur Bobby.
0: Oui.
2: Ça va bien?
0: Ça va, merci, et vous?
2: Oui, merci, merci, ça va bien. Voilà, ma grand-mère est... Bon, ben, je dis depuis le début, hein. Ma grand-mère est alitée, mais elle a entendu une chanson une fois, mais elle ne sait plus quel jour, vous savez.
0: Oui.
2: Elle a 88 ans.
0: Oui.
2: Donc, elle voudrait savoir... Elle s'est enchantée un petit peu, hein. Elle a chanté pour moi un petit bout... Le jeune marin s'en va, non, non, non, non, non, non, un truc comme ça. Mais je sais pas du tout d'où ça vient, qui c'est qui chante ça. Non, non, non, non, non, non, un truc comme ça. Après, non, non, non, non, non, non, non, non, non, non, la, la, la, la, la, un truc comme ça, quoi.
0: 02 62 99 avec le... Vous avez fredonné un petit peu là. 02 62 99 14 00 pour essayer de trouver la chanson. C'est pour votre grand-mère qui est alitée. Attendez, ne quittez pas s'il vous plaît.
2: Oui.
0: Merci. Il y avait ce matin des difficultés pour sortir d'un parking à Saint-Pierre. Est-ce que c'est toujours d'actualité, Sophie? Sophie, vous m'entendez? Allô?
3: Oui, bonjour.
0: Bonjour.
3: Oui, je vous appelle.
0: Oui, Sophie, qu'est-ce qui se passe?
3: Je suis bloquée sur le parking à côté du poste police Saint-Pierre. Et la fourrière arrive, hein, alors pour les personnes qui sont garées sur le parking à côté du poste police de Saint-Pierre, parce qu'ils m'ont bloqué l'accès à la sortie. Et donc... pour attendre, la mairie avait mis un panneau pour défense de sortir. Et ils ont tiré le panneau, ils ont garé leur voiture. Il y a à peu près 4-5 voitures. Donc, c'est pour leur prévenir que la fourrière vienne récupérer leur voiture.
0: Bien. Alors, on prévient les gens qui se sont garés à un endroit où il fallait pas, à Saint-Pierre.
3: Oui.
0: C'est le parking près du poste de police.
3: Oui, c'est ça. Et en plus que ça, j'ai appelé la police municipale qui fout de ma gueule, qui répond pas. Ils savent que marquer les gens quand il y a pas de parkmètre, ils peuvent que ça. Et là, ils viennent passer devant moi. J'ai fait signe de venir. En plus, je suis avec mon gosse de 5 ans. Et ils foutent de ma gueule. Ils me regardent et ils ont rien à foutre, quoi.
0: Donc, oui, pour les gens qui n'ont pas payé le parkmètre, c'est peut-être plus les ASVP, hein, normalement, qui verbalisent. Mais là, c'est la police. Qui vous a dit que la fourrière venait?
3: Ben, j'ai appelé la police, moi. J'ai dit, si dans 5 minutes, il n'y a pas de policiers sur place, moi, j'appelle la fourrière. Ils m'ont dit, OK, ne bougez pas, madame, on s'occupe de tout. Et la fourrière va venir parce que la voiture, en fait, il bloque il y a plus qu'une dizaine de personnes qui sont bloquées, quoi.
0: Vous pouvez vraiment pas sortir. Des gens se sont garés sans se soucier de s'y bloquer un passage.
3: C'est ça.
0: Oh, t'es... Oui.
3: Et la police municipale, ils viennent passer. Ben, j'ai fait signe d'arrêter, de venir, ils sont pas venus. Donc, bravo aux policiers municipaux de Saint-Pierre. Ah oui, bravo, hein, ils sont forts. Hein. Je ne tenais rien que mon tête sans, garde-forme sur chemin, ou sinon, mettre l'amende à la au plus grand travail. Viens pas en aide de mon âge, les bananes, rien qu'en décoration dedans, les camions, la police municipale, ils montent sans d'un affaire climatisé. À l'âge, c'est plus grand travail.
0: Bon, madame n'est pas contente, elle est bloquée dans un parking, on est près du poste de police nationale à Saint-Pierre.
3: Ah, même, oui, la police nationale, il vient là.
0: La police.
3: La voyageur aussi vient, il va enlever certaines voitures.
0: Oui.
3: Voilà,
0: bon,
3: voilà.
0: On fait ça une fois, hein, on se gare mal, on bloque un accès.
3: Non, moi, ma menace, c'est un moment, si ça ne vient pas, mais fait patente de l'autocoutrage, et puis vous va comprendre un autre. Hein. Ben là, sinon, madame, on vient tout de suite. Ben là, maintenant, il vient là. Alors, ça que l'envie, c'est un pied à la gaz, l'autre, n'importe comment.
0: Oui, enfin, l'idée, on n'est pas.
3: Non, on n'est pas, non, pour pas dire qu'il ne faut pas stationner. Je l'ai stationné. J'ai envie de boire le panneau dans un loto, monsieur.
0: Madame, vous l'avez en colère, mais fais pas une affaire comme ça, faut pas.
3: Mais pas moi, madame, quand il va arriver là, madame, il s'y fait les nez sur son yeux, mais qu'il ne comprend pas de mon
0: nom. Oui, les normales, ou les normales, ben là, il fait une nez.
3: Là, il voit pas ça, ben, il n'a pas l'intelligence sociale,
0: hein. Ben là, il met de l'auto n'importe où.
3: Mais c'est pas super créant.

0: ça fait longtemps, ça, si c'est que la bonne sur le chocolat, moi, ça fait que c'est en aoum, hein. Et si t'as cassé les oreilles, pas long pis, hein. Moi, non, hein. À moi, non, mieux bloqué. Ou donc, gros soleil avec mon maman, il y a 5 ans. Ah, non.
1: Et là, où elle est toute seule à vouloir sortir, ou bien. Là, où elle est toute seule à vouloir sortir, ou il y a beaucoup d'autres monde aussi?
0: Là, même madame aussi, elle est bloquée, madame. Vous les bloquez aussi? Ben oui, ma fille appelle la police municipale, vous connaissez quoi son plus grand travail, madame Saint-Pierre? Montez le sandal autoclimatisé, ma lettre, donne-moi la. Oui! Monsieur, non, madame aussi, les bloquée, m'en vous frappez un coup, règle tout le bon moukat.
2: Maman laisse bien deux places là pour que le bon auto là.
0: Ben, madame, la mairie Saint-Pierre, la mette ça exprès pour pas de mouniga. Le gros connard là, la passe tirée, la mette là. La police municipale, ils viennent descendre devant. Maman fait signe à la zone arrête, la sonde droite. À la zone plus grand travail, monter, descendre dedans les camions climatisés.
2: Marie, il a bien proposé une cigarette aussi.
0: Oui, à la zone plus grand travail, monter, descendre des camions climatisés, marque de moule, garde forme, tu commets. À la zone plus grand travail.
2: Ils sont là, ils nous attendent.
0: Si je l'ai pour garde forme, sinon je l'ai pour rouler des camions climatisés là. Police municipale Saint-Pierre, tiens, je viens bien là. Viens bien là.
1: Elle a dit quoi, la dame qui est à côté de vous, là? Elle vous a entendu à la radio?
0: Elle a entendu, j'ai même pas crié dans le téléphone, elle a venu voir, moi.
1: Ah, oui. Donc, les autres, il y a au moins deux, là, alors?
0: Là, il y a deux, madame, il arrive. Il espère pas faire que c'est dans le loto rouge, hein. Elle me dit, ah ouais, mais il faut pas le loto, moi.
1: Et alors, ben,
0: oui, madame, oui. La police municipale, ils montent, ils sont dans l'auto climatisé, mais si elle t'arrête, viens, appelle-elle à un foyer, si elle a le bon loto. Oui, madame, il est bloqué. Mais la truie, dame malade, mais c'est pas dit. Police municipale. Hey, police municipale, ça a été bien descendre. Ils montent, ils descendent, ça garde forme. Ça garde forme, ils mettent de l'amende.
3: Après, la police ou pas, là?
0: Mais moi aussi, mais on repart.
3: La direction, il a dit, non, mais ça, je veux son message.
0: Eh, madame, ben, moi, mon ami, moi.
3: Tout mon ami.
0: Eh, madame, monsieur, puis dame, Allah, nous les bloquer, ma pas loin. Moi, pas loin. Vous pouvez appeler, madame? Il vient pas. Il vient pas. Il vient de descendre, m'en faire arrêter.
1: Mais madame, si vous voulez, à côté du poste de police, ben, les policiers, le banc de police, les policiers nationaux, ils sont pas loin.
0: À cause, police nationale, là, téléphone n'est fait pour qui donc? Je n'ai pas contact, en contact donc. Non, mais c'est bon con, c'est bon con. Mais c'est pas pour ça que c'est un créole. Il dit à où, madame? Mais ça. Non, t'es là, l'été.
3: Non, non, il s'est garé là, Léon.
0: Ah,
3: il s'est garé, hein.
0: Non, lui, il est bien. Ah, Seigneur.
3: Elle, c'est elle, oui, elle, excusez-moi. C'est la voiture noire, parce que la personne voit pas en ce qu'il y a.
0: Oui, oui.
3: Mais c'est ça, parce que, madame, on ne veut pas mettre ça, parce que, donc, moi, je ne veux pas mettre ça dans la voiture. Voilà.
1: Alors, qu'est-ce qui se passe, là?
0: Ben, nous l'est beaucoup, là. Tout le monde y arrive pour prendre notre voiture. Et mon maman, il est au soleil. Mais c'est le gros connard a fait ça. Et... comme c'est ça, dit encore, la police municipale continue à les garder. Monte son, à les garder, forme, si son mère. Alors, ça fait le grand travail, mon langage, de votre maman. De mon étoile, il fait arrêter à ça, tu fais chine à ça, je ne viens pas. Après, pour qu'on ait une délinquance, sur la ville Saint-Pierre. Alors, si elle m'a pas fait grâce à ça, là, je ne viens pas. Là, si m'a pas fait grâce à moi, il fait chine, viens, il ralentit, au garde à où? Il vient pas? Non, mais vous foutez la gueule de qui, là? Bravo, la sécurité Saint-Pierre.
1: Bon, vous dites que je sais pas qui vous a dit que la fourrière allait venir, c'est la police nationale?
0: Oui, la police m'a dit appelle la fourrière tout de suite parce que moi, je défonce bon loto, le loto. Oui, la fourrière vient, là, c'est moi, la fourrière vient. Mais là, la police municipale m'y appelle, maman a appelé avant, tu réponds pas, il tombe direct sur messagerie, ou sinon il accroche. Et ben là, vous connaissez quoi? Il monte, il sonne, il veille à où? Il veille à où dans le gros soleil, mais ça, mais il vient pas voir où? Hein? Tu vas pas faire grâce à où là, il vient pas voir où? Hein? Bravo, oui. La sécurité de la ville Saint-Pierre, bravo.
1: Hein? Bon, madame, nous l'est à quel endroit, là, à côté du poste de police nationale?
0: Oui, monsieur Dalloyon, si vous gagnez mettre un coup à l'ordre, bonne policier, là, il monte, il s'en dans l'auto dans la clim, il marque de mon inutilement, sinon, il fait ça l'intéressant, là. Ben, viens, monte à nous, on est là. Viens, ça.
1: Ok, nous les fronts de merde, Saint-Pierre.
0: La police arrive, là.
1: Oui. Quelle police arrive, là?
0: Police nationale. Mais c'est la police nationale.
1: Ah, voilà. Et ils arrivent avec le deux tons pour vous, ça?
0: Ben, ils viennent monter, ben, si on ne pas passe dedans, le sac, c'était elle, puis je la passe sur le côté.
1: Oui.
0: Après, m'a dit, je m'appelle à Zotem, quoi. Elle a dit, madame, c'est pas nous qui s'occupe de ça, c'est la police municipale. Moi, j'appelle la police municipale, m'appelle, il bouge pas. Faut la face devant moi, monsieur. La garde à moi m'a fait signe, viens.
1: Oui.
0: La garde à où de dans ce camion climatisé, mais là, on gagne cette nanana. Il doit pas son argent, enfin, courrier.
1: Madame, j'espère qu'on va être vite libéré. Nous rappelle là-haut tout à l'heure pour avoir des nouvelles, d'accord?
0: Bon, merci.
1: Allez, merci, à tout à l'heure. Ça se passe à Saint-Pierre, près de la police nationale. Et ça fait un moment là, que madame ne peut pas sortir du parking. Freedom, allô? Allô? Allô?
4: Allô?
1: Oui, alors vous avez appelé pour une chanson. Votre grand-mère est alitée. Elle a entendu une chanson. Oui. Les paroles, ça dit quoi?
4: Les paroles, on dirait qu'elle me chante une histoire d'Adèle, bien sûr. Adèle? Et elle dit, la chanson c'était « Le jeune marin s'en va », un truc comme ça.
1: Attendez, 99-14-00, a-t-on une réponse? Allô?
5: Oui, bonjour Bobby.
1: Bonjour.
5: Bonjour Bobby, c'est pour la dame Miroir, le titre à son nom.
1: Oui.
5: Le titre, c'était « Un jeune marin revenant de guerre ».
4: Ah oui.
1: Un jeune marin?
5: Oui, ils sont avec moi, dis-moi. C'était un jeune marin revenant de guerre.
4: Oui.
1: Et c'est qui chante?
4: Adèle.
5: Non, le titre, c'est un jeune marin.
1: Le titre, c'est un jeune marin. Oui.
5: Un jeune marin.
1: D'accord. Merci, monsieur.
4: Elle me parle d'Adèle, je me crois Adèle.
1: Oui. Ah, attendez, 99-14-00. Allô?
6: Oui, bonjour.
1: Bonjour.
6: Bobby, c'est, je crois pour la chanson, c'est les compagnons de la chanson.
1: Oui.
6: Madame cherche une chanson.
1: Et vous connaissez le titre?
6: Non, le titre, non. Mais je sais que c'est sûr, c'est les compagnons de la chanson.
1: Oui.
6: Oui, mais bon. Le titre, je peux pas, non, je vais pas inventer, non, je ne sais pas, je connais pas le titre.
1: D'accord, les compagnons de la chanson, ouais. Mais il y a beaucoup, beaucoup, beaucoup de titres, les compagnons de la chanson, c'est.
4: Ça même, monsieur.
6: Mais le titre, non, je sais pas, je connais pas.
1: Oui.
4: Je connais pas.
1: Bon, bah, merci, monsieur.
6: Oui.
1: Merci.
6: Oui, au revoir, Bobby.
1: Radio Freedom. C'était un jeune marin, peut-être. Allô?
5: Ouais, non, Bobby.
1: Oui.
5: C'est le marchand de bonheur des compagnons de la chanson.
1: Ah, le marchand de bonheur.
5: Oui.
1: Oui.
4: Ah, c'est ça même, on dirait, oui.
1: Ah.
4: Oui.
5: Voilà. C'était René de la Ravine des Cabris. Bon après-midi, bonne dimanche.
1: Le marchand de bonheur qu'on a trouvé. Merci, René.
4: Oui.
1: On a trouvé la chanson, on écoute un petit peu. Vous restez, ne raccrochez pas et dites-moi.

0: C'est ça?
1: Oui, monsieur, c'est ça même.
0: C'est ça même? Ah, alors c'est les compagnons de la chanson, le marchand de bonheur. Merci aux auditeurs.
1: Le marchand de bonheur, merci aux auditeurs. Vous remettez un petit bout de poème.

0: Voilà, pour votre grand-mère.
1: En tout cas, ma grand-mère, elle a des bonnes pensées à vous.
0: Ah oui.
1: Devant moi, j'ai même appris lire moi-même.
0: Bon, les compagnons de la chanson, le marchand de bonheur.
1: Bobby, c'est gentil, merci.
0: Mais je vous en prie, c'est quoi le prénom de votre mamie?
1: Mamie, c'est Adèle.
0: Adèle.
1: Elle s'appelle Adèle, ouais, dit Adèle, je sais pas.
0: D'accord.
1: Je veux chanter, voilà.
0: Bon, allez, on lui souhaite un bon week-end et
1: merci.
0: Merci
1: beaucoup, merci. Ben, ça comprend tout ça.
0: Allez, merci.
1: Merci bien.
0: Au revoir.
1: Au revoir.
0: Et c'était le dernier appel. Il est 15h et presque 2 minutes. Très, très bon week-end. Tout à l'heure, Wendy, que vous retrouverez pour l'émission Trafic avec les avis et communiqués. Les appels importants, tout ça, c'est au 02 62 41 51 51. Et donc, les avis et communiqués vers 16h50 cet après-midi. Bon week-end. Il est 15h02. Voici le flash avec la 2PRL.
2: Bonjour à tous. L'un des suspects accusés d'être à l'origine de la cyberattaque du système d'information des impôts avait déjà été mis en examen dans deux autres affaires de piratage. Âgé de 18 ans, il serait notamment lié à la fuite massive de données de l'opérateur Free. Le second suspect mineur est également visé dans une autre enquête liée au collectif Epsilon. L'attaque sur la DGFiP révélée au mois d'août avait permis aux malfaiteurs de voler près de 700 000 données à des particuliers et professionnels. Greg Guillotin reconnaît des violences physiques et psychologiques sur son ex-compagne. Le youtubeur est visé par une plainte pour violences conjugales et harcèlement entre 2019 et 2026. « J'ai honte », déclare-t-il dans un communiqué. « Elle les a subies, je ne vais pas les nier ni chercher à les justifier », affirme l'humoriste connu pour ses caméras cachées. C'est un passage presque obligatoire pour les candidats à la présidentielle. Ils sont en tout cas nombreux aujourd'hui à arpenter la grande braderie de Lille. Ce matin, le candidat Renaissance Gabriel Attal a plaidé pour un vrai projet, une vraie vision pour les Français. Seule solution, selon l'ancien Premier ministre, pour battre le Rassemblement National. La chef de file des écologistes, Marine Tondelier, est également sur place, tout comme l'insoumis Jean-Luc Mélenchon. À l'étranger, Volodymyr Zelensky dénonce des frappes russes délibérées contre des aéroports à Kiev. Le président ukrainien y voit une réaction du Kremlin aux discussions et aux préparatifs concernant la venue des émissaires américains dans le pays. Les chefs de la diplomatie des États-Unis, Jared Kushner et Steve Witkoff, sont justement arrivés à Moscou et attendus demain à Kiev. Ils viennent présenter un plan pour mettre fin à la guerre. Son contenu n'a pas été dévoilé. De la Ligue 2 à suivre en début d'après-midi, deux rencontres programmées à 14h. Metz reçoit Rodez et Reims accueille Guingamp. Et puis on ne reverra pas Tadej Pogacar sur un vélo en 2027, c'est confirmé par sa formation UAE aujourd'hui. Le Slovène tire un trait sur sa saison après sa lourde chute sur la Vuelta il y a quelques jours. Le quintuple vainqueur du Tour de France ne participera pas notamment au championnat du monde. Excellent après-midi à notre écoute.

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0: Qui vous rejoint pour la suite de la journée? On est samedi 5 septembre. On commence le mois tout doucement. Le 02 62 99 12 00 pour la libre antenne. Les sujets sont libres. Vous pouvez parler de tout ce que vous voulez. Si vous avez des coups de gueule, des coups de cœur, appelez-nous. On est là. Et puis, les informations, hein, toutes les informations importantes. 02 62 41 51 51. S'il se passe quoi que ce soit sur la route, vous nous appelez. Si aussi, comme madame précédemment, vous avez entendu une chanson sur Freedom 2 et que vous voulez avoir le titre et puis le nom de l'interprète, appelez-nous 02 62 41 51 51. On est samedi 5 septembre, donc pour lundi, le Frido Million, je vous donne le montant, 597 € à gagner au montant du Frido, pour le Frido Million de lundi. Et puis demain, le dimanche 6, vous savez, c'est le rendez-vous foot aussi. Hein. Donc dimanche, demain, la demi-finale, on va jouer déjà la demi-finale de la Coupe de la Réunion. Et oui, et oui, et oui, et oui. Donc ça sera présenté par Jean-Claude David et toute son équipe en direct du stade Michel Volnay à Saint-Pierre. Donc voilà pour les rendez-vous, 16h50, aux alentours de 16h50, les avis et communiqués. Après les informations de 16h aussi, votre rendez-vous de la Moukatali, hein, pour laisser vos messages, vous appelez le 02 62 21 08 08. Voilà, vous laissez vos petits coups de gueule dessus. On est ensemble jusqu'à 19h pour la libre antenne, 02 62 99 12 00. Freedom, bonjour.
1: Oui, allô?
0: Oui, bonjour.
1: Oui, bonjour. Voilà, on a aperçu un Dalmatien au niveau de l'usine Bois Rouge à Saint-André.
0: Alors, Dalmatien à l'usine Bois Rouge de Saint-André. Hein.
1: Voilà. C'est un très beau chien. Il a un collier. On n'a pas vu la couleur. Je crois qu'il est marron, collier.
0: Collier marron, d'accord. Voilà. Et le chien, il paraît comment? Il est bien ou pas?
1: Il était en train de jouer.
0: D'accord.
1: Tout seul, il n'y avait personne autour.
0: Oh, il joue tout seul, ok. Voilà. Ouais, il doit être le propriétaire, il doit être à proximité. Il y a des maisons à côté ou pas?
1: Je sais pas. Non, il y a pas de maison à côté. Il y a l'usine et puis il y a le temple. Voilà, c'est tout.
0: D'accord. Bon, ben on lance l'appel. S'il a un colis en plus, il doit appartenir à quelqu'un. Donc dalmatien qui se trouve là à proximité de l'usine de Bois Rouge de Saint-André.
1: Voilà, c'est ça.
0: Et le dalmatien, il est blanc et noir, hein?
1: Exactement.
0: Ok, très bien. Ben merci beaucoup, madame.
1: Merci à vous.
0: Merci, bonne journée, au revoir. Ben voilà, hein, madame qui a aperçu un dalmatien du côté de Saint-André, donc à côté, à proximité de l'usine de Bois Rouge. Donc si le propriétaire est à l'écoute, ben vous pouvez aller récupérer votre chien là-bas. Il est en train de jouer tranquillement, voilà. Mais bon, c'est vrai qu'il faudrait le récupérer quand même, le petit chien. 02 62 99 12 00. Freedom, bonjour.
2: Oui, bonjour Wendy.
0: Bonjour.
2: C'est Marilyn de Brapanon.
0: Bonjour Marilyn.
2: Alors, pour lundi, c'est pas 597, c'est 609.
0: Ah bon?
2: Oui.
0: Ben, alors attends, je vérifie ça. Ben, comment ça se fait que j'ai ce montant-là, moi? Ah, ben oui, ils ont pas fait le... Eh ben, c'est bien, fidèle auditrice. Ben oui, mais pourquoi ils... Ah là, ça n'a pas été rectifié sur la feuille. Ben alors, attendez, je note ça tout de suite. Ou la noter combien?
2: 609.
0: 609. Ok, ben alors je vais le faire à la place de mes collègues, du coup je vais le modifier.
2: À la place de Bobby.
0: Alors 609 €. Alors attendez. Hop. 609 €. Ouais, Bobby me confirme que c'est bien 609. Eh ben merci Marilyn. Eh ben m'y espère, Vanishio Marilyn pour la peine, ou mérite.
2: Ben
0: m'y espère. Ben oui, ben c'est bien, ou les bien à l'écoute.
2: Tout le temps.
0: Il a jamais niché ou même.
2: Non, jamais, mais par contre, j'ai eu le Frido Mobile.
0: Ah, ben c'est bien ça. Combien vous l'avez gagné?
2: 500 €.
0: Oh, 500 euros, fait ça?
2: En 2016.
0: En 2016?
2: Ouais, février 2016.
0: Ah, est-ce que d'accord. Okay. Et que cela fait avec l'argent, là, ça vite, ça, 500 euros, non?
2: Ben, on a fait 2-3 courses avec mon défunt mari, quoi.
0: Ouais, ah, ça va vite, ça, hein, 500 euros, n'empêche, là. Les courses, on fait quoi? Facilement 200 euros de courses?
2: Ouais, ouais, ouais.
0: Sauf si on l'a fait au plaisir ou la mettre 500 euros dans les courses.
2: Bah, on s'est fait plaisir pendant quelques temps, oui.
0: Oui, d'accord. TB, là serait bien, là, gagner un petit montant. D'ailleurs, le Frido Mobile, le prochain d'ailleurs, c'est. Attends, mais regarde. Frido Mobile. Lundi après-midi. Pour lundi, du coup, on sera bien le 7, 190 € pour lundi.
2: Ah, ce serait bien.
0: 190 €. Ah, ben oui, ça, il refait la période rentrée scolaire et tout ça, les fins d'année qui arrivent. Non, mais laisse la cagnotte monter encore un petit peu.
2: Ah, Oui, ça c'est sûr.
0: Ben oui, 190 euros, les pas encore assez. Il faut laisser monter encore un peu.
2: Ouais, mais ça peut toujours aider.
0: C'est vrai. Si on gagne, on crache pas dessus, on va pas dire non.
2: Voilà.
0: Merci beaucoup, Marilyn, en tout cas.
2: Allez, de rien.
0: Merci.
2: Bonne journée,
0: merci. Ah, aussi pareil, au revoir.
2: Et au revoir.
0: Ben oui, mais vous êtes formidables, vous, les auditeurs, hein. Vous avez vu, madame, c'est un mauvais montant, Marilyn. De suite la rectifier. Merci beaucoup. Vous allez trop formidable. Ben oui, donc du coup, ben, montant du Frido Million pour lundi, 609 euros. 609. Voilà, 609 euros pour lundi. Donc, une belle somme à gagner là aussi. Hein. Et puis le Frido quotidien, alors je ne dirai pas parce que je ne suis pas sûre non plus du coup. Hein. Mais voilà, une belle somme à gagner pour le Frido quotidien aussi. 02 62 99 12 00. Freedom, bonjour.
3: Bonjour.
0: Oui, bonjour.
3: C'est madame Nala Kupulejoana.
0: Oui.
3: C'est pour dire que, voilà, bon, on a perdu un sac noir dans le bus.
0: Ah, mince. Oui.
3: Dans le sac, c'est Ernest. Et puis, l'enfant, Nala Kupulejoana.
0: C'est un sac Ernest, c'est ça?
3: Ouais, voilà.
0: D'accord. Et dedans, il y a des papiers dedans?
3: Ouais, il y avait les affaires, mon petit garçon dedans.
0: D'accord. Sur quel nom?
3: Mon petit garçon, c'est Jean-Endo Nala Kupule.
0: Alors, le nom de famille, comment ça s'écrit, s'il vous plaît?
3: Nala Kupule.
0: M-A-L-A Mala Kupule. Ok.
3: Ouais.
0: Et le prénom, vous m'avez dit?
3: Enzo.
0: Enzo.
3: Ouais.
0: D'accord.
3: Dans le car jaune E3.
0: Donc, c'est dans le car jaune E3. Aujourd'hui même?
3: Ouais. Oui.
0: Oui, vous avez essayé d'appeler la compagnie de bus ou pas?
3: Car jaune.
0: Oui.
3: Ben, je ne connais pas c'est quoi les numéros.
0: Essaye de regarder sur internet, mais essaye de contacter Azot pour voir si Bonal n'a pas retrouvé le sac.
3: D'accord.
0: Nous lance l'appel. Si quelqu'un là retrouve le sac, reste à l'écoute de la radio. La personne appellera le 02 62 41 51 51.
3: D'accord.
0: Après, ce que vous pouvez faire en entendant, c'est que dans la journée, si on n'a point de nouvelles, ou appelle sur le 99 12 00 ce soir entre 19h et 20h.
3: D'accord.
0: Merci beaucoup, madame. Bonne journée.
3: Au revoir.
0: Au revoir. Il y a un sac noir qui a été perdu dans le car jaune E3 aujourd'hui même. Hein, et dedans, il y a des affaires de Enzo Malakumpule Enzo. Donc voilà, si vous avez trouvé le sac quelque part, vous appelez le 02 62 41 51 51. Freedom, bonjour.
4: Bonjour.
0: Bonjour.
4: Vous allez bien, madame?
0: Ça va ou même?
4: Tranquille.
0: On a une petite voix là, dis donc.
4: La patron pleure là?
0: Non, pourquoi?
4: Elle n'est pas encore 22 ans.
0: Mais pourquoi?
4: Non, on fait l'émission le soir.
0: Ben oui, ben non, le week-end, mais si vous écoutez bien la radio, le week-end, il fait la journée, moi.
4: Ah, d'accord.
0: Ben oui, la semaine, il fait le soir, mais si vous, le week-end, il fait la journée.
4: Non, mais c'est préférable, moi, le soir, pas trop pleurer.
0: Non, normalement, pas trop pleurer, c'est moi-même, parce que là, on ne voit pas personne. Ah, peut-être c'est Héloïse qui fait trafic. Héloïse, ah, vous faites trafic? Dire, moi, pas trop pleurer, moi, ce soir. On aurait arrangé à moi, c'était ce soir, hein, mais on aurait pu dormir encore un peu.
4: Ben oui.
0: Ben.
4: Bon, je te donne un petit bonjour, puis c'est Bobby, Louis, tout ça, là, ça fait là.
0: Ben c'est gentil qu'on soit là, fait un petit peu aujourd'hui, là.
4: On donne bis.
0: Oh, le donne. Ah, pour ça, on cause doucement, comme alors.
4: Voilà, parce que le chauffeur, on écoute, il dort en même temps que moi.
0: Les vrais? Ben. Bonjour, le chauffeur, du coup. C'est quel bus, ça?
4: Au de Saint-Pierre.
0: Au de Saint-Pierre?
4: Ouais.
0: Fais un petit coucou le chauffeur, s'il écoute la radio. Regarde un petit coup s'il fait coucou avec la main, là.
4: Oui.
0: Il fait coucou avec la main?
4: Ben.
0: Bon, ben écoute, ben merci beaucoup d'avoir appelé.
4: Bon après-midi, puis ben le retour quand il est arrivé.
0: Ben oui, bien sûr, m'y connais.
4: Voilà.
0: Allez, merci beaucoup, bonne journée à vous. Allez, au revoir. Ah là là là. Ben oui, ben ça m'arrive de faire la journée aussi des fois. Hein. Je fais le soir, mais je fais aussi la journée. Ça m'arrive. Freedom, bonjour.
5: Bonjour, comment il est, madame Wendy?
0: Oh, elle est là, mais aussi on appelle la journée, donc.
5: Non, ben c'est pour faire un petit point de trafic aussi, comme dans l'émission, monsieur Bobby. Tu m'as entendu, monsieur Bobby? Il fait bizarre d'entendre monsieur Bobby de 10h à 15h.
0: Ben oui, ben le matin, ben le week-end est comment, le samedi?
5: Oui, m'y connais, mais il fait un peu bizarre. Non, vraiment.
0: Vous voulez laisser aller dans le trafic?
5: Ben, ouais, après, il faudrait dire que c'est son émission phare, hein, sans langue de bois. C'est
0: mais ça va, il a accepté de partager son émission avec moi, ça va. Ben,
5: c'est ça, Misadi, parce qu'on dirait qu'il y a Danao, le flambeau de l'émission.
0: Il a fait le relais.
5: Non, mais l'excellent, non, elle est parfaite, franchement, on lui kiffe. Non, mais après, c'est bizarre de m'entendre le matin, mais bon, après, c'est la Radio Freedom, hein, c'est l'ADN, hein, ça change pas. Mais un petit point sur le Sud-Ouest, là, bon, du coup, pour les auditeurs, qui ne connaissent pas moi, Anthony du Sud-Ouest, pardon. Il fait beau dans les Landes, une petite brume, bon, on a un petit ciel voilé avec un peu de nuages qui assombrit un peu le soleil, tant mieux parce qu'il fait chaud. Un petit vent aux alentours de 10 km/h. Il fait beau dans la joie de vivre. Les gaillards, elle est cool. Et puis,
0: t'es nous en boche, hein, pour faire la météo sur la radio, t'es.
5: Eh ben, franchement, moi, m'y fait à certains points, la météo dans les Landes. Si, on est d'accord. Si, oui, m'y appelle de temps en temps, comme moi. Si
0: fais un point météo partout en France, pourquoi que dans les Landes?
5: Ah ben ils vivent pas dans les Hauts-de-France mais.
0: Ben pas grave, vous regarde dessus le site Météo France, là pour faire un petit point météo.
5: Non, mais il fait pas la pub. Non. Là, il est sur mon balcon, il regarde le ciel comment il est, la position où ça il est, le vent comment il souffle, l'humidité comment il est, c'est tout.
0: Donc là il fait beau là aujourd'hui alors.
5: Ouais, il fait beau, on a un petit ressenti de 27 degrés à peu près là. Ce matin, moi, mal à la sortie pour aller au marché, très agréable. Le temps est très agréable ce matin. Bon, on a, il faut mettre une petite casquette quand même, comme hier m'avait appelé Monsieur Bobby aussi. Hein.
0: Oui.
5: Il faut mettre une petite casquette quand même, hein, sur la tête. Hein.
0: Ben, profite bien parce que t'as pas de ça rentre en hiver là.
5: Ouais.
0: Mais il veut pas bouleverser toute morale, mais.
5: Mais il bouleverse son moral même, il casse un peu.
0: Ah, nous profite. Nous les presser d'arriver fin de l'année aussi, là, hein, parce que la météo en ici, c'est bon.
5: Vous n'avez pas eu d'hiver. Non, c'est pas ça.
0: Ah, il fait froid en ce moment.
5: Il fait frais.
0: Ah oui. Enfin, moi, m'a frais en tout cas, hein. Il fait froid en ce moment. Hein. Mais après, c'est l'été, là. Elle est bronzée un peu. Ma peau blanchie, couillon.
5: Ben, après, non. Ouais, casse pas la tête. Il n'y a pas une petite couverture le soir.
0: Mais il y a une grosse couverture le soir, moi.
5: Oh, mais alors.
0: Pas une couverture pays, mais une couverture.
5: Ben, les deux.
0: La poids couverture pays. Ah, on a ça où?
5: Ah, ben, t'es bon connu ou?
0: Ah.
5: J'ai pas une heure de parler de ça.
0: Non, mais il fait pas beau vraiment. Là, on voit, mais ça fait un petit point météo pour si on veut. Nous, les Saint-Denis, ni la nuage, la pluie farine, le temps est molle. Comment Bastien l'a dit ça? Le temps est en tapoc.
5: Le temps se moque, non?
0: L'en tapoc, je sais pas quoi. Le temps est molle.
5: Le temps. C'est Bastien le standard, là?
0: Non, c'est Bobby le standard.
5: Ah, trop bien, le bonjour à Monsieur Bobby.
0: Et Naï Louise, qu'elle est là, à la rédaction aussi.
5: Ouais, ok. Et ce soir, c'est qui, dans le chaleur tropical, ce soir, c'est qui?
0: C'est Prisca, ce soir.
5: Ah, chaleur, ok.
0: Ah.
5: Bon, nickel. Bon, mais parfait. Ni monopolise, pas plus. Je reste à l'écoute. Et mi fais un gros bisous. Et bonne émission. Et voilà.
0: Ben, merci beaucoup, Anthony. Gros bisous à vous. Bonne journée.
5: Yes.
0: Allez, au revoir.
5: Bonne journée.
0: Allez, au revoir. Eh ben oui, fais un petit point météo en créole là sur l'île là, parce que le temps Saint-Denis, il donne pas envie de sortir, hein. Franchement, le temps il est molle, les gâtés. Freedom, bonjour.
6: Allô, bonjour, cher Wendy.
0: Bonjour.
6: Pierre, il fait beau.
0: Ah.
6: Gabriel, il y a un peu de vent.
0: Oui.
6: Mais ça va, il fait beau, il fait chaud.
0: Oh, soleil ou pas?
6: Oui. Il y a quelques nuages qui passent de temps en temps, mais voilà, ils passent, ils s'en vont, ils restent pas.
0: Non, on emmène un peu soleil ici.
6: Bah tiens, et il fait 20... Alors attends, je prends le thermomètre tout de suite. 25 à l'ombre.
0: 25 à l'ombre?
6: Oui.
0: Mais t'as Wensko au soleil, là.
6: Allez, je te l'envoie. Et donc, j'appelais pour la dame qui voulait le numéro de téléphone de Carjone.
0: Oui.
6: J'espère qu'elle est à l'écoute, qu'elle a un papier, un crayon.
0: Ah, mais faut qu'elle regarde sur Internet.
6: Aussi, mais moi je vais lui donner.
0: Non, donner les numéros de téléphone comme ça à l'antenne, là, quand même. Attends.
6: C'est le numéro de Carjone.
0: Carjone, alors attends, bouge pas. Oui, alors attends, bouge pas. Ou la trouve ça sur internet aussi ou?
6: Non, moi j'ai les horaires, les fiches horaires.
0: Ah, on prend le car?
6: Eh ben oui, bien sûr. Eh ben oui, j'ai fait 3 fois le tour de l'île déjà, et puis je vais le refaire à bientôt. Hein.
0: D'accord, d'accord. Mais non, il peut pas donner le numéro de téléphone à l'antenne comme ça.
6: Ah bon, le numéro des cargeurs, on peut pas.
0: Ben non, ben j'essaye de regarder parce que imagine ou trompe dessus un chiffre ou quelque chose comme ça, on voit. Mais essaye de voir moi de mon côté si m'y trouve.
6: Bon, d'accord, comme tu veux. Ben, moi c'était pour rendre service.
0: Hein. Oui, ben non, mais c'est gentil, monsieur, c'est gentil, René.
6: Ah ouais.
0: Bah oui, c'est gentil, oui, mais c'est vrai que donner.
6: Public,
0: mais oui, mais enfin, c'est vrai que donner des numéros comme ça à l'antenne, en fait, il suffit juste d'une petite erreur, du coup, et puis bah voilà, on tombe sur quelqu'un d'autre, donc c'est compliqué.
6: Ouais,
0: mais j'essaye de.
6: Lunettes, hein.
0: Non, mais j'essaye de voir là si je trouve un petit peu le numéro, mais je n'arrive pas à voir sur internet.
6: Ah bon.
0: Ouais.
6: Bon, je peux dire qu'il finit par 83. Voilà.
0: D'accord.
6: Mais, ouais, car jaune, CJ, et puis il y a le numéro, voilà.
0: Ok, bon, ben ça marche. Mais c'est gentil car en tout cas.
6: Poignereux.
0: Oui, madame va regarder. C'est gentil en tout cas, René.
6: Voilà. Mais c'est avec plaisir, ça y aurait évité de passer un quart d'heure devant Internet. Et puis, moi, qu'elle n'a pas Internet.
0: Ça marche, merci beaucoup, René.
6: Et oui. Allez, à bientôt.
0: Allez, bonjour, merci, bonne journée à vous. Au revoir.
6: Ciao.
0: Ben oui, j'essaye de regarder le numéro moi, mais je n'arrive pas à trouver. C'est compliqué. Mais sur les cartes, je sais pas. Hein, peut-être que vous pouvez trouver le numéro hein, pour les personnes qui ont. Alors. Alors on a trouvé 0262. Alors si madame est à l'écoute, c'est que notez bien du coup on a regardé, on a trouvé. Merci Bobby hein, qui a regardé le numéro de téléphone. Donc si madame est à l'écoute, le numéro du car jaune 0262 81 82 83. Voilà, comme ça madame si elle peut appeler le réseau car jaune voir si son sac n'aurait pas été laissé dans le bus. 02 62 99 12 00, on va aller par ici. Freedom, bonjour.
7: Oui, bonjour, Andy, bonsoir.
0: Ben, ça va ou même?
7: Ça va bien, c'est Régis de Léo-Saint-Paul, vous dites une taille de Léo-Saint-Paul, il faut un temps de sien, mais le temps est couvert.
0: Mm-hmm.
7: Donc, ça va dire près d'école, mais il pleut quand même.
0: Ah ouais, la pluie tombe Saint-Paul là-bas?
7: Ben oui, de Léo-Saint-Paul, là, on est montant de corps de couleurs là-bas. Là, il fait un farine, il tombe, le temps est couvert, aucun soleil à l'horizon.
0: Et Saint-Paul, c'est plus ce que c'était. Hein. Saint-Paul, avant, l'ouest, là, il faisait tout le temps beau. Oui. Là, en ce moment, il n'y a que de la pluie.
7: Il va me dire ce matin, il y avait soleil ce matin, mais là, c'est pour midi, là. C'est un temps pour rentrer dans le lit.
0: Il faut aller dormir, là. Ferme les yeux, quand on va rouvre les yeux, sera
7: bon. Là, on a la pluie est tombée un petit peu fort, là. Après l'arrêter, là, il y a une farine un peu, là. Le temps est couvert, complètement couvert, hein.
0: C'est les molles, hein, le temps, hein.
7: Ah, il est.
0: Il n'y a pas fait rien, il dit là, c'est le week-end, les samedis, ou l'envie de sortir, ou il n'y a pas sorti.
7: Encore, il annonce le week-end, là, tu m'as préparé un week-end pour sortir. Là, regardez par rapport au temps, là, tu crois, il ralentit un peu, non? Oui, c'est ça.
0: Hein. Ouais, ben, Saint-Denis, le temps est couvert aussi, hein. Les molles.
7: Là, ben, pareil, là, et Saint-Denis, ça n'est pas les pareils, là.
0: Mais il est bien content d'être dans le bureau, du coup.
7: Comment?
0: Mais il est bien content d'être dans le bureau, parce qu'on va s'habiter dehors, dans le chemin, la pluie tout tâche, hein.
7: Ben, moi aussi, aujourd'hui, ça sort, tiens, pour le dimanche, la mise ça sort, tu vois, quand ça arrive, mon cas ici, dans les hauts Saint-Paul, là. On sera mouillé en canard.
0: Ah là là, bon, ben voilà, point météo dans les Hauts-de-Saint-Paul, là, est mauvais temps.
7: Je dis, ben, c'est même si y a un petit point météo, moi.
0: Ça marche. Ben, écoute, on l'a fait un petit peu aujourd'hui, sinon.
7: Ah, ben, là, on est en train de me chercher un carré pomme de terre au gras, tout le monde. Mon canard, c'est pomme de terre, il dit, le bon pomme de terre, il assez tôt. Et après, il dit, mais quand on me roule sur le bon pomme de terre, il a le gras, tout le monde, il dit, ma chaîne a écouté la radio. On va me faire ça, si vous voulez.
0: Là, où fait que manger pour ce soir?
7: Ben, pour ce soir, ben, le week-end cuit, là, il y a quand même fait le carré pomme d'été avec, ou un graton, et après, tu vois, il y a pas mal de gros gratons, la graisse enrobée, la graisse des dents, hein.
0: Oui.
7: Un petit gratte, quand on invite de mon casier, ou donne déjà petit gratte, vous mangez des petits cacahuètes.
0: Mais là, où fait que manger, c'est aussi quelle heure on mange ce soir?
7: Ah, ben,
0: moi,
7: dès
0: qu'on
7: ne peut pas, moi, je vais manger. Dès qu'on ne peut pas, moi, je vais manger direct.
0: Tout mange bonheur?
7: Ben oui, ben. Mais... Vous savez, moi, mon cas, moi, la personne qui
0: mange,
7: personne.
0: Ben oui, mais là, ça veut dire que là où ça fait que manger rescap sera pris vers 17h.
7: Oui, le riz, c'est une cuillère, oui, là, moi, ma finale, c'est pomme de terre. Là, après, ça, c'est oignons, après.
0: Ah, ben voilà, donc ça veut dire que 17h, le manger sera prêt.
7: Ah oui, mais ça fait un test, si je veux me dire.
0: T'es où, mange bon, il y a pour ça dormi?
7: Ah ouais, non, pas mais il y a limite, il y a un gars, il y a des bois qui sont un peu de bouse, qui sont en peignoir, ils rentrent ça tout. La bière pour ça.
0: Ah, ben, soleil, il vient un petit peu là, il fait un petit peu son, il fait un petit coucou. Eh, mais, quand on mange bonheur comme ça, là, on a point des fringales après dans la soirée ou dans la nuit?
7: Ah, non, mais après, on a des trois petits musgales du côté, et comment manger? Il y a mangé un petit dessert, des trois petits, pas des trois petits mariages, hein? Des trois petits grignotages.
0: D'accord.
7: Ben, après, il a rattrapé la soirée, ou j'en puis la fin, jusqu'à le grand matin, après le matin, il vous lève et, là, le visage, voir ses dents, après, ça goûte, vous ne pas goûter tout.
0: Ouais, mais il y a tellement de monde, il mange 17 heures.
7: Ah oui, ben.
0: Ou imagine, Marma, il sort de l'école et tout ça, il prend le goûter 3h30, 4 heures, 17 heures après, il mange, les bonheurs, t'es 17 heures.
7: Mais à le matin, il lève, ou avant, ils ne vont pas assassiner la carte du don.
0: Oui.
7: Mais moi, il prend deux. Parce que moi, je mettais des trois petits vides dedans, des trois petits fromages. Après, je prépare mon café et tout. Après, je mets tout mon bouteille. Il mange les deux pains là. Ben, les beaux poulets pour la prison. Ben, c'est ça.
0: Bon.
7: C'est un bon côté de bien comme il faut.
0: Ça marche. Merci beaucoup, Régis.
7: Ok, bonne nuit.
0: Allez.
7: Bonne soirée.
0: Merci à aussi, pareil. Allez, au revoir. On marque une courte pause et on reprend la libre antenne après.
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14: Allez, il est 15h35, la libre antenne 02 62 99 12 00 et puis les radios guidages, les trouver, les vols également 02 62 41 51 51. Freedom, bonjour. Allô?
15: Allô, bonjour.
14: Oui, bonjour.
15: Allô?
14: Oui.
15: C'est l'invisible, ça?
14: Oui.
15: Écoutez, madame, vous êtes connu pour votre cousin, écoutez-vous.
14: Les vrais?
15: Oui, c'est ma fille, c'est le soir. Le jeune à côté où là, bah, des femmes, et puis, ça vous promet de cuisiner pour le café, peut-être. Mais à moi, il y a franchement, bah, il prend 10e, à partir de 2e, jusqu'à 10e, 50e,
14: 100e. 15e, 100e, 1000e degré.
15: Alors, ici, là, peut-être qu'on écoute la radio, bah, il faut bien nous rouvrir notre radio, nous écoute après. Et puis, faut pas dramatiser, nous cause, nous rit, nous. C'est pas moi, il faut l'auditeur pour écouter, puis il faut l'animatrice ou l'animateur pour donner bien les infos et tout.
14: Ben oui, pour après, animer, quoi.
15: Alors, apprenez un petit peu la blague aussi au tournant et au virage, non?
14: Ben oui.
15: Ah, t'es ma fille. Mais là, ouais, sinon ça, ben, on peut passer une bonne après-midi, moi, je suis le tampon, à moins que mon madame, il est là, ben, maman, il faut que tu battes carré, et ben, là, pendant ce temps-là, le soleil pète quand toi, ici.
14: Au tampon, le soleil pète?
15: Oh, t'es tampon, soleil, ah oui.
14: T'es, mais c'est quoi ça?
15: Nous les pieds gâtés, nous avons un petit peu de soleil, nous avons un petit peu le vent, ben vous voyez, nous les entre là, des vidéos.
14: Ah là là, mais c'est le monde à l'envers, hein, Saul. N'a soleil au tampon, n'a la pluie Saint-Paul, n'a ce ciel gris Saint-Denis, c'est quoi ça?
15: Voilà, nous casse, des fois, ben, l'invisible, il casse un peu les cuits, comment, mais là, il casse pas les cuits, la vidéo, il est entre là, et ben, les vrais, de moi, il peut témoigner. Mm-mm. Il veut dire, oh, voilà, ben, tu peux donner un petit bonjour, nous, pas souvent, il y a où, cause un peu ensemble.
14: Ben oui, mais ben, pourquoi appelle pas le soir?
15: T'es madame, fais pas plaisir à moi. Ah. Ok, madame. Ok, mon nana est bon carré pour moi manger à ça. Mon nana est bon carré cadeau.
14: Et à auquel on mange le soir ou l'invisible?
15: Ok, à moi, par contre, à moi, 7h, moi. 7h, mon compte, moi.
14: T'en manges 7h?
15: Ok, ben, mais là, tu arrêtes tout en même temps parce que moi, là, à moi, je ferme un peu les yeux avec les gouttes, tout ça. problème, la vue, tout ça, ben,
2: oui.
15: Je réagis, tout ça, ben, je me ferme un petit peu les yeux, mais écoute, au moins, moi, gars, il fait l'actualité, moi, c'est un accro de l'actualité, ouais.
2: Mm-mm.
15: Et, ben, là, comme là, enfin, tu fais la chaise, tout ça, goutte dans le jeu. Ben, là, mais, tu m'attends, fais tout petit carré, moi, tu reçois le garage, un peu, quoi, c'est cool. Et ben, là, si tu, moi, tu m'écoutes, tu as le tout, puis, m'écoute pas. Mais, m'y appelle pas, PSA, moi, c'est pas bête, à moi, quoi.
2: Ah, vous faites pas partie de ce bon bouc qui appelle en cachette.
15: Ah, mais appelle en cachette. Mais en cachette non plus, mais appelle pas en cachette parce que, bah, même dans mon invisible, bah, il connaît moins pas encore.
2: Ah.
15: Et, bah, et en plus que ça, la trente crase, le canard là-bas, faut couper pas en bout. Le couteau, s'il coupe pas le canard, ben, les risques à bien, en fait, ça, c'est ma poing, ma poing, ma poing.
2: Le canard, il quoi, ben, il se coupe pas.
15: T'as là le canard, quoi, et c'est moi, ça me. Mais voilà, c'était pour un petit après-midi, ben, nous, les affaires, ben, mais, non, même pas, même au fait la journée, ben, milieu français, madame, mais respecte à vous, comme toutes les animatrices, les animateurs, et monsieur Bobic, t'as là, m'a voulu essayer de gagner la ligne, tout ça, même des fois, même, monsieur Marc, ceci, m'y essaye d'appeler, ben, gagner pas la ligne, ben, mais comprends, chien, mais là, ça passe aussi pour les autres.
2: Mm-mm.
15: Mais sauf comment, ben, quand m'y gagne un petit joint, un petit affaire, là, bah, peut-être pas râle dessus, mais cause exote, mais cause exote, quoi, ouais. Madame Wendy, me remercie au bien de prendre ma communication. Et ben, monsieur, madame l'invisible et les enfants transparents, je souhaite à vous une bonne soirée et une bonne émission.
2: Merci beaucoup, l'invisible. Voilà, gros bisous.
15: Madame. Merci, au revoir.
2: Allez, bye bye, au revoir. 02-62-99-12-00. Freedom, bonjour.
5: Bonjour, ma Wendy Candy.
2: Bonjour, papillon, comment ça va?
5: Ah, ben, ça va bien, quand on est là.
2: Oh là là là là. Mais t'es là, non, mais t'es pas là hier soir. J'étais quel jour?
5: Ben, hier soir.
2: Ah, ben si, c'était moi-même. Non, je disais, m'y perd la tête. Si, c'était moi-même hier soir. Ah oui, mais il est là tout le temps. Mais là, il était là hier soir, mais il est là la journée.
5: Ben, Mouna, votre sommeil, t'es dur comment? On l'oublie tout.
2: T'es fatigué là, mais il en manque de sommeil.
5: Ah, c'est pour ça, on va pas sentir comment dormir dans votre dos alors.
2: Qu'est-ce qu'on fait un petit peu aujourd'hui là? Qu'est-ce qu'on a fait ce week-end?
5: C'est midi à ouf, ça m'occupe à moi comme tout le monde.
2: Pourquoi?
5: Parce que bon, dis-moi là, on avance.
2: Pourquoi? Où l'on avance?
5: Pour faire mes cadeaux de Noël.
2: Où là, on fait cadeau de Noël? Ah, où le bonheur? Bon, après, non. Après, c'est bien de s'y prendre à l'avance comme ça, au moins on connaît où on est tranquille pour les fêtes.
5: Non, mais vous connaissez comment aller en avance? Dans certains cadeaux, midi à faire moi-même.
2: Ah ouais?
5: Donc, et t'en as où que moi, là, en avance?
2: Et c'est quoi comme cadeau? Ah, ou peut dire ou pas les cadeaux?
5: Ben, on a déjà vu certaines choses que m'y fait, non?
2: Non. Pourquoi ça m'a vu ça, moi?
5: Sur un truc qui appelle le ticket toc.
2: Oh, mon Dieu. Ben, on va pas faire attention, moi.
5: Ben, là, c'est un truc que m'y dois faire moi-même.
2: Et non, mais.
5: Je l'avais demandé.
2: Non, n'empêche que les vrais, parce que nous, le mois de septembre, Noël, c'est dans 3 mois quand même.
5: Ah ben, là, il faut au moins 1 mois pour finir le cadeau.
2: Dis, pas vite.
5: Mais pas si on avance que ça.
2: L'année, et bon, il prépare pas Halloween alors?
5: Ah, Halloween, il aime pas trop.
2: Pourquoi?
5: Avec le hey, toute l'année, les parents, ils fichent à nous, ils viennent nous, donne pas de bonbons, je m'en maille. Après, le seul jour de l'année, ils viennent, ils envoient leurs enfants venir taper sur le pot. Mais il fait de bonbons, mais il fait de bonbons.
2: Mais justement, il fait des exceptions, c'est le seul jour dans l'année où les parents, ils font exception.
5: Eh ben, moi, m'a décidé de faire l'inverse. Vous voyez qu'il vient battre la pomme, il dit, aux parents, on a dit non, non, non. Donc, je t'y dégage.
2: Ah, t'es où les sauvages? Pas marmaille, t'es.
5: Mais non, mais elle est gentille, comme, eh, ouais, tu vois une tati, comment? Une tati gâteau, il refuse.
2: Ah, là, là, là, là, là, là. Vous faites Halloween ou pas? Non, de mon, il fait pas Halloween, est-ce que vous faites où?
5: Ah, mais il n'a pas fêté ça. Ah, déjà, une fois, on avait quelqu'un, on avait fait une soirée déguisée, rien que le fait de déguisement, on m'a dit, en plus, c'était le dress code.
2: Parce que même Halloween, hein, on connaît, parce qu'il nous dit comme ça, ils perdent un petit peu la magie de Noël, là, mais ils trouvent que Halloween n'est plus comme avant aussi, hein.
5: Ah, vous connaissez Camille aimerait fêter où? Thanksgiving.
2: Ah, ouais, comme en Amérique, là-bas?
5: Ah, ben, au moins, à la fin du repas, il dit encore, vous les reconnaissant.
2: Oui. Mais Thanksgiving, c'est quoi? Comment il se passe ça, le Thanksgiving? À quelle période il fait ça?
5: Ah ben moi, pour moi, vous connaissez comment je fais très ça. Mmh. Nous fait un repas de famille. Chacun y emmène un plat qui sera partagé. Donc au moins, chacun aura cuisiné un truc, que ce soit le plat principal ou le dessert. Et à la fin, nous dit en quoi nous le reconnaissons pour l'année là écoulée.
2: Mais ça, il peut faire ça pour Noël.
5: Ben pour Noël.
2: Nous fait ça à Noël, nous.
5: Non, on a payé me fêter les deux.
2: D'accord.
5: Alors qu'il fête un petit peu, parce qu'on a un peu, on connaît, quand on a la double culture dans la famille.
2: Oui.
5: On est obligé d'adapter.
2: Oui.
5: Déjà, pour ceux qui sont de religion, on est obligé d'adapter. Donc, on est obligé de faire un petit mix de tout.
2: D'accord. Et Noël, comment on fait ça? On fait ça en famille, Noël, ou bien est-ce que vous faites encore Noël aujourd'hui?
5: Ah ben, les... ils ne trouvaient plus comme avant. Là, c'est plus à manger, le monde entier, mais que pas les n'a plus l'ambiance d'avant.
2: Ouais, parce qu'avant, c'était vraiment le jour que toute la famille t'est attente, tout le monde t'est réuni, t'es mange ensemble, t'es rigole.
5: Mais là, on dirait, l'a changé, c'est chacun pour soi, n'a plus la convivialité d'avant.
2: Ouais, mais pourquoi elle arrive comme ça? Il est malheureux.
5: Ah, ben ça. Et que tout le bordel qui arrive quand un tel entend plus qu'un tel, un tel dispute pour X ou Y raison, il choisit.
2: Oui, mais il veut dire avant, les familles étaient disputes aussi. C'est pas pour autant que Bonna t'es séparée comme ça. Au contraire, Bonna t'es reste soudée, t'es reste ensemble. Pourquoi aujourd'hui il a changé?
5: Le monde n'est plus couillon.
2: Oui, ben les molles, parce que c'est quand même un moment de partage, quoi, Noël. Enfin, je sais pas, les enfants, ils rouvrent d'autres cadeaux et tout ça. Enfin, c'est la tradition, quoi. Donc, c'est dommage.
5: Ah ben, ça va oublier. Pensez aux enfants, parce que les enfants, ils comprennent pas pourquoi un tel, il entend plus qu'un tel. Déjà, imaginons quand deux parents, ils ne savent pas.
2: Oui.
5: Quand les enfants, ils mettent dans sa tête quand ils voient son papa et sa maman en train de disputer. Pour lui, c'est comme s'il doit choisir entre son papa ou sa maman.
2: Oui, mais après, vous connaissez, il y a des parents qui se séparent et ils ont fait la part des choses. Ils ont fait les anniversaires, les Noëls et tout ça ensemble. Ça, c'est bien pour les enfants.
5: Ben, ça, c'est de parents intelligents.
2: Ben oui.
5: Moi, j'en ai pensé au bien-être de l'enfant, mais il est un peu là.
2: Parce que les enfants n'ont rien à voir dans la séparation, quoi, donc...
5: Ben oui, mais ils pensent plus à venger de monsieur et de madame Zotrex. Ils pensent pas à l'enfant, résultat, ils disputent et les enfants, n'est pas bien.
2: Ouais. Bon, ben papillon, merci beaucoup pour l'appel.
5: Ben, mais c'est mes cadeaux, moi, ça sera fini.
2: Allez, gros bisous, mon Catherine.
5: Bisous.
2: Allez, bye bye. Allez. Ben oui, on peut... Freedom, bonjour.
16: Oui, bonjour, je vous appelle parce que j'étais assez off aujourd'hui, j'ai perdu ma carte bancaire et une amie m'a dit que je pouvais éventuellement vous appeler pour passer une annonce.
2: Oui.
16: Si jamais quelqu'un la trouvait.
2: Oui, bien sûr. Carte bancaire, une quel secteur?
16: Assis-la-Hausse.
2: Assis-la-Hausse, sur quel nom?
16: Romane Poupon, P-O-U-P-O-N.
2: P-O-U-P-O-N, d'accord. Et vous êtes en vacances ici?
16: Oui, je suis en vacances, mais j'ai une amie qui vit à La Réunion.
2: Vous repartez quand?
16: Je repars demain.
2: Ah ouais, donc c'est urgent quand même,
16: ouais.
2: Là?
16: Un petit peu.
2: Ah mince! Vous savez pas où est-ce que vous l'avez perdu à Sillaos exactement?
16: Bah non, parce que la dernière fois que je l'avais, c'était à la cave Métis hier matin, et entre-temps, bah du coup, je suis allée... J'ai marché à Sillaos, je suis allée dans le cirque, par les trois salas, donc...
2: Ah ouais, en plus, si vous avez perdu ça dans le cirque de Sillaos, aïe, aïe, aïe. Ah, c'est compliqué. Vous avez déjà fait opposition dessus? Vous avez déjà bloqué la carte ou pas?
16: Oui, j'ai fait un verrouillage temporaire.
2: D'accord. Bon, ben, en espérant qu'on va la retrouver, exceptionnellement, vous pouvez laisser votre numéro de téléphone, parce que c'est quand même assez urgent, vous partez demain, donc laissez votre numéro de téléphone.
16: D'accord.
2: Allez-y, je vous écoute.
16: Ah, pardon, 06?
2: Oui.
16: 12?
2: Oui.

0: 19-12-00, raconte-nous un peu Noël aujourd'hui, comment vous faites, parce que ça, Noël, ça arrive là quand même, c'est dans 3 mois déjà, hein, l'année là passe vite, donc même que ça soit Noël ou bien Halloween et tout ça, comment vous fêtez ça, vous? Freedom, bonjour.
1: Allô?
0: Oui, bonjour.
1: Bonjour, ma douce princesse Wendy.
0: Oh là là, tu sais, là, pour moi.
1: Je t'ai vu sur Facebook quand tu étais belle, tu étais magnifique.
0: Oh, merci.
1: Dans des environs.
0: Ça va, Benoît?
1: Ça va très bien. Aussitôt, j'avais la chance pour une fois, hein, parce que aussitôt, fait le numéro, et bon, voilà. J'ai eu la ligne, quoi.
0: Ah, ou la galaline rapidement?
1: Ben, c'est bien. Je sais pas, peut-être aller jouer, je vais peut-être.
0: Il y a un vendredi 13 ce mois-ci, non? Il n'y a pas un vendredi 13 ce mois-ci?
1: Non.
0: Non, attends, je regarde. Ah, non, non, je sais pas c'est quand vendredi 13.
1: Parce que. Ah, si, non, il n'y a pas parce que jeudi. C'est le 10.
0: Ah, c'est au mois de novembre, le vendredi 13.
1: Ouais.
0: Voilà.
1: Moi, je suis tellement trop contente de parler avec toi. Voilà, bon. Et oui, le 10 septembre serait mon anniversaire.
0: Oh, c'est dans 5 jours.
1: Voilà, mais j'espère que j'ai gagné l'année. Oh là là.
0: Ah, ça tombe quel jour ça, le 10 septembre?
1: Ben, le jeudi.
0: Ah, mais c'est mon jour de repos le jeudi en plus.
1: Oh là là.
0: Ah, Benoît, quand même.
1: Oh,
0: bon, c'est mieux, on t'envoie à l'antenne, m'y appelle.
1: Pardon?
0: C'est mis en temps ou à l'antenne. Si vous appelez l'antenne et qu'on gagne la ligne, m'y appelle et m'y chante joyeux anniversaire pour vous.
1: Ah ouais, merci beaucoup.
0: Moi, m'y aime, chante joyeux anniversaire pour tout le monde.
1: Bah, bien entendu. Okay, moi, je suis fidèle à la radio Freedom. J'écoute la journée comme la nuit. Je dors avec la radio Freedom. Mais j'avais pas de la chance, je gagne jamais un petit cadeau, moi.
0: Oh, c'est vrai? Jamais on gagne cadeau? De quoi? Un cadeau avec Freedom?
1: Oui.
0: En Benoît, pour l'anniversaire, moi, envoyez goodies pour.
1: Oh, merci.
0: Ça sera mon cadeau. Est-ce qu'il porte malheur d'offrir des cadeaux à l'avance ou pas?
1: Non, vaut mieux pas.
0: Non, vaut mieux pas. Attends le 10. ou après.
1: Non, vaut mieux pas.
0: Ça, il y a un malheur, il arrive au moins une affaire. Après, il va dire c'est de ma faute. Attends la semaine prochaine. La semaine prochaine, m'a envoyé goodies pour.
1: J'ai aussi le point de Noël là. C'est moche. Et Noël maintenant, hein. Oh là là.
0: Les plus comme avant.
1: Avant, là, t'es dégagant. Vous fêtez ça avec maman, papa, la famille. Oh, t'es trop chouette. Ah oui, mais maintenant là.
0: Oui, mais pourquoi c'est comme ça maintenant? C'est quoi que l'a changé?
1: Je sais pas, puisque t'as des frères, t'as des sœurs, et il fait bien compte avec vous, et il fait cette fête, ça tout seul, et voilà.
0: Ouais, mais il est dommage, mais c'est pourquoi? C'est par rapport à la mort des parents, c'est quoi?
1: Parce qu'on a toujours dit ça, quand tu perds ta maman et ton papa là, t'es comme un chien.
0: Mais oui, mais regarde avant, nos mamans, nos papas, la paix de notre maman, notre papa aussi, c'est pas pour autant que la famille l'a déchirée.
1: Oui, mais on n'est pas tout dans le même panier.
0: Oui.
1: Mais c'est plus. Parce que il y a des Noëls que j'ai pas aussi. À la chaloupe chez ma fille. Mais c'est plus comme avant, je sais pas, parce que déjà, elle m'a dit, elle dit, maman, viens Noël chez moi. Elle me dit, ah non, moi, pas envie.
0: Ah ouais? On veut plus du tout fêter Noël ou?
1: T'as pas envie, là, je sais pas, je comprends pas, je sais pas. Et puis après, c'est pour ça faire aussi, puisque après, t'as plus envie de faire rien, chaud là. Et pour ça aussi, pour le comment?
0: Nouvel an?
1: Nouvel an, c'est pareil. Pour le ça, la ruine.
0: Pourquoi?
1: La ruine.
0: Halloween?
1: Halloween, oui.
0: Oui.
1: Ça, j'aime pas ça.
0: Ou y'aime pas? Pourquoi y'aime pas?
1: J'aime pas. Non, c'est terrifiant, je sais pas.

0: Je sais pas quel mot de dire. Ah, j'aime pas.
1: Mais c'est quoi où il aime pas? C'est le fait que les gens les déguisaient, c'est quoi?
0: Non, mais de toute façon, je me présente pas non plus et je reste à la maison et si par exemple si les
1: enfants. Est-ce qu'on rouvre la porte quand de Mounisson?
0: Hein?
1: Est-ce qu'on rouvre la porte quand de Mounisson?
0: Ça va bien, ben quand.
1: Il était, il dort Bonnel, il d'habitude il dort 19h, mais attends, là il dort 17h. On trouve pas Benoît de Halloween.
0: Mais moi c'est où? Mais où pas? Mais à un moment donné, bah, il me dit, bon, ben écoute, moi j'ai pas de bonbon à vous donner.
1: Mais là, on rouvre pas, là, imagine Benelika, comment il fait, madame, vous télé allumez, nous voir, où on rouvre la porte.
0: Non, mais de toute façon, là, oui, tu sais, j'ai fait ça une fois. Oh, j'ai acheté un paquet de bonbons. J'ai de partager. Mais après, ton argent, on paye le loyer, on paye l'eau, on paye ici, on paye là-bas. Mais après, à un moment donné, les tuer, quoi. Vraiment, c'est pas cher, les bonbons, mais ça coûte quand même la monnaie. Hein. Alors,
1: si on achète plusieurs paquets, oui. Puis en plus, pour les parents, là, on a des parents, ils doivent acheter et les bonbons et les déguisements.
0: Voilà. Ah oui.
1: Moi, midi, déguise pas, moi, mettez un peu maquillage à la figure, les bons. Ah, quel âge tes déguisements? Donc, vous achetez un déguisement, ça dure une année, après vous se mettre à poubelle? Achetez pas de déguisement, foutez un sac poubelle dessus, il est bon.
0: Ma fille aussi, j'aime pas ça.
1: Vous mettez un drap blanc, ou prendre un vieux drap blanc, ou mettre le trou dedans, ou déguise un lion fantôme, les bons. t'es, ou fait avec ce coulé naché, ou que ça gaspille l'argent dans le déguisement, ça va pas, ou quoi? Eh, on a deux trois là, n'a de droit là, pas besoin de maquillage, hein, n'a de trois, elle est déjà déguisée pour Halloween.
0: Blanche ou déchirée, monsieur. Oh là là, c'est vrai, tu m'as content. Hein. Même le soir, quand c'était toi, hier, Prisca, j'arrive pas, le soir, c'est difficile de la ligne.
1: Ah, ben oui, c'est. On est très demandés, nous, hein.
0: je vois. bon, une fois aussi, j'ai gagné mon billet, mais c'est bonnet, c'est si jeu, hein.
1: Oui.
0: Mais après, bon, pour moi, quand je gagne la ligne comme ça, je suis contente et je dis, waouh, j'ai gagné la ligne et je prends la paix avec ça, avec ça, avec ça, avec ça.
1: Ça marche.
0: Et vraiment, et Wendy, quand je t'ai vu sur Facebook, quand tu étais, oh là là.
1: Merci, vous êtes trop gentil, merci.
0: Ça aussi, il est pas mal. Comment, Jean-Lotte?
1: Ben oui, il a toutes les jolies.
0: Mais, toi, tu es la plus belle.
1: Oh là là! C'est pas ça fort.
0: Arrête mon boyau.
1: Ben oui, ou vous faites gagner mon bémol, ou demande sera jaloux après.
0: Ah oui, où les jolies,
1: Merci beaucoup, Benoît.
0: Je te fais un gros bisou.
1: Oui.
0: Bon week-end. Et là, c'est fini pour toi, là. Moi, semaine prochaine pour toi, non?
1: Oui, semaine prochaine, oui. Ouais. Allez, merci beaucoup, Benoît. Gros bisous.
0: Allez, bye bye. Allez, bye bye.
1: Ben oui, ben là, vous voyez, hein, tradition de Noël pour Benoît, c'est plus du tout comme c'était avant. Voilà, elle a plus envie de fêter Noël. Aujourd'hui, Noël, c'est moche. Halloween, ben, elle fête pas non plus. Elle aime pas ça. Voilà. Fridam, bonjour.
2: Bonjour, madame.
1: Bonjour.
2: Non, madame, là, elle dit, comment? Dit que vous êtes belle.
1: Oui.
2: Ah bonjour tout le monde sur le plateau, les auditeurs.
1: Mm-hmm.
2: Madame là, dit que vous êtes belle.
1: Oui.
2: Moi jamais vu, mais une belle voix.
1: Merci.
2: Ouais, c'est une voix, il travaille beaucoup, ça, il parle beaucoup. Comment dire, peut-être, il travaille aussi, il chante, non? Quand tu, comment, non, il chante alors quoi?
1: De quoi? De chanter?
2: Ah, on chante aussi, non?
1: Je chante sous la douche, je chante dans la voiture.
2: Aller dans le choral, gospel.
1: Non, parce qu'après, il fait de l'ombre à l'artiste après si il chante. Du coup, il préfère chanter dans ma salle de bain comme ça. Comme ça,
2: Ouais.
1: Ah, ou chante-t-on?
2: Là, par exemple, il dit comment? Belle. belle créature, quoi. Donc, ben, quand il dit belle à l'extérieur comme à l'intérieur, hein. C'est l'intérieur qui reflète l'extérieur. Il faut l'intérieur, il est belle aussi, hein. Il est belle. C'est ça qui rend plus belle encore.
1: Bah, c'est gentil. Est-ce que vous faites encore Noël aujourd'hui ou?
2: Hein?
1: Est-ce que vous faites encore Noël aujourd'hui?
2: Faites Noël, ça donne tant longtemps. Même pas longtemps que tu fêtes Noël, tout le monde, t'es bien, t'es mange, t'es bois, t'es. Voilà, et après, t'es cotises pas, t'es plutôt moins vite à moins, là, la prochaine fois autour.
1: Oui.
2: Ben oui, là, t'es invité, chacun son tour, mais comme là, cotisation.
1: Oui, aujourd'hui, il demande. Parce qu'avant, c'était quoi? C'était chacun te ramène un truc à manger, non?
2: Voilà, m'invite à mon cas.
1: Oui, aujourd'hui, ils demandent l'argent, quoi.
2: Le baptême, la communion, la confirmation, le mariage. Voilà, et après, quoi encore? Ben oui, il y avait un bon entente aussi, comment, en harmonie ouais, avec la nature, les animaux.
1: Ouais, c'est plus du tout comme avant et c'est dommage quand même.
2: La nature, voilà, on a modifié avec tout le monde. Bah oui, tout ça, puis la pipe a fini cassé, tout ça.
1: Ouais, mais les dommages.
2: Mais après, t'es plus. Comment les gens, t'es plus croyant aussi, ouais, comme là, la croyance. Ça a pris l'église est vide.
1: Ouais.
2: En mais métropole, pareil, là-bas, l'église est vide aussi, hein.
1: Ouais, mais après la métropole, Noël est différent de la Réunion aussi. En métropole, mais crois que Zoti dort et Zoti rouvre les cadeaux le lendemain matin. Il est complètement différent de la Réunion.
2: Ouais, ouais. Et il parle aussi que sur l'église, il est vide, ben, il croit à Piochil. Peut-être le retard avait plus. Il avait plus.
1: Ouais, alors, ça devrait aller ça où parce que les informations, ça a commencé.
2: Et comme c'est dit où, ben voilà. Et comment on dit à propos de
1: le. Alors, il laisse ça où, les 16h, bouge pas. Prud'homme, il est 16h.
3: Il est 14h sur Europe 1 et tout de suite, un point sur l'actualité avec Wallis Glaise. Bonjour Wallis.
4: Bonjour Grégory, bonjour à tous. Les émissaires américains sont arrivés à Moscou tout à l'heure avec une proposition pour mettre un terme à la guerre en Ukraine. Après ces pourparlers dans la capitale russe, les deux hommes doivent se rendre à Kiev, ce qui serait une première depuis le début de leur travail de médiateur dans ce conflit. Pour rappel, Volodymyr Zelensky, lui, dénonce des frappes russes qui ont touché les deux aéroports de Kiev la nuit dernière. Nouveau miracle au Népal, les secours sont parvenus à extraire une troisième personne de nationalité chinoise d'un tunnel du nord du pays. La personne était retenue prisonnière depuis la crue meurtrière du 26 août. Hier, deux ouvriers népalais avaient déjà été extraits vivants d'un tunnel enseveli sous la boue. Un homme tué par balle hier soir au volant de sa voiture stationnée à Vaux-en-Velin, dans la banlieue de Lyon. La victime a été touchée au thorax par un ou des inconnus qui ont ouvert le feu depuis un autre véhicule. Le conducteur a ensuite pris la fuite. Une enquête est ouverte. La campagne s'invite à la braderie de Lille. Ce week-end, les candidats à la présidentielle, Marine Tondelier, Jean-Luc Mélenchon et Gabriel Attal sont présents aujourd'hui au plus grand vide-grenier de France et d'Europe. Gabriel Attal, le candidat Renaissance sur place depuis ce matin, évoque l'élection la plus importante depuis le début de la 5e République, tant les enjeux sont énormes. Fin de citation. La canicule persiste et gagne du terrain. 7 départements du sud de la France placée en vigilance orange, canicule ce samedi. Nouvelle vague de chaleur qui touche notamment l'Ardèche, le Gard et l'Hérault. Une sécheresse qui aggrave le risque d'incendie. Dans le département de l'Aude, un feu a parcouru 225 hectares. Le feu n'est toujours pas fixé. La journée va être extrêmement sensible compte tenu des températures, a prévenu un porte-parole des services de secours. Plus de 300 pompiers sont mobilisés sur place. En sport, la rentrée pour le rugby français avec le top 14 au menu ce soir, de très belles affiches, notamment Stade français Perpignan, Bayonne Toulon, Castres Vannes, Bordeaux-Bègle Racing ou encore Lyon-Clermont. Des rencontres à suivre en exclusivité bien évidemment sur les antennes de Canal+. Et puis enfin du judo, Teddy Riner, on l'a pris contraint de renoncer au championnat du monde en Azerbaïdjan le mois prochain. Le triple champion olympique est toujours blessé à l'épaule droite. La priorité reste désormais sa récupération et son retour dans les meilleures conditions, a précisé la Fédération française de judo.
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0: Allez, il est 16h, passé de 7 minutes à La Réunion, la suite de la Libre Antenne dans quelques instants sur le 02 62 99 12 00. Avant, on va aller écouter les messages que vous avez laissés dans votre répondeur enregistreur de la Moukatali. Voilà, vous avez appelé le 62 21 08 08 pour laisser vos messages, donc les coups de gueule, les coups de cœur. Voilà, si vous n'avez pas réussi à avoir la ligne, c'est le numéro qu'il faut appeler. Et puis, on va parler là des PV, du temps longtemps, comment c'était avant, et puis on va parler également d'éducation. Allez, on écoute ça tout de suite.
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2: Alors, savoir pourquoi la police municipale ne sanctionne pas les gens qui stationnent toujours dans les rues, notamment en Saint-Denis, sur les trottoirs, tout ça, et va sanctionner ceux qui vont faire en sorte que les ambulanciers, les services d'exigence, tout ça, ils viennent, voilà, pour les personnes de la famille. Pourquoi ils font absolument ça? Ils laissent les gens qui se garent. Ils arrivent là, ces gens-là, ils se garent là, ils n'en ont rien à foutre. Et la police passe pas, ils ne vont pas sanctionner ces gens, ils vont sanctionner ceux qui habitent, voilà. Alors,
3: bonjour, Moukatali. Alors, il parle la ville longtemps. Ah, c'était drôle, la ville longtemps. Maman, elle aimait la ville longtemps, moi. Mais ça rouille, ça cherche le bois, la ville. Ça rouille l'eau. Bah, nous, tu gagnes baisement. Maintenant, nous, sur le sel, un roche de chez nos têtes. Bah, ça donne à nous l'éducation comme nous la compris, quoi. Par contre, quand tu arrives, tu tapes à nous là, tu casses le fouet. Soit pour qu'on casse le fouet, plein le fouet, mais t'es pleure, pour qu'on gagne bête, moi t'es pleure. Hein, quand t'es trappe, ou le roi, moi t'es plima, ouais. Mets-toi à genoux sur sel, un roche dessus, tête, t'es malheureux, mais moi je peux faire la vie longtemps. Mais là, mon maman, il est mal élevé. Mon parent, l'éducation, j'ai pas gagné deux autres mamans, mon maman, il est mal élevé. La vie longtemps, mais Dieu, ben la Moukatali, passe mon message.
2: Bon, bonjour, mon côté, ben, je vous pose l'histoire de maltraitance, avant, là, ben, il y a 45 ans ailleurs. 45 ans ailleurs, l'école c'est tisane, avec l'école des filles et l'école des garçons. Et connaît le bon professeur, t'es tape à nous, t'es affaire. Le directeur contre qui t'es tape à nous, t'es mettre nous galer en dehors, quand on a récré là, t'es mettre un galer sur nos têtes. Si nos parents t'es tape à nous, parce que si nous t'es voir une affaire, si nous t'es manque respect de monde, là, t'es tape à nous. Ma première temps de monde, il est ferme. Mais faut dire quelle raison aussi que t'es tape à toi aussi. Ou bien je t'écoute pas aussi, je dis pas trop la vérité aussi. Faut voir aussi. Mais après, il y en a peut-être les vrais. Mais il peut pas dire que c'est pas vrai, hein. Faut voir quelle collision là, a été espacée. Longtemps t'es tape vraiment, l'école pas, tout est étape, ça c'est vraiment l'école d'étape.
4: Salut La Réunion, frère.

0: minutes, on reprend la libre antenne 02 62 99 12 00. On parlait du temps de Noël, comment c'était avant, parce que Noël arrive à grands pas. Là, on est déjà au mois de septembre. Dans deux mois, c'est Halloween. Après, on a Noël, on a le Nouvel An. Et puis, Noël aujourd'hui, c'est plus comme c'était avant. Aujourd'hui, c'était vraiment le moment familial que tout le monde attendait pour se retrouver. Et aujourd'hui, c'est chacun de son côté. Puis il y a Benoît qui disait que avant, c'était chacun ramène un truc à manger. Aujourd'hui, il demande à où l'argent, il a où cotise, donne 50 euros, 100 euros. Enfin voilà, il est plus du tout comme avant. C'est plus familial. Les amis, fêtes en zote et tout ça. Donc voilà, dites-nous un petit peu, vous, comment vous fêtez Noël encore aujourd'hui? Est-ce que c'est toujours pareil ou bien est-ce que ça a changé pour vous aussi? 02 62 99 12 00. Alors je crois que on avait monsieur là avec nous. Monsieur, allô?
1: Oui, madame. Oui, je suis toujours là.
0: Oui, merci beaucoup.
1: Non, on parle de question de pardon là.
0: Oui, mais laisse ça au finir.
1: On
0: oui.
1: parle de pardon, la colère pour Noël, tout ça là, tout le monde est fâché.
0: Oui.
1: Et dans les pays, il voudrait bien parler avec, mais la personne ne veut plus, par exemple, si la personne était agressée, ou bien sa famille même, lui, ou bien un copain, je sais pas moi. Et dès les fâchés arrivent, à taper, ou bien m'a fait ou du mal, alors tu veux bien.
0: Oui.
1: M'a fait ou du mal, et vous ne pouvez pas pardonner moi le mal qu'il m'a fait, ou demander au pardon. Normalement, le pardon, c'est la clé. Pour ouvrir à la réconciliation.
0: Oui. Donc, si après, il dépend, c'est quoi le mal qu'elle a été fait aussi.
1: Qu'importe le mal.
0: Oui, mais si elle a fait vraiment quelque chose de grave, on peut pardonner à la personne sans pour autant continuer de fréquenter elle aussi.
1: Oui, oui. Après, si vous voulez aller plus loin, après, c'est une question de... nous t'es tellement fréquenté, de fréquentation t'es fort, nous mange, nous boit, nous rit, tout d'un coup, il arrive... m'a fait ou quelque chose, mais comment me n'aurait pas dit faire ou m'a fait ou du mal, hein, qu'importe le mal. Mais vous ne pouvez plus causer avec moi, vous ne pouvez plus du tout causer avec moi, parler avec moi, mais on revient devant vous, et moi, non, pardon, excuse, ce que m'a fait ou, après, nous, on retombe bien, nous, on refait la chose, nous, les bien, nous amuse à nous, comme auparavant, la personne ne veut plus. Mais normalement, non, normalement. Allô?
0: Oui, mais écoute à vous.
1: Normalement, le pardon, c'est la clé. C'est dit qu'il rouvre à la réconciliation. Réconcilier, il revient bien.
0: Après, comme il dit, le pardon, il rouvre pas forcément à la réconciliation. Hein.
1: Oui, dans un couple pareil, c'est pas la réconciliation. Les deux les mariés, alliance avec Dieu, ouais, faire une alliance avec Dieu, conclure une alliance avec Dieu, puis jusqu'à quand la mort, c'est pas les deux, ouais. Si la mort, ou si le mort va en moins, le droit à marier à passer l'église.
0: Oui.
1: Et normalement, il doit se réconcilier à retourner avec. Ouais, et donc la personne ne gagne pas lui, parce qu'elle est trop fort pour lui, ouais, et qu'elle n'arrive pas à pardonner. Il y en a beaucoup gagné à retourner ensemble, hein, un bout de temps, les deux restent avec, après il y a. C'est pas.
0: Il coupe un petit peu, monsieur.
1: Pardon, c'est que vous êtes l'épouse, ou bien le mari, bien sa femme.
0: Alors, monsieur, il coupe. Mais il laisse à haut parce qu'il coupe.
1: Madame.
0: Oui.
1: Si la personne ne lui pardonne pas, qu'importe le mal gros truc très grave, si vous ne pardonnez pas moi, Dieu au mal, il ne pardonne pas non plus, si vous ne pardonnez pas la personne qui a fait du mal.
0: D'accord, très bien.
1: Vous d'accord avec moi?
0: Oui.
1: Et quand vous arrivez devant Dieu va demander pour quelle raison pas pardonner. Et moi, il pardonne à vous. Et Dieu pardonne à nous tout le mal que nous fait. Mais simplement, juste pour finir, hein, Dieu lui pardonne à vous tout le mal que vous faites. Mais arrête de faire le mal, ne fais plus du mal. Fais que du bien. Là, lui pardonne à vous. Et si vous recommencez, lui pardonne bien à vous.
0: Il est bon. Oui, il est bon. Nous va parler un petit peu là justement de cette histoire de pardon, parce que pareil, hein, le pardon, il y en a plusieurs définitions aussi. Hein, parce que c'est pas parce qu'on pardonne quelqu'un que l'est ouvert à la réconciliation. On pardonne pour être bien-être, pour pas vivre dans la haine, dans la méchanceté. Mais un pardon ne veut pas forcément dire réconciliation. Il dépend du mal que l'a été fait aussi derrière. Dans tous les cas, un petit peu donne-nous de la vie. 02 62 99 12 00. Freedom, bonjour.
2: Oui, bonjour.
0: Bonjour.
2: C'est pour déclarer une perte de clé de voiture.
0: Ah mince, vous avez perdu ça quand?
2: Alors aujourd'hui, là dans l'après-midi, je suis à Saint-André, à la Cressonnière,
0: oui,
2: au parc de Rivière-du-Mar-les-Bas.
0: Ok.
2: Et voilà, donc ça fait un moment que je cherche, mais je ne les trouve pas, donc si quelqu'un les a trouvés.
0: Et là vous êtes bloqué, vous ne pouvez plus rentrer?
2: Ben, j'ai des amis, heureusement, qui vont venir me chercher parce que j'habite Saint-Pierre.
0: Ah ouais, vous habitez à Saint-Pierre, ouah madame.
2: Et c'est mon anniversaire.
0: Oh mon Dieu, ben c'est un beau cadeau ça, alors là. Mon Dieu, madame, mais comment vous avez fait pour perdre la clé?
2: Non mais connais pas moi.
0: Il a le trou dans la poche ou quoi?
2: Mais non, il a pas le trou dans la poche. Ah peut-être, attends, va autant.
0: Vérifie, est-ce qu'il a le trou dans la poche?
2: Ben non, mais c'est une énorme, c'est une énorme. Ben non, il a pas le trou dans la poche.
0: Vous voulez la mettre la clé, madame?
2: Mais ça ne connaît pas ça, madame.
0: Et c'est peut-être un... Ben, Diban, il a bien fait toute l'anniversaire à Saint-André. Diban, il a tout le peu des places, les bons, organise un truc pour vous, là-bas.
2: Mais non, madame, l'anniversaire de Vieux Mouni, faites plus ça. Mais non.
0: Ben, justement, c'est peut-être l'occasion de fêter. Rescape dans la soirée, Nen, il retrouve les clés quelque part.
2: Ok.
0: Vous n'avez un double au moins ou pas?
2: Oui, mais chez moi. Mais c'est pas drôle.
0: T'es, mon Dieu, madame. Oh là là. Et là, miwa bonne bougue arrivée. Non, mais ça arrive rien qu'aux femmes de perdre les clés, hein.
2: Non. Non, voilà. Et alors, en plus, donc, à cette clé, il y a un souvenir de mon papa. Il y a Notre-Dame de la Garde, pour ceux qui connaissent.
0: D'accord.
2: À Marseille, voilà, c'est une drôle.
0: C'est un porte-clé, c'est ça, hein?
2: Ah oui, voilà, c'est ça, avec Notre-Dame, j'ai une clé noire.
0: Et est-ce qu'il y a la marque de la voiture ou pas sur la clé?
2: Ah, je sais pas du tout.
0: Mais madame, vaut mieux pas, parce que là, imaginez, Mouni trouve la clé, ça va lui coûter l'auto.
2: Ah, mais non, madame, ça c'est un vieux loto, là.
0: Ah, ou vieux loto, on a demandé dans la misère, les hockey, ben, un vieux loto, ben là, il prend même. Eh, trottinette, ben là, il prend. Quelqu'un, l'auto, ben là, ça va prendre.
2: Ah, dis pas ça, on n'y appelle plus Freedom, moi. Dis pas ça, madame.
0: Non, on va retrouver la clé, inquiète pas, tout le monde va retrouver la clé.
2: Ben,
0: mais il n'y a pas quelqu'un qui peut aller chez vous, hein, ce Saint-Pierre, là, récupérer la clé pour venir récupérer la voiture?
2: Saint-André-Saint-Pierre, non, mais là, la mise s'adore chez bande camarades, et puis après, je verrai demain.
0: On n'a pas mari?
2: Non, on n'a pas de mari.
0: Aïe, aïe, aïe, madame, mais il faut rendre un non. Là, on aurait servi, où le boug, là, on aurait fait faillir l'aller-retour.
2: Vous croyez que c'est les hommes qui vont sauver les femmes?
0: Ah ben oui, c'est ces hommes nos sauveurs quand ils perdent un truc comme ça. Non, c'est bon. Là, nous on voit, ils peuvent faire l'aller-retour.
2: Non, madame, non.
0: Ah ben si, quand il s'agit pas de sachet de course parce que les lourds et tout ça là. Ben là, il fait ça. Pour vous, quand il s'agit de faire l'aller-retour Saint-Pierre, Saint-André pour aller trapper un clé. Ah ben là, il fait ça. Faut bien, ben là, il servait un truc, non? À cause tout le temps, madame.
2: Mais non, mais ça, c'est monsieur là, ça existe plus, ça.
0: Ça existe plus, je sais pas si ça existe encore. Avant ça existait, on en profitait bien. Aujourd'hui, on peut plus profiter.
2: Oh t'es
0: madame, j'espère qu'on va retrouver parce que là, pour l'anniversaire quand même là.
2: Hein? Ouais, c'est ça. Bah écoutez, heureusement, j'ai des amis à Brapanon, hein. Je vraiment, voilà, je les. Je sais pas s'il m'écoute. Tous les cas, voilà. Donc je marche avec la tête basse.
0: Comme un Timaramaï par Riboud, là.
2: Ah, t'es mi-pleure pas. Arrête. Cherche. Après, tu pleures. Donc voilà. Voilà. Bah écoutez, si quelqu'un a trouvé, ben.
0: Oui, laisse numéro de téléphone, madame, si quelqu'un l'a retrouvé.
2: Oui, c'est ça. Hein, ils l'ont, hein, mon numéro de téléphone. Bon, voilà, j'ai vu un gentil monsieur qui m'a dit que voilà.
0: Vous voulez laisser votre numéro?
2: Ben ça y est, on l'a fini de donner.
0: Non, on l'a pas encore donné votre numéro à l'antenne.
2: Ah, pas à l'antenne, non, ben non. Si vous vous rendez compte, après, c'est tous les hommes de l'île.
0: Eh ben, non, mais justement, est-ce qu'à bout de trouver les prêts à faire l'aller-retour, c'est un pied à Saint-André pour vous, là? Laisse votre numéro, c'est une bonne idée, ça. Ben là, m'a fait ça, ça, t'inquiète pas, oh. Non, ben, n'a point de souci. Nous, si quelqu'un la retrouve la clé, nous dit la personne, appelle le standard 41 51 51. Mais à Autonia, nous, courant quand même. Et puis, bon, le conseil que m'a donné à une auditrice la dernière fois, que pareil, elle avait perdu la clé de sa voiture, c'est si jamais on retrouve pas les clés, de contacter quand même la police, voir si Bonnet ne peut pas faire une petite ronde de temps en temps, parce que de laisser une voiture comme ça dans le chemin.
2: Oui, bien sûr.
0: Aujourd'hui, il est un peu risqué quand même, quoi. Donc, si on retrouve pas les clés, vraiment, ou appelle la police et essaye de voir exact si Bonnet ne peut pas faire une petite ronde de temps en temps.
2: Ok. Allez, bon, ben, merci pour le conseil.
0: Et ben, avec plaisir. N'hésite pas à rappeler ce soir entre 19h et 20h aussi, hein.
2: D'accord.
0: Okay,
2: très bien.
0: Allez, bonne journée. Est-ce qu'on fait une petite chanson pour l'anniversaire, là, où je vous remonte à un peu le moral, là?
2: Allez, oui, vas-y, fais péter. Oui.
0: Laquelle ou veut?
2: Ah, on croit, là, comment on est concentré pour une chanson, là?
0: Mais c'est pour remonter à où le moral, pauvre madame? Où la perte de la clé de voiture?
2: Non, moi, la pointe de cerveau, moi. Ah. Mon coco, il est plus que gâté.
0: C'est pourri. Bon, bah, pas grave. Alain Ramanissom, joyeux anniversaire.
2: Voilà, quand même.
0: Allez, bonne journée, tenez-nous au courant.
2: Allez,
0: au revoir. T'es pauvre madame, t'es baissé, il fallait cadeau l'anniversaire. Ils perdent la clé de voiture comme ça, les bloqués. En plus, elle y habite à Saint-Pierre, la pauvre. Oh là là là là. Bah, mettre le petit chanson pour vous dans un instant, madame. Reste à l'écoute de la radio. Freedom, bonjour. Ah ben oui, mais non, mais si je prends personne aussi. Freedom, bonjour.
3: Oui, allô.
0: Oui, bonjour.
3: Bonjour.
0: Oui, je vous écoute.
3: Oui, je vous appelle parce que j'ai perdu mon portefeuille.
0: Ah là là, mais c'est la journée des pertes aujourd'hui, qu'est-ce qui vous arrive, dis donc?
3: Ouais, là, c'est vraiment pas de chance.
0: Ben oui, tout le monde perd tout. Vous avez perdu ça où?
3: Alors, j'étais en train de randonner sur le sentier Auguste-Ave, je remontais jusqu'au parking vers Col des Bœufs.
0: Oui.
3: Là, je l'avais, et ensuite, j'ai mangé à Salazie, dans un petit snack. Et là, je viens de faire la randonnée de la cascade blanche. Et en revenant de la randonnée de la cascade blanche, je suis aperçu que je l'avais plus.
0: Ah, donc vous savez pas si vous l'avez perdu à proximité de l'endroit où vous allez manger ou bien pendant la randonnée?
3: Exactement. Donc là, je suis en train de faire la randonnée à l'envers en courant.
0: Ah ouais. Mais vous avez du courage, hein.
3: Oui.
0: Comment ça s'appelle, la randonnée?
3: Randonnée cascade blanche. Et là, celle de ce matin, c'était Sentier Auguste-Ave.
0: Oui, mais c'est pas ce matin, parce que vous l'aviez avec vous ce matin.
3: Ben, quand ma copine elle a vérifié dans mon sac qu'il y était, mais après quand on a mangé c'est elle qui a payé, donc j'ai pas...
0: Ah, ça a pas confiance à Rescap, elle a payé avec sa carte, elle a rien dit.
3: Ouais, voilà, donc après je sais pas si je l'avais au moment où on mangeait ou pas.
0: Ok.
3: Et normalement je l'avais, donc il est soit sur le parking en haut, c'est le parking juste en haut de Saint-Auguste-Ave, soit je pense là où on a mangé, donc c'est un petit snack qui s'appelle au cœur du cirque de Salazie.
0: Et vous n'êtes pas retourné au snack?
3: Non, pas encore. Là, je viens juste de m'apercevoir ça. Donc là, je suis en train de faire le sentier cascade blanche pour aller jusqu'à la cascade blanche en courant pour voir s'il n'est pas tombé sur le sentier.
0: Bah, ça vous en fait de la marche aujourd'hui? Ça vous en fait du sport pour un porte-monnaie?
3: Ouais, quand on n'a pas de tête, on a des jambes. Hein.
0: C'est sur quel nom les papiers dedans, les cartes?
3: Pauvre Paul, A-U-B-R-E-T. Et Paul.
0: Ok, d'accord, Paul. Très bien. Bah écoutez, on espère que vous allez retrouver quand même. Je sais pas si vous pouvez être à l'écoute de la radio. Si quelqu'un a retrouvé votre porte-monnaie quelque part, la personne appellera le standard 02 62 41 51 51.
3: Très bien, je vais dire.
0: D'accord.
3: À ma copine qui est restée à la voiture. Ah, de... à la radio.
0: Bah oui, elle va pas faire la randonnée avec vous quand même, ça, voilà. C'est le travail des hommes, ça.
3: Voilà.
0: Et n'hésitez pas à rappeler ce soir si vous avez pas de nouvelles entre 19h et 20h.
3: Très bien.
0: D'accord. Bon courage à vous, monsieur. Bonne
3: Merci
0: journée.
3: Beaucoup.
0: Au revoir. Bon, on a eu deux pertes, là. Donc, une perte de clé de voiture le jour de son anniversaire, la pauvre. Donc, c'est une clé voiture qui a été perdue du côté de Saint-André. Il y a un porte-clé dessus, Notre-Dame de la Garde, hein, donc c'est un petit souvenir de son papa. Et ça a été perdu au parc de la rivière du Malébat. Donc voilà, madame habite à Saint-Pierre en plus, donc c'est très urgent. Donc si vous avez retrouvé les clés, vous appelez le 06 92 34 00 37. Et puis cette perte de porte-monnaie du côté de Salazie, il y a des cartes dedans au nom de monsieur Aubry-Paul. Voilà, donc là, si vous avez retrouvé le porte-monnaie, vous appelez le 02 62 41 51 51. 02 62 99 12 00. Freedom, bonjour.
4: Allô?
0: Allô?
4: Oui, bonjour, Wendy.
0: Bonjour, vous voulez sur haut-parleur?
4: Un petit peu, oui. Ok, là. C'est bon?
0: Oui, c'est bon, merci beaucoup.
4: Allô?
0: Oui. Ah, c'est vous qui entendez plus moi?
4: Non.
0: Ah, mince. Comment il fait si vous m'entendez pas moi?
4: c'est bon, je vais dehors.
0: Oui, allez dehors. Monte sur le toit, comme ça il y a le réseau.
4: Ok, mais ça dans le jardin.
0: Mets à Ouaté, allonge à Ouaté.
4: Oui, à le Wendy.
0: Oui.
4: C'est bon, c'est mieux.
0: Ah, c'est mieux, merci beaucoup.
4: Oui, voilà. On a retrouvé un chien sur le tampon.
0: Oui.
4: Un bulldog français, je crois.
0: D'accord.
4: Et il est noir. Il a un collier, mais je ne dis pas c'est quoi le collier.
0: D'accord, ok.
4: Comme ça, si jamais la personne se reconnaît, il me dira comment c'est et je pourrai le remettre le chien.
0: Secteur tampon, c'est ça?
4: Oui, à près de Super U.
0: Ok.
4: Centre-ville.
0: Près de Super U. Ok, très bien. Donc, c'est un bulldog français noir avec un collier. La personne devra vous dire c'est quoi comme collier. Hein.
4: Exactement, voilà.
0: D'accord.
4: Et c'est au centre-ville, hein, du tampon.
0: Ok, très bien. Où laisse le chien avec vous, là?
4: Oui, il est avec moi.
0: D'accord, ok. Ou garde Ali, ou peut garde Ali jusqu'à quand, si jamais?
4: Oui, il n'y a pas de souci. Ma fille amoureuse du chien.
0: Oh, mais faut pas, elle y pleure après quand le chien, ça va, la pauvre.
4: Voilà, non, mais si on retrouve le maître, bah, c'est bien.
0: Oui. Bon, ben, on espère qu'on va le retrouver. On peut vous appeler sur quel numéro?
4: On est chouchouté.
0: On peut vous appeler sur quel numéro?
4: Ben, celui que j'appelle. C'est bon, ou bien je le dis alors. Il n'y a pas de souci.
0: Oui, allez-y, dites-le.
4: Alors, c'est 06 93.
0: Oui.
4: 04.
0: Mm-hmm.
4: 19.
0: Oui.
4: 82.
0: 06 93 04 19 82.
4: Oui. Et un petit merci à Bobby au standard.
0: Avec plaisir, merci beaucoup.
4: Allez, gros bisous.
0: Allez, bonne journée, au revoir.
4: Allez, bonne journée, au revoir.
0: Bon, ben, il y a un bulldog français, un beau bulldog français noir qui a été retrouvé du côté du tampon. Donc, c'est au centre-ville du tampon, hein, près du Super U. Le chien a un collier, donc le propriétaire devra dire ce que c'est comme collier. Donc voilà, si le propriétaire est à l'écoute, vous appelez le 06 93 04 19 82. 02 62 99 12 00, on continue avec les trouvés. Il y a beaucoup de pertes et il y a beaucoup de trouvés aujourd'hui, dis donc, hein. Freedom, bonjour.
5: Oui, bonjour Wendy.
0: Bonjour.
5: Oui, je t'appelle pas à trouver encore.
0: Oui, encore? Ça veut dire quoi, qu'on l'a fini appelé?
5: Non, bah, comme on l'a dit, il y a beaucoup de trouvés.
0: Ah oui, oh là là, ma tête n'est pas là.
5: Ah ben là, tu t'attends en place, Wendy, là.
0: Faut m'y dormir, là, faut m'y dormir, m'a besoin de dormir. C'est quoi comme clé?
5: Alors, on a deux clés dessus. Il me donne juste un clé, c'est une clé Audi.
0: Oui.
5: Trouvée au parc de jeux de Bocage, Sainte-Suzanne.
0: Au parc de jeux Bocage, Sainte-Suzanne. Voilà, ok.
5: Mais il y a un petit moment, hein, la clé est avec nous. Nous, on a fait un petit peu le tour vite fait pour demander aux gens.
0: Mm-hmm.
5: Mais apparemment, il n'y a personne, mais ils nous appellent quand même.
0: Mais à un moment donné, on va finir par voir quelqu'un que là pour comme pareil, madame, il mange la tête baissée pour avoir de la clé.
5: Voilà, c'est ça.
0: Mais est-ce qu'il y a un porte-clé avec quelque chose comme ça ou pas?
5: Oui, il y a un truc en plastique dessus, il y a un numéro dessus. Ben, si la personne, il garde évidemment l'autre clé avec, ben, il va gagner son clé.
0: D'accord. Sur quel numéro il peut appeler à où?
5: Alors, 06 92.
0: Oui.
5: 81.
0: Oui.
5: 56 82.
0: 06 92 81 56 82.
5: Voilà, Wendy.
0: Merci beaucoup.
5: Merci beaucoup.
0: Bonne journée. Courage. Merci, au revoir. Donc une clé de Audi, là il y a deux clés dessus, hein, mais parmi les deux clés, il y a une clé de Audi donc qui a été retrouvée au parc de jeux du Bocage Sainte-Suzanne. Donc voilà, si le propriétaire est à la recherche ou que vous voyez quelqu'un qui est à la recherche de ces clés, vous appelez le 06 92 81 56 82. On va aller du côté du standard avec Antoine qui recherche son papa. Antoine, bonjour.
6: Oui, bonjour.
0: Alors dites-nous, vous recherchez votre papa, c'est ça?
6: Oui, c'est ça, exactement.
0: Oui, vous avez le haut-parleur ou pas?
6: Oui, j'ai le haut-parleur.
0: Oui, enlevez le haut-parleur, s'il vous plaît.
6: Attendez, je vais l'enlever.
0: Merci beaucoup.
6: Vous m'entendez là, comme ça?
0: Oui, je vous entends.
6: D'accord, dites-moi.
0: Alors, je vous écoute.
6: Donc, oui, je suis à la recherche de mon père. En fait, je me suis adopté dans les années 96.
0: Oui.
6: À peu près. Mon père, j'étais adopté parce qu'il avait fait des bêtises à cette époque-là.
0: D'accord.
6: Et je suis tombé comme ça par hasard sur des gens de ma famille, mais indirect. Voilà.
0: D'accord.
6: Et là, en fait, je cherche un petit peu plus sur mon père. Mon père, moi, je m'appelle Alexandre Minacci.
0: Vous, Alors, vous, c'est quoi c'est son prénom à lui, Alexandre, ou c'est votre...
6: Non. Le prénom de mon père, c'est Alain Michel Minacci.
0: Alors, il s'appelle Alain Michel Minacci. D'accord. Et vous, c'est quoi votre prénom?
6: Mon prénom, c'est Alexandre Minacci.
0: D'accord, Alexandre. D'où vient le prénom, Antoine?
6: J'ai été adopté, donc j'ai dû changer. Et effectivement, j'ai dû changer de nom, de prénom.
0: Ok. Ok, donc c'est Antoine à l'adoption alors.
6: C'est exactement.
0: D'accord. Mais sur votre certificat de naissance, c'est écrit Alexandre Minacci.
6: Exactement.
0: Ok, d'accord. Donc Alexandre, donc votre papa, est-ce que vous en savez un petit peu plus sur lui?
6: Oui, bah là, je suis avec mon grand cousin et des gens qui ont partagé, mais je peux pas vraiment expliquer. Enfin,
0: vous pouvez couper la radio derrière, s'il vous plaît.
6: Par exemple, il s'est marié dans les années 90 avec ma mère, Christine Petit.
0: Alors, il était marié dans les années 90.
6: 90, ouais.
0: D'accord. Votre maman, comment s'appelle?
6: Christine Petit.
0: Petit Christine. D'accord, ok. Et vous savez dans quelle commune ils étaient? Ils étaient à La Réunion?
6: Oui, à La Réunion, ils sont mariés, il me semble, là, au port.
0: Au port, d'accord. Ok. Et votre maman, vous êtes toujours en contact avec elle?
6: Je ne la connais pas.
0: Ah, vous ne la connaissez pas. Et est-ce que vous savez quel âge ils ont à peu près aujourd'hui?
6: Ma mère est dans une cinquantaine d'années et mon père est de 1949, du 2 août.
0: Pardon?
6: Du 2 août, mon père, 1949, et ma mère, elle est de 69, un truc comme ça.
0: D'accord. Ouais, ça fait quel âge, ça?
6: Comment?
0: Ça fait quel âge, ça? 69, 89.
6: Ma mère, elle doit avoir 53, 54 ans, et mon père, il a à peu près 77, 78 ans.
0: D'accord. Est-ce que votre papa, il était proviseur ou pas?
6: Ça, c'est mon père adoptif qui l'était.
0: Ah, votre père adoptif, d'accord.
6: Voilà, mon père biologique, pas du tout.
0: D'accord, ok, d'accord. Donc vous m'avez dit, alors attendez, parce que j'ai pas noté, donc votre papa a 77 ans,
6: mmh.
0: Et maman, vous avez dit?
6: Une cinquantaine d'années, on va dire
0: 55
6: max.
0: D'accord, 55 ans. Ok. Et donc par rapport au passé, où est-ce qu'il a travaillé, qu'est-ce qu'il a fait, tout ça, est-ce que...
6: Par rapport à quoi?
0: Par rapport à votre papa. En fait, c'est pour avoir un maximum de renseignements sur lui, okay, comme ça, s'il y a des personnes qui le connaissent, en fait.
6: Aimer la fête, la vie, et voilà, tout simplement. Et son passé était à Ibiza, dans des clubs libertins.
0: D'accord, ok. Ok. Mais il a vécu à La Réunion?
6: Bien sûr, c'est juste un code pour pas vous dire ce que mon père a vraiment fait.
0: Ok, d'accord. Ok, très bien. Donc, mais là, comment vous avez... ouais, non, vous avez dit votre maman, vous n'avez pas du tout de contact avec elle. Allô?
6: Non, j'ai pas entendu.
0: Oui, vous avez dit votre maman, vous n'avez plus du tout de contact avec elle non plus.
6: J'ai jamais eu de contact, en fait. Donc voilà, je suis à la recherche de mes parents biologiques, mais ma mère, j'ai pas eu de contact. Mon père, je l'ai vu la dernière fois en prison, c'était en 94 ou 93, donc j'étais très jeune. Et c'est pour ça que je fais la démarche à mon âge pour retrouver ma famille, tout simplement.
0: D'accord, bon. Voilà. Bah écoutez, on lance l'avis de recherche. Hein. Si jamais quelqu'un le connaît, on peut vous appeler sur quel numéro?
6: Sur le numéro que vous voyez en direct.
0: Oui, je le donne.
6: Oui, exactement.
0: Oui, alors 06 92 84 51 54.
6: Ça même.
0: Voilà. Bon, bah écoutez, tenez-nous au courant si jamais vous avez des nouvelles et que bah, vous l'avez retrouvé. On espère vraiment que les recherches là vont porter leurs fruits quand même et que bah, vous allez pouvoir retrouver votre papa. Hein.
6: Merci beaucoup.
0: Bah, merci à vous, je vous en prie. Bonne journée à vous. Au revoir. Bon, bah voilà, si jamais quelqu'un connaît son papa, hein, voilà, c'est Alexandre Minacci qui recherche son papa. Donc, bah, il habitait au port, voilà, il s'était marié avec sa maman au port. Donc, si jamais vous le connaissez, que ça vous dit quelque chose, eh ben, vous pouvez appeler Alexandre. Son papa, il s'appelle Alain Michel Minacci. Voilà. Donc, et sa maman, c'est Petit Christine. Donc, si jamais vous les connaissez, vous appelez le 06 92 84 51 54. On marque une courte pause et puis on reprend après.
7: La minute dionysienne. À 97 ans, Marie Waraud vient de devenir propriétaire du logement qu'elle louait à la ville de Saint-Denis depuis 45 ans. Elle y a élevé ses enfants et reçoit aujourd'hui ses arrière-petits-enfants. Un nouveau moment de joie dans sa vie.
8: Je suis contente, maintenant c'est ma maison.
7: Saint-Denis compte actuellement dans son propre parc immobilier 550 logements. Les locataires peuvent accéder à la propriété quand ils le souhaitent et bénéficier d'une aide pour acquérir le bien. Erika Baredge, maire de Saint-Denis.
9: Ce sont des personnes modestes qui n'ont pas forcément le capital tout de suite et total. Et donc nous avons aussi mis en place une aide de primo-accédant qui peut aller jusqu'à 5 000 € pour la ville de Saint-Denis, additionnée à une aide de la CNOR de 3 000 €.
7: Au-delà des murs, c'est donc un projet de vie qui se concrétise. Pour la ville de Saint-Denis, le logement reste un axe majeur de sa politique, avec une priorité donnée au confort, au bien-être et à l'accompagnement des dionysiens.
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1: 16h38 02 62 99 12 00 pour la libre antenne. On peut parler, hein, on est en train de parler de Noël, comment c'était avant par rapport à aujourd'hui. Aujourd'hui Noël, c'est plus du tout ce que c'était. Puis pas que Noël aussi, hein, c'est la famille, c'était plus du tout comme c'était avant. Avant de reprendre la libre antenne, on va aller avec Jean-Bernard pour sa fille qui a disparu. Jean-Bernard, bonjour.
2: Oui, bonjour madame.
1: Oui, je vous écoute.
2: C'est pour le renouvellement de l'annonce de la disparition inquiétante de ma fille, s'il vous plaît.
1: Oui, bien sûr. Elle s'appelle comment, votre fille ?
2: L'épinée Rebecca.
1: D'accord. Elle a quel âge ?
2: 40 ans.
1: 40 ans, d'accord. Et comment ça s'est passé, là, la disparition ? C'est, elle est partie de chez elle ?
2: De chez nous, parce qu'elle habite à la maison, quoi.
1: D'accord.
2: Depuis mercredi, elle est partie.
1: Quel secteur ?
2: Comment ?
1: À quel secteur ?
2: Ben, on ne sait pas, mercredi, jeudi, les gendarmes étant salés, l'ont pisté à... Elle était à la pharmacie, elle est passée donc à la pharmacie non étant salée.
1: Oui.
2: L'après-midi, elle était à Saint-Joseph. D'accord. Et depuis, on a plus de nouvelles et les gendarmes, donc, ils ont déclassé l'affaire, quelque sorte comme...
1: Ok, elle, d'accord.
2: Elle n'est plus fichée, si vous voulez, la gendarmerie comme personne recherchée. Pour disparition.
1: D'accord. Et c'est quand qu'ils l'ont aperçu à Saint-Joseph ?
2: Jeudi.
1: Jeudi, d'accord. Ok. Ok. Et depuis jeudi, plus de nouvelles du tout, hein ?
2: Non, plus de nouvelles.
1: D'accord. Elle est partie en voiture, c'est ça ?
2: Voilà.
1: Oui, c'est quoi comme voiture, monsieur ?
2: Une Duster,
1: oui.
2: Dacia Blanche.
1: Dacia Blanche, d'accord. La plaque d'immatriculation ?
2: FN.
1: Mm-hmm.
2: 272.
1: Oui.
2: EP.
1: EP. Elle est comment, Rebecca, physiquement ?
2: Physiquement, elle est blanche.
1: Mm-hmm.
2: Cheveux longs, droits.
1: Mm-hmm.
2: Et quand elle est partie, elle portait un chemisier long, manche long, blanc. Elle part dessus. Noir, grand, manche long toujours.
1: Elle portait quoi par-dessus ?
2: Une veste, quelque sorte.
1: Une veste, d'accord. Une veste noire.
2: Un blouson, une veste.
1: Ok.
2: Et un pantalon noir.
1: Mm-hmm.
2: Des baskets.
1: Oui.
2: Et un couvre-chef.
1: D'accord, couvre-chef. Est-ce que elle a des bijoux, des tatouages, des piercings ?
2: Non.
1: D'accord. Elle a pas de problème santé particulier ?
2: Non.
1: Non ? D'accord. C'est la première fois qu'elle part comme ça sans donner de nouvelles ?
2: Oui.
1: D'accord. Il n'y a pas des envies suicidaires ou quelque chose comme ça ?
2: Non.
1: Non ? D'accord.
2: De ce côté-là, non.
1: Ok. Donc c'est Rebecca, 40 ans, elle est partie de chez vous, elle est ensalée avec sa voiture, une Duster Dacia blanche immatriculée,
2: oui.
1: FN272EP.
2: Oui.
1: Elle est blanche, cheveux longs, droits, elle portait un chemisier à manches longues blanc, une veste noire par-dessus avec un pantalon noir et des baskets plus un couvre-chef.
2: Oui.
1: Ok, on peut vous appeler sur quel numéro, Jean-Bernard, si on l'a perçu quelque part ?
2: 39.
1: Oui.
2: Enfin, pardon, 0692.
1: Oui.
2: 39.
1: Oui.
2: 33.
1: Oui.
2: 18.
1: 06 92 39 33 18.
2: C'est ça.
1: Très bien. Bah, tenez-nous au courant, Jean-Bernard. On fait le point et puis tenez-nous au courant si vous avez des nouvelles entre-temps.
2: Entendu.
1: D'accord. Merci beaucoup, Jean-Bernard. Bon courage à vous.
2: Merci, madame.
1: Au revoir.
2: Au revoir.

0: pour un comportement dangereux, là, a priori. Marilyn, bonjour.
1: Oui, bonjour. Je vous appelle pour une dame qui a pris la route.
0: Oui.
1: Et qui est complètement ivre.
0: Ah, mince. C'est quel côté?
1: Elle est sur la route de Silas.
0: Oui.
1: Elle était juste en bas de chez nous, là, sur la route de Silas, dans le petit coin de Crapenois, là.
0: Oui.
1: Et mon garçon l'a essayé de parlementer un petit peu avec elle. Elle n'a rien voulu savoir. Elle a déjà bu.
0: Oui.
1: Elle a encore des petites pelles plates dans la voiture. Et peut-être même de la drogue.
0: Mais vous la connaissez, la dame?
1: C'est une connaissance peut-être à mon voisin, mais pas à nous.
0: D'accord. Mais vous avez vu qu'elle a bu par rapport à son comportement, sa façon?
1: Par rapport à son comportement, elle a essayé de décoller sa voiture juste devant chez moi. Hein. Elle a tapé 3 fois dans le mur.
0: D'accord. C'est la route de Silaos, c'est ça?
1: Et quand on a essayé de parler avec elle, elle a rien voulu entendre.
0: Oui.
1: Elle a pris au moins plus d'un quart de 20 minutes pour essayer de démarrer sa voiture. On a essayé de prendre les clés, on n'a pas pu.
0: D'accord. Et c'est de quel côté
1: la route? Sur la route, mais je vous assure, c'est un véritable danger. Hein.
0: C'est sur la route de Silaos, c'est ça?
1: Oui, sur la route de Silaos, c'est ça.
0: Et elle conduit quoi comme voiture?
1: Rien.
0: Allô? Allô?
1: Oui, je vous écoute, mais il y a tellement de bruit. Je suis sur la route, il y a tellement de bruit.
0: Elle conduit quoi comme voiture?
1: Alors, c'est une Dacia Sandero grise.
0: Une Dacia Sandero grise, ok. Bon, on va dire à tout le monde là d'ouvrir l'œil. Une Dacia Sandero grise, c'est une...
1: On a averti la gendarmerie.
0: Oui.
1: Je ne sais pas si c'est celle de Silaos qui va descendre ou si c'est celle de la rivière qui va monter.
0: D'accord.
1: En tout cas, nous, on a averti. C'est trop dangereux.
0: Oui. Donc, une dame ivre qui a pris la route, donc sur la route de Silaos, et elle conduit une Dacia Sandero grise. Donc, on demande à tout le monde de faire attention et de nous appeler.
1: La dame, elle a remonté. Mon fils, il dit à moi que la dame est remontée, là. Elle vient de repasser devant nous.
0: Ah.
1: Ah, punaise, mais c'est pas possible. Attends, hein, mon fils a besoin du téléphone. Hein, il rappelle la gendarmerie, là.
0: Oui, pas de souci. Rappelez-nous, tenez-nous au courant, madame. Oui, allez-y raccrocher, contactez la gendarmerie. On va passer l'information pour les auditeurs. Donc voilà, là on nous dit qu'une dame complètement ivre a pris la route à bord de sa Dacia Sandero grise. Donc faites très attention, les gendarmes sont prévenus. Voilà, là on a dû couper court à l'appel pour qu'ils puissent prévenir la gendarmerie parce que madame est retournée devant chez elle. Mais voilà, faites très attention, vous qui êtes dans le secteur quand même. Hein. Et puis pour toute information, vous le rappelle, radio guidage 02 62 41 51 51. On continue du côté du standard avec cette fois-ci un vol. Bonsoir, Freedom, bonjour.
2: Oui, bonjour.
0: Bonjour.
2: Voilà, en fait, c'est pour signaler, un vol de sac sur Saint-Pierre au niveau du marché forain ce matin.
0: Oui.
2: Voilà, en fait, on a malheureusement laissé un tout petit peu la fenêtre ouverte sur la porte arrière.
0: Mm-hmm.
2: Et on a réussi, ils ont réussi à passer la main et voler le sac qu'il y avait à l'intérieur avec tous les papiers, GSM.
0: Ils ont volé dans votre voiture, c'est ça?
2: Oui, c'est ça.
0: Ouais. D'accord, mince, ok.
2: Et donc c'était pour savoir si je pouvais laisser le nom, moi, pour les papiers, savoir si quelqu'un a.
0: Oui, bien sûr. Donc c'est des papiers sur quel nom?
2: Alors c'est au nom de Marlon Grosjean.
0: Marlon Grosjean?
2: C'est ça.
0: Alors, Marlon, M-A-R-L-O-N-E, c'est ça?
2: Deux N à la fin.
0: Deux N à la fin, d'accord, ok. Et Grosjean, du coup, c'est...
2: G-R-O-S-J-E-A-N.
0: J-E, c'est espacé ou collé ensemble?
2: Collé avec.
0: Collé avec, d'accord, Grosjean. Ok,
2: voilà.
0: Donc Marlon, Grosjean, du côté de Saint-Pierre.
2: C'est ça, on était garé au niveau du marché forain et... Donc si quelqu'un a retrouvé des papiers, il y avait pièce d'identité, carte bleue, enfin surtout carte étudiante, etc. Donc si quelqu'un les a retrouvés.
0: D'accord.
2: Je laisse mon numéro.
0: Oui, allez-y.
2: Donc c'est le 06 92
0: oui.
2: 68 13 19.
0: 06 92 68 13 19. Donc on parle là d'un vol de sac dans votre voiture. Donc ça s'est passé à Saint-Pierre au marché forain, c'est ça, hein?
2: C'est bien ça, oui.
0: Donc, des papiers à l'intérieur du sac au nom de Marlon Grosjean. Et puis, on vous appelle au 06 92 68 13 19.
2: C'est bien ça. Merci beaucoup, en tout cas.
0: Eh bien, il n'y a pas de souci. N'hésitez pas à nous rappeler ce soir. Et puis, vous pouvez également mettre une annonce sur le site de freedom.fr.
2: Oui, je suis en train de le faire. Merci beaucoup.
0: Je vous en prie, monsieur. Bonne journée à vous. Bon courage.
2: Vous aussi. Au revoir.
0: Bon, on a plusieurs informations qui nous est arrivées, là. Donc... On va faire un petit peu le tour. Donc, on a Jean-Bernard qui nous a signalé la disparition de sa fille Rebecca du côté de l'étang Salé. Rebecca, elle a 40 ans. Donc, elle est portée disparue depuis jeudi. Elle est partie de son domicile en voiture, donc une Duster Dacia blanche immatriculée FN 272 EP. Rebecca, elle est blanche, les cheveux longs droits.

0: cette voiture. Et puis également ce vol de sac au marché forain de Saint-Pierre. Le sac a été volé dans la voiture de monsieur. Hein. Il avait malheureusement laissé sa fenêtre un petit peu ouverte. Et ben voilà, hein, il y en a qui ont profité pour voler son sac. Et il y a des papiers à l'intérieur au nom de Marlon Grosjean. Voilà, donc si vous avez retrouvé les papiers ou bien même le sac, hein, vous appelez le 06 92 68 13 19. Il est 16h49, on retrouve tout de suite les avis de décès avec Muta Décès.
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Paul et au port. Décès de Madame Veuve Thibault, Claude-Marie-Thérèse, née Bartholo. Décès de Madame Veuve Thibault, Claude-Marie-Thérèse, née Bartholo. Décès survenu lundi 10 août à l'âge de 90 ans. Le convoi mortuaire sortira du domicile de son fils, M. Thibault, lui, à Sainte-Anne-Saint-Benoît, demain. La bénédiction aura lieu à son au domicile de son fils à 17h demain après-midi. L'inhumation se fera au cimetière marin du port. À Saint-Denis, les Camélias, décès de M. Écormier Clovis Léonard. Décès de M. Écormier Clovis Léonard. Décès survenu mercredi à l'âge de 89 ans. Le convoi mortuaire sortira du centre funéraire de Prima à Saint-Denis demain. La bénédiction aura lieu à la chapelle du centre funéraire de Prima à 11h demain matin. La crémation se fera à une date ultérieure. À Saint-Denis, décès de Madame Sida Marie-Jeanne, aide-soignante à la retraite. Décès de Madame Sida Marie-Jeanne. Décès survenu mercredi 26 août à l'âge de 65 ans. Le convoi mortuaire sortira du CHU de Belle-Pierre demain. La bénédiction aura lieu en la chapelle du centre funéraire de Prima à Saint-Denis à 12h demain matin. L'inhumation se fera au cimetière de Sainte-Clotilde. À la Ravine des Cabris Saint-Pierre, décès de M. Naguin Erland, agent funéraire polyvalent, pompe funèbre service à la Ravine des Cabris. Décès de M. Naguin Erland, décès survenu jeudi à l'âge de 70 ans. Le convoi mortuaire sortira du centre funéraire sud à la ligne Paradis-Saint-Pierre demain. La bénédiction aura lieu en l'église de la Ravine des Cabris à Saint-Pierre à 12h demain matin. L'inhumation se fera au cimetière de la Ravine des Cabris. À Saint-Benoît, décès de M. Boyer Benoît Nelson. Décès de M. Boyer Benoît Nelson. Décès survenu jeudi à l'âge de 75 ans. Le convoi mortuaire sortira du centre funéraire de Prima Saint-Denis demain. La bénédiction aura lieu à la chapelle du centre funéraire de Prima à 14h demain après-midi. L'inhumation se fera au cimetière de la Chaloupe Saint-Leu. À Bagatelle Sainte-Suzanne, chemin Cancréole, décès de M. Huné Philippe dit Gitan. Décès de M. Huné Philippe dit Gitan. Décès survenu jeudi à l'âge de 73 ans. Le convoi mortuaire sortira du centre funéraire de Prima Saint-Denis demain. La bénédiction aura lieu en la chapelle du centre funéraire de Prima à 13h demain après-midi, suivi de la crémation. Au tampon, décès de M. Calixte Michel Gabriel. Décès de M. Calixte Michel Gabriel. Décès survenu hier à l'âge de 77 ans. Le convoi mortuaire sortira du centre funéraire sud à la ligne Paradis-Saint-Pierre demain. La cérémonie laïque aura lieu à la chapelle du centre funéraire sud à 10h demain matin, suivie de la crémation. À la montagne Saint-Denis.

0: Denis, décès de Monsieur Proserpine Jean-Michel, époux de James Yvette. Décès de Monsieur Proserpine Jean-Michel, décès survenu hier à l'âge de 78 ans. Le convoi mortuaire sortira du centre funéraire de Bois-Rouge à Sainte-Marie demain. La bénédiction aura lieu à la chapelle du centre funéraire de Prima Saint-Denis à 15h demain après-midi. L'inhumation se fera au cimetière de Prima. Au Camélia Saint-Denis, décès de Madame Hortense Marie-Josée, née Mao, originaire du Camélia et résidente de l'EHPAD au village 3e âge de Saint-André. Décès de Madame Hortense Marie-Josée, née Mao, décès survenu hier à l'âge de 86 ans. Le convoi mortuaire sortira du centre funéraire de Bois-Rouge Sainte-Marie demain. La bénédiction aura lieu à l'église Notre-Dame de la Trinité à 15h30 demain après-midi. L'inhumation se fera au cimetière de Prima. À Le Chaudron Saint-Denis et à Sainte-Marie, décès de Madame Songoro Antoana, née Béton, dite Mamie. Décès de Madame Songoro Antoana, née Béton, dite Mamie. Décès survenu hier à l'âge de 87 ans. Le convoi mortuaire sortira de son domicile au 50 Allées, honoré de Balzac, Le Chaudron Saint-Denis demain. La bénédiction aura lieu à l'église du Chaudron à 13h demain après-midi. L'inhumation se fera au cimetière de Bois-Rouge à Sainte-Marie. À Saint-Pierre, décès de Monsieur Burglonnet, Frédéric Pierre. Décès de Monsieur Burglonnet, Frédéric Pierre. Décès survenu hier à l'âge de 63 ans. Le convoi mortuaire sortira du centre funéraire sud à la ligne Paradis-Saint-Pierre demain. La cérémonie laïque aura lieu à la chapelle du centre funéraire sud à 15h demain après-midi, suivie de la crémation. Au tampon, décès de Madame Dijoux Suzette Léonine, dite Ninine. Maman de Mesdames Picard, Guita et Gisèle. Décès de Madame Dijoux Suzette Léonine, dite Ninine. Décès survenu aujourd'hui à l'âge de 89 ans. Le convoi mortuaire sortira de la maison des veillées du tampon. La date, l'heure et lieu des obsèques vous seront communiquées ultérieurement. Au tampon, décès de Monsieur Bègue Jovite Jean-Baptiste. Décès de Monsieur Bègue Jovite Jean-Baptiste. Décès survenu aujourd'hui à l'âge de 78 ans. Le convoi mortuaire sortira de la maison des veillées du tampon. La date, l'heure et le lieu des obsèques vous seront communiquées ultérieurement. À Saint-Joseph, décès de Monsieur Morel Josselin. Décès de Monsieur Morel Josselin. Décès survenu aujourd'hui à l'âge de 81 ans. La famille ne souhaite ni fleurs ni couronne. Le convoi mortuaire sortira de la maison des veillées du Butor à Saint-Joseph lundi. La date, l'heure et lieu des obsèques vous seront communiquées ultérieurement. À Saint-Gilles-Léo, décès de Madame Virade Célina, née Clémenard. Décès de Madame Virade Célina, née Clémenard. Décès survenu aujourd'hui à l'âge de 92 ans. Le convoi mortuaire sortira de son domicile au 10 rue des Framboisiers, lotissement Gaillet à Saint-Gilles-Léo demain. La bénédiction aura lieu à l'église de Saint-Gilles-Léo à 15h demain après-midi. L'inhumation se fera au cimetière de l'étang Saint-Paul. Au tampon et à Saint-Philippe, décès de Madame Bègue Régine Marie-Gilberte, née Gigant, ancienne assistante maternelle. Décès de Madame Bègue Régine Marie-Gilberte, née Gigant. Décès survenu hier à l'âge de 64 ans. Le convoi mortuaire sortira de son domicile au 29 rue Souffleur d'Arbonne à Saint-Philippe demain. La bénédiction aura lieu à l'église de Saint-Philippe à 14h demain après-midi. L'inhumation se fera au cimetière du Tampon. À Saint-Pierre, décès de Monsieur Waro Serge Alfred, originaire de Terre-Sainte, quartier des pêcheurs et ancien enseignant de comptabilité de l'AFPAR. Décès de Monsieur Waro Serge Alfred, décès survenu hier à l'âge de 80 ans. Le convoi mortuaire sortira du centre funéraire sud à la ligne Paradis-Saint-Pierre, où la veillée débutera à partir de 15h demain. La bénédiction aura lieu à l'église Notre-Dame du Bonport à Terre-Sainte-Saint-Pierre à 15h lundi après-midi. L'inhumation se fera au cimetière de Saint-Pierre. En métropole, à Avignon et à Saint-Joseph, décès de Madame Waro René née Maillot. Décès de Madame Waro René née Maillot. Décès survenu jeudi à l'âge de 65 ans. La bénédiction aura lieu en métropole au funérarium de Carpentras à 16h jeudi 10 septembre, suivi de la crémation au centre funéraire d'Orange à 10h vendredi 11 septembre. En métropole, à Limoges, décès de Monsieur Larivière Didier Jean-François. Décès de Monsieur Larivière Didier Jean-François. Décès survenu aujourd'hui à l'âge de 72 ans. Le convoi mortuaire sortira de la salle de la maison d'éveillés de Stella à Saint-Leu. La date, l'heure et le lieu des obsèques vont seront communiqués ultérieurement. À Saint-André, décès de Monsieur Nativel Jean-Pierre. Domicilié au 116 rue Père Lafosse, appartement 18, à la résidence Larivée à Saint-André. Décès de Monsieur Nativel Jean-Pierre, décès survenu aujourd'hui à l'âge de 76 ans. Le convoi mortuaire sortira du centre funéraire de Saint-André. La date, l'heure et le lieu des obsèques vous seront communiqués ultérieurement. Et à Saint-André, décès de Madame Rangomme Alice dite Lison. Décès de Madame Rangomme Alice dite Lison. Décès survenu aujourd'hui à l'âge de 89 ans. Le convoi mortuaire sortira du centre funéraire de Saint-André demain. La bénédiction aura lieu en l'église de Saint-André à 14h demain après-midi. L'inhumation se fera au cimetière de Chamborne. Freedom pour tous vos avis de décès, un numéro le 0262 41 51 51.
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0: Freedom, il est 17h tout de suite. Les informations avec Europe.
2: Il est 15h. Le journal d'Europe 1 avec Wallis Glaise. Bonjour Wallis.
3: Bonjour Coé, bonjour à tous. Vladimir Poutine ordonne de ne pas mener de frappe sur Kiev pendant 3 jours. Annonce du Kremlin tout à l'heure. Cette annonce intervient à l'occasion de l'arrivée des émissaires américains de Donald Trump tout à l'heure à Moscou. Objectif des émissaires, mettre fin à la guerre en Ukraine. Après ces pourparlers dans la capitale russe, les deux hommes doivent se rendre à Kiev demain. De son côté, Volodymyr Zelensky a dénoncé des frappes russes qui ont touché les deux aéroports de Kiev la nuit dernière. Nouveau miracle au Népal, les secours sont parvenus à extraire une troisième personne de nationalité chinoise d'un tunnel du nord du pays où cette personne était retenue prisonnière depuis la crue meurtrière du 26 août. Hier, rappelons-le, 2 ouvriers népalais avaient déjà été extraits vivants d'un tunnel enseveli sous la boue. En France, un homme tué par balle hier soir au volant de sa voiture stationnée à Vaux-en-Velin, dans la banlieue de Lyon. La victime a été touchée au thorax par un ou des inconnus qui ont ouvert le feu depuis un autre véhicule. Le conducteur a ensuite pris la fuite. Une enquête est en cours. La campagne s'invite à la braderie de Lille, dans le Nord. Les candidats à la présidentielle, Marine Tondelier, Jean-Luc Mélenchon et Gabriel Attal sont présents aujourd'hui au plus grand vide-grenier de France et d'Europe. Le leader insoumis donnera un discours dans l'après-midi. De son côté, Raphaël Glucksmann, coprésident de Place Publique et candidat à la primaire socialiste, effectue un déplacement à la foire agricole de Châlons. La canicule persiste et gagne du terrain. 7 départements du sud de la France en vigilance orange. Canicule ce samedi. Nouvelle vague de chaleur qui touche notamment l'Ardèche, le Gard et l'Hérault. Une sécheresse qui aggrave le risque d'incendie forcément dans le département de l'Aude. C'est le cas. Un feu a parcouru 225 hectares. Le feu n'est toujours pas fixé. Les largages d'eau se succèdent depuis ce matin par hélicoptère et avion d'Ash. Plus de 300 pompiers également mobilisés. Du sport avec le rugby, c'est la rentrée pour le rugby français, le top 14. Au menu notamment Bayonne-Toulon, Castres-Vannes, Lyon, Clermont, Montpellier-Pau, Stade français Perpignan, coup d'envoi à 19h05. Des rencontres à suivre sur les antennes de Canal+. Un mot de la Coupe du Monde de basket femme. Après un large succès contre la Hongrie hier soir à Berlin, les Bleus affrontent la Corée du Sud ce soir à 20h45. Et puis enfin, Teddy Riner contraint de renoncer au championnat du monde de judo en Azerbaïdjan le mois prochain. Le triple champion olympique est toujours blessé à l'épaule droite. La priorité reste désormais sa récupération, explique la Fédération française de judo.
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0: 7h passé de 7 minutes à la réunion. Il nous reste deux petites heures pour la libre antenne. 02 62 99 12 00. On peut revenir là sur le sujet de après tous les sujets sont libres hein, donc voilà, on peut revenir sur le sujet de Noël, des fêtes de fin d'année par rapport à avant. Aujourd'hui, c'est plus du tout comme c'était, c'est plus ce moment familial qu'on attendait tous avec impatience en fin d'année. Aujourd'hui, ils demandent où l'argent, ils disent où cotisent, alors qu'avant c'était chacun se ramène son petit truc à manger et tout ça. Et c'était assez pas l'alcool ou boire l'alcool, ben paye outre l'alcool et tout ça, cotise, enfin voilà. C'est plus du tout comme c'était avant, donc on peut en parler parce que les fêtes arrivent quand même très très très vite, hein. On y est bientôt, là, dans 3 petits mois. 02 62 99 12 00 pour la libre antenne et puis standard. Radio guidage, trouver, disparition, 02 62 41 51 51. Je vous rappelle d'ailleurs cette disparition, c'est Jean Bernard qui nous a appelé pour signaler la disparition de sa fille Rebecca du côté de l'étang Salé. Donc Rebecca, elle a 40 ans, elle est partie du domicile avec sa voiture, une Duster Dacia blanche, immatriculée FN 272 EP. Rebecca est blanche, cheveux longs droits, elle portait au moment de sa disparition un chemisier à manches longues blanc, une veste noire, un pantalon noir et des baskets ainsi qu'un couvre-chef. Donc si vous l'avez aperçu, que vous avez aperçu sa voiture, vous appelez le 06 92 39 33 18. Et puis pour les informations, je crois que c'est les dernières qu'on a eues. On a eu ce vol également du côté de Saint-Pierre, au marché forain de Saint-Pierre. Donc à l'intérieur du papier, du coup il y a des papiers au nom de Marlon Grosjean. Voilà. Donc vous appelez le 06 92 68 13 19 si vous avez retrouvé les papiers. On va aller sur la route. Et on va rejoindre Marie, Marie qui est en panne. Marie, bonjour.
1: Oui, alors c'est pas moi qui suis en panne.
0: Ah, pardon.
1: Moi, je suis sur la 4 voies pour descendre vers Saint-Pierre et il y a une voiture en panne dans la voie de gauche.
0: Oui.
1: C'est juste après le magasin Saint-Roland sur la 4 voies de la Possession pour aller vers Saint-Paul.
0: Alors, sur la 4 voies de la Possession, ok.
1: La Possession, il est pratiquement en face de la station.
0: Vers Saint-Paul, ok. Presque à côté de la station, c'est ça hein?
1: Ben voilà, mais sauf qu'il est dans la voie de gauche, donc ça surprend.
0: Oui, bah oui, c'est dangereux.
1: Okay. J'ai l'impression que ça vient d'arriver, puisque on dirait qu'il y avait du monde dans la voiture. Et bon, ben voilà, il faut faire attention, parce que quand on arrive sur ma 4 voies à 110, ça freine pas mal.
0: Hein. Ouais, il y a les feux de détresse allumés, quelque chose comme ça ou pas?
1: Oui, il y a les feux de détresse allumés, il a essayé de se mettre vraiment à gauche, mais il ne peut pas, en fait. Au milieu, il y a le terre-plein, il y a les barrières de sécurité, donc du coup...
0: Oui.
1: Trouver quelqu'un pour pousser la voiture, mais pousser la voiture, il faudrait arrêter la circulation. C'est trop.
0: Ben oui, parce que même là, aller se mettre sur la voie de droite, enfin c'est dangereux, quoi. Il y a les autres voitures qui arrivent, donc.
1: Il n'a pas pu faire autrement. Il est resté à gauche la même, donc bon, du coup tout le monde a freiné, donc on a compris qu'il y avait un problème. Mais c'est vrai que, en tout cas, ils sont vraiment mal placés. Hein. Là, s'il y a un bolide qui arrive. C'est un carnage. Hein.
0: Donc, c'est une voiture en panne, donc sur la 4 voies de la Possession en direction de Saint-Paul, sur la voie de gauche, donc presque au niveau de la station. Donc, faut faire très attention dans les secteurs, lever le pied.
1: Parce que, il est sur la route. Hein.
0: D'accord. On va prévenir la DRR, comme ça, ils peuvent envoyer une patrouille aussi pour sécuriser les lieux.
1: Je vais déplacer la voiture parce que je pense que les gens sont encore dans la voiture. Moi-même, je pense que ça vient d'arriver parce que on roulait bien. Puis d'un coup, tout le monde a ralenti, a mis les warnings, donc on ne comprenait pas trop. Et en fait, on a compris quand on est arrivé à côté que la voiture était en panne.
0: Ouais, en plus, c'est dangereux pour les personnes, hein, s'ils sont encore à l'intérieur du véhicule, en plus.
1: Donc, ceux qui sont à gauche, ils passent à droite. Et nous, on essaie de passer à côté sur le morceau de route qui va vers la station. Mais bon, c'est quand même dangereux, quoi.
0: Très bien, merci beaucoup Marie, on passe l'information.
1: Merci,
0: bonne journée. Pareillement, au revoir.
1: Au revoir.
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0: Automobilistes de Freedom 2, on fait très attention, levez le pied du côté de la Possession. On nous signale une voiture en panne, donc sur la 4 voies de la Possession en direction de Saint-Paul. Elle se trouve presque à côté de la station, donc vraiment soyez très prudents parce qu'elle est en plein sur la voie de gauche et donc ça crée quand même un petit peu des ralentissements. Voilà, donc levez le pied dans le secteur, la voiture a les feux de détresse. On prévient la direction régionale des routes pour sécuriser les lieux, mais vous levez le pied et puis n'hésitez pas à nous appeler si vous avez des informations. 02 62 41 51 51. Il semblerait que les personnes soient toujours à l'intérieur du véhicule aussi, hein, donc c'est très très très dangereux. 02 62 99 12 00. On va aller ici. Je crois qu'il y a une panne de courant du côté de Saint-Pierre. Alors attendez, Freedom, bonjour.
3: Allô, bonjour.
0: Oui, bonjour.
3: C'est Félix de Jolifond.
0: Oui. Vous avez le haut-parleur ou pas, s'il vous plaît?
3: Non. Oui.
0: Oui, enlevez le haut-parleur, s'il vous plaît.
3: Voilà, c'est... Ben, depuis 16 heures, on a une coupure de courant.
0: Oui.
3: À Jolifond-Saint-Pierre, c'est tout dans la rue des pensées d'eau.
0: Mm-hmm.
3: Et donc, on ne sait pas si l'EDF est au courant ou pas.
0: Mais vous savez pas du tout, il n'y a pas eu de communiqué rien, vous savez pas du tout pourquoi ça a coupé?
3: Non, on est en train de regarder la télé, après tout d'un coup ça a coupé, ça n'a pas disjoncté, ça a coupé complètement. Mmh. D'un côté aussi, ils n'ont pas de courant.
0: D'accord. Donc c'est tout le voisinage qui est concerné, là?
3: Apparemment, oui, quand c'est joli fond, moi je suis dans la rue des Pensées d'eux.
0: Mmh.
3: Donc, c'est juste pour savoir si l'EDF a passé une annonce ou pas.
0: C'est quoi le nom de la rue?
3: Rue des Pensées d'eux.
0: Rue des?
3: Des Pensées d'eux.
0: Des Pensées d'eux, d'accord.
3: Jolifond-Saint-Pierre.
0: Ok, très bien. Eh bien, on lance l'appel, même avec le voisinage, là, s'il y a vos voisins qui nous écoutent, est-ce qu'ils sont au courant de cette... Enfin, de la raison de la panne, en tout cas?
3: Ouais, j'ai vu des voisins, mais eux aussi, ils ne sont pas au courant.
0: Oui. Ben, on lance l'appel au voisinage, s'il y en a un parmi eux, du coup, qui ont appelé EDF pour savoir pourquoi il y a cette coupure de courant, et puis si EDF aussi peut... nous tenir informés, savoir pourquoi, parce que là, depuis 16 heures quand même, là, donc...
3: Ouais, des fois, on sait que l'EDF écoute la radio, donc oui. Ils peuvent intervenir pour bien nous dire, passer l'information.
0: Oui, oui, on lance l'appel à l'équipe d'EDF, et puis aussi à votre voisinage, s'il y en a, du coup, qui peuvent nous appeler, savoir, est-ce qu'ils sont au courant de cette coupure, de la raison de cette coupure, on leur demande de nous appeler.
3: D'accord, merci beaucoup.
0: Merci à vous, monsieur, et puis tenez-nous au courant.
3: Ok, merci.
0: Merci, bonne soirée, au revoir. Et justement, là, concernant cette panne, on va retrouver quelqu'un qui est concerné aussi. Freedom, bonsoir.
4: Oui, madame, c'est toujours la même personne. Là, c'est pour la coupure de courant à Saint-Pierre.
0: Oui.
4: Est-ce que vous êtes au courant? Ça peut servir à peu près une demi-heure qu'on n'en a plus.
0: Oui, ben là, il y a un monsieur qui vient de nous appeler. Vous êtes dans la rue des Pensées d'eau aussi, à Jolifond?
4: D'accord.
0: Est-ce que vous êtes dans cette rue-là aussi?
4: Non, moi, je suis dans les casernes à Saint-Pierre.
0: Ah oui, donc c'est plusieurs secteurs qui sont concernés.
4: Ah d'accord, et vous n'en savez rien?
0: Alors nous, non, on n'a pas d'informations, mais on lance l'appel là à tous ceux qui sont concernés par cette coupure, s'ils sont au courant de la raison pour laquelle il y a cette coupure. Vous, c'est depuis combien de temps?
4: Ah ben une demi-heure, figurez-vous que j'ai un portail électrique, là, automatique.
0: Oui.
4: Qui est ouvert, et là, il ne peut plus se refermer.
0: Ah mince. Ben vaut mieux qu'il peut plus se refermer, qu'il peut plus se rouvrir, non? Sinon vous êtes bloqué chez vous.
4: Ben oui, mais les gens vont rentrer chez moi le soir.
0: Ben oui, vous êtes toute seule?
4: Non, j'ai ma même.
0: Oui.
4: Je suis pas toute seule.
0: Oui, non, mais on lance l'appel. Est-ce que le voisinage aussi ou pas, vos voisins?
4: Oui, tout mon voisinage, toutes mes voisines n'en ont pas non plus.
0: D'accord, mais ça a l'air quand même d'être plusieurs quartiers là qui sont concernés, puisque là, vous êtes du côté des Carzernes, on avait monsieur qui était du côté de Jolifond, rue des Pensées d'eau.
4: Ouais.
0: Donc on lance l'appel là s'il y a d'autres habitants de Saint-Pierre qui ont cette coupure d'eau, de coupure d'électricité là tout d'un coup comme ça, qui nous appellent 02 62 99 14 00. J'ouvre la ligne pour la coupure de courant, le 99 14 00. Et puis on demande aussi aux équipes d'EDF qui peuvent donner des explications pour cette coupure.
4: Très bien. Bonjour.
0: Voilà, restez à l'écoute de la radio, madame, d'accord?
4: D'accord, merci.
0: Je vous en prie, madame.
4: Allez, bonsoir madame.
0: On va sur le 14 là justement. Freedom, bonsoir, c'est pour la coupure?
5: Oui, en fait, moi je suis sur Terre Sainte.
0: Oui.
5: Terre Sainte.
0: Terre Sainte, oui.
5: Oui, ben ça fait plus d'une demi-heure qu'on n'a plus de courant.
0: Ah ouais?
5: Je me demande pourquoi, oui.
0: Mais qu'est-ce qui se passe à Saint-Pierre là?
5: On ne sait pas, mais c'est la première fois que ça arrive comme ça un samedi. Moi j'étais en train de faire la cuisine et là je vais devoir... mettre les bougies.
0: Et depuis combien de temps, vous, ça a été coupé?
5: Plus d'une demi-heure. Hein.
0: Ah ouais, depuis 16h30 environ, là, comme voilà. Les deux autres personnes. Mais c'est incroyable, ça, quand même. C'est tout Saint-Pierre qui est coupé?
5: Je ne sais pas, parce que moi, j'ai essayé d'appeler EDF.
0: Oui.
5: Ils ne répondent pas.
0: Ah, mon Dieu.
5: Ils ne répondent pas et je ne sais pas pourquoi. Nous, on a payé notre facture. Hein.
0: Alors, si vous n'avez pas payé, ça veut dire que c'est tout le voisinage qui n'a pas payé dans ce cas-là. Sauf si c'est un voisin qui n'a pas payé, c'est tout le voisinage qui goûte.
5: C'est ça.
0: C'est toujours les bons qui payent pour les mauvais.
5: Non, on va dire qu'on fait les choses bien, en fait.
0: Oui, non, on lance l'appel, là, parce que...
5: Il faudrait qu'ils nous disent pourquoi c'est comme ça. Là, si on est rangé dans le fauteuil avec les enfants en train de regarder un bon film... Ben voilà, ça.
0: Pauvre maman, il demande à poil l'école, il n'est pas garde télé. Il gagne même pas jouer PlayStation. Beauté. Bah, il dormit, les enfants. Ça, c'est un signe, ça. Il dormit. L'école l'a repris. Garde le rythme.
6: Non. On va dire qu'on fait les choses bien. Hein,
0: mais... Et bien, justement, madame, c'est l'occasion pour faire un petit dîner en tête à tête avec Chéri Doudou.
6: À la maison, il y a des enfants.
0: Ben, on voit les enfants dormir, fait allume la bougie, fait un petit dîner en tête à tête avec Chéri Doudou, c'est le moment.
6: Ah, on est trop fort.
0: Mais quoi, ben les vrais, un petit dîner romantique comme ça, petite bougie allumée ou mettre, je sais pas moi, ou allume la radio, Radio Freedom à côté. En plus, ce soir, c'est Prisca dans le chaleur tropicale.
6: Ouais.
0: Prisca va mettre l'ambiance pousette.
6: C'est quoi? C'est pas toi.
0: Non, madame, t'es, on veut me travailler jusqu'à quelle heure t'es. Mais elle a depuis 15 heures jusqu'à minuit, on veut m'y rester là.
6: Je voulais te dire un truc, hein. Je profite que je suis en ligne avec toi.
0: Oui.
6: C'était trop magnifique hier soir. Franchement, c'était du top au top.
0: Oh, merci.
6: C'était magnifique. Moi, j'ai apprécié hier soir. Et vraiment, c'était vraiment bien.
0: Merci.
6: Merci, Freedom.
0: C'est vrai que c'était Camille hier soir.
6: Parce que toi, tu fais partie de Freedom. Donc voilà. Et si m'y appelle, voilà, ben je comprends pas comment on n'a pas courant un samedi après-midi.
0: Ben oui, un gros samedi, comment?
6: C'est ça.
0: Bon.
6: Ben, on va attendre, peut-être que ça va se résorber, puis qu'ils vont nous redonner ce qu'il faut. Hein.
0: Ben oui, on lance l'appel là pour toutes les autres personnes qui sont concernées par cette coupure à Saint-Pierre et puis également à l'équipe d'EDF. Avec plaisir, bonne journée, bonne soirée. Allez, au revoir.
6: Merci, au revoir.
0: Allez, on continue sur le 14. Freedom, bonsoir.
7: Oui, bonsoir, pour la lumière.
0: Oui.
7: Le courant.
0: Oui.
7: Mais quoi, le souci, c'est plutôt il y a l'usine du Golfe à lui. Au Sahara, on a carrément le gros matos. Parce que, en fin de compte, la lumière, depuis, on est obligé de dire le nom de magasin, depuis, TTM, la Frafouille. Tous les alentours, elle n'a pas du tout de lumière jusqu'à Jolifond, Bastien, tout partout d'après.
0: Même les magasins n'ont pas de courant?
7: Même magasin, t'es obligé de faire sortir de monde dehors. Les gens, les clients dans le magasin, pour y regarder les meubles, comme la frappouille, pareil, des trucs. Mais maintenant, t'es obligé de faire sortir tout client. Le courant, là, sort tout d'un coup. Depuis, on va dire,
8: une heure
7: à peu près.
0: Ben mon Dieu, mais qu'est-ce qui se passe là? C'est quoi cette grosse coupure générale comme ça?
7: Ouais, mais il croit que peut-être il vient de la centrale à l'usine au Golfe Saint-Louis. Peut-être il vient là-bas aussi. Parce que ce n'est pas normal, pas tout d'un point.
0: Oui.
7: Bon, Bastère, Caserne, il vient d'entendre la femme à la radio là. Et puis ben là, sur le côté boulevard Banque, ben là, pas du tout.
0: Mais ça a l'air d'être tout Saint-Pierre quand même qui est concerné par cette coupure là.
7: Et le pire. Dans tout ça, il y a un embouteillage monstrueux. Il n'est pas possible à Réunion, comme on est plein à l'auto comme ça aussi. C'est pas possible.
0: Ben oui.
7: Mais comment ça fait perdre?
0: Ça met le train bientôt, là, inquiète pas, ça met le train bientôt. Ça met le train bientôt.
7: Pourquoi en mettant le train, ça va changer?
0: Ben, de moins, on va prendre le train, je sais pas, on va prendre le train, le bus.
7: Ah, mais peut-être, je ne crois pas. le créole, il aime son petit auto, être indépendant par lui-même. Hein. Mais voilà, mais bon, ceci dit, pour la lumière, là, je ne connais pas. Dis l'EDF, si bien entend, fais son travail, et moi, je pense peut-être les équipiers. La papaye, l'EDF, il doit l'EDF.
0: C'est EDF, la papaye azote. EDF, la papaye, son propre facture.
7: Non, mais je crois qu'il vient de la centrale Saint-Louis, ça. Je crois.
0: Vous pensez qu'il vient de la centrale de Saint-Louis?
7: Bah, ça, ils sont le gros affaire même.
0: Oui.
7: Bah, ils sont de Saint-Louis. Bah, justement, ben, là, il faut le DF, il fait en sorte qu'il y en a courant dans la case, parce que sinon, on a là. le papa de nous sort dans le fait noir.
0: Oui.
7: Dans la lumière, ben là, s'il met à nous dans la lumière, dans le fait noir jusqu'à. Et encore, d'après le magasin, moi, j'étais dedans, demain, normalement, je l'ai ouvert demain matin. Et si c'est pas ouvert, ben, c'est lundi.
0: Ça, madame, vous connaissez quoi? C'est les soldes, ça? Ça, il veut dire, c'est pour éviter à Zot d'aller dépenser dans les magasins. Parce qu'après, Zot sera au qui, Zot s'en y porte plein dessus la Radio Freedom.
7: Voilà, ben peut-être ça aussi.
0: C'est pour ça, ça. Les soldes l'ont commencé. C'est pour ça, d'après Courant Saint-Pierre.
7: Ah oui, quand il dit ça, créons.
0: Veille ça, t'arrêtes pas, Saint-Denis aussi sera concerné. Avec Saint-Benoît, toutes les communes seront concernées. Veille ça.
7: Non, mais là, pour une fois, la Gaïanou, là, pour un gros samedi. Un nocturne en plus, c'est Saint-Pierre.
0: Ben justement.
7: Et ben là.
0: Ah ben voilà, ben nocturne. Au moins, ça fait nocturne de jusqu'au bout. Noir complet, point de lumière.
7: Nocturne, c'est noir.
0: Avec, ça, tu prends une petite lampe torche, lumière, téléphone et tout ça, ça fait magasin commun.
7: Ben, mon maladie, le même travailleur là-haut, ça me sort dans le magasin. Mais il dit patron d'un azote, un lampe frontal. Comme toi, tu.
0: Dis-le, mais il n'y a pas un tâche bonne lampe, comme ça, c'est qu'il fallait un magasin, t'es. Là, l'argent, il vient de virer, qu'il n'y a pas fallu magasin, qu'on se coupe au courant. Dis-le, il donne pas un tâche de lampe frontale.
7: Ah, bah, quand tout le meilleur, donc, le meilleur, quand, à l'Ico de Roland Garros, quoi.
0: Ah, il a son courant, lui.
7: Ah, bah, justement, le meilleur donne tout, alors.
0: Arrêtez, fais-la. Ben, fais-la, entraîne entre voisins, sinon.
7: Ah, oui, ou la vie, créole, il y a dans, quoi, comme là, en zone.
0: Ah, mais notre créole, il y a. Ah, quoi, Saint-Pierre, créole, il y a de pas en zone, ou quoi?
7: Non, mais n'a peut-être. Mais, après, bon, on peut, hein. Ben, ça a bien, n'a plus, ben, qui pète qui.
0: Ça n'a pas à tout ça, madame.
7: Excusez-moi le terme. C'est un pied qu'on a rien qu'occupé, là. C'est ça que tu connais, là, gros. Mais ben, moi, bataille, là, il compte bon.
0: Mais tout le monde est comment? Madame, à où demain on voit de mon bataille dans le chemin où ça pas occupé, où ça pas filmé?
7: Eh, bah, moi, non, mais passons ça, madame, ma bataille.
0: On passe le chemin? Madame, arrête, à où? Madame, tout le monde y arrête pour garder le bataille pour un peu que ça te touche.
7: Bah, t'as l'air au lieu de le mon gagne, ben, moi, c'est moi qui gagne. Ben voilà pour dire que ben, ça a pied, mais que pas pour combien de temps la coupure.
0: Hein. Ben nous lance l'appel aux équipes de EDF là, que Benaï donne à nous un petit communiqué quand même là, de tenir à voilà. Zot informé parce que.
7: Et si Freedom a gagné communiqué avec EDF, annonce la radio aussi pour qu'elle résonne dans cette panne là.
0: Ben on ne dit pas rien, nous on sort à Zot. Non, je rigole, c'est pas vrai. Mais oui, nous va dire à Zot. Reste dans le fait noir, des merdes à Zot, mais la lumière, tiens là, nous on va parler que ça nous.
7: Ah bon, comme ça on fait alors. Ah bon.
0: Non, nous tiens à tout courant, on nous lance l'appel aux équipes de EDF et puis s'il y a des habitants aussi qui ont des nouvelles, qui nous appellent aussi, j'ai ouvert la ligne 02 62 99 14 00 pour cette coupure.
7: Oui, mais il reste, tiens-moi au courant, mais il reste à côté de la prise.
0: Ben, reste côté de la prise, ne tenez au courant.
7: C'est beau.
0: Allez, merci, allez. Au revoir. Bon, on continue sur cette coupure de courant du côté de Saint-Pierre. Freedom, bonsoir. Allô?
8: Allô, bonjour.
0: Oui, bonsoir.
8: Bonsoir, vous allez bien?
0: Ça va, merci, vous?
8: Bah, pour une fois que je vous ai. Non, c'est pour vous dire que depuis 16 heures, dans la rue de François de Mailly, on n'a pas de courant non plus.
0: Oh, non, non, non, non, non, non.
8: Alors, comme il y a les sols, je vous dis pas, le bord d'Alpia.
0: Ah, ben ça.
8: On est embouteillé, il y a tous des magasins, il y a énormément de monde, mais il n'y a pas de lumière.
0: Eh, mais oui, les magasins, les fermés apparemment aussi.
8: Non, non, non, non, non.
0: Non, magasin est rouvert?
8: J'habite dans la rue François de Mailly, un exemple, LGM, tous ces magasins-là sont ouverts, quoi.
0: Ah, ça, c'est pas les coupures de courant qui ça empêche les autres vendre?
8: Non, non, mais il y a du monde dehors, hein. Et les magasins sont ouverts.
0: Mais là, c'est compliqué, là. C'est tout Saint-Pierre qui est concerné par la coupure.
8: Oui, ben alors, ben moi, je suis sortie de chez moi, j'ai pris ma canne à pêche et puis je vais pêcher.
0: Ben voilà. Mais moi, je vous ai dit, tout est écrit, il y a un signe pour qu'il y ait une grosse coupure comme ça à Saint-Pierre. C'est soit parce que c'est les soldes et ils empêchent à Zot, ben, les gaspillent Zot l'argent, parce qu'après Zot, ça crie, Zot, les hookies, on n'a plus l'argent. C'est soit pour les couples, là, permettent à Zot de retrouver à Zot un peu, faire un petit dîner en tête à tête, ou soit pour sortir un peu, ils ont les trop devant télé.
8: Voilà.
0: Ben oui, sortir un peu devant télé, tout le temps télé, PlayStation et tout ça.
8: Voilà. Et là, pour la première journée, eh ben, ils sont servis, hein. Il y a du monde. Il y a un bordel. On ne circule pas. J'ai pris presque une heure à sortir de chez moi pour arriver sur le pont. Eh ben, je vous dis pas que, ben voilà.
0: Une heure?
8: Oui, oui, presque une heure, oui. Parce que tout est bouché, hein.
0: Oh là là.
8: Il y a
0: là
8: pas de, excepté dans la rue de la mairie, c'est un petit peu de lumière. Mais tout le centre, il y en a pas.
0: Oh là là là là là là là là.
8: Voilà, ben mais, on est baisé comme dit Créole.
0: Mais là encore ça va parce qu'il fait jour, mais tout à l'heure quand la nuit ça tombait.
8: Ah, mais il rentre pas, moi là. Il me dit mon mari m'y pêche. Je sais pas pourquoi il s'est pêché, mais il m'y pêche.
0: On va trouver la faire pour pêcher. Ok, pas, on va béquer où?
8: Ah, bah bien sûr, rien que béquer, on est habitué, hein.
0: Il fait longtemps où pêche, madame?
8: Vous êtes pas noué là.
0: Il fait longtemps où pêche?
8: Bon, bah depuis que je suis à La Réunion, oui.
0: Hein? Ça fait combien de temps?
8: Je veux pas trop me vieillir, hein. 94. Et comment dirais-je, ben, il y a le 25 juillet, mon mari m'a redemandé un mariage.
0: Oh là là!
8: Madame, c'était joli.
0: Oh.
8: C'était joli. Pourquoi c'était joli? Parce que j'ai dit le code rouge. Et alors, on avait une belle robe. J'étais tout en rouge. Oh, c'est super. J'étais tellement contente que j'ai pas réussi à manger du tout et j'ai pleuré toute la journée. Dès que mon mari me disait je te redemande en mariage, moi j'ai dit ouais, mais j'arrivais pas, tout le monde rigolait.
0: Ah, comme si c'était la première fois qu'il était demandé à moi un mariage.
8: Non, non, non. On s'est marié en 2004.
0: Oui.
8: Bon, c'est une divorcée, hein.
0: D'accord.
8: Avec un métropolitain. Donc, je suis arrivée à La Réunion. Ben, on s'est marié en 2004 à la mairie. En 2009, j'ai trouvé un prêtre civilisé qui nous a mariés à l'église, qui a fait une bénédiction.
0: Mm-hmm.
8: Et là, mon mari m'a redemandé un mariage, comme de quoi que je dois être bonne, je sais pas, mais enfin.
0: Ah ben, c'est que Nana a un truc pour qu'il lui demande d'avoir un mariage une deuxième fois, comment? Madame, donne-nous notre secret à nous. S'il nous veut la demande en mariage, partagez un peu.
8: Ben, c'est que tout le monde me dit, mais comment vous faites? Mais j'ai dit, bon, on s'aime. Et puis voilà, on s'engage jamais. Les gens disent comme ça, c'est pas possible que vous vous engueulez pas. Et j'ai dit, non, madame.
0: Madame, t'es toute couple, ils disputent. Comment ça, ils disputent pas?
8: Ben, ils disputent pas.
0: Du tout.
8: Je me fais une petite remarque, je lui montre mes seins. Et voilà. Et voilà. Et le tour est joué.
0: Bon, ben, c'est une solution, écoutez. Ben voilà, mesdames, faut faire pareil, voilà, vous.
8: Et tout le monde me dit, mais comment est-ce que vous faites? Et pour notre mariage, donc le 25 juillet, qui passait la mairie de Saint-Pierre, hein, eh bien, on n'était que 140, hein, mais alors, c'était une ambiance.
0: Mais, oh là là. Mais est-ce que lui, il fait pareil quand vous lui prenez la tête, quand vous êtes en colère? Est-ce qu'il monte ses seins aussi?
8: Comment?
0: Est-ce qu'il monte ses seins lui aussi quand vous êtes en colère?
8: Non, mais écoutez, non, c'est pas dire des bêtises. Je suis avec un jeune coq. on a une grande différence d'âge.
0: Oui.
8: Et c'est quelqu'un, je ne comprends pas, c'est ce qu'on m'a dit, tu as tout, tu le gardes. Et ben, comment dirais-je, jamais il m'engueule. Toujours, il m'envoie des petits, toute la journée à son travail là-bas, il m'envoie des petits cœurs.
0: Là, il aime, là.
8: Et, il comprend pas. Des fois, il me dit, regarde mon beau aller, j'ai un beau aller. Et quand on se promène comme ça, il me dit, tu sais ton âge. Regarde la fille qui passe là-bas. Regarde ma foutue. Et regarde-toi, à ton âge. Ben, dis-moi, je suis encore bonne, je suis encore jolie. Ben voilà.
0: T'es bon, un bon mari, t'es?
8: Ah oui, oui.
0: Ben, ou partage pas lit?
8: Comment?
0: Ou partage pas lit?
8: Justement, il y en a qui sont accrochés, parce qu'on m'appelle, des fois, on m'appelle Tata, mais dit Tata, comment dirais-je, je me dis, ben, si tu meurs avant, mais il me dit, pourquoi ma meurt avant lui? C'est pas parce que je suis plus vieille que lui que je vais mourir avant lui. Je dis, parce qu'il y en a qui dit, il y en a qui vont, hein, qui vont accrocher, hein. Oui, et quand il sort dehors, il y en a qui connaissent, ils travaillent dans un magasin que j'aimerais pas, et ben on appelle Richard, donne l'anguette, son maman me dit, appelle-la cette même.
0: Non, vous, les contente, une madame Yvalie, c'est avec vous que les contents, c'est une fierté, ça?
8: Ben oui, parce qu'on a une différence d'âge, et quand je suis allée à la mairie, donc le 25, j'ai dit, ne le dites pas mon âge, parce qu'on a dit son âge, et après on m'a dit le mien. J'ai dit, ne dites pas, mais Brigitte, madame, ne dites pas.
0: Mais c'est combien la différence d'âge?
8: On est Brigitte et Emmanuel Macron. mais dans le contraire.
0: Ou t'es sa maîtresse aussi?
8: Comment?
0: Ou t'es sa maîtresse aussi?
8: Non, je suis sa première femme. c'est couillon de le dire, mais c'est comme ça. Il est pas près de moi. Qu'est-ce qu'il fait là? Ben, ça volait dans l'eau. Et acheter la voiture, là, parce qu'il y a du vent dehors. Non, mais il est comme ça. Il me dit toute la journée, mais t'es belle. La première chose qu'il fait le matin, quand il se réveille, je t'aime.
0: T'es mignon.
8: Oui.
0: T'es mignon.
8: On ne comprend pas. Et les gens ne comprennent pas, hein.
0: Mais madame, trop d'amour. Tu l'amour, elle est pas bon quand il aime trop, comment?
8: Oui, mais c'est comme ça. Vous savez, des fois, enfin, non, je ne dirais pas tout, je ne veux pas déconner.
0: Ou pas appeler Prisca ce soir pour raconter à elle, si vous voulez.
8: Non, on me dit, comment est-ce que tu fais? Il me dit, ben, on s'aime, et je lui montre.
0: Non, il monte tété, la diazade, monte tété.
8: Non.
0: Dispute, monte tété, le bouc sera court, autant il arrête de faire la gueule. Monte tété, monte zade tété, même si zade n'a point, monte le tété.
8: Non. Dès qu'il arrive comme ça, quand il ouvre la porte comme ça pour l'emmerder, je me mets nu. Ah oui, mais c'est comme ça.
0: Ben c'est ça le secret. Ben oui, c'est pour ça que ça ne se dispute pas. Il a même pas le temps d'ouvrir la bouche, la fille arrive tout nid devant lui. Dès qu'il sent qu'il s'est causé, pouf, il tire le linge.
8: Comment?
0: Dès qu'il commence à causer, il tire le linge. Comme moi, au moins, les beaux, ils ne bataillent pas.
8: Ah oui, il ne bataille pas. Me dit. Ou bien, je dis, je veux un petit cadeau ce soir. Parce qu'il aime il sait que j'aime jouer, vous voyez. Il me dit, qu'est-ce que tu veux? Je veux un petit jeu, je veux un petit chocolat. Et savez-vous qu'il va marcher mon chocolat, hein?
0: Oh là là là là. Ah, chocolat aphrodisiaque, ça?
8: Tout ce que je veux, il me donne.
0: C'est mignon.
8: C'est possible.
0: Mais là, je refais la fête, là, pour la deuxième demande en mariage. Ça refait la fête?
8: Non, bah là, écoutez, on a fait en 2004, on a fait en 2009, on a fait en 2026. Bah peut-être, et il a pris goût, il m'a dit, chérie, ben, il me dit, oui, mais ça coûte de l'argent. Il m'a dit, ben, il a pris goût. Et alors, les gens, vous voyez, quand j'ai vu mon mari, c'est un timide, hein.
0: Oui.
8: Mais quand il a fait la fête, là, on a la lèvre à lui, il pèse 100 kilos, par contre. Et il est pas gros, hein, mais il est lourd, hein. Et ben, quand j'ai vu que les gens le jetaient en l'air comme ça, je me suis dit, ben, demain, faites attention à vos reins. Et alors, il était, et avant d'aller à la mairie, la baisse, comme dit Créole, la baisse de Rome.
0: Ça va, de Rome. Pourquoi? Pour décompresser? Il était stressé ou quoi, le pauvre?
8: Comment?
0: Il était stressé?
8: Moi, oui, mais lui, non.
0: Ben, pour toi, c'est ton deuxième mariage ou?
8: Non. Comment?
0: C'est ton deuxième mariage?
8: Non, mais oui, bon, enfin, c'est pas grave. C'est mon troisième, c'est pas grave. Et vous savez, le soir, je vais finir là-dessus.
0: Oui.
8: Le soir, j'avais une belle robe rouge princesse. Et le soir, il arrivait pas, on avait pris un petit logement, un grand bois là-bas. Et il arrivait pas à défaire le nœud. Moi, je dis, regarde dans le tiroir, baise un couteau, baise dedans.
0: Baise un ciseau. Arrache, elle est pas grave, arrache tout.
8: Attends, non, il y a plein de temps. Il me dit, coupe la robe, coupe les lacets, là, il y a plein de temps. Ben voilà. Bon, ben, je pense qu'il y a d'autres personnes.
0: Oui.
8: Pareil, excusez-moi.
0: C'est Wendy.
8: Oh, Wendy, ma cocotte chérie. Wendy, parce que le soir, vous savez, des fois, j'écoute le soir. Hein, je dis, mais pourquoi, mais si quelqu'un il appelle, c'est parce que, je sais pas, on doit dire ce qu'on a envie. Ben, si je suis foutu comme ça, vous savez, quand je suis sur le tropical, là.
0: Oui.
8: Ben, moi, j'adore Wendy, moi. Justement, c'est ce qu'elle. Ben, me dit, ben, c'est ce qu'il faut faire. Me dit, mets-moi là-bas. Je dois voir, moi. Dis pas moi un mot. Dis pas moi un mot. Je dis, moi, ah, me dit, ah, me mettre BCD, moi.
0: Ah oui. Ça marche. C'est quoi le prénom, madame?
8: Susu. Susu, mon mari, c'est Riri. Bon, non, mais rigolez pas. C'est Suzelle et Richard.
0: Ok, ça marche. Bon, Suzelle, merci beaucoup. C'était un plaisir d'avoir partagé avec vous.
8: Ben, merci, Wendy. Et ben, nous on se retrouve et puis je vous écoute.
0: Ça marche. Merci beaucoup. Bonne soirée.
8: Merci beaucoup.
0: Allez, au revoir. Bonne soirée. Ah là là, moi, j'aime bien les madames comme ça, là. Bon, ben, voilà. Si ça, tu veux le secret d'un mariage qui dure, ben, quand ils disputent, monte tété. Voilà. Fais comme Suzelle. Ils veulent voir, le mariage va durer. Nous, on marque la pause. Nous, reviens après.
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0: 17h38, 02 62 99 12 00 pour la libre antenne et puis le 14 00 est toujours ouvert hein, pour cette coupure de courant du côté de Saint-Pierre. Il semblerait que ça soit quand même tout Saint-Pierre là qui est concerné par cette coupure de courant. Ça a coupé tout d'un coup. Donc depuis 16h, il y en a qui se retrouvent là sans courant. Donc si vous avez des informations pour cette coupure, appelez-nous 02 62 99 14 00 et puis on lance là également l'appel aux équipes de EDF. Voilà, s'ils peuvent nous donner un petit communiqué pour rassurer un petit peu les auditeurs. On va aller sur le 14 avec pour la coupure. Freedom, bonsoir. Allô?
23: Allô?
0: Oui, bonsoir.
23: Ben, c'est pour la coupure courant même.
0: Oui.
23: En plus, nous n'avons pas de lumière dans le quartier, au moins un mois. Et là, si nous n'avons pas de lumière dans la case, ben, nous bien.
0: Non, non, non, depuis, dans le quartier, on n'a pas de lumière depuis un mois?
23: Non, depuis un mois.
0: Non, non, non. Et où l'a fait le signalement?
23: Oui, ben, dans le courant, mais là, jamais René Robert.
0: Ah là là!
23: C'est moi que je passe joli fond là.
0: Ou les jolis fonds, c'est ça?
23: Oui, mais jolis fonds, moi, c'est le sacossade.
0: D'accord, ok. Mais là.
23: Ça, il fait noir le soir, il n'y a pas de lumière en plus, aller dans la fête. Mais là, comment? La fête, tu manges à vol. Ben,
0: oui, et puis. Oui, apparemment, on a les nocturnes là aussi, du côté de Saint-Pierre là. Mais s'il n'a pas courant, comment il fait? Ah, dis, tout le peuple, ça fait magasin avec lumière sur le téléphone, lampe frontale.
23: Ah, belle et bien, volé.
0: Mais on fait avec les moyens du bord. De moi, on a besoin d'acheter linge pour Zad. N'a plus de linge, n'a plus culotte. Faut aller acheter un petit peu culotte. Ben, mettre lampe frontale dessus, Zad. Allume la bougie.
23: Mais allume dans le câble. Gué, pas allume en musique.
0: Voilà, on a point bougie?
23: Ben, il y a tout pied bougie, comme là. Ben, là, mon papa, tout aussi, mais ça va soir, là.
0: Ben, là, ben, comment on fait? Si on a point bougie, on a point la lampe, rien, comment ça fait?
23: Ma clé avec mon téléphone, mais mon téléphone, ça éteint.
0: Ben oui, mon téléphone, après, s'il n'a plus batterie, comment il fait?
23: Eh, pas me guérir, pas écoute, ça l'est tropical.
0: Ah! Oh, t'es! Ça, par contre, c'est inadmissible, hein. Nous, on va se plaindre aussi, hein, si à cause de cette coupure, vous pouvez pas écouter la radio, là.
23: Ben oui.
0: Ah, nous on veut pas, nous.
23: Ah,
0: ben là.
23: On parle avec ça, ouais. On parle avec cash, ouais.
0: Ben, je dis ce qui me passe par la tête.
23: Ah, ben, c'est dangereux.
0: Madame, on a un mari.
23: Oui.
0: Ben voilà, ben fais un petit repas avec lui ce soir.
23: Un petit repas dans le
0: noir. Ben oui. Ah oui, c'est vrai, on a pour la bougie. Bah, allume la lumière sous le téléphone. La lumière dessus, fais un repas. Fais aller un petit massage, préparer un petit truc poulie, mais connais pas. On a une baignoire ou on a une douche?
23: Une douche.
0: Ah là là. Bah, mais ça dit, on fait un petit coulin, un petit bain poulie. Bah, prends un bassin de l'eau, mets un rempli de l'eau et fais un petit bain dedans. Bah, là, occupe un zot, jouez quatre. Jouer bataille, jouer président, jouer.
23: Il fait noir.
0: Mais là, profite, ouais, il fait pas.
23: Je me dis, ben là, le courant, il fait pas rien, et là, sinon, après, on est dedans, ben la nuit est bien.
0: Ah là là là là. Ça dort bonheur, là.
23: Ah, t'as couru. C'est ma baraque, donc.
0: Ah ben oui, elle est dormie même. Là, si Guépu fait rien, Guépu fait rien. La même Freedom, qui passe en va où, là, madame? Si, nous peut lancer un appel, si vous voulez, si n'a ou de bonne voisinage, ni n'a bougie pour. Nous peut lancer un appel, si vous voulez, nous demande où de bonne voisin ramène bougie pour.
23: Aïe, aïe, aïe.
0: Vous veux pas?
23: Je ne t'attire l'amour du Seigneur. Ça est assez dangereux, ça.
0: Eh, les voisins jolis fonds, c'est quoi la rue, madame Oulé?
23: La Caussade? Ouais.
0: Auguste Lacossade. De mon y habite Auguste Lacossade Saint-Pierre là-bas, là. Envoie bougie pour madame, s'il vous plaît. Ben, envoie bougie pour elle, t'es la pauvre. Il retrouve elle sans lumière, tout ça, son téléphone, ça chier qu'elle n'a plus de batterie, t'es. Guépa fait rien. Envoie bougie pour l'ité, solidarité entre voisins n'a plus alors, même un bougie, donne plus. Comment les radins, non?
23: T'es à la
0: pauvre
23: solidarité,
0: t'es là. Ah, t'es bien pour un bougie, donne pas aussi?
23: T'es
0: aïe aïe aïe, elle me voudrait pas habiter Saint-Pierre, moi, c'est moi.
23: Ah, moi, n'y aime pas, en tout cas, moi, n'y aime pas, ça n'y habite.
0: Ben, pourquoi habite là alors, pourquoi déménage pas?
23: Ah, ben, ma pas pour le choix, là, mais t'as moins l'amiration.
0: Vous n'avez un bouglé au qui ou quoi?
23: Ah, ben.
0: La fille dit à Zot, mariée avec un bouglé à l'argent, comme ça, il gagne acheter un grand casse pour Zot.
23: Ah, mon casse est grand, moi, c'est moi, mais. Après les. Et pourtant, tous les voisins connaissent tout le monde qui sort à côté depuis longtemps. Hein.
0: Mmh.
23: On connaît qu'il arrive dans le bon cas, comment un peu le monde, il prend un vote la hauteur. Ben.
0: Ah là là là là là là.
23: Ah, tu es comment?
0: Hein?
23: Ah, tu es un peu comme André.
0: Ben oui. La ville est dure, marmaille, ôté.
23: Ben oui.
0: Ah là là.
23: Là, la majorité d'hommes, il n'y a pire pas pour le monde Saint-Pierre, non?
0: Ben, au pire pour vous, inquiète pas. Mais ça, dire où, maman, dire où, de monde va mettre bougie pour vous.
23: Ne me guérera pas écouter, ça va être hôpital.
0: Mais si vous va écouter où, inquiète pas, on va trouver une solution. Nous, ça appelle le DF, nous, ça dit bon, là, mettre ça, comme ça, ça, tu écoutes la radio.
23: Ben oui, ben, c'est une distraction, soit, ça.
0: Bon, madame. Ben oui, ben, tenez à nous, courant pour cette coupure, là, nous lance l'appel même, nous.
23: Ben, les voix, c'est l'arrivée, m'a appelé, mais n'y pense pas.
0: Mais si, garde espoir, sois positif.
23: L'espoir, c'est vivre, hein?
0: Ouais, ben oui, le positif attire le positif.
23: Allez, si ça peut s'aller à l'hôpital, on voit la lumière.
0: Allez, bisous.
23: Allez.
0: Allez, bye bye. Ben oui. Bon, ben, c'est ce que vous avez des nouvelles, là, pour cette coupure? On lance encore l'appel, hein, à l'équipe de DF, là, une grosse coupure générale du côté de Saint-Pierre. C'est tout Saint-Pierre, semblerait qu'il soit concerné par cette coupure depuis 16h cet après-midi. Donc, si vous avez des nouvelles, une ligne est ouverte, le 02 62 99 14 00. Freedom, bonsoir. Ah,
1: allô, bonsoir.
0: Oui, bonsoir.
1: C'est Wendy, non?
0: Ah, moi-même, la seule et l'unique.
1: Oui, ouais, on est, oui, moi j'aime ta voix, bien moi.
0: Oh, merci beaucoup.
1: Bon, ça, c'est bien, de se demander si il travaillait avec madame la présidente, là, et madame Oro, là, c'est demandé pour le troisième génération départemental, là.
0: Oui. Oui.
1: Oui. Mais les amis indiens, c'est quoi, parce que le 12 juillet, ce sont le 12 septembre, mais nous aurons un grand bal à 7h, là, dans la Bali, là,
0: D'accord, alors attends, parce que m'y essaye de comprendre. Néna, un événement, c'est ça?
1: Voilà, un événement à Saint-Isane, le 12 septembre.
0: C'est quoi, c'est un grand bal?
1: Oui, un grand bal de 9h à 17h.
0: D'accord, ok.
1: Avec l'orchestre tropical,
0: Ok.
1: Et bien, il invite tous les gens, de toute façon, les gens, ils viennent danser, c'est gratuit. Mais là, on aura l'ambiance, on aura Miss Mamie, et pour la gagnante, et voyage, voyage Maurice, hein.
0: Et voyage les Maurice?
1: Oui,
0: voyage. T'es, m'y viens. Presque à Lyon. Gagne voyage les Maurice.
1: mais tous les soirs, tous les soirs, qu'on fait, mais c'est pas moi, là, ta voix est super.
0: Merci.
1: Mais moi, il m'a parlé de mon chien, chez moi, mon chien. Ben oui, il faut parler de mon chien, parce que quand ça mourit, ça va. Il faut parler de mon chien. Parce qu'à nous, ici, la Réunion, là, à nous, Femmesen, ça va? Et la Réunion, ça a une misère, on connaît la misère. Ça mange la misère, on connaît pas ça où.
0: Ou quelle cause mauricien?
1: Ben, tu peux pas beaucoup.
0: Cousin, c'est mauricien.
1: Hein?
0: Cousin, c'est mauricien.
1: Non, mais c'est pas beaucoup.
0: Mon content en toi.
1: Mais t'as la prendre.
0: Moi, je connais mon content en toi.
1: Oui, mais toi, content, moi, content. Quand dit mon cousine, la cousine, tout, beaucoup de beaucoup écoute, cousine, elle est trop, trop jolie à voir la rue, on a pas la bonne mouche, là-bas.
0: Ah là là.
1: Et ben, sans bon, bon, l'an midi pour le 12, et oublie pas le bon, les
0: tout est. Oui, c'est pour la fête de la vanille, le grand bal de la troisième jeunesse à Sainte-Suzanne.
1: Voilà. Avec un petit bonjour pour madame, pour tout est. Comment parle madame là, madame, j'ai vite fait ce besoin là. Madame Zorzette, qui vient passer très fort.
0: C'est au bocage Sainte-Suzanne, c'est ça, hein?
1: Ouais, c'est de cette date, voilà. Merci okay. beaucoup, écoute-moi.
0: Avec plaisir, merci à vous.
1: Allez, merci bien.
0: Allez, bonne soirée, au revoir.
1: Oh, merci.
0: Ben oui, il y a un événement, du coup, le samedi 12 septembre. Donc, c'est la fête, c'est pour la fête de la vanille. Donc, il y a le grand bal de la troisième jeunesse qui va se passer le samedi 12 septembre. Donc, ça sera de 9h à 17h et ça se passe au Bocage Sainte-Suzanne. Il y a pour la Miss Mamie, parce qu'il y aura l'élection de Miss Mamie. Donc, il y aura un billet d'avion aller-retour pour la Miss. Et puis, il y aura également pour le public qui sera là un tirage au sort pour gagner également un billet d'avion aller-retour à l'île Maurice plus un bon de 50 euros pour une croisière. T'es un ça va me. T'es un mais va à l'île Maurice, moi. Il va aller à l'île Maurice, mais il veut gagner le bon de 50 euros pour la croisière aussi. À moi, les belles vacances, petit cocktail à la main et tout ça, parce qu'ici, il fait pas beau. Besoin de vacances. L'entrée, elle est gratuite. Grand tirage au sort, un billet d'avion. L'entrée, elle est gratuite. Ben,

0: venir, voilà, tout simplement. Donc, écoutez, ça sera avec grand plaisir. Viens faire un tour aussi, ou même.
1: Samedi 12 septembre.
0: Voilà, samedi
1: 12. Je viens pas te rappeler. Je suis malade le 12.
0: Non, mais viens le matin.
1: Moi, je le sais. Je vois dans l'avenir.
0: Depuis le grand matin, on fait la fête jusqu'à 17h.
1: Je vois l'avenir. Moi, le 12 septembre, je vais tomber malade.
0: Ah, mince, alors. Bon, ben, en tout cas. Nous sera là pour mettre l'ambiance et puis je suis très honorée d'être avec tout le monde, la troisième jeunesse, mais nous invite tout le monde, hein, de toute façon, en plus c'est gratuit, donc, et puis c'est la fête de la vanille.
1: Mais
0: il y a un tas de cadeaux.
1: Le tirage au sort, comment il se passe? Il est gratuit de n'importe où?
0: C'est pour les Miss.
1: Pour la oui, mais il y a Miss Mamie pour le public, grand tirage au sort.
0: Ah, mais il fallait de mon aurore. En tout cas, nous, la dernière fois, la soucoupe était gaillard. Là, samedi, ça va être encore gaillard, encore. Voilà.
1: C'est l'association des forains, c'est ça, hein?
0: L'association des forains qui organise la fête de la vanille. De la vanille sur 4 jours.
1: Ah, c'est sur.
0: Mais nous, on fait, avec l'association départementale des étoiles de la troisième jeunesse, cet événement-là. Donc, pour la fête de la vanille.
1: Oui, alors il y a une inscription à faire. Donc, numéro de téléphone 06 92 27 86 26. Donc, ça doit être peut-être avec les noms et prénoms, peut-être le tirage au sort.
0: Exactement. Voilà. Merci beaucoup.
1: Mettre mon nom, même s'il m'y vient pas.
0: Mettre
1: mon nom dessus. N'oublie pas, mettre Alliant en
0: gros. Qu'est-ce que vous voulez, le billet d'avion?
1: Il veut le billet d'avion avec le bon de 5 ans. Il veut tout, moi. Il prend le beurre, l'argent du beurre, le cul de la crémière. Il prend tout, moi. C'est soit tout ou rien. Il veut tout. Travaille trop ici.
0: Oh, tu. Bon, ben, samedi, en tout cas.
1: Et bisous. Merci beaucoup. 02 62 99 12 00 pour la libre antenne. On va aller par ici. Freedom, bonsoir. Allô?
2: Oui, bonjour, Lubien.
1: Bonsoir, Père Castor. Comment il est?
2: Il est là, comme samedi.
1: Comme un samedi. Qu'est-ce qu'on fait aujourd'hui, hein?
2: Eh, ma rien foutu jaune.
1: Oh, la gratte à fesse, ça, où tout le temps, gratte à fesse, où?
2: Ma promo jaune.
1: C'est pas comme si vous faites quelque chose d'habitude, hein.
2: Ben oui. Alors, Wendy, tu parles un peu des fêtes de Noël, etc.
1: Oui.
2: N'a plus rien à voir avec avant,
1: Mais oui, mais pourquoi? C'est quoi la changée par rapport à avant?
2: Mais par rapport à avant, on connaît avant, j'ai l'impression, peut-être le coût de la vie est beaucoup moins cher, mais, je dirais que, on connaît, nana, toujours la personne, par exemple, qui organise. Il va dire, écoute, et Wendy, il vous donne 50 euros, bien, t'es pas mal, ou bien, ou amène un truc, peu importe. C'est pas grave, ça va. Vous donne 50 euros, c'est pour participer, sinon ça, ils pourront tout, c'est lui-même, le monde organise. Mais comme là, si n'a plus payé ça, il organise ça, lui. Il est devenu chacun pour soi, en gros.
1: Oui, mais les molles, parce qu'ils perdent un petit peu cette tradition et cette magie de Noël que l'avait avant.
2: Mais oui, mais alors, c'est plutôt le fait de rassembler tout le monde. Pas durer, hein. Rassembler un peu tout le monde, allez.
1: Mais est-ce que c'est une question d'argent ou c'est plus une question, vous connaissez, la famille l'a détruit, les enfants, les petits-enfants et tout ça, l'a grandi.
2: Les deux, c'est une question d'argent, et la famille, là, m'y pense, l'a éloigné aussi, un peu de deux, au final, l'argent. Et puis, la famille, là, la divise un peu. Donc, maintenant, c'est plutôt, c'est à moi ce qu'on y voit, hein, il y a quelques années, moi, ça. Et chacun pour soi. Chacun fait son petit truc, son côté, et voilà, n'a pas un mariage, et voilà. Il avait un coup, moi, là, je l'avais essayé, là, et ma famille, en fin de compte, il m'a pas gagné à aller en métropole. Donc, il m'a été tout seul. Pourtant, il était invité à la réunion. Et m'a testé un coup de faire un Noël tout seul. Wendy, franchement, puis jamais fait ça.
1: Ben oui, mais vous vous faites tout seul pour Noël.
2: Non, elle a voulu inviter, m'y circule pas, m'y ça. Pourtant, je dis, oui, m'avait l'invitation. M'y dit, non, m'y reste là.
1: Mais Koussou l'a fait du coup, t'es tout seul, Koussou l'a fait.
2: Ben, Wendy, m'a préparé mon petit grillon, m'a mettre mon musique, et voilà. Mais où est le fait d'être tout seul? Et là, m'a la rendre à mes comptes. Et un monde, par exemple, ces périodes-là, par exemple, le réveillon de Noël 24 décembre, qu'on vit tout seul. Mon Dieu, mon Dieu, mon Dieu, mon Dieu. J'étais, fallait me savoir.
1: Ah,
2: Aïe, aïe, aïe.
1: Mais il y a de plus en plus de monde qui fait les fêtes sur la plage aussi, vous connaissez, où ça va tout seul, où ça va dessus la plage pour rejoindre d'autres groupes. Ça, il fait de plus en plus au lieu de faire avec la famille, il préfère faire avec des inconnus.
2: Comme chez Koulé, où il n'est pas seul, où il y a la fête, où il y a de monde à côté, il n'est pas pareil au final. Mais où le fait d'être, par exemple, 15 ou tout

0: seul. Aïe, aïe, aïe, aïe, aïe.
1: Danse tout seul, danse avec coup de balai, fais un sexy ménage, je ne me connais pas, moi. Jackson, mais va ou bien attrape coup de balai, danse avec coup de balai. Ou fais un petit zouk comme ça dessus le balai.
0: Lâchez-moi, lâchez-moi.
1: Pauvre petit chou, il était tout seul pour Noël. Où t'es?
0: Aïe, aïe, aïe. Donc, on va voir une minute, on va te péter, on va te péter, on va te péter, on va.
1: Ah, ben si vous la prenez la décision, faites tout seul ou t'es invité ou la pas parti.
0: Ah non, mais la, franchement, la, c'est prendre moins conscience qu'il n'y a des personnes, mais il reste tout seul chez eux.
1: Ouais, c'est vrai. Hein.
0: Là,
1: faudrait faire un truc pour ces personnes qui sont tout seuls pour les fêtes. Je sais pas, organiser un petit truc comme
0: ça. Il y arrive, je crois, qu'il y a une association, ça, quand il arrive des bonnes périodes de fête de Noël, là. Mm-hmm. Il propose des familles d'accueillir quelqu'un, on en fait comme ça. Ouais,
1: ouais, c'est bien ça, parce que c'est vrai qu'il y a beaucoup, enfin, même les personnes qui sont seules ou les personnes qui sont à l'hôpital et tout ça, c'est dur quand même.
0: Ah, même Dieu, mais t'es bon tout seul. T'es bon.
1: Mais cette année, vous faites avec qui?
0: Mais cette année, je ne connais pas, soit bien 8, soit 1000 invités. Il y a une autre, les deux, mais.
1: Bon, Jackson, merci beaucoup d'avoir appelé mon caf. Allez, merci à aussi pareil. Ben oui, ben il fait tout seul, mais tout seul n'est pas trop gaillard non plus. Hein. Freedom, bonsoir.
2: Allô?
1: Oui, bonsoir.
2: Bonsoir, madame.
1: Bonsoir.
2: Là, mais il y a un problème avec mon camarade.
1: Vous pouvez tirer le haut-parleur, s'il vous plaît?
2: Ah, hein?
1: Vous pouvez tirer le haut-parleur?
2: Bah, pour le haut-parleur, moi.
1: Ah, mais Miko Tao, c'est quoi le problème?
2: Voilà, mais il y a un problème en ce moment-là.
1: Oui.
2: Voilà, mon télé n'a le son, ben il n'y a point d'image.
1: Ou télé n'a le son, mais il n'a point d'image.
2: Voilà. Il n'y a pas de problème avec mon budget, non?
1: Le nom de quoi?
2: Géop.
1: C'est quoi?
2: Géop.
1: Ok, d'accord. Mais c'est quoi? Mais c'est pas au télé le problème?
2: Ben.
1: C'est au-dessus de télé ou bien c'est l'opérateur le problème?
2: Je ne connais pas.
1: D'accord. Et depuis quand ça?
2: Ah là, je dis là, même pas 10 minutes. Hein.
1: Depuis 10 minutes. Ok, d'accord. Ouais. Mais peut-être que c'est un souci avec la télé, c'est peut-être pas forcément l'opérateur. Dans quel secteur rouler?
2: Tampon.
1: Au tampon, d'accord. Et il a coupé tout d'un coup?
2: Non, il n'a pas coupé, il n'a le son, il n'a point d'image, pareil.
1: Ben, s'il n'a le son, il n'a point d'image, c'est pas un problème avec l'opérateur, sinon on aurait point de son, point d'image, enfin, m'y suppose, hein. Donc c'est peut-être un souci avec la télé, je sais pas, peut-être que le fil a bougé ou quelque chose comme ça.
2: Non, tout de vos réponses.
1: Quel côté du tampon où il est?
2: 126 rue.
1: Alors donne juste le nom de la rue.
2: Benoît Boula.
1: Benoît, comment?
2: Boula.
1: Boula?
2: Boula.
1: Bon, et nous lance l'appel s'il y a quelqu'un d'autre voisinage qui peut ni regarder la télé pour.
2: Ouais.
1: Les bons? Parce que là, on a le son, mais on n'a pas d'image. Donc, il doit être peut-être un souci avec la télé. Est-ce qu'on veut la soutenir au téléphone à l'antenne, monsieur?
2: Hein?
1: Est-ce qu'on veut la soutenir au numéro à l'antenne?
2: Oui.
1: Oui? Allez, m'écoute à vous.
2: 693.
1: Oui.
2: 33.
1: Oui.
2: 02.
1: Oui.
2: 36.
1: Ok, elle est bon. Ben, nous lance l'appel, nous demande s'il y a quelqu'un du coup de voisinage là qui peut nier d'où du côté du tampon, rue Benoît Boula, regarde un petit coup de télé parce que ben là on a plutôt on peut plus rien à la télé du coup.
2: Voilà.
1: Ok, très bien monsieur, nous lance l'appel, tenez à nous au courant, elle est bon.
2: Ok, parfait.
1: Allez, merci beaucoup monsieur. Nous ça va du côté du standard. Freedom, bonsoir. Non, c'est par ici. Freedom, bonsoir. Allô?
3: Oui.
1: Oui, bonsoir madame, je vous écoute.
3: Bon. Bonsoir.
1: Oui.
3: Écoutez, c'est juste, je sais que c'est pas le moment pour téléphoner, mais nous sommes en vacances et nous avons loué une voiture sur Saint-Benoît.
1: Oui.
3: Et je suis en vacances à Sainte-Anne, moi, dans ma famille. Et il s'avère qu'en venant à la plage, on a égaré la carte électronique de la voiture qui ouvre la voiture.
1: Ah mince.
3: Oui. Et on a un enfant avec nous. On est un peu embêté.
1: Oui.
3: Donc, je voulais savoir si c'était possible de passer une petite annonce. On ne sait jamais, vu qu'il y avait pas mal de monde à la plage, peut-être que la clé, elle a dû tomber et que quelqu'un éventuellement l'aurait ramassée.
1: Vous avez perdu ça de quel côté, dans quel secteur?
3: Alors, nous, on est du côté de l'Ermitage, où il y a les boîtes de nuit, c'est ça?
1: D'accord.
3: Où il y a les boîtes de nuit, oui. On est derrière.
1: D'accord.
3: Et donc, ben voilà.
1: Et vous avez perdu la clé à cet endroit-là, hein? Vous avez perdu la clé de voiture à cet endroit-là,
3: hein? On ne sait même pas, parce que mon fils était persuadé de l'avoir mis dans mon sac.
1: D'accord.
3: Et ben c'est pas le cas, parce que on le trouve pas.
1: D'accord. Et donc c'est une carte. Du coup, il n'y a pas de porte-clé, rien avec. Il y a quelque chose avec ou pas?
3: Il n'y a pas de porte-clé. Non, j'ai essayé. En plus, l'agence est fermée depuis midi.
1: Ah mince.
3: Et nous, on est là seulement. Ça fait 1h30 qu'on était là et on était sur le chemin de retour pour
1: D'accord.
3: partir. Et on s'est rendu compte que
1: Alors on lance l'appel, madame, parce qu'il y a les informations qui vont commencer. Donc une perte de clé de voiture de location du côté de l'Ermitage. Laissez votre numéro de téléphone, madame.
3: Oui. Wen location et c'est une Clio.
1: Oui, laissez votre numéro de téléphone s'il vous plaît.
3: Alors je vous passe mon fils. Tu peux donner mon numéro de téléphone s'il vous plaît?
1: Alors je le donne, madame, parce que les informations vont commencer. 06 65 07 47 69.
4: Oui, c'est bien ça.
1: Très bien. Merci beaucoup. Tenez-nous au courant, hein.
4: Merci beaucoup.
1: D'accord. Merci beaucoup. Bonne soirée à vous. Au revoir. 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
5: 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Bonjour Wallis.
6: Bonjour Laurie, bonjour à tous. C'est une note qui dit l'inquiétude de la place Beauvau. Dans un télégramme diffusé à l'ensemble des préfets, Laurent Nunez appelle à sécuriser davantage les lieux de culte juif à l'approche, notamment des fêtes juives comme Rosh Hashanah ou encore Yom Kippour. Le ministre de l'Intérieur fait valoir que la menace terroriste qui constitue de peser encore sur notre pays, il le précise dans ce télégramme. En 2025, 1320 actes antisémites ont été recensés par la Direction nationale du renseignement territorial. L'actualité, c'est également la campagne qui s'invite à la braderie de Lille tout le week-end. Les candidats à la présidentielle, Marine Tondelier, Jean-Luc Mélenchon et Gabriel Attal sont présents aujourd'hui au plus grand vide-grenier de France et d'Europe. Le leader insoumis donnera un discours dans l'après-midi. Raphaël Glucksmann, lui, coprésident de Place Publique et candidat à la primaire socialiste, effectue un déplacement à la foire agricole de Châlons. La canicule persiste et gagne du terrain dans le pays. Météo France place 7 départements du Languedoc-Roussillon et de la vallée du Rhône en alerte orange canicule. 32 degrés à Rodez, 33 à Tarbes, 34 degrés à Agen cet après-midi ou encore 37 à Carcassonne et enfin 39 à Narbonne. Une sécheresse qui aggrave le risque d'incendie dans le département de l'Aude. Un feu a parcouru 225 hectares. Le feu n'est toujours pas fixé. Hier soir, plusieurs habitations ainsi que le légendaire château de Pillerens inscrit à l'UNESCO et situé à proximité de l'incendie ont été évacués. Deux pompiers ont également été légèrement blessés suite à cet incendie. À l'étranger, Vladimir Poutine ordonne de ne pas mener de frappe sur Kiev pendant 3 jours. Annonce du Kremlin aujourd'hui. Cette annonce intervient à l'occasion de l'arrivée des deux émissaires américains de Donald Trump tout à l'heure à Moscou. Après ses pourparlers dans la capitale russe, ils doivent se rendre à Kiev demain. De son côté, Volodymyr Zelensky dénonce les frappes russes qui ont touché les deux aéroports de Kiev la nuit dernière. Plusieurs explosions ont été entendues aujourd'hui près de l'île iranienne de Karg, une île qui abrite le principal terminal pétrolier de la République islamique. L'armée américaine, tout à l'heure, dit avoir frappé 3 pétroliers iraniens. En sport, Teddy Riner contraint de renoncer au championnat du monde de judo en Azerbaïdjan le mois prochain. Le triple champion olympique, toujours blessé à l'épaule droite. Et puis enfin, la rentrée pour le rugby français avec le top 14 au menu de belles affiches. Bayonne-Toulon, Castres-Vannes, Lyon, Clermont ou encore Montpellier-Pau. Des rencontres à suivre sur les antennes de Canal+.
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0: Pour la libre antenne dans Trafic, 02 62 99 12 00, les sujets sont libres. On peut parler des traditions de Noël, on peut parler également de cette coupure du côté de Saint-Pierre. Ligne spéciale 02 62 99 14 00 pour cette coupure à Saint-Pierre. Est-ce que vous êtes concerné aussi? Et puis la raison aussi pour laquelle il y a cette coupure qui est venue tout d'un coup là depuis 16 heures déjà cet après-midi. Donc voilà, appelez-nous pour la coupure 02 62 99 14 00 et puis la libre antenne 02 62 99 12 00. Le standard également hein, pour toute information importante, le 41 51 51. Freedom, allô, bonsoir.
1: Wendy.
0: Oui, bonsoir.
1: Allô, bonsoir Wendy.
0: Oui, bonsoir.
1: Oui, bien.
0: Ça va ou même?
1: Bah, couperia où?
0: Mais c'est où?
1: À quoi c'est quoi moi?
0: Mais je sais pas, bon, ou de l'enthousiasme.
1: Hein?
0: C'est l'enthousiasme. Bonjour Wendy, comment ça va? Bonjour Wendy.
1: Ben oui, ben vous dire, moi là en forme, mais pas malade, non?
0: Ben oui, on a raison.
1: Oui, et Wendy, excusez-moi, c'est moi dire oui. Ici aussi, le monsieur vient de dire pour la télé, nous signons un coupé ici, hein.
0: Les vrais?
1: Oui, on est habite centre-ville de Tampon, nous signons un petit peu dans le centre-ville de Tampon, nous signons un coupé de la télé, de l'internet ici, hein.
0: Ah ben.
1: On m'a pas dit, c'est Zéop, hein.
0: Ah, ben du coup, c'est un problème avec Zéop, alors.
1: Je ne fais une paille à Zéop, J'ai traité un senior en temps. Ma fille paye à zone, moi. ma télé, ma demain, ma télé à soi, moi.
0: Mais non, mais qu'est-ce qui se passe aujourd'hui? La coupure de courant à Saint-Pierre, la problème de télé au tampon, c'est quoi le truc?
1: Ben, on vit aussi, ma fille n'a pas zéop aussi, elle a fait après, elle vient envoyer moi un message. Il demandait si la télé est morte. Il m'a dit non, ma télé ne marche pas.
0: Ben, qu'est-ce qui se passe là? C'est l'apocalypse, c'est la fin du monde, ça y est, les extraterrestres sont descendus parmi nous?
1: Mon mari, j'en parle là, c'est la guerre.
0: C'est la guerre, quelle guerre?
1: On parle de quelle guerre?
0: Quelle guerre, Nena?
1: La guerre de Zéop.
0: Ben là, c'est la guerre de Zéop contre DF, là, du coup.
1: Ah non, là, le DF, non, parce que Nena, elle a convaincu, parce que tu travailles avec DF, tu vois, moi.
0: Oui.
1: Il dit que toujours, c'est ma guerre, l'autre, mais c'est pas, ben, tu veux bien monter les un coup, hein?
0: Ah là là là là, et puis garde télé, ah, où c'est quoi? Où on a le son et pas d'image aussi? Où on a des coupures?
1: Hein? Y'a pas rien, là, plus rien, là, plus rien.
0: Ah là là, il n'y avait pas garde télé, couillon.
1: Ah ben non, ben.
0: Mais ça, c'est encore un signe, ça. Non, mais à moi, mais là, faut tout interpréter comme des signes. Ça, il veut dire aux autres, arrête garde télé, écoute la Radio Freedom.
1: Ben, mais pourquoi t'as fait ça? Il va pas télé, mais écoute Freedom.
0: Mais voilà, ça c'est pour dire.
1: 24, moi c'est madame Radio Vidal.
0: Monsieur, arrête garde télé, allez, fais que manger pour madame, fais elle un petit dîner en tête à tête, là. Bah ouais.
1: Par contre, Wendy.
0: Oui.
1: Mais ça annonce à une affaire, la voix de mon guerre, ça y a ces autres cas, là. Bientôt, on aura une bonne nouvelle qui s'attend à Zota.
0: Pourquoi? C'est quoi la bonne nouvelle?
1: Ben, c'est midi, parce que moi, ma frontière, parce que moi, là, bientôt, le mot, ça dit comme ça, il travaille 15 heures, il croit pas, là. Ben, moi, pas que lundi, mais ça fait mes 15 heures, moi.
0: Mais c'est quoi? Pourquoi de mon RSA? C'est quoi le truc?
1: Bah, pas tendu, quand il dit que le mon RSA, ça travaille 15 heures par semaine, par mois, par quoi? Là, bah, pas tendu, ça le bruit là?
0: Oui, ben bah, peut-être que pas tout de mon RSA, il connaît.
1: Non, mais fais mes yeux pour sortir là. Oui, parce que moi, il commence lundi, mais il fait trois jours.
0: Ok.
1: Lundi, mardi, mercredi.
0: Ben, au moins, ça travaille un peu.
1: Bien sûr.
0: Bon. Ben oui.
1: Ben.
0: Bon!
1: Arrête de voler nous l'argent, hein!
0: Ben, elle est bon, après la coupure de courant, c'est la coupure de télé maintenant.
1: Voilà!
0: Nous lance l'appel, voici d'autres personnes les concernées. Les bons, nous lance l'appel, voici d'autres personnes les concernées.
1: Merci,
0: allez.
1: Bonne soirée.
0: Merci, à aussi pareil. Allez, au revoir. Bon, ben, on a cette coupure de courant à Saint-Pierre, mais là, maintenant, on a coupure de télé du côté du tampon, mais qu'est-ce qui se passe aujourd'hui? La prochaine appel, ça va être quoi? Coupure de l'eau? Quel secteur? Maman, et qu'est-ce qui se passe en ce samedi 5 septembre là? Freedom, bonsoir.
2: Oui,
0: bonsoir. Oui.
2: Alors, en direct.
0: Je vous entends, monsieur, je vous entends mal, ça coupe.
2: Allez, bougez pas. Je vais mettre sur la touche. Allô?
0: Oui? Allô?
2: Oui. Entendez mieux ou pas?
0: Alors, ça coupe, monsieur, je vous entends pas.
2: Attendez, bougez pas. 30 secondes.
0: Oui.
2: Et là?
0: Allez-y, je vous écoute.
2: C'est mieux?
0: Oui, c'est mieux, je vous écoute.
2: Oui, bon, dites-moi, je voulais pas passer à Freedom, mais je vais passer quand même si éventuellement vous avez l'occasion.
0: Oui.
2: Je suis dans un logement social.
0: Oui.
2: D'un ami à moi qui est décédé il y a un an et demi. Mm-hmm. Vous me suivez?
0: Oui.
2: Jusque-là, vous me suivez?
0: Oui.
2: Il y a un an et demi, et la CIDR encaisse les loyers alors qu'ils savent qu'il est mort. Okay. Aujourd'hui, la police vient pour me déloger alors que j'étais logé à titre gratuit, qu'ils m'avaient toléré, ils avaient toléré que je reste dans la case. D'accord?
0: Ok.
2: Aujourd'hui, c'est lamentable, donc j'ai été voir la commandante de gendarmerie, et j'ai son numéro personnel, la commandante de gendarmerie de Saint-Denis, et en lui disant, ça fait un an et demi que j'attends que le magistrat débloque la situation pour que je puisse enterrer mon ami, et bien vous enquêtez, enfin la CDR encaisse quand même les loyers. Donc elle m'a dit, la commandante de gendarmerie, j'ai son numéro personnel, m'a dit, je m'excuse. Ben, vous excusez de quoi? Et aujourd'hui, la police vient pour me dire, vous êtes délogé, vous n'avez rien à faire ici. Entre-temps, un commissaire de justice a changé les serrures, donc je suis obligé de passer par ce mur, toléré par la police, toléré par la police, mais aujourd'hui, il passe chez le voisin pour me dire, vous n'avez rien à faire ici.
0: Ben, monsieur, ben, parce que votre ami, il est décédé, donc enfin, vous ne pouvez pas rester dans le logement.
2: Un an et demi, il est toujours à la morgue, il n'y a pas de certificat de décès.
0: Mais comment ça se fait, ça?
2: Mais c'est du jamais vu, madame, c'est du jamais vu. Quand je vous dis, c'est un scoop. Mais imaginez encaisser des loyers. Monsieur, en fait, il avait de l'argent sur son compte puisqu'il était en NDPH.
0: Mm-mm.
2: D'accord? La CIDR, ils savent qu'il est mort. Ils savent qu'il est mort. Ils encaissent les loyers depuis un an et demi. Ils changent des serrures avec un commissaire de police. Ils m'envoient la police pour me dire, dégagez d'ici. Mais c'est un truc, c'est énorme, énorme. Hein.
0: Mais monsieur, ça fait un an et demi qu'il est à la morgue et il n'y a aucun certificat de décès, rien?
2: Il est toujours à la morgue, madame.
0: Mais
2: c'est un scandale. Moi, je leur ai dit à la police, hein. Je voulais jouer, on va jouer. Hein. Là, ils sont venus pour me dire, vous n'avez rien à faire ici. Mais attendez, j'ai rien à faire ici. Je suis logé à titre gratuit.
0: Oui, enfin, après...
2: Il n'est pas enterré. Vous encaissez les loyers, l'électricité, l'eau, tout... Et vous me dites aujourd'hui que moi je dois dégager.
0: Oui, mais après même s'il n'est pas enterré, enfin, il vit plus dans le logement. Donc vu que vous étiez hébergé à titre gratuit, bah, vous pouvez pas rester dans le logement aussi quand même.
2: Si. Ah bah si, la police m'a donné les clés en disant vous pouvez rester. C'est ça le dilemme.
0: D'accord.
2: Ah bah oui. Donc moi aujourd'hui, je leur ai dit, hein, mais la police est venue tout à l'heure chez la voisine parce qu'ils peuvent pas rentrer parce qu'ils m'ont changé les serrures. Donc moi je peux plus rentrer. Donc je suis passé par-dessus le mur. Mais j'ai dit, mais attendez, la police me dit que je peux passer par-dessus le mur. Avec la commandante de gendarmerie qui me dit, et son numéro personnel, je l'ai, madame. Mm-hmm. Je l'ai. Elle me dit, vous avez le droit de rester, on va essayer de solutionner votre problème. Excusez-nous. Il s'excuse. Parce que le magistrat n'a pas fait les choses depuis un an et demi. Et c'est énorme quand même.
0: Bah là oui, ce qui est le plus choquant, c'est le fait que votre ami quand même depuis un an et demi, il est à la mort quoi quand même. Et il a pas de famille qui réclame un petit peu pour
2: rien,
0: les.
2: Rien, il y a personne, il y a que moi qui ai fait une déposition en disant si la famille ne fait pas les choses, je l'enterrerai moi-même. Mais tout est noir sur blanc, madame.
0: Oui, hein, oui, oui.
2: Noir sur blanc. Donc maintenant, si ça vous intéresse, parce que je suis dans une perdition complète. Je suis un zoraï. Bon, excusez-moi, je suis pas réunionnais. Enfin, oreilles, mais que la police vienne, ils sont intervenus. J'ai hébergé beaucoup de gens depuis qu'il est mort, beaucoup de gens, et ils sont intervenus, mais jamais ils m'ont foutu dehors.
0: La police vous a autorisé à rester sur les lieux.
2: Hein?
0: La police vous a autorisé à rester dans le logement.
2: Bien sûr. Et aujourd'hui ils me disent, non.
0: Oui, mais est-ce que vous avez un papier comme quoi ils vous autorisent?
2: Moi j'ai un papier du défunt, comme quoi j'ai le droit de rester là. Quand il est mort, ils m'ont donné les clés. Il n'y a pas eu de scellé, donc ils m'ont donné les clés.
0: Oui.
2: Et aujourd'hui, je demande à la CDR qui a encaissé les loyers, parce que ils n'ont rien perdu. Ils savent qu'il est mort. J'ai un papier comme quoi il est mort. Ils savent qu'il est mort, mais ils ont encaissé les loyers depuis un an et demi.
0: Ah, c'est compliqué la situation quand même, là.
2: La situation, elle est plus complexe. C'est complexe. Même la nouvelle commandante de gendarmerie, c'est une oreille, elle m'a dit, j'ai jamais vu ça. Ben oui, t'as jamais vu ça, mais tu m'envoies une équipe là pour me dire, vous avez 24 heures pour vous dégager. Mais vous rigolez quoi?
0: Mais monsieur, je comprends pas. Vous me dites que la police vous dit que vous pouvez rester dans les lieux, et après vous me dites que la police vous dit de sortir.
2: Ils sont venus ce soir, mais là, écoutez-moi, excusez-moi. Ils sont venus. Vendredi, j'avais rendez-vous avec la commissaire de police. On est quel jour? Tac, tac.
0: On est samedi.
2: Samedi.
0: On est samedi.
2: Jeudi, j'ai rendez-vous avec la police.
0: Oui.
2: Je vais à la police parce que j'en ai marre. J'ai dit, j'aimerais bien enterrer mon ami. Et là, elle me dit, mais nous, on n'est pas au courant de tout ça, excusez-nous, monsieur, parce que, en fait, il n'y a pas eu de relation avec le magistrat depuis un an et demi, tralala, tralala. Bon, ok. Je dis, bon, quoi, on s'occupe de vos dossiers tout de suite. Alerte à la bombe. Vous avez vu la télé, alerte à la bombe, donc moi, je n'ai pas pu faire le rendez-vous avec Mme Richard. Et là, une équipe arrive, elle dit, vous avez rien fait, ainsi dégager. Ah, je dis, non, dégage pas, parce que je suis passé tout à l'heure au commissariat, et j'ai demandé à ce que tout rentre dans l'ordre, et vous allez faire en sorte que tout rentre dans l'ordre. Autrement, je l'appelle la commissaire de police.
0: Monsieur, je vous reprends dans un instant, je dois aller sur la route, ne quittez pas, s'il vous plaît.
2: Excusez-moi.

0: joindre Dany. Dany, bonsoir.
1: Oui, bonsoir.
0: Oui, bonsoir. Oui. Alors, dites-nous, qu'est-ce qui se passe?
1: Oui, alors du coup, il y a une voiture au niveau de la RN5, pas Mister Rouge.
0: Oui.
1: Il semblerait que c'est une femme était au volant, elle a attaqué sa voiture et puis elle a jeté la clé dans le rampant. Et donc, du coup, la voiture elle est en plein virage au niveau de Mister Rouge. La gendarmerie est sur place. Et du coup, on était en train de faire la circulation, le temps de camion dépannage qui arrive pour faire déplacer la voiture.
0: Mais pourquoi elle a jeté la clé?
1: Bonne question. Bonne question.
0: Là, la voiture, elle est où, là?
1: Elle est exactement sur le grand virage en l'air Mister Rouge.
0: Sur le grand virage en haut Mister Rouge. D'accord, voilà. Ok.
1: Et là, du coup, la gendarmerie est sur place pour faire la circulation. Et puis, du coup, le bus, il ne peut plus passer du tout.
0: Et la dame, elle est partie.
1: La dame, elle est sur place. Elle est sur place avec la gendarmerie. La clé, donc, elle a jetée au fond, quoi.
0: Mais elle a jetée ou bien c'est tombé?
1: Non, donc, elle a jetée. Elle a garé son véhicule en plein virage. Et là, les véhicules, ils peuvent passer avec la circulation de la gendarmerie. Mais le bus, il ne peut pas passer.
0: D'accord.
1: Donc, ils sortent pour venir rejoindre mon garçon dedans le bus pour qu'il puisse arriver à la maison un petit peu plus tôt. Parce que, par exemple, 18h30, 19h pour être débloqué.
0: Ah ouais?
1: Et en plus même, ouais.
0: Et, pourquoi? Parce que là, ils vont chercher la clé, c'est ça?
1: Non. Là, il va récupérer le camion de dépannage. Donc, il va tirer et puis maintenant, récupérer la clé, c'est impossible.
0: D'accord.
1: C'est chercher une aiguille dans une boîte de foin.
0: Mais est-ce que vous avez essayé de... Enfin, quelqu'un a essayé de parler avec la dame, pourquoi elle a fait ça ou pas?
1: L'ami vient juste arriver sur la place, moi.
0: Ouais.
1: Donc voilà, par rapport à mon garçon, l'a appelé. Mon garçon, il sortait dans les bars et il était dans le bus. Il a dit à ma papa, viens chercher parce que le bus est bloqué par rapport à la...

0: est mort, et puis à un moment donné, ils encaissent des loyers.
1: Vous êtes dans quelle commune, monsieur?
0: Saint-Denis, madame.
1: Saint-Denis, d'accord. Et le nom de la résidence, c'est quoi?
0: Alors, 69...
1: Alors, pas l'adresse, juste le nom de la résidence, monsieur.
0: Ouais, à Vauban.
1: Vauban, d'accord. Okay.
0: Mais c'est énorme, c'est jamais... De toute façon, même l'avocate m'a dit, Arruja, l'avocate m'a dit, on n'a jamais vu ça. Même la commandante de gendarmerie m'a dit, excusez-nous, on n'a jamais vu ça. Mais vous n'avez jamais vu ça, mais pour l'instant, c'est quand même... Et trouver des solutions.
1: Oui, oui, oui.
0: Ils veulent me virer comme un mal. Alors que ils sont intervenus chez moi, j'ai hébergé des SDF parce que mon petit ami qui est décédé, m'a toujours dit, aide les autres. Donc j'ai aidé les autres. Ils sont venus. Mm-hmm. Bon, après, il y a des bons, il y a des mauvais. Mais j'ai toujours fait les choses correctement. Mais aujourd'hui, je me rends compte qu'ils sont intervenus au moins 5 fois, et c'est aujourd'hui que vous me virez.
1: Ouais. On va lancer l'appel aux auditeurs, monsieur, s'il y en a qui peuvent vous aider dans cette situation, restez à l'écoute de la radio, et puis appelez-nous lundi pour l'émission de Madame Mode, voir avec Madame Mode ce qu'elle peut faire pour vous, déjà ne serait-ce que pour votre amie qui est à la morgue depuis 1 an et demi déjà, puis voir avec elle si elle peut vous aider aussi.
0: J'y connais rien, madame. Est-ce que vous pouvez m'appeler? Parce que moi, j'y connais rien.
1: Ben, mais... on note votre numéro, si vous voulez, et puis on vous appelle lundi pour...
0: Je vais m'aider. Je suis pas quelqu'un de mauvais, hein. Je suis quelqu'un de bon. Hein. J'ai essayé d'aider mon prochain, mais...
1: Oui, il n'y a pas de souci, monsieur. Restez à l'écoute de la radio. On demandait que les auditeurs, là, s'ils peuvent vous aider. D'accord?
0: Ok, super.
1: Voilà, bon courage à vous, monsieur.
0: Bah, merci à vous.
1: Je vous en prie.
0: Voilà, c'est du jamais vu. Hein. Vous avez fait l'air d'encaisser les loyers sur un mort, sur 1 an et demi.
1: Oui, oui.
0: Je crois que ça va faire bouger un peu de monde, hein, parce que il y a des gens qui sont dans la misère. Moi, j'y suis, hein, je suis SDF, hein, je suis SDF, madame, hein, je suis SDF. Hein. On peut oublier ça, qu'ils ont peut-être besoin d'un soutien moral et voilà, psychologique.
1: D'accord, ça marche.
0: Pour profiter de la situation, et juste dit, voilà, il faut faire bouger les choses.
1: Ouais. Très bien. Bon, bah, on lance l'appel avec tous les auditeurs, monsieur. Restez à l'écoute de la radio. Hein. Donc, on vous le rappelle, là, c'est monsieur, son ami du côté de Saint-Denis à Vauban l'a hébergé gratuitement et malheureusement, il est décédé il y a déjà 1 an et demi. Il faut savoir que son ami, est toujours à la morgue depuis tout ce temps. Voilà, il n'a pas été enterré et la ICDR continue à encaisser les loyers et puis là, on lui demande aujourd'hui de sortir alors que les loyers sont toujours encaissés. Donc c'est une situation quand même un peu complexe. Donc si vous pouvez aider monsieur, 02 62 99 12 00. Freedom, bonsoir.
2: Bonsoir.
1: Allô? Oui, bonsoir.
2: Allô, bonsoir.
1: Oui, bonsoir.
2: Ouais, c'est pour dire, on n'a toujours pas eu de nouvelles pour le sac. Hein.
1: Ouais. C'était, alors attendez, rappelez-moi, c'était quoi comme sac, madame?
2: Un sac noir, et puis il y avait les affaires de mon garçon de moi. Il y avait ses couches, ses linges.
1: Mais vous avez passé un appel à la radio?
2: Ouais.
1: Oui, quand est-ce que vous avez appelé?
2: Cet après-midi,
1: C'est,
2: m'envoyer mon numéro sur Facebook pour les gens si tu vois le sac.
1: C'est de quel côté, madame?
2: Ah, sur Saint-Denis. Ouais, Saint-Suzanne, pardon, Saint-Suzanne. Ouais.
1: Saint-Suzanne.
2: Mais j'avais pris le cas Saint-Denis.
1: Ah oui, Malakumpulenzo, c'est ça?
2: Oui, voilà.
1: Oui, alors faudra rappeler à 19h, madame, s'il vous plaît.
2: 19h?
1: Oui, vous rappelez à 19h pour les petites annonces, vous appelez sur le même numéro, comme ça vous pourrez laisser votre numéro de téléphone à l'antenne.
2: D'accord. Merci.
1: D'accord, là je vais faire un petit rappel de votre annonce et puis vous rappelez d'ici 30 minutes.
2: D'accord, monsieur.
1: D'accord, je vous en prie, madame. Bonne soirée à vous.
2: Merci.
1: Oui, pour les pertes, c'est entre 19h et 20h ce soir, hein, enfin tous les soirs. Donc là, madame, c'est parce que son fils a perdu du coup un sac noir dans le car jaune ligne E3. Donc c'est un sac noir Hermès et à l'intérieur, il y a des papiers au nom de Malakumpulé Enzo. Donc si vous avez retrouvé ce sac, vous appelez le 02 62 41 51 51. 02 62 99 12 00. Freedom, bonsoir.
3: Oui, bonsoir, mais c'est toujours Benoît, c'est pour la chanson.
1: Oui, quelle chanson?
3: Oui, comme John, moi j'étais dans une chambre de terre à Bangkok la semaine dernière, vendredi à 19h44 de Bangkok, donc 16h43 la réunion.
1: Alors attendez, c'était quelle date?
3: Le 28.
1: Le 28. Alors attendez, 28. 28 août. Et c'était quelle heure à la réunion?
3: Alors, il notait 16h43, à peu près 43.

0: 1944, il parle de liberté des hommes, tout en anglais.
1: D'accord, c'était une chanson en anglais, c'est ça? Alors, 16h43-44...
0: La chanson dit à peu près 4-5 minutes.
1: Alors, bah alors attendez, j'ai celle-là. Attendez, je vais vous mettre un petit extrait, vous allez me dire si c'est ça. Hop, écoutez.

0: Ah, jackpot. Alors, c'est Maria Carré.
1: C'est Maria Carré, ça?
0: Oui, Maria Carré, ouais.
1: Attends, mais prends mon stylo, minute.
0: Notre très ravissante Maria Carré, l'incontournable Maria Carré.
1: Attends, ton... moi, un vieux monsieur me l'a dit.
0: T'inquiète pas, oh.
1: Attends. Et puis non, moi, le stylo, avant tout, le stylo qui fonctionne. Voilà. Et moi, finalement, j'ai entendu ça, mais moi, t'es dans ma chambre. T'es dans
0: la... Et où t'es à Bangkok où on a entendu ça?
1: Hein?
0: Où t'es à Bangkok où on a entendu ça?
1: Bangkok, dans la chambre d'hôtel.
0: T'es à Bangkok où écoute la Radio Freedom?
1: Bien sûr.
0: Oh, t'es, monsieur! Ben oui, fidèle des fidèles!
1: Bon, les fidèles, moi, c'est Benoît.
0: Ah, t'as bonne coq, là, écoute ça, couillon.
1: Tu te connais à moi, mais il m'appelle rarement parce qu'il n'y avait pas la ligne.
0: Ah, non, non, non, non, non. C'était comment les vacances à Bangkok?
1: Ben, nous, t'es dans le nord. Le nord, il est superbe. Quand on n'est pas dans le sud, ça, les touristiques à fond la mort. Du bois, Phuket, tout ça, nous, t'es dans le nord. Triangle d'Osh, Chiang Mai, tout ça, nous, voilà. Mais ce soir-là, nous, t'es de retour à l'hôtel. Il fallait attendre 2 jours avant de rentrer la réunion.
0: Oui.
1: Ben là, que ça vous fait d'autres chambres, vous écoutez la radio. Alors, Maria Carré, c'est qui?
0: Alors, Maria Carré, et le titre, c'est Albizère.
1: Attends.
0: I apostrophe.
1: Attends.
0: Ah, Marie. Excusez-moi. Ça trop vite.
1: Alors.
0: Maria Carré, ça allait bon?
1: Oui.
0: Oui, alors, I apostrophe.
1: I apostrophe.
0: Deux L.
1: Aïe, après.
0: B, B, E.
1: I apostrophe, après.
0: Albi, Z, T, H, E, R, E.
1: Comment il y a quoi?
0: Albi, Zer.
1: Aïe.
0: Aïe, non, I apostrophe. Deux L.
1: Oui, ça, oui.
0: Voilà, ensuite, espace, B, B, E.
1: Aïe, oui, après.
0: Voilà, ensuite, espace, T, H, E, R, E.
1: D'accord.
0: Voilà.
1: Voilà.
0: Bah alors raconte-nous un petit peu, monsieur. Donc, on l'a attendu 2 jours à l'hôtel et en attendant ces 2 jours, où là, écoute la radio.
1: Bah oui, qu'on s'en fout le soir.
0: Mais je sais pas, moi, midi peut-être coulant en vacances bah, ou patiente autrement, mais où l'a voulu patienter avec la radio.
1: Bah non, mais bah, à la fin, on connaît qu'on a envie de rentrer toute case. Non, mais on a envie de rentrer toute case parce que quand on voyage comme ça, on a cette nuit, après on a 2 jours d'attente à Bangkok. Ben, le soir, pas écoute la radio, fais quoi? Quoi, bon?
0: Et vous l'avez écouté pendant toutes les vacances?
1: Oui, mais le soir, quand t'es à Bangkok, mais après, on était dans le nord, on était Triangle d'Or, Chiang Mai, un peu partout dans le nord, mais pas dans le sud. Le sud est très touristique et il n'intéresse pas nous.
0: D'accord. Et où t'écoutes?
1: Mais, tous les jours, quand tu arrives, on te prend le truc, on te regarde Freedom sur Internet et tout pour les actualités à la Réunion. Mais de toute façon, on peut aller où ça on veut, mais toujours vous renseigner où sur utile que ça se passe, quoi.
0: Et que ça vous écoute pour renseigner où?
1: Ben, écoutez Freedom, hein. Après, comme l'abonné à. Le quotidien, ben, le matin, il regardait les informations du quotidien. Mais quelque part, où ça voulait, quelque part dans le monde, où aimerait toujours être rattaché au tril. Et nous, les bien à la Réunion, nous vivons bien, nous les là, nous la point de problème de racisme et tout, et tout. Si, peut-être un peu, après, mais enfin, nous les bien chez nous.
0: Donc là, peu importe, on l'a vu comme quoi, même à Bangkok, où écoute la radio, tenir ou informer, tout ça. Même pendant les vacances, quoi.
1: Ouais, mais les normal, parce que quand vous arrivez à pendant Bangkok, faut vous changer de Krasim, vous prendre Krasim de 15 jours. Et après, à partir de là, on a un numéro, on peut faire ce qu'on veut, quoi, on a Internet et tout.
0: D'accord. Et vous êtes tout seul avec qui vous la partie?
1: Ben. Mon épouse m'a pas appelé à Zad parce que, comme dit l'autre, pour avoir, à l'époque, t'es facile avec Bobby, Francky et tout, c'était nos noces d'or. Et nos noces d'or, t'es 50 ans de mariage, t'es dans le quotidien du 29 août.
0: D'accord.
1: Okay. Non, mais comme les autres, quand on appelle, ils sonnent, ils répondent pas, la femme nous la laisse tomber. Mais nous, la femme, nous dort la possession le 16 août. Le 16 août dernier, demain, on aura 15 jours. Mais là aussi, demain, par exemple, on passe pas, comment dire ça, pas standard, on dit ouais, mais on peut pas, quoi. Et si on tombe sur quelqu'un, je sais pas, Isabelle et tout, elle dit pas sûr, mais les autres, non. Et ça, c'est les dommages. Maintenant, nous avons les photos, tout ça, mais nous n'avons jamais pu contacter les autres.
0: C'est quoi, quand tu es à Bangkok, où tu veux contacter nous?
1: Non, mais ici, nous avons été célébrés le 16 août.
0: Ah, dans
1: okay. La procession.
0: Ok, ok.
1: La veille, le 15, nous avons été à l'église et tout, mais même pour me dire, on peut avoir les autres, un truc de bon, ben, ni vous deux, c'est pas mal. Dédier un message et tout, parce que nos enfants, ma fille dans le Val d'Oise, mes soeurs, mes frères, les Belgiques en Suisse, nous n'ont plus rien ici, et c'est pas facile. Maintenant, je ne sais pas, il y a une photo web@freedom 15 jours après.
0: Ah, mais on peut, mieux vaut tard que jamais.
1: Non, mais il est trop tard. on connaît Bobby là, mais on connaît depuis 1997.
0: Ah là là!
1: Si, mais moi, t'es enseignant, il fait 30 ans, moi, t'es enseignant dans l'autre Saint-Paul. Et un jour, moi, t'es détaché à l'inspection de Saint-Léon, ben, il m'a dit, mais un petit animateur, il appelle Bobby. Il a dit, un petit animateur, il appelle Bobby. Mais maintenant, comme dire, même le comptable, les autres téléphones et tout, du coup, il va peut-être m'envoyer pour autres, la photo de...
0: Mais oui, on voit toujours, c'est pas grave, on voit où.
1: Il s'évra quoi, 15 jours après.
0: Mais c'est pas mieux vaut tard que jamais, Madiaou, on voit toujours. allez, monsieur, merci beaucoup. Allez, bonne soirée, au revoir. On va remettre encore un petit extrait. Donc, c'était Marie-Carré. Ben oui, en plus, c'est bien. Et puis, il était à Bangkok. Il a écouté ça à Bangkok. Voilà, il a dû patienter deux petits jours là avant de reprendre l'avion. Donc, il a patienté avec la radio. Il s'est informé grâce à la radio Freedom et le quotidien. Et puis, il patientait en musique. Et voilà, il a entendu cette chanson. Il nous a appelé pour avoir le titre et puis le nom de l'interprète. Donc faites comme lui aussi, hein, si vous avez entendu une chanson sur Freedom 2 et que vous voulez avoir le nom de l'interprète et puis le titre, vous nous appelez 02 62 41 51 51.

0: Allez, 02 62 99 12 00, mais avant que j'oublie. Allez, prenez bien un papier, un stylo, je vous donne les numéros du quintet d'aujourd'hui. Donc c'est le prix du Mont Saint-Michel. Il fallait jouer les numéros 10, 3, 13, 6 et le numéro 14. 10, 3, 6, 13, 6 et le numéro 14. 02 62 99 12 00. Freedom, bonsoir. Non, c'est par ici. Allô. Bonsoir, oui, allô.
1: Bonsoir, demoiselle Wendy.
0: Oui, bonsoir.
1: Et aussi bonsoir, le collègue à côté là, demoiselle Pushka.
0: Bah, ah, oublie Bastien, mais Bastien à la rédac.
1: Ah bon.
0: Ah, vous préférez les femmes ou...
1: Petit
0: Bastien, mettre un perruque si vous voulez.
1: Ah, pour les hommes, pas trop trop fort. Moi, j'adore les femmes. J'aime les femmes. Moi, pour les femmes.
0: Oh là là.
1: Toutes les femmes, que ce soit noires, blanches, toutes. Mais j'aime beaucoup la femme blanche en tête et puis la femme métissée. Mais en gros, moi, j'ai un respect pour toutes les femmes.
0: D'accord.
1: Voilà. J'aime ça dire oh. Et, tu sais, mon attendu une chanson, ils viennent de mettre ça, les jolis, ça par contre, hein. C'est une très belle chanson. Et aussi, en principe, là aussi, mais c'était possible, c'est une petite chanson pour moi, mais vous voulez savoir le titre, si vous avez de la boîte, hein.
0: Oui.
1: Alors, la chanson, par exemple, Richie, le grand M.
0: Richie?
1: Le grand M. Richie, qu'il y a R-I-T.
0: Ah, mais par contre, il passe pas la musique, là.
1: Non, mais s'il passe pas, elle est pas grave.
0: Non, il passe pas, elle est pas la dédicace, non.
1: Non, mais connais, elle est pas grave. Mais par exemple, R-I-T, c'est H et Y. C'est
0: oui.
1: Richie. Vous devez savoir si vous avez ça dans la boîte.
0: C'est quoi? Pourquoi? Comme ça, prochain coup, passe dédicace, ou mettre chanson là?
1: Mais vous connaissez alors.
0: Richie le grand M. Non, on ne l'a pas dans la boîte.
1: T'as pas ça?
0: Non. Mais je peux faire la demande, ne vous inquiétez pas, je fais la demande.
1: Oui.
0: D'accord? J'envoie la demande, comme ça on met dans la boîte.
1: Ah!
0: Elle est bon?
1: Mais m'y vais demander ça, par exemple, comme demain ou après-demain, comme ça, m'y vais demander ça.
0: Mais elle est bon. M'y fait la demande, m'y dit, ben, à mettre ça dans la boîte, dans la discothèque, comme ça vous pourrez faire la dédicace.
1: Ah oui,
0: c'est bon,
1: merci, vous êtes...
0: Ben de rien.
1: Si, mais... j'aime bien la musique, moi, connais-vous?
0: Ben oui, m'y connais.
1: La danse. C'est moi, là, c'est qui m'y trouve drôle ici au niveau de la danse, par exemple, ben, l'orchestre, un peu nouvelle parole, les bonnes anciennes orchestres, ils mélangent un peu la chanson. Même ceux nous aussi. Mais c'est moi, ma première remarque, et parfois, on a des certains endroits comme ça va danser, là, d'autres, ils mettent trop. Et m'y aime bien le Sega, hein, mais m'y aime carrément, c'est la musique de mon île. Mais ils mettent trop de Sega, trop. Moi, m'y dis, ces gens-là, ils doivent mélanger comme l'orchestre avant, et il fait mélange le Sega, pardon, 3-4 Sega, 3-4 Bolero, 3-4 Solo, 3-4 Tchatcha, et Calypso, etc.
0: Oui.
1: Mais il fait comme l'orchestre longtemps. Mais comme ils ont presque puis Solo, Bolero, ils ont presque puis musique, toute musique Sega, et Sega après quelques zouk, et ils adorent le zouk aussi, hein, par contre. Hein.
0: Le zouk
1: fait danser, ça. Cadence, là, tiens. Mais aussi, il me dit, bon, mais c'est moi là. Moi, ce que m'y pense pour. À moi, encore, m'y casse pas trop la tête, moi. Même m'y passe, m'y veut pour bonne zen, moi, zen, par exemple, célibataire, veuf, tout cela là, ou divorcé là. Mais m'y dit, par exemple, si bonne là, tout le temps, je suis dans l'île de la Réunion là. Ça va, les bons, ils tournent bien. C'est Harry Maurice, va tourner encore un petit peu bien. Mais si j'ai de la déborde en France, des soirées en France, ben là-bas, ils disent, ben, mélange à son son là-bas, hein. Et en plus, là-bas, ils connaissent pas ces gars, là-bas. Là-bas, ils mettent, connaissent la danse en ligne, là. Moi, quand même, ils mettent la danse en ligne, là. Ils me disent, oh, ma fille, je suis bonne, là. Ma fille, je participe aussi. Voilà, quand ils commencent à mettre la danse en ligne, là. Madison, Godero, Mayana, Jérusalem, et twist là, et il faut dérouler. Bon, hein. Mais si, par exemple, on danse trop de ces gars ici, la Réunion, ils parlent ça pour les autres, mais pour moi, ils cassent la tête, moi. Moi, comme il y a un bami rentre dans le rond. Mais par exemple, ici, on danse ces gars, mais ça fait qu'on a une seule cadence. Mais qu'on arrive là-bas, par exemple, on connaît.
0: Nous termine dessus, monsieur, hein, parce qu'on a d'autres monde qui attendent la ligne, hein, nous termine dessus.
1: Oui. Et quand il y a une bien femme blanche, hein, mais si dans cette cadence, comment il fait pour y draguer? À zéro, il drague pas rien. Hein.
0: Ça marche. Merci beaucoup, monsieur.
1: Mais merci bien et bonne soirée.
0: Merci, bonne soirée aussi. Allez, au revoir. 0262 99 1200. Freedom, bonsoir.
2: Allô?
0: Oui, bonsoir.
2: Bonsoir.
0: Oui, je vous écoute.
2: Madame Robert, Marie-Céline.
0: Oui?
2: Oui, j'habite sur le tampon centre-ville. Je voulais savoir si on peut remettre Internet chez nous.
0: Vous habitez où?
2: Sur le tampon centre-ville.
0: Au tampon. Vous aussi, vous n'avez pas de télé?
2: Non.
0: Oh là là là là. Mais qu'est-ce qui se passe? Et vous êtes que l'opérateur? Vous êtes.
2: Oh, mais moi, je suis tout seul là, j'ai peur.
0: Mais c'est quoi? C'est juste la télé que vous avez du courant?
2: Je sais pas s'il y a de temps. Hein. Non, s'il coupe Internet, je sais pas. C'est tout.
0: Bah, allumez la lumière, madame, regardez si vous avez du courant.
2: D'accord, mais est-ce qu'on peut remettre Internet tout à l'heure?
0: On lance l'appel, enfin, nous on est magique, mais pas au point de remettre Internet, mais on lance l'appel.
2: Oui.
0: Vous êtes quel opérateur, vous?
2: Quel opérateur?
0: Oui.
2: Je sais pas du tout.
0: D'accord, bon. On lance l'appel, madame, savoir, parce que là on avait reçu plusieurs appels là pour une coupure de télé du côté du tampon, donc on lance l'appel, voir s'il y en a d'autres qui sont concernés aussi.
2: D'accord, je vous remercie.
0: Je vous en prie, madame.
2: Allez, merci.
0: Merci, bonne soirée, au revoir. On va aller sur la route. On va avec Pierre pour un accident du côté de Saint-André. Pierre, bonsoir.
3: Oui, bonsoir. C'est pas du côté de Saint-André, c'est à Saint-Denis, à l'entrée du Barachois.
0: Ah, d'accord.
3: Dans le sens Saint-Paul-Saint-Denis.
0: Oui.
3: Il y a un carambolage ou une dizaine de voitures.
0: 10 voitures?
3: Ouais, 10 voitures sont rentrées l'une derrière l'autre, quoi.
0: Oh ouais,
3: ça s'est passé à l'instant, là, ouais.
0: Oh là là là là là là ouais. Mais ça fait beaucoup, 10 voitures, là, quand même.
3: Ah oui, il y a 10 au moins, ouais. Ouais. Mais ils sont rentrées une derrière l'autre, quoi.
0: Et c'est à quel...
3: Ben, ils sont au milieu, en fait, quand ils sont... Ben, du coup, ils sont au milieu, en plein milieu. C'est juste là où on part, pour la droite, pour entrer sur Saint-Denis, pour aller au Barachois. Et la bretelle de gauche qui va sur le CHU.
0: Oui.
3: À la fin du littoral. C'est là, juste là.
0: Donc c'est vers le littoral ou vers Saint... C'est vers quelle direction?
3: Saint-Paul.
0: Vers Saint-Paul. C'est sans Saint-Paul-Saint-Denis? Vers Saint-Denis.
3: Ouais, direction Saint-Paul-Saint-Denis, ouais, à l'entrée de Saint-Denis.
0: Donc c'est à l'entrée de Saint-Denis en direction de Saint-Paul?
3: Non, en direction de Saint-Denis.
0: En direction de Saint-Denis, ok, d'accord.
3: Ouais.
0: Donc carambolage de...
3: littoral. C'est vraiment la fin du littoral.
0: Ok.
3: Pas pour aller à gauche ou à droite.
0: Ah oui, d'accord, ok.
3: Et okay, là, en fin de compte, il y a les 10 voitures qui sont entrées dedans, quoi. Carambolage, quoi.
0: Mais il faut le faire quand même, 10 voitures. Qu'est-ce qui s'est passé?
3: Ah ben là, mais je peux vous dire qu'il y en a 10.
0: Trois voitures. Mais il y a 10 voitures quand même. C'est,
3: Il y a 10 voitures là. Il y a 10 voitures qui sont tout boum boum.
0: Et les dégâts sont comment là?
3: Ben, les voitures à l'arrière, elles sont défoncées, quoi. Mais après, bon, les gens, ça vient de se passer à l'instant, il n'y a même pas 5 minutes. Hein.
0: D'accord, et les automobilistes, comment ils vont?
3: Ben là, il y en a qui sortent dehors, mais ils sont juste sur la file au milieu, la grande bande blanche au milieu qui sépare les trois. Il y a deux voies à droite et une voie à gauche. Donc ça circule pour l'instant, mais bon, à mon avis...
0: Ils sont sur la file du milieu, c'est ça, hein?
3: Là, voilà, la file du milieu, ouais.
0: Ok, ok. Ouais, c'est incroyable ça quand même, carambolage de 10 voitures. On est là donc du coup à la fin de la route du littoral et juste à l'entrée du Barachois en direction de Saint-Denis. Hein.
3: Voilà, c'est ça. Okay. Juste au moment où ils changent les deux voies qui partent à droite.
0: Okay.
3: Saint-Denis à Barachois et celle qui part pour le CHU.
0: Ok, très bien.
3: Ouais.
0: Ok, voilà. Très bien. Bon bah on lance l'appel.
3: Ok, merci.
0: Merci beaucoup. On va rejoindre justement René aussi. René, bonsoir. Allô?
4: Merci. Allô.
0: Oui, bonsoir, je vous écoute, René.
4: Moi, justement, René.
5: Oui, bonsoir.
0: Vous pouvez couper la radio, s'il vous plaît?
5: Allô. Oui.
0: Oui, voilà. Merci beaucoup, je vous écoute.
5: Moi, quand je suis passé là, il y avait 4 voitures. Mais en fin de compte, déjà, ils roulent trop vite. C'est ça, maintenant, il y a 10 voitures.
0: Oh là là là là! Ouais, ils ont pas vu, et ça a fait... En fait, c'est un suraccident, alors.
5: Et l'accident a été fait de

0: coup qui t'aura quoi.
1: Ok, d'accord.
0: Et les gens iront trop vite. En plus, le barrage il doit fermer là, c'est ça l'histoire.
1: Et ça ferme ce soir? C'est pas le dimanche que ça ferme?
0: Ah non, aujourd'hui c'est pour midi, samedi du mois là, il y a le marché, non?
1: Ah ouais, il y a les soldes aussi en ce moment en plus.
0: Oui.
1: D'accord. C'est donc c'est en quittant la route du Tyrol avant le pont Vinsan.
0: En bas là, c'est en bas même, en bas. Avant okay. la montée.
1: Ok, ça marche.
0: Bonsoir, au revoir.
1: Merci beaucoup, bonne soirée à vous. Au revoir.
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0: incroyable accident actuellement du côté de Saint-Denis. On parle d'un carambolage de 10 voitures. Donc, il y avait au début 4 voitures accidentées et ça a créé un suraccident. Et on se retrouve là avec 10 voitures accidentées. Donc, nous sommes là à la fin de la route du littoral et juste à l'entrée du Barachois. Donc, avant la montée pour aller au pont Vinsane. Donc, voilà, levez le pied, soyez prudents. C'est quand même 10 véhicules là qui sont impliqués. Donc, pour éviter encore un autre suraccident, prudence, ralentissez. Et puis, si vous avez des informations, 02 62 41 51 51, en espérant que tous les automobilistes, tous les occupants de ces voitures vont bien. Voilà, donc tenez-nous en courant, nous informer, c'est vous informer. 02 62 99 12 00, on va aller par ici. Freedom, bonsoir.
1: Allô, bonsoir.
0: Oui, bonsoir.
1: Je suis toujours le premier, le diffuseur depuis 16 heures, chez Jolifond, là, toujours pas courant.
0: Oui, alors, on peut tirer le haut-parleur, s'il vous plaît.
1: Ben, après, intervenez.
0: Ah, ben. Alors,
1: je suis toujours pas courant.
0: Oui, vous l'avez appelé à moi tout à l'heure, c'est ça, c'était où le premier.
1: Depuis 16 heures.
0: Ah là là là là, toujours rien.
1: Par contre, moi, si derrière, tu es un peu plus malin, c'est ici, la mettre la lumière dans le. Dans l'électricité, photovoltaïque. Mais sinon, dans la maison, pas à faire. Mais il me donne un petit conseil, bande de mon aussi, là. Pour la lumière.
0: Oui.
1: Ben, les plus. Comme là, là, comme si on regarde souvent, on dirait la lumière. Enfin, quand on m'appelle la lumière, et maintenant, on a un petit. Quand on a une petite lumière, mettre sur l'arbre de Noël, à pile.
0: Oui, bonne. Oui. Bonne guirlande électrique.
1: Bonne guirlande. Même pas électrique, à pile.
0: Oui.
1: Ben, moi, mettre ça partout dans la maison, hein, quand on a coupé courant.
0: Ben là, elle est beau, elle est prête pour Noël, là.
1: Voilà, quand on regarde mon cas, on dirait dans le courant. Tu montes tes rages, tu dirais dans le courant. Au lieu de mettre la bougie est plus dangereuse.
0: Ben, a de mon y prépare à Noël un mois à l'avance, hein, ou c'est trois mois
1: non,
0: avant.
1: Mais, non, les mêmes pas. Oui, mais c'est un peu pour Noël, mais je veux dire qu'on va laisser là.
0: Oui.
1: On va tirer le bon pile dedans. Mais là, comme on a coupé courant, on va remettre le bon pile dedans, m'allumer.
0: T'es, mais c'est incroyable, quand même, depuis 16 heures, et pas. Où l'a essayé d'appeler EDF?
1: Ben, le DF répond pas, il est là.
0: C'est bien incroyable quand même, parce que nous, on n'a toujours pas, malgré les appels, on n'a pas reçu de communiqué rien, donc.
1: En ville, mais un beau petit magasin, il gagne même pas fermé d'autres panneaux, j'ai de l'électrique.
0: Ouais.
1: Et moi, la camarade.
0: Ah là, ça reste ouvert toute la nuit.
1: Voilà, et moi, la camarade, la téléphone à moi aussi, elle était intéressante, elle avait gazinée à gaz, elle a tiré la mettre électrique, ben c'est elle qui m'a fait.
0: Ça, c'est le karma, ça. Ouais, vu comment karma, il occupe de monde.
1: Ah oui, j'en ai moins, j'en
0: ai. La moukaté, Alice, t'es les baisers que ça.
1: Ouais, alors même dans le gaz, ma gueule, c'est qu'il veut manger.
0: Ah, mais t'as lu où te caster. Le pauvre.
1: Oui. Et là, toute quartier, encore, il donne ses droits, encore.
0: T'es, mais oui, mais c'est toute Saint-Pierre, collègue, parce qu'après, où te l'appelle, nous l'a reçu un tas d'appels, quand même, pour la coupure à Saint-Pierre, ouais. Là, c'est.
1: Et en face de moi, on a la zone industrielle, au sein de la Carrefour, là, ben, sûrement, maintenant, on a la lumière photovoltaïque, elle est bien éclairée.
0: Oui.
1: Mais sinon, tout le quartier, même les bâtiments, la première lumière.
0: Ah là là là là là là. Voilà. Bon, ben, nous relance l'appel aux équipes de DF, d'appel.
1: Les tireurs, tu connais pas, tu n'as pas courant là,
0: ben oui, mais non, mais d'appel à nous, comme ça, au moins, nous tenir à l'autre au courant aussi de la coupure, de savoir quand ça sera rétabli et tout ça, parce que depuis 16 heures.
1: Oui. Pas ce genre-là, non, ça. C'est sûr que je n'ai rien à foutre. Parce que si, par exemple, depuis 16 heures, j'en aurais pu téléphoner à Freedom, dit. Je te mets sur la danse comme quoi que tel chose, les problèmes avec les EDF. Il faut que je l'ai pas fait là. Mais j'en ai pas courage, je fais ça.
0: Non, mais après, peut-être que Bonal est dessus aussi, mais voilà, de dire à nous un petit peu quand ça, le courant sera rétabli. Parce que faut dire que les techniciens de DF, quand ils connaissent que Nina Inpan, ils sont très réactifs aussi dessus le terrain, ils sont nombreux à aller dessus le terrain.
1: Bon magasin en ville, c'est un pire là.

0: on a eu bonne grille électrique pour faire notre magasin à la bourse. Il n'y avait pas de mal, je vous dirais ça.
1: Ben, là, va retrouver, va faire ça. Ah, au coup, sous plein. Ben, là, il est content, il fait de l'argent en plus, cette firme, pas de magasin. Ben, là, il est content, ça, quelqu'un qui dérange à ça.
0: Il
1: dérange pas Zot, en gros période de solde, Zot, il reste rouvé, comme il dérange pas Zot. Mais quelque part où, de monde va trouver solution, m'a dit, on va nier avec la bougie, lampe torche, je m'y connais pas, moi, mais de monde va nier faire magasin, ça.
0: Comme on a comme rattellement pour une merde, puis elle vient de cas, et si je le tour, écoute, oui, donc.
1: Ben voilà, on a vu système B.
0: Ben oui, mais, avant, on a une radio à pile. C'est intéressant.
1: Ben, c'est le pile et chier, coup, comment on fait?
0: Hein?
1: C'est le pile chez Ekou, comment on fait?
0: Non, maintenant, pile en rechange.
1: Ah, attends, on a une bonne nouvelle apparemment. Le courant l'a renié à Saint-Pierre, d'un côté de Saint-Pierre là-bas.
0: Dans la maison, pas encore.
1: Ben, chez Ouna, point. Ben.
0: On est en ville.
1: Nina, quelqu'un a une bonne nouvelle. Le courant l'a renié chez lui.
0: En face de moi, il y en a 1, 2, 3, 4, 5, 6. L'église bloque toujours éteinte même. Non.
1: Bon, attends, mais ça va du côté du... Vous savez, le courant, là. Reste à l'écoute de la radio, mais ça va voir la personne, les bons.
0: Ok, les bons.
1: Allez, merci, bonne soirée, à vous. On va aller par ici, là, pour le courant à Saint-Pierre, ça a été revenu. Freedom, bonsoir.
2: Allô, bonsoir.
1: Oui, bonsoir.
2: Oui, c'est pour dire que le courant est arrivé sur un joli pont basté à Saint-Pierre.
1: Ah, m'a dit à ça, le technicien EDF, les dessus, le terrain. Courant revenu, joli fond.
2: Oui.
1: Mais alors attends, c'est quoi, c'est par ici alors. Vous l'avez appelé à moi tout à l'heure?
2: Non.
1: Non, on l'a pas appelé à moi, d'accord. Donc courant revenu à Jolifond Saint-Pierre.
2: Oui.
1: Bon, ben voilà, ben c'est déjà une première étape, va revenir au fur et à mesure. Ah, aussi où t'es depuis 16h, vous n'avez pas en courant?
2: Oui.
1: Ok, d'accord. Bon, ben c'est une bonne nouvelle, va donner espoir là à tous les habitants de Saint-Pierre quand même, parce que c'est compliqué. T'es compliqué. Bon, merci beaucoup, madame.
2: De rien.
1: Allez, bonne soirée à vous. Au revoir. Bon, ben voilà, il y a déjà un secteur là. Nous, le courant, il est revenu. Donc là, c'était secteur Jolifond à Saint-Pierre. Donc voilà, patience à tous les autres. Ça va revenir au fur et à mesure. Freedom, bonsoir. Dernier appel là, avant les informations. Freedom, bonsoir.
3: Oui, mes respects, Bruno.
1: Oui, Bruno.
3: T'es dans où, hein?
1: La patience est une vertu, mon cher.
3: Voilà.
1: J'aime me faire désirer. Je suis une femme, voyons.
3: Ah, ma fille. Alors, j'ai appelé ce matin, j'ai pas eu la ligne. C'est pour dire, Freedom, magique. Et, je donne un bonsoir à la BAC territoriale, à Auxigue, aux pompiers, et surtout aux infirmiers. Parce qu'il y a des gens appelés aux urgences, là, dit, voilà. Non. Les urgences, là. Vous avez une infirmière, un soignant, pour 20 patients. Mm-hmm. Elles peuvent pas. Mm-hmm. Occuper tout ça. Ils boivent café. Mais normal, elles se reposent. Vous savez, ces personnes, excusez-moi, hein, 12 heures de nuit.
1: Oui.
3: Toujours.
1: Oui.
3: Mais ces infirmières, infirmières, là. Voilà. Et c'est elles qui sont le genre de gardien. Ce sont le genre de gardien. Mettez été sous-marié. Vous connaissez ça, dans le nucléaire. Bref. Mettez au psych. Mettez la BAC. Bon, bref. Mais les infirmières, les aides-soignantes, mesdames, vous êtes magnifiques, voilà. Voilà. C'est tout ce que je veux dire. Ouais.
1: Ça marche, Bruno Millet, parce que les informations, ça a commencé, mais il t'a donné une information route.
3: Attendez, si Miguel est en Tinder, appelle-moi.
1: Oui, il est bon. Allez, ouais. Merci, Bruno. Oui, il est bon, merci. Mais toi, passe une information. On nous signale un accident ou une panne, en tout cas, du côté de Saint-André. Donc, c'est en plein virage. Hein, donc, soyez prudents. Donc accident ou panne dans un virage en direction de Saint-André. Nous sommes là, chemin Salazy, pont de la rivière Dumas. Donc c'est pas sur la 4 voies, hein, c'est vraiment sur le pont de la rivière Dumas. Il y a des jeunes qui font la circulation dans le secteur. Donc on remercie Safia pour cette information. Et si vous, de votre côté, vous avez des informations, 02 62 41 51 51. Je vous rappelle également que du côté de Saint-Denis, il y a un gros carambolage de 10 véhicules. Donc nous sommes là au début du Barachois, juste avant la montée du Bon Vincent. Donc soyez prudents, levez le pied dans le secteur, hein, c'est un gros carambolage là quand même de ce côté-là. Donc on espère vraiment que les occupants des véhicules vont bien. Et voilà, donc si pareil, hein, si vous êtes de ce côté-là, appelez-nous, le service Radio Guidage, nous informer, c'est vous informer, 02 62 41 51 51. Il est 19h, je vous laisse entre les mains de Prisca pour vos petites annonces, les vols, les pertes, les dons, voilà, etc. Vous connaissez un petit peu, hein, ça sera jusqu'à 20h. Donc c'est Prisca qui va reprendre la suite et moi, je vous dis à la semaine prochaine. Il est 19h à la minute.
4: Il est 17h, le flash avec Wallis Glaise. Bonjour Wallis.
5: Bonjour William, bonjour à tous. La présidentielle n'est pas un jeu. Les mots de Jean-Luc Mélenchon depuis la braderie de Lille devant ses sympathisants. Il est en train toujours de s'exprimer. Dans son discours, le leader insoumis estime que ce qui compte, c'est la résistance. Plutôt dans la journée, Gabriel Attal, candidat Renaissance, est venu lui défendre une campagne de terrain. La secrétaire nationale des écologistes Marine Tondelier, elle, est venue soutenir l'Union de la gauche. C'est une note qui démontre l'inquiétude du côté de Place Beauvau. Dans un télégramme diffusé à l'ensemble des préfets, Laurent Nunez appelle à sécuriser davantage les lieux de culte juif à l'approche des fêtes juives de septembre en 2025. Il l'indique, 1320 actes antisémites ont été recensés par la Direction nationale du renseignement territorial. Hier soir, un homme a été tué par balle. Il était au volant de sa voiture stationnée dans la banlieue de Lyon. Le meurtre a été commis dans la zone d'un vaste marché aux puces dans un quartier populaire de Vaux-en-Velin. Dans le département de l'Aude, un feu a parcouru 225 hectares. Le feu aujourd'hui n'est toujours pas fixé. Il est parti, il a été déclenché hier après-midi. Hier soir, plusieurs habitations ont été évacuées. Deux pompiers ont été légèrement blessés. L'actualité à l'étranger, l'armée américaine a déclaré aujourd'hui avoir frappé 3 transporteurs de pétrole iraniens, 1 dans le golfe arabo-persique et 2 dans le golfe du Sultanat d'Oman. Selon le commandement américain pour le Moyen-Orient, ces frappes sont une réponse aux missiles iraniens envoyés vers 2 navires de la marine américaine patrouillant dans les eaux régionales. Le président russe Vladimir Poutine ordonne de cesser les frappes sur Kiev pendant 3 jours alors que les Américains Steve Witkoff et Jared Kushner doivent s'y rendre. Les deux émissaires du président américain ont atterri justement à Moscou tout à l'heure avec un plan visant à mettre fin à plus de 4 ans de guerre en Ukraine. Ils doivent se rendre à Kiev demain. En sport, Teddy Riner contraint de renoncer au championnat du monde de judo en Azerbaïdjan le mois prochain. Le triple champion olympique est toujours blessé à l'épaule droite. La rentrée pour le rugby français, le top 14 au menu de belles affiches aujourd'hui, Bayonne-Toulon, Castres, Vannes, Lyon, Clermont, Montpellier, Pau, Stade français, Perpignan. Coup d'envoi de ces rencontres à 19h05. Des rencontres bien évidemment à suivre sur les antennes de Canal+. Et puis enfin, un mot de basket avec la Coupe du Monde féminine. Après un large succès contre la Hongrie hier soir à Berlin, les Bleus affrontent la Corée du Sud ce soir à 20h45.

0: Bonsoir à toutes, j'espère que vous allez bien ce samedi 5 septembre. Écoutez, on va commencer les petites annonces. Évidemment, je vous redonnerai les numéros de téléphone, mais avant, nous doit aller d'abord sur la route pour ces informations, le carambolage. Et là, on repart du côté de Saint-André. C'est André qui me rejoint. André, bonsoir.
1: Oui, bonsoir.
0: Bonsoir, m'écoute à où?
1: Oui, mais il vient de dire mais pour les voitures en panne, si vous pouvez arriver du bord.
0: Oui.
1: Oui, parce que l'arrêt en panne, il y a deux personnes qui ont fait. C'est pas sur le tour. Il y a un peu dangereux, donc c'est noir.
0: Et c'est ça, la dame nous disait, enfin moi, elle était au standard, elle nous disait qu'il y avait des jeunes qui faisaient la circulation.
1: Oui, ça, il fait passer les voitures. Mais c'est quand même, il est dangereux parce que c'est dans le noir.
0: Ben oui, c'est ça. Hein. Donc ils sont en panne. Hein. C'est à quel niveau exactement?
1: Quand on sortait sur la rivière du Mal, Léo, quand ça va dessus le pont, c'est à la fin du pont pour les vers Saint-André.
0: Donc à la fin du pont, à la fin du pont, en direction de Saint-André.
1: Voilà.
0: Voilà, c'est ça, d'accord. Donc c'est assez dangereux, hein?
1: Ah, il est dangereux. L'homme est sur le passé et bon, on va les justesse. Bon, heureusement, les deux personnes, ils font la circulation.
0: Oui.
1: Mais ça va bien. Je veux les déhier.
0: Le?
1: L'année devant la voiture, je vais déhier la voiture.
0: Oh là là là là là là. Bon.
1: Là, il peut arriver un accident.
0: Bien sûr. En tout cas, merci à vous d'avoir pris la peine de nous rappeler, André. Merci beaucoup. Oui. On signale tout ça.
1: D'accord. Allez, au revoir.
0: Allez, bonne soirée à vous. Au revoir.
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0: Freedom, il est 19h passé de 6 minutes. Cette information pour les auditeurs de Freedom 2 également. Attention, on nous signale une panne du côté de la rivière du Mât. On se trouve juste en sortant de la rivière du Mât, Léo, à la fin du pont en direction de Saint-André. Un véhicule qui est en panne et deux jeunes sont en train de faire la circulation eux-mêmes. Il y en a un qui est placé à l'avant et un à l'arrière du véhicule. Donc soyez vraiment très prudents parce qu'il n'y a pas de lumière. C'est assez dangereux dans le secteur 02 62 41 51 51 pour toute information route. Information complémentaire. Le 02 62 41 51 51. Je vous redonne les numéros de téléphone pour les pertes et les vols pour cette première heure jusqu'à 20h. Le 02 62 99 12 00 pour les pertes et les vols. Vous avez perdu quelque chose. C'est maintenant qu'on laisse les numéros de téléphone. Et puis le 02 62 99 14 00 pour toutes vos annonces diverses. Vous souhaitez vendre, acheter, louer, échanger, donner. C'est maintenant qu'on appelle et c'est jusqu'à 20h. Radio Freedom, bonsoir.
3: Oui, bonsoir. C'est pour passer une annonce pour une paire de lunettes de vue.
0: Alors, vous appelez ça où ça, madame?
3: Au port.
0: Au port, depuis quand?
3: Hier soir.
0: Ah, on l'a parlé de votre santé, courir un peu, et puis on l'appelle lunettes.
3: Exactement. Lunettes de vue qui appartient du coup à mon mari. Et la paire de lunettes, c'est lunettes de couleur transparente.
0: Transparente.
3: Si jamais, de marque, on peut pas laisser de marque.
0: Si, c'est quoi la marque?
3: Si, Marc Jacob.
0: Marc Jacob, d'accord.
3: Donc, lunettes de couleur transparente et quelqu'un, on était, nous, localisés, on va dire, où il y a les toilettes.
0: D'accord.
3: Au niveau du parc de santé.
0: Quoi, vous avez posé quelques barres et puis il a perdu, mais c'est des lunettes hommes alors, hein?
3: Oui, tout à fait, un modèle homme.
0: D'accord. Ok. Ça marche. Laissez votre numéro de téléphone, madame, s'il vous plaît.
3: Le 06 92 30 98 15.
0: 06 92, je vous laisse répéter.
3: 06 92 30 98 15.
0: Très bien, c'est noté. Bonne soirée à vous.
3: Merci, bonne soirée.
0: Allez, au revoir. On devait avoir Larissa pour des compléments d'information sur le véhicule qui est en panne du côté de Saint-André, hein, rivière du Mât, les Hauts, juste à la fin du pont en direction de Saint-André. Et puis on a ce carambolage qu'on a signalé tout à l'heure aussi. Si vous avez d'autres informations, n'hésitez pas à nous appeler 02 62 41 51 51. Les informations de la route, vous le savez que surtout nous informer, c'est vous informer. Larissa qui est maintenant avec nous, normalement. Alors, hop, Larissa, bonsoir. Merci, Wendy. Allô?
4: Oui, allô?
0: Oui, bonsoir, Larissa, on vous écoute.
4: Oui, c'était pour faire un petit rappel pour la voiture en panne sur le pont de la rivière du Maléo.
0: Oui, bien sûr.
4: Alors, moi, je suis passée à côté tout à l'heure. Il était 5 heures à peu près. Et là, il est 19 heures et la voiture est toujours là.
0: Ah, c'est depuis 17 heures, il est là? Waouh!
4: Depuis 17 heures, oui. Quand moi, je suis passée à côté, il venait tout juste de tomber en panne.
0: Oh.
4: Sauf qu'il n'y a ni gendarme, ni rien pour faire la signalisation. Et il est sur la voie de circulation.
0: Oui, c'est ça, c'est ce qu'il nous disait. Et puis là, maintenant, il fait nuit, il n'y a pas de lumière. Du coup, c'est assez.
4: Il n'y a pas d'éclairage du tout dans ce niveau-là. Donc, c'est compliqué de... Enfin, là, pour l'instant, moi, je suis repassée. Il n'y a pas d'embouteillage. Mais ils sont deux personnes juste derrière la voiture, juste devant la voiture.
0: C'est ça.
4: Donc, c'est quand même assez dangereux.
0: Ben oui. Et ben, depuis 17 heures, mais quand même, ils n'ont pas appelé de dépanneuse ou quoi que ce soit.
4: Depuis 17 heures, oui. Moi, je suis passée à 17 heures, il venait tout juste de tomber en panne.
0: Oui, oui.
4: Et là, il n'y a toujours pas de dépanneuse derrière.
0: Bon, bah écoutez, en tout cas, nous, on lance l'appel et puis bah, on espère qu'ils vont trouver une solution parce que du coup, bah, ils sont quand même mal placés. Et puis là, il fait nuit, il n'y a plus de,
4: oui,
0: bah, y a pas de lumière.
4: Que ce soit pour les gens qui redescendent chez Saint-André ou pour les gens qui prennent la bretelle pour monter chez Salazy, bah, la visibilité, ils sont juste avant le virage.
0: Oui.
4: Donc la visibilité, c'est quasi visibilité zéro en fait.
0: C'est ça, c'est ça. Bon. Ben, en tout cas, merci hein, pour ce rappel. Merci beaucoup, Larissa.
4: Mais je vous en prie. Bonne soirée.
0: Également, bonne soirée à vous.
4: Merci. Au revoir.
0: Au revoir. On rappelle cette information hein, que sur le pont de la rivière du Mât, c'est deux personnes qui sont en train de faire la circulation. Et apparemment, depuis 17 heures, ils sont en panne. Donc, il n'y a pas de visibilité. Soyez prudents. Hein, c'est en direction de Saint-André. Bon, soyez vigilants. Et puis, appelez-nous hein, 02 62 41 51 51. Radio Freedom, bonsoir. Allô? Oui, bonsoir.
5: Bonsoir.
0: Miku Tao.
5: C'est pour une annonce pour un vol.
0: Qu'est-ce qu'on vous a volé?
5: Ben, un sac. En fait, j'ai déjà passé l'annonce aujourd'hui, oui. Mais on m'avait dit que je pouvais rappeler à 19h.
0: Bien sûr. Alors, c'est, ben, dites-nous quand même.
5: Voilà, ben, en fait, c'est un sac orange qui se trouvait dans ma voiture.
0: Mm-hmm.
5: Mais comme la vitre était un petit peu entrouvert, ils ont réussi à passer la main et ouvrir la voiture pour voler le sac. Et il y avait un GSM, un appareil photo, des clés et surtout des papiers au nom de Marlon Grosjean.
0: Alors, c'est Monsieur Marlon?
5: Non, ça sera Madame Marlon Grosjean.
0: Ah, le prénom, c'est Marlon?
5: C'est ça.
0: D'accord, Grosjean. Grosjean, tout attaché?
5: Oui, c'est ça. G-R-O-S-J-E-A-N.
0: Très bien. Donc, ça a été, c'était aujourd'hui?
5: Oui, c'était ce matin au niveau du marché forain de Saint-Pierre.
0: Marché forain de Saint-Pierre. Eh ben, il y a des vols partout. Hein. Donc là,
5: oui.
0: C'était dans un sac orange. Il y avait un portable, des clés, un appareil photo également. Il y avait tout ça. Et puis, des documents au nom de Madame Marlon Grosjean.
5: C'est bien ça.
0: Ce matin, du côté de Saint-Pierre. Vous avez déjà fait la plainte et tout ça?
5: Oui, ça y est, c'est fait.
0: Bon, ben, on vous écoute pour le numéro de téléphone, monsieur.
5: Alors, ça sera le 06 92
0: oui.
5: 68 13 19.
0: 06 92 68 13 19. L'appel est bien relancé, monsieur. Bon courage à vous, bonne soirée.
5: Merci beaucoup, au revoir.
0: Au revoir. Radio Freedom, bonsoir. Allô, bonsoir.
6: Allô, oui, bonsoir.
0: Bonsoir, vous pouvez enlever le haut-parleur, s'il vous plaît?
6: Oui. Alors, je vous appelle pour la
0: vente. Est-ce que pouvez vous éloigner un peu du bruit qu'il y a derrière également?
6: Oui, là, ça va.
0: Alors, oui.
6: Oui, oui. Donc, je vous appelle pour la vente d'un véhicule.
0: Mm-hmm.
6: Donc, une Renault Modus année 2008. Donc, à réparer ou pour pièces.
0: Mm-hmm.
6: La voiture, elle roule, mais ça fait un petit moment que je l'ai pas mis sur la route puisque j'étais en voyage.
0: D'accord.
6: Donc, je viens d'arriver et comme je dois repartir,
0: oui.
6: Voilà, je souhaite la vendre ou pour réparer ou pour pièces. Il y a de nombreuses pièces neuves, mais là, voilà, je peux pas continuer avec la voiture.
0: Pas de problème. Alors, donc c'est combien?
6: Je la vends à 600 euros.
0: À 600 euros. Et c'est où?
6: Oui, sur Saint-Louis.
0: À Saint-Louis. Très bien. C'est noté. On laisse votre numéro de téléphone également, s'il
6: oui.
0: vous plaît.
6: 06 92 88 66 47.
0: Alors, je vous laisse répéter, s'il vous plaît.
6: 06 92 88 66 47.
0: C'est noté, madame. Je vous souhaite une bonne soirée et bonne vente.
6: De même. Au revoir.
0: Allez, au revoir. Au revoir. Alors, on va avoir Véronique pour la disparition de sa fille Rebecca. Véronique qui nous rejoint à l'antenne. Bonsoir. Allô?
7: Allô?
0: Oui, bonsoir.
7: Bonsoir, madame. Je suis à l'antenne.
0: Oui, vous êtes en direct, Rebecca. On vous écoute. Donc, vous êtes la maman de... Oui. Vous êtes Véronique, pardon. La maman de Rebecca.
7: C'est ça, oui. Bonsoir tout le monde. Bonsoir ceux qui sont à l'écoute. Bonsoir, Frida. Voilà, je relance cette annonce qu'on avait fait dans la journée, s'il vous plaît, parce que c'est assez urgent.
0: Bien sûr.
7: Alors, on recherche une voiture, une Dacia Duster blanche. Le numéro d'immatriculation, c'est FN272EP. Alors, si vous voyez cette voiture... s'il vous plaît, téléphonez-nous au 06 92 39 33 18.
0: Alors, on va essayer de refaire un petit peu l'annonce avec vous, d'accord, Véronique?
7: Oui.
0: On va rappeler un petit peu les événements. Il s'est passé quoi depuis ce matin pour
7: Il y avait une équipe qui s'est organisée pour faire la recherche de la voiture.
0: Oui.
7: Voilà, et ben un peu sur dans le sud, voilà, c'est dans le sud. Et pour l'instant, ben on n'a pas de nouvelles.
0: Oui. Alors elle est dépressive, hein, c'était
7: ça. Oui, ça.
0: Donc elle s'appelle Rebecca, elle a quel âge?
7: Elle a 40 ans.
0: Donc Rebecca, elle a 40 ans, elle est partie ce matin en laissant un mot aussi, hein, c'est ça?
7: Oui, voilà, un mot d'adieu, quoi.
0: Un mot d'adieu, oui, c'était ça.
7: Oui.
0: Elle a 40 ans. On peut refaire la description de Rebecca aussi également, s'il vous plaît, Véronique?
7: Oui. Alors, elle fait 1m70.
0: 1m70.
7: Dans les 80 kilos.
0: Mm-hmm.
7: Voilà, elle est blanche.
0: C'est une créole blanche?
7: Oui, avec des cheveux noirs.
0: Cheveux longs noirs?
7: Oui, ramassés en général.
0: D'accord. Attachés.
7: Alors, elle porte des vêtements de sport sombres.
0: Là, c'était les habits d'aujourd'hui, ça, c'est...
7: Non, c'est-à-dire que je ne sais pas parce que. Je ne sais pas comment elle est habillée parce que c'est pas aujourd'hui qu'elle a disparu.
0: D'accord. Donc, habituellement, en habit sportif noir.
7: Oui, voilà. Voilà, noir sombre.
0: Voilà, on va dire ça. Oui. Donc c'est une créole blanche, plutôt 1m70, environ 80 kilos. Les cheveux longs noirs, plutôt attachés. Elle a 40 ans, elle s'appelle Rebecca. Et puis donc, elle roule dans un véhicule. Donc là, on lance surtout l'appel pour retrouver aussi le véhicule si on l'aperçoit. C'est une Dacia Duster blanche, immatriculée, FN272EP. Donc vous avez déjà lancé des recherches avec la police, c'est ça? Vous êtes en train de...
7: Oui, oui, ça je prends, oui.
0: Mm-hmm.
7: Voilà, et donc, et puis il y a une équipe de recherche dans le sud, voilà,
0: d'accord,
7: qui recherche, voilà.
0: Donc on était du côté de l'étang salé déjà?
7: C'est le GPEA, c'est ça?
0: Comment?
7: Le GPEA qui est sur la, qui nous aide aussi à pour la retrouver.
0: Le GPR, d'accord, ok. Oui.
7: Non, le GIAP, le groupe de recherche de personnes.
0: Le groupe de recherche de personnes,
7: voilà.
0: D'accord. Très bien.
7: Ouais.
0: Donc là, tout le monde est déployé pour trouver Rebecca, donc portée disparue depuis combien de jours?
7: Depuis mercredi, donc.
0: Oui.
7: C'est la quatrième soirée.
0: Ah oui. Et bon, on n'a plus de nouvelles. Donc Rebecca, je rappelle que c'est une créole blanche. Et vous êtes sa maman, hein, Véronique?
7: Oui, c'est ça, oui.
0: Voilà. Donc on relance l'appel. C'était un véhicule Dacia Duster blanc,
7: oui.
0: FN272EP, créole blanche, cheveux longs noirs attachés plutôt. Depuis mercredi, on recherche Rebecca,
7: oui,
0: du côté du sud pour l'instant. Donc vous êtes de l'étang salé même?
7: C'est ça, oui.
0: Voilà. On relance l'appel. Dès que vous avez des informations, n'hésitez pas à nous appeler. On redonne votre numéro de téléphone également, Véronique.
7: Oui.
0: 06.
7: 06 92 39 33 18.
0: 06 92 39 33 18.
7: C'est ça.
0: L'appel est relancé, Véronique. Bon. Oui,
7: oui.
0: Vous voulez rajouter quelque chose?
8: Oui, elle est c'est le groupement de recherche de personnes qui nous aide aussi.
0: Oui, bien sûr, monsieur.
7: Voilà. C'est bon?
0: L'antenne est à vous quand vous le souhaitez. Hein. N'hésitez pas à nous rappeler si vous avez des informations.
7: Oui, ben, je remercie tout le monde qui peut nous aider.
0: Bien sûr.
7: Voilà, merci beaucoup.
0: On lance l'appel. Bon courage à vous.
7: Merci. Merci.
0: À très vite. 19h, passé de 19 minutes à La Réunion. Cette information pour les auditeurs de Freedom 2 également. On rappelle cette information concernant Rebecca. Rebecca qui est portée disparue depuis mercredi déjà du côté de l'étang Salé. C'est une femme âgée de 40 ans. Elle, c'est une typée créole blanche, plutôt 1m70, environ 80 kilos, cheveux longs, noirs, plutôt attachés. Habituellement, elle s'habille en habit sportif noir, sombre. Donc du coup elle roulait dans une Dacia Duster blanche FN272EP, immatriculée FN272EP. Sa famille est très inquiète parce qu'elle a laissé un mot quand même d'envie de suicide. Hein. Rebecca, portée disparue depuis mercredi du côté de l'étang Salé. Si vous avez la moindre information, vous pouvez contacter sa maman Véronique au 06 92 39 33 18. Les informations de la police sont également informées. Et puis, appelez-nous si vous avez le moindre information, 02 62 41 51 51. On continue vos appels concernant les petites annonces. Le 02 62 99 12 00 pour les pertes et les vols. Et puis les annonces diverses. Le 02 62 99 14 00. Radio Freedom, bonsoir.
9: Bonsoir.
0: Oui, bonsoir monsieur.
9: Oui, je vois deux voitures pour pièces, s'il vous plaît.
0: Des voitures pour pièces à vendre?
9: Oui, à vendre.
0: Oui, oui.
9: Un Saxo et 106.
0: Un Saxo et une 106.
9: Oui, le Saxo, le diesel, le 106, 5 portes.
0: D'accord, donc un essence et un diesel.
9: Oui, 300 euros les deux.
0: Les deux, vous faites 300 euros?
9: Oui, pour pièces.
0: Oui, oui, oui, c'est ça. Et de quel côté vous voulez?
9: Saint-Paul, 06 92. Oui. 71 92 113. 06 92. 71 92 113.
0: Vous voulez rapide? Bonne soirée.
9: Bon,
0: oui,
9: le monde
0: n'a pas de problème, monsieur. Mais nous pouvons prendre le temps quand même. Hein. Allez, à bientôt, au revoir.
9: Au revoir.
0: Au revoir. Faut être rapide, mais quand même, faut passer bien son annonce. Alors, bonsoir.
10: Oui, bonsoir. Excusez-moi.
0: Je vous en prie.
10: J'aimerais téléphoner pour passer une annonce au niveau d'une location, s'il vous plaît.
0: Alors, les locations, c'est 02 62 99 14 00.
10: D'accord, merci beaucoup.
0: À tout de suite, merci à vous. Et oui, les pertes et les vols, c'est 99 12 00. Et puis les annonces diverses, vous souhaitez acheter, vendre, louer, échanger, donner, c'est le 02 62 99 14 00. Radio Freedom, bonsoir.
11: Allô, bonsoir, Priska.
0: Oui, bonsoir, monsieur.
11: Ben, je renouvelle mon annonce suite à un acheté fantôme.
0: Oui.
11: Et ben, de mon appel, après un appel à moi, numéro masqué, il a donné un faux numéro.
0: Ah.
11: Et comment appelle le numéro, là, tombe sur un autre de monde, il y a déjà moins
0: un numéro. Monsieur, ne raccrochez pas, mais ça va sur la route un instant, merci. J'ai Dominique qui me rejoint pour une information route du côté du port, je crois. Allô? Ah, le pont de Vincennes.
12: Oui,
0: allô?
12: Oui, allô, bonsoir,
0: bonsoir.
12: Dominique.
0: Oui, Dominique.
12: Enfin, du coup, sur le pont Vincennes, en direction du pont, là, la position, il y a trois voitures qui sont sur la voie de gauche.
0: Trois, oui, c'est le carambolage depuis tout à l'heure, ça, non?
12: C'est la voie de gauche, les trois personnes sont dehors, sont discutées.
0: Ah.
12: Et voilà. Et après, en direction de Barachois, là, les voitures sont toujours au même endroit. Pareil, ils sont dehors, ils discutent. Il n'y a pas de camion des panneries.
0: En direction de la possession. Donc, c'est à la fin de la route du pont Vincennes, ça? Allô? Ah, elle est sur la route du littoral déjà, madame. Dominique, on n'entend plus rien. Donc, on parlait de ce carambolage là sur le pont de Vincennes en direction de la possession. Les trois véhicules sont toujours à l'arrêt. Véronique?
12: Voilà. Dominique.
0: Pardon. Oui, ça y est, de retour. Il y avait une petite coupure sur la. On est sur la route du littoral, ça y est?
12: Ouais, ça va même.
0: C'est ça.
12: Donc, il y a des camions d'épanage, je vois, qui passent en direction de Barachois, là.
0: Mm-hmm.
12: Il y a des camions d'épanage.
0: Oui.
12: J'étais passé pour eux. Mais par contre, il y a un gros embouteillage.
0: Ah oui, et du coup, l'embouteillage est depuis où?
12: Ben là, je continue, là. Ben, je pense à côté de la Grande Chaloupe, peut-être. Hein. Ben oui. Hein. Sur les deux voies gauches, il y a un gros embouteillage. Même pour pouvoir aller vers la possession, il y a des embouteillages.
0: Ah oui?
12: Oui, oui, parce que le pont du sur le boulevard sud, il y avait énormément d'embouteillages par rapport aux trois voitures sur la voie de gauche.
0: Mm-hmm.
12: Donc, il y avait énormément d'embouteillages. Et là, il y a déjà trois camions d'épanage qui passent là, pour aller vers Barachois.
0: D'accord.
12: Voilà. Un quatrième camion d'épanage.
0: bon, ben, il y en a, oui, c'est sûr. Et du coup, au début de la route du littoral, il y avait aussi des véhicules arrêtés, je crois, c'est ça, hein?
12: Oui, c'est ça, mais ils ont dit, voilà, et là, je vois, il y a 3 à 4 camions d'épanage qui viennent passer là.
0: D'accord, donc au début de la route du littoral et à la fin du pont de Vinsane.
12: Voilà, avant de prendre Bouvard, c'était en lien, là. Déjà, ouais. Les voitures sont là.
0: C'est ça. Voilà. D'accord, bon, ben merci, donc, on re-signale ça.
12: Il y a énormément d'embouteillages, et voilà, donc... Ouais.
0: Donc là, il faut prendre le mal en patience, là, 19h24, envie de...
12: Ah oui, sur les deux côtés, là, sur les deux voies, il y a embouteillage.
0: Dessus le boulevard sud.
12: Non, c'est
0: le viaduc
12: du littoral.
0: Ah oui, d'accord, ok. Dans les deux sens.
12: Il y a voilà.
0: Les
12: deux chansons, il y a un peu l'embouteillage. De l'autre côté, il y a plus, mais sur la
0: procession,
12: il y a quand même un peu.
0: D'accord.
12: Voilà.
0: Bon.
12: Bonne soirée. Ben,
0: où ça va jusqu'à où, ça, ou là?
12: Hein?
0: Où ça va jusqu'à où?
12: Ça va
0: au port. Au port, d'accord, ok. Bon. Eh ben, bonne route et bon courage, Dominique.
12: Vous pouvez m'accompagner où ce sera?
0: Mité veut savoir jusqu'à où ça va pour savoir si l'embouteillage, ça va?
12: Mais non, ben, l'embouteillage, ben, il continue, ben, jusqu'à, ben, après la Grande Chaloupe, hein, parce que là, j'arrive à la Grande Chaloupe.
0: D'accord.
12: Il y a moins l'embouteillage, mais c'est cul.
0: D'accord. Voilà. Bon, ben, très bien. Merci beaucoup, Dominique. Bonne route à vous et bonne soirée.
12: Bye bye.
0: Allez, au revoir.
12: Au revoir.
0: Au revoir.
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0: Freedom, il est 19h passé de 25 minutes. Cette information pour les auditeurs de Freedom 2 également nous signale des gros bouchons du côté du boulevard sud et sur la route du littoral dans les deux sens également, suite à, au carambolage. Et puis 3 véhicules qui sont toujours à l'arrêt sur le pont Vinsane en direction de la Possession et puis les autres véhicules au début de la route du littoral. Soyez patients et prudents. 02 62 41 51 51, les informations de la route. Alors, nous t'es au téléphone avec un monsieur, t'es en train de faire moins un petit coup de gueule là, et du coup monsieur m'a pas bien tout compris, on reprend l'appel.
13: Oui.
0: Alors, où est là pour vendre des choses, je crois, non, c'est ça?
13: Non, mais vendre des voitures.
0: Vous vendez des voitures?
13: Oui.
0: C'est ça, d'accord. Alors, m'écoute à vous.
13: Donc, suite à acheter Fantôme, m'y vendre un Volkswagen.
0: Vous vendez un Volkswagen? D'accord. Ça.
13: De type Comfort Line.
0: Oui.
13: Complet bidon du bien fait.
0: Mm-hmm.
13: Le batterie est neuve.
0: D'accord.
13: Plaquette de France est neuve.
0: D'accord.
13: Contrôle technique, ok.
0: Mm-hmm.
13: Toute option. Les chaises, tout est réglage. On a la clim. Contrôle technique, ok. Mivonne, 3 400 €, c'est bonne affaire. Hein.
0: 3 400 €, de quel côté nous les?
13: À Saint-Denis.
0: À Saint-Denis, très bien. Mais monsieur, laissez votre numéro de téléphone.
13: 06 92 10 53 99.
0: Donc on parle d'un véhicule Fox Volkswagen du côté de Saint-Denis à 3 400 €, 06 92 10 53 99.
13: Ça m'a, merci, bonsoir.
0: Bonne soirée également, à bientôt, au revoir monsieur. Radio Freedom, bonsoir.
14: Allô?
0: Oui, bonsoir madame.
14: Bonsoir. Oui, je vous passe.
15: Bonsoir madame.
0: Bonsoir monsieur.
15: Oui, on est bien sur Freedom.
0: Vous êtes bien sur Freedom, vous pouvez enlever le haut-parleur s'il vous plaît?
15: Oui, enlève le parmeur. En fait, on appelle là pour un objet perdu, s'il vous plaît.
0: Vous avez perdu dimanche quoi dernier. Oui.
15: Sur le marché après, on a perdu une clé de voiture, de marque Peugeot. Donc, on demande si il y a quelqu'un qui a pu le ramasser quelque part,
0: oui.
15: Du dernier.
0: Alors, marché forain de quel côté?
15: Du chaudron, s'il vous plaît.
0: Au chaudron, très bien. Donc, c'était une clé de Peugeot, diamant.
15: Voilà.
0: Ben, on va laisser votre numéro, c'était dimanche.
15: Oui, c'était dimanche dernier.
0: Oui.
15: Voilà. Donc, c'est ce numéro qu'on appelle, là,
0: 06 93 54 74 90. Eh ben, c'est noté. Bonne soirée.
14: Merci.
0: Allez, au revoir. 06 93 54 74 90. Si vous avez récupéré des clés de voiture Peugeot sur le marché forain de du Chaudron. Radio Freedom, bonsoir.
16: Oui, bonsoir.
0: Bonsoir.
16: Ce serait pour, j'ai entendu sur la radio il y a une semaine que quelqu'un avait retrouvé mon portefeuille.
0: D'accord, on a payé notre portefeuille depuis une semaine.
16: Comment ?
0: Oui, alors c'était à quel nom ?
16: Tegon. T-E-G-O-N.
0: T-E-G-O-N.
16: C'est ça, exactement.
0: Le prénom ?
16: Brian. B-R-Y-N.
0: Et c'était quel jour, vous savez, ou pas du tout ?
16: C'était. J'ai perdu mon. Alors attendez, je crois. C'était le week-end du 21-22 août à Saint-Pierre.
0: Et non, mais que la personne a retrouvé, vous savez, ou pas du tout ?
16: Quand j'ai entendu l'annonce, c'était la semaine dernière.
0: Et pourquoi vous avez pas appelé tout de suite ?
16: Parce que j'étais pas disponible. Enfin, j'ai essayé d'appeler plusieurs fois et
0: il fallait faire le 41-51-51. Cela, je l'ai même pas sur le. J'espère que la personne est à l'écoute. Alors, ça s'écrit comment votre nom ? Vous m'avez dit T-E-J-O-N.
16: T-E-G-O-N.
0: Alors je P comme papa.
16: Tango.
0: Oui.
16: C'est Tango, Echo.
0: Oui.
16: Golf.
0: Oui.
16: Oscar, oui. November.
0: Oscar, N. T. Tejon.
16: C'est bon. Ouais.
0: Et le prénom, vous m'avez dit, c'était Brian.
16: Brian. B-R-Y-N.
0: Donc, ça a été perdu de quel côté ?
16: De Saint-Pierre.
0: À Saint-Pierre. La personne qui a retrouvé depuis une semaine. Hein.
16: Oui, c'est ça. Oui, j'avoue, j'ai pas été réactif.
0: Ben oui, là, pour le coup. En plus, j'ai essayé de regarder sur le site, mais je pense que j'ai mal écrit. Donc, j'essaie de voir si on l'a noté de notre côté dans. Mmh. Ah, ben c'est là. Voilà. Brian, j'ai entendu. Ah, mais non, c'est vous qui avez mis un truc.
16: Oui, c'est moi.
0: Je suis encore là pour 2 mois.
16: Oui, c'est ça.
0: Bon, vous avez fait de votre côté, en tout cas, le nécessaire. Écoutez, on lance l'appel. Et vous avez déjà appelé entre-temps ou pas du tout à la radio directement?
16: J'avais appelé il y a une semaine, samedi dernier, j'avais appelé et j'étais tombé sur votre secrétariat qui m'a
0: le
16: dit
0: standard, oui, bien sûr.
16: Que je vous appelle vous.
0: D'accord, ok. Écoutez, on lance l'appel en espérant que cette personne est à l'écoute puisqu'elle a appelé la radio. Un portefeuille a été récupéré du côté de Saint-Pierre au nom de Monsieur Tejon, Brian. Tegon, pardon, c'est moi qui me prononce mal. en tout cas, on lance l'appel et on va laisser votre numéro, s'il vous plaît.
16: Oui, alors mon numéro, c'est 06 22 20 96 05.
0: 06 22 20 96 05. Écoutez, n'hésitez pas à nous rappeler.
16: Ouais, c'est grâce à un auditeur qui m'a contacté sur Facebook.
0: Ah bon ?
16: C'est grâce à lui que j'ai pu avoir l'annonce.
0: Ouais.
16: Il m'a donné
0: son prénom.
16: Il m'a mis sur Facebook, il s'appelle Le Maître 54.
0: Ah. Ils sont formidables, les auditeurs de la radio. Ouais. Sauf que là, le souci, c'est qu'on n'a pas la date exacte de l'écoute. Sinon, on aurait pu essayer de retrouver exactement, si vous aviez le jour et l'heure exacte, on aurait pu essayer de retrouver dans nos conducteurs.
16: J'attends.
0: Bon, en tout cas, vous êtes en vacances apparemment actuellement, c'est ça ?
16: Vacances. Je suis là pendant 4 mois, donc il me reste 2 mois.
0: Bon, c'est ça. C'est le travail alors ?
16: Oui, tout à fait.
0: D'accord. Bon, et ça se passe bien ? C'est la première fois ?
16: Oui, première fois à La Réunion et c'est génial.
0: C'est génial.
16: Magnifique île.
0: Mais parfait. Et vous allez profiter un peu de tout ce qu'il y a sur La Réunion ? Déjà.
16: Ah ben franchement oui, j'ai fait le piton des neiges.
0: Ah oui, déjà ?
16: Oui. Ah oui, ben faut pas perdre de temps, ça passe vite 4 mois.
0: Non mais ça c'est sûr, mais vous savez qu'il y a beaucoup de Réunionnais même à La Réunion qui ne font pas cette visite du piton des neiges parce que ils ont peur, parce que c'est des problèmes aussi, enfin il faut être quand même, c'est cardio quoi, c'est quand même
16: Ah oui, non mais j'avoue que c'est très moralement
0: c'est endurant.
16: Oui, c'est ça. Voilà. Donc non, je suis très content. L'île est magnifique. Et j'ai pu voir une baleine, donc je suis content aussi.
0: Ah, ben, c'est merveilleux. C'est merveilleux. Bon, ouais. Ben, là, il reste deux mois. Mais comment vous avez fait pour perdre votre portefeuille?
16: C'est qu'en fait, j'ai eu un appel du boulot. Et comment dire, j'ai été distrait et j'ai dû retourner au travail. Et j'ai dû laisser tomber mon portefeuille.
0: D'accord. Et vous venez d'où?
16: Je viens de Vendée.
0: De la Vendée. Ça, c'est génial. Ouais. Mais la Vendée, il pleut beaucoup, hein.
16: À partir du 15 août, ouais.
0: C'est vrai, hein, en plus. C'est beau, ouais, c'est joli, ouais. C'est très joli, la Vendée. Mais, beaucoup de pluie. Bon, ça va vous faire bizarre quand vous allez rentrer, là, dans deux mois. En plus, ça va être l'hiver et tout.
16: C'est ça. J'avoue, j'ai pas envie.
0: Ah oui, ça, la Réunion, la Bretagne nous gagne, mais la Réunion aussi, hein.
16: Oui, je suis d'accord.
0: Bon, ben en tout cas, j'espère que cette personne est à l'écoute. Je rappelle, c'est Monsieur Tegon.
16: Oui, c'est ça. Tegon, ouais.
0: T-E-G-O-N, Brian. Donc, quelqu'un a récupéré son petit portefeuille là avec ses documents. Il est là encore pour deux mois. Ben, n'hésitez pas à nous rappeler. Vous êtes la bienvenue sur l'antenne 06 22 20 96 05.
16: C'est ça. Merci.
0: Et vous écoutez bien Radio Freedom quand même?
16: Oui. Oui, je me balade depuis une semaine, je suis accroché à votre radio.
0: Ah, ben voilà, c'est bien. Le matin, le soir et tout ça, parce qu'on devient vite accro, hein.
16: Oui.
0: Et vous comprenez tout, le créole et tout?
16: Non, j'avoue.
0: Mais parce qu'on parle beaucoup en réunionnais ici, hein, donc.
16: Oui, ah, vous avez raison.
0: Bon, ben voilà. Bon, ben en tout cas, merci de vous compter parmi nous aussi, nouvel auditeur, on va dire. À bientôt, monsieur Brian.
16: Au revoir.
0: Allez, au revoir. Au revoir. Alors, on va pas avoir personne. Je vais vous donner une information qui nous est arrivée du côté du Standard. On a récupéré un portefeuille à côté du Burger King de Saint-Benoît. Donc, les documents qui sont à l'intérieur sont au nom de Monsieur Willy Jean Dallot et Monsieur Téchère Lucien. Vous pouvez contacter au 06 92 62 38 65 pour récupérer donc le portefeuille qui a les documents de Monsieur Willy Jean Dallot et Monsieur Téchère Lucien. Donc, merci à cette personne de nous avoir contacté. Radio Freedom, on continue les appels par ici. Bonsoir.
17: Oui, bonsoir.
0: Bonsoir.
17: La radio?
0: Oui, coupez la radio. Bonsoir. Attendez un instant, je vais sur la route.
17: Vous m'entendez?
0: Ne raccrochez pas, je vais sur la route, merci. On a Jean qui nous rejoint pour un accident. Jean, bonsoir.
18: Oui, bonsoir, voilà, je sais pas si ça a été déjà signalé, sur la route pour aller vers la plaine, hein.
0: Oui.
18: Il y a un accident d'un virage en montant pas trop loin de forêt Ravenal. Ben, il y a un super carambolage, il y a des voitures qui ont volé dans le fossé, il y a des voitures qui sont écrasées sur la chaussée. Franchement, j'espère qu'il n'y a pas de victimes parce que les voitures sont vraiment mochées, hein.
0: Le véhicule écrasé ou demain?
18: Ah oui, écrasé, il y a des voitures, on dirait, dans le carambolage, ben, ils ont quitté la chaussée, ils ont atterri dans le bas-fossé des Champs de Cannes, tout ça, quoi. Voilà.
0: Et on est où exactement, là, dans la route de la plaine, la plaine des Palmiers?
18: C'est quand on monte vers la plaine des Palmiers, là, en arrivant vers la forêt Ravenal.
0: Pas
18: trop loin. Ouais, il y a un virage dangereux, souvent, il y a des gens qui dépassent, là. Ben,
0: Donc en direction de la plaine des Palmistes, juste le virage de la forêt Ravenal.
18: Voilà,
0: gros carambolage. Hein.
18: Voilà, il y a un carambolage, il y a des voitures qui ont volé, qui ont quitté la route, qui sont atterries dans le champ de caille, il y a des voitures gravement accidentées sur la chaussée, franchement c'est...
0: Et là, les secours sont déjà sur place?
18: Là, je vois pas de secours déjà sur place, mais il y a des gens qui organisent la circulation. Hein.
0: D'accord, donc il y a des gens qui font la circulation.
18: Ça vient de se produire l'accident là.
0: D'accord, donc s'il y a des gens qui font la circulation, ils ont déjà appelé les gendarmes et puis les pompiers également, je suppose.
18: Ouais, ben là pour l'instant, je vois ni gendarmes ni pompiers sur les lieux.
0: Si ça vient de se produire, le temps qu'ils arrivent, en tout cas, merci Jean.
18: Voilà.
0: Donc gros carambolage là, des gravement accidentés, hein, des véhicules dans le fossé puis complètement écrasés, qui sont sur la voie, ils sont sur la voie ou pas?
19: Pardon ?
0: Ils sont sur la voie, sur la route, oui, du coup, il y en a sur la route aussi ?
19: Voitures, il y a deux voitures qui sont sur la voie. Il y en a un qui a atterri carrément dans le champ de Cannes, dans le caniveau, en descendant vers Saint-Benoît.
0: D'accord.
19: Ben voilà, c'est juste avant de prendre le chemin ceinture, en fait, les gens ils vont reconnaître.
0: Avant le chemin ceinture, d'accord.
19: Ouais. En montant vers la plaine. Hein.
0: D'accord.
19: Donc faites attention quand même, hein, les gens. Parce que là, le week-end, les gens, ils sont pressés pour mourir, je sais pas quoi.
0: Bon, en tout cas, merci à aux gens d'avoir appelé. Gros cabrambolage là. Et puis, les véhicules sont dans le fossé, mais ils sont sur la route également ou pas du tout?
19: Alors voilà, il y a deux véhicules qui sont accidentés sur la route. Il y en a un qui atterrit dans le fossé carrément.
0: D'accord. Et sur la
19: route. Tous les véhicules sont gravement accidentés. Hein.
0: D'accord. Bon, ben, on va signaler ça. Merci beaucoup.
19: Bon, après, je sais pas s'il y a des victimes ou pas, mais. Oui. En tout cas, ben, les airbags ont déclenché, les voitures sont carrément détruites, quoi. Franchement,
0: c'est très impressionnant.
19: Ah oui, c'est impressionnant. J'espère qu'il n'y a pas fait de mort, de victime.
0: Ouais.
19: Bon, ben voilà, je voulais dire aux automobilistes de faire attention, parce que franchement, là, c'est une route que des gens, ils sont incivilisés. Ils se dépassent en plein virage, c'est grave. Donc, je ne suis pas étonné qu'il y a ce genre d'accident qui se produise, quoi.
0: C'est assez grave, en tout cas.
19: C'est dangereux. Voilà, ben, bonne soirée tout le monde.
0: Merci Jean, bonne route à vous. Allez, au revoir. Freedom, il est 19h, passé de 40 minutes à La Réunion. Cette information pour les auditeurs de Freedom 2 également. Attention, nous signale un gros carambolage des véhicules gravement accidentés. On se trouve sur la route de la Plaine des Palmistes, juste avant le chemin ceinture en direction de la Plaine des Palmistes. Donc deux véhicules qui sont encore sur la route et puis des véhicules qui sont dans le fossé complètement. Aucun pompier ni gendarme n'est encore présent sur la circulation. On est sur la route de la Plaine des Palmistes. Accident grave qui vient de se produire. 02 62 41 51 51 pour toute information complémentaire, information de la route, le 02 62 41 51 51. On a Marie qui nous rejoint également pour des informations complémentaires concernant cet accident du côté de la Plaine des Palmistes. Marie, bonsoir.
20: Bonsoir. En fait, moi, je descendais. Il faut les voitures. Ben, tenez, les secours arrivent là.
0: D'accord, super.
20: Je les croise au niveau de la confiance. Mais les voitures qui descendent de la plaine, il faut faire très attention parce que moi-même, j'ai été surprise. Et ben voilà, c'est un gros carambolage, très beaucoup dégâts matériels et des blessés qui sont déjà en PLS.
0: Oh là là là là, donc là on a des.
20: Il y a des voitures, il y a des batteries au sol. Je suis choquée. J'arrive pas.
0: Vous n'avez pas les mots.
20: Enfin, ben, je suis vraiment choquée. J'arrive pas. J'étais surprise, mais il y a des gens de partout. C'est vraiment un gros accident. En fait, les gens qui montent sont déjà dans un embouteillage.
0: Oui.
20: Mais nous, quand on descendait, on a été surpris. Donc, on arrivait vraiment un petit peu en vitesse. Mais
0: oui.
20: Mais il faut faire pour ne pas avoir un suraccident, quoi.
0: Bon, ça va aller pour vous conduire ou les tout seul là?
20: Oui, mais oui, mais pas de mots, voilà.
0: Bon.
20: Bah oui. Une voiture dans le champ de Cannes, il y a une voiture bien sûr dans le champ de Cannes, il y a au moins 4-5 voitures, hein, je vais dire. Hein.
0: Ouais.
20: Voilà.
0: Donc, on parle à moins de blessés qui sont déjà en PLS. Il y a des personnes qui font la circulation aussi, c'est ça?
20: Oui, il y a une personne, mais là, ça va, il y a les gendarmes et les pompiers qui sont, et là, ils sont déjà peut-être au niveau de l'accident, là.
0: D'accord, bon. Très bien, ben, merci beaucoup, Marie.
20: Voilà, bon courage à tous, pas de mots, voilà, il faut faire très attention, je sais pas. En fait, c'est au niveau où le pylône s'est couché pendant garance, là, c'est exactement là.
0: Il a dit juste avant le chemin ceinture.
20: Oui, beaucoup plus bas. Je pense là, c'est au niveau de vraiment de la confiance. Où il y avait un pylône qui s'est couché au travers de la route au niveau de la confiance, un gros pylône pendant la période de garance, pendant le cyclone de garance.
1: D'accord, d'accord.
20: Voilà, ça c'est juste à ce niveau-là.
1: Mm-hmm. Bon, bah, très bien.
20: Voilà.
1: Merci. Merci Marie, bonne soirée.
20: Bonne soirée, au revoir.
1: Au revoir. Freedom, il est 19h, passé de 44 minutes à La Réunion. Information pour les auditeurs de Freedom 2 également. Information complémentaire, apparemment les secours arrivent. On parle d'un gros accident du côté de la plaine des Palmistes. Beaucoup de débris, donc soyez vigilants. On parle de 4 à 5 voitures qui sont concernées. Les gendarmes et les pompiers arrivent. Les bouchons dans le sens montant également. Donc soyez vigilants et prudents dans le secteur. On est juste avant le chemin ceinture. Gros carambolage là. Des véhicules gravement accidentés et des personnes blessées. Soyez vigilants, ralentissez et prudents dans le secteur 02 62 41 51 51. Freedom, il est 19h, passé de 44 minutes à La Réunion. Continuez vos appels. On est toujours dans les petites annonces également. Le 02 62 99 12 00 pour les pertes et les vols. 99 14 00 pour vos annonces diverses. Monsieur, bonsoir.
21: Oui, bonsoir.
1: Alors, on vous écoute.
21: Oui, excusez-moi, monsieur.
1: Je vous en prie. Alors, on était là pour vendre quelque chose ou?
21: Les accidents sont pour les week-ends. Hein.
1: Bien sûr.
21: C'est normal, voilà.
1: Alors, vous voulez vendre quelque chose, c'est ça?
21: Espérons, il n'y a pas. Non, moi, c'est pas vendre.
1: D'accord.
21: Moi, je suis quelqu'un qui fait des petits travaux pour les gens. D'accord. Qui nettoient les couloirs.
1: Donc, recherche-travail.
21: Voilà, les petits travaux que je fais, je suis retraité, je fais des petits travaux pour les gens. On nettoie des cours. Je suis équipé avec tous mes matériels, avec des débouchailleuses, trondeuses, avec tous les trucs de la plaine des Palmistes, Saint-Benoît, Brapanon,
1: oui.
21: Saint-André.
1: Alors, monsieur, laisse le numéro de téléphone, il faut mieux ça va sur l'accident, là.
21: Je vous laisse mon numéro de téléphone, 06 92 46 07 29. 06 92 46 07 29.
1: Très bien, c'est noté. Merci. Au revoir, monsieur.
21: Je vous remercie. Bonne soirée à vous.
1: Également. Au revoir. On devait avoir Philippe pour des informations complémentaires concernant cet accident et du coup on l'a un petit peu perdu. Donc je vous rappelle cet accident très grave là du côté de la Confiance, hein, la plaine des Palmiers, c'est entre Saint-Benoît et la Confiance. Donc des personnes qui sont blessées et puis 4 à 5 véhicules qui sont concernés. Les gendarmes devaient arriver et puis les pompiers également. Donc les secours devraient arriver ne pas tarder. Donc soyez prudents et vigilants. 02 62 40 41 51 51 pour les informations de la route. Radio Freedom, bonsoir.
22: Oui, allô, bonsoir.
1: Bonsoir, monsieur.
22: Je vous appelle parce que j'ai perdu un BSG malinois depuis à peu près 2 semaines.
1: Oui.
22: Tout le quartier pour essayer de le retrouver.
1: D'accord.
22: On est dans la zone de Saint-Louis.
1: Et
22: il est quand même très imposant, plutôt rouge, un petit peu noir, mais pas beaucoup charbonné. Et un gros gâté, s'appelle Sam. Qu'est-ce que je peux dire de plus?
1: Il est pucé, il est...
22: Il y a une petite moustache blanche. Il n'est pas tatoué, il n'est pas pucé. Et quoi d'autre? Voilà.
1: C'était depuis quand? Il est parti depuis où? Quel endroit?
22: De Bellevue, ça fait à peu près maintenant 15 jours. À peu près
1: Bellevue, c'est où ça, monsieur?
22: Bellevue Saint-Louis.
1: Saint-Louis. Depuis 15 jours?
22: Oui.
1: Ah oui, ça fait beaucoup.
22: Ils sont partis à 3. Il y en a un qui est rentré au bout de 4-5 jours. Mm-hmm. Le deuxième est rentré mardi de cette semaine.
1: D'accord.
22: Et ben, on attend le troisième. Peut-être quelqu'un l'a emmené chez lui, qu'il est gâté, il fuit tout le monde.
1: D'accord.
22: Et ben voilà. Alors pour contacter, c'est au 06 92 72 49
1: 97. 06 92 72 49 97. Vous avez la possibilité aussi de mettre la photo sur le site internet si vous le souhaitez. www.freedom.fr. Onglet petites annonces.
22: Merci. Ok.
1: Bon courage. Bonne soirée.
22: Merci. Au revoir.
1: À bientôt. Au revoir. Radio Freedom, bonsoir. Allô.
23: Allô, oui, bonsoir.
1: Bonsoir.
23: Une petite annonce, s'il vous plaît.
1: Oui, ou là en direct, monsieur, mais écoute à où?
23: Bon, Michel, c'est un maçon.
1: Oui.
23: Qualifié.
1: D'accord.
23: Mais il faut une ascenseur, appelez tout le monde.
0: Depuis quel endroit? Pour faire quoi comme travaux?
23: Là, je suis en train de mettre une petite entreprise. Je n'ai pas entreprise, moi.
0: Oui.
23: Mais pour mettre une petite entreprise en place. Et donc, mes prochains maçons, moi je veux une ascenseur, appelez maçon. J'ai quelqu'un de fiable, au bon.
0: Mais c'est pour faire des travaux quand?
23: Mais après moi, l'installation, je devais faire la semaine prochaine.
0: La semaine prochaine, d'accord.
23: Et donc, dès que l'installation est faite, on entame tout de suite derrière, disons, la semaine qui vient.
0: D'accord. Et quel côté nous les...
23: Moi, je suis à Saint-Denis, mais les travaux seront un peu dans toute ville.
0: Ah, d'accord, oui.
23: Bon, après, il va voir si convient à lui ou pas.
0: C'est pour travailler avec vous?
23: Oui, pour travailler avec moi, oui, nous travaillons à deux.

0: Radio Freedom, bonsoir. Allô?
1: Allô, oui, bonsoir.
0: Bonsoir.
1: Je peux passer une petite annonce, s'il vous plaît.
0: Bien sûr, mais écoutez-moi, monsieur.
1: Venez accomplir ce nous à vendre sur Saint-Claude, 1300 à débattre, double TACD, ISB pareil, c'est double.
0: Mm-hmm.
1: Ou sinon, on échange contre un 49, Mark G, ou bien Stan, Booster, même un 103, TS, il me peut faire échange aussi.
0: Mm-hmm.
1: Ouais. Et puis, il y en a Dix DVD. Dix DVD à vendre. Disons, à des 5 euros l'unité.
0: D'accord.
1: Ouais, il y a ça. Et puis. Ouais, ça même.
0: D'accord.
1: Et puis, il laisse mon numéro de téléphone. Et puis, si par exemple, le PSN il prend le complet sono, il y en a des complets boomer, il donne avec aussi.
0: Bah, nous les avec Zot, nous les. Qu'est-ce qu'il y a besoin? Qu'est-ce qui se passe?
1: Bon, là, il est bon.
0: Il est bon, on est sûr?
1: Oui, là, il est bon.
0: Bon, alors
1: Le PSN, il prend le couple sur nous.
0: Oui.
1: Il donne un PR boomer avec.
0: D'accord.
1: Bon, et puis il me vend 1300 des battes comme idiot, et il change contre 49.
0: Mais bon.
1: Et après, il y a 2-3 petites pièces boostées avant de nous chier.
0: Mm-hmm.
1: Pièces TS, il reste pas moins bon fait. Il y a des petites pièces avant de nous chier.
0: Bon, d'accord.
1: Et puis, il laisse mon numéro.
0: Oui.
1: 06-93. 33-15-19.
0: 06-93.
1: 33-15-19.
0: Mais bon, c'est noté.
1: Bah, et à venir récupérer si ça
0: continue. Ça marche. Bonne soirée.
1: Ouais. Ok, bonne soirée à vous.
0: Allez, à bientôt, au revoir.
1: Ah, au revoir.
0: Au revoir. Radio Freedom, bonsoir.
2: Bonsoir, Bouscard.
0: Bonsoir, monsieur.
2: Ah, j'ai dit ce soir parce qu'elle ne veut pas me prendre.
0: Ah, ben écoute. des fois, il marche, des fois, il ne marche pas. Hein.
2: Non, il y a beaucoup d'accidents, c'est pour ça.
0: Ben oui. Bon, alors.
2: Aujourd'hui, j'ai vu ta photo sur Facebook, là, un copain, là, j'ai dit, montre-moi un peu les animateurs, animatrices de Freedom.
0: Oui.
2: Ah là là, je comprends pourquoi JB, cet André, il vient fou quand il te voit. Je comprends pas, tu lui tournes la tête.
0: Ah bon, tout ça là?
2: Bah, t'es magnifique.
0: Hein. Il n'a pas besoin de tout ça là, monsieur. Arrête à haut.
2: Mais JB, lui, il flash chez toi. Hein.
0: Ah, arrête pas la voix de lit.
2: Il t'appelle Massalé.
0: Bah, oui, c'est le petit nom, ça. Bah.
2: Ouais, je t'écoute tout à l'heure comme d'habitude.
0: C'est gentil.
2: J'écoute Wendy, je rigole aussi avec Wendy.
0: Ah, Wendy, apparemment, t'es au top hier soir.
2: Oui, mais Wendy, tu sais, Wendy, elle fout un peu le bordel, c'est normal. Hein, c'est l'animatrice. Hein.
0: Nous, il aime bien, nous, fait ça.
2: Oui, ben, faut chacun une différence, c'est pas pareil. Bon, je veux qu'on évite, parce que ça va finir.
0: Pas de problème.
2: Alors, voilà, là, il me reste un dernier truc à vendre. Comme j'ai changé des meubles, je vends un super meuble de télé. Télé d'accord. Et hi-fi en même temps.
0: D'accord.
2: C'est un meuble, il est en tech. Il est en tech, je répète bien pour les gens qui écoutent. Il fait 1,65 m de long. Et devant, le plateau qui est dessus, il est un peu courbé devant. Et un peu courbé. Il fait 1 mètre d'auteur, 2 grandes portes avec des tiges dans les portes, des tiges en bois, en
0: d'accord.
2: Haut et en bas. En haut, en bas, sur la même porte. Chaque côté. Il y a 2 plateformes à l'intérieur de chaque côté pour ranger tout ce qu'on veut.
0: Mm-hmm.
2: Il a 3 tiroirs et il y a 2 compartiments pour mettre un amplifi ou un DVD, tout ce qu'on veut.
0: Mm-hmm.
2: Il est vraiment très joli. Hein. Je le vends parce que je change de meuble.
0: Oui, d'accord.
2: Mais elle est nickel, elle n'est pas rayée, pas cassée, il n'y a rien du tout.
0: D'accord, parfait.
2: Et elle est vraiment très jolie, vraiment, vraiment très jolie.
0: Mmh.
2: Et c'est un meuble, il est unique, on n'en fabrique plus comme ça maintenant. Donc, le meuble, je l'ai payé 500 euros, 499 euros, disons 500 pour 1 euro.
0: Mmh.
2: Et je revends pas cher le meuble, je revends

0: 280 €.
1: D'accord.
0: Voilà, vraiment, vraiment très joli. Il faut que la personne vienne voir et fait environ 30 kilos à propos le meuble. Comme j'ai dit, 1m65 sur 1m d'hauteur. Et il y a deux grandes portes pour ranger tout ce qu'on veut dedans. Ouais, vraiment joli. Et pour toute personne qui est intéressée, j'habite à Saint-Père, à côté des impôts. Mon numéro de téléphone est le 0262 27 94 40. 0262 27 94 40.
1: Très bien, c'est noté. Bonne soirée, à bientôt.
0: Là, Pouska, je t'écoute tout à l'heure.
1: Ça marche, à bientôt, bonne
0: belle soirée.
1: Soirée à toi. Allez, au revoir.
0: Au revoir.
1: Au revoir. Radio Freedom, bonsoir. Allô?
2: Oui, bonsoir.
1: Oui, où sont la partie? Reviens ici.
2: Oui, excuse. Non, ben,
1: enlève le haut-parleur, s'il vous plaît.
2: Oui, bonsoir.
1: Bonsoir.
2: Oui, en fait, je m'y appelle parce que la dernière fois, m'avait appelé, parce qu'il y avait une dame, l'avait appelé à moi pour mon portefeuille jeune.
1: Ou la paix de portefeuille jeune?
2: Oui, sur Sainte-Clotilde.
1: À Sainte-Clotilde, et quoi l'a fait alors?
2: Mais une dame l'avait appelé à main jeudi dernier, enfin le jeudi, oui, jeudi dernier, pour dire qu'elle est avec elle, mais depuis ce jour-là, mes séjours jeunes, elle n'y arrive pas.
1: Bizarre ça. Et donc, c'est quel nom les documents dedans là?
2: Le nom Farus Cécile.
1: Ah oui.
2: Donc, enfin, ça fait la deuxième fois que m'y appelle et m'y arrive toujours pas à joindre à elle.
1: Bizarre.
2: Et donc, du coup.
1: C'est un fixe, hein, c'est ça?
2: Oui, voilà, c'est un numéro de fixe.
1: Bon, ben, on relance l'appel, hein. Madame.
2: Cécile, donc si elle y entend, moi, au moins, je sais pas, essaye de recontacter Azot.
1: Ben oui.
2: Qu'elle relance une annonce, mais je ne connais pas, mais. Du coup, là, moi, m'y attends toujours, mais j'espère, mais bon.
1: Bon, on relance l'appel, hein. Redonne à moi le nom.
2: Farus.
1: Alors,
2: voilà, si elle y peut joindre à moi, 06 92 18 16 74.
1: C'est relancé du côté de Sainte-Clotilde, donc le portefeuille a été récupéré, on n'arrive pas à joindre la personne. 06 92 18 16 74.
2: Voilà.
1: Bonne soirée, bon courage à vous.
2: Merci.
1: À bientôt.
2: Allez, au revoir.
1: Au revoir. Radio Freedom, bonsoir.
3: Bonsoir. Ah.
1: Oui, bonsoir.
3: C'est pour vendre quelque chose, s'il vous plaît.
1: Oui, rapidement, m'écoute à vous.
3: Je vois un code d'auto électrique.
1: Vous vendez quoi?
3: 20 €.
1: J'ai pas compris.
3: Je vends un code d'auto électrique.
1: Un code
3: d'auto? Un code d'auto bébé.
1: D'accord.
3: Électrique à 180 €.
1: Oui.
3: Et un matelas bébé à 30 €. C'est encore quasiment neuf. Hein.
1: D'accord. Quel côté nous les?
3: Je suis à Saint-Joseph.
1: À Saint-Joseph.
3: Mon numéro de téléphone, c'est 0692 94
1: 42 89.
3: 0692
1: 94 42 89.
3: Oui.
1: C'est noté, bonne soirée.
3: Merci, bonne soirée.
1: Au revoir. Radio Freedom, bonsoir.
4: Allô, bonsoir madame.
1: Oui, bonsoir.
4: Je vends un F4 au début de la ligne des bambous entre Tampon et Saint-Pierre.
1: Oui.
4: Donc, il y a trois chambres. C'est une construction récente avec de bonnes prestations.
1: Mm-hmm.
4: Je le vends à 280 000 euros. Yes. Pour me joindre, il faut m'appeler au 06 92 27 7 41.
1: 06 92 27 17 41.
4: C'est ça même. Bonsoir, madame.
1: Également.
4: Bonne soirée, au revoir.
1: Radio Freedom, à 20h, on aura les informations en direct de Freedom 2. C'est terminé pour aujourd'hui pour vos petites annonces. Si vous n'avez pas lu la ligne, c'est pas grave, vous pourrez le faire tous les jours et demain entre 19h et 20h. Et puis, il y a le site internet www.freedom.fr qui est à votre disposition. Je vous rappelle cette information du côté de la plaine des palmistes, juste avant la chemin ceinture. Donc, un gros carambolage assez impressionnant. 4 à 5 véhicules concernés. 02 62 41 51 51 pour les informations de la route. On parle de ce carambolage là, beaucoup de débris sur la route aussi, donc soyez prudents, vigilants sur les routes. 02 62 41 51 51. Freedom, il est 20h, tout de suite les informations. Merci à vous d'être à l'écoute.
5: 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Bonsoir à tous. Plus jamais sur notre sol il n'y aura de guerre de religion. C'est ce qu'a affirmé Jean-Luc Mélenchon depuis la braderie de Lille. Le leader des Insoumis a fait directement écho à la volonté affichée cette semaine par le Rassemblement National d'interdire le voile islamique. Pour faire face à l'inflation, il promet d'augmenter le SMIC, bloquer les prix et les marges de profit. À propos de la crise agricole, il promet un changement de modèle en rendant la cantine gratuite et bio au maximum pour tous. La braderie de Lille, terrain de jeu de nombreux politiques aujourd'hui, notamment Marine Tondelier, la chef de file des écologistes, elle-même candidate à la présidentielle, a plaidé pour une candidature unique à gauche sans pour autant évoquer de nom. Dans le reste de l'actualité, trois jours après la macabre découverte de quatre corps d'une même famille dans une maison de J en Haute-Saône, les circonstances du drame se précisent. Le père de 42 ans aurait tué par balle ses deux enfants et la grand-mère présente au domicile avec un couteau avant de se donner la mort, a indiqué le parquet de Vesoul. L'actualité à l'étranger, plus de frappes sur Kiev pendant trois jours, ordre de Vladimir Poutine, alors que les émissaires de Donald Trump vont ce week-end présenter un plan pour mettre fin au conflit. Jared Kushner et Steve Witkoff sont à Moscou depuis la mi-journée et prendront demain la route de Kiev. Retour en France, l'un des suspects après le piratage du site des impôts mis en examen et placé en détention provisoire. Âgé de 18 ans, il était déjà connu des services de police pour son implication dans deux autres dossiers d'attaque informatique, notamment la fuite massive de données de l'opérateur Free. À la page des sports, sensation en Formule 1, le français Pierre Gasly a signé sa toute première pole position en qualification à Monza en Italie, là où il a gagné sa seule course en carrière. Le pilote alpine partira en tête donc du Grand Prix demain devant George Russell et Oscar Piastri. Et puis suite de la Coupe du Monde de basket pour l'équipe de France féminine avec leur deuxième match de poule après leur carton face à la Hongrie en ouverture. Les Bleus affrontent cette fois la Corée du Sud ce soir à 20h45. Voilà pour l'info. Bonne soirée à tous.

qu'est-ce qu'on l'aime et qu'est-ce qu'on adore. Julio Iglesias, Amor, Amour, My Love, une chanson des années 80 qu'on écoute actuellement sur Freedom 2. Qu'est-ce qu'il roule bien les R, hein, n'est-ce pas, Diego? Où il aime bien, Julie, Julio, mon amour, Amor, Amor. C'est bien pour commencer notre émission Chaleur Tropicale, l'émission de l'amour. Pour la suite de votre programmation musicale sur Freedom 2, vous aurez à retrouver Nana Mouskouri, Yves Dutel, Colbert Brabant. M'y connais pas cette connais chanson-là, Cyclone, Cyclone, c'est du local. Et puis on aura aussi Christophe, Main dans la main, les Beatles, Santiana, et puis aussi Natacha Saint-Pierre. Tu trouveras mes blessures et mes faiblesses, celles que j'avoue qu'à demi-mot. Et ça, tu connais tout ça là. 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

0: Minutes à La Réunion, bonsoir à tous ceux qui nous rejoignent, bon appétit à ceux qui passent à table et puis ça t'y mettent le carré en route, envoyé. L'émission de l'amour, une pensée pour ce soir José et sa femme Marie qui se sont rencontrés grâce à la radio. Il appelle à nous, c'était jeudi soir quand j'étais là, pour nous expliquer que ça fait 10 ans qu'il avait rencontré sa femme et qu'il avait 78 ans et qu'ils se marient aujourd'hui, donc j'espère qu'ils ont passé un heureux événement. En tout cas, la radio, ça nous a donné de l'espoir, nous, pour la suite, pour les appels, pour vous, messieurs, qui recherchez encore l'amour. Eh ben, tout est possible. Comme quoi, même à 79 ans, on peut encore se marier. Donc, une belle et douce pensée à... Pardon. José et Marie, donc félicitations à eux. L'amour est partout, l'amour est là, l'amour est doux. 02 62 99 12 00, ça sera les appels pour vous messieurs, passez vos annonces de rencontre. Mesdames, le 02 62 99 13 00, il y a encore de l'espoir dans l'air et puis les étoiles qui brillent, tout ça. 02 62 99 11 00, ça sera pour la libre antenne. Si tu veux mettre un petit sujet sur la table, les bienvenus. 99 11 00, Radio Freedom, bonsoir.
1: Allô, oui.
0: Bonsoir. Allô. Bonsoir, comment
1: oui,
0: ça va?
1: Bonsoir, ça va?
0: Oui, ça va, qui ai-je l'honneur?
1: Ben, c'est Romain, de la part de Romain, j'appelle, voilà.
0: Ou appel de la part de Romain, c'est-à-dire?
1: Non, c'est Romain.
0: Ah, Romain au téléphone, ou appel.
1: Voilà, c'est ça.
0: Enchanté, Romain, tu nous appelles de quel côté et tu as quel âge?
1: Ben, j'appelle de la région Nord. Et j'ai dans la cinquantaine.
0: Bon. Alors, Romain, il veut rester flou ce soir avec moi. Moi, je n'aime pas quand il est flou comme
1: non,
0: ça, moi.
1: Non, pas flou. Ben, mon âge exact, bon, précisément, j'ai 57 ans.
0: Voilà, 57, je préfère. Non. Alors, du coup, on est dans le Nord, ça ne me dérange pas. Célibataire depuis combien de temps, là, Romain?
1: Ah, ben, ça fait un petit bout de temps, ça commence à peser lourd. Quoi.
0: Ah, non, il ne pèse pas ici. Hein.
1: Ben, si, non,
0: le seul ben, affaire nous pèse, c'est ce type... Voilà. Romain.
1: Non, c'est pas ça. Non, c'est pas ça que j'appelle. J'ai essayé de trouver, c'est la mesure du possible, quoi.
0: D'accord.
1: Une charmante jeune dame.
0: Bien sûr. C'est la première fois que tu nous appelles, non?
1: Non, pas du tout. C'est la deuxième fois.
0: Oui.
1: Mais la dernière fois, j'ai eu des appels, mais ça ne me correspondait pas. Et puis.
0: Qu'est-ce qui ne correspondait pas?
1: Ben, on a eu une conversation téléphonique, il y avait le feeling, quoi, mais après, j'avais pas leur numéro, quoi, ils appelaient masqués.
0: Ben oui.
1: Quand je leur demandais si elles me rappellent demain, ils m'ont dit oui, pas de souci. Et ensuite, de silence radio, quoi.
0: Bon, ben, elles ont pas aimé non plus, peut-être.
1: Après, j'ai laissé tomber, après, je me dis, ben, j'appelle plus, ben, je vais continuer ma vie comme ça, après, je dis, non, ça devient trop. Ça devient trop pesant, quoi, parce que tu sors du boulot, tu arrives chez toi, tu te retrouves en quatre coins de mur, t'as personne à discuter, ben voilà, c'est pas marrant, quoi.
0: Il faut mettre Freedom.
1: Ouais,
0: on va rire avec nous.
1: Oui, des fois, je comprends les femmes, mais elles sont restées sur un échec, mais il faut pas.
0: Si personne essaye, on peut pas savoir.
1: Oui, voilà, c'est ça. C'est pour ça, ce soir, j'ai décidé de relancer mon appel, quoi.
0: D'accord.
1: Ben, voilà.
0: On retente la chance. On retente la chance ce soir, Romain.
1: Oui, voilà, il faut retenter la chance, quoi, parce que vieillir comme ça, tout seul, et puis voilà, non, c'est pas ça, quoi.
0: Bon, et qu'est-ce qu'il aime faire un peu, Romain, dans la vie?
1: Ben, par le travail de ces derniers temps, ben, je sors pas. Ben, j'ai pas, comme je vous dis, j'ai pas d'amis. Ah. Les copains, c'est au boulot.
0: Ouais.
1: Et voilà, je me retrouve vraiment tout seul, quoi. Quand on est tout seul, on n'a pas trop goût ni d'envie de sortir aussi.
0: Ben oui, mais il faut il faut apprendre à s'aimer seul aussi après. Hein.
1: Oui, c'est vrai, mais à un moment donné, là.
0: Mais il fait combien de temps?
1: Le verre, il est plein. Hein.
0: Il fait combien de temps, là?
1: Ça fait 3 ans.
0: Ça va, il y a des personnes, c'est plus longtemps, hein, c'est 10
1: oui,
0: ans.
1: Mais quand on a l'habitude, quand on aime. On aime vivre, on veut vivre, on veut redécouvrir quelque chose. Donc c'est pas ça. Quoi. C'est pas toutes les personnes sont pareilles. Il y en a qui aiment la solitude, ça ne les dérange pas. Mais à un moment donné, ça, ça suffit, quoi, parce qu'on ne veut pas se dire qu'on va mener sa vie toute seule comme ça. Et c'est pas des, y a pas de charme, hein, ça, c'est vrai. La vie est tellement morose maintenant avec tout, tout ce qui se passe, donc vivre un peu de bonheur, ça aurait été bien quand même. Hein?
0: Ça serait bien. Quoi. Bon.
1: Ben, la jeune femme, qu'elle soit âgée trans d'âge, allez, 48 à 60, hein, que ce soit métissée, malbar, créole, même métro, ben, peu importe, et puis après discussion téléphone, on verra bien. Hein?
0: D'accord.
1: Ben voilà, ben sinon ça, ben je sais pas quoi d'autre à dire. Hein.
0: Qu'est-ce que vous aimez faire vraiment, Romain ?
1: Je travaille toujours, j'ai mon petit chez moi.
0: Oui, mais qu'est-ce que vous aimez faire un peu ?
1: Ben comme plaisir, ben j'aime la plage. Mm-hmm. J'aime la plage, j'aime faire un petit peu de la marche. Et puis voilà, et puis un peu karaoké en ce moment.
0: Ah, on chante un peu alors. Hein.
1: Pardon ?
0: On chante un peu alors.
1: Oh.
0: Ben karaoké, c'est quoi votre chanson fétiche quand on fait karaoké?
1: Ben moi c'est du style Obispo, Fontanie, un petit peu de Shuriaki, voilà, un truc comme ça quoi.
0: Ok, c'est pas mal non?
1: Ouais, ben moi c'est ça.
0: C'est quand la dernière fois pas tu chantais?
1: Ah ben ça remonte, ça fait plus de deux ans hein. Comme je t'ai dit, ben, on est seul.
0: On va pas se plaindre, hein, Romain. C'est bon, on se plaint pas. Quoi.
1: Mais c'est pour ça que je veux trouver quelqu'un de redonner tout ça le goût à la vie, quoi. Et puis voilà, j'ai beaucoup d'affection à donner aussi.
0: D'accord.
1: Ben voilà, je vais laisser mon numéro de téléphone.
0: Bien sûr.
1: C'est le 06 92 59 79 63.
0: 06 92 59 79 61 63. Bonne soirée, à bientôt Robert.
1: Voilà, merci, bonne soirée.
0: Allez, ciao. Allez, bye bye. Radio Freedom, bonsoir. Allô? Allô?
2: Bonsoir Freedom.
0: Bonsoir, ça va?
2: Okay,
0: c'est Prisca, et où?
2: Hein, Prisca, oui. La belle Prisca.
0: La belle.
2: Connais pas moi? Hein?
0: Non. Tu dois connaître à où?
2: Ben, je connais moi, j'ai.
0: Ah bon?
2: Je suis dans l'Est.
0: Comment, apparemment, on appelle tous les soirs?
2: Ah, pas tout le soir, un café, non, on travaille, je dis.
0: Ah bon, d'accord, on travaille où?
2: On travaille.
0: D'accord.
2: Sinon, toi, ça va?
0: Ça va, et où?
2: Non, mais c'est un petit coup à la radio.
0: Oui. Aujourd'hui, samedi, la boire un coup?
2: Hein?
0: Aujourd'hui, samedi, la boire un coup, bah?
2: Non, moi, je n'étais pas là. Moi, je n'étais pas là, moi. Ah. Moi, j'étais là, mais. Ma fille, c'est moi.
0: Où t'es là, mais où t'es pas là?
2: Non, bah, tu fais un peu quoi, c'est ma fille.
0: Ou là, tu fais les courses avec une fille?
2: Voilà.
0: Ah, c'est les soldes là aussi.
2: Mais les sols de quoi? Pas les sols de la braderie, ça là,
0: hein? Oui.
2: Pas les sols partout, hein?
0: Ben.
2: Non, ma partie, c'est quoi pour mon anniversaire bientôt?
0: C'est quand ton anniversaire?
2: Ma fille de Jouté.
0: Ah, Bouka qui me retient les informations comme ça ou quoi? Ah, si, attends, si, il est noté dans mon agenda. Alors, attends.
2: Le collier où?
0: J.R. Sainte-Rose, 26 septembre.
2: Ah, on va trouver là.
0: Voilà. Oh là là là là là, mais c'est pas bon du tout ça. Hein.
2: Ou bien avec nous?
0: Mais il ne peut pas, l'association Rose des Vents, tout ça là, elle est notée dans mon agenda.
2: Ah, oui, côté Rose des Vents.
0: Mais oui, mais me dire que elle est notée dans mon agenda, le problème, c'est pas ça, c'est que Minina a un événement aussi, moi, le jour là.
2: À Calais, quoi non?
0: Il y a un événement Flood Hill.
2: Hein?
0: Flood Hill. C'est un événement d'une élection de Miss Flood Hill.
2: Ah, après le 27 avec Fabrice, à Calais.
0: Ah, où ça va là-bas?
2: Mais
0: qu'est-ce que vous faites alors pour l'anniversaire?
2: Ben, j'ai un petit manger familial.
0: Ah, on fait que chez vous?
2: Ouais, c'est un petit manger familial, tu sais, rien de bien rétrimpé et de nièce à l'élever pour marquer le coup.
0: Oh là là, mais c'est Saint-Rose, c'est trop loin pour moi, là.
2: Et ce sont pas des jours, hein.
0: Comment?
2: Nous, 60 ans, on n'est pas des jours, hein.
0: C'est vrai qu'on gagne 60 ans, c'est vrai.
2: Mais après, c'est peur.
0: Pourquoi on a peur?
2: Ben, nous prenons l'âge.
0: Ah.
2: Ben après, il marque le coup. Comment il marque le coup?
0: Bien sûr. J'ai, ne raccroche pas, mais ça va sur la route. Nathalie, pour une information du côté du pont de Vinsan. Nathalie, bonsoir.
3: Oui, bonsoir. Je téléphone à propos d'un accident qui vient d'arriver il y a quelques minutes au niveau du pont Vinsan.
0: Oui.
3: C'est apparemment une voiture qui était sur le côté gauche, en warning, avec l'avant entièrement foncé. Et je pense que la voiture dans laquelle elle est rentrée a fait un délit de fuite, elle est partie, sauf qu'on l'a retrouvée plus loin sur la route.
0: Ah.
3: Et on a son numéro de plaque, si la dame en a besoin.
0: D'accord, donc vous avez le numéro de la plaque. Alors, oui. Donc, on est sur le pont de Vinsan, il y a un véhicule qui est arrêté là, c'est ça?
3: Oui, qui est arrêté sur le côté gauche, sur la voie de gauche.
0: Voie de gauche en direction de?
3: De Saint-Paul.
0: En direction, donc en direction de la route du littoral.
3: Oui.
0: La route du littoral. Donc le véhicule se trouve sur la voie de gauche.
3: Oui, il est très très abîmé, il est entièrement enfoncé sur l'avant, donc la dame ne peut pas rouler du tout, je pense que c'est une dame.
0: Oui, d'accord. Et voie de...
3: Et l'autre véhicule dans lequel elle est rentrée, je suppose, on l'a retrouvé quelques mètres plus loin. D'ailleurs, il s'est arrêté sur la route vers Saint-Paul.
0: Mm-hmm.
3: Et on a son numéro de plaque, il est parti, alors que son arrière est entièrement enfoncé. Hein.
0: Bon, ben, on garde votre numéro de téléphone, nous, Nathalie, si la personne nous entend, nous contactera, et puis on lui communiquera si vous le souhaitez bien.
3: D'accord, le 06.
0: Alors, on ne donne pas à l'antenne parce que là, vous êtes en direct.
3: Ah,
0: nous, on le note, nous, de notre côté, d'accord?
3: Ah, parfait.
0: Voilà, on va faire ça sera mieux. Donc, on parle de cet accident-là sur le pont de Vinsan. Sur la voie de gauche, le véhicule se trouve en direction de la route du littoral. Et donc, vous avez le numéro de la plaque de ce véhicule qui a accidenté l'autre véhicule.
3: Oui.
0: Bon, eh ben, écoutez, merci beaucoup, Nathalie.
3: Merci.
0: Allez, bonne route à vous.
3: Au revoir.
0: Au revoir.
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0: Freedom, il est 20h, passé de 20 minutes. Cette information pour les auditeurs de Freedom 2. Attention, nous signale un accident sur le pont de Vinsan en direction de la route du littoral. Le véhicule se trouve sur la voie de gauche. Attention, soyez prudents dans le secteur. Et puis les informations de la route, le 0262 41 51 51. On a notre cher JR qui est avec nous. JR, accroche pas, mais récupère juste la personne qui a trouvé quelque chose ici. Allô, bonsoir.
5: Oui, bonsoir madame.
0: Oui, vous avez trouvé
5: pour une carte trouvée.
0: Une carte.
5: Une carte bancaire.
0: D'accord, une carte bleue, oui.
5: Oui, enfin non, là, elle est noire.
0: D'accord.
5: Ou grise.
0: À quel nom?
5: Une carte Boursorama. Mm-hmm. Au nom de Marie Dumont.
0: Marie Dumont.
5: Elle a été trouvée à Basse-Vallée, sur la route,
0: d'accord,
5: entre la boulangerie et la pharmacie.
0: Donc, au nom de Marie Dumont, D-U-M-O-N-T.
5: Oui, ça même.
0: Mais bon. Alors, pareil, hein, on mettra votre numéro, si vous le souhaitez bien, sur le site internet et pas à l'antenne.
5: Oui, ça me dérange pas.
0: D'accord. On va faire ça, comme on est déjà dans notre émission, là, on va noter. Donc, la carte bleue de Madame Marie Dumont a été retrouvée du côté de Basse-Vallée. On poste l'annonce sur le site. Merci beaucoup.
5: C'est une carte
0: Boursorama.
5: Non, Boursorama.
0: Boursorama. D'accord, merci beaucoup.
5: Une carte Visa.
0: Allez, okay. Bonne soirée, madame, merci à vous.
5: Bonne soirée, au revoir.
0: Au revoir. Alors, donc, la carte de Marie Dumont a été retrouvée du côté de Basse-Vallée. L'annonce sera retrouvée sur notre site internet. Et puis, pour cet accident du côté du pont de Vinsan en direction de la route du littoral, si la dame qui a été percutée nous entend, on a le numéro de plaque d'immatriculation du véhicule. Un petit peu plus loin, d'accord. Radio Freedom. On était avec JR. qui va fêter ses 60 ans à la fin du mois.
2: Voilà, bientôt.
0: C'est ça.
2: Il prend l'âge.
0: Ben oui, vous l'épousez à moi, on l'a peur.
2: Ben moi, on l'a peur.
0: On l'a peur de quoi? D'avancer dans l'âge?
2: Ah ben, quand on a 60 ans... là, ou un peu que... Pour toi, il prend haut pour moi, mais il travaille. Pour l'instant, on n'a rien à dire, on a bonne santé.
0: Oui, bon, ça va.
2: Mais travaille encore. Mais t'as le coup calé.
0: Oui.
2: Mais après, il fait un peu peur quand il a 60 ans.
0: Oui.
2: Après, il faut pas voir un peu, la vie continue. Hein.
0: C'est ça.
2: Mais sinon, ça va.
0: Hein. Oui.
2: Mais j'espère que ça va bien se passer pour mes 60 ans, comme on dirait.
0: Ben, elle a pas une raison, en tout cas. C'est quoi le gâteau ça prend?
2: Mais c'est ma fille choisie.
0: Ah, c'est pas où?
2: c'est ma fille choisie.
0: D'accord.
2: Et pourquoi?
0: Oui.
2: Pourquoi pas demander si ma petite maman est tranquille, mais pas méchant?
0: Parce que la langue est plus lourde que d'habitude.
2: Ah non. Là, elle est bonne.
0: Ah, la langue est lourde.
2: Elle est lourde?
0: Ben oui.
2: Comment vous connaissez ça où?
0: Mais il entend.
2: Et puis, il est lourd.
0: Ben oui, il entend. Où depuis tout à l'heure qu'on a causé avec moi là?
2: Ah bon? Mais il dit pas ça tout de bon, hein? T'as entendu?
0: C'est quoi?
2: Dis pas ça tout le monde, hein?
0: Ah, ben, nous dis pas personne, alors.
2: C'est un secret, hein?
0: D'accord.
2: Un plat de remise à repos, j'ai pas travaillé.
0: Les beaux, ça marche.
2: Hey,
0: oui.
2: Donc, on voit nous, l'association Rose des Vents, là.
0: Oh, ben, m'a compris, Rose des Vents.
2: Hein?
0: Peut-être.
2: Ah, d'accord. Une bonne ambiance. Une baïa, une tabac carré.
0: D'accord.
2: Ouais.
0: Belle et beau.
2: Belle et beau, plus carré, tu l'aimes.
0: Ça marche, j'y ai. Bien, brasse à vous. Belle soirée.
2: Allez.
0: On aura le temps de se rappeler.
2: Hein?
0: On aura le temps de se rappeler.
2: Pas ni problème.
0: Les bons, allez, bye bye. On reste du côté du standard et on a retrouvé encore une carte bleue, je crois. Radio Freedom, bonsoir.
6: Oui, allô.
0: Oui, bonsoir, madame.
6: Oui, bonsoir. Excusez-moi de vous déranger. En fait, c'est parce que j'ai retrouvé une carte bleue dans le secteur de Saint-Benoît.
0: Mm-hmm.
6: Et c'est du coup, je dois te donner le nom ou pas?
0: Oui, bien sûr. Donc, à Saint-Benoît, ça a été retrouvé aujourd'hui même.
6: Oui, c'était dans les environs de 17h.
0: Alors, au nom de?
6: Au nom de Calciné Frédéric.
0: Ça s'écrit comment, s'il vous plaît?
6: Calciné, C-A-L.
0: C-A-L.
6: C-I.
0: N-E. Le prénom?
6: Frédéric.
0: Frédéric, fille?
6: Frédéric, pardon?
0: Fille ou garçon, homme?
6: Non, c'est homme.
0: D'accord, donc au nom de monsieur Calciné Frédéric, ça a été retrouvé aujourd'hui. Ce qu'on va faire, c'est qu'on va faire la même chose que la dame tout à l'heure, on ne mettra pas votre numéro à l'antenne, on le mettra sur le site également, d'accord?
6: Bah en fait, sachez quelque chose, c'est que du coup, j'ai dû transmettre la carte, c'était pour prévenir que je l'ai transmis avec la police municipale.
0: Ah d'accord, donc à récupérer,
6: au centre commercial.
0: À récupérer à la police
6: municipale
0: De
6: Saint-Benoît.
0: Municipal de Saint-Benoît. D'accord, ok. Directement avec eux.
6: Voilà.
0: Bon, ben c'est parfait. On va faire ça. Nous, on va mettre l'annonce sur le site. Et puis, il ira récupérer directement avec la police. Merci beaucoup.
6: Voilà, il n'y a pas de souci. Merci à vous.
0: Belle soirée. À bientôt.
6: Merci à vous aussi. Que Dieu vous bénisse.
0: C'est gentil. Merci. Dieu vous bénisse à vous. La police municipale. Donc, monsieur Calciné peut aller récupérer à Saint-Benoît. Police municipale de Saint-Benoît directement et on fera le nécessaire aussi pour mettre sur internet www.freedom.fr. Les trouver c'est toute la journée, hein, 0262 41 51 51 et puis ces informations de la route, hein, 0262 41 51 51. Il est 20h passé de 27 minutes, on continue vos appels. Radio Freedom, bonsoir.
7: Oui, bonsoir.
0: Bonsoir, comment ça va?
7: Un petit peu, pas beaucoup.
0: Ah, un petit peu comment?
7: Juste tout seul.
0: Ah, bon, et comment on appelle?
7: Quoi?
0: Comment on appelle?
7: JC.
0: JC. Appelle-moi de quel côté?
7: Ouais, dans l'Est.
0: Jésus-Christ?
7: Oui.
0: C'est toi, Jésus-Christ?
7: Oui.
0: Ah, on a 300. Quel âge on a?
7: 65 ans.
0: 65 ans?
7: J'ai de la barbe, mais je ne veux pas trop grand.
0: Oh, d'accord, on a un peu de barbe.
7: La barbe, oui, mais je ne veux pas trop grand.
0: On n'a plus de cheveux?
7: Non, il y a des cheveux, mais les cheveux pas grands.
0: Ah bon?
7: Je vais le coiffer, je vais le coiffer.
0: Tous les semaines, où ça va au coiffeur?
7: Quoi?
0: Tous les semaines, où ça va au coiffeur?
7: Non, pas tous les semaines.
0: Ah, c'est quand alors?
7: Mais là, je vais le changer un peu, comme Jésus-Christ.
0: Comme quoi?
7: Je me laisse grandir un peu comme Jésus-Christ.
0: Ah! Mais parce est-ce qu'on ressemble Noël vraiment Jésus-Christ?
7: Noël, non, mais parce que Noël est arrivé.
0: Ah, d'accord, on veut faire le Père Noël.
7: Oh. Sinon, toi, ça va?
0: Mais écoute, moi, ça va très bien, j'y sais. Bon, et du coup, donc, on recherche l'amour. J'y sais, Rodemarie.
7: Quoi?
0: J'y sais, Rodemarie. Mais non, Jésus, c'est l'enfant. Non, Jésus n'a pas une femme, hein, normalement.
7: Non, mais Jésus n'a pas une femme, Jésus. C'est ça qu'il fait les enfants avec Marie.
0: Ben, c'est ça. Et encore, Marie, est immaculée, hein, donc...
7: Non, parce que dans la Bible, non, mais toute la religion, c'est menté. Toute religion, c'est menté.
0: Toute la religion est menté?
7: Oui, parce que dans le 100 poissons,
0: oui.
7: 27 poissons, le bruit.
0: C'est-à-dire...
7: Dans toute la religion, 27 poissons le bruit.
0: D'accord, bon ben, et comment on connaît ça où?
7: 75 poissons le menteur.
0: Comment on connaît ça où?
7: Ben, parce que moi je connais, parce que. On peut demander un vieil moule, on peut demander. Parce qu'un vieil moule, là, c'est moi ça. Parce qu'il est là, 10 commandements. Le bon Dieu, il a dit, oh, ça. Mais après, le reste, c'est menteur, le reste. C'est pas vrai. Parce qu'il paraît un journal. Quand une personne fait un journal,
0: oui.
7: Combien de pages il y a dans un journal?
0: Mais il ne connaît pas moi combien de pages il y a.
7: Pas moi. Ouais. Mais il faut mettre un peu de femme en tête, non? Pour voir le journal.
0: Hein?
7: Ben oui. Il faut mettre un peu de femme en tête, non? Pour...
0: Ah, d'accord.
7: La quantité. Mais oui.
0: Mais c'est comme ça, il fait la dilafée alors, je sais.
7: Mais voilà,
0: mais c'est ça, mais voilà.
7: Parce que quand on dit un petit doigt comme ça, et bien le petit doigt, et bien le petit doigt.
0: Il prend le bras.
7: Je vous dis A, le personne a dit B, la personne a dit C, mettre 10 personnes. pas moi. 3 chiffres pour dire. Pas moi, des joueurs. Ou dire, ou dites camarade ça, votre camarade, il a dit le manier, il a dit à Dieu le manier, et il a dit la fée.
0: Voilà. D'accord. Bon, ben, très bien. Vous connaissez des affaires, quand même, hein?
7: Non, je connais pas d'affaires.
0: Ouais, pressionne à moi, là, vraiment. Si, si.
7: Non, mais dans la vie, là. Un couillon, on est plus intelligent que. Comme du malin.
0: Un couillon, on est plus intelligent que.
7: Ben, un couillon, il fait pas des bêtises.
0: Ah, d'accord.
7: Non.
0: D'accord.
7: Parce que sur l'entraînement, l'homme est des bêtises. Et sur le tout seul, vivre tout seul, tranquille, là, l'homme est des bêtises. L'homme est des bêtises. Parce que l'entraînement fait des bêtises.
0: Oui.
7: Oh.
0: C'est intéressant, en tout cas.
7: Ah, ben...
0: Ben, avec vous, au moins, on ne s'ennuie pas, hein.
7: Ah, ben... Moi, les gars, le propre.
0: Oui, d'accord, le propre.
7: Par contre, il a la barbe.
0: Ça, ben, ça, est-ce que c'est dérangeant?
7: Parce qu'il y a peu de monde comme ça, et moi, la barbe, ça, non, parce que, moi, comme du bonheur, mais pas mon bel, comme du bonheur.
0: Mais Néna des shampoings de barbe, Néna des crèmes de barbe, Néna plein de choses de la barbe.
7: Est-ce que
0: tu sens bon, j'y sais?
7: Oui, je sens bon.
0: Tu sens bon? Quel parfum vous mettez ou?
7: Moi? Hein? Parfum?
0: Oui.
7: Bien net.
0: Bien net?
7: Oui, ma barbe, bien net. La barbe.
0: D'accord. Vous mettez bien la crème et tout.
7: La crème, pas trop fort, la crème, moins long.
0: Ah, d'accord. Mais votre corps, est doux quand même.
7: Et... Ah, mais bien sûr. Même il transpire, là. Il sent pas. La paroi, moi. Non.
0: Vous sent pas ma salée?
7: Ah, non, non, non, non, non. Mais on passe tout le temps ma salée.
0: Oh, on mange pas ma salée?
7: Là, pas tout le temps, là, pas tout le temps, pas tout le temps, pas tout le temps.
0: Comment ça, on mange en général?
7: Ouais, mais mange un peu de légumes, un peu. Ah, pas tout le temps.
0: On mange
7: pas
0: la viande. On mange bien, alors. On mange pas trop la viande.
7: Non, on mange équilibré.
0: Manger, eh ben, c'est très bien. Ça, ça veut dire, mais c'est bien. C'est ça, c'est la bonne hygiène.
7: Ben, la viande. Quand tu sois bonne viande, elle fait bonnes affaires comme en longtemps.
0: D'accord. Comment ils mangent en longtemps?
7: Manioc. Manioc. Patates, mais bonnes affaires en longtemps, alors.
0: D'accord, d'accord. Mais très bien.
7: Oui, ben, puis, comme mes parents, mon père est mort 86 ans.
0: Waouh! Ok.
7: Bon, moi, il est mort 86 ans.
0: D'accord, d'accord. Oh, oui. Et c'est là combien de temps ça?
7: Ben, mon père est mort en 2006.
0: 2006, d'accord.
7: 87 ans, mon père est mort en 2014.
0: D'accord, ok. On est tout seul ou on a des frères et sœurs?
7: Ah, mais si, on a une grande famille, grande famille.
0: Grande famille quand même, ouais. Combien de frères et sœurs?
7: Le premier seulement.
0: Ah, d'accord.
7: Elle a moins 69 ans, mais elle s'est peu occupée. Elle qui n'est pas. Comme je dis, elle peut donner. Oh, bon, je, comme tu plais. Elle est bien pas mal son corps.
0: Oh là là. Ouais. Bon, après, c'est compliqué, hein. 68 après, ans, c'est ça fait jeune ans. Quand même, hein.
7: Ben, vous quel est corps. Vous n'avez pas contrôle haut.
0: Oui.
7: Dans la vie, il faut que le contrôle haut, pour qu'on ait de tête que je vous en fais.
0: Oui.
7: Vous comprenez?
0: Oui. Avec
7: le parent, je ne le fais pas. Pas. Oui. Voilà.
0: Oui.
7: Voilà.
0: Oui.
7: Parce que le parent, c'est pour tous les parents.
0: Bien sûr, bien sûr. Ouais. Bah, c'est pas évident, hein, tout ça. Mais du coup, on a combien de frères et sœurs après?
7: Moi, comme je m'en amène un frère le mort.
0: Oui.
7: Un frère le mort, un frère le mort, et puis il rattrape des frères, puis il y a.
0: Deux.
7: Cinq sœurs.
0: Cinq sœurs et deux frères qui restent en haut. Ah oui,
7: donc
0: c'était.
7: On avait neuf.
0: C'était une grande famille, oui, effectivement.
7: Ouais.
0: Bah oui. Ouais. Et tu as des enfants, toi, JC? Toi-même?
7: Non, non, non, non.
0: Non, pas d'enfants.
7: J'avais, mais elle est mort. Elle est mort, elle est décédée.
0: Ah là là, ben dis donc. Pas un parcours évident, hein.
7: Je sais. Mais le mort, mourir. Faut vivre, faut faire ensemble, hein. Oui. C'est la vie. Hein.
0: C'est ouais. Ça, c'est ça. La mort fait vraiment partie de la vie. Mais j'y sais, raccroche pas, il faut que ça va sur la route. Ne bouge pas, hein.
7: D'accord.
0: Merci. On a Max qui nous rejoint pour des informations du côté de la plaine, je crois. Bonsoir.
8: Vers la confiance,
0: oui.
8: Oui, voilà, que il y a eu un accident, des accidents avec deux voitures, hein. Ça veut dire que c'est tellement très grave, hein, très grave. Les moteurs de voiture sont complètement cassés, les voitures. Et il y a une voiture qui descendait, hein, comme j'ai récupéré des informations. La voiture descendait, ils roulaient moins vite que la voiture, elle montait, et tous les deux, ils ont frappé face à face. Et alors que je crois bien, comme j'ai constaté, il y a quand même un blessé, d'après moi, qu'il a été injecté de la voiture par rapport où ça se trouve la voiture de distance de son corps et lui. Et au bout du compte, il y a une voiture, ça c'était bien la voiture descendante, à l'intérieur, il y avait du jamal, comme les gens qui disaient là, et le conducteur, lui, il a pu sauver. Hein? Et ces passagers, il y a deux, sont blessés, hein? Même très choqués, hein, sur le parapet. Et ça que j'ai vu, j'ai constaté, il y avait un jeune de 11 ans, hein? J'ai bien discuté, j'ai parlé avec lui de toute de son histoire de l'école, au moins qu'il ne puisse pas s'endormir.
0: Oui, oui.
8: Et l'autre de son frère aussi était quand même assez blessé. Mais moi, ça que j'ai vu, j'ai constaté que il y a quelqu'un quand même, il y a une personne quand même par rapport aux autres, les très très très fatiguée, hein, dans le sens que je pèse mes mots. Et c'est pour moi, c'est la première fois que je vois un accident comme ça, hein, sur cette route.
0: Oui.
8: Vraiment, il y a beaucoup de pompiers, il y a quand même du monde, il y a beaucoup de gendarmes. Et je pense bien que cet accident, c'est une vitesse, et je crois bien que c'est par le trouble du Zamal.
0: Oh là, voilà. Et là, voilà. les pompiers étaient sur place, tout ça et tout, donc...
8: Oui, oui, enfin, ils ont porté soin, les pompiers, il y avait des pompiers, il y avait des aides-soignantes, il y avait des médecins, il y avait tout sur place.
0: Bien sûr.
8: C'était vraiment énorme, énorme. Et bon, que j'espère bien que toutes les choses rentrent dans l'ordre. Hein,
0: et là, il reste quoi alors il reste les deux véhicules sur la route là?
8: Il y a un véhicule même, lui-même, par rapport, pour moi, hein. Je suis un ancien conducteur, je viens très souvent sur les accidents. Pour moi, cette personne était éjectée de la voiture, parce que par rapport à la voiture, il est au moins à 30 mètres.
0: Bon, c'est assez impressionnant. Mais là, Max, est-ce que les voitures sont encore sur la route?
8: Ah oui, oui, oui, sur la route. Hein.
0: Là, elle est encore sur la route.
8: Il y a quand même des passages quand même très légers pour les voitures qui montent ou qui descendent. Hein. Mais il y a des voitures sur
0: Il y a encore des débris, c'est ça, hein?
8: Ah, il y en a des débris, il y a un peu tout, il y a un peu tout. Alors ouais. Là, c'est vraiment catastrophique. Hein.
0: Ouais, c'est ça.
8: Enfin, mais au bout du compte, ça reprend un petit peu le dessus, hein, que les gens sont bons, hein. Ça veut dire que pour moi, que toute cette séance est presque terminée.
0: Mais bon, ça fait une heure de temps là déjà, hein, qu'on a signalé cet accident.
8: Une bonne demi-heure, ouais. Peut-être même pour dégager.
0: Le temps de dégager la route, d'accord, ok. Voilà. Bon, ben, merci beaucoup en tout cas pour ces précisions. Merci beaucoup, Max.
8: De rien, merci bien, Freedom.
0: Allez.
8: Merci, allez, au revoir.
0: Au revoir, à bientôt. Freedom, il est 20h passé de 40 minutes à La Réunion. Vous parlez, cette information pour les auditeurs de Freedom 2 également, on parlait de cet accident. Ça fait une heure là du côté de La Confiance, hein, accident très grave, hein, qui apparemment c'était deux véhicules qui se sont fait face à face. C'est toujours en cours, soyez prudents dans le secteur et bien sûr appelez-nous pour des informations complémentaires. 02 62 41 51 51, les informations de la route, le 02 62 41 51 51. Freedom nous l'était au téléphone avec JC pour son annonce de rencontre. JC, on parlait de beaucoup de choses, donc on avait plusieurs frères et sœurs et tout. Et donc on a 65 ans, mais rappelle, où les dans l'Est.
9: Et oui, mon père est né en 1920.
0: En 1920, waouh.
9: 1920.
0: Oui, quand même.
9: C'était là, il avait 106 ans.
0: Oui, bah oui. Mais à 80...
9: Il est né en 1928.
0: 86, c'est parti, c'est ça. Hein.
9: 1928,
0: oui,
9: ma
0: oui.
9: mère.
0: Oui.
9: Moi, j'ai un bon moment, mais je connais toutes les familles, mes parents, je suis tout.
0: Bien sûr. Bon.
9: Je suis sportif.
0: Oui. Vous faites quoi comme sport?
9: Je fais pas normal, je travaille, je bouge, je lève un peu le poids, le bouteille, puis la fais comprendre.
0: On lève le poids bouteille? D'accord, d'accord.
9: Je fais 1m65 et 67.
0: D'accord.
9: Pour 72 kilos.
0: Ok, d'accord, très bien.
9: Ça va. Taille normale.
0: Taille normale, parfait. Et donc, du coup, on recherche une femme comment?
9: Moi, je suis malbam tissé.
0: D'accord. Oui, pratiquant.
9: Je suis un peu malbam, c'est un peu. Ah. Un peu. C'est moi, je tigre.
0: Je quoi?
9: Je tigre.
0: Je tigre?
9: Oui, je marron.
0: On se régale avec toi, hein, vraiment.
9: Oui, mais c'est vrai.
0: C'est la régalade.
9: Je pratique, je marron.
0: D'accord, très bien. Je tigre. Où les beaux parleurs? Comment ça se fait, où les célibataires?
9: Je viens de l'Europe pas trop longtemps, non, un mois et demi.
0: Ah, c'est récent. Mais qu'on arrive où la rompe comme ça là, hein? Faut qu'on la rompe.
9: Parce que, tu sais, tu vas dans la ville, hein? Moi, je suis une personne forte.
0: Oui, ça m'en doute pas. Mais waouh, on traverse beaucoup d'épreuves de notre vie, donc.
9: Quand je dis une personne, ça, c'est pas comme ça.
0: Oui.
9: La personne gonfle et moi, c'est le ton.
0: D'accord.
9: C'est elle comme moi.
0: Oui.
9: Et moi, je dis la vérité, j'aime pas la personne qui me commande.
0: Vous n'aimez pas la personne qui commande à haut, d'accord.
9: Ben oui, ben, parce que moi, je dis la vérité. Moi, je ne sors pas, j'arrête de ma maison, je travaille, je bouille dans ma cour, je bricole dans ma cour, j'ai des affaires,
0: oui.
9: Je fais la masse,
0: oui, oui.
9: Je fais d'autres personnes, moi.
0: Oui.
9: Mais elle, je fais contre sa famille, après elle, elle, je fais contre sa famille.
0: Ah, c'était un problème famille, alors.
9: Moi, comme j'ai un autre côté de ma famille, elle ne veut pas.
0: Oui.
9: Ben, c'est pas bon.
0: Ben non.
9: À moi, le couteau de famille, elle ne veut pas l'écouter de ma famille.
0: Mais elle n'a fait pas beau.
9: Et ça ne marche pas, ça ne marche pas, ça ne roule pas dans les roues. Mais.
0: Bon.
9: Quand on a plus longtemps, plus longtemps, hein. Chacun sur son main, comme dit le patois, comme disait son ami.
0: Chacun sa route, chacun son chemin.
9: Oui, sans bataille, sans bataille, sans dispute, sans.
0: Passe le message à ton voisin.
9: Voilà. Sans bataille, pour dire. Allez, pousser, donc, moi, j'aime pas ça.
0: Oui, oui.
9: Quand on en parlait, quand on discutait. Quand on a fait le rencontre, on en parlait, on discutait.
0: Oui.
9: Et écoute, dès qu'on parle, quand je parle, quand je discute, elle peut écouter. Mais elle, tout comme sa famille, bon, ben après, elle a rencontré sa famille, elle a battu à sa famille. Comme je vais à le commérage, tu sais. Voilà. Moi, je cherche une compagne.
0: Hein?
9: Je cherche une compagne.
0: Une compagne. Il fait un mois et demi la et qu'il écoute à haut.
9: Créole, 974. 974. La Réunion.
0: 974, nous est là.
9: La Réunion. Oui, mais quand on prend les papiers, il dit 974, il dit la Réunion. Au moins, il dit 974, et moi, je connais la Réunion, oui. Quand vous avez dit la Réunion, j'ai une 974. Et moi, 412, bah pas non.
0: Ah bon?
9: Bah voilà.
0: Fait, là, au début, on a dit de l'Est, ah, là, on fait une zamane endroit. Oui, quoi.
9: 412, c'est pas non, 412.
0: C'est ça, mais moi, je connais voilà. Pas tout. Hein. Bon.
9: Quand on a dit 412, c'est pas non.
0: D'accord.
9: Bah pas non. Bon, le mouchet dit pas non, Bah pas non.
0: Ah, oh bonhomme, si, bon attention, hein.
9: Non, mais moi, je garde mon casque même mauvais, non, pas mauvais, moi, non.
0: Pas du tout, non, c'est un caf métissé, t'es là, la Réunion, hein, caf la cour.
9: Puis moi, je mal bas, et puis que moi, mal casse. Mais elle est mélangée.
0: Mais bien mélangée.
9: Métissée, mais métissée.
0: D'accord, bon, je sais, quoi qu'on nous fait?
9: Oui.
0: Nous laisse notre numéro de téléphone.
9: Mais c'est une personne, attends,
0: fais un petit résumé, les bons, allez.
9: Mais c'est une personne, parler, discuter, discuter, poser, parler.
0: Discuter.
9: Parler, poser, après nous rencontre à nous.
0: Oui.
9: Premier raid dans l'amitié. En santé. Ben oui, ben, qu'est-ce que je dis? C'est ça. Mais j'ai juste souvent l'appel, hein. Message, voilà, parce qu'ils viennent pour un téléphone. Et du coup, je ne sais pas trop comment envoyer le message. Je m'avais téléphoné, enfin, ouais, là, je m'en prends un portable tactile.
0: D'accord.
9: Je ne sais pas trop manier. Je veux la personne qui appelle à moi. Appel, pas message. Juste appel.
0: Oui, oui.
9: C'est Reine-Claude, qui habite Bouchezou à Sainte-Marie. J'ai écouté la radio. C'est un peu appel à moi, s'il vous plaît.
0: Merci. D'accord. Mais il vous laisse le numéro, alors.
9: une personne de 60 à 65 ans.
0: 60 à 65 ans, tout à fait.
9: 06 92 52 11 30.
0: Mmh.
9: 06 92 52 11 30.
0: C'est noté. Belle soirée, JC. À bientôt.
9: Merci. Au revoir.
0: Allez. Merci à toi.
9: Allez, au revoir.
0: Au revoir. La petite régalade, on aime bien. Alors, on devait avoir Marie-Rose. Marie-Rose. Midi, est-ce que l'a écrit? Du coup, est-ce que c'est ça ou pas? On va rejoindre Marie-Rose pour... Ah ben non, Marie-Rose n'est plus là. Bon, Marie-Rose. Marie-Rose, elle recherchait un compagnon de danse. Et oui, parce que les petites annonces, c'est pas que pour les rencontres amoureuses. Ma fille des autres, ça. Zot peut rechercher l'amitié, Zot peut rechercher des personnes amicales. Amitié, amicale. Et là, on recherchait un compagnon de danse. Tu veux aller danser. Est-ce qu'elle est revenue? Est-ce que c'est elle? Non, c'est pas elle. Alors, nous en va là, alors. Radio Freedom, bonsoir.
10: Bonsoir.
0: Comment ça va?
10: Ça va.
0: Bon, un petit ça va, ça. À qui ai-je l'honneur?
10: Michael.
0: Oui, mais écoute, haut.
10: Oui, ici pour savoir. Et est-ce qu'il veut nous chercher un copain?
0: Bien sûr.
10: Et vous êtes un copain actif?
0: Oui.
10: J'ai 18 ans, 43 ans. Moi-même, j'ai 43 ans. Mm-hmm. 1m76, 71 kilos, auréole.
0: D'accord.
10: Il y a tout type de personnes.
0: Oui.
10: De compliance normale ou mince. Et voilà. Et il me reçoit, il ne me dépasse pas.
0: D'accord.
10: Il dépasse en journée, quand on a le bus.
0: Mais
10: Bitchani.
0: Se déplace en bus à Saint-Denis.
10: Oui.
0: D'accord.
10: Non, pas, en bus en journée, partout.
0: Oui.
10: Et à soir, mais à soir, et il me reçoit uniquement.
0: À soi, ah oui, d'accord, ok. Donc, c'est à soi des naines, les chauds.
10: Les déplaces.
0: Il faut, c'est bon.
10: Il m'habite à nuit.

0: Oui, c'est Lisa.
1: Bonsoir Lisa, enchantée, comment ça va?
0: Ça va très bien.
1: Bon.
0: Et vous?
1: Ça va, merci. Myakaya, ou pourquoi ce soir?
0: C'est pour chercher une petite, passer une petite annonce.
1: Oui.
0: Oui, ben voilà, je m'appelle Lisa. Je suis dans l'Ouest.
1: Dans l'Ouest.
0: J'ai 65 ans.
1: 65 ans.
0: Je cherche un homme.
1: Un homme.
0: Et pour moi, je suis pratiquante.
1: Pratiquante de quoi?
0: De la religion tamoul.
1: Malban.
0: Et j'aimerais bien cet homme qui pratique aussi la religion.
1: Ben oui, c'est mieux.
0: Oui.
1: Est-ce que toi, tu marches sur le feu?
0: Oui.
1: C'est vrai?
0: Oui.
1: Ah ouais, d'accord, ok. Les femmes, ils marchent sur le feu aussi, alors?
0: Oui, oui.
1: Ah oui, d'accord. Et ça fait combien de temps, ça, que tu marches sur le feu, toi?
0: J'ai marché 3 fois.
1: 3 fois déjà?
0: Oui.
1: Ah ouais, d'accord, quand même. Et c'était quand, la dernière fois?
0: L'année dernière.
1: L'année dernière?
0: Oui.
1: Waouh. Bon, alors, toi, tu as 65 ans, et du coup, pratiquant tamoul, hein, on a dit, hein, on le précise bien, donc, une malbar pure.
0: Oui, voilà.
1: Mm-mm. On a jamais mangé bœuf?
0: Non.
1: On ne mangera pas non plus. Hein.
0: Non plus.
1: Bon, alors, ça fait combien de temps que tu es célibataire à toi?
0: Oh, ça fait 6 ans.
1: 6 ans célibataire? Ah oui, quand même.
0: Mm-mm. Ouais.
1: D'accord. Et c'est la première fois que tu nous appelles?
0: Oui.
1: D'accord. Bon, mais bienvenue à toi, en tout cas, Lisa. Merci de passer ton appel ce soir. Tu es souvent à l'écoute de la radio?
0: Oui.
1: Et alors, les annonces de monsieur, là, ça donne quoi un peu?
0: Non, bon.
1: Pas top?
0: Non.
1: Qu'est-ce qui te plaît pas en général?
0: En fait, ils passent des annonces, on dirait qu'ils sont endormis.
1: Mm-mm.
0: Et puis, je comprends pas, je cherche ci, je cherche ça, je cherche par ici, je cherche par là-bas, Mm-mm. Et donc c'est faux.
1: Ah. Mais, est-ce que tu as déjà appelé?
0: Oui.
1: Oui, tu as appelé les hommes qui passent les annonces.
0: Oui.
1: Et alors, donc ils étaient menteurs la plupart, c'est ça?
0: J'ai appelé quelqu'un qui passait les annonces.
1: Mm-hmm.
0: Et il a pas de travail.
1: Ah.
0: Il a pas de case.
1: Ah oui, d'accord. Bon.
0: Et qu'est-ce que tu vas faire avec un bouc comme ça?
1: Ben je sais pas moi. Je sais pas, mais est-ce qu'ils sont tous comme ça?
0: Je sais pas.
1: Est-ce que c'est une question qu'on devrait poser, nous, en tant qu'animatrice, animateur? Est-ce qu'on doit leur demander? Est-ce qu'ils travaillent? C'est important pour toi, du coup?
0: Non, c'est pas important pour moi, mais au moins...
1: Bah, si, ça peut être important pour toi, c'est important pour toi, parce que vous l'avez dit à moi.
0: Oui, mais par contre, si tu sors avec un gars et il est même pas foutu de payer un sorbet, ça fait rien.
1: Que les gars aient pas payé un sorbet, c'est important. Ben oui. Attends, on nous fait quoi, nous, avec ça, nous? Comment nous travaille, nous?
0: Ah, ah.
1: Il fait comment? Il paye avec la peau aux patates?
0: Ben, peut-être. Et puis, ils sont pas honnêtes non plus.
1: Ah. Et ça, comment tu sais ça? Tu peux pas savoir tout ça?
0: Oui, tu peux pas savoir quand tu es... Et à la première abord, tu discutes. Oui. Moi, je suis ça. Oui, que tu fous. Voilà. Et là, après, genre, un mois, 2 mois, ben, tiens, qu'est-ce que tu veux faire avec un bébé comme ça?
1: Mais et comment ça se fait que ça fait 6 ans que tu sois célibataire, toi, quand même?
0: J'ai pas cherché, j'ai abandonné, j'ai voulu rester un peu seule, tranquille.
1: D'accord. Et tu es déjà à la retraite ou pas?
0: Oui, oui, oui.
1: Oui, ça y est.
0: Mais je vis bien, hein, je vis bien, j'ai ma maison, je suis tranquille, j'ai pas de soucis,
1: Oh, d'accord.
0: Tranquille, okay. Cours, oui.
1: Et qu'est-ce qu'on fait un peu d'autre journée en retraite, là?
0: Ben, j'ai mon jardin et puis je fais la marche et je fais beaucoup de sport.
1: Mm-mm, beaucoup de sport.
0: Oui, et puis je suis famille.
1: Et quoi?
0: Famille.
1: Très famille.
0: Oui.
1: Ouais. Tu as des enfants, grands enfants?
0: Oui, oui, oui, bien sûr.
1: D'accord, grand-mère?
0: Ouais.
1: Aussi. Bon, ben ça va, c'est bien tout ça. Bon, ben une vie active quand même.
0: Oui, bien sûr.
1: Alors, quand même, beaucoup.
0: Et bon. Puis, je cherche quelqu'un qui...

0: pratique la religion.
1: Oui.
0: Et que aussi, ils ne sont pas menteurs.
1: Oui.
0: Je ne cherche pas quelqu'un qui aime mes parents d'ailleurs ou bien une femme.
1: Mm-hmm.
0: Et ça, il y en a beaucoup.
1: Oui.
0: Relation maritalement, je ne veux pas.
1: Mm-hmm. Oui, bah oui, ça n'est pas bonne montée, elle a fait en dessous de l'île du lit, là.
0: La fois, j'ai entendu un monsieur qui passait une annonce avec Wendy, et non, avec Maureen, qui disait une relation, ouais, elle s'est mariée, alors...
1: Bah, oui, mais Nena, il aime ça. Lisa, Lisa de Nadomoun, il aime. Le souci, c'est que c'est ça, parce que quand on est en position de maîtresse, ben, oui, on est en position de force. Donc, on prend pas la tête.
0: Oui.
1: C'est ça aussi.
0: Non, mais avec moi, non.
1: Ben, avec moi, non. Ça sera pas possible.
0: Du coup,
1: Et il faut pas être jalouse, hein, quand elle est comme ça, hein.
0: Ah ben non, désolée. Hein.
1: Ben oui,
0: j'aimerais bien quelqu'un qui est libre.
1: Ben oui.
0: Voilà. Qui est libre et qui est sympa, qui connaît la communication, discuter, et pas des gros mots. Parce que, un jour, j'ai appelé un monsieur dit, ah, mais tu sais quoi ça? J'ai raccroché. Tout, moi, je ne veux pas.
1: Aïe.
0: Ah, il y en a beaucoup, hein.
1: C'est compliqué, hein.
0: Ouais.
1: Ouais, c'est pas évident, tout ça.
0: Alors, moi, je suis quelqu'un qui pratique la religion aussi.
1: Oui.
0: Et je ne sais pas n'importe quoi non plus. Et puis voilà.
1: Bon, bah écoute, on lance l'appel pour ces hommes, donc qui sont du même âge, hein, je suppose, dans la soixantaine.
0: Oui, entre 65 et 69
1: ans. 65, 69, ouais.
0: D'accord.
1: Il faut que Lydia encore bien gaillard aussi, hein.
0: Je suis malbarrée.
1: Oui. Et grandes cheveux.
0: Non, cheveux courts maintenant.
1: Une coupée, alors.
0: Oui.
1: D'accord. Bon, cheveux courts, une malbarde, là, pour vous. Plutôt grande ou petite?
0: 1m75, c'est mieux. Hein.
1: 1m60, non, toi.
0: Moi, j'ai 1m65.
1: Ah oui, quand même, une grande. Plutôt grande. Donc, 1m65, Lisa, cheveux courts, une malbarèse, qui recherche donc un malbar pratiquant, on le rappelle. Messieurs, si vous vous reconnaissez dans cette annonce, Lisa, elle attend vos appels. Donc, on connaît comment il se passe, hein. Je rappelle dans 15 minutes au 02 62 41 51 51 et puis tu vas récupérer les numéros de téléphone des messieurs qui auront laissé les numéros. Et après toi tu les appelles en numéro masqué. Ça marche?
0: Ouais,
1: je t'embrasse, Lisa. À bientôt.
0: Merci, bisous.
1: Allez, gros bisous. Allez, c'est parti, messieurs. Vous êtes à Malbar, pratiquant. Lisa attend votre numéro de téléphone, le 02 62 41 51 51. Vous avez 10 minutes pour laisser votre numéro avec Diego. Diego, au boulot! Il est 21h dans quelques secondes maintenant. On va voir les informations en direct d'Europe 1. Marie-Rose, qui est déjà là, ben, je vais te demander de nous rappeler, hein, dans une dizaine de minutes, je pense que ça sera mieux, pour pas que tu attendes trop. Ça sera préférable. Et puis, nous, on se retrouve tout de suite après pour la suite de votre émission et de vos rencontres. Voilà, je rappelle, le standard est à votre disposition pour laisser vos numéros de téléphone. Vous êtes un malbar pratiquant. Pour Lisa, 02 62 41 51 51 pour vos appels. Et puis 06 92 91 5000, c'est le numéro des petits textos. On aura la chance de les avoir dans un instant.

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4: Et sans plus attendre, le journal de Frédéric Joncheret. Bonsoir Frédéric.
5: Bonsoir Hélène, bonsoir à tous.
4: La rentrée politique se poursuit ce week-end au nord et au sud.
5: À Lévance, dans les Alpes-Maritimes, Éric Ciotti a annoncé avoir proposé un pacte d'alliance à Marine Le Pen. Et à la braderie de Lille, Jean-Luc Mélenchon est revenu notamment sur le voile. Nous devons affirmer que plus jamais sur notre sol, il y aura de guerre de religion, a lâché le patron de LFI, extrait dans ce journal. La lutte contre l'immigration illégale au cœur d'un projet d'accord de 5 pays européens, dans lequel ne figure pas la France. L'Ouganda et le Rwanda sont pressentis pour accueillir des centres de retour de migrants déboutés de leur demande d'asile. On vous dit tout dans un instant. Et puis une première depuis 1997, un Français en pole position d'un Grand Prix de Formule 1. Pierre Gasly partira demain en tête du Grand Prix d'Italie sur le circuit de Monza. Le récit de son exploit à la fin de ce journal.
4: Bonsoir Estelle Lafont, amont de la tendance météo pour demain.
6: Bonsoir Hélène, vigilance orange canicule toujours en vigueur demain dans le sud-est avec un dimanche après-midi particulièrement chaud sur l'Hexagone. Bulletin complet en fin de journal.
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4: Éric Ciotti propose à Marine Le Pen un pacte d'alliance pour la présidentielle.
5: Le patron de l'Union des droites pour la République faisait sa rentrée politique à Grand Pré de Lévance dans les Alpes-Maritimes. Il dit avoir fait part d'une quinzaine de propositions à la candidate RN. J'apporte ma contribution à Marine Le Pen, mais je n'ai pas la prétention de me substituer à son projet, a-t-il déclaré.
7: Je soutiendrai avec loyauté, avec détermination, avec engagement la candidature de Marine Le Pen à l'élection présidentielle. Oui, la France a besoin de sa victoire. L'UDR, tous ses députés, tous ses élus prendront leur part dans cette alliance. Et aujourd'hui, je voudrais proposer à Marine Le Pen, et j'ai longuement échangé dans ce sens avec elle cette semaine, ce pacte d'alliance pour nous porter vers la victoire, ce pacte d'alliance pour redresser nos territoires, pour redresser notre pays.
5: Éric Ciotti propose notamment un grand Big Bang territorial avec la fusion des départements, des métropoles et des régions au sein de provinces, l'introduction d'une part de capitalisation dans le système des retraites, l'allègement de la fiscalité sur les donations et successions, l'abrogation du regroupement familial ou encore la suppression du droit du sol.
4: À Lille, Jean-Luc Mélenchon a profité de la grande braderie pour tenir un long discours aux aires de meeting.
5: Le candidat de la France insoumise a redit sa volonté d'annuler la dette française auprès de la Banque Centrale Européenne. Il a promis également la cantine gratuite bio pour tous les enfants ou encore de bloquer les prix en urgence, les loyers et d'augmenter les salaires. Et il s'est exprimé sur le port du voile. Écoutez.
8: Je voudrais dire combien je forme le souhait que nous autres, les Français, nous donnions à voir au monde à cet instant autre chose qu'une inepte discussion, nous Français, sur le voile que l'on aurait ou non le droit de porter. Nous les Français qui avons payé par 2 siècles et demi de guerre de religion entre catholiques et protestants, nous devons affirmer que plus jamais sur le sol de notre patrie il n'y aura de guerre de religion. Plus jamais, plus jamais.
5: Jean-Luc Mélenchon, qui juge par ailleurs misérable et lamentable la proposition de Jordan Bardella d'intercepter les migrants souhaitant rejoindre le Royaume-Uni. Rappelons que le président du RN a signé hier un accord symbolique avec son allié Nigel Farage, figure du Brexit.
4: Et la lutte contre l'immigration illégale au cœur des préoccupations européennes.
5: 5 pays européens, l'Allemagne, les Pays-Bas, le Danemark, la Grèce et l'Autriche s'entendent sur la mise en place de centres de retour pour les demandeurs d'asile déboutés. Ils espèrent trouver un accord de principe avec un pays tiers hors Union européenne pour accueillir ces demandeurs d'asile. Bonsoir Wilfried de Villers.
9: Bonsoir Frédéric, bonsoir à tous.
5: Alors quel est donc ce projet européen autour de ces hubs de retour? Et pour l'instant, alors seuls ces 5 pays ont avancé sur cette question.
9: Oui, parce que le groupe des 5 veut aller vite. Réuni ce week-end à Copenhague, il compte bien passer des accords avec un ou plusieurs pays tiers dès le début de l'année prochaine. L'objectif est simple, sur le papier du moins, installer des hubs de retour, des centres donc d'accueil dans ces pays hors UE pour les demandeurs d'asile déboutés qui ne peuvent pas rentrer dans leur pays d'origine. Si aucun nom n'a été mentionné, plusieurs pays semblent intéressés par un tel accord. l'Ouganda, mais surtout le Rwanda, qui a confirmé le mois dernier avoir entamé des discussions avec plusieurs pays européens. Le Royaume-Uni avait un temps envisagé une entente similaire avec Kigali lorsque Rishi Sunak était Premier ministre. Le Danemark également, mais le Danemark préfère finalement une solution européenne. Elle vient donc de ces 5 pays après l'adoption controversée il y a 2 mois d'un règlement européen destiné à accélérer les expulsions. Face aux inquiétudes des défenseurs des droits humains, le ministre danois des Migrations assure que les centres de retour ne sont pas des camps et que ce modèle contribuera à rendre le système migratoire plus humain en brisant le modèle économique des passeurs. Reste que ces hubs de retour sont loin de faire l'unanimité en Europe. Emmanuel Macron les juge inefficaces et non conformes aux valeurs de l'Europe.
5: Merci Wilfried de Villers.
4: Jared Kushner et Steve Witkoff sont à Moscou.
5: Les émissaires de Donald Trump sont porteurs d'une proposition pour mettre fin à la guerre en Ukraine, selon le président américain. Son homologue russe Vladimir Poutine a ordonné de cesser les frappes sur Kiev durant 3 jours à compter de minuit. Le Kremlin a indiqué que cette décision était liée à la préparation et à la tenue de contact avec la délégation américaine attendue demain à Kiev.
4: Et alors l'armée américaine dit avoir frappé 3 pétroliers iraniens.
5: L'un dans le Golfe, 2 dans le Golfe d'Oman, 2 ont été neutralisés de manière permanente et 1/3 complètement détruit. Elle les aurait frappés, cette armée américaine, après que 2 de ses navires de la marine ont été pris pour cible par des missiles des gardiens de la Révolution.
4: Et puis cette guerre au Moyen-Orient impacte désormais notre portefeuille.
5: L'essence est à son plus haut niveau depuis 4 ans en France. Le litre de sans-plomb 95 affiche 2,09 € et il pourrait atteindre les 2,40 € à moyen terme selon les spécialistes. Mais ce n'est pas tout, les prix de nombreux produits s'envolent. L'indice FAO pour l'agriculture et l'alimentation de l'ONU a augmenté de 1,9% en août, 2,5% sur 1 an, en cause les fortes températures depuis plusieurs semaines et les tensions géopolitiques. Une augmentation éclair du prix de certains produits qui pourrait nuire aux consommateurs. Marius Druard.
0: 15% d'augmentation pour le cours du blé, 12% pour celui du sucre et des produits laitiers également touchés avec le prix du lait qui a bondi de 3%. Résultat, il pourrait y avoir des conséquences pour le portefeuille des consommateurs si la situation se poursuit, alerte l'expert grande consommation Thomas Graffagnino.
2: On peut s'attendre à ce que l'indice continue à augmenter dans les mois qui viennent et que les impacts notamment en termes de sécheresse, d'inondation et d'impact sur l'agriculture se confirment. Dans un horizon de 3 à 4 mois, on va vraiment commencer à avoir potentiellement des impacts sur les prix en rayon. C'est sûr qu'on risque d'avoir des prix qui vont être beaucoup plus élevés.
0: Et les produits concernés vont notamment être ceux à base de sucre et de lait les plus consommés au quotidien.
2: Ça va être assez large qu'on aille effectivement des produits les plus simples, des pâtes, du sucre en poudre, etc. Mais jusqu'à des produits qui sont plus transformés, mais prennent en compte ces produits, hein, la baguette, les sucreries, le chocolat. Et...
0: Presque tous les autres indicateurs de l'huile de palme au riz, en passant par la volaille, ont enregistré une augmentation sur le mois d'août.
5: Marius Druard pour Europe 1. La place Beauvau ne cache pas son inquiétude. Dans une note adressée à l'ensemble des préfets, le ministre de l'Intérieur, Laurent Nunez, appelle à sécuriser davantage les lieux de culte juif à l'approche des fêtes religieuses de ce mois de septembre. L'an dernier, la Direction nationale du renseignement territorial avait recensé 1320 actes antisémites. Et départ de feu hier dans l'Aude, l'incendie est toujours en cours. Il a ravagé 225 hectares, plus de 350 pompiers sont mobilisés. 2 ont été légèrement blessés, 130 de personnes évacuées.
4: Et puis une bonne nouvelle en F1, un pilote français partira demain en pole position de Monza.
5: Une excellente surprise signée Pierre Gasly, surtout que ce n'était pas arrivé depuis 29 ans. Le pilote alpine a été le plus rapide des qualifications du Grand Prix d'Italie, Christopher Filot.
10: Mais oui, exactement, Pierre Gasly réussit un tour de qualification incroyable et s'offre la première pole position de sa carrière en Formule 1. Un moment inoubliable pour le français.
11: Quand j'ai vu mon nom premier sur l'écran, c'était magique. Beaucoup d'émotions, énormément de satisfaction. Ça fait 9 ans que je me bagarre tous les week-ends pour essayer de donner le meilleur. Je suis trop content d'avoir pu saisir cette chance.
10: Le pilote alpine apprécie particulièrement le circuit de Monza. C'était déjà en Italie, sur ce même tracé, que Pierre Gasly avait décroché sa première victoire en Grand Prix il y a maintenant 6 ans. Écoutez son papa Jean-Jacques Gasly au micro de Canal+.
12: C'est quand même son circuit. Bon, c'est là où il a fait sa première victoire en F1. Et donc, je pense qu'il avait quelque chose à démontrer ici. Je dois dire que j'ai pleuré un peu. C'est très émouvant. Ça rappelle d'excellents souvenirs à Monza. Donc, franchement, c'est vraiment super.
10: Un moment historique pour le sport automobile français. Jean Alési était le dernier tricolore à être parti en tête d'un Grand Prix. C'était en 1997 sur ce même circuit de Monza.
5: Et on espère que ça va sourire tout ça dès demain et ce sera à suivre sur Canal+, bien évidemment. Merci Christopher Filoc. Le rugby français fait sa rentrée. Le top 14 ouvre avec 6 rencontres. Le coup d'envoi de 5 matchs vient d'être donné. Bayonne-Toulon, Castres-Vannes, Lyon-Clermont, Montpellier-Pau et Stade Français-Perpignan. Ce sera à suivre ensuite à 21h05 avec Bordeaux-Bègles, la Racing 92. Un championnat à vivre sur Canal+.
4: Merci beaucoup Frédéric. À tout à l'heure à 19h30 pour le journal permanent. Place à la météo avec vous Estelle Lafond. Et puis demain, ce sera la journée la plus chaude de la semaine, Estelle.
6: Oui, notamment l'après-midi. J'y reviens en fin de bulletin. Je vais commencer par le ciel où le soleil va dominer demain assez largement malgré quelques nuances côté façade atlantique avec un ciel qui bourgeonne des voiles laiteux entre la Bretagne et le golfe de Gascogne. On pourra même entendre gronder un peu vers la Vendée, mais sans certitude que ce tonnerre annonce l'arrivée de grosses pluies. Dans l'après-midi, un petit vent de sud à 40 km/h va pousser ces nuages un peu joufflus en direction du nord autour de la Normandie et des Hauts-de-France, tout particulièrement là encore incertitude sur la quantité d'eau qui peut tomber au sol. Partout ailleurs, rien à signaler de spécial. Léger mistral uniquement en matinée à 40 km/h dans son domaine et quelques averses dans l'après-midi près du Mercantour. La donnée la plus sensible et importante de la journée de demain, eh bien c'est l'état du thermomètre qui fait un nouveau bond vers le haut avec probablement un nouveau record atteint à 2 jours du précédent dans le sud du pays. Des pics à près de 39 degrés attendus entre la basse vallée du Rhône et le midi toulousain. 35 degrés sur l'intérieur de la Nouvelle-Aquitaine et encore respirable, bien que chaud sur la moitié nord avec 27 à 33 degrés.
4: Un grand merci Estelle. Dans un instant, j'aurai le plaisir de recevoir Grégory Joron, secrétaire général du syndicat de police Unité, alors que la colère des policiers commence véritablement à s'exprimer. Ne bougez pas, à tout de suite.

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Quelques textos 06 92 91 5000. 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

0: Pour les choses esthétiques, c'est des couleurs complémentaires, ça s'appelle.
1: Ah, ben c'est bien, j'apprends quelque chose.
0: Ouais.
1: C'est bien.
0: Ouais. Mm-mm. Bleu roi foncé comme ça, là, et orange, orange.
1: Voilà,
0: non
1: le bleu roi,
0: c'est...
1: même.
0: Ah, ouais, ouais, c'est bien ça. Ouais, ouais. Mm. Et ben dis donc, en tout cas, c'est pas de couleurs similaires. Hein. Bon, c'est complémentaire comme vidéo. Marie-Rose, tu recherches un danseur.
1: Un partenaire de danse.
0: Un danseur. D'accord.
1: Est-ce que m'y peut, en fait?
0: Oh, ben pourquoi vous pourrez pas?
1: Non, mais il me dit peut-être que c'est juste pour les annonces, il cherche un compagnon. Etc.
0: Ben non, à chaque fois, il me dit d'aller les bienvenus pour passer vos annonces, pour rechercher les amitiés, tout à fait, ce que tu veux.
1: Ben merci de pour m'avoir accepté.
0: Avec plaisir, voyons. Tu as quel âge?
1: Moi, j'ai 69 ans.
0: 69? Et alors, du coup, 70 ans cette année ou bien l'année prochaine, ça?
1: L'année prochaine.
0: D'accord. Donc l'année prochaine, il fait un gros fête, hein?
1: Ah ben oui, quand il finit par un 0, il part à 5, oui.
0: C'est vrai qu'en général, quand il passe à un âge, à un moment donné, c'est même 25 ans, c'est 25, 30, 35, 40.
1: Voilà, c'est ça. Pour moi, c'est comme ça. Hein.
0: Bien sûr. Alors, un partenaire de danse, raconte-moi un petit peu ça, là.
1: Alors, moi, j'aime bien aller danser. Mais sauf que comme ça va danser, bon, il danse les danses qu'on peut danser tout seul, hein. Et après, les autres danses, vu mon âge aussi, c'est les danses, plutôt les danses anciennes, les danses de salon, etc.
0: Vous faites quoi? Salsa, bachata?
1: Un petit peu de salsa.
0: Tango?
1: Un petit peu de bachata, tango, passo. Que sont encore?
0: Après, aussi, le passo, c'est technique, hein?
1: Ah, c'est joli, en plus.
0: C'est joli, mais c'est très technique, hein? Ah oui, oui, oui.
1: Enfin, dans le temps, moi, j'ai pris un peu des cours aussi, hein.
0: Et où la papellerie,
1: hein? Les bras, ira ça même, ça.
0: Ah, ouh, Marie-Rose, les compliqués, ça, elle a fait danser avec les stars, là, de La Réunion, hein.
1: Ah, mais ça, on n'a rien à voir avec les plus techniques.
0: Eh ben, justement. Justement, moi, elle a fait que des danses latines. Elle est assez incroyable, hein, quand même, hein. Permettez-moi de raconter à mon expérience, c'était quand même assez assez intense, hein. En plus quand on a pas le rythme là, 1 2 3 4 et 1 2 il y a le et aussi qui compte et 1 2 3 4 1 2 3 4
1: le temps mort, les temps morts.
0: Oh là là là là là là là là, moi j'ai donné tout mon amour pour ça, mais il fallait plus de répétitions, je pense, hein, parce que c'est technique, hein. Il faut écouter les musiques, il faut répéter le rythme dans la tête.
1: On voit un petit peu l'oreille musicale aussi.
0: Voilà. Ah oui, c'est ça.
1: Même, et ça... Moi, c'est une grande danseuse, hein, mais m'y débrouille à moi.
0: Ben, Marie-Rose, vous l'avez pris des cours quand même, on peut dire qu'elle est une grande danseuse, hein.
1: Oui, mais après, elle m'a arrêté à un moment donné, une fois que m'a connu les bases et certaines passes.
0: Ouais.
1: C'est bon, quoi.
0: D'accord. Mais pourrait faire un tango peut-être et encore 1, 2, 3 et 4. Et 1, 2, 3. Valse peut-être aussi.
1: Voilà, c'est bien.
0: Mais dis donc, c'est cool, quand ça va danser prochaine fois. Eh, seulement là, où ça?
1: Mais ça trouve à au moins bientôt, mais ça trouve à au moins là.
0: Ah, où vient, alors? Quelle soirée, où vient? Enfin, quelle journée? C'est la journée, nous.
1: Le 12.
0: Ah, où vient le 12, alors? Bon, ben, elle est bon.
1: Oui.
0: Le 12, en plus, nous.
1: J'étais à la plaine aussi.
0: Ah, c'est vrai, t'es là, secours?
1: Ben, la soucoupe. Ouais.
0: Après, il y a beaucoup de monde, hein, mais là, pour le temps, croise tout le monde, hein, mais. Oui. Mais en tout cas, c'est des belles ambiances, hein, franchement.
1: Oui.
0: Après, mais tu vois, là-dedans, il y avait.
1: Notre...
0: Pardon, excuse-moi, oui?
1: Pardon. Ben, après, je me dis, vu notre âge aussi, ben, il reste plus que ça à faire, hein.
0: Ah, faut pas dire ça comme ça, parce que moi, j'adore. Ben, c'est ça, voilà, c'est ça. J'adore, la joie que Zanena tout le temps, quoi, là-dedans, hein, vraiment, elle est quand même assez incroyable. Il dit, comme il aura l'âge là aussi, ben, il veut être comme ça, moi. Graine comme ça, toute la journée, là, depuis 9h à 8h le matin.
1: Il y a des femmes, ils donnent paquet, oui.
0: Hé, mounois, ils n'allaient pas fatiguer. Non, c'est assez incroyable, j'aime beaucoup.
1: Oui, ça va un petit peu, la troisième jeunesse, le 9 aussi à Saint-André, il y a.
0: D'accord, ok, oui.
1: Et
0: oui.
1: Au parc du Colosse, à Sainte-Marie aussi, il y a.
0: Oui. Il y a pratiquement après... tous les week-ends, tous les...
1: Voilà.
0: Ouais.
1: Et après, de temps en temps, ben, à Saint-André, on a le, comment on a, je veux dire le nom, parce que c'est une salle, le sublime à Saint-André, le pré-

0: Oui, j'aimerais pas, non.
1: Bien sûr, bien sûr.
0: Ben, c'est bien, mais moi, je trouve que c'est bien, mais amusant, moi.
1: Ben oui, mais il faut, hein, parce que comme on dit, ça nous y est que ça même.
0: Ben oui.
1: Amuse à nous.
0: Ben oui, avant il fait il s'en va dans le grand sommeil, il fait le grand voyage.
1: Ah, ben oui. Mais ça on le prévoit, on ne sait jamais.
0: Impossible.
1: On ne sait jamais, hein, de quoi la vie est faite, mais en tout cas.
0: Ça arrive tellement vite.
1: Imprévisible.
0: Voilà.
1: Complètement imprévisible. Bon, ben, en tout cas, oui, une bonne danseuse. Donc, on recherche un partenaire de danse, plutôt.
0: Ben,
1: mais alors.
0: Moi, maintenant, disons 70 ans, 69 ans.
1: Marie-Rose. Ce partenaire qu'on recherche, là. Est-ce que c'est quand même une ouverture à quelque chose?
0: Ben, après ça, on verra plus tard. Peut-être, si c'est, on ne sait jamais, hein.
1: Alors, il faut que les connaît danser.
0: Eh oui, mais il ne me demande pas un grand danseur.
1: Oui, mais bon, il faut que les connaît faire rouler ou quand même, t'es à
0: art. Il connaît danser. Oui, il faut que les connaît danser. Et après, dans l'avenir, on le dira. Mm-mm. Si jamais c'est quelqu'un de bien, que m'y trouve à lui bien, et que les trouve à moi bien, et que lui est célibataire libre, libre.
1: Oui.
0: Ben, pourquoi pas?
1: Pourquoi pas?
0: Oui, pourquoi pas.
1: Bon, ben très bien. Pour le moment,
0: c'est un partenaire de danse. Hein. Franchement, c'est un partenaire de danse.
1: D'accord. Est-ce qu'on peut te décrire un petit peu quand même?
0: Moi, je suis une Catherine.
1: Oui.
0: Catherine bien claire, pas très grande. Après, que ça me peut dire encore?
1: Ben, à part la joie de vivre.
0: Voilà, la joie de vivre.
1: Est-ce qu'on habille tout le temps en bleu et en orange?
0: Pas forcément, mais j'aime aussi les fleurs.
1: C'est vrai?
0: J'aime aussi les fleurs, oui.
1: Les plantes ou bien les...
0: Le style, tu vois, un peu les robes des danseuses Maloya, là,
1: oui.
0: Avec des fleurs comme ça, là.
1: Oui.
0: Mais pas tout fleuri, hein.
1: Ou bien avoir des iguales?
0: voilà, j'en peux bien avoir des iguales, moi.
1: Pardon, c'est pas fait chier, ça?
0: Ah.
1: Rabot?
0: Ah, oui. Ben, tout ça va de suite. Ben, m'a fait un voyage en Espagne.
1: Oui.
0: M'a acheté deux vêtements là-bas.
1: D'accord.
0: Oui.
1: Bon, ben, écoute. Oula, on voyage un peu? On voyage encore?
0: Oui, de temps en temps.
1: On sauve ça.
0: L'année dernière, j'étais en Thaïlande, l'année d'avant, en Malaisie. Là, l'année prochaine, ça sera, Malaisie-Bali.
1: Eh ben, dis donc. Et quand ça va comme ça, ou ça va avec qui?
0: Mais ça va en groupe.
1: En groupe, voyage organisé?
0: Voyage organisé, voilà.
1: Et ben c'est génial ça, tu
0: sinon avec les tours opérateurs, avec les comment ils appellent ça? Voyage.
1: Oui, les agences de voyage, quoi, oui, c'est ça?
0: Voilà.
1: Les voyages organisés.
0: Mais il fait en sorte que il connaît des gens dedans, hein, parce que s'il me retrouve en manque des gens que m'y connaît pas.
1: Ben, on fait connaissance.
0: Voilà. Oh. Fais connaissance, oui, oui. Mais après, s'il y a quelqu'un m'y connaît déjà, la plupart du temps, c'est comme ça. Hein,
1: parce que là où ça va en Malaisie, où ça va Bali, là-bas, tout ça, Thaïlande, partout, là. Mais là-bas, ils ne causent pas français, ça. Comment on fait où?
0: Ben, nous, on a un guide.
1: Ah, d'accord.
0: Mm-mm. Oui, un guide. Et après, il y a encore quelques notions d'anglais, de l'école, hein.
1: Mm-mm.
0: Quelques notions. Bon, ben, si vous demandez, où ça n'est un restaurant, où ça n'est un hôtel, où ça n'est des toilettes,
1: demandez. Comment il dit? Comment il dit? Où sont les toilettes?
0: Hein?
1: Comment il dit?
0: Où sont les toilettes?
1: Oui.
0: Toilettes?
1: Ou dit toilettes? Ou dit pas where is it?
0: Mais dit toilettes.
1: Ou dit rien que ça même?
0: Mais non, where are the toilettes, please?
1: Ah, bon, d'accord. Où comme un fait alors?
0: Les notions, mais dire où les notions.
1: Après, comment on dit merci?
0: Ben, thank you.
1: Ah, on dit ça, mais n'est pas évident, hein, parce qu'il y a certaines personnes qui connaissent zéro mot.
0: Mal à garder quelques notions de l'école.
1: Et utiliser un peu téléphone, tout ça là, parce qu'il y a des applications qui font des traductions.
0: Google Traduction.
1: Oui, voilà, où utilises ça un petit peu.
0: Oui, des fois, oui.
1: D'accord.
0: Parce que je connais quelqu'un, il faisait des locations saisonnières.
1: D'accord.
0: Donc, il avait les gens d'un peu de partout qui venaient chez lui.
1: D'accord.
0: Et du coup, il utilisait Google Traduction.
1: Eh ben, dis donc. Ben, on est bien débrouillard, en tout cas.
0: Ah, ben, écoute.
1: Non, mais bien, où vive, où voyage, où profite, où fait des choses, quoi. C'est génial.
0: Ben oui. Là, aujourd'hui, là, on m'a fait une grande randonnée. Moi, un peu fatiguée ce soir.
1: Vous êtes reparti où ça?
0: À la glacière.
1: D'accord. Ah ouais, quand même.
0: Oui.
1: Et ça, c'était en groupe?
0: En groupe, toujours, dans une association.
1: D'accord.
0: Et le mois dernier, on est parti à la chapelle, Sillaros.
1: Ah, c'est génial. Et bien, ça aussi, c'est génial. C'est très beau.
0: Ah, c'est trop beau. Trop beau. Trop joli.
1: Est-ce qu'on a fait une fête plutôt des neiges?
0: Non, mais il ne fera jamais. Ça
1: il ne fera jamais. D'accord. Ah. Par rapport à quoi? Vous pensez que l'intensité, elle était trop... trop?
0: Ouais, pour avoir entendu les autres dire « Mais il ne dit pas que Miguel n'a pas fait, mais il ne veut pas aller en groupe et après pénaliser le groupe.
1: Si » Oui, retarder. Ouais. Hein,
0: si éventuellement il arrive quelque chose, voilà.
1: Ben, l'hélicoptère viendra en haut.
0: Ouais, mais en attendant, ben, il casse le moral des autres et tout ça.
1: Oui, bon. Bon,
0: c'est
1: ben,
0: trop évident.
1: En tout cas, il fait bien plaisir, Antonao. On recherche un danseur, on revient sur l'annonce un petit peu.
0: Oui.
1: Donc, Marie-Rose, elle a 69 ans. De quel côté vous l'est, pour nous situer un
0: elle
1: petit
0: est
1: peu?
0: Elle est dans l'Est, du côté de Ravine-Creuse, là-bas.
1: Voilà, donc dans l'Est, donc plutôt pour aller dans les événements du troisième âge, troisième jeunesse, dans l'Est, et puis un peu partout aussi finalement. Mais il faut que cette personne-là, cet homme qu'on recherche, on lance l'appel pour un danseur, messieurs. Attention, on ouvre le standard, 0260...
0: Attends, pas fini, moi là.
1: Ah, bah, bien sûr, m'écoute
0: Il faut, il est à peu près, moi il fait 1m58 par là, il faut lui faire à peu près 1m60-65 pour que, voilà, et puis il y a bien bonne CAF, un peu métissée, là.
1: Donc on préfère CAF métissée.
0: CAF métissée, ou, ouais, il y a aussi...
1: Si il n'y a pas dansé, nous ne veut pas, il faut les gagner danser.
0: Après, une autre affaire, comme il allait dire là, il faut pas aller boire après quand vous dansez.
1: Ah,
0: là,
1: ah monsieur, oui!
0: Là-bas.
1: Nous veut pas un alcoolique, hein? Bon.
0: Si les fument, c'est pas grave. Ils sont le deux cigarettes, ça, c'est pas un souci. Ils mangent un chewing-gum, le dé, ça va un peu. Mais après, mais si ils boivent, ils les sous, non.
1: D'accord. Et vous pensez quoi de la technique de la madame que l'appelle à nous, là, l'auditrice, quand elle est fâchée, il faut monter à têter?
0: Ah, mais c'est pas ça, moi.
1: Comment
0: ça? Montre un tété.
1: Oui, là, quand elle est fâchée, elle monte son tété. C'est bon, il défâche. Le bougie, il défâche.
0: Après, il défâche.
1: Oui.
0: Moi, quand elle est fâchée. Moi, mais pas du principe que quand elle est fâchée, ben, chacun y assise tranquillement dans, autour d'une table. Il cause. Il dit, ben voilà, t'as fait ça, c'est pas bien. Qu'est-ce que tu en penses? Ben voilà, on discute.
1: Ah.
0: T'as pas besoin. Elle n'a pas besoin d'aller dormir fâchée, bien monter à têter.
1: Non, mais c'était sa solution parce que ça faisait longtemps qu'elle était en couple et tout, comme ça. Et son secret à elle, mais quand il y a une dispute, quand il y a un petit truc, et ben elle était monte son tété et puis c'était réconciliation.
0: Ah ben, non, pas besoin de monter à têter. tout simplement, ils discutent. Après, bon, il faut reconnaître la personne d'en face, il a tort. Ben, il dit, ben, c'est ok, mais là, je suis allé un petit peu trop loin.
1: Mm-mm.
0: Ben, voilà.
1: Non, mais elle a dit, quand il réconcilie, c'est dans le lit.
0: Hein?
1: Quand il réconcilie, c'est dans le lit.
0: Pas d'accord, moi?
1: Pas d'accord.
0: Non, moi, c'est la discussion, il faut causer.
1: D'accord. Vous pouvez être bien.
0: Parce que sinon, là, tu gardes tout pour ou d'en fâcher ou les fâcher, là. Et ça, il diminue tes espérances de vie.
1: Ben, c'est ça. Non, mais c'est vrai. Bon, ben, la discussion. Par contre, Marie-Rose, messieurs, elle sait ce qu'elle veut, hein. Donc, m'y rappelle. Le standard, il rouvre Pouzotte, 0262-41-51-51. Un CAF métissé, un danseur, 1m60 minimum, pas d'alcool.
0: 9 à 72 ans à peu près. Hein.
1: Ah
0: pas
1: oui.
0: 40 ans, 50 ans, mais pas.
1: On veut pas mon cheval jeune?
0: Ah non.
1: Ma fille, vous connaissez pas Kosso.
0: Ma fille.
1: Vous connaissez pas Kosso ou rate? Vous connaissez pas Kosso?
0: Je sais rien, même si mes rates ne regrettent pas.
1: Bon, ben, pas grave alors. Laisse pour les autres.
0: Oui. Ben, laisse pour les autres.
1: Un homme de 60.
0: Même, on m'y aime pas.
1: Un homme de 60-70 qui gagne.
0: 68-72.
1: Qui gagne danser.
0: Vous... Moi,
1: non, pas du tout. Je me permettrai pas. Chacun est libre de penser ce qu'il souhaite.
0: Oui.
1: Ma pauvre bête à ou en plus me disait au mon cheval jeune.
0: Compris.
1: Bon.
0: Ben voilà.
1: Allez, nous rouvre le standard, c'est parti. Et puis, on rappelle à nous dans 15 minutes, pareil, hein, 41-51-51, on connaît comment il est. Et puis, pose bien ou de bonnes questions, appel en privé.
0: Mais appel en privé. Et aussi, si Miguel rappelle tout le monde ce soir, parce qu'on est un petit peu fatigué, moi, là.
1: Bien sûr, avec la randonnée.
0: Oui. Mais rappelle demain.
1: D'accord, pas de problème. Attends. En tout cas, ce fut un plaisir d'avoir accueilli Aou avec nous ce soir, Marie-Rose. À bientôt.
0: En tout cas, merci aussi pour l'accueil, pour la bienveillance. Merci beaucoup.
1: Avec plaisir. Belle soirée.
0: Bonne soirée.
1: À bientôt. Au revoir. 02-62-41-51-51. Vous souhaitez faire la connaissance de Marie-Rose. Par contre, il faut que vous soyez un bon danseur, plutôt un CAF métissé. Elle est dans l'Est. Elle a 69 ans. Elle recherche un homme entre 65 et 72. Dans les mêmes alentours, on va dire. Vous pouvez laisser votre numéro de téléphone avec Diego. Merci. Radio Freedom, bonsoir. Allô?
2: Bonsoir Pascal.
1: Bonsoir, comment il est?
2: Là,
1: ça va? Ça va, merci.
2: Écoutez, on me marre.
1: Hein? Alors, quelle est la solution quand on est fâché?
2: Ah, là, je ne sais pas alors.
1: Qu'est-ce qu'on fait?
2: La mécanique va répondre au moins.
1: On ne fâche pas?
2: Ben, il ne peut pas répondre au
1: Comment ça?
2: Mais ça demande un petit renseignement, s'il vous plaît.
1: Oui, tiens-moi.
2: Tout à l'heure là, ça ne dérange pas si peu, hein. Tout à l'heure là, la même monsieur, il a passé une annonce, mais il ne m'a pas gardé notre numéro, s'il te plaît.
1: Bien évidemment, qui ça ou là, où tu veux.
2: C'était Romain du Nord, on dirait, non.
1: Romain. Romain, c'était le premier appel.
2: Oui, il m'a pas gagné, il m'avait fait un petit peu manger.
1: Pas de problème. Alors, qu'est-ce qu'on l'a aimé chez Romain?
2: Ben, c'était bien, juste pour parler un petit peu de moi, voilà.
1: Il était quand même bien, hein?
2: Oui.
1: Au moins, on ne s'ennuie pas avec lui.
2: Je parle, qui est un camarade, un bon ami.
1: D'accord.
2: Bah oui, il m'a pas gagné notre numéro.
1: Qu'on l'a mangé ou ce soir?
2: Bah, la mange, couga et tomate à bus. Haricots rouges. Côtelette frite.
1: Oh, toi, même, non, le ventre est bien plein.
2: Et toi, ça t'est bon, Miguel?
1: La lèche le doigt, tout alors.
2: La lèche la babine, tout.
1: Alors, c'est gentil. Tu as de quoi noter?
2: Oui, j'ai la mienne bien rouanine.
1: C'est gentil. Alors, Miguel, ça a où son numéro? 06 92
2: 59
1: 79 63.
2: Merci, ça.
1: Avec plaisir. Belle soirée, oui, à bientôt.
2: Bonne continuation à toi.
1: Merci, à bientôt.
2: Et des bisous à toi, reste comme ça.
1: Gros bisous, à bientôt.
2: Au revoir.
1: Allez, au revoir. Et oui, quand on n'a pas bien noté un numéro, on n'a pas de problème. Nous, nous n'a les renseignements. Donc, je t'y prends de temps, je t'y appelle à nous, on n'a pas de problème. Radio Freedom, bonsoir.
3: Bonsoir.
1: Comment ça va?
3: La misère avec vous, Marc, c'est là.
1: Il n'entend pas bien, qu'est-ce qu'on dit?
3: Ben, qu'est-ce qu'on dit? Il y a la radio, je crois, mais oui, je me connais, de mon aide, je fais la blague.
1: Ah, vous faites une blague?
3: Ben, à moi, pas la blague, mais il y a un coup de quoi ça va. Vous dites, de m'y aime bien.
1: Oui, il aime bien?
3: Si, m'y aime bien. Donc, on connaît que ça, Léo?
1: Oui, mais il entend que ça, Léo? Ah, on connaît que ça, mais Léo?
3: Ben, au Pouchka.
1: House of Show. Oui, à cause tout le temps, quand on appelle à moi comme ça, n'a pas trop de réseau.
3: Ben, non, mais dans l'auto,
1: C'est dans la voiture qu'il n'entend pas comme ça?
3: Là.
1: Oui.
3: Là, on t'entend un peu?
1: Un petit peu, oui.
3: Parce qu'il faut dire.
1: Oui.
3: Ben, il faut dire, on me dit, là, on tombe, il n'appelle pas les annonces pour moi, on a affaire, il y a une
1: pire. On va pas gagner la ligne?
3: Il n'y a plus rien, il n'y a plus rien.
1: Aujourd'hui, on l'a essayé, on avait un tas de radio-guidage aussi, beaucoup d'informations.
3: Parce que là, on a affaire pour vendre, il n'y a plus la ligne, je suis.
1: Ben là, comment ça se fait le soir, on gagne la ligne comme ça?
3: Ben là, moi, attends un peu, ben, pour me blaguer un petit peu. Je me blague un petit peu. Je me blague un petit peu. Il y a coup de nuit, il y a tout ça pour moi. Oui, je me blague pas la ligne. Il y a pris ce qu'il y a.
1: Ben, c'est bien.
3: Ah oui, il y a pris ce qu'il y a. Moi, comme nous. Ah, moi, je vais faire remarquer. Je vais demander à la diminuer un petit peu. Qu'est-ce qu'on dit? Il dit, tu as la diminuer un peu d'autre. Parce qu'il y en a un peu son. Moi, ma fille, il y a d'autres vacances, je n'aime pas le radio. Je te fais, moi.
1: Mm-hmm.
3: Mais là, il y a pas ici bien acheté. La poésie, de laisse ça pour vendre mon. Si un monde, qui ça comme est là? Dis-moi, qui ça comme est là? Il connaît pas les bêtises.
1: Quelle bêtise?
3: Non, ben, bêtise, question. C'est pas moi, gros. Pourquoi là, comme le cas où? Moi, je n'ai pas dit ça, je n'ai pas duré. Je n'ai pas habitué à durer.
1: Mais je comprends pas ce qu'on veut dire, donc, je ne comprends pas.
3: Mais gars, moi, je n'ai pas habitué à dire des bêtises, tu vois, mais moi, les gosses.
1: Oui.
3: Mais comme mon camarade, il dit, mais il apprécie bien.
1: D'accord, ok, très bien. Mais oui, ou écoute.
3: Tchalan, l'autre, ça, ça dit pas ça, pas, là, comment ça, l'autre, ça, l'autre, t'as combien de ça, il y a un soir passé, comment?
1: C'est Wendy.
3: Oui, quand il y a pas ici.
1: Oui, oui.
3: Oh, t'es, là, il doit aller, là. Moi, t'as comment on a mis la catine, là, oui. Moi, les bons, pour prendre un coup de poing, on a déjà fait la catine dedans.
1: Ah, ben voilà, c'est ça.
3: Oh, t'es mon noir! Vous connaissez ma vie trouvée dans la catine?
1: Vous faites vie à elle, oui?
3: Oui, moi je suis vie à lui, moi la vie à lui pour le Tao, on a à 400 Paul.
1: Comment ça?
3: Oui, en dernière vacances. En dernière vacances, moi, j'ai eu mon bain. Il connaît, si on t'a moins là, j'ai appelé Dikouma, il connaît, comme moi j'ai appelé Joseph.
1: Oui, ben oui, il connaît Tao. Qui ne connaît pas Joseph?
3: Ben, le madame, le madame, sa catine est longue.
1: Comment?
3: Elle est longue. Elle est longue, pas courte.
1: Elle est longue.
3: Ah, ben.
1: Elle est grande.
3: Bon, mais yo. Moi, je me dis, à vie, qu'il est coché vraiment, il entend mon âge, j'ai dit, on va, il y a un mari, il y a un mari, 400 Paul. Bon, on fait pourquoi on vient, je me dis.
1: Ah, ben, Nan, mon niveau, quoi, c'est quoi? Allô?
4: Allô?
1: Allô?
4: Oui, je passe l'annonce, s'il vous plaît.
1: Comment?
4: Une annonce.
1: On veut passer une annonce?
4: Oui.
1: Ah, comment on appelle?
4: Bonsoir.
1: Bonsoir, quoi faire?
4: T'as pas fait rien, ma fille, des molosses.
1: Molosses?
4: Ben.
1: Mais là, on vient sur le 14, quelqu'un veut causer un peu que je sors.
4: Eh, ben, comment il fait? Misségué la ligne, mais pas.
1: Ah, c'est ça le problème, c'est la ligne.
3: Bonsoir.
4: Oui.
3: Vous voulez causer avec moi?
4: oui, ben.
1: Rencontrez-vous!
4: Hein?
1: Rencontrez-vous!
3: Vous
4: avec
3: moi?
4: Moi, je mon nom.
3: Non, connais-tu sa vidéo?
4: Je connais Joseph.
3: Oh, t'es mon âme. Non, mais moi, si tu m'as blagué un petit peu, tu vois, ben. La fruit est d'os.
4: C'est pas ça. Ah bon, où j'ai écouté la fruit belge, non, après la pluie?
3: Oh, la pluie. La pluie, comment on doute quand je vais répondre au belge? On va rien dire, sinon la rue. La fruit est d'os, mon âme.
4: La fruit, la pointe, la fruit, la pointe de prix, pour rien, rien.
3: À où tu habites?
4: À Radine.
3: Je suis avec la carabine, la vie, ou fait, tu vois, la carabine Daniel, on va voir comment il donne parler, là. Hein? Mais il y a où, il est autant, ça? Ah, ben, mon on a ça où? Ah, où, vous passez à nos chocolats, là?
4: Hein?
3: Vous passez à nos chocolats, là?
4: Oui, mais bonne madame, là, la pitre, c'est aillé, il y a des fois où. Ou mettre l'annonce, rodin, mon prêt dans le sud, de mon, je sais pas quel côté, ben, il y a là, comment il fait, il part.
3: Côté, bien sûr, il fait ça, mal.
4: Ah, il n'aime pas tout ça.
3: Oui, il y a mal et toi, mal, il n'y a pas de chien, tu connais, ben, moi, si vous voulez.
4: Ouais, des liens, autour de mon cause un peu ses camarades.
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3: Mais, c'est pas un peu plus mauvais, oui, hein? 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
4: on va autant sous scène. Ah, ben comment on fait? Ben madame, là, il y a une fois qu'on me dit, ben, comme on dit, je ne dis pas, il dit, je dis, il vient, il va, mais il n'aime pas ça, moi.
3: Ça. Hein, on a fait comment manger. Ou avant de me dire, troisième matin, nous sommes comme ou avant de faire, il sort, il arrive, hein. Je t'arrive, il y a aujourd'hui pas bon.
1: Bonsoir.
5: Alors, bonsoir, comment ça va?
1: Ça va et où?
5: Nous ne parlons pas, ça va bien et toi?
1: Oui, c'est qui au téléphone avec nous?
5: Marie, nous ne parlons pas, c'est Def Show.
1: Def Show, écoute à où là, allez.
5: Bonsoir, oui. Def Show.
3: Oui.
5: Alors, on a le temps de téléphoner encore?
0: Non, mais
5: vous avez dit que vous avez dit que vous avez dit que vous avez dit que vous avez dit que vous avez dit que vous avez dit que vous avez dit que vous avez dit que vous avez dit que vous avez dit que vous avez dit que vous avez dit que vous avez dit
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1: vous avez dit que vous avez dit que vous avez dit que vous
5: avez dit que vous avez dit que vous avez dit que vous avez dit que pour coquer, il parle en gros sous tout ça, il parle ça, comme ça, ils sont annoncés de vendre les commandes.
1: Quoi?
5: Ils sont annoncés de vendre quand ils passent pour travail, là. Après qu'on téléphone à l'île, c'est ça, les rois de femme, ils m'en ont qu'à donner la sous la boucle, tout de suite, ils m'en ont tout de suite. Et là, c'est dans les ventes des salles, les rois de travail, là.
1: Mais c'est chaud, mais c'est quoi, les affaires?
5: Bien, bien, bien. Ils parlent femme, là, ils parlent aux femmes, là, gros sous tout, ben, ah, ils parlent aux livres à femme, et quand ils savent magasiner un meuble, voir femme, là, pour qu'ils lotent, à tester les veilles de sous, y'a où? Dans son camion, son garçon il conduit, il est à côté, il va y forme de l'ivoire après qu'il l'autre. C'est un pervers, ça.
3: Vous êtes grand, mon trou,
5: mais bien sûr, ben, dis la vérité, c'est pervers, dis la vérité. On l'a dit comment, ben, avec moi, on l'a dit comment. Mais je regarde une femme, je trouve au moins pour démonter, oui, je regarde une femme pour démonter, pour coquer. Alors, regarde une femme dans une pour coquer, et là, sous l'annonce, pour de boire ça.
3: Où t'es, cause pas comme ça.
5: Ben, pas qu'elle cause pas comme ça. Dis ce qu'on l'a dit, la vérité, on l'a dit.
3: Non, on l'a pas bossé, je vous connais là.
5: C'est la façon où cause.
3: Non,
5: c'est pas qu'on annonce de vente, ça ne doit pas cause comme ça. Et en plus, que je sais, on connaît quoi il est au Pritika, quoi que ça lui fait. Alors, à où, il m'appelle Alice, jamais. À Lille, il appelle, quoi appelle Alice, tout de suite, il pas appelle Alice, il bloque à où il est. À Lille, il appelle, quand il décide. Il est menteur.
1: Mais notre madame l'appelle au stand, elle a dit les vrais.
5: Ben bien sûr, de toute façon, dit, il est vrai même. Parce que l'annonce du bois, la zone là, pourquoi que ça lui dit, Pritika? Premier cause, moi, il m'en a où? Bonjour, il m'en a où? Bien, après, il dit, moi, t'as une cause, écoute, là, t'as l'air de me faire ça, moi, là, il y a pour voir si tu as une bougou, non, ça. tout de suite la tête bourrée ben comment t'allais là de là où d'aller ou non tout ça va je vois la bête là les rentre là tout de suite ils veulent connaître comment on les sur les raser comment on tient la plume ils aiment la plume ah mais oh c'est un PV hein. Et là soi-disant c'est pour l'annonce du bois il a le travail pour faire là. Tu vois comment il est, il y a une femme là-haut dans la forêt, ça rentre grenadine partout la forêt. Alors, une femme avait un pantalon, t'es tellement serré, il n'y a pas gagné coquille, rien. C'est comment l'école? La bouche n'est sale pareil pour de somme.
3: Écoutez, raconte-moi.
5: Bien sûr, apparaître comment? Dis, c'est où l'école comme ça?
1: Mais c'est ce que non, il dit, alors l'antenne lui a dit l'école, pas comme ça.
5: Bien sûr, l'école, bien sûr, ben voilà, il y a honte, il dit son vérité.
3: Non, il faut pas
5: qu'on se comprenne. Non, mais sinon, Zibré l'a dit, vous affaires, bon, vous qui travaillez bien, ou travaillez bien, d'accord? Le bon bouc là-haut, mais dis que quel travail au roi des bonnes femmes que la première bouc, que ça au roi, que mon poste, mon lit fait avec
3: moi. Ah, mais non,
1: mais pas bon, Joseph.
5: Non, ou les salons, puisque ce gars, les sales, vous pouvez croire à moi, un monde dans son camion, les gars, femme, la poêle qui l'autre, la jolie, ça va au magasin meuble, bah, les gars, mais femme, les gars, t'es filé après, là, on se rend de meuble là, donc on voit passer un pervers, la deuxième centaine, avec un gros chute devant les gonflés, c'est comment il est.
1: Mais pareil, JB alors.
5: Mais bien sûr, plus encore, plus encore.
3: Ah, mais,
1: c'est chaud, cachette bien Dieu.
5: Bien sûr, mais voilà, c'est ça, c'est dans les rôles pour travailler. Après, tout le monde, le femme, est allé au talon, vous pouvez écouter de bouquet à moi, là. Ça y est, pour voir sur la boucle, pour les gars rentrer, là. Au début, là, les causes, comme il demande, là. Pour les rôles de rôle, quand ils travaillent, les femmes, ils font travail. Après, le femme ne veut pas causer, là. Après, longtemps, il a fait travailler la première femme malgache. Après, vous lui payez, là. Ben, tu sais, il connaît comment il a rentré avec le femme, que ça, il a fait avant. Parce qu'on connaît, en plus, que ça, quand il fait voir le femme pour travailler, que ça, il fait avant. Il ne sait pas que son garçon, il va aller tout seul avant. On a eu compte avant, là, ou pourquoi? Après, quand il vient le travail avec son garçon, il vient. Ben, après, quand le femme ne peut pas y aller, mais c'est lui qui tient l'argent de sa poche à lui pour payer son garçon. Ben, vois comment il est? Un menteur, en plus que ça. Si tout le monde ne croit pas, Bougla, c'est un paquet, un PV, ça. Parce que moi, on m'a dit, Paris, ça fait d'homme, m'a fait honte à lui. Ben, midi même, m'a dit, ses enfants, ils entendent, ben, mon Catali. Ben, justement, mais ça coule à dire, moi, là, mais non, dis pas ça, fait d'homme, parce qu'il va faire honte à ou, dis pas ça, fait d'homme, ou mes enfants vont entendre, ben, mon Catali, ou, là, dis ça.
3: Ah, moi, je le prends pas sur la question.
5: Mais nous. Ou la honte, pour de l'argent, puisque ça, ou de voir honte, cause, comment. Ou on est en team, puisque à soi-disant, tu vas avoir une copine, là. Ou que ça, ou tu es en team, tu dis quoi. Mais tu vas au moins pour des montants, ou un coup, ou filer montants, ou pour les jours des femmes, il faut coquer, comment ils causent.
1: Ah là là là là là là là là.
5: Ben le tantine en train de boucler, comment quel tantine prend la peine pour.
1: Mais peut-être il y a peut-être s'il y fait, il veut dire. Joseph, avec il fonctionne quand même.
5: Non, il fonctionne à 69 ans là. Il y avait elle dans son vie, c'était fonctionne.
1: Est vrai, mais c'est cette septième part.
5: Tout ça, vous connaissez quoi la fête. Ma soeur, cette zone a besoin de bois là-bas, ici. Il est téléphone ma soeur en grande conversation.

0: et la blasser là où le marin poussait la diamant comme ça. Ah ben, il est trop les fruits, ils sont là trop bien, doux. Ben, je voudrais dire bien, si elle est en temps, moi, elle est bien mort, ma marraine, ma soeur. Mais depuis ce jour-là, je voudrais dire, elle rouvre ses oreilles bien grand. Pour moi, depuis ce jour-là, je suis en train d'assister à son enterrement des âmes, là. Oubliez-moi, même dans l'au-delà, parce que moi, je connais Pierre. Parce que ma reine, pour une soeur, là, il ne pourra pas faire une affaire comme ça.
1: À mon avis.
0: Voilà, je suis bon, bouge bon, bien aux yeux, casse bien aux yeux. Ah, on a longtemps, pourquoi on annonce le travail, des photos. Ben, ou à pas brusque, à quoi il passe pas l'annonce pour être femme dans les tropicales? Parce que dans son annonce travail, c'est ça, son annonce pour être femme.
2: Ben, Joseph, vous devrez pas sous l'annonce directement, non? Là, en tout cas, là, la mari, la nia, en direct.
0: Non, mais
2: vous
0: après, il le travail, là. Quand le femme a besoin de travail pour faire l'histoire, le femme avant, lit tout seul. Par les films, le femme aussi est tout seul. La femme malgache, là, lit, n'est pas un bonhomme, lit tout seul. Lui dit, ah, David, tu fais encore des clés, là, des fausses idées, elle est ouverte, elle va lire comme il veut, elle fait comme c'est lit. Parce qu'il est venu voir le femme avant, lit. Après, il s'est fait travailler son garçon. Mais qui sait, il connaît que ça lui a dit le femme. Après, il dit, le femme, quand il fait le travail, le femme ne veut pas payer à lit. Ben, il faut lui faire un affaire avant, non? Encore, le femme ne veut pas payer son travail. Donc, on la paye en, comme d'abord, en quoi? En nature? Mais problème, et après, monsieur, il quoi à la porte? Là, on l'a baisé, il a dit, mais là, on me dit, tu as l'argent dans mon poste, je me paye mon garçon. Ben, quoi, le femme n'a pas payé, tu vois pas un problème, maintenant, pour ça?
1: Ouais, mais moi,
0: c'est pas ça. Ou les molles, ou les plus que molles, même, ou les PAV en plus que ça. Ou les molles, vous serez molles, et pas crève molles, même.
1: Non,
0: pas besoin. Là, pas non, là, on n'aura jamais dit ça d'où. Non, non, non, non, non. Ouais, non, là-dedans, dis la vérité. Tout le monde, même, là, une couleur. La femme a dit, ah, ça n'est pas comment, la femme, il mentit. Mais dès qu'il est là, en direct, dis la vérité. Dis si vous mentez ou non.
1: Là où, ben ça va.
0: Mais il ne blesse pas, il dit la vérité, ce qu'on l'a dit. Toutes les choses qu'on l'a dit, on est PAV. Un tantine, un tantine, il marche. Un tantine, là, en pantalon, un jeune tantine. Il dit, ah, un tantine, là, tes amis, ils avaient un sou, t'es gonflé devant, ben, tu les PAV.
1: Mais je t'ai dit, on a
0: besoin de mouillard. Ben, tu te veilles, comment tu dis, tu gardes pas toi, tu fermes ta bouche.
1: C'est toi qui me dis, on couche.
0: Autrement dit, les femmes, ils sortent dans le tout, il y a où. Alors, une femme, il sort même au droit de l'écoute, là. Là, il voit la lèvre, la femme, le dit, ou bien la lèvre, comme ça, il y a vie, il sort dehors, la fois qu'il l'autre, il voit. Comment tu les PAV, donc? Comment tu les PAV? Comment on les PAV?
1: Mais le Dieu le rouvert, le Dieu voit?
0: Mais mon Dieu le rouvert, mais on les PAV, il peut dire pas quoi, comment? Parce que sous l'annonce pour vendre, et puis là, c'est comme quoi, c'est comme ça. Donc, l'annonce pour Dubois ou pas?
1: Ben, un pays,
0: un PIM, par contre, le PAV, il aime, hein, ben, ça donne l'annonce pour travail, soi-disant, il fait ça. À quoi, ça va être tropical, il fait ça, mais pas dans l'annonce du bois. Vous voulez mentir.
1: Non, ben, à mon
0: avis, pas mal. Oui, à la moins, béton, à rang, son cas, son ici, par là-bas, elle n'a pas voulu payer où, ben, à cause, ben, elle doit finir payer en nature, elle n'a pas voulu payer où après que le travail était fini.
1: Ah, ouais.
0: Après, tout prise, elle était à l'argent des 100 euros sous le compte pour donner payer le garçon après. Ben, dis la vérité, pourquoi tu dis pas?
1: Mais
0: les mâles. Ben, où les mâles, vous serez plus les mâles, on va faire l'ouvrir sur place même. Et va dans le secret même.
1: Mais on a fait dans le secret, là.
0: Va dans le secret même. Comment dire, c'est ma troisième mâle, elle y va y avec sa musique, ben, quoi, parce qu'on les mâles.
1: Ah, vous dites ça,
0: quoi? Non, ben, bien sûr. Dis ça, parce que tous les mâles même, un PNV en plus que ça. C'est pas pour l'annonce tropicale, il y a uniquement une annonce tropicale, mais c'est tropicale, non, mais parce que dans son annonce du bois, quand le bonne femme, il téléphone, l'appareil vous fait, ah, mais pas trop longtemps, écoute, elle est au bout de la main, là. Ah, tout de suite, sous les libères, sous les après, bon, là, il vient, là, il rentre, là, il vient.
1: Allons, c'est pas bien, vous l'arrêtez.
0: Non, mais vous devez voir, vous devez avoir honte, vous devez avoir honte, mais nous, à quoi est-ce qu'on m'a, vous demandez à où? Ah, il aime quand il est rasé, il aime pas, il n'a pas rien, il n'a pas rien, il colle. Moi, mais tu vois, mais il y a le mot carrément, la bouche est sale, mais il est sale, sale.
1: Mais ça va me tromper, sale.
0: Mais la façon tu colles.
1: Mais je
0: me tromper.
1: Ben, tout ça, est bon pour lui, pour lui, pour attaquer, pour être dans mon épée,
0: quoi, il est?
1: Il trouve un bon pour dans mon épée,
0: là. Ah, ben, le bon connaît un bouquet avec comment il est d'où, il connaît comment il est d'où.
1: Même mon
0: tromper. Oui, PAV, là, soi-disant, là, soi-disant, on a besoin pour travailler, là. Ah, nous vous rencontrez, on vous démontre, oui, on vous coquer, on vous démontre, un bon coup, mais tu crois qu'il y a quelle femme va voir, tu es. Tu crois d'être ancien pour démontrer la femme? Non, on est pas. Après-midi, ils vous disent, comment ils causent, arrête quoi, comment? Non, ça va manier, comment manier, c'est ça. Mais

0: Là où je dis tout bien.
1: Très bien. Comment Dieu dira que dit la vérité ce que vaut. Dieu de vérité, en plus que ça, on ne peut pas appeler à lui. Attendre quand monsieur il décide d'appeler à lui. Non, c'est là qu'on répond à lui, parce que c'est lui qui appelle à lui, il est et toujours le soir, hein.
2: La journée n'a pas le temps du tout. Madame Marie, raccroche pas, mais il me rajoute quelqu'un.
3: C'est bon.
2: Allô? Allô?
0: Oui.
2: Allô?
0: Oui.
2: Ah bah attends, attends, Joseph. Allô? Bon, bah, je sais pas, il y avait un autre 14 et répondait pas.
4: Allô?
2: Oui.
4: Oui, bonsoir.
2: Bonsoir, c'est une madame?
4: Allô?
2: Madame, il faut parler, hein?
4: Oui, désolé. Attends, parce qu'on a un petit problème de réseau, là, ça va mieux. Là, elle est bon. Oui, il nous appelle, là. Oui. Joseph, là. Ben, les femmes là, si tu vois le Joseph, que ça y ressemble là, ben...
2: Madame, il faut au cause mieux parce qu'il n'entend pas où.
4: Non, on a un petit problème de réseau.
2: Ah ben, déplacez-vous.
4: Ben,
2: je vous laisse rappeler, madame. Je prends un autre appel, il y a une autre dame. Madame, merci, mais raccrochez quoi leur mari, il est bon? Allez, bisous, à haut. Allô?
4: Allô?
2: Oui, bonsoir?
4: Oui, bonsoir, mais les invités, là, moi, là, on y entend Radio Freedom, là, toute sa femme, madame la moukate, là, pour qu'il allait monter, hein. Joseph a déjà travaillé chez moi, hein. Et Joseph, là, ça me manque à moins de respect, elle est montée, hein.
2: Ah.
4: Oui, madame, elle est montée, elle est montée, elle est montée, elle est montée, ça dit, madame, là, elle est là, vous sont sous tout, il y a quoi de travail, vous faites?
2: Ben, elle a raccroché. Hein? Elle a raccroché,
4: c'est
2: du coup.
4: Manqué à Joseph, là, c'est mon mieux à Joseph. Il manque pas de respect de personne, madame.
2: D'accord.
4: Et les menteurs de et... A jusqu'à Z. Là, et... moi, elle a invité pour manger chez quelqu'un.
2: Oui.
4: Moi, elle a entendu parce que Radio Freedom, elle est ouverte. Les menteurs, madame, crois pas ça, hein?
2: D'accord.
4: Les menteurs, les menteurs, les menteurs. Joseph, c'est quelqu'un de très respectueux.
2: Oui.
4: Et crois pas tout ça de la moukate, la bêtise, à train de dire, son tabac est grave, quoi, à quoi il s'en pas trop, à quoi il s'en pas rendez-vous, nous, pour boyer, puis.
2: Bon, madame, on va rester respectueux, merci.
4: Voilà.
2: Au revoir. Radio Freedom, bonsoir.
5: Oui, ben, la dame m'a fini à aller, mais tu veux causer avec elle, mais t'as parlé pour la moussoussoule, justement.
2: Ah, ou t'es venu, avec qui?
5: Ben, femme, elle vient de causer, là, elle dit,
2: ah, c'est Marie!
5: Le Joseph, même, il dit la vérité, il dit, arrête, arrête, allez, arrête, dis ça, parce qu'il fait honte à lui, lui-même, il a dit. C'est Joseph qui a dit ça.
2: Ah, mais Marie, il m'avait pas compris ce numéro-là, appel à moi, là.
5: Voit la femme que lui vient de causer, là. Mm. Et elle peut l'arriver par la mienne, il dit, il prend mon bain 3 fois par jour. Il ne croit pas si elle est propre comme moi. Si elle est sale, la médecine encore du corps, moi, je la finis en qu'il a dit bien bourre à lui. Ben, c'est pour ça, il prend l'intérêt de Joseph. Et tout le monde dit, s'il n'a pas fait un compte avec lui parce que il a son beau, il a son enfant, là, il vient à lui. Là, il fait le travail correct. Mais c'est une femme seule, attention, danger.
2: Attention, danger, ne raccrochez pas, je mets les informations et je reviens vers vous tout de suite, il est 22h.
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7: Bonsoir à tous, la rentrée politique de Jean-Luc Mélenchon, le chef de file des Insoumis, a prononcé un discours depuis la braderie de Lille. Il a taclé Jordan Bardella et jugé ses propos lamentables, je cite. Le président du Rassemblement National est critiqué par l'ensemble de la classe politique après avoir signé au Royaume-Uni un accord symbolique avec l'homme d'extrême droite Nigel Farage, un accord qui prévoit que les Britanniques puissent renvoyer vers la France les migrants interceptés dans leurs eaux territoriales. Sans surprise, Éric Ciotti affirme son soutien à Marine Le Pen lors de sa rentrée politique dans les Alpes-Maritimes. Le maire de Nice a assuré avoir discuté avec la candidate et Jordan Bardella autour d'un pacte d'alliance entre le RN et l'UDR en vue de l'élection présidentielle. Éric Ciotti a mis en avant une quinzaine de propositions qu'il a soumises à Marine Le Pen. Après le piratage du site des impôts, l'un des deux suspects mis en examen est placé en détention provisoire. Âgé de 18 ans, il était déjà connu des services de police pour son implication dans 2 dossiers d'attaque informatique, notamment la fuite massive de données de l'opérateur Free. Rideau tiré ce samedi dans plusieurs boutiques Marionneau à Paris, à Lyon, à Marseille ou encore à Limoges et Nancy. Le groupe fait l'objet d'un projet de reprise et les syndicats demandent des garanties sur l'emploi et les acquis sociaux. L'armée américaine affirme avoir détruit 3 pétroliers iraniens, 1 dans le Golfe et 2 dans le Golfe d'Oman. Le commandement américain précise que ces attaques ont eu lieu après que les gardiens de la Révolution ont lancé des missiles vers 2h. deux navires de la marine américaine. Teddy Riner déclare forfait pour les championnats du monde de judo. Le français, star des tatamis, est blessé à une épaule. Teddy Riner visait à Bakou en Azerbaïdjan un 12e titre mondial. Et puis les fonds levés par The Event ont dépassé la barre des 5 millions d'euros. Ce marathon caritatif a pour but de lever des fonds pour une vingtaine d'associations. Un marathon de streaming sur Twitch où de nombreux animateurs se rassemblent tout au long du week-end. Pendant plus de 50 heures, les participants diffusent du contenu en direct. Bonne soirée à tous.
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0: Vous prenez l'écoute. Bonsoir à tous. Et puis on continue notre émission. Chaleur tropicale, les annonces de rencontres. Et puis ben voilà, on était avec Joseph Dizefcho. Bonsoir. On est toujours la même. Allô.
1: Oui, madame.
0: Ah, on est toujours la même. Bon alors, nous continuons d'appel, hein. La néné, madame la soutenir. Oh, après néné, notre Marie. Vous encore là?
1: Oui.
0: Marie.
1: Oui.
0: Alors, nous on a l'autre auditrice aussi qui va arriver, qui était avec Oula aussi également, Marie, donc qui nous disait que Joseph les mentait.
1: Les mentait, les pervers, oui.
0: Alors l'auditrice est là. Comment on appelle madame? Allô.
2: Allô.
0: Oui.
2: Oui, il est là, voilà, madame. Joseph a fait un travail pour moi. Pour madame, c'est une jolie femme. Banati à quatre.
1: Voilà, les rentre comme ça même.
2: Mais
1: et
2: voilà,
1: quand il écoute
2: voilà,
1: avec lui, écoute ou bien. Mais parce que c'est lui-même, lui, écoute ou bien, lui, ou bien, lui a même pris ma soeur avant moi. Il a libéré ça avec moi, Lila. Dis la vérité devant vous. Dis la vérité.
2: Il connaît pas la toute bonne forme là. Il veut marier avec lui. Il connaît pas moi.
1: C'est justement parce qu'il est PAV, il court pas à tout.
2: Ah, mais ça, il connaît pas moi. Ça, c'est une violation. Ça, c'est une violation. Mais il a aussi son question.
1: Non, ben, dis-le en direct. Là, dis-le pas vrai. Dis-le,
2: oh,
1: j'ai dit
2: pas
1: vrai.
2: Il ne fait pas écouter de violation, madame. Il compte pas. Parce que les femmes de violation, ils comptent pas, madame. Écoute-moi.
1: Si l'ovation, il veut bien, écoute, s'il veut bien connaître l'ovation, exactement là. Mais ça va amener le téléphone. Toutes sur une bande, ils vont entendre exactement ce que
2: c'est vrai, c'est
1: justement, ben, les gens n'ont pas entendu ce qu'il a dit. Ben, là, c'est son aïe. Ben, il y a des mots qu'on m'a dit, pas ça, parce que ma fille est malade de mon. Écoute, que ça lui a dit à moi, c'est bien.
2: Non, il n'est pas possible.
1: Non, mais écoute.
2: Ben, il y a
1: tout le monde qui a entendu là. Lila, vous croyez que ça lui a dit?
2: Hein?
1: Bah, dis pas ça parce que là, ils sont allés par ce bon garçon, vont entendre, ça va mon catali.
2: Ben oui, ben ça, en parlant de son garçon, madame.
1: Ben lui-même, il demande ça parce qu'il est comme ça, il a fait travail pour le femme. Allez, tout de suite, il y a l'argent dans sa poche pour payer ce garçon.
2: Madame, écoute-moi une seconde. Il y a trois beaux garçons, toutes les mariées. La point, elle la manque à mon respect, par contre, hein.
1: Non, il parle pas aussi, parce qu'il manque respect, son garçon n'a rien à voir là-dedans, il dit, oh, comme ça, écoute bien, quand il fait le travail pour le femme n'a pas payé à elle, il fait tout le travail, parce qu'à cause, il était fini à aller voir le femme avant, lui. Après, quand le travail était fini, là, le femme vient, il a fait le travail avec le garçon.
2: Ah, mais c'est bizarre, parce que Joseph a fait le travail pour moi.
1: Mais il n'a pas tout, il se passe pareil, madame, ne pas.
0: Mais combien de femmes Joseph là, il connaît, dis donc?
1: Ben, la dire comme ça, là, vous connaissez les diamants fiscaux?
3: Il connaît pas.
1: Tellement la femme partout, les trompes de numéros que les téléphones audio.
2: Ah,
1: non, j'ai un téléphone à internet, il y a trop de numéros.
2: Ah,
3: vous connaissez pas, vous
1: Il y a trop de numéros, il y en a tout, il s'est téléphoné, il y a tombé chez moi. Non, il téléphone, il y a le audio encore.
3: Non, ben moi. Non,
1: mais Joseph, faut voir Faustan, la Faustan fait comme ça, fait là. Oublie pas, mais on va dans le secret, bientôt là, ou de l'argent.
2: Madame,
1: Ou cause comme ça, le PRV ou l'insolent, on dit des gros mots avec le monde. Ou parle coquet, dans gros sous-sous, tout veut ça les raser, faut pas les raser. Ou à Intantine, ou à la lèvre, bio. Tu crois à moi, informe de l'auto, et tu es dans ton camion, le bac de l'auto. Et toi, tu vois, même si tu les mets, sinon tu les mets pas là. Ou toi, t'as dit ça. Ou toi, t'as dit ça, ou tu as
0: resté. Il faut éteindre la radio. Qui a allumé la radio? Coupez la radio, coupez la radio.
1: Pas la radio, moi. Ou toi, respecte les femmes. C'est des PRV, ils causent qu'on va. Fais respecte à où? Ah, ou de là, on est comme ça, on croit quoi, comment ils sont là, ou vous êtes sales, comment? Vous devez avoir honte.
3: Mais il y a moi.
0: Oui, il y a.
1: Ah, ben, si vous y aimez, les vents, elle n'est pas jolie, elle n'est pas jolie, elle n'est pas jolie. Là, là, la femme, là, le gars, c'est pas, tu vois, elle a fait le travail à papa, il a dit là. Elle a dit comment? Déjà, la femme, même, tu sais, clé, il voit, le robe, les tunis, il voit, elle, dedans, là, il voit, déjà, son femme, là, pour elle, elle, elle, elle, elle, elle,
2: elle, elle, elle, elle, eh, mais le moukak n'est pas là. Ah bon, il fait un moukak, il y a l'autre, ça s'en fait compte. Mais c'est moi, il prend pas aller là.
1: Ben c'est ça même, non, mais c'est ça même, il y a l'autre, il fait un moukak, tu crois pas, mais.
2: C'est là, on gâte ton marin, je donne la moukak.
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1: Tu ne crois pas moi, mais dis la vérité, Joseph. Dis, je m'a dit pas ça parce que garçon va me catali.
0: Priorité à l'information, je suis obligé de vous couper, ne raccrochez pas. Jessica qui nous rejoint pour une information de la route. Jessica, bonsoir.
4: Oui, bonsoir. J'appelle pour prévenir qu'il y a une voiture à l'arrêt, station Arayapa à Pierrefonds.
0: Une voiture à l'arrêt, station Arayapin.
4: Il a fait peu de détresse, mais il est sur la voie de droite, pardon.
0: Arayapin, c'est Saint-André, ça?
4: Arayapin, Pierrefonds.
0: Pierrefonds?
4: Oui, quand on sort de Saint-Pierre, là, on prend la casse-voie, là, la grosse station, là.
0: En direction de?
4: En direction de Saint-Denis.
0: En direction de Saint-Denis?
4: Oui, et du coup, ça surprend, parce qu'il est, il est pas sur la bande d'arrêt d'urgence, il est vraiment à l'arrêt...
0: Sur la voie de droite.
4: Sur la voie de...
0: Sur la voie de droite. C'est ça?
4: Et il a ses warnings activés, mais du coup, on le voit vraiment...
0: À la dernière minute.
4: De bien d'accélération, et quand on le voit, c'est dangereux.
0: D'accord. Merci beaucoup, Jessica. On va prévenir. Donc, on est à un véhicule à l'arrêt sur la voie de droite en warning. On est après la station Arayapin, Pierrefonds-Saint-Pierre, en direction de Saint-Denis.
4: Oui.
0: Merci. Bonne route.
4: Merci. Je suis passée,
0: c'est quoi? Je m'y entends pas!
4: Je suis passée,
0: non, j'ai pas entendu. La voiture, quoi? Bon, tant pis.
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0: Freedom, il est 22h, passé de 10 minutes à la Réunion. Cette information pour les auditeurs de Freedom 2. Attention, on nous signale un véhicule qui est à l'arrêt sur la voie de droite. Le véhicule est sur la 4 voies de Saint-Pierre, niveau station Arayapin, Pierrefonds, Saint-Pierre, en direction de Saint-Denis. Soyez prudents, vigilants dans le secteur. Le véhicule se trouve sur la voie de droite en warning. On le voit vraiment à la dernière minute. 02 62 41 51 51. Les informations de la route, je vous rappelle que nous vous informer, c'est surtout vous informer. Soyez prudents dans le secteur. 02 62 41 51 51. Et oui, toujours place à l'information avant tout. Et puis, on continue nos appels. On était en règlement de compte. Désolé, merci d'avoir patienté. Mais bon, on va essayer quand même de rester un petit peu respectueux dans tout ça. Mais bon, donc apparemment, Joseph est un gros menteur. C'est ce qu'on a bien compris finalement. Au final, Joseph est encore là pour défendre à où? On est en direct, hein, je rappelle.
1: Oui, madame, écoute-moi, vous connaissez quoi, il a dit encore? Madame, entends-moi.
0: Normalement, on a Marie, et l'autre auditrice, vous appelez comment?
2: Allô?
0: Oui, il y a deux femmes avec moi, il y a Marie.
2: Madame, on donne, il a osé, tiens-moi ça, là, on t'aime pas, je t'aime, ou la osé?
3: Ou la bien taille à moi,
2: ou la bien taille à moi, ou la bien taille à moi, ou la bien taille à moi, ou la bien taille à Facebook, tu vois pas mon TTD sur Facebook. Donc, vous êtes rapide de commenter. Amen, je gagne sa coca ou Joseph, hein? Ni sa coca.
3: Non, vous avez bien payé à moi ou? Vous avez bien payé à moi?
2: Moi, la paix, oui, mais la colle sur mon dos, Joseph. Ou la colle sur mon dos, parce que moi, elle est bien sur Facebook, Joseph.
3: Ah, bien, mais ça,
2: c'est pas ça ou Joseph, ni coca ou Joseph.
3: Mais vous ne connaissez pas moi?
2: Vous ne connaissez pas? Vous ne connaissez pas? Comme Oula vient dit, écoute à moi, comme Oula vient dit que, Oula dit que Nana informe les défis Facebook, il voit un bout de son TTD.
3: Ah non, non, non, non, non, non, non, non, non,
2: non, pas dit? Non, non, non, non, non, non, non, non, non, non, non, non, non, non,
3: non, non, non,
2: non, non, non, non, non, non, non, non, non,
3: non, non,
2: non, non, non, ou l'a pas dit, ou c'est vraiment être rapide, ou non? Moi, la paix Yahoo, oui, dis-moi, tu dis, hé, dis-moi, la paix Yahoo, dis-moi, la paix Yahoo, pas paix Yahoo?
3: Oui, la paix Yahoo.
2: Et ou l'a dit, ou l'a pas dit que mon bourbon, il voit mon TTD en dessus Facebook, ou l'a dit, ou l'a pas dit?
3: Non, ou la paix Yahoo, m'a pas dit rien.
2: Non, mais parle pas où ça, mais dis-moi aussi, est-ce que ou l'a dit, oui ou non?
3: Non.
2: Ou l'a pas dit?
6: Il a dit, il a dit, il a dit, mais on le clé, il a où tu mets dedans.
2: Coca où, Joseph, mais ça coca où?
6: La du drop, les clés, il voit où tu lis de drop.
2: Et ça, les vrais. Et ça, les vrais, ça.
6: Bah, donc, il veille bien, ou voit devant, mais il mentit pas, ou voit, il veille. Comment il fait ça, madame? Ben, il dit, viens, dit.
2: Sur Facebook. L'a dit comme ça, là, elle a fait un photo montage. L'a dit, mon tété, les gros. Ma voulu fait montage, que mon tété, ma voulu fait montage, que mon tété, les pas gros. Ou c'est menti, Joseph, mais ça coca où, comme trouve à où? Ou c'est
6: menti, ça, c'est un PAV, je vais devoir voir, ça, les PAV, mais des autres.
2: Coca où, voilà, Joseph, hein?
6: Et vous connaissez pourquoi il l'a dit encore, il l'a dit. Quand même, madame, vous connaissez que ça, il a dit encore, le jour où on a un tachiment, sous quoi qu'il s'assert pour le travail ou pas payer un lit.
2: Mais si,
6: il s'en fait le tachiment, il s'en met dehors, moi, il s'en fait tout.
2: Il s'en fait vraiment.
6: Mais on voit s'il n'avait pas dit, est-ce que moi, je connais ça, s'il n'avait pas dit.
2: Bon,
6: on voit, c'est la vérité, ce que me dit, comment il connaît ça, madame. Il est
2: dit, parce que lui, il dit. Moi, avec vous aussi, il a dit
6: ça, quoi,
2: si moi, il a dit, il m'a demandé en mariage.
6: Ah,
2: quoi,
6: ça, qui ça, moi?
2: Oui, il a dit comme ça, il a travaillé, c'est pas bon, tout le monde a dit, il m'a demandé en mariage. Il n'aime pas vous, il y a des
0: filets. Quel
2: demande mariage?
0: Oui. Ah, ben ça. Bon, ben là, on a perdu tout le monde. Joseph est parti.
2: Il est mort à chier. Il est mort à chier. Mi pas d'asso qui l'a t'a pour rien, il est mort à chier. Mi connaît rien, cause dans deux tout le monde. Mon noir n'est pas affaire. Vous avez dit, Joseph, hein? Mi ça dénonce ça où? Amen, nous gars, il faut demander pardon, mi ça dénonce ça où? Dessus tout ce qui l'a causé avec moi, mi ça dénonce ça où, madame Joseph? Amen, nous gars, il demande pardon.
0: Ah ben là, là, il a raccroché, hein?
2: Amen, ton gars, il demande pardon, hein? Parce qu'avec moi, là, il a dit comme ça. Que toute famille la travaille avec, la demande à lui pour coucher avec lui, pour marier avec lui. Il est moche à chier.
0: Ah là là.
6: En tout cas, là, pour la demande à lui, épouse à mon bien chef, mais épouse à la faire comment, je vais me mettre un bout de la porte.
2: La dit, la demande à lui, en plus, qu'on écoute à la dire.
6: Quand il a accroché,
2: il a dit, la dit, la dit, la dit,
6: épouse à moi, je m'épouse à comme ça, là, jamais de la vie.
2: La dit, la dit, la dit, la dit, donc, lui, c'est un menteur professionnel.
6: Il est menteur, mais donc, il est menteur, ça me connaît pas bien de mon
2: mot. Quoi, là, là, là, là, ma vie, qu'on est là.
6: Demain, demain,
2: moi,
6: vous connaissez ça, il a dit encore, ça. Et aussi, je ne sais pas si vous voulez. Dans une étape, il doit vous couper. Mais vu comment vous voulez,
0: vous pouvez. Là, j'ai perdu notre dame. Donc, il y a une nouvelle auditrice. Allô, bonsoir.
6: Il est menti.
0: Allô, bonsoir.
6: Allô.
0: Oui, bonsoir, madame.
2: Oui, bonsoir. Il veut parler aux autres de Joseph, là.
0: Oui.
2: Joseph, c'est un gros menteur, hein.
6: Mais rien que ça,
2: c'est un pervers. Il a sa femme qui est handicapée. Et il a pas honte. Il doit s'occuper de sa femme.
6: Ben c'est justement.
2: Déjà, il a une voiture, il roule sans permis.
6: Voilà les bonnes PM justement. Il fait quoi? Il roule, il peut dire camion. Son garçon, il conduit mes palis.
2: Oui, les palis.
6: Les bien côté, on connaît que ça lui fait, il fait une fougade la tête des femmes seulement. C'est ça, les gars. C'est pervers.
2: C'est la route, j'ai encore pas compris. Mais ça rentre petit cachet bleu chez docteur. Vous faites l'aide sans endette.
6: Il a honte de traiter. Oui. Mais il a fait un bouc, pas la peine, c'est un PAV.
2: Madame,
7: Comment ça va chez lui, là? Où en est ta numéro de l'écrit? Et ta numéro
8: de l'écrit? Non, mais moi, pour appeler la moine, il appelle un autre, il a trompé, il dit le nom d'une autre personne.
7: Mais dis, ah, ben voilà, parce que chez lui, là, dans son
8: cas, c'est mon numéro, il trompe. Oui. Il trompe.
7: Oui.
8: Vous connaissez ça, la demande, la demande, la
7: demande,
8: la demande, la demande, la demande, la demande, la demande, la demande, la demande, la demande, la demande, la demande, la demande, la demande, la demande, la demande, la demande, la moi avec lui plus c'est ça lui le plus gros morceau mais j'ai pas besoin d'un cochon encore moi j'ai besoin d'un cochon bien c'est ça comme il veut qu'on n'importe qui
7: c'est madame et son cas il faut le nettoyer il faut l'occuper un peu son madame l'handicapée son cas est sale
8: la diable est une femme la calme est une femme aïe aïe aïe.
7: Et essaye à ranger un peu au lieu de lui appelle Freedom, lui refait le buzz, c'est Freedom, lui refait le.
8: Il faut une merde, il faut une merde. Là, il y a les suppliers. Moi, je me dis pas que Freedom m'a fait honte à lui. Il dit là où la vérité, je me souviens entendre, mais même mon téléphone là-bas me fait enregistrer. Tout ce qui est bon, comme on a causé le gueule sale, au moins la réunion, le monde entier entend comme on gueule sale, comme on cause avec une femme.
7: Oui.
8: Tu causes avec une copine, nous dit une copine comme ah, au moins de trouver, au moins de bois, au moins de monter où. Comme ça, on cause avec une fille.
7: Non, il faut, madame, il faut être vraiment et pas bien dans la
8: non,
7: tête.
8: Non. Moi, mon mannequin chez moi, là, il veut venir m'aimer mon mannequin. Encore, ma réunion, après ça qu'il faut, il faut rien.
7: Dans son cas, la souris, la Laura, la toute.
8: Ben, si on m'a trouvé une affaire, on m'a amené ici. Il vaut mieux moi d'un bout de la corde, mettre dans mon cou.
7: Il crame,
8: il a fini de coucher ma soeur là-bas avant, vous venez voir moi. La pointe là, on est de salaud là.
7: Son cas est sale, n'a le rat. Il crase, sourit, le rat, tout, avec son mère, avec tout. Ou dans son cas, n'a tout numéro, madame les.
8: Oui,
7: mais il crie à dessus le mur partout.
8: Il a accroché parce qu'il est en vérité, madame.
7: Il doit aussi, madame, plutôt. Qu'appelle Freedom, rode madame.
0: Ah, il est là.
7: Dans son cas. Lina déjà et madame dans son
0: Joseph, il est de retour pour se défendre. Joseph, on a encore des mots à rajouter là?
7: Dis Joseph,
8: on va répondre. Demain, viens, dis, je contrôle mon cas. Dis-moi, la grande mon cas, dis donc. Ma petite cas,
7: oui, mais la grande
8: madame. Ma petite cas, moi.
7: La grande vieille de rien dire, monsieur Joseph. La grande vieille de rien dire.
8: Moi, dans la maison, moi, pas la cas, moi. Moi, dans la maison.
7: Monsieur Joseph.
8: Mon cas, dans 800. Mon cas, dans 800. Mon aide, mes
7: amis. Vous dites, dans 5, là, la fille m'a trouvé. Déjà,
8: mon cas, dans 800.
7: Non, aussi. Non, aussi. Il n'y a pas de ménage. Tu vois, pour moi aussi, tu te rends. Arrête, monsieur le Ronci, fais pas ça au point, Mounka ou les pas. Ou appelle le Ronci, ou appelle pas Joseph, ou appelle le Ronci. Ou conduit sans permis. Ou rappelle qu'on a sa bien d'un cas niveau posé là-bas, pas loin de col posé. Dis non, il n'a pas permis, mais les gars, ils se mettent dans les roues.
8: Non,
7: monsieur, le Ronci, tout de
9: mon Aravine Daniel, il connaît à où. À vous, on est madame handicapée, on a des enfants handicapés.
10: Il y a des enfants qui sont tous misés autour de madame. Il y a une
9: très bonne famille.
10: Non, mais moi, je
9: dis comme ça, on les célibataires.
10: Mais je vois pas la case, maintenant tu cases, non.
9: Monsieur Laurent aussi, ça te n'y fait pas où là, c'est pas le cas, c'est pas autre cas, on peut avoir un grand cas.
10: La grande école, mais c'est madame, c'est la grande
9: école.
10: Mais dis-moi, on a été ménagé à moi. On a été ménagé.
9: On a pas cherché un bac à peintière, non pas au peintre. Monsieur Laurent aussi, monsieur Laurent aussi, écoute-moi, monsieur Laurent aussi. Monsieur le Rossi, on l'a pas crasé un souris ou un rat de chemise, d'autres là,
10: on est monté en tout cas, pas moi, va perdre mon temps d'un coup.
9: Mais non, moi, je ne pas
10: la tête.
0: Joseph.
9: Vous connaissez les adoptions, ça a un petit cachet bleu, docteur.
10: Il vaut rien, il vaut rien.
0: Qui ça l'a raccroché, là? Alors.
9: Le rat sourit dans son chemise de l'armoire. Le rat.
0: Ah là là là là là là, mais quel règlement de compte ce soir, incroyable quand même.
9: Moi, je règle pas mon compte, je viens du
0: constat. Là, c'est des constats plus que constatés. Quand même, hein. Joseph était obligé de raccrocher encore une fois.
9: C'est monsieur le Roncy.
0: Ah.
9: C'est pas Joseph.
0: Oui, mais
9: il s'appelle monsieur le Roncy.
0: Oui, mais ça c'est son vrai prénom, mais à l'antenne il appelle Joseph.
9: Oui, oui, mais ben, c'est pas la vérité. Il a sa femme. Certes, il a une grande maison, certes, il a tout, mais. Il a sa femme qui est handicapée. Il doit s'occuper de sa femme.
0: Bon, merci pas en de... tout cas, madame. Il doit aller ça au miro, ça va sur la route. À bientôt.
9: Oui, c'est bon. Allez,
0: au revoir. On repart dans le sud avec Omar. Omar, bonsoir. Ah, boulevard sud, oui. Pardon. Allô, bonsoir.
11: Oui, bonsoir.
0: Oui, bonsoir, m'écoute à où ?
11: Oui, c'est pour signaler sur le boulevard sud, sur le rond-point du Crous.
0: Oui.
11: Sur le rond-point du Crous. Dans le sens Saint-Denis, il y a un accident, enfin, je sais pas si c'est un accident, mais en tout cas, il y a une voiture seule, avec l'avant un peu écrasé et le pneu éclaté, mais il est en plein dans le rond-point. Donc, les voitures qui viennent de Sainte-Marie dans le sens Saint-Denis, il faudra faire très attention.
0: Donc, il est en plein dans le rond-point.
11: Ouais, en plein dans le rond-point du Croust, en direction de Saint-Denis.
0: D'accord. Ok, très bien. Mais on va signaler ça. Donc là, il a un pneu éclaté. Hein.
11: C'est ça.
0: Merci beaucoup, Omar.
11: Merci, bonne soirée.
0: Bonne soirée également, au revoir. Freedom, il est 22h passé de 27 minutes à La Réunion. Cette information pour les auditeurs de Freedom 2 également. Attention, nous signale un véhicule avec un pneu éclaté en plein milieu d'un rond-point. On est sur le boulevard sud, juste au niveau du rond-point du Crous, en direction de Saint-Denis. Le véhicule se trouve en plein rond-point du boulevard sud. Au niveau du Crous. 02 62 41 51 51, les informations de la route. Et puis soyez prudents et vigilants dans le secteur. 02 62 41 51 51. Mamaï, à soir, vous allez bien énervé, hein? Radio Freedom, bonsoir.
12: Comment il est?
0: Ça va, et où? Il est chaud à soir, là? Comment il rebondit tout ça, là? M'y connais pas, mais?
12: Où veut faire rebondir?
0: Comment il rebondit?
12: Est-ce que le madame tu qu'on dit que
0: ah n'avait tas affaires, n'avait trop d'affaires. Quoi l'a fait quoi, ah où qu'on veut où, raconte à moi comment ça va.
12: Moi ça va bon. Très personnellement
0: oui,
12: il dort un peu mieux.
0: Ou dort mieux, et ben il fait plaisir à entendre
12: bon, et ouais. Par contre bon, une fois midi il crache de la soupe là. Arrête un peu, ravale de vomi. Ah, vas-y, Jomi. En fin de compte, le forme tourne bien à faire. Comme si, comment, quoi, la coquille, de droite à gauche, il a testé, comment, ou connaît que le monde n'a ça, il n'a ça, il n'a ça, ou dort pas avec, ou l'a consommé. Mais, ne dis jamais que je ne boirai pas. Comment dire ça?
0: Je ne boirai pas de ton eau fontaine?
12: Je ne boirai jamais de ton eau. Ben, arrête de prendre la soupe, tu vois, non. N'écoute, mais madame, on est jusqu'à quelle heure?
0: Jusqu'à quelle heure?
12: Consomme. Mais, t'es informé comment? Mais, nous les hommes n'est pas meilleurs, mais.
0: Mais non, parce que vous allez être menteurs. Vous êtes toutes les menteurs.
12: Assume qu'on consomme.
0: Non, vous êtes toutes les menteurs. C'est ce que Banalani défend, dire.
12: Ne te demande rien.
0: Ben, c'est ce que l'a dit.
12: Ils m'ont mis des balles là-dessus.
0: Ah, envoyez où?
12: Tiens, on autant moi un PH pour une affaire. J'y fais pas le temps. Est-ce que ça la consomme de toutes? Est-ce que vous connaissez Thomas, là, aujourd'hui? Est-ce que Tom, vous êtes connu?
0: Oui.
12: Est-ce qu'on la teste à moi pour dire moi que je me mentir? Est-ce qu'on la teste là-bas, des mentirs?
0: Il faut tester pour savoir si les menteurs.
12: Ou passe l'antenne, on est un roi menteur. Ouais, nous mettre tout le monde. C'est une généralité que je n'aime pas.
0: Nous mettre pas tout le monde dans le même bateau alors.
12: Non, tu demandes une singularité. Tu demandes des pas comme le monde. Enfin, chacun, quand il arrive pour Aou, quand on passe à l'antenne, au même outil, pas quand je tourne des coups de bois là. Parce que les affaires étaient un peu, la fait bouger un peu. Ben, chaque de monde, il fait son animation dans une singularité. Chaque monde, il fait. Ou tu prends ça, mais tu rends écoute aux autres à ce moment-là quand tu rends écoute aux autres. Mais voilà. C'est à ce moment-là qu'on comprend que chaque monde est différent. Son Marc, c'est Marc. Bobby, c'est Bobby. Francky, c'est Francky. Ah, où c'est où? Enfin. Attention. Il comprend pas, il comprend plus.
0: D'accord, et du coup, qu'est-ce que vous faites à moi dans tout ça?
12: Dans tout ça?
0: Oui.
12: La singularité des personnes est très importante. Et bien fini là-dessus. Mais écoute, à vous après.
0: Ça marche, Tom.
12: Allez, bisous.
0: Allez, bisous, bye-bye. Allez, bye-bye. Bon, ben, écoutez, on continue les appels. On va faire un petit peu la connaissance des charmants messieurs. Il est 22h, passé de 31 minutes à La Réunion. Et nous continuons. Radio Freedom, bonsoir. Ah, Etienne.
13: Allô?
0: Etienne, notre radio, c'est Miko jusqu'à 3. 1.
13: Oui.
0: Bon, les bons, alors, bonsoir.
13: Allô, bonsoir, c'est Jean-Pierre Delès, hein?
0: Jean-Philippe?
13: Jean-Pierre Delès.
0: Jean-Pierre?
13: Oui, voilà.
0: Non, quand il n'en a fait pas bon, il n'entend pas bien.
13: Comment?
0: Non, quoi, il n'a fait pas bon, il n'entend pas bien.
13: Ah, peut-être lui parler, peut-être.
0: Ah, ben oui.
13: Attends, c'est bon. Allô?
0: Oui?
13: C'est Jean-Pierre de l'Est, hein, voilà. Je viens de partir à la retraite, là. Et mon mars.
0: Félicitations. Quel âge est-il?
13: 65 ans.
0: 65, d'accord. Et alors, jeune retraité?
13: Ah, ben c'est bon, la retraite, c'est bon. Et ça passe bien. Ben là, je cherche des femmes pour parler au téléphone avant, hein.
0: D'accord.
13: Au téléphone. Après, on verra, mais peu importe qui. Tu défends, hein, mais peu importe, Mahoraise, Marrakech, peu importe le type de femme. Hein.
0: N'importe quel type de femme?
13: Peu importe le type de femme, le type de femme. N'importe.
0: N'importe.
13: Bon. Oui, et.
0: Voilà, ah, on est pas menteur?
13: Ah, non, pas menteur, moi.
0: Oui, sûr? Est-ce qu'on veut que coquer?
13: Comment?
0: Est-ce qu'on veut que coquer?
13: Oui. Non, on discutera au téléphone, après on verra. Après, on verra.
0: Ah, parce que tout il veut que coquer. Tout il veut que ça.
13: Non, moi non, on pas mon annonce, les bâtons, moi non. Moi.
0: Comment ça, on annonce pas ça, vous êtes sûr?
13: À moi. Ah oui, à moi, mes conduits, mon appartement, moi pas comme ça, moi. Il rame pas des annonces, il rame pas ça, moi. Mais là, il vient de partir à l'autre, il dit, on va passer une annonce, on va voir comment il est. Ben là, j'ai demandé mon téléphone parce que là, j'ai plus de crédit parce que là, ça fait longtemps que j'ai téléphone. Non.
0: Comment ça, on a plus crédit? Il y a encore de monde dans le téléphone de crédit?
13: Non, mais non, il n'est pas crédit. la batterie.
0: Ah, la batterie, d'accord.
13: Non, parce que ça fait longtemps que j'ai téléphone, mais
0: désolé.
13: Là, il
0: n'a pas gagné la ligne.
13: Mon téléphone. 0692.
0: 82 04 49. Non, 0692
14: Allô, bonsoir madame.
0: Oui, bonsoir.
14: Tout à l'heure, j'ai entendu les femmes qui étaient en train d'allumer Joseph. C'est pas vrai ce qu'ils ont dit, hein?
0: Ah, ben moi, je sais pas, hein?
14: Non, mais moi, je vais te le dire, moi. Sainte-Marie, j'ai envoyé Joseph chez une femme, il a fait des devis, il a travaillé pour elle. Il était honnête, gentil avec. Aussi, au tampon, il est venu travailler chez deux femmes que je l'ai envoyé pour faire leurs cours, couper les arbres, tout ça et tout. C'est quelqu'un de correct, de honnête, il est gentil. Plein de conneries qu'ils ont racontées sur son compte, c'est pas
0: donc
14: vrai.
0: Donc là, on appelle pour défendre Joseph.
14: Ben oui, ben, il a travaillé avec les copines que je connais, il a travaillé pour eux.
0: Mais oui, mais là, tout le monde, là, il y avait au moins 3-4 femmes contre lui, hein.
14: J'ai entendu.
0: Et 4 femmes.
14: Oui, mais il y a une femme qui était pour lui aussi.
0: Elle a viré après à la fin.
14: Ah bon?
0: Ben oui, on a pas compris, on l'a pas bien suivre.
14: Ben si, elle a dit qu'elle est venue travailler chez lui, ils étaient 4, il était correct, il a été
0: gentil. Non! On l'a pas bien écouté à la fin, elle a dit, il a dit n'importe quoi. En fait, il raconte n'importe quoi sur tout le monde.
14: Ah bon?
0: Ben
14: ah
0: oui.
14: Non. Mais ça, je sais pas, mais moi, je sais que les femmes à qui il présentait, il leur a fait le jardin, il leur a coupé les arbres, tout ça.
0: Mais
14: correct.
0: Oui, mais après, il demande de mounir qui l'autre. Ah, au Rio! Mais les malsains!
14: Je sais.
0: Mais si ça se trouve, en plus, si.
14: Mais je sais que les femmes pour qui il a travaillé, mais il n'a pas demandé ça d'enlever la culotte, hein.
0: Je connais
14: les femmes.
0: Oui.
14: Un jour, si je trouve une, je vais tirer à l'antenne, je l'appelle, je te fais appeler.
0: Tu appelles qui? Avec la femme?
14: Oui, ouais, c'est quand je la vois.
0: Ah. Ben, je sais pas, là, il y a eu un gros.
14: Non, j'ai entendu, j'ai dit le pauvre Joseph, il est en train de se faire massacrer. Il rentre, il a vu sa femme, il travaille. Peut-être il a dit deux, trois petits mots comme ça pour
0: plaisanter. Ah, deux, trois petits mots? Mais il n'est pas deux, trois petits mots, si je suis prêt, attention, hein.
14: Mais il y a un truc qu'ils ont dit, il prend des pilules. Non, je ne crois pas, il prend pas des pilules, lui.
0: Ah, il a dit plein de trucs, là.
14: Non, c'est quelqu'un qui est en pleine forme. Il est encore relativement jeune, il ne peut pas prendre des pilules, quand même. Ah, moi, j'ai rigolé, putain. Ils se sont mis à deux, à trois sur lui, mon Dieu Seigneur.
0: Ah, mais là, c'était tout le monde, hein. Est-ce que vous voulez rester avec nous un petit peu? Alors, attendez, Yann, ça va avec nous. Allô, bonsoir.
15: Hey, monsieur.
2: Monsieur, écoute, madame, ou en français, on dirait ses oreilles. Ben, il est pas.
14: Non, je suis pas oreilles, moi, madame. Je
0: suis
14: pas
0: oreilles. C'est le doc.
2: Les créoles, est-ce qu'on comprend créole? Mais d'avoir
14: dit pas. Oui, madame, parlez créole.

0: Tu es un menteur professionnel. Tout travail mérite salaire. Ah bon, y a pas, tu l'as pas payé à lui? Ah bon, c'est pour ça, lui, tu l'as pas payé à lui, alors, donc les vrais. Donc les vrais, t'as pas payé à lui, mais t'as pas honte, si tu fais travail de monde sans payer? T'as pas honte? Donc les vrais, alors? Mais toi, pas honte, quoi? Si tu fais travail de monde, tout travail mérite salaire. Toi, pas honte, donc, si tu fais paye, travail de monde, tu payes pas? Tu es content, il fait ça avec toi? Tu n'as pas honte? Tu travailles mérite salaire. Ah, vous, il ne m'a pas fait payer. Il ne m'a pas fait payer. C'est pas ce qu'il a dit. Hein? C'est pas ce qu'il a dit. Hein? Réponds à moi. Réponds à moi.
1: Oh, monsieur le doc, on ne veut plus répondre, il raccroche. Hein?
2: Réponds à moi. Une marchande de poissons qui a eu comme ça que j'en ai lu.
1: Bonne soirée, monsieur le doc. À bientôt.
0: Voilà,
1: madame, attends, il prend quelqu'un d'autre, Mawa. Allô?
3: Oui, allô?
1: Bonsoir.
3: Bonsoir.
1: Une auditrice qui a été avec Joseph?
3: Oui. Ben là, j'entends le doc qui est en train de défendre Joseph.
1: Oui.
3: Ben, c'est pas vraiment, c'est qui Joseph?
1: Ah, est-ce que Yannifi travaille chez où?
3: Ben non, il est capable de travailler, ce Joseph.
1: C'est-à-dire...
3: Comment il peut travailler? C'est un monsieur quand même d'un certain âge.
1: Oui.
3: Alors... Il est incapable de travailler. Jamais il ne peut pas travailler. Ce Joseph.
1: Et vous le connaissez, madame? Vous connaissez Ali?
3: Bien sûr, je connais.
1: Ah, vous connaissez.
3: Il ne s'appelle pas Joseph, en fin de compte. Il s'appelle Lonti. Laurent,
1: oui,
3: il est connu dans le quartier. Le doc, peut-être il veut le Joseph. Le doc, peut-être il a un faible pour le Joseph.
1: Ah ben, l'âme ne veut pas dire au moins.
3: Ben, je sais pas pourquoi il le défend, il le connaît même pas. Il faut connaître pour le défendre, ce mec-là.
1: Non, mais il
3: tout le temps chez le docteur. Il va chercher les pilules. Nous, les femmes, là, il faut se faire respecter. Pas par un homme comme ça. Jamais. Pas par Joseph. Joseph, je dis Joseph, mais c'est le Rossi. Si vous voyez le Joseph... C'est un monsieur, ben, il faut vraiment avoir envie. Il faut vraiment avoir envie pour fréquenter quelqu'un comme ça. Avant que les femmes appellent Freedom pour chercher un homme là. Le Joseph, là, c'est pas... Il a raconté une histoire... croyez-moi, hein.
1: Bon, en tout cas, on apprend tous les jours, hein.
3: Il y a des rats qui l'écrasent dans ses vêtements, avec ses mains. Et chez lui, il y a une femme handicapée qu'il faut qu'il respecte aussi. On est des femmes, il faut être solidaire, hein.
1: Bon, il y a d'autres appels, hein. Je vous laisse, madame. Merci, au revoir.
3: Ben, merci, au revoir.
1: Allez, au revoir, bonne soirée. Madame l'auditrice, l'autre aussi, là, m'y raccroche. Allô?
0: Allô?
1: Oui, je...
0: Mais madame, elle est moche à chier, hein.
1: Bon, eh ben, écoutez, j'ai d'autres appels. Merci beaucoup, bonne soirée.
0: Bonne soirée.
1: Allez, au revoir. Radio Freedom, bonsoir.
4: Bonsoir. Hello, Priska. How
1: oui.
4: are you?
1: I'm fine, and you?
4: Oh, my. Ah, ces femmes. Ça fait du bien d'entendre ces femmes.
1: Ah, il fait du bien d'entendre tout ça?
4: Ah, ben oui. Nous, on est une petite partie de rééducation, nous.
1: D'accord.
4: Clinique de rééducation. Nous, écoute, à vous, t'es Priska, nous y aimons toutes. Et à soi, t'es fait trop rire. Encore, il peut nous plus dans nous, nous. Demain matin, entre

0: chanté, nous ré avec vous. Mais tu, on est notre façon de, d'animer quand il y a un thème. Et là, quand il y a un thème, c'est pour ça qu'on connaît tout. La Saline est dans la place.
1: La Saline Vilaine. Est avec nous, Vilaine.
0: Vilaine is in the place.
1: Vilaine City.
0: Let's go.
1: C'est mon quartier, ça. Ma grande.
0: I know, my darling. I know you.
1: You know me.
0: I know you. You are a young girl.
1: Ah là là.
0: Beautiful.
1: Oh, t'es. Mais il fait plaisir.
0: Y a family.
1: Oui. Mais écoutez, si vous oubliez notre culotte.
0: Your house. Si your ou... mother is young.
1: Ah oui. Si vous oubliez notre culotte, faudra nettoyer, hein.
0: Fallait nous cacher, me disait. Non. Mais les vrais nourris avec Zotel, toutes les bières, tous les animateurs. Chacun n'a sa façon d'animer.
1: Oui, bien
0: mais
1: sûr.
0: Mais le doc, là. Il donne les ordonnances pour tout ce docteur. Il donne les ordonnances sur le matin.
1: Oui.
0: Le midi, le soir. Là, la nuit, là, pourquoi il ne va pas dormir? Laisse les femmes là cosseter. Dommage, il rit, mais il n'est pas trop causé, quoi. Il cause, mais la voix, il ne sort pas trop.
1: Mais là.
0: C'est Prisca, ma fille.
1: Là, nous allons apprendre des choses, Joseph, hein. Oh là.
0: Oui, dit tout ça, là, quand il parle avec CC ou TCC, maman. Nous connaissons CC, nous.
1: Oui.
0: Ben, c'est gentil, lui.
1: Oui. D'accord.
0: C'est gentil, quand Prisca est là, c'est mon chéri, où t'es nourri. Mais il a fini sortir de l'hôpital, il n'est plus la clinique, lui, maintenant. Aussi, Prisca, ma fille. Et ça vient, oui, bien, mais... gracias. Freedom. Freedom is marvelous.
1: Amazing.
0: Freedom is magic.
1: Magic and amazing. Super.
0: And let's speak the doctor. The duck.
1: Ah là là.
0: L'autre fois, tu sais, l'autre fois, il parlait de le truc là, de pute, de chez Paula, là. Il parle français. Mais on connaît Paula. Mais où est-ce qu'il est? Coucou! Mais moi, mon papa connaît Paula. Ben, il parle comme ça, là, quelqu'un, il ne connaît pas ce qui le monsieur qui parlait. Le mot carté, là, il dit, allez, donne Paula là-bas. Il connaît Paula, il a fini à aller. Mon papa, bon papa, il te travaille de quel là-bas. Il connaît Paula, ça. Il connaît Paula, là, il traite bonne animatrice, Paula. Ben, il a connu la parole d'un, il a bâché Paula, lui. Ah, franchement, laisse bonne madame là, à cause de tes autres filles à nous trotter. Maman.
1: Ouais, s'il y a d'autres appels, 99-14-00 alors.
0: Bisous, Prisca.
1: Allez,
0: let's
1: gros.
0: Go.
1: Gros bisous.
0: C'est Marguerite, quand le soir tu passes sur un bonsoir, Marguerite de Saint-Paul.
1: Marguerite de Saint-Paul.
0: Yes, yes. Comme dit Dagobert, where is Dagobert? Yes, I.
1: Allez, gros bisous.
0: Gros bisous.
1: À bientôt, Marguerite. Ah là là là là là là. Bilal City dans la place. Est-ce que vous connaissez Bilal? Radio Freedom, bonsoir.
2: Salut, comment ça va?
1: Ça va et vous-même?
2: Bah écoute, ça va pas mal. Hein.
1: Bon, elles oreilles avec moi là.
2: Comment?
1: Elles oreilles?
2: Bah oui.
1: Bah oui, ça s'entend. Ah. Mais moi je reconnais tout de suite.
2: Ah ben, en même temps, c'est difficile de faire autrement. Mais Zoraï qui est là depuis 26 ans à la Réunion.
1: Ah, mais en fiche, moi, et pas grâce. Hein, quel 26 ans, il fait quoi? Ou les oreilles, ou le pas réunionnais, hein?
2: Ah ben non.
1: Ah, comment on m'appelle?
2: Je m'appelle Eric.
1: Vous êtes sûr? Ou choisissez votre prénom, ou bien c'est comment, un pseudo, ou bien c'est un vrai prénom, ça?
2: Ah ben non, c'est mon prénom.
1: Mais comment tu connais la jeune?
2: Quel âge? 51.
1: 51 ans, on connaît plus. Ou les pays à Dieu, ou ça va bien?
2: Dans le sud.
1: D'accord.
2: Et
1: alors
2: écoute.
1: Quelle qualité menteur ou Léo?
2: De quoi?
1: Quelle qualité menteur ou Léo? À quel niveau? Quel degré?
2: Bah, aucun.
1: Comment ça, aucun?
2: De quoi?
1: De la mensongerie.
2: Oui, bah non, je suis pas menteur. Pourquoi faire? Ça sert à rien de mentir. Hein.
1: Tout le monde y mentit.
2: Bon, alors, à quel niveau? Non, franchement.
1: Sur tous les points.
2: Zéro.
1: Non, sur tous les... zéro, tu veux quoi, toi? Une aventure ou une relation sérieuse?
2: Oh, plus aventure.
1: Ah, bon, ben
2: et
1: voilà.
2: Après, on verra où ça nous mène.
1: Mm-mm.
2: Ah, bah, tu vois.
1: Ouais.
2: C'est toujours pareil, hein. L'aventure sérieuse, c'est bien joli.
1: Ça existe pas.
2: J'ai...
1: Bah, ça existe pas. C'est quoi l'aventure sérieuse? Ça veut rien dire, Eric. Arrête de me dire n'importe quoi.
2: Non. Je te dis, une aventure, ça peut se transformer en quelque chose de sérieux.
1: Ah oui, mais ça, ça ne fonctionnera jamais aussi. Hein. Une aventure est une aventure. Hein.
2: Oui, mais j'ai déjà fait à l'inverse, avoir envie de quelque chose de sérieux et qu'à la fin, fait, ça marche pas.
1: Mm-mm.
2: Tu vois, donc, je sais pas, je veux rencontrer une fille, tu vois, et puis voir où ça nous mène.
1: Mais essaye avec un homme, peut-être que ça changera.
2: Bah, c'est bizarre ce que tu me dis.
1: Pourquoi?
2: Bah parce que j'aime pas les hommes.
1: Ah.
2: Ah bah oui,
1: oui. Mais est-ce que t'as déjà essayé?
2: Non, mais avoir envie, l'envie. Tu sais comme disait Johnny, l'envie d'avoir envie. Un homme, ça me donne pas envie. Hein.
1: Ah,
2: alors absolument pas. Alors désolé, mais désolé pour les garçons, hein, mais très sympa. Hein, mais physiquement, c'est pas possible, quoi.
1: D'accord.
2: Donc voilà, je recherche une femme. Donc moi j'ai 51 ans, je suis donc métro. Je mesure 1m73, je fais 68 kilos. J'ai les yeux verts, j'ai encore des cheveux, ce qui est cool à mon âge.
1: Ouais.
2: Je travaille, je suis sérieux. Et j'ai envie de rencontrer une femme entre 30 et 50 ans. Et qui a envie de découvrir, quoi, de découvrir qui est célibataire, surtout, et qui a envie peut-être

0: 64. Allez, salut.
1: Ciao. Radio Frida, bonsoir. Mais ça ne va plus. Frida, bonsoir.
2: Bonsoir. Françoise.
1: Ah, François.
2: Oui, mais l'arrivée, là.
1: Ah, là ou là.
2: Bah, c'est François Premier, moi. Ah, moi, c'est François Premier, moi.
1: Et à cause d'appel à François Pénible.
2: Ah, mais quoi, pas mon autre...
1: Mon collègue.
2: Yéli, ben.
1: Pourquoi il appelle à vous comme ça?
2: Ben, mais qu'on n'est pas moi.
1: Est-ce qu'on est aussi menteur que Joseph?
2: Non, les...
1: Ah, on l'a pas appelé pour des téléphones aliens, merde.
2: Non, ben, les moi, j'ai des blagues.
1: Quel deux blagues, on est même pas solidaire, merde.
2: Oh, petit Joseph, là, qu'il baise, bonsoir.
1: Ah, au Rio.
2: Il fait pitié, ce mot, hein.
1: Ben, hein? Ah, où ça gagne autre compte aussi, ou là?
2: À qui?
1: Mais que pas moi.
2: Ah, c'est gagne autre compte.
1: Et qui aura fait une fiaque ou?
2: Fiaque personne, moi, si.
1: Ou fiaque pas?
2: À moins, femme l'arrivée, si gagne, fait un affaire, fait, comprends?
1: Est-ce qu'on gagne encore fait?
2: Mais bien sûr. Ouais, mais je veux dire, pas que n'importe quelle femme, quoi. Parce qu'une femme, là, il faut. Pas que lui, c'est une femme, oui, c'est une femme. Mais il faut un feeling, c'est pas moi, il passe, comprends? Comprends? Ben, bien sûr, un femme, il va causer un coup, ben, il n'a rien à faire, ouais, de, ben. Ben, il est comme ça. Et nous, on a dit, ben, femme, c'est femme. Ben, non, moi, pas comme femme.
1: Femme, c'est femme, bouc, c'est bouc.
2: Ah, moi, femme, c'est mes causes avec lui, après, mon avis, mes voiles, ni cause, ni un feeling, ben, il attache. Mais si il n'est pas pour attacher, elle n'a pas de feeling, il ne vaut pas la peine. Comprends?
1: Ah, moi, je comprends toutes les affaires, moi, je comprends Joseph est un menteur, je comprends François Pénible, c'est un menteur.
2: Ben, moi, c'est un menteur, quoi, c'est un menteur.
1: Tout le monde dit.
2: Hein?
1: Pourquoi il appelle au Pénible?
2: Ou le collègue qui connaît lui,
1: pourquoi il appelle au comme ça?
2: Ah, mais il ne connaît pas, moi.
1: Alors, on est né, nous, on ne connaît pas où ça y sort.
2: Ah, ben, je ne connais pas, il y a donné un baptisé à moi.
1: Aïe, aïe, aïe.
2: Ben.
1: Aïe, aïe, aïe.
2: Comme ça. Mais qui m'a passé l'annonce, ma Washington.
1: Depuis le temps où passe l'annonce, là, on ne trouve pas même.
2: Mais il trouve comme Mikiao. Là, ma fille, soit aller loin. Ou mettre l'annonce dans
1: la. Ça, les trop menteur.
2: Non, 15 jours, madame, ben, me dit dans le shit, ben, femme, pas que le côté, là-bas, il téléphone à moi, ben, comment ça fait voler là-bas. Comprends? Il faut dire ça comme qu'il est, hein. Moi, je dis au miroir d'un monde, plutôt dans, jusqu'à temps salé, jusqu'à, je sais pas, Saint-Joseph, il déplace, ben, il est pas loin. Plutôt dans le sud, dans le départ, le même, moi. Mais.
1: François, là, où ça laisse son numéro qui s'appelle à où?
2: Ben, je connais pas, hein, ma fille, je manque à même où j'ai des idées, où appelle à moi.
1: Mon Dieu Seigneur, pour faire quoi?
2: Pour faire quoi? Ah, là, oui, à mon nom, vous faites quoi? Vous connaissez pas, vous faites quoi?
1: Ah, vous veut rien que fiaquer, ou même pas fiaquer?
2: Qui a dit où ça?
1: L'informe vient d'appeler encore là.
2: L'informe vient de s'appeler. Hé, mais pourquoi vous avez
1: ça? Ah, soit pas dans les déchaînés, mais dis ouais?
2: Ah, de fait.
1: Ah, soit il règle notre compte là même, tout de suite là même là.
2: L'informe dit où ça, faut lui donner la preuve. Il dit le pauvre petit Joseph, il fait pitié ce moment. Joseph.
1: Ben. Ah là là là là, vous allez sérieux, hein?
2: La connaissez, il m'a dit. Ah oui, célibataire, ou?
1: Ah, mais madame, on est informé, il veut causer quoi, quoi, moi, me dire, ou à soi, ben, allez déchaîner. Allô, bonsoir!
3: Oui, bonsoir! J'aimerais vous parler à vous,
1: messieurs,
3: s'il vous plaît,
2: c'est l'école créole,
3: et bien
2: l'école
3: française.
1: Mais
2: cause
1: à où?
3: Ouais. Ah, mais la question vous pose à où? À cause quand vous marchez dans le chemin, vous trouvez pas femme?
2: Ah, ben ma fille, hein, comment on dit qu'on passe trop pour amour?
3: Femme là. Il faut pas faire la radio ou dire que les parents m'ont dit, ouais, femme les loin, c'est tout, c'est là. Mais pas ça,
2: c'est tout. Femme les loin, ma fille.
3: Je ne trouve pas femme.
2: Ben oui, pas quoi dire, c'est une femme aux affaires.
3: Mais aux affaires, c'est-à-dire aux affaires, quoi,
2: il veut dire. Écoute-moi, dis une affaire.
3: Ouais, mais écoute à où là, à l'école.
2: Écoute à où? À où là? Où est une femme, par exemple, célibataire où? Ou rôde quelqu'un
3: pour. Dépêche à où? Dépêche à où? Dans d'autres mondes, il y a bouge à où?
2: Oui. Ou rôde quelqu'un pour feu de vie. Mais
3: faut ouais.
2: Un monde nous comprend à où? Il comprend à où?
3: Mais
2: si vous rôdez un monde, il ne comprend pas rien, vous faites.
3: Non, mais écoute à moi, bien, quand tu rôdes femme le soir, des tirades.

0: prudente.
1: Oui.
0: Mais tu vas prendre des radios redondes, donc tu passes plus.
1: Ben oui, ben non, il passe plus.
0: Mais voilà.
1: Non, mais il
0: donc tu passes plus.
1: Et les pas les femmes que vous vivez, comprends?
0: Mais quelle femme que vous vivez, comment si les deux étaient un beau gosse, comment si les deux.
1: Quel beau gosse. Moi, pas un beau gosse, moi.
0: Mais voilà, voilà.
1: Et ben non. Je trouve pas un beau gosse.
0: Mais il ne voit pas beau gosse, ami, pose à toi juste une question. Pour quelle raison, quand il mange un chemin, il ne trouve pas femme?
1: Ben, il trouve une cause exacte comme ça, mais cette femme.
0: Mais si je suis vrai, mais à cause, il faudra deux prudents pour trouver un femme pour toi.
1: À cause, quand vous voyez mon cas de bouc comme ça,
0: non, mais
1: il ne voit
0: pas beau gosse, il juste une question.
1: Là, pas quand je vois dans la boutique où il y a mon cas de bandier, là.
0: Non, tu es boucané, ta finale est trop loin, tu es là, il ne pense pas que tu es boucané, là, il ne pense pas que tu es boucané, il ne pense pas que tu es boucané.
1: Madame, il pose
0: votre question. Mais bien, c'est vite.
1: Hein?
0: Fais vite, Nico, quand ça tue, dépêche à tuer.
2: Oui, fais vite, il reste deux minutes.
1: Ben, fais vite, quoi, même Mikaou.
0: Dépêche à tuer, dis pour quelle raison, quand tu manges dans le chemin, tu ne trouves pas femme.
1: Ben, oui, tu trouves femme, chien, ou toi, hein, femme, ou quand j'ai gris.
0: Mais alors, mais si Nico, j'ai gris vraiment, pourquoi tu es là, besoin à deux prisons pour rendre un femme pour tuer?
1: Ben, madame, c'est, ben, tout, pas rien, mais c'est ça.
0: Mais il comprend bien, il comprend bien.
1: Eh ben
0: mais
1: non.
0: Moi, si vraiment tu veux une affaire normalement, quand tu vas dans le chemin, tu dois trouver un compte.
1: Ben, mais vous, à quoi vous voulez dire, moi, mais il ne vaut pas rien.
0: Mais normalement, il ne pense pas, Si, vraiment, tu veux quelque chose, hein.
1: Madame, que ça, il pense quand vous trouvez un bonhomme, dis-moi.
0: Mais, par exemple, mais, c'est pas normal quand tu manges dans le chemin, tu ne trouves pas un compte.
1: Une femme.
0: À moi, les téléphones radio, mais moi, jamais,
1: pour vous, c'est fini à moi. Oui, au rond d'un côté. Il faut la personne.
0: Mais seulement, c'est l'émission.
2: Il est obligé de laisser à Zotte les 23h, tout de suite, Europe 1.
3: Et le flash, c'est avec Frédéric Jouchet. Bonsoir, Frédéric.
4: Bonsoir, Alexis. Bonsoir à toutes et à tous. Jean-Luc Mélenchon s'est posé en défenseur du pouvoir d'achat à la braderie de Lille. Le leader de la France insoumise a promis la cantine gratuite et bio pour tous les enfants ou encore de bloquer les prix en urgence, tout comme ceux des loyers, et d'augmenter les salaires. Il a redit sa volonté d'annuler la dette française auprès de la Banque Centrale Européenne. J'apporte ma contribution à Marine Le Pen, mais je n'ai pas la prétention de me substituer à son projet. Déclaration d'Éric Ciotti, le patron de l'UDR faisait sa rentrée politique à grands prés de Levance. Il dit avoir fait des propositions à la candidate RN, comme la fusion des départements, des métropoles et des régions au sein de provinces, l'introduction d'une part de capitalisation dans le système des retraites, l'allègement de la fiscalité sur les donations et successions, l'abrogation du regroupement familial ou encore la suppression du droit du sol. Raphaël Glucksmann a réagi à la position du Rassemblement National vis-à-vis de l'Ukraine qui propose de couper le robinet financier à Kiev. Le RN est le parti de la soumission au dictateur Vladimir Poutine, accuse l'eurodéputé Place Publique depuis la foire de Châlons-en-Champagne et d'ajouter le RN ne doit pas prendre le pouvoir en 2027, ce serait la victoire de Poutine mais la défaite des démocraties européennes. Jared Kushner et Steve Witkoff ont rencontré Vladimir Poutine à Moscou. Les émissaires de Donald Trump lui ont soumis une proposition pour mettre fin à la guerre en Ukraine qui dure depuis 4 ans et demi. Le président russe a rétorqué aux responsables américains que la situation n'est bien sûr pas simple. Dans une vidéo diffusée par les médias locaux, Vladimir Poutine qui a ordonné un cessez-le-feu de 3 jours sur Kiev pour permettre la venue de la délégation américaine demain à Kiev. L'armée américaine a neutralisé ou détruit 3 pétroliers iraniens. Elle les a frappés après que 2 de ses navires de la marine auraient été pris pour cible par des missiles des gardiens de la Révolution. Rachida Dati doit réintégrer à sa demande la magistrature. L'ancienne garde des Sceaux, bientôt jugée pour corruption, le sera officiellement après l'avis du Conseil supérieur de la magistrature. Elle n'exercera pas en juridiction, c'est-à-dire dans un tribunal ou une cour. C'est ce qu'indiquait une source judiciaire. On n'avait pas vu ça depuis 29 ans. Un Français en pole position d'un Grand Prix de Formule 1. Pierre Gasly a réalisé l'exploit sur le circuit de Monza en Italie. La seule course qu'il a remportée dans sa carrière en 2020. Il s'élancera en tête demain à 15h devant George Russell et Charles Leclerc. Oscar Piastri a été pénalisé, lui, de 3 places et partira finalement de la 6e. Et puis le cuir chante de nouveau dans le top 14. Une nouvelle saison du championnat de France de rugby a débuté. La rencontre vient de se terminer entre Castres et Vannes. Victoire des Castrais 29-20. C'est terminé également pour Bayonne face à Toulon. Victoire des Bayonnais de l'Aviron d'un petit point 27-26. En ce moment même, à quelques minutes du coup de flé, du coup de sifflet final, Pau mène sur la pelouse de Montpellier 27-19. Lyon mène face à Clermont 40-29. Et puis nous avons également le Stade français qui s'est imposé de 2 petits points face à Perpignan 28-26. Ça se poursuit cette première journée de top 14 avec à 21h15 Bordeaux-Bègles Racing 92 et demain avec le choc La Rochelle-Toulouse, ce sera 21h05 et tous ces matchs sont à suivre et à vivre sur Canal+.
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2: Il est 23h03. On n'oublie pas qu'à cette heure-ci, c'est le rendez-vous des messages que vous avez laissés sur le répondeur enregistreur La Moukatadi. Ce fameux répondeur qui est disponible 24h sur 24. Le numéro de téléphone, c'est le 02 62 21 08 08. Où vous laissez tout le temps vos messages. Et ce soir, on parle d'esprit sur les enfants, de The Voice Kids, et puis des rêves, et puis d'autres messages. On écoute tout de suite un extrait de vos messages que vous avez laissés sur le répondeur enregistreur La Moukatadi.
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7: Allô, bonjour, ça donne message à tout le monde entier, partout. Ça tourne, écoute le message, hein. Bonne des enfants, la 14, j'en partais 10 ans, là, entier, mais même moins. Fais attention, parce qu'il y en a mauvais esprits, il attaque bons enfants fragiles. Bons esprits, les paramassés, les bonnes saloperies, ils attaquent les enfants, ils font n'importe quoi avec leur famille. Si les enfants n'écoutent pas les de 13 à 14 ans, c'est normal. C'est normal et c'est pas normal. Parce que les bons esprits attaquent. Et je ne comprends pas rien, je n'ai rien à comprendre. Ils tourmentent les enfants et ils tourmentent les autres aussi. C'est tout. Fais attention, priez beaucoup, priez. Ça, c'est ça.
8: Bonjour, la moukata, les moukata, content de réunion, là. Vos histoires, The Voice Kids, là. C'est le dégueulasse, la petite fille, là, il passe sur The Voice Kids, là. Et tout le monde, il connaît déjà en avant, qu'elle a fini de gagner, elle a parti de 4 années. C'est le dégueulasse, ça fait un peu de merde. À cause de faire passer un moukata, là-bas. Allez, la moukata, il a vu ça.
9: Oui, la moukatali, ben moi, la gauche locale, hein, ben dans la réunion, les autres, ensemble, ben les jolis, hein, toutes les avec, hein. Il fait rappeler un petit mot sur le top, là, hein. Quand il dit comment, jamais la scène et l'autre, jamais la scène et l'autre, tu vois. Toutes là, ensemble, les mains dans la main, ouais, il a se peine l'autre. Mais c'est bon, ben après là, ben si le monde se suit, l'a pas gagné, ben que ça se te va dire, ou la roule à nous dans la boue, ou la prend-nous pour un fou. Ouais, ben ça, ça comme ça, ouais. Pour l'instant, jamais la scène et l'autre, jamais la scène et l'autre, tiens dans la main, tiens, boulak, pas.
10: Mesdames, bonjour, mes rêves, mon rêve, ma l'arrivée m'a gagné au loto, mes yeux, ils bouillent, ouais, comme la zéa dans une boîte de nuit, dans le ciel là, c'est pareil. Voilà, le lendemain matin, quand m'a réveillé, moi j'ai plus aucun babou. Un babou, vous connaissez quoi, un bib en créole, alors, ou même un peu le rêve, plus aucun babou. Essaye pas ça, le mot babou, il y a longtemps, pourquoi on dit ça?
11: Oui, la moukatali, le maire de Suzanne a des valises, l'armoire du gars de vélo, il y a bi pareil, elle. Merci.
12: Salut la réunion, frère.

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0: Saint-Paul en force aussi un petit peu ce soir. 23h passées de 11 minutes, c'est la dernière heure, le dernier ligne droite pour nous là, ensemble, 99 12 00, vous, pour vous messieurs, l'antenne est à vous sur le 99 12 00. Les madames, si vous souhaitez passer une annonce autant que Lisa et Marie-Rose, qui étaient les bienvenues un petit peu plus tôt dans la soirée, sur le 99 13 00. Et puis il y a ceux qui veulent, celles qui sont un peu déchaînées aussi ce soir, un petit peu sur le 14. La libre antenne, c'est le 02 62 99 11 00. Le débat de... Oh là là, fait mal aux oreilles, j'avais pas appuyé. Eh ben, il fait des choses comme ça, donc... Allô, bonsoir.
1: Allô, oui.
0: Ah, fait mal aux oreilles aussi?
1: Oui, allô.
0: Bonsoir.
1: Oui, bonsoir.
0: Excusez-moi, non. Hein, pour les oreilles.
1: Ah. Oh, non.
0: Ça va?
1: Oh. Oui, ça va bien, et vous?
0: Bon, très bien, merci. Allô, quoi l'a fait?
1: Il y a aussi les prix dans la...
0: À cause de moi, elle n'a même pas fait rien, que les pas de chôme. Allô? Ben, elle est bizarre, la pointe réseau pour toi.
1: Tu l'entends bien, pointe.
0: Ah, là, c'est bon, je crois.
1: Là,
0: micro... Non, bouge plus.
1: Oui.
0: Alors, Zef Chocolat fait?
1: Mais bien, comme ça, a aussi le prix de la danse aussi, on a dit, si vous connaissez la vérité, là, ben, on a fini de vous connaissez, vous connaissez, ou?
0: Oui, on a fait une rencontre à nous, quand nous l'étions, là-bas, là,
1: Freedom, mais le premier soirée Freedom, là.
0: Ça même.
1: On a trouvé, là, où? Soirée Freedom, là-bas, on a trouvé, là, le premier soirée Freedom, là, là.
0: Ça même, le soirée, Moulin du Tango.
1: Oui, quand on a fait le premier, hein.
0: Oui, et ben, le premier, m'y connaît pas, c'est au Moulin du Tango, c'était l'année dernière.
1: Oui, il a dit où la mana est son cas. Doit-il déposer, son cas?
0: Ah, moi, elle m'a déposé son cas? Non.
1: Mais tellement, il est menti. Elle a dit, je vais déposer son cas. Je vais frapper le bras et le bras, à savoir si son langue me dit, moi, il dit, ça me pousse qu'à la galise ou avec les mais il me dit, non.
0: Ah bon?
1: Il a dit, bras, le bras, il a dit, si son langue, ah, vous ne connaissez pas plus qu'à
0: la galise. Mais tout ça là?
1: Oui, il me dit, oh.
0: Ah, ah. Bah, quand
1: il est menti,
0: à cause de raconte des choses comme ça. Comment ça se fait pour raconter des choses comme ça?
1: Mais je sais pas, il dit que c'est un mytho, il est menti. Et vous connaissez que ça, il est en train de faire un coin là. Il dit que les femmes font attention, il a trouvé une vieille case abandonnée, il dit au bien. Il a pris des enfants, il dit bien, il connaît bien son temps, le bouc a pris des enfants. Il a pris nettoyer la cour, il dit qu'il s'est mis un lit dans le cas, écoute bien. Un lit pour y amener une femme pour venir le week-end, pour venir là. Il dit qu'il s'est roulé un sex-shop, oui.
0: Ah ah.
1: Il dit qu'il s'est roulé un non, pas mener une femme le week-end pour venir là, ce cas là. Et elle me dit, oh, ça vraiment, si les femmes, ils croient à ça, là. Et en plus que ça, le juvrier, ça boucle l'enfant, mais ouais, il connaît pas vraiment. Tellement, il est enfant, mais l'histoire, il sa docteur, il veut vraiment, parce que chaque fois qu'il téléphone à moi-même, il est toujours appelé docteur, il est en train d'attendre son ordonnance. Attends, il est en train d'attendre son ordonnance, après il va appeler là-haut. Quel est l'appel là-haut, 9h, soir, il appelle là-haut, il est là, depuis le matin, 8h. Parce que son enfant, il est là, il est en train d'occuper son enfant. Et il s'est téléphoné au tour de l'auto. Parce qu'elle est là aussi, qu'il y a appelé, elle dit, oh là, il est dans le taux parce qu'il fait frais. Et il sort de son cas, il téléphone le soir, 8h30, 9h30, quand il appelle le soir, dans son auto, par rapport à son cas, son frère, il est en lit.
0: Ah là là. Bon, ben, on a fait une gueule antenne, mais laisse ça au moins.
1: Ok, ben, bonne soirée.
0: On allez, on a des vidéos. Bonne soirée. À soir. Allez, bye bye. Ah, maman, il fait la délafée comme ça. Radio Freedom, bonsoir.
2: Oui, bonsoir.
0: On accueille Emeline.
2: Oui.
0: C'est ça?
2: C'est ça, oui.
0: Alors, on est où là exactement?
2: Donc, je suis en France, en Vendée.
0: Ah, la Vendée encore? Bon, alors, la Vendée, c'est bien beau, ça nous gagne la Bretagne, mais bon, il fait froid. C'est une Réunionnaise avec nous ou pas?
2: Une Réunionnaise, oui.
0: De quel côté?
2: Je suis de Sainte-Suzanne.
0: Donc, je viens de Sainte-Suzanne. D'accord, ok. Alors, je t'écoute. Bienvenue. Quel âge tu as? Tout ça. Raconte-nous un peu la vie, l'amour, les aventures, tout ça, quoi.
2: J'ai 60 ans. Je recherche un homme de 60 ans, métropolitain ou rayonné.
0: D'accord, ok. Donc, un peu ouvert à tout.
2: Voilà.
0: Hein.
2: Oui.
0: Par contre, d'autre l'âge?
2: 60 ans.
0: Mm-mm.
2: Voilà.
0: On l'est typé comment un peu?
2: Malbaraise.
0: Une malbaraise pratiquante, ouais. Là-bas?
2: Non, pratiquante.
0: D'accord. Parce que tout à l'heure, il y a une pratiquante et elle voulait absolument un malbar.
2: Ah.
0: Pratiquant, du coup.
2: Ah oui.
0: Et c'est important de le dire parce qu'il y en a bon peu carême, il y en a des personnes qui ne comprennent pas, il y en a qui n'acceptent pas aussi, hein, en vrai. Hein, donc, c'est un choix de vie, quoi.
2: C'est bizarre que j'entends la radio, puis je vous entends là au téléphone. C'est
0: oui. N'est pas pareil?
2: Si.
0: Ou préfère quoi? À
2: oui,
0: l'écoute?
2: Les deux, mais ça fait bizarre. Je me dis, tiens, je suis avec Prisca, quoi.
0: Ah, mais oui, tu es avec moi, là, Emeline.
2: Voilà.
0: Mais ça fait plaisir que tu aies pris ton téléphone pour passer dans l'annonce.
2: Oui, ça fait longtemps. Hein. J'ai dit, qu'est-ce que je fais? J'essaie.
0: On essaye, on tente, on voit ce que ça donne.
2: Bon, je suis en France, c'est vrai, les rayonnés, bon, ben, ils vont pas appeler. Peut-être métropolitains, ben, les non, métropolitains mais... ici, est-ce qu'ils écoutent la radio?
0: Ah oui, mais après, en vrai, tu sais que parfois, on peut avoir des surprises. Hein, donc, on n'est pas à l'abri de faire de belles rencontres, même si c'est pas pour toute la vie ou si c'est juste amical ou même des amitiés. Des fois, ça se crée assez facilement, hein.
2: Moi, l'amitié, ça me plairait aussi.
0: Ça, oui. Ça fait combien de temps, la partie là-bas, là?
2: La Réunion, on est parti en 2023.
0: Oh, c'est récent, ça fait 3 ans que tu es installée là-bas?
2: Non, ah, bah, en France, mon oui. Dieu, en France, fait un moment, il faut 42 ans, moi, en France. Ça.
0: Ah, il fait 42 ans! Mais on l'a parti depuis longtemps.
2: Étant jeune, oui.
0: C'était pour le travail, à la base?
2: Voilà.
0: Et finalement, on l'a aimé.
2: Ben oui, toutes les portes ouvertes, donc j'ai eu tout ce que je voulais.
0: Toujours été en Vendée?
2: Non, j'étais à Paris, j'étais à Poitiers, mais l'endroit que j'aime mieux, c'est Vendée.
0: C'est vrai?
2: Ah oui, la Paris, j'aime pas, c'est la course, et les gens, ils sont dingues, quoi.
0: Ah oui, ça c'est vrai, hein. Moi j'adore. Les gens sont dingues. On court tout le temps après le métro, on a raté 2 minutes et un autre arrive nous en colère quand même. 2 minutes, c'est énorme. En fait, ce qui est énorme et ce qu'on comprend pas, je pense, c'est que quand on rate 2 minutes, ça ralentit sur beaucoup de choses parce que le métro, c'est rapide, mais après, quand on arrive à un endroit, il faut aller à pied à l'autre endroit, il faut remonter les escaliers, machin, tout ça. Arriver dans un métro, parfois, il fait 10 minutes pour faire un changement dans le même métro, hein.
2: Rouler en voiture, c'est mortel. Oh là là.
0: Et la voiture, c'est incroyable. Le vélo, on n'en parle plus.
2: Oh là là, j'ai jamais vu une vie de. Ah bon, moi, je suis déprimée là-bas. J'ai dit, ah non, je retourne à mon rendez-vous.
0: Ah bon, ben oui, c'est plus calme.
2: Oh oui, c'est plus calme.
0: Et là, tu n'es pas encore à la retraite, hein?
2: Bientôt.
0: Bon.
2: Bientôt.
0: Bon, ben ça va. Alors, du coup, un homme, comment il aimerait ou faire cette rencontre-là?
2: Quelqu'un de simple comme moi, qui aime la famille, est sorti.
0: D'accord.
2: Calme, non fumeur.
0: Non fumeur.
2: J'ai arrêté de fumer il y a 15 mois.
0: Ah, c'est récent, félicitations. Est-ce qu'on était une grosse fumeuse?
2: Non.
0: Non.
2: Par jour.
0: Combien?
2: Une dizaine, mais c'est déjà pas mal.
0: Oui, c'est quand même pas mal. 10 par jour, c'est quand même bien. Et du coup, comment on l'a fait pour arrêter? C'était quoi le déclic, là?
2: J'ai mis des batchs.
0: D'accord. Oui, mais c'est quoi le déclic où elle a dit je veux arrêter?
2: Ben, j'ai fait plusieurs tentatives. Et puis, toujours l'échec, le hypnotiseur, le magnétiseur. Ah, puis là, je me suis dit, bon, ben, le docteur, stop, je vais arrêter. Mais je sentais que ça puait, ça sent mauvais.
0: Donc, t'es plaie plus ou quoi?
2: Ah, c'est une odeur. Et puis, la peau pâle, les. Ah,
0: oui, oui. Et déjà qu'en métropole, on est pâle, alors là.
2: Oui.
0: Ça aide pas.
2: Froid, on est en train de fumer, dehors dans le froid. Oh, secours.
0: Et alors, tu te sens mieux? Est-ce que tu te sens mieux respiré? Est-ce que...
2: Ah oui. Oh oui. Visage, la couleur de cigarette pâle, les dents, l'odeur, l'odorat qui revient.
0: Oh oui, d'accord. Est-ce que là-bas, on peut manger créole?
2: Ah, t'es mis mon riz tous les jours, moi.
0: Ah, d'accord. Et est-ce que c'est facile de trouver les saucisses un peu, là, et puis un peu les épices, tout ça?
2: J'ai eu des magasins, mais c'est très cher.
0: C'est
2: très cher dans les magasins.
0: Ah bon?
2: C'est très spécial.
0: Ah oh, ouais, d'accord. Mais au moins, on trouve quand même ce qu'on a besoin un peu.
2: Oui, 15 euros le kilo de saucisses,
0: Bras
2: de manioc, ben, 7 euros en petite boule.
0: Ah oui.
2: Ouais, c'est cher quand même, enfin, c'est plaisir de temps en temps.
0: D'accord. Bon, bah, très bien. Alors, tu vis seule, t'as des enfants?
2: Mes enfants sont grands, sont partis.
0: Oh, d'accord. Ok.
2: Voilà.
0: Et célibataire depuis combien de temps?
2: Oh là là, ça remonte. On va dire 15 ans.
0: Ah oui, d'accord. Oh là là, bah, qu'est-ce qui s'est passé, Emeline?
2: J'ai eu un copain, mais sans plus, quoi.
0: Mais 15 années.
2: Sans plus.
0: Ah, on a eu une aventure, vous dire?
2: Oui, mais ça n'a pas marché.
0: Ça a dû... Mais oui, mais... c'était quand la dernière relation, hein?
2: 3 ans.
0: Dernière relation, 3 ans. Il fait combien de temps, là, pour qu'on fait l'amour?
2: 3 ans.
0: 3 ans aussi?
2: Ben oui.
0: Personne n'ira à Mon Passado et Méline, mais là... Ah, ah!
2: Ah, il n'aime pas, moi, de une touche, non.
0: Hein? Tu m'aimes pas, Dominique Touche.
2: C'est l'ancien caractère de la Réunion, quoi. Pas Touche.
0: Ah bon ? Mais Nora Pile, comment il dit ça ? Phil Bib dedans ? Oh,
2: ça doit être serré là-dedans.
0: Aïe, aïe, aïe ! Mais là, ça, quand il s'est arrivé, là, ça va être la fontaine de jouvence.
2: Oh là là là là. Ouais. C'est vrai. Que...
0: Ah, ah. Est-ce qu'on connaît encore Phil Amour ?
2: Ah, c'est peut-être pas ça. C'est comme le vélo, ça.
0: Mais il fait 3 ans, Emeline.
2: Eh oui.
0: Ah là là là là là là, ça te manque pas quand même en vrai, de vrai?
2: Non, surtout le câlin, le dialogue.
0: Ouais.
2: Là,
0: voilà. Est-ce qu'on a moins envie?
2: De temps en temps, j'ai envie, mais non, on a quand même envie quand même.
0: Faut ouais, comprendre. D'accord.
2: Oui.
0: Ouais, quand même. Et alors, du coup, comment on fait? On en a un petit jouet par là
2: de
0: ou bien?
2: Rien.
0: Ah. Ou bien on touche pas où un peu. Ben quoi? Pourquoi on rigole quand on pose? Il faut pas être gêné, il faut pas avoir de tabou sur ces sujets-là, parce que si une femme ne connaît pas son corps, comment on peut avoir du plaisir quand on fait la moins qu'un boug?
2: C'est vrai.
0: Non, mais vraiment, il faut arrêter avec ah, moi je me touche pas, moi je connais pas mon corps. Mais il faut connaître tout ça là.
2: Ouais. C'est grand temps, hein, 60 ans, de découvrir son corps quand même.
0: Ben, c'est beaucoup, pourquoi pas. Ça peut être à 30 ans, parce que justement, on nous explique pas, et que, alors que l'amour, c'est beau, ça doit être quelque chose de merveilleux, un échange, voilà.
2: C'est vrai.
0: Et l'orgasme, est-ce qu'on a déjà eu des orgasmes, des vrais?
2: Ben, des vrais, oui.
0: Est-ce qu'on simule quand on est avec un boug, là? Bon, un boug, il te fait bien l'amour, allez voir, ça te fait pas bien de merde. Ah, on rigole, Emeline, c'est vrai? Si nous, les femmes, on ne dit rien aux hommes, mais ils vont croire que c'est bien, alors que pas du tout.
2: Ben oui.
0: Ah, on est là, ah oui. Mais en fait, quand on vit une merde.
2: Il n'y a rien.
0: Ah, on dit, tu sais, que la fille m'a pas compris. Ou bien ah, il est là, il travaille dessus, mais il ne connaît pas où ça, ça va, il ne connaît pas chemin.
2: À moi, il donne 2 coups, il a fini déjà.
0: Ah, 2 minutes, c'est là?
2: Il donne 2-3 coups, il a fini déjà.
0: 2 petits coups de rein. mais tu vois, c'est fou ça quand même. Et les hommes éjaculateurs précoces, tout ça et tout, faut en parler, hein.
2: C'est une maladie, ça aussi, je sais pas.
0: Mais c'est de là qu'on entraîne à Zot avant aussi, messieurs. Éjacule précoce avant, après on vient, on est armé, on connaît comment ça, on fait quoi. On fait pas 2 coups de rein et c'est bon.
2: Oui, c'est
0: et
2: ça.
0: Après, vous êtes content. Oh, bébé. Arrêtez vos conneries, merde.
2: Voilà.
0: Non, mais c'est vrai, quoi.
2: Ouais, c'est
0: purée. Vrai. Et même vous dire, moi, à 60 ans, mais bien sûr, c'est important, quoi qu'il en soit, peu importe l'âge ou si ça se trouve, je sais pas, moi, vous étiez combien de temps avec un amoureux?
2: Marié Mon amoureux, mais j'ai resté 3 ans avec, et puis ça c'est...
0: Mariée à 3 ans?
2: Non, j'étais mariée avant.
0: Mm-mm. Ouais.
2: J'étais mariée 10 ans, et puis décédée, et puis voilà.
0: D'accord. C'est pas toi, non, mais non, c'est pas toi. Il y avait une femme que son mari était décédé, elle nous a déjà appelé pour passer des annonces, mais je crois qu'elle était dans le sud-ouest.
2: Elle
0: ne connaît plus quel endroit. Il me rappelle plus le nom de l'endroit. Mais elle nous avait raconté un petit peu le parcours. Parce qu'on a tous un parcours de vie aussi, hein, parce que Miu rigole bien comme ça sur le sexe, n'a pas de problème, n'a pas de tabou et tout, mais on a tous un vécu, une histoire, là on voit où viennent à moins, bah, où les veuves finalement.
2: Voilà.
0: Et ça fait combien de temps qu'il est parti?
2: Ouais, il est parti en... Bon, j'étais divorcée avant quand même.
0: Ouais, d'accord.
2: Il est parti à 15 ans de tard.
0: Ah oui, mais ça fait c'est le nombre d'années où tu étais célibataire quand même.
2: Voilà.
0: Mm-mm. Ouais.
2: Eh oui.
0: Mais Emeline, on va rebondir, n'a pas de problème, inquiète pas. Hein.
2: D'accord.
0: Et puis, si vous connaissez encore mon cheval, il est bon. Bon, on va essayer de trouver un homme bien. En tout cas, on est du côté de la Vendée. Je le rappelle, elle s'appelle Emeline. Emeline, est-ce que tu souhaites laisser ton numéro ou est-ce qu'on prend les numéros? Parce que les personnes de métropole, on le donne le droit de laisser le numéro de téléphone.
2: Bon, on va laisser.
0: Ok. Donc, c'est un fixe, hein?
2: Voilà.
0: Alors, Emeline, elle a 60 ans, messieurs. Attention, je rappelle qu'elle habite en métropole, en Vendée. Donc, en Bretagne, c'est une malbaraise qui est non pratiquante, hein. Du coup, mange bœuf ou pas?
2: Oui.
0: Ouais, d'accord, ok. Depuis combien de temps?
2: Tout le temps.
0: Ah, d'accord, on n'a jamais pratiqué la religion?
2: Non.
0: Ah, d'accord, ok. Du coup, qui a quand même des valeurs de famille aussi, hein. Donc, je le rappelle, elle est originaire de Sainte-Suzanne, cette petite Malbaraise là. Où il aime faire quoi un peu là-bas là, parce que à part travailler, profiter.
2: Les soirées rayonnaises que j'y vais de temps en temps.
0: Ah, il y en a en Vendée?
2: Il y en a pas, il y en a.
0: Ouais, quand même.
2: Oui, il y a des chanteurs de la Réunion aussi qui viennent.
0: Oui, ça c'est vrai, oui.
2: Lyonnais, la réponse, on va danser.
0: Qui ça l'a mis dernièrement?
2: Dernièrement, comment il s'appelle le chanteur et la corde à casser, là, le chanteur qui chante.
0: Le chanteur, la corde à casser?
2: Ami, la corde à casser, moi, ça mal, mal, mal. Ne rend jamais le mal, ça le mal.
0: Oui, mi-voix, continue.
2: La corde l'a sauté, il avait des copains, copines, mais la corde l'a sauté, elle l'a cassé.
0: Il n'y a pas le nom non plus, mais il voit très bien, d'accord.
2: C'est Son des îles, non, elle s'appelle pas...
0: Racine des îles, Racine des îles. N'entends pas, merde.
2: Il chante bien.
0: Ben oui. Ah là là, ben c'est bien en tout cas. Ben écoute, qu'est-ce qu'on fait? On laisse ton numéro?
2: Oui.
0: Très bien. Elle s'appelle Emeline, elle a 60 ans, elle recherche un homme de la soixantaine aussi également, métropolitain ou réunionnais, ouvert un petit peu à tout, on va dire.
2: Oui.
0: Belle rencontre, en tout cas.
2: Du sérieux quand même, hein.
0: Ah ben oui, de préférence, hein. Oui. Bon. 02, pardon. Mais écoute, à haut.
2: 02-44-39-53-37.
0: C'est bien ça, 02-44-39-53-37, messieurs, à vos téléphones. Et puis, si vous êtes prêts à sortir la mer, envoyez, hein.
2: Ah ben, moi, ma retraite, je vais retourner dans mon île.
0: C'est vrai?
2: Oui.
0: Tu comptes revenir, alors? D'accord.
2: Oh.
0: Oui, mais c'est quand?
2: La retraite, dans 2 ans.
0: Dans 2 ans.
2: Oui.
0: Bon, bah écoute. Est-ce que viens à La Réunion bientôt?
2: Ben, j'ai été en 2023, donc bah, peut-être l'année prochaine, c'est prévu.
0: D'accord, ok, ça marche. Je t'embrasse.
2: Merci, Friska.
0: À bientôt.
2: Au revoir.
0: Allez, au revoir. Et oui, connaître son corps un peu, mesdames, c'est important quand même, je pense. Un sujet qui semble être tabou, mais au final, qui est quand même assez important. Radio Freedom, bonsoir. Ah, ben là, maintenant, nous, on attend. Bon, même ça, à l'autre côté, moi. Hein. Radio Freedom, bonsoir.
3: Allô?
0: Oui?
3: Oté, allô? Oui, bonsoir, madame Puska, comment allez?
0: Ça va ou même?
3: Oui, mais t'attends pas ma gueule, la ligne, comme ça, vite chez moi.
0: Ben voilà, la libre antenne, en général, il passe en premier. Hein.
3: Que ça soit tes tchibougas qui donne baba, ça?
0: Et ça cause encore de lit, là, mais la femme l'a raccroché.
3: Non, mais t'es chaud, là, On l'a allumé de feu, ça, hein?
0: Ah, pas moi, elle m'a pas fait rien, moi.
3: Oui, bien sûr, on n'a pas allumé de feu, oui.
0: Moi, j'ai laissé, hein.
3: Les vrais, hein, c'est tout là, dit, là. Les vrais, les femmes et les hommes, là. Pas besoin de la honte, disons, mais jouer, hein. Ben
0: oui.
3: Un petit plug, une affaire comment là. Là, tu peux dire, j'apprends, quoi faire pour que j'ai la honte, comment. C'est vrai. En plus, ils voient ces réseaux sociaux des 3 Z. Vous êtes pas ça, vous êtes ça, c'est ça qui fait aussi. Même pour moi, une femme célibataire, là, t'es touché à Zotex, ça.
0: Est-ce que toi, tu connais le corps de la femme?
3: Ben, de l'extérieur, oui, un peu de l'extérieur, il y en a d'autres points sensibles touchés avec un vibrant.
0: Est-ce que tu connais la crête?
4: Est-ce que tu connais le fond de la choupette?
0: Elle est encore là, même. Confirme qu'on a même.
4: Est-ce que tu connais la jouissance? Est-ce que tu connais l'orgasme? Attends. C'est qui? Allô?
3: C'est... Oui, allô?
4: Ah?
3: EP.
4: Ah, c'est Anthony? C'est Anthony?
0: Oui.
4: Ah, Anthony! Ah, bah Anthony connaît tout ça, lui. Anthony connaît la chouchoute, la sodomie, la fellation, le cuny. Il sait c'est quoi quand une femme il pète dans sa figure. Ah, il connaît c'est quoi? Ils sont Madame les Fontaines.
0: C'est ça.
3: Et
0: toutes les femmes sont fontaines, donc il connaît le chemin.
4: Mais Anthony ou coque pas, donc, où tous les soirs on appelle ou coque pas?
3: Si, tout à l'heure, le dernier coup.
4: Quel tout à l'heure?
3: Quand ça allait arriver, tu vois.
4: Madiaou, le femme-là en colère, baisse et cuny.
3: Eh, connais-tu, Prisca, elle avait bien raison ce soir, là, faut lever un peu ce tabou-là, là. On peut faire la honte, on a joué. Tu pas, que ce soit homme ou garçon, pas besoin de la honte. Dieu, et ouvre l'antenne.
0: Bien sûr.
3: On a joué, esprit, ma zata.
4: Vous voulez jouer avec qui ou?
3: Ah, même pas jouer avec personne, même jouer avec madame.
4: Ben, jouer avec elle.
3: Ben, non, par
4: exemple. Reste qu'à il y a tant de coups, passe la langue dessus son chouchoute.
3: Écoute, oui.
4: D'avoir les mouillés, il y a tant d'aou jambes karaté, y'a où les lapoukos avec nous.
3: Ah, non.
4: Allez, lèche ça donc. Allez, lèche son gros chouchoute. Qu'est-ce que vous faites? Passe la langue là-dessus.
3: Ah, non. Un gros plug en plastique. Un plug en silicone. Avec un god. C'est tout. Ouais, avec lubrifiant qui va avec.
4: Il n'utilise pas des fruits alors, il n'utilise pas concombre.
3: Carri, oignons tomates avec. Oignons tomates, des hommes, ben. Oui, ben t'es chapeau.
0: Il doit être sans beau tout ça là. Ah, ça va des
3: poquets. Un plug avec un god.
4: Un plug? Attention, le plug il reste pas coincé dans ses fesses, hein.
0: Mettre dans la vote. On va mettre le doigt alors?
3: Non,
0: mais attends, on va tester.
4: Mais Madali teste aussi en plus.
0: Mais c'est ça. Madame, normalement, il doit mettre un doigt dans son fesse.
4: Il lâche son fesse.
3: Oui, mais l'encore bonheur, t'es.
0: Quel encore bonheur.
4: Quel encore bonheur, 23h33. Quel encore bonheur.
0: Non, l'encore bonheur pour l'élection.
3: Faut pas l'estomac et contracte. L'estomac et contracte, il saute. Petit saute.
4: La chouchoute, il contracte. Ou à côté de Zizi, là, à l'intérieur, chouchou, tu contrats qui aspire ça.
3: Tu fais ça, là, et comme... C'est ça, les bois, hein. Ah, il mouille tout ça.
0: Wendy, puis là, allez, Phil. On va faire où même l'émission. Pas possible, celle-là. Allô, attends, Mira, tu t'as un mouna. Allô.
5: Comment ça va?
0: Ça va, et où? C'est qui à l'appareil?
5: Oh là là, ça là c'est Jim.
0: Jim, avec nous ou vous cause avec Anthony aussi en même temps là?
5: Ah non, William.
0: William qui?
5: La femme.
3: Avec Fomio, Wendy.
0: Wendy finale. Arrête, lâche-moi le micro, t'es là.
5: On passe une annonce.
0: Ah ben monsieur, on passe le bon numéro, mon chéri.
5: Grave, ma chère parler.
0: Comment?
5: Pas grave, ma chère parler.
0: Ah bon, d'accord, très bien. Alors, vous connaissez le corps de la femme?
5: On m'a mis un conseil mouille.
0: Anthony, oui, ou à où la lance tout seul?
5: Ça mouille.
3: Bon, ben, chef, a demandé, est-ce qu'on
5: est. Mouille, ok, miam, la femme, que les pommes, il a son cul, ça chouchoute tout, c'est ça.
3: La demande, où est-ce qu'on est joué? On est joué, ou?
5: Ah, moi, je suis mon déboule.
0: Là, tu dis, je saute de boule. Écoute Ali, Lili, je saute de boule.
4: Hein?
0: Je saute de boule.
4: Vous jouez sur deux boules?
0: Oui.
5: Ah oui, mais mets ça dans le chouchoute en même temps, mais je rentre avec.
0: Il rentre toute couille dans le chouchoute? Ou Zef? Oui, c'est le Zef.
4: Oui, ça même le Zef.
0: Le Blad, le Zef, tout en même temps, il rentre dedans. Tout en même temps? Comment on fait ça où?
4: Ah, moi, on est un petit pipe? Si tout y rentre dedans, on est un petit pipe?
5: Non, on va fin faire.
4: Pas fin faire?
5: Bah oui.
4: Je me teste ça, moi.
0: Et puis là, ok.
3: Il fait pète tout en moi.
5: Eh, mais j'avoue, je vois quand ça y mouille devant, les commence à y mouiller devant. Ah, là,
3: il fait pète. Ah, il se pète le calebasse. Ah, il défonce.
5: Il mouille
3: devant. Ouais, oui, il tourne, dessus, il fait tout pire.
5: Oh non, non, non, non,
0: vous avez chaud de là.
5: Pour le Vendée, ils sont.
0: Ah, mon amour.
5: Oui, bien.
0: Quel poète. Des bois de yé de Vendée qui va à tout.
5: Oui, non, mais elle est en train d'amour.
0: Vous êtes poétique. Ah là là, sur la crête. Le blade et le zef.
5: Il descend sur son embrouilleur, mais il lâche un coup sur son embrouilleur.
3: Il fait trousse tout en monde. Il fait trousse.
5: Après, il monte dans son cou.
3: Il monte, il fait carré avec. Les oignons, tomates, les hommes.
5: Il tient.
3: Il tout le marmite, dans le fond de marmite, 30 cm, il tourne tout le carré avec.
5: Non, mais il dit pas ça.
3: Après, s'il a fait une petite liée dedans, ou c'est quoi le marmite?
5: Mais il aime les femmes, j'adore les femmes.
0: Ah oui! Vive les chenilles!
5: Il a une femme, franchement, une femme, il voudrait bien faire ma connaissance, mais il laisserait mon numéro de téléphone.
3: Ah, vous voulez pas sur le bon numéro?
0: Non, vous voulez pas sur le
3: bon téléphone? Là, faut pas laisser ça trop monter.
0: Ah là là, pauvre. A été chaud. Oh là là, Zoli boit tout dedans. Le zef, le blad, tout en fait.
3: C'est peut-être un affaire. C'est carré avec. Me dit, ouais, sur la fin, on met tout qui y est dedans. Ah, c'est la seule secoule ma mite que je fondis.
0: Oh là là là là là là.
3: Comme un carré poisson. Encore si il fait carré poisson, c'est la seule mettre tout qui y est dedans.
0: C'est ça.
3: T'es tout le monde est chaud à soir, là. Ôté. Ah oui, t'es. Ah, la réponse, t'es.
0: Bon, alors, et du coup, là, on va pas mettre le doigt. Au final, tout ça pour dire, on va pas mettre le doigt.
3: Faut ça va me traîner la télé, mais c'est petit. Pour l'instant, on n'est pas prêt pour faire ça.
0: Ben, elle est bon, nous note.
3: Ben oui, ben voilà, bon, en tout cas, puisque je te vois, bonne soirée.
0: Merci beaucoup.
3: Et reste à l'écoute, continue à mettre le faya. Il aime ça, nous, il aime ça. C'est nous la fée. Et continue ensemble.
0: C'est bon, allez, bye bye.
3: Allez, bisous, la bise.
0: Allez, ciao, ciao. Radio Freedom, bonsoir.
6: Allô, oui, bonsoir.
0: Comment ça va?
6: Ça va.
0: Oui.
6: Alors moi, c'était Philippe de l'Est.
0: Philippe de l'Est.
6: Blanc. 1m65 pour 60 kilos.
0: Ok, mais on est plutôt petit, hein?
6: Pardon?
0: On est plutôt petit, hein?
6: Ouais, on nous le dit souvent.
0: Ouais.
6: Mais bon. Il peut être grand aussi, ce petit.
0: Qu'est-ce qui est grand? Le blad?
6: Moi, je...
0: Est-ce que le blad est grand?
6: Pardon?
0: Est-ce que le blad est grand?
6: Mais pourquoi pas?
0: Comment ça, pourquoi pas? On connaît pas sous le blad des grands? Bah, quel âge tu as, c'est vrai?
6: Non, j'ai la cinquantaine.
0: Cinquantaine, quel âge?
6: Mais 52 ans.
0: 52 ans. Bah alors, le blad l'a encore bien gaillard, 52 ans?
6: Mais, tout à fait.
0: Ben oui.
6: Donc, je disais, je suis le créole blanc, je réside de l'Est. Et moi, ce soir, je rechercherai uniquement pour aventure, sans attache, dans l'hygiène et dans la discrétion.
0: En plus, on veut rien que l'aventure, on veut que coquer.
6: Pardon?
0: On veut que coquer.
6: Ouais.
0: Ben oui, ben Philippe, pas besoin de mâcher les mots, inquiète pas, il finit à 23h40 là.
6: Ben n'ayons pas peur des mots.
0: N'ayons pas peur des mots, voyons, alors. Tu connais bien le corps de la femme ou pas, toi?
6: Tout à fait.
0: Tu préfères quoi, les gros seins ou les petits culs?
6: Bon, je veux pas rentrer dans ce débat-là.
0: Tu veux pas? Pourquoi?
6: Non.
0: Tu aimes plus les gros tétés ou les petits tétés?
6: Non, parce que pour moi, c'est plutôt intime, tout ça.
0: À quoi de l'intime, Philippe?
6: Ben, parce que...
0: Ben.
6: Bon, je peux continuer mon annonce?
0: Ben non.
6: Bon, d'accord. C'est une blague?
0: Non, c'est pas une blague. Mais il pose une vraie question, il veut répondre.
6: Oui, mais qu'elle soit bien faite, quoi.
0: Ouais, mais oui, mais alors tu vois, tu peux y répondre. Je sais, tu peux y répondre. Tu es là pour une aventure, tu veux que du sexe. On veut savoir qu'est-ce que tu aimes faire, qu'est-ce que tu sais faire. Quelle position préférée?
6: Oh là là là.
0: Ça c'est pas gênant ça, Philippe. On non. est dans la dans l'émission Chaleur Tropicale, il est 23h41 à La Réunion.
6: Je sais, mais bon, ça je vais dire plutôt avec ces commentaires là avec ma partenaire.
0: Ben oui, mais on, nous on veut savoir, nous.
6: Mais vous le saurez après, je vous
0: quand ça. Ah au moins, eh non, arrête hein. Ben, c'est Simon, tu me raccroches. Franchement, c'est pas drôle. Hein.
6: En plus, c'est la première fois que j'appelle.
0: Ah non, le menteur. Là, non, là. Là, non.
6: Vérifiez. Moi, c'est des collègues de travail qui m'ont parlé de
0: mais ben, là, ils connaissent pas où, là, Philippe.
6: Mais même s'ils me connaissent, j'en ai rien à foutre.
0: Mais ben alors, en plus, on a rien à foutre.
6: J'en ai rien tiré.
0: Dis-moi, quelle est la position préférée?
6: Toutes les positions. Dans l'amour, il n'y a pas vraiment de position. Il y a. Tout est bon dans l'amour.
0: Dans l'amour, dans le sexe.
6: Dans le sexe.
0: Ouais. D'accord. Bon, ben, c'était tout est bon, les bons, alors.
6: Bon, voilà, je me suis décrit, je laisse 1m60 pour 60 kilos. Et puis voilà, qu'elle soit de race indifférente.
0: De race indifférente.
6: Surtout, je rappelle, sans la tâche et dans l'hygiène, dans la discrétion.
0: D'accord.
6: Pour l'instant, je ne peux pas recevoir parce que je viens d'aménager. Mm-hmm. Je peux me déplacer.
0: Très bien. Mais bon, on a son numéro.
6: Et mon numéro de portable, c'est le 06 92 06 46 47. Je répète, 06 92 06 46 47.
0: Salut. Azote, tu veux pas jouer? Attends, Azote. Radio Freedom, bonsoir. Allô? Allô? Bonsoir.
7: Bonsoir.
0: C'est l'heure que des annonces d'aventure. Hein.
7: Oui, c'est ça, exactement.
0: On veut que du sexe, nous. Hein.
7: Aussi, moi aussi.
0: Voilà, alors tu t'appelles comment?
7: Pierre.
0: Pierre, on va parler de quel côté?
7: De Saint-Denis.
0: Et on a quel âge?
7: Et 62.
0: 62 ans. Alors tu aimes quoi, toi, comme position?
7: Comme position?
0: Oui.
7: J'aime bien le quart d'heure où la femme est capitaine, quoi.
0: Et vous voulez contrôle à haut, domine à haut?
7: Non, qu'elle soit allée sur le mât et elle que conduit le navire, quoi.
0: Ah, ben c'est ça, qu'elle domine à haut un peu, non?
7: Que le vent souffle à droite ou à gauche, elle est toujours sur le mât, quoi.
0: Ok, ouais. Ça va. Tu connais bien le corps de la femme ou pas?
7: Ben, un peu, mais c'est à découvrir, quoi. Et il y a toujours à découvrir dans le corps d'une femme, quoi.
0: Arrête.
7: Mais bien sûr, oui, bien placé pour connaître.
0: Est-ce que tu parles quand tu fais l'amour?
7: Ouais, j'aime bien, ouais.
0: Qu'est-ce qu'on dit comme cochonnerie?
7: Ça qui parle, ça qui arrive dans la tête, quoi. Elle n'est pas calculée.
0: C'est
7: ça,
0: quoi le truc qu'on dit le plus?
7: Comme il apprécie, comme il est, je sais pas.
0: Mais quand on apprécie justement qu'on dit, ou dit quoi?
7: Oui, mais elle n'est pas calculée, tout ça. Ça y est,
0: ouais?
7: Le plaisir.
0: Ah, d'accord.
7: Les mouches avec le plaisir. Elle n'est pas comme si vous croisez quelqu'un, vous dites bonjour, elle n'est pas la passade.
0: D'accord.
7: C'est des mots qui sont avec eux, voilà, quoi.
0: Ok. Bon, bah écoute, très bien.
7: Il sait.
0: Bon, tu es comment, toi, un peu physiquement?
7: Caf, simple, un peu sportif, bonne hygiène de vie, 1m75 à peu près, un peu sportif, comme il dit.
0: Ça veut dire quoi, un peu sportif pour toi?
7: Il fait comme un petit peu sport, même à 60 ans, quoi.
0: Oui, ok.
7: Il fait un peu de rando, mais on entretient un petit peu, quoi, personnellement.
0: On n'a pas inventé de la bière.
7: Non, juste un petit ventre, mettre la tête dessus, mais pas la bière.
0: Becker.
7: Voilà.
0: Ok, les... Pierre.
7: Donc, voilà.
0: Est-ce que tu as déjà laissé une femme mettre un petit doigt dans le fesse?
7: Non, jeu au toit, oui, mais mettre des doigts, non.
0: Jeu au toit, oui?
7: Oui.
0: Et alors, où il aime bien?
7: C'est quand même agréable.
0: Et vous préférez les poils ou pas, les femmes?
7: Ça dépend.
0: Ça dépend de quoi?
7: Ça dépend les poils, comment ils sont, comment ils sont entretenus. T'inquiète, les poils, pas tous les poils sont pareils non plus.
0: Bien sûr.
7: Donc, voilà.
0: Mais vous préférez comment?
7: Les deux, hein.
0: Oui, d'accord, ok.
7: Ou ça pas moi, tout le temps, il m'a capté un chocolat. Donc, de temps en temps, tu m'as capté un fromage, je passe bien aussi, quoi.
0: D'accord, très bien. L'image.
7: Mais on part avec, c'est juste ça qui fait la différence, quoi.
0: Et là, il fait combien de temps où il est en mode aventure comme ça, là?
7: Mode vraiment avant, je sais pas. La maman est célibataire, elle a 3 ans à peu près.
0: 3 ans, ouais.
7: Donc, voilà quoi.
0: Ou l'a pas envie de pause à où? C'est pas le moment toujours.
7: N'y calcule pas.
0: Ouais, on laisse venir.
7: Voilà, voilà, voilà. Mmh. Voilà, on fait des rencontres et puis voilà quoi. Et puis on verra bien,
0: Bah écoute.
7: Mais en ce moment, le plaisir avant tout, l'hygiène, le plaisir, la complicité, pas seulement le sexe, partager un peu quand même quoi.
0: Qu'est-ce qu'on fait quand on partage d'autres choses?
7: Ben, ça peut être sortie, balade, spectacle, concert.
0: Parce que des fois là, on dit que du sexe, mais si on met un petit peu de choses comme ça, justement, avec, eh ben, on finit par créer un peu d'attachement.
7: Ben, c'est beaucoup mieux que, allô, nous à soir,
0: Bon, ben oui, mais il y en a beaucoup qui préfèrent ça aussi, hein. Justement, mais est-ce que quand en faisant des aventures sexe et que vous partagez des moments à côté, il crée quand même pas de l'attachement, c'est ça me veut dire?
7: Complicité, peut-être pas attachement, mais que...
0: Ah, à un moment donné, là, forcément, un des deux y attache.
7: Ben, il y a attaché, aussi.
0: Ben, c'est humain, hein.
7: Oui, après, il faut une autre chose qui consolide tout ça.
0: Alors, est-ce que quand on voit quelqu'un, est-ce qu'on voit que la même personne ou bien on fait plusieurs partenaires?
7: J'ai pas compris.
0: Est-ce que quand on voit quelqu'un, imaginons là, on rencontre quelqu'un, est-ce que c'est exclusif, on voit seulement une personne ou bien on voit plusieurs femmes en même temps?
7: Ben, ça dépend. La personne qui cherche quelque chose à se suivre aussi. Donc, pourquoi pas, quoi. On peut rencontrer quelqu'un qui n'est pas libre aussi. C'est juste pour aventure, quoi. Ou bien un truc caché, discret. Caché, pas de parler, discret.
0: Ah, donc on voit de bonnes femmes mariées aussi, alors.
7: Ben, dans la soixantaine, là, vous connaissez.
0: Il y en a deux, trois, oui.
7: Mais après,
0: là, ça n'arrive à où, d'ailleurs?
7: Quoi?
0: Vraiment, d'avoir une femme mariée?
7: Oui, enfin, micro-métaphore, oui.
0: Oui, d'accord, ok. Si elle reconnaît votre voix, peut-être qu'elle va se reconnaître, mais veut dire personne n'y connaît pas de toute façon, vu que quoi qu'il en soit, personne n'est au courant de vos affaires, hein.
7: Mais après, il faut le respect aussi. Il faut au départ, voilà quoi.
0: Et là, elle est mariée, que ça les vient rôder. À où que ce rapport t'as dit?
7: Ben ça qu'il y a pour là, ça qui manque lui, ça qu'il voudrait. Il y a plein de choses que ben voilà quoi.
0: Oui.
7: Ben, je sais pas, on connaît pas aussi, hein.
0: Ben, non, justement, c'est pour ça que me posons la question.
7: Une femme qui n'est pas libre, il cherche quelqu'un d'autre, c'est que... Voilà, quoi.
0: Mais il n'a pas le goût du risque un peu, là, c'est un peu dangereux, non, des fois, non? On va pas peur si le bougie débarque, imagine, c'est un bouc costaud, là, il vient, il connaît...
7: Ouais, d'accord, mais il a toujours existé. Avant, après, avant nous, pendant que nous les là.
0: Oui, il a toujours été, ça, là.
7: Après,
0: même avant Jésus-Christ, tout ça, là. Donc, il y a plein de choses dans l'histoire, de toute façon.
7: Il faut calculer comme ça, il faut être. Voilà.
0: Ah, ou vive le jour. Ou prends. Ou vive. Non, mais ça existe, Pierre, en vrai. Arrêtez de faire semblant. Parce que là, regarde, la bonne femme la déchaîne à soi pour dénoncer Joseph dans tous les sens du terme. Mais Joseph, il reste calme et conscient de tout ce qu'il fait. Hein. Il a dit, il dit pas à l'antenne, ou l'a pas écouté, ou les dommages, ou l'a raté, Pierre. Mais il reste calme et droit dans ses bottes jusqu'au bout. Il veut peut-être pas dire à l'antenne, mais c'est un bougie, il aime forme. Il aime chouchoute autant que subit, il aime chouchoute.
7: Oui, mais ça, c'est bon, ça, t'es, imagine.
0: Ben voilà, ben Pierre, au revoir, ou assumer ce que vous voulez dire. C'est...
7: Non, mais même si.
0: Il faut assumer, à un moment donné, donc les bons.
7: En tant qu'homme, ben, ou il aime ça, ou il aime ça.
0: Ben voilà.
7: Après, il aime ça, il aime. Quelque chose de bien aussi, hein, pas trop, je comprends, quoi.
0: Ça veut dire quoi, quelque chose de bien, pas trop?
7: Oui, mais à côté, il y a plein de choses, quoi. Enfin, il y a plein de choses.
0: Comme quoi?
7: On a le désir, on a un peu de... C'est pas juste pour monter en l'air, et puis voilà, quoi. Il faut que nous
0: on ait un peu... on fait semblant, on dit comme ça, où il aime le sexe, où veut le sexe, où veut que l'aventure, ce moment, on dit, oui, mais faut m'y casser un petit peu, faut me faire des choses. Arrête, Pierre.
7: Oui, mais... Comme il dit, ou aventure, il faut quand même il faut quand même un truc qui passe entre les deux.
0: Et il faut que la personne en face de vous, il plaît à vous. C'est tout.
7: Voilà.
0: Il faut que la personne en face de vous, il plaît aussi, il plaît pas haut. Ben, bien sûr, on peut pas.
7: Le zef, il lève pas. Il faut mieux voir que mieux intéresse à elle aussi, quoi.
0: Vous n'avez pas fait la moitié demi-molle, il gagne pas. La fine arrive à automne en panne aussi.
7: Bafouiller, oui, mais en panne, non.
0: Ah, arrête, ah, oh. Pierre. Ah, oui, bafouiller, là, on a 62 ans, on veut dire, moi, la chambre arrive à de panne.
7: Mario, bafouiller, mais pas automne en panne.
0: Qu'est-ce que veut dire bafouiller?
7: Ben, voilà, bafouiller, quand même, autre qui bafouille.
0: Mais on l'a pas levé, au final. Ah, pour la pas gagner, il fait rien.
7: On n'a pas levé la minute là, mais les deux minutes qui suivent, oui.
0: Ah, la chame arrive à haut ou arrive à un endroit où ça doit faire l'amour, où on passe à l'action, on a fait l'espace de tête, clac, et on a pu gagner bandé.
7: Dans ma tête, oui, mais le kid là, oui, quoi. Le gars qui est en train de looker, tout ça, regarder, est-ce qu'on est dans la nature aussi? Voilà.
0: Et l'endroit le plus insolide où on a fait l'amour?
7: Insolide. Je sais pas, mais ça n'a pas dit aux voitures, elle est banale. Dans les toilettes, je sais pas.
0: Dans les toilettes, où ça? Quelle toilette? Toilette publique?
7: Comment?
0: Toilette publique?

0: une femme brune, blanche,
1: Ouais.
0: quelque chose de simple, assez libérée. Et puis voilà, on discutait, puis on verra. Mais comme mardi, c'est pour, voilà, quoi, c'est pour
1: Pour
0: passer un
1: aventure.
0: bon moment tranquille, quoi. Une jeune femme, comme il dit, une jeune femme âgée de, je sais pas, 55, 58 ans, jusqu'à dans la soixantaine, ou un peu plus. Mais il y a bien des femmes un peu, voilà, quoi, comme moi, un peu dans la soixantaine, comme il aime bien, quoi.
1: D'accord, ok. Ben, laisse ton numéro de téléphone, Pierre.
0: Ben, je suis sonné ou ailleurs, la monnaie dispo, m'a pas sommeil, même il est un peu tard, ben voilà, mes congés et tout.
1: Il bafouille pas, hein?
0: Non, non, non, non, non, non. Il arrive pas souvent, ça. Hein. Moteur révisé, carrefour, en ce moment-là.
1: On est bon.
0: Donc, ben, comme on l'a dit, dans la cinquantaine, jusqu'à la 60, voire plus.
1: D'accord.
0: Saint-Denis ou ailleurs, ce soir, c'est plutôt Saint-Denis, moi, je suis Saint-Denis, hein. Donc, ben voilà, il appelle à moi au 06 92 43 39 67.
1: 06 92 43 39 67.
0: Voilà, Nispèze a bien entendu l'annonce, appelle pas moi pour dire moi, ouais, voilà, sérieuse, et voilà.
1: T'inquiète
0: quoi.
1: pas, tout le monde est bien à l'écoute là. Allez, bien brosse à haut, bisous.
0: Oh, gentil, bisous.
1: Allez, ciao. Il s'appelle Pierre, il a 62 ans, il est du côté de Saint-Denis, mesdames, 06 92 43 39 67. Et c'était rien que pour coquer, mes rappels. Radio Freedom, bonsoir.
2: Oui, bonsoir.
1: Comment il est?
2: Comment ça va? Tout le monde, même pour les gens qui se plaignent.
1: Oui, il faut enlever la radio, sinon il coupe.
2: Ah oh non, ben, ça coupe tout de suite.
1: Comment?
2: Vous voyez voir le coco?
1: Qui ça?
2: Ça veut ce personnage. Hein.
1: Ah, et à où? Où veut vendre quoi, où?
2: Il s'appelle Disco, il est incroyable, c'est un discours de la politique, juste pour une femme.
1: Mais c'était pas ça, là. Alors, est-ce que le ZEF, c'est les boules? Et c'est pas le PIP, Virginie du Sud, qui me... Le ZEF... Et non, le ZEF, c'est le ZEF!
2: Comment tu peux me dire ça?
1: Hein? Mais il mesure pas, mais il veut savoir, le ZEF. Le ZEF, ben c'est oui, les ben. Couilles.
2: Non, non, attends. Mais si je parle.
1: Le BLAD, c'est le BLAD. C'est le ZI. Et le ZEF, c'est le couille.
2: Voilà.
1: On est d'accord?
2: Bien sûr.
1: Là, on est bon.
2: Mais pour faire, on fait plaisir à la femme comme ça. C'est comme ça qu'on fait plaisir à la femme.
1: Comment?
2: On fait plaisir à la femme dans tous les sens.
1: Oui.
2: Selon qu'elle veut, tu lui as fait plaisir. Elle veut ça comme ça, tu fais comme ça. Elle veut ça comme ça.
1: Oui.
2: Tu lui as fait plaisir à tout charme, à tout amour.
1: Hein?
2: Bien sûr. C'est comme ça, on prend une femme.
1: Ouais.
2: Moi, j'aime bien quand c'est comme ça. J'aime bien une femme. Et là, je ne sais pas à qui j'ai affaire. Mais je voudrais passer une annonce, si ça ne dérange pas.
1: On veut passer une annonce, on a 3 minutes, même pas.
2: Oui.
1: Comment on appelle?
2: Jim.
1: Jim?
2: Oui, t'as une jolie voix.
1: Ben, c'est gentil, mais on ne drague pas l'animatrice. Ouais. Alors...
2: Non, oui.
1: Donc, le ZEF, c'est le...
2: Non, laisse-moi passer mon annonce.
1: Non, attends, mais il veut savoir, parce que là, il est en train de relire le texto, là, et il piète, tu vois pas moins. Le ZEF, c'est le couille.
2: Non, ben ça c'est...
1: Le blanc c'est le pipe.
2: Oui, ben voilà, c'est comme le Kama Sutra, quand tu fais l'amour, le Kama Sutra.
1: Le Kama Sutra, c'est les positions de faire l'amour.
2: Voilà, quand tu mets tes boules à l'intérieur, ben ça chante.
1: Ah, d'accord. Et à où mettre toute boule à l'intérieur?
2: Et ça jouit.
1: Oh là là là là là là, où il aime ça?
2: Bon, d'elle, ben oui, heureusement.
1: Oh là là là là. Alors, qu'est-ce qu'on n'est pas mesuré, ou la démon n'est pas mesuré, j'ai pas compris.
2: Ah, pour le moment, mais laisse-moi passer mon annonce, s'il te plaît, si c'est pas long.
1: Allez, fais vite.
2: Voilà, je voudrais passer, moi, je voudrais bien rencontrer une femme, une nana, tranquille.
1: Quel âge, Lina?
2: Ben, j'ai 45 ans.
1: 45.
2: Et, oui, mais si elle a pas d'enfants, c'est mieux. Si elle a des enfants, je ne sais pas comment on va s'arranger. Mais après, ben, si elle discute, on parle, on discute, on commence toujours tout bas pour arriver très haut. C'est comme ça qu'on construit un avenir. On va pas dire que voilà, on est là, voilà, blablabla, blablabla, blablabla. J'ai monté.
1: Et là, il fin arrive presque minuit, là, mon cerveau, il réfléchit plus là. On voit au gym parce que

0: Là, il faut, là, faut plus parler, là. En plus, on est d'accord que, à partir de 23h, à un moment donné, c'est que pour les aventures du sexe.
1: Oui.
0: Alors, donc, oui. Est-ce que c'est pour l'aventure du sexe?
1: Ben oui, ben.
0: Voilà, donc, vous voulez comment?
1: Je laisse mon numéro.
0: Ben, laisse tout le numéro, 06, allez.
1: 06 93 03 46 22. Écoute, écoute, ben oui, parce que tu crois quoi? Mais moi, j'aime les femmes, mais c'est une femme, je sais bien qu'elle va rester avec moi. Parce que on va aimer cette réunion-là, la réunion, les plans, oui. C'est tout.
0: Oh là là là, hey, il cause plus comme ça, c'est ceci. Allez, bien ça, ouais.
1: Qu'est-ce qu'il y a? T'es sûr ce que tu dis?
0: Et je sais plus.
1: Ah bah oui, écoute-moi.
0: C'est l'heure de rendre l'antenne là.
1: Oui, j'aime les femmes.
0: Tu aimes les femmes?
1: Ouais, vous.
0: Il faut essayer avec les hommes, il pense.
1: Vous les femmes, elles sont bonnes.
0: Oh là là là là. Ça c'est qui chante ça encore, Claude Bazouti, non?
1: Non.
0: Je ne connais plus. Encore, vous le Roulio? Roulio, ces pauvres diables, vous les femmes et vous les hommes. Laisse-moi t'aimer et toute une nuit.
1: Ça, c'est ma évente, mais attends, laisse-moi. J'aime bien les femmes, je te le dis.
0: Tu m'as compris, à où? Allez, me laisse ça au moins. Salut.
1: T'es sûr, tu m'as compris?
0: Bah, en tout cas, si c'est pas moi, m'a pas besoin de comprendre à où, hein, ces bonnes femmes, écoute à où, besoin de comprendre à où.
1: Ça t'a donné envie, hein.
0: Oh là là là là là, tu crois que tu m'excites, hein?
1: Non, imagine-toi son culotte.
0: Oh là là là! Diego, il a dit, imagine-toi son culotte. Il ne connaît pas mettre par culotte.
1: mais pas seulement pour le sexe, il faut bouger pour bosser. Hein.
0: Oh là là là là là! Jim, attention à ce que tu dis, hein. C'est toi qui vas exciter tout le monde, là.
1: Ben oui, il faut bosser.
0: La culotte va mouiller tout le monde, là. Oh là là là là!
1: Ouais, je ne sais pas.
0: Oh là là là là, est-ce que Zafir est dit?
1: Heureusement. Ouais,
0: allez, mets ça au moins. Allez, bonne soirée. Maman, ils en étaient bien déchaînés ce soir. M'aiment bien comment ils en étaient ce soir. Miandra Sazote, apparemment la semaine prochaine moi n'est pas là, moi n'est pas sur planning, donc prenez soin de vous et puis passez une bonne semaine, enfin bon dimanche et tout ça, hein. À bientôt, bonne soirée.
2: Bonsoir Frédéric.
3: Bonsoir Sophie, bonsoir à tous. La braderie de Lille, la mode présidentielle, plusieurs candidats ont défilé. Gabriel Attal a décliné ses priorités, école, salaire, frontières, intelligence artificielle et résorber la dette publique et la dette climatique. Le candidat Renaissance a enchaîné avec une fête à Toulouse. Et demain, il sera à Rouen pour la fête des moissons. Jean-Luc Mélenchon s'est lui posé en défenseur du pouvoir d'achat. Le leader insoumis a promis la cantine gratuite et bio pour tous les enfants, de bloquer les prix en urgence, tout comme ceux des loyers, et d'augmenter les salaires. Il a redit sa volonté d'annuler la dette française auprès de la Banque Centrale Européenne. Enfin, Jean-Luc Mélenchon juge misérable la proposition de Jordan Bardella d'intercepter les migrants souhaitant rejoindre le Royaume-Uni. Marine Tondelier appelle à l'union à gauche face à la qualification quasi certaine de Marine Le Pen au second tour de la présidentielle. La chef de file des écologistes l'assure, la place face à la candidate RN ira au camp le moins divisé, ou plutôt au camp le plus rassemblé. Fin de citation. Raphaël Glucksmann a réagi à la position du Rassemblement National vis-à-vis de l'Ukraine qui propose de couper le robinet financier à Kiev. Le RN est le parti de la soumission dictateur Vladimir Poutine, accuse l'eurodéputé Place Publique depuis la foire de Châlons-en-Champagne, et d'ajouter le RN ne doit pas prendre le pouvoir en 2027, ce serait la victoire de Poutine mais la défaite des démocraties européennes. J'apporte ma contribution à Marine Le Pen, mais je n'ai pas la prétention de me substituer à son projet. Déclaration d'Éric Ciotti, le patron de l'UDR faisait sa rentrée politique à Grand Pré de Levance. Il dit avoir proposé à la candidate RN la fusion des départements, des métropoles et des régions au sein de provinces, l'introduction d'une part de capitalisation dans le système des retraites, l'allègement de la fiscalité sur les donations et successions, l'abrogation du regroupement familial ou encore la suppression du droit du sol. Jared Kushner et Steve Witkoff ont rencontré Vladimir Poutine à Moscou. Les émissaires de Donald Trump lui ont soumis une proposition pour mettre fin à la guerre en Ukraine qui dure depuis 4 ans et demi. Le président russe a rétorqué aux responsables américains que la situation n'est bien sûr pas simple. Vladimir Poutine qui a ordonné un cessez-le-feu 3 jours sur Kiev pour permettre la venue de la délégation américaine demain dans la capitale ukrainienne. On n'avait pas vu ça depuis 29 ans pour un Français. Pierre Gasly a décroché une pole position. Il s'élancera en tête demain du Grand Prix d'Italie de Formule 1 devant George Russell et Charles Leclerc. Et enfin, les premiers résultats de la première journée de Top 14 en rugby. Bayonne l'emporte d'Arien sur Toulon 27 à 26, tout comme le Stade français sur Perpignan 28 à 26. Succès de Pau à Montpellier 27 à 19, de Lyon sur Clermont 40 à 36, de Castres sur Vannes 29 à 20. Et en ce moment, Bordeaux-Bègles mène largement face au Racing avant la mi-temps, 38 à 0.
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2: 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Après la mort de Georges, Claude Kogan a poursuivi sa route, ses ascensions pour elle, pour le sport, pour l'aventure, mais aussi pour Georges, pour lui montrer qu'elle n'abandonne pas, pour être en harmonie avec leur vie. 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

fait nuit, il pleut sur Nice. Youri raccompagne Marcel, la mère de Claude. Claude s'endort en le regardant écrire, penché sur la lampe de chevet. Elle s'est réveillée en sursaut à 5h du matin. Georges se tord de douleur et crache du sang. À la clinique, on diagnostique une gastrite hémorragique. Il se remet, le médecin reste inquiet. 4 jours plus tard, une nouvelle attaque. À la clinique, Georges étouffe. Des caillots de sang dans sa gorge que Claude tente d'extirper de ses mains. Sa mâchoire se crispe dans un spasme violent, lui déchirant la chair du pouce. Toutes les douleurs se mélangent. Georges Kogan avait 34 ans. Un jour du printemps 1952, Claude écrit à un ami « Quand j'en ai marre comme ça, je repartirai bien là-bas, louer un petit cheval et courir par monts et vaux. » L'idée a pris corps, ne pas se laisser mourir, choisir les vivants, aller au Salcanté pour Georges. C'est ainsi qu'elle se retrouve le 5 août 1952, assise à Califourchon sur le sommet du Salcanté, enfouissant dans la neige péruvienne la photo de celui qu'elle aimait, comme je vous l'ai raconté au début de cette histoire. Quelque chose en elle est brisé, qu'elle ne remplacera jamais. Mais l'héritage de Georges est là, vivant, brûlant, le désir des sommets, la conviction qu'une femme peut aller aussi haut que les hommes. »

1954, Claude part pour l'Himalaya avec le guide genevois Raymond Lambert, un homme qui a perdu la moitié de ses pieds dans une tempête en 1938. Claude lui fait confiance d'instinct. Il est, comme Georges l'était, quelqu'un qui ne se prend pas au sérieux, mais prend la montagne très au sérieux. Voilà 3 ans que Georges est décédé. Son corps n'est plus là, mais son esprit continue de guider et de conseiller Claude. Il y a une photo que Claude sort chaque soir dans la tente avant de se glisser dans son duvet. Elle la pose à côté de son oreiller. C'est la même photo qu'elle a enfouie au sommet du Salcanté. Enfin, un autre tirage du même cliché. Georges et elle, dans leur bureau niçois, quelques jours avant leur départ pour les Andes. Son sourire, la veine qui saillit sur sa tempe, ses yeux qui regardent l'objectif avec la légèreté d'un homme heureux et libre.

Fin octobre 1954, Claude et Raymond se mettent en marche depuis leur camp à 7100 mètres pour atteindre le sommet du Cho-Oyu. À quatre pattes, parfois même à plat ventre, ils grimpent cette maudite pente. Mais le temps est trop mauvais, les risques sont trop grands. Raymond regarde Claude. Ça ne servirait à rien, Claude. Il faut redescendre. Il est 14h, l'heure altimètre marque 7730 mètres. Claude est la femme la plus haute du monde. Ce titre va lui apporter une certaine célébrité. Il n'efface pas son profond sentiment d'échec. Il n'était pourtant vraiment pas si loin du sommet. Georges aurait été fier.

mercredi suivante, alors qu'elle est de retour au Népal avec Raymond Lambert, naît en Claude une idée audacieuse. Monter une expédition féminine dans l'Himalaya. Cette expédition, c'est l'héritage que Claude Kogan veut offrir à Georges. Prouver que les femmes ont leur place là-haut. Elle se bat pendant 4 ans contre les sarcasmes et les portes fermées. Avant de partir, comme une formalité, elle a remis à Manuel de Diéguez une lettre avec ses dernières volontés. Elle l'avait fait avec une extrême discrétion, note-t-il, comme on règle une formalité qu'on souhaite ne jamais avoir à utiliser. Mais aussi peut-être comme quelqu'un qui sait qu'il ne reviendra pas. À ses proches, elle dit parfois, en détournant les yeux, « Si seulement je pouvais rejoindre Georges. » Ou « Tu sais, ce qui pourrait m'arriver de meilleur, c'est de mourir pas trop vieille et en montagne. » Elle n'est pas désespérée, mais depuis 8 ans, depuis ce sommet du Salcanté, où elle a enfoui la photo dans la neige, il y a en elle une part qui a déjà dit au revoir.

Le 25 septembre 1959, depuis le camp de base du Shouyou, Claude confie à un coursier le texte de son journal de l'expédition pour qu'on l'envoie en France. On y trouve, au soir du 24 septembre, cette phrase « Demain, Hélène et moi, accompagnés des Népalaises, monterons coucher au camp 1, puis au camp 2, pour relayer l'équipe du haut et poursuivre vers le camp 3, puis vers le camp 4, toujours plus haut, vers le sommet. » Le sort est ainsi fait, toujours plus haut, vers le sommet. C'est la dernière phrase qu'elle écrit. Elle glisse la photo de Georges dans son sac et elle repart vers le haut, fatalement. Le 3 octobre 1959, Claude Kogan disparaît dans une avalanche au pied du Shouyou. Avec elle disparaissent plusieurs de ses compagnes. Les corps ne seront jamais retrouvés. Sur la dalle du cimetière de Saint-Janet, au-dessus de Nice, là où repose Georges depuis 1951, on grave son nom en dessous du sien, décalé sur la gauche, comme si elle arrivait un peu après lui pour le rejoindre, enfin. À 5000 km, son corps descend lentement dans un glacier de l'Himalaya, vers le plateau tibétain. Le glacier qui domine l'Alpamayo au Pérou, la montagne de Georges qu'elle n'avait pas pu gravir avec lui, s'appelle désormais le glacier Kogan. C'est la trace qu'ils ont laissée ensemble, une trace bien plus haut que les inscriptions des pierres tombales.

0: merci à Tugdual de Dieu le veut pour l'écriture de ce récit tiré du livre de Charlie Buffet, Show Oyu, le destin de Claude Kogan, publié aux éditions Paulsen. La réalisation est signée Boris Paczynski. Et je reçois Blaise Agresti, auteur avec son épouse Stéphanie du livre Une histoire de l'alpinisme féminin, publié chez Glénat en 2024. J'imagine que c'était important pour vous. Merci d'être là et bonjour Blaise Agresti. De remettre les femmes en avant, leur dédiant un livre. Quelle place justement tient Claude Kogan dans le milieu ?
1: Alors, bien sûr, les femmes sont les grandes oubliées de l'histoire de l'alpinisme, c'est important de le souligner, et nous avons été très très heureux de les remettre en avant. Et alors, Claude Kogan, elle est à une charnière de l'histoire lorsque les Alpes sont quasiment toutes conquises et que l'Himalaya devient le nouveau terrain de jeu, la quête principale pour les alpinistes. Donc, évidemment, il y a cette expédition en Amérique du Sud, mais il y a aussi, pour les Français, une expédition masculine à l'Annapurna en 1950, qui est la première ascension d'un sommet de 8000 mètres. Donc, on est dans un moment où les yeux se tournent vers l'Himalaya. Et donc, Claude Kogan ressent aussi cet appel, probablement. Donc, elle est une des premières à aller vers la haute altitude, au-dessus de 7000 mètres, voilà, comme elle le fait avec Raymond Lambert. Donc, on est vraiment à un moment d'histoire où on quitte les Alpes pour aller vers l'Himalaya.
0: Alors, vous allez rester avec nous sur Europe 1. On continue dans un instant de parler de cette histoire d'amour extraordinaire avec vous, Blaise Agresti. À tout de suite sur Europe 1.

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4: Chaque samedi et chaque dimanche de 21h30 à 22h30, je vous raconte une histoire d'amour extraordinaire. Aujourd'hui, je vous ai raconté l'histoire entre les alpinistes Claude et Georges Kogan. Et pour en parler, je suis avec Blaise Agresti, auteur avec son épouse Stéphanie du livre « Une histoire de l'alpinisme au féminin » publié chez Glénat. En 2024. Alors, la place de Claude dans ce milieu de l'alpinisme est dure à conquérir quand elle arrive à Nice. C'est pas facile d'être une femme au milieu d'un univers très masculin.
6: Alors oui, alors c'est à la fois difficile, mais il faut quand même se souvenir qu'il y a quelques années auparavant, il y a les années 30 avec les congés payés, donc les femmes ont commencé quand même à être bien présentes, y compris en première de cordée. Donc elle vient dans un terrain où elles sont pas toujours très bien accueillies, mais il y a des gens, notamment son mari qui l'encourage, tout son club de les gens de Nice, les grimpeurs de Nice sont très en soutien. Elle a aussi Jeanne Franco, qui est une femme qui habite à Chamonix, dont le mari est guide et qui est le directeur de l'école de formation des guides, qui est très encourageant. Donc il y a quand même une dynamique qui est en train de se mettre en place, même si c'est difficile et qu'elles sont très très peu nombreuses. Elles sont aussi parfois stigmatisées dans l'expédition qui va avoir lieu au Chaux-Ouyou. Le président de la Fédération de la Montagne, Lucien Devie, va même avoir des propos assez méprisants vis-à-vis de ce projet, en disant si elles réussissent à gravir le Chaux-Ouyou, cela confirmera mon impression que c'est une montagne à vaches. Montagne à vaches, voulant dire une montagne facile, adaptée aux alpages et à la vie rurale. Donc oui, il y a du mépris, mais aussi des mentors et des gens qui sont en soutien en complément.
4: Précisons quand même l'altitude du Chaux-Ouyou, c'est quand même, pour une montagne à vaches, il s'élève quand même à...
6: C'est immense, à plus de 8000, hein, c'est un des plus petits 8000 par rapport à l'Everest qui a mis 8848 mètres.
4: Ouais.
6: Malgré tout, on est à plus de 8000, c'est-à-dire dans ce qu'on appelle la zone de la mort aujourd'hui, une très haute altitude qui est extrêmement difficile à maîtriser parce qu'il faut un petit peu d'oxygène et elles prennent peu d'oxygène à ces époques-là, c'est peu technologique. Donc oui, c'est un exploit immense que d'aller dans la fin des années 50, en 59, elle y va une fois avant, mais à plus de 7000, c'est exceptionnel.
4: On a l'impression quand même qu'elle a toujours voulu faire bouger les lignes, prouver que les femmes ont leur place sur la montagne, même si elle devait attendre qu'on lui donne la première place et qu'elle restait certainement un peu en retrait.
6: Alors, oui, mais en fait, je distinguerais le point de vue de la société un peu conservatrice et celui de ses proches, là aussi, qui la soutiennent. Et évidemment, elle est en première ligne, elle a une volonté aussi de montrer que les femmes sont capables. Et juste l'idée de cette expédition 100% féminine, avec aussi des femmes d'autres pays, donc une dimension de sororité, de camaraderie, elle est en avance, quoi. Elle est en train de nous montrer que la haute altitude, elle est possible pour les femmes. Donc oui, c'est une femme qui est marquante, totalement marquante dans l'histoire de l'alpinisme, et elle a ouvert une voie que les femmes d'aujourd'hui suivent avec beaucoup d'audace et de succès. Donc oui, elle est une femme qui a ouvert la voie.
4: Alors, elle a fait une grossesse extra-utérine. J'imagine que ça a participé ensuite, par la suite, et le fait de ne pas avoir eu d'enfant, à son envie de prendre toujours plus de risques, non ?
6: Alors, le lien entre maternité et rapport au risque, le fait qu'on n'ait pas d'enfant... Alors, quand on observe les deux siècles d'histoire, hein, c'est un peu le travail qu'on a fait dans notre livre, on se rend compte qu'effectivement, les femmes alpinistes, notamment celles qui s'engagent de manière un peu plus forte, ont moins d'enfants que la moyenne, on pourrait dire, notamment dans ces époques-là. Donc, elle a ce désir d'enfant qui n'aboutit pas, donc peut-être qu'elle ose plus prendre des risques. En tout cas, si on regarde des histoires dans les années 90, hein, je parle bien de 1990, on a eu une femme alpiniste anglaise, Alison Hargrave, qui va décéder, mourir en expédition. Donc on parle bien des années 90, et l'opinion publique va vraiment critiquer le fait qu'elle était mère de deux enfants. Donc ce rapport entre risque et maternité reste assez complexe, et probablement que de ne pas en avoir, ça lui a donné la possibilité d'aller plus haut, plus loin, peut-être, hein, en tout cas c'est des supputations. Et ce qui est probablement un fait qui accentue tout ça, c'est la mort de son mari, évidemment, hein, qui la pousse dans une autre dimension.
4: Alors, il y a cette grande question aussi, pendant la guerre, comment a-t-elle fait pour sortir Georges des geôles de la Gestapo ? Ses amis ne savent pas trop, même s'ils disent bien qu'elle aurait fréquenté le chef de la Gestapo. Vous confirmez ?
6: Oui, alors ça c'est sûr que ça a été constaté, parce que toute cette histoire a été observée par des amis de l'époque, notamment Jeanne Franco, hein, qui en parle. Donc oui, elle a été vue à des terrasses de café avec ce milicien, hein, c'est un Français, Vallée, hein, il s'appelait dans les Alpes les Hautes-Alpes à Gap, donc c'est dans ces circonstances-là que Georges a été emprisonné, donc dans une rafle, hein, tout simplement, comme il y a eu tant à cette époque-là. Et oui, elle s'est probablement compromise, hein, c'est le mot qui est utilisé, mais par amour, vraiment, enfin c'est évident, c'est pas du tout, c'est un acte incroyable de dire que par amour elle peut aller si loin. Ça montre aussi la personne qu'elle était, à la fois amoureuse, et il se marie juste après, hein, dès qu'il va sortir de prison, ils vont se marier en novembre 44, mais oui, elle a une détermination, quitte à effectivement se compromettre, mais voilà, et pour un bénéficiement. En 44, on savait très bien où allaient les gens qui étaient raflés, qui allaient être déportés et mourir, donc elle l'a sauvé. Elle a sauvé avec ce qu'elle a pu faire, quoi.
4: Alors, ce qui est intéressant dans leur histoire d'amour, c'est qu'ils se plaisent grâce à leur amour de la montagne. La montagne tient une grande place entre eux.
6: Ah oui, alors, bien sûr, je pense que c'est un point qui nourrit leur amour, le fait de partir en expédition à deux. Un amour, c'est à la fois une relation qui se construit avec sa dimension affective, mais c'est aussi des projets partagés. Et là, ils ont la chance d'être en amour de la montagne aussi, qui nourrit leur désir d'expédition. Ils partagent des voyages incroyables. Ben voilà, ça fait grandir le couple. Donc c'est bien sûr que ça contribue largement à la beauté de cette relation et à son caractère assez éternel.
4: Il est mort très jeune, lui. Est-ce qu'on sait précisément de quoi il est décédé ? Est-ce que la montagne a eu une influence négative sur sa santé ?
6: Alors, moi, ce qu'on a comme élément, c'est une hémorragie intestinale. Donc, on est 6 ans après leur mariage, et on est en 51. Donc, c'est des périodes où la santé était... ce genre d'événement pouvait avoir des conséquences dramatiques, hein, sur une hémorragie intestinale. Je ne crois pas du tout qu'il y ait un lien, entre sa pratique de la montagne et ces circonstances-là. Voilà, on va dire que c'est un incident de santé. Je suis pas certain qu'il y ait une fragilité profonde liée à la montagne. Je pense pas qu'on puisse faire la corrélation, en tout cas.
4: Est-ce qu'il existe dans l'histoire de l'alpinisme un autre couple qui ont autant marqué l'histoire ?
6: Alors, il y a eu, et je crois que vous avez raconté, le couple donc de Jean Estéril Charlet et Isabella Stratton. Donc c'est un couple magnifique, hein, donc du 19e siècle, qui elle vient comme cliente aristocrate, et elle rencontre ce guide, et ils ont une magnifique histoire d'amour. Ils vont même, après avoir eu leurs enfants, regravir, faire une première ascension d'un sommet qui s'appelle l'aiguille de la persévérance à Chamonix, en mémoire, en honneur de leur amour qui dure. La persévérance, le mot persévérance vient en résonance avec cet amour qui dure. Mais il y a eu plein d'autres couples, en fait, hein, tout au long de l'histoire. Je peux citer Sonia et Georges Livanos, qui sont des grimpeurs magnifiques des années 50. On peut penser encore à des couples très récents, Nives Meroy, qui est italienne, et son mari Romano Bonet, qui sont la première cordée à faire les 14 sommets du 8000 mètres, sans oxygène et sans soutien. Donc c'est une très très belle histoire d'amour. Elle est aussi racontée par un poète italien qui s'appelle Eri De Luca. Donc pour moi, dans les grands couples récents et vivants encore aujourd'hui, Nives Meroy et Romano Bonet, c'est pour moi une histoire très très belle.
4: On note, on racontera ça certainement sur Europe 1. Alors, on a l'impression que, heureusement que la montagne était là, après le décès de Georges, Claude est reparti assez vite.
6: Oui, c'est vrai que, enfin, on imagine sa vie, elle a été quand même, elle a grandi dans un couple, les parents se sont séparés, elle était orpheline, quasiment de parents, elle a grandi un peu seule, là elle rencontre assez jeune cet homme avec qui elle a un amour très très fort, qu'elle perd très vite. Qu'est-ce qui reste? Il reste cette montagne qu'elle aime profondément, et pour avoir une maman qui est alpiniste de haut niveau et qui est montée à plus de 7000 dans les années 60, hein, et qui est aussi en couple avec mon papa, donc et qui avait grandi à Nice, ma maman, donc on avait cette référence à Claude Cougan aussi dans nos imaginaires familiaux. Bien sûr que moi je vois ma maman, elle adore la montagne comme une chose, le couple c'est important, mais la montagne c'est aussi très important. Donc là, elle a pu se révéler, continuer à avancer vers les sommets où on a une dimension esthétique, on a une forme d'apaisement aussi par l'effort à monter vers les sommets. Donc ces ascensions qu'elle va réaliser, c'est une forme de rédemption aussi de ce deuil qui est extrêmement douloureux. Elle a aussi des compagnons de cordée qui sont des très belles personnes, Raymond Lambert, grand guide suisse, qui l'accompagne sur la première expédition Shoyu. Donc cette expédition et toutes ces femmes qui sont très très fraternelles, enfin justement pas fraternelles, qui sont en sororité les unes avec les autres, ça c'est quelque chose qui nourrit une vie. Donc oui, la montagne était un espace pour se reconstruire et avancer. Je ne crois pas trop à la pure désespérance de trop pousser le bouchon là-haut et mourir dans cette avalanche. Je ne crois pas que c'était par désespoir qu'elles ont pris ces risques là-haut. C'est plus par goût de montrer qu'elles étaient capables, plus que de notion de deuil et de souffrance.
4: C'était, et puis sont les risques de la très haute montagne, quoi. Les avalanches, on peut pas.
6: De toute façon, dans des périodes où, voilà, à certains moments, on monte très haut dans une montagne, il y a beaucoup de neige, il y a quand même en haute altitude, il y a des éléments, et puis on est quand même dans des périodes où il n'y a pas de météo comme on a aujourd'hui, donc elles se vont prendre dans une tempête et c'est une avalanche, voilà, et ça, c'est des risques qui sont à cette époque-là beaucoup moins prévisibles qu'aujourd'hui. Donc bien sûr, elle a eu cette malchance-là, voilà, tout simplement comme d'autres hommes ont eu ce type de malchance en haute altitude.
4: Et puis il y a eu cette ascension du Salcantay au Pérou. Elle est allée au bout de la promesse qu'ils s'étaient fait tous les deux.
6: Oui, elle a toujours cette dimension d'une forme de fidélité à la mémoire, de cette relation qu'ils ont eue, de leur rêve, le partager, et de les poursuivre en allant là-haut, quand on a partagé un rêve avec quelqu'un qui n'est plus là, on continue à le réaliser pour l'autre aussi. Donc elle a fait vivre cette cordée avec Georges jusqu'au bout, et une dimension très très belle à cette relation.
4: Merci beaucoup d'avoir répondu à mes questions, Blaise Agresti. Et je rappelle le titre du livre que vous avez publié chez Glénat en 2024, Une histoire de l'alpinisme au féminin. Merci de nous avoir suivis.

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20: 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Bonsoir à tous. La braderie de Lille, terre de campagne. Jean-Luc Mélenchon a ratissé le terrain cet après-midi et s'en est vivement pris à Jordan Bardella, qualifié de fasciste sans réputation. Le RN dans le viseur de LFI pour la présidentielle. Décryptage dans ce journal. Éric Ciotti entend défendre son alliance avec le RN de toutes ses forces. Le fondateur de l'UDR l'a affirmé lors de sa rentrée politique et il propose un pacte d'alliance à Marine Le Pen. Va-t-on vers une désescalade entre la Russie et l'Ukraine? Les États-Unis œuvrent en tout cas pour retrouver la paix en se déplaçant successivement à Moscou et à Kiev. Le point dans ce journal. Et il a pris tout le monde de vitesse. Pierre Gasly a signé la pole position à Monza en Formule 1. Le pilote français partira demain en tête du Grand Prix d'Italie. On n'avait pas vu un Français à pareille fête depuis 29 ans.
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20: La campagne présidentielle de 2027 battait son plein ce samedi à Lille. 4 candidats de la gauche et du camp présidentiel se sont croisés à la grande braderie. Gabriel Attal, Jérôme Guedj, Marine Tondelier et Jean-Luc Mélenchon. Le leader insoumis tenait un meeting et à cette occasion, il a relancé son duel avec le Rassemblement National. Alexis de la Fontaine.
22: Oui, Jean-Luc Mélenchon est tout d'abord revenu sur la question du voile que Marine Le Pen souhaite interdire dans l'espace public. Et pour marquer son opposition, le leader insoumis assimile cette idée à une guerre de religion.
23: Nous les Français qui avons payé par 2 siècles et demi de guerre de religion entre catholiques et protestants, nous devons affirmer que plus jamais sur le sol de notre patrie, il n'y aura de guerre de religion.
22: Jean-Luc Mélenchon a ensuite visé Jordan Bardella, qui l'accuse de fascisme en raison de son déplacement cette semaine au Royaume-Uni pour conclure un accord sur l'immigration avec Nigel Farage en cas de victoire du Rassemblement National, mais aussi à cause de ses propos sur la dette française.
23: Quand on est à l'étranger, on ne dit pas du mal de sa patrie. Et on n'affirme pas qu'elle est ruinée, parce que quand on dit que le pays est ruiné, on attire les vautours du capitalisme qui augmentent les taux d'intérêt et se jettent sur notre pays.
22: Ce discours très offensif a pour objectif d'instaurer un duel avec le Rassemblement National en vue de la présidentielle.
20: Alexis de la Fontaine du service politique d'Europe 1. Marine Tondelier était donc aussi à Lille. La chef de file des écologistes appelle à l'union à gauche face à la qualification quasi certaine de Marine Le Pen au second tour de la présidentielle. Elle l'assure, la place face à la candidate RN ira au camp le moins divisé, ou plutôt au camp le plus rassemblé. Éric Ciotti propose, lui, à Marine Le Pen un pacte d'alliance pour la présidentielle. « J'apporte ma contribution, mais je n'ai pas la prétention de me substituer à son projet », a déclaré le patron de l'Union des droites pour la République. Il faisait sa rentrée politique à Grand Pré de Levance, dans les Alpes-Maritimes.
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20: Le grand patron de l'UDR que nous entendrons un peu plus tard. Éric Ciotti qui propose notamment un grand big-bang territorial avec la fusion des départements, des métropoles et des régions au sein de provinces. Écoutez Éric Ciotti.
1: Je soutiendrai avec loyauté, avec détermination, avec engagement la candidature de Marine Le Pen à l'élection présidentielle. Oui, la France a besoin de sa victoire. L'UDR, tous ses députés, tous ses élus prendront leur part dans cette alliance. Et aujourd'hui, je voudrais proposer à Marine Le Pen, et j'ai longuement échangé dans ce sens avec elle cette semaine, ce pacte d'alliance pour nous porter vers la victoire, ce pacte d'alliance pour redresser nos territoires, pour redresser notre pays.
20: Et parmi les propositions d'Éric Ciotti, l'introduction d'une part de capitalisation dans le système des retraites, l'allègement de la fiscalité sur les donations et successions, l'abrogation du regroupement familial ou encore la suppression du droit du sol. Raphaël Glucksmann s'attaque aux élus du RN qu'il traite de patriotes de pacotille. Le candidat place publique à la présidentielle juge que le parti de Jordan Bardella est celui de la soumission au dictateur Vladimir Poutine. Après que le RN a dit son intention de couper le robinet à l'Ukraine en cas d'accession au pouvoir du Rassemblement National, Raphaël Glucksmann affirme par ailleurs que le gouvernement est complètement à côté de la plaque sur le dossier de l'agriculture. Les adhérents du Parti communiste français sont eux appelés à voter ce week-end. Ils doivent valider la candidature du secrétaire national Fabien Roussel à l'élection présidentielle. Et les prix de nombreux produits s'envolent. Vous en faites tous le constat. L'indice FAO pour l'agriculture et l'alimentation de l'ONU a augmenté de 1,9% rien qu'au mois d'août. En cause, les fortes températures depuis plusieurs semaines et les tensions géopolitiques. Une augmentation éclair des prix qui pourrait nuire aux consommateurs, Marius Durard.
6: 15% d'augmentation pour le cours du blé, 12% pour celui du sucre et des produits laitiers également impactés avec le prix du lait qui a bondi de 3%. Des augmentations qui vont concerner beaucoup de produits du quotidien, prévient l'expert grande consommation Thomas Graffagnino.
7: Ça va être assez large qu'on aille effectivement des produits les plus simples, des pâtes, du sucre en poudre, etc. Mais jusqu'à des produits qui sont plus transformés, mais qui prennent en compte ces produits, hein, la baguette, les sucreries, le chocolat.
6: L'indice FAO sur les prix alimentaires pourrait encore augmenter à moyen terme, en particulier à cause des conditions climatiques défavorables, ce qui pourrait faire empirer la situation pour les consommateurs.
7: On peut s'attendre à ce que l'indice continue à augmenter dans les mois qui viennent et que les impacts, notamment en termes de sécheresse, d'inondation et d'impact sur l'agriculture, se confirment. Dans un horizon de 3 à 4 mois, on va vraiment commencer à avoir potentiellement des impacts sur les prix en rayon. C'est sûr qu'on risque d'avoir des prix qui vont être beaucoup plus élevés.
6: Presque tous les autres indicateurs de l'huile de palme au riz en passant par la volaille ont enregistré une augmentation sur le mois d'août.
20: Marius Druard pour Europe 1. Le budget mensuel essence, 3 fois plus cher que la recharge électrique. Il a bondi de 25 euros au premier semestre, passant de 112 à 137 euros selon la plateforme Roule Data, spécialiste des données publiques concernant l'automobile. Dans l'actualité à l'étranger, à Moscou, Steve Witkoff et Jared Kushner ont été reçus par Vladimir Poutine. Les émissaires américains ont tenté de convaincre le président russe de reprendre les négociations de paix avec l'Ukraine. Ils ont présenté la nouvelle proposition portée par Donald Trump et Vladimir Poutine leur a rétorqué que la situation n'est, bien sûr, pas simple, Wilfried de Villers.
8: Oui, sans bien plus de commentaires publics sur la teneur des discussions comme sur le contenu de cette proposition américaine. On ne sait donc pas si cette dernière implique une cession de territoire de la part de l'Ukraine. Ligne rouge de Kiev depuis le début de la guerre et demande un changé de Moscou. C'est l'un des sujets les plus sensibles des négociations entre Russes et Ukrainiens qui sont aujourd'hui à l'arrêt. La visite de Steve Witkoff et de Jared Kushner pourrait peut-être changer les choses à Moscou, d'abord par ses échanges avec Vladimir Poutine, mais surtout à Kiev où les émissaires de la Maison Blanche doivent arriver demain. C'est leur première visite dans la capitale ukrainienne et c'est là où la tâche s'annonce la plus ardue. Les deux envoyés de Donald Trump devraient tenter de convaincre Volodymyr Zelensky de faire des compromis, notamment, nous l'évoquions sur cette question des territoires ukrainiens convoités par la Russie, Donbass en tête. Sans avancer claire sur ce dossier, la visite américaine risque de s'en tenir au symbole et surtout de confirmer l'impasse diplomatique pour sortir du d'une guerre qui dure depuis 4 ans et demi.
20: Merci Wilfried De Villers. Statu quo au Moyen-Orient, la situation est toujours dans l'impasse. États-Unis et Iran poursuivent leur bombardement. L'armée américaine a neutralisé ou détruit 3 pétroliers iraniens aujourd'hui. Elle les a frappés après que 2 de ses navires de la marine ont été pris pour cible par des missiles des gardiens de la Révolution. Et ces derniers ont dit ensuite avoir répliqué en attaquant plusieurs pétroliers liés, selon eux, aux États-Unis. Double explosion dans une installation militaire à l'ouest de la Bolivie. Au moins 2 personnes sont mortes, 81 autres blessées, dont 2 grièvement. 14 personnes sont également portées disparues. Du matériel pyrotechnique était entreposé dans cette enceinte militaire. Et nouveau miracle au Népal, les secours ont sauvé 2 nouvelles personnes victimes de la crue meurtrière qui a balayé l'Himalaya. 10 jours après le drame, un ressortissant chinois a été extrait d'un tunnel et une sexagénaire sortie de sa maison sous la boue.
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20: Tout le cuivre des canons à neige de la station de ski de la Bressonec dans les Vosges a disparu au cours des dernières semaines. 4 hommes ont depuis été arrêtés et condamnés après avoir reconnu les faits. Un vol massif au préjudice énorme pour la station de ski, comme en témoigne son directeur Nicolas Claudel.
2: Ça a été perpétré durant la nuit, cet été, à 5 reprises. Ça a fortement affecté nos réseaux de production de neige de culture et d'éclairage. Vandaliser toutes nos installations, ça a occasionné des dégradations majeures. Ce cuivre, c'est des câbles électriques, donc c'est les alimentations des enneigeurs. On est en train de travailler déjà depuis plusieurs jours sur la remise en service de nos installations. C'est considérable, c'est plusieurs centaines de milliers d'euros. Je pense qu'il y a à peu près 2 tonnes de cuivre qui ont été dérobées, donc c'est quasiment l'intégralité de notre installation.
20: Nicolas Claudel, le directeur de la station de ski de la Bressonec dans les Vosges. Rentrée sous surveillance pour les lycées des Bouches-du-Rhône, la préfecture de police procède à des opérations aléatoires régulières aux abords des établissements. Les forces de l'ordre contrôlent les sacs des lycéens, la recherche d'éventuelles armes blanches ou encore de stupéfiants. Le reportage à Marseille de notre correspondant Stéphane Burgat.
14: Et la petite poche là, c'est quoi ça?
21: Positionnés aux grilles du lycée, les policiers fouillent les sacs des élèves qui sortent de l'établissement.
24: Des objets interdits ou des objets illicites, du stupéfiant par exemple, ou des objets interdits comme des armes, des couteaux, des choses comme ça, des gazeuses, du gaz lacrymogène. Ils sont très souvent utilisés par les jeunes du lycée pour se défendre, par peur des fois. C'est comme des objets qui restent interdits, ça peut arriver, mais c'est dans beaucoup d'établissements de Marseille. Les 3/4 n'ont jamais rien sur eux, c'est une très petite minorité qui a ça sur lui.
21: Ces opérations ont lieu dans tout le département dans un but de prévention et de visibilité, selon le major de police Robert Ishkanian.
25: Eh bien, on cherche plusieurs choses. Déjà, on cherche à rassurer les parents, on cherche à rassurer les élèves et on cherche tout produit qui pourrait être issu de vol, de stupéfiants. Et on peut également être amené à retrouver, bien sûr, des armes blanches qui pourraient être dans les sacs.
21: Très surpris par cette présence policière aux abords de leur établissement, la plupart des lycéens comme Ilan se disent rassurés par ce contrôle.
26: Non, c'est normal. Enfin, ils sont là justement pour nous protéger. Ils sont là pour notre sécurité, pour la sécurité des gens qui vont former notre avenir. C'est normal.
21: Et ces opérations se font sur autorisation du parquet et sont amenées à se répéter régulièrement tout au long de l'année scolaire. Marseille, Stéphane Burgat, Europe 1.
20: Et bilan de cette opération à Marseille, 17 000 contrôles ont été réalisés et aucune infraction n'a été relevée. Une information suffisamment rare pour la mettre en une du sport. Un pilote français partira demain en pole position d'un Grand Prix de Formule 1. Ce n'était pas arrivé depuis 29 ans. Une excellente surprise signée Pierre Gasly qui affectionne le circuit de Monza, Christopher Filhoc.
27: Pierre Gasly et le circuit de Monza, c'est une histoire qui se répète. C'est déjà sur ce mythique tracé italien qu'il avait décroché son unique victoire en Formule 1 en 2020. 6 ans plus tard, Monza lui offre sa première pole position. Son papa Jean-Jacques Gasly au micro de Canal+.
28: C'est quand même son circuit. Bon, c'est là où il a fait sa première victoire en F1. Et donc, je pense qu'il avait quelque chose à démontrer ici. Je dois dire que j'ai pleuré un peu. C'est très émouvant. Ça rappelle d'excellents souvenirs à Monza. Donc, franchement, c'est vraiment super.
27: Pierre Gasly succède à Jean Alési, dernier tricolore à être parti en tête d'un Grand Prix en 1997 sur ce même circuit de Monza. Un moment inoubliable pour le Normand de 30 ans.
29: Quand j'ai vu mon nom premier sur l'écran, c'était magique. Beaucoup d'émotions, énormément de satisfaction. Ça fait 9 ans, je me bagarre tous les week-ends pour essayer de donner le meilleur. Je suis trop content d'avoir pu saisir cette chance.
27: Le pilote alpine devient le 10e français à décrocher une pole position dans l'histoire de la Formule 1.
20: Christopher Philoc pour Europe 1. Le top 14 a repris ses droits aujourd'hui en rugby. La première journée du championnat de France nous a offert 5 premières rencontres. Bayonne l'emporte d'Arien sur Toulon 27-26, tout comme le Stade français sur Perpignan 28-26. Succès de Pau à Montpellier 27-19, de Lyon sur Clermont 40-36, de Castres sur Vannes 29-20. En ce moment, Bordeaux-Bègles mène face au Racing 92 50-0 après une heure de jeu. Et puis la journée se terminera demain avec une superbe affiche entre La Rochelle et Toulouse. Et c'est un championnat à suivre sur Canal+. Le dernier bulletin météo de la journée à présent. Bonsoir Estelle Lafond. Il faut s'attendre à un pic de chaleur demain sur le pays.
3: Bonsoir Frédéric et bonsoir à tous. En effet, c'est la journée la plus chaude de la semaine. Demain, record probablement de température à nouveau atteint dans le sud pour cette période de l'année. Je vais commencer par vous parler du ciel. Dans la matinée, on a de nombreux nuages qui arrivent d'Atlantique et vont s'installer sur la moitié ouest du pays avec quelques ondées. Cela dit, un peu incertaine. Du tonnerre est prévu sans grande incidence orageuse. L'après-midi, ces nuages vont un petit peu se déplacer vers la Normandie et les Hauts-de-France, poussés par un petit vent de sud-est. En s'épaississant par moments, ces nuages vont amener là encore quelques ondées au volume incertain puisque l'air reste malgré tout très sec. Partout ailleurs, c'est une dominante soleil du matin au soir. Le Mistral ne va souffler qu'en matinée dans son domaine. Et puis on peut trouver aussi une petite averse du côté du Mercantour dans l'après-midi. J'attire maintenant votre attention sur la chaleur. Une chaleur qui reste encore supportable dans l'après-midi pour les deux tiers nord de la carte avec 27 à 32 degrés tout au plus. Mais à mesure qu'on descend, eh bien les valeurs montent. 35 degrés minimum dans les terres de la Nouvelle-Aquitaine jusqu'à la moyenne vallée du Rhône. Et puis on pourra atteindre parfois les 39 degrés entre le midi toulousain et la basse vallée du Rhône. Vigilance orange donc toujours de mise. Prudence également près des récents départs de feu. Dans la soirée de demain, ça va se couvrir côté Languedoc avec quelques entrées maritimes près du littoral. Soyez patients. Le thermomètre devra entamer sa baisse dès lundi.
20: Merci Estelle Lafond. 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
32: Bonsoir et bienvenue dans les meilleurs moments de cette semaine de la libre antenne sur Europe 1.
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32: Bonsoir Réna. Merci d'être avec nous sur l'antenne d'Europe 1. De quoi souhaitez-vous nous parler ce soir? Dites-moi, à 23h22. Réna, vous m'entendez?
33: Oui, oui, là je vous entends très bien.
32: Ah, très bien. Vous nous appelez d'où d'ailleurs?
33: Je vous appelle de Bormes-les-Mimosas, dans le sud de la France.
32: Ah, magnifique. Dites-moi, vous êtes une chanceuse, vous êtes, vous vivez là-bas?
33: Non, du tout. Je suis en saison et là, j'ai voir mon amie qui notamment fait sa saison ici, du coup.
32: Ah, d'accord. Ok. Bah, c'est pas mal. Vous êtes saisonnière à Bormes-les-Mimosas. Bon, c'est crevant, hein, cela dit, hein.
33: Oui, c'est sûr, oui. La saison est assez crevante.
32: Il va faire très très chaud en plus, hein. Marlène Duré nous disait ça, là, vous allez avoir des pics de chaleur dans le sud.
33: Oui, énormément. Là, je pense qu'aujourd'hui, il a fait au moins 34 degrés, ouais, il fait super chaud.
32: Alors, Réna, quel est l'objet de votre appel ce soir sur l'antenne d'Europe 1, en direct de Bormes-les-Mimosas?
33: Je vous appelle pour parler de l'amitié.
32: Oh, magnifique. Alors, plutôt coup de foudre amical, plutôt coup de cœur, plutôt une amitié longue durée, amitié récente?
33: Plutôt les trois premiers, oui. Coup de foudre, coup de cœur et amitié longue durée, finalement.
32: Ah, alors, donc, vous voulez rendre un hommage, peut-être, alors?
33: Oui, avec plaisir.
32: Alors,
33: je voudrais rendre un hommage, du coup... je pourrais dire quand même mon unique vraie amie que je considère vraiment comme une sœur. Elle s'appelle Marion.
32: Marion, est-ce qu'elle nous écoute, Marion, ce soir?
33: Je pense pas, là, non. Il est assez tard et on réside du coup sur l'île de la Réunion. Là, on fait des saisons dans le sud de la France, mais elle est toujours à la Réunion, donc non, je pense pas.
32: Mais je crois qu'il n'y a pas de décalage horaire avec la Réunion en plus, non? Il me semble.
33: Si, on a 2 heures, ouais. Et 3 heures en hiver. Ouais.
32: C'est ça, vous habitez où, l'île de la Réunion? Vous savez que moi j'ai vécu à l'île de la Réunion, c'est pour ça que je vous pose la question.
33: Ah, j'habite à la salle des bains.
32: Ah, d'accord. Ok, moi c'était à Saint-Pierre, au tampon exactement. Donc voilà.
33: Ok, ouais, j'adore le tampon aussi.
32: Alors, votre amie à qui vous rendez hommage ce soir, à laquelle vous rendez hommage, Marion, comment vous l'avez rencontrée et vous aviez quel âge quand vous vous êtes rencontrée?
33: Du coup, j'avais 21 ans quand je l'ai rencontrée. C'était en saison d'hiver. C'est ma seule et unique saison d'hiver, finalement.
32: Et pourquoi vous dites que c'est votre unique amie? Qu'est-ce qui fait la différence?
33: C'est vraiment avec elle que, je dirais, le lien vraiment fusionnel a perduré, quoi. Il y a des amis qu'on peut revoir comme ça et où rien n'a changé. C'est vraiment ce genre d'amis-là, quoi. Je sais que s'ils avaient vraiment une personne à appeler en cas de problème, ou je sais que j'appellerais elle, quoi. C'est vraiment l'ami sur laquelle je peux compter.
32: Est-ce qu'elle a déjà répondu présente alors que d'autres n'étaient pas là pour vous quand vous en avez eu besoin?
33: Oui, totalement. Oui. Franchement, elle est toujours présente, même si on a deux projets quand même qui se ressemblent énormément. On a fait beaucoup de saisons, on adore les voyages toutes les deux, donc c'est vrai qu'on n'est pas, même si on réside, on a un pied à terre, disons, à La Réunion, mais on est quand même amené vachement à bouger et notre lien a vraiment pas changé, en fait. Enfin, c'est vraiment, c'est resté toujours autant fusionnel. Je sais qu'on peut, elle peut m'appeler à n'importe quel moment, je peux l'appeler à n'importe quel moment, on sera vraiment là l'une pour l'autre, quoi qu'il arrive.
32: Et quand vous dites fusionnel, c'est-à-dire vous appelez combien de fois par jour? Ou vous envoyez combien de textos?
33: Non, alors on s'écrit souvent. Ce que j'appelle moi souvent, c'est quand même, je dirais, une fois toutes les... Ben là, du coup, comme là, moi, je suis dans le sud de la France, on s'écrit quand même un peu moins, mais je dirais au moins une fois toutes les 2-3 semaines. On s'appelle quand même pareil à ce rythme-là. On s'écrit pas non plus, on s'appelle pas non plus, on s'écrit pas non plus tous les jours. Mais je veux dire, notre lien est fort, quoi.
32: Alors, si vous aviez Marion en face de vous tout de suite, maintenant, parce que je pense que vous allez lui faire écouter en replay, évidemment, ou en podcast sur europe1.fr, notre entretien, notre échange, parce que c'est un joli cadeau que vous lui faites ce soir, devant je ne sais combien de milliers d'auditeurs, de rendre hommage à cette amie de toujours, hein, quand même. Donc, qu'est-ce que vous lui diriez à Marion ce soir, Réna, si elle était en face de vous?
33: Je lui dirais que je suis extrêmement reconnaissante de l'avoir dans ma vie, que vraiment c'est plus qu'une amie pour moi, c'est comme une sœur et que je suis vraiment en gratitude, en fait, infinie, quoi, de la vie de la

0: avec quelqu'un, on peut se permettre de dire les choses. Est-ce que vous avez eu des mots à un moment donné?
1: Eh bien, je dirais qu'on a eu une petite zone d'ombre, oui, quand même. Oui, je pense que comme toute relation aussi intense qu'elle soit, oui, effectivement, oui. Il y a, je dirais, il y a quelques temps, on a eu un petit... J'ai senti quand même qu'il y a eu un petit éloignement. J'ai senti que ni l'une ni l'autre, justement, par rapport à cette amitié aussi belle et aussi fidèle de longue date, quoi, on a eu du mal, je pense, à se dire les choses à un moment donné. Donc, je pense qu'on a tout simplement préféré mettre un petit...
0: Une petite distance ?
1: Un petit temps de pause, oui, voilà. Un petit temps, une petite distance, un petit temps de pause. On s'est moins écrit alors qu'on vivait clairement pas très loin, parce qu'à ce moment-là, on était toujours à La Réunion. Donc, je pense que ça s'est plus traduit comme ça. Il n'y a pas eu vraiment de mots. Mais oui, j'ai senti qu'à un moment donné, je pense que j'étais un peu moins présente pour elle, je répondais un peu moins, j'avais d'autres choses parce que je me suis reconvertie aussi entre temps, donc on a toujours travaillé toutes les deux en restauration. Donc il y avait d'autres choses qui m'appelaient aussi, donc voilà, on a eu un petit temps de relâchement, je dirais, de notre amitié.
0: C'était à cause de quoi? Juste la vie qui, parce que vous étiez occupée à autre chose et donc parfois on a moins de temps?
1: Oui.
0: Ou c'était une question entre
1: j'étais
0: vous?
1: Oui, j'étais occupée à moins de, j'étais occupée à autre chose. J'avais envie d'autre chose et j'étais plus dans une période, je pense, d'introspection aussi et de vraiment me choisir, faire ce que j'aime, ce que je veux. Et puis elle, entre temps aussi, a eu un enfant. Il y a eu des choses, je pense, qui nous ont un peu pas séparés. J'aime pas ce mot, mais voilà, qui nous ont mis en stand-by tout simplement.
0: Éloignés un petit peu.
1: Un petit peu, oui, sur une très courte durée, mais un petit peu, oui, c'est vrai. Mais après, je pense que toutes les deux, on a quand même eu foi, je pense, en cette relation, foi en ce lien, et aujourd'hui, tout va très bien. Aujourd'hui, tout va très bien. Moi, je suis dans le sud de la France, elle est toujours à La Réunion, tout passe à merveille.
0: Quelle est la plus belle chose qu'elle ait faite pour vous, Marion, Réna?
1: Je dirais, Marion, elle a toujours, franchement, elle a toujours, comment dire, elle aurait toujours gravi des montagnes, en fait, pour moi. Marion, c'est vraiment une personne, justement, dans ces moments où, je pense, moi, j'étais vraiment un peu centrée sur moi, quand même aussi, sur ma vie, etc. Elle m'a toujours rappelé, justement, ça, en fait, ce lien fort et cette amitié qui était, et qui restera, en fait, finalement, intemporel, j'ai envie de dire, enfin, qui continuera, qui perdurera. Elle m'a toujours prouvé que elle serait toujours là pour moi dans n'importe quelle circonstance, et je pense que c'est ça la plus belle chose, en fait,
0: la plus grande preuve. Et comment vous pouvez être sûr cette amitié, alors vous pouvez l'espérer, mais comment vous pouvez être sûr que une amitié comme ça, aussi forte soit-elle, va durer indéfiniment? Parce que parfois on a des surprises, hein, vous savez, même avec ses meilleurs amis.
1: Totalement, oui. Oui, franchement, oui. Personne n'est à l'abri, c'est sûr. Je pense que, c'est sûr que seul l'avenir nous le dira. Mais je garde fort espoir que non, on est vraiment liés fortement, vraiment sur beaucoup de choses qui nous relient, quoi. Ne serait-ce que comment on est, notre manière de vivre, notre vision un peu de vie. Il y a beaucoup de choses qui nous relient. Après, je dis pas, oui, c'est sûr, on n'est pas à l'abri qu'un jour vraiment définitivement on se parle plus ou on coupe les liens, mais vraiment je pense pas. Je pense qu'il y a quelque chose de plus fort que ça quand même.
0: Ça a été l'évidence dès le départ, en fait, pour vous. Quand vous dites un coup de cœur, l'évidence.
1: Oui, totalement. Franchement, oui.
0: Vous êtes en couple, Réna, ou pas? Parce que parfois dans les amitiés fusionnelles comme ça, et vous voyez ce moment où Marion a eu un bébé, que vous êtes un tout petit peu éloigné, distancé, ce qui est logique, évidemment. Vous êtes en couple, Réna, parce que souvent les conjoints respectifs, ça peut un petit peu éloigner les meilleurs amis, comme on dit.
1: Oui. Oui, je suis en couple, tout à fait, oui. Depuis 7 ans maintenant, bientôt.
0: Et donc, il n'y a pas eu de problème avec les conjoints? Ni d'un côté, ni de l'autre?
1: Non, il n'y a pas eu de problème, dans le sens où elle a toujours respecté mon choix et moi le sien. Donc vraiment, sur ça, on se dit ouvertement, évidemment, ce qu'on pense des relations, des conjoints, des amitiés respectives. Mais je veux dire, on s'y oppose pas non plus. On est vraiment quand même dans le respect, justement.
0: Et si une des deux n'avait pas validé l'histoire d'amour de l'autre, il se

0: ferait passer quoi?
1: Ça, j'ai du mal à le concevoir, voilà, honnêtement.
0: C'est pas imaginable.
1: Oui, c'est pas, ouais, non, c'est pas imaginable parce que je pense que même si, et c'est d'ailleurs pas du tout le cas parce qu'elle a vraiment un mari formidable, mais si elle était tombée sur quelqu'un que j'estimais ne pas être bien pour elle ou ne pas, j'aurais tout fait pour essayer d'ouvrir les yeux, mais jamais je me serais opposée fermement, quoi. Je veux dire, les gens aussi ont le droit de choisir et d'expérimenter ce qu'ils veulent dans leur vie.
0: C'est quoi votre définition de l'amitié, Réna?
1: Ma définition de l'amitié, ça serait... qu'est-ce que ça serait? Ça serait beaucoup de bonheur partagé, beaucoup de fidélité, beaucoup d'entraide et je dirais un soutien infini, en fait. Enfin, c'est vraiment inconditionnel. Voilà,
0: inconditionnel, c'est ça. Ouais, c'est ça. Merci beaucoup, Réna, d'être intervenue ce soir sur l'antenne d'Europe 1 et merci de votre hommage à Marion. Et j'espère qu'elle sera touchée par notre échange ce soir. Belle amitié à vous dans les temps à venir, pour le reste de votre vie.
1: Merci infiniment, merci, c'est gentil.
0: Au revoir, Réna, au revoir.
1: Merci beaucoup, au revoir.
0: 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Le Flash Info vous est présenté par Frédéric Joncheret. Bonsoir Frédéric.
2: Bonsoir Valérie, bonsoir à tous. Quatre candidats ont battu le pavé aujourd'hui de la Grande Braderie de Lille. Jean-Luc Mélenchon s'est posé en défenseur du pouvoir d'achat en promettant l'augmentation des salaires ou encore la cantine gratuite pour tous les enfants. Marine Tondelier appelle à l'union à gauche face à la qualification quasi certaine de Marine Le Pen au second tour de la présidentielle, selon elle. Quant à Gabriel Attal, il estime que le rassemblement avec Édouard Philippe devra venir le moment venu et pour lui, ce serait début 2027. Rachida Dati doit réintégrer à sa demande la magistrature. L'ancienne garde des Sceaux le sera officiellement après l'avis du Conseil supérieur de la magistrature. Elle n'exercera pas en juridiction, c'est-à-dire dans un tribunal ou une cour. Rappelons qu'elle sera aussi bientôt jugée pour corruption. Laurent Nunez appelle à sécuriser davantage les lieux de culte juifs à l'approche des fêtes religieuses de ce mois de septembre. Le ministre de l'Intérieur a dressé une note en ce sens à l'ensemble des préfets. Jared Kushner et Steve Witkoff ont rencontré Vladimir Poutine à Moscou. Les émissaires de Donald Trump lui ont soumis une proposition pour mettre fin à la guerre en Ukraine qui dure depuis 4 ans et demi. Le président russe a rétorqué aux responsables américains que la situation n'est bien sûr pas simple. Vladimir Poutine qui a ordonné un cessez-le-feu de 3 jours sur Kiev pour permettre la venue de la délégation américaine demain dans la capitale ukrainienne. Nouveau miracle au Népal, les secours ont sauvé 2 nouvelles personnes victimes de la crue meurtrière qui a balayé l'Himalaya. 10 jours après le drame, un ressortissant chinois a été extrait d'un tunnel et une sexagénaire sortie de sa maison sous la boue. L'accès au port de Douvres a été perturbé ce matin par des manifestants anti-migrants dans le sud de l'Angleterre. Des centaines de personnes masquées, vêtues de noir, ont bloqué son accès, interrompant brièvement le trafic maritime avec la France. Ils scandaient « Arrêtez les bateaux ». Le top 14 a repris ses droits en rugby. On signalera les victoires de Bayonne sur Toulon 27 à 26, du Stade français sur Perpignan 28 à 26, de Pau à Montpellier 27 à 19, de Lyon sur Clermont 40 à 36, de Castres sur Vannes 29 à 20 et Bordeaux-Bègles à 4 minutes de la fin du match mène face au Racing 92 64 à 5. Voilà, c'est une correction. Fin demain de cette première journée avec La Rochelle-Toulouse. Les basketteuses françaises, elles, enchaînent au Mondial en Allemagne. Après leur succès hier sur la Hongrie, elles ont battu la Corée du Sud 95 à 69 et sont déjà assurées de jouer les quarts de finale. 2 Français tentent ce soir de se hisser en 8e de finale de l'US Open. Benjamin Bonzi face au Russe Khachanov. Il a perdu les 2 premiers sets. Et Arthur Géa jouera ensuite face à l'Américain Zeng. Et enfin, Teddy Riner déclare forfait pour les mondiaux de judo à Bakou en Azerbaïdjan du 4 au 11 octobre. Le multiple champion est toujours gêné par une blessure à une épaule.
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2: 23h03, belle soirée sur Europe 1 en compagnie des meilleurs moments de votre libre antenne cette semaine avec Valérie Darmon.
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0: Bonsoir et bienvenue dans les meilleurs moments de la Libre Antenne de cette semaine. Vous pouvez retrouver Jean, qui ne s'est toujours pas remis de son divorce après 26 ans, et Janine, qui va nous raconter le secret de famille autour de sa naissance. Bonne écoute, chers amis, sur l'antenne d'Europe 1.
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0: Bonsoir Jean.
4: Oui, bonsoir Valérie.
0: Merci d'être avec nous sur l'antenne d'Europe 1 pour nous parler de votre vie, bien sûr, et notamment de votre divorce. C'est bien ça?
4: Oui, c'est bien cela. Un divorce qui a eu lieu entre 2000 et 2003 et qui juridiquement s'est plutôt bien passé. Je dirais pas en ma faveur parce que j'avais pas de piston ou d'avantage, mais qui s'est passé d'une manière très convenable de la part des juges qui ont toujours été des femmes.
0: Mais en même temps, il a duré 3 ans votre divorce, si je comprends.
4: Il a duré 3 ans parce oui parce que je n'en voulais pas. C'est très
0: simple. Donc c'est votre épouse qui est partie, votre ex-épouse, pardon.
4: Non, elle n'est pas partie, justement. Non, pardonnez-moi, elle n'est pas partie du tout. C'est-à-dire qu'elle a demander le divorce d'une manière totalement, enfin je dirais pas totalement mais assez inattendue, ça m'est un peu tombé dessus comme une météorite, on va dire. Je dirais pas que je m'y attendais pas du tout, mais disons qu'à force que ça n'arrive pas, j'y croyais plus.
0: Alors, attendez, je ne comprends pas où vous voulez en venir. Donc, elle voulait partir, mais finalement...
4: Non, elle n'a jamais voulu partir.
0: Elle
4: n'a jamais voulu partir.
0: Mais vous me dites celle qui a demandé le divorce. Bon, alors, je vous écoute, racontez-nous
4: l'histoire. Elle a demandé... Alors, je résume en toute simplicité.
0: Oui.
4: Même si il y a peut-être besoin de plus d'explications. Elle a demandé le divorce, mais sa stratégie était... Je demande le divorce, mais c'est lui qui va partir.
0: D'accord. De partir de la maison, vous voulez dire?
4: De la maison, oui, de la maison, oui.
0: D'accord.
4: Physiquement, de
0: d'accord.
4: la maison. Oui.
0: D'accord. Et donc?
4: Avec tout ce que ça implique de choc psychologique pour moi et ce que ça implique de fierté, on va dire, et même d'humiliation, c'est plutôt le mot, vis-à-vis des enfants. Nous avions 3 enfants.
0: Qui avait quel âge à ce moment-là?
4: À ce moment-là, qui avait 15 ans, 13 ans et 8 ans.
0: Ah oui, les âges charnières pour les adolescents tout de même. Hein.
4: Oui, c'était pas des très bons âges. Alors il faut dire que les 3 enfants, immédiatement, se sont solidarisés de la maman.
0: C'était quoi la raison pour laquelle elle a demandé le divorce? C'était
4: aucune raison, aucun motif.
0: À ce jour, vous savez toujours pas.
4: Mais et je le dis très honnêtement, ça a commencé. Hein, la première déclaration était en 2000. 26 ans après, puisque nous sommes en 2026, comme chacun sait, 26 ans après. J'ai une hypothèse, mais je ne le sais pas. J'ai jamais su officiellement.
0: Alors c'est quoi?
4: C'est d'ailleurs ce que les juges ont reproché. Ils ont dit mais il y a aucun motif. Et la raison supposée, hein, j'ai bien dit, hein, c'est moi qui imagine.
0: Oui.
4: C'est que je pense qu'elle avait trouvé quelqu'un d'autre.
0: Et l'avenir vous a donné raison ou pas? C'est-à-dire qu'elle s'est retrouvée avec un homme dans les mois qui ont suivi le divorce?
4: Alors, je peux vous dire, j'ai eu par la suite, parce que la personne qu'elle avait trouvée était une personne du milieu avocat, on va dire, hein, et qui d'ailleurs l'a extrêmement mal conseillé. Hein, je le dis sans aucune méchanceté, mais malheureusement, et donc la personne, j'ai eu l'occasion plus tard, pour une histoire de pension, lors d'une audience ultérieure, de voir cette personne, et j'ai compris qu'il s'agissait probablement du nouveau compagnon de mon ex-épouse.
0: C'est celui qui l'a représenté?
4: Alors, pas au moment du divorce. Elle a été représentée, parce que je pense qu'il a quand même eu cette personne, hein, le nouveau compagnon, a quand même eu, étant dans le milieu juridique, la présence d'esprit, si je peux dire, et la finesse, d'éviter de la représenter au moment du divorce. Parce que ça aurait pu être confus.
0: En tout cas, tout aurait été mélangé, ça c'est sûr.
4: Il y aurait pu avoir un genre de confusion d'intérêts et de donc évidemment, et là d'une certaine manière, si c'est lui qui est à l'origine, hein, je n'en sais pas vraiment grand chose, mais il a eu au moins, je dirais, cette finesse professionnelle.
0: En tout cas, pendant les 3 ans qu'a duré le divorce, vous avez cohabité?
4: Oui. Ah non, pas du tout. C'est-à-dire que elle a annoncé le divorce. Ça a été un peu, tout à l'heure, avant de vous avoir en ligne, ça a été un peu un coup de tonnerre dans un ciel bleu, si vous voulez. Tout n'était pas parfait, mais il n'y avait pas de grosses disputes, il n'y avait rien qui semblait annoncer une tempête.
0: Ah oui, à ce point-là, vous étiez beaucoup à la maison, vous étiez présent.
4: Ah mais moi, j'étais tout le temps à la maison. J'étais tout le temps à la maison, enfin tout le temps. Non, parce que je travaillais, j'avais un travail d'ailleurs assez pesant, mais et mon ex-épouse avait un travail extrêmement pesant, peut-être plus que le mien, hein, c'est sûr, en hôpital.
0: Et vous faisiez quoi?
4: Moi, j'étais responsable logistique international dans une société américaine.
0: Et le fait de ne pas savoir encore à ce jour, 26 ans plus tard, et c'est l'objet de votre appel de ce soir, hein, ce qui prouve que la blessure est encore vive, ou en tout cas les interrogations, le fait de ne pas savoir pour quelles raisons réelles elle a décidé de demander le divorce, ça continue de vous tourmenter?
4: Non, ce qui me tourmente, c'est que mes 3 enfants me tournent le dos.
0: Depuis tout ce temps?
4: Je dois préciser quand même, les 2 plus grands, oui, ont tourné le dos immédiatement, et la plus jeune, qui à l'époque avait 8 ans, hein, donc ça remonte loin hein, tout ça, hein, la plus jeune, elle, on a dû lui expliquer qu'étant donné son jeune âge, elle devrait légalement aller voir son papa un week-end sur deux, pendant la moitié des vacances, enfin le schéma classique. Et elle s'y est pliée de bonne grâce, d'autant plus que j'ai trouvé, par vraiment le hasard le plus... la providence, si j'ose dire, j'ai trouvé à ce moment-là des amis en province qui nous ont accueillis et ça a été vraiment un coup de chance, hein, littéralement. C'est tombé pile au bon moment. Et donc, la plus jeune est venue régulièrement pendant, je dirais, 8 et 5, 13, pendant 5 ans à peu près, 5, 6 ans, est venue, alors de tout à fait de bonne grâce et sans avoir sans que j'ai à faire pression aussi.
0: Oui.
4: Voilà, à parlementer, ni à négocier, ni quoi que ce soit. Je pense même que ça arrangeait sa maman. Mais ça, c'est une petite parenthèse. Ça lui donnait une liberté qu'elle n'aurait peut-être pas eue si la gamine avait été là. C'est une remarque de bas de page, si je peux dire.
0: Oui, de bonne guerre peut-être un petit peu.
4: Ça devait représenter un avantage logistique certain. Voilà. Oui. Et donc, réellement, alors, comme vous venez de le dire, mis à part l'hypothèse que j'ai formulée, qui à mon avis est bonne, je pense qu'elle est bonne, mais je n'ai jamais eu l'occasion de la vérifier de manière intangible. La plus jeune des 3 enfants est toujours venue avec, enfin toujours pendant au moins 5 ans. Hein. Après, ça s'est un peu évaporé, hein, je dois dire. J'ai jamais insisté pour qu'elle vienne faisant pression ni quoi que ce soit.
0: Oui, mais ensuite à partir du moment où vous la voyez grandir, vous avez votre rôle de père, les autorités parentales, j'imagine, sont conjointes, etc.
4: Oui,
0: pourquoi la dernière, vous l'avez aussi un petit peu perdue de vue? Alors les deux aînés, ils ont choisi, dans le conflit de loyauté, ils ont choisi la mère.
4: Voilà, donc les deux aînés Immédiatement, ils se sont ralliés comme la résistance au général de Gaulle en 1940, si vous voulez, en gros. Hein. Et pardonnez-moi, pardonnez la comparaison, ça a été un ralliement immédiat.
0: Mais ils étaient quand même grands gens, alors vous aviez quel rapport avec eux? Parce que 15 ans et 13 ans, on installe des relations avec ces enfants.
4: Je les avais tous les jours, parce que je m'occupais d'eux, c'est-à-dire des trois, hein, à la maison, pendant que mon ex-épouse, elle, travaillait
0: à l'hôpital.
4: Fortement, des gardes de 24 heures, hein, à l'hôpital, garde qui, entre parenthèses, je veux pas être médisant, mais devait permettre aussi certaines libertés, c'est possible, je veux pas être trop médisant, hein, mais je pense que quand on n'est pas 24 heures à la maison, on dispose de libertés qu'on n'a pas forcément quand on rentre tous les soirs à 7 heures. Je n'ai jamais su réellement le motif, mais je vous dis, j'en suis à une hypothèse.
0: J'ai bien entendu. Mais moi, ma question, c'est à partir du moment où vous êtes proche de vos enfants, où vous êtes avec eux tous les jours, etc., qu'est-ce qui se passe pour qu'ils se rallient, entre guillemets, à la cause de leur mère? Alors qu'il n'y a pas de raison objective du tout, puisque vous-même, 26 ans plus tard, vous vous interrogez sur la raison de ce divorce.
4: Alors, c'est une excellente question. Il est possible que... alors, je vous précise, je vais essayer de répondre à votre question, hein, qui est une question effectivement fondamentale. Hein. Il est possible que les deux premiers avaient un attachement pour leur maman, que la plus jeune, étant donné que j'ai eu cette chance... providentielle, d'avoir des amis qui nous accueillaient en province et dans des conditions tout à fait sympathiques, hein, que je ne vais pas trop décrire parce que je ne veux pas trop dévoiler quand même le contexte à l'antenne, si par hasard il y a une écoute quelque part, on ne sait jamais, c'est pour ça que je ne rentre pas dans des détails où je pourrais aller. Hein. La petite a tout de suite adhéré auprès de ses amis que je lui avais fait rencontrer, en province, hein, je précise, assez lointaine dans la province.
0: Elle a aimé sa vie. Voilà, elle voyait son papa un week-end sur deux, la moitié des vacances scolaires. Elle aimait bien le programme que vous proposiez auprès de vos amis.
4: Ah oui.
0: Là, il n'y a pas de souci. Mais les deux aînés, à partir du moment où ils ont 15 et 13 ans, ils comprennent davantage les choses. Ce qui m'interroge, c'est que s'il n'y a pas de dispute, il n'y a pas de mots mal placés, il n'y a pas de bisbis, il ne se passe rien de particulier. Pourquoi est-ce que les enfants ne restent pas quand même un petit peu proches de vous, même s'ils sont dans l'adolescence et qu'ils préfèrent voir sans doute leur copain que leur père, etc., que ça rajoute une contrainte? Mais là, vous les voyez plus non plus aujourd'hui. Donc c'est quelque chose qui dure dans le temps. Je vous interromps juste un instant, pardonnez-moi, mais ça va être l'heure du flash. Donc comme ça, vous avez le temps d'élaborer votre réponse.
4: Oh, mais j'ai déjà la réponse.
0: À tout de suite, Jean, à tout de suite.
4: Merci.
0: Ne bougez pas, la libre antenne revient dans un instant.
4: Oui, oui.
0: Jean, je vous retrouve, on est en train d'évoquer votre divorce, mais votre divorce qui date d'il y a 26 ans. C'est-à-dire que 26 ans plus tard, vous nous appelez ce soir sur Europe 1 pour nous parler de cette rupture dans votre vie. Une rupture choisie par votre ex-épouse. Et à ce jour, vous continuez de vous interroger sur les raisons de ce divorce. Est-ce que ça veut dire... On va revenir sur le rapport à vos enfants, Jean, bien sûr, hein, puisqu'on est en train d'en parler juste avant le flash. Mais est-ce que ça veut dire que aujourd'hui vous n'arrivez pas à passer à autre chose?
4: Alors, oui, ça veut un peu dire cela, c'est vrai. Je vais préciser quand même... que pour essayer de renouer les liens, en particulier avec mes deux grands-enfants, hein, la plus jeune, le lien est pas totalement rompu. J'ai fait appel, dans le passé, hein, depuis, non pas 26 ans, mais disons depuis une quinzaine d'années à peu près, j'ai fait appel à 4 médiatrices professionnelles.
0: Oui.
4: Donc des personnes qui sont accréditées, qui ont un diplôme, qui sont, c'est pas des gourous.
0: Vous
4: c'est...
0: avez proposé des thérapies familiales.
4: Oui, absolument. Ça a été refusé à chaque fois.
0: Refusé par vos enfants?
4: Par les enfants, oui. Et même, je crois même, parce que la première médiatrice, ça remonte loin, hein, ça remonte à il y a une quinzaine d'années. Hein, la première médiatrice avait essayé de joindre, j'avais donné son téléphone, mon ex-épouse, ainsi que les téléphones des enfants, tous ont refusé la médiation, y compris, je crois pouvoir le dire, même si ça paraît un peu négatif, même la plus jeune, avec qui la relation était plutôt convenable, on va dire, supportable.
0: Et à aucun moment, vos enfants, les aînés, quand vous les avez sollicités, ne vous ont expliqué ce qu'il se passe, ce qui se passait vraiment, et ce qui se passe aujourd'hui, parce que vous êtes toujours en rupture de lien.
4: C'est pas leur affaire.
0: Bah, vous êtes leur père quand même, ça n'a rien à voir avec
4: non, c'est pas, c'est pas à eux d'expliquer, ils n'ont pas décidé ça.
0: C'est pas à eux d'expliquer, c'est ça qu'ils voulaient
4: dire. Ils n'ont pas expliqué le divorce, alors qui a été, je le reprécise, voulu par leur maman, mais le divorce qui pour eux, et je le comprends très bien, vu de chez eux, est le divorce de leurs parents. Ils n'ont pas à justifier ou à expliquer
0: non, mais par
4: quelque
0: contre,
4: chose qui n'est pas de leur fait.
0: Non mais aujourd'hui ils sont adultes. Donc, ils pourraient expliquer la raison pour laquelle ils ne souhaitent pas être en contact avec leur père. Après, ils sont adultes, ça se passe entre eux et vous, et chacun d'entre eux d'ailleurs, hein, parce que les liens sont pas les mêmes, en fonction des enfants. C'est juste d'adulte à adulte, on se dit voilà pourquoi je n'ai pas envie d'être en contact avec toi, on envoie un texto si on ne veut pas se confronter aux parents, ou parce que c'est trop douloureux, ou parce que justement on a décidé de le supprimer de notre vie. Mais vous, vous êtes en droit de poser la question directement à vos enfants, d'adulte à adulte. Moi, tu me manques, je continue de t'aimer bien sûr, j'aimerais qu'on essaie d'établir une relation. Si tu ne le souhaites pas, je respecte ton choix, mais explique-moi pour quelle raison. Parce que vous êtes dans une grande incertitude pour tout.
4: Alors, toute la stratégie de mon ex-épouse, sur laquelle j'ai eu tardivement des renseignements que je ne connaissais pas par un ami. Je précise bien un ami totalement amical, hein, même qu'elle avait connu dans sa prime jeunesse, hein, quand ils avaient 7-8 ans, hein, qui était un petit voisin, qui m'a dit, c'est un gars qui a poursuivi des études jusqu'à Bac plus 10, hein, je précise, hein, en matière de médecine, hein, et qui m'a dit, avec elle, et il l'avait connu très très jeune, hein, bien avant moi, qui m'a dit, tu n'obtiendras jamais rien avec elle, parce que elle ne t'expliquera jamais rien.
0: Oui, alors il l'a connu, il avait 8 ans, les gens
4: oui,
0: évoluent,
4: il l'a connu
0: les
4: après,
0: gens
4: plus tard
0: changent.
4: Aussi.
0: Ah, d'accord, il a fait partie de sa vie, en tant qu'ami.
4: C'était un petit voisin qui l'a connu, il devait avoir aux alentours de 7-8 ans, elle allait à l'époque, hein, je vous parle à l'époque, regarder la télévision en noir et blanc, parce que chez ses parents à elle, il n'y avait pas la télévision,
0: principe. Ma question, c'est ils sont restés en lien, même si c'était de loin en loin, toute leur vie?
4: Non, pas du tout, non.
0: Ah oui, bon bah alors
4: non, c'est
0: parole,
4: lui qui m'a dit. C'est lui qui m'a dit, je le dis en substance, hein, qui m'a dit, je la connais très bien, et il l'a connue pendant des années, hein, de manière, je reprécise, amicale, hein, qui m'a dit, avec elle, tu n'obtiendras jamais rien.
0: Enfin, ça n'engage que lui.
4: Oui, mais j'ai quand même entendu le message.
0: Oui.
4: Ouais. Alors, je dois vous dire, à la limite, si je viens vers vous, Valérie, c'est aussi, et je vous remercie beaucoup de m'avoir pris à l'antenne, j'apprécie votre émission que j'écoute tous les soirs, hein, très sincèrement.
0: Merci beaucoup.
4: Jusque vers, même des rediffusions, vers 2h du matin, ou des choses comme ça. J'écoute beaucoup plus tard, hein, aussi.
0: D'accord. Vous dormez pas la nuit. Vous dormez pas la nuit, Jean.
4: Je m'endors vers 3h, 3h30 du matin.
0: D'accord. Vous dormez sur le matin, j'espère, tout de même.
4: Le matin, je redémarre à midi.
0: D'accord. C'est un peu décalé.
4: Voilà, c'est comme ça, c'est mon rythme. J'ai toujours été un homme de nuit, on va dire.
0: Un oiseau de nuit. Alors, dites-moi.
4: Un oiseau de nuit.
0: Donc l'appel de ce soir. Je vous ai coupé.
4: L'appel de ce soir. Je dis simplement. Oui, ce que m'a dit cet homme, qui pour ne rien cacher est psychiatre, et, bon, il n'a jamais eu, je pense, comme patiente, hein, je ne crois pas, parce que de toute façon, elle n'aurait pas voulu consulter. Mais lui m'a dit, la connaissant depuis de nombreuses années, très nombreuses, y compris dans sa très prime jeunesse, et elle aussi, ils avaient le même âge, hein, et moi aussi, d'ailleurs, entre parenthèses, il m'a dit, n'insiste pas, tu n'auras jamais rien. Tu ne pourras pas. Elle fuira, elle ne te répondra pas, et tu n'auras jamais de réponse.
0: Je, je vous pose la question, mais vous n'avez pas refait votre vie, si ?
4: Non, j'ai pas refait ma vie. J'ai eu un certain nombre de liaisons, qui n'étaient pas forcément amicales, d'ailleurs. Je me trouve très bien comme ça. Maintenant, il est vrai que j'aimerais bien arriver maintenant à 71 ans, bientôt 72. J'aimerais bien arriver à retrouver une compagne, mais je vois que c'est devenu, c'est un autre débat, dans la société actuelle telle qu'elle est, qui est une société d'intolérance et de méfiance totale, y compris de la part des femmes, mais aussi des hommes, pour d'autres raisons. Je reconnais, j'ai beaucoup, beaucoup, beaucoup de mal à trouver.
0: Vous habitez beaucoup dans quelle région ?
4: Je peux même lancer un appel. Voilà, non, je blague. Oui. Mais j'habite en région parisienne, dans l'ouest de Paris.
0: Ah oui, donc en plus il y a des activités, hein. Vous, c'est pas comme si vous étiez isolé en zone rurale.
4: Je suis pas dans le désert, non.
0: Oui, c'est ça. Vous faites des choses quand même pour rencontrer un petit peu. Enfin, je veux dire, vous faites des activités, vous avez des hobbies.
4: Oui, ben là, par exemple, je vais marcher tous les jours. Je marche un petit peu. Je reconnais que j'ai de plus en plus de mal à marcher, mais ça, c'est un autre problème peut-être médical. Hein. J'ai arthrose ou un truc dans ce genre-là. Quand je trouve un banc, le banc est devenu mon ami. Je m'assieds, j'emporte toujours de la lecture et une bouteille d'eau minérale.
0: Et vous faites des rencontres en marchant ?
4: Non. Je dis pas que ça n'arriverait pas, hein, mais non. Réellement, non. Mmh. Je suis sur un site de rencontres.
0: Oui.
4: Qui est un site, alors je précise, gratuit. Donc, je me permets de le dire, c'est un avis personnel, hein. Gratuit, donc d'assez mauvaise qualité, avec des gens qui sont ce qu'on appelle des faux profils, des gens qui cherchent pas, mais qui sont quand même sur le site, qui font semblant de chercher, mais qui cherchent rien, et qui, on essaie de dialoguer avec elles, puisqu'il s'agit de femmes, je suis hétérosexuel, hein, comme on dit, de femmes qui, en clair, je vais vous dire, pour faire très court, Valérie, ça ne produit, alors c'est un site gratuit, hein, je précise,
0: oui.
4: Ça ne produit rien.
0: Alors pourquoi vous restez sur ce site ? Parce qu'un site payant, c'est trop cher ?
4: Parce que j'ai pas envie de payer pour avoir quelque chose dont je suppose, par les oui-dire que j'ai eu à droite et à gauche, que ça sera la même mauvaise qualité.
0: Oui. Mais en même temps, par si exemple, vous ne tentez pas, hier vous ne saurez pas. Oui.
4: Hier soir, oui, bien sûr. Tant qu'on n'a pas sauté de la falaise, on ne sait pas si le parachute fonctionne. Mmh. C'est sûr, ça, il n'y a pas de problème. Hier soir, vous avez indiqué, je me permets de le dire, surtout Valérie, ne le prenez pas comme une méchante critique.
0: Non, pas du tout.
4: Vous avez parlé d'un site qui s'appelle Time Left, je crois, ou quelque chose comme ça.
0: Alors, ce n'était pas hier soir Time Left, c'est les dîners de Time Left. Oui, j'en ai parlé déjà cet été, effectivement. Peut-être que c'était une rediffusion, effectivement, dans la nuit. Oui.
4: J'en ai peut-être entendu parler vers 2h du matin, hein. C'est possible.
0: Ah ben alors,
4: hein.
0: C'est peut-être ça, oui. Oui, parce que j'en ai eu de bons retours.
4: Bon, oui, c'est tout à fait possible. Je vous donne mon ressenti.
0: Allez-y, bien sûr, si vous avez expérimenté. C'est vous qui savez.
4: Alors, non, parce que je ne suis pas allé au dîner ni rien. Hein.
0: Ah, d'accord.
4: J'ai essayé de m'inscrire. Alors, j'abonde tout à fait dans votre sens. Que je n'ai pas fait réellement l'effet. Hein. Mais le questionnaire, très long, parce qu'on vous dit que ça va durer 2 minutes, et une demi-heure après, vous y êtes toujours. Hein. Le questionnaire qui est du type, je dis sans méchanceté, mais c'est pour raccourcir le langage, hein. Je pourrais le dire de manière beaucoup plus longue, hein. Qui est du type américain, c'est-à-dire « Ouais, est-ce que tu aimes bien ?» En plus, on vous tutoie, hein, tout de suite. Hein, c'est « Tu vas bien ? Bon, qu'est-ce que tu préfères ? Plutôt dîner avec des amis ?» ou
0: Après,
4: dîner
0: ce sont des algorithmes, hein, vous savez, Jean aussi, hein, qui créent les Valérie, questionnaires. Oui.
4: Valérie, vous abondez totalement dans mon sens. Vous allez peut-être me trouver dur dans mon jugement et trop hâtif, effectivement. Simplement, je n'aime pas cette manière de vous aborder tout de suite par le tutoiement. et de vous demander si vous préférez la glace à la framboise plutôt qu'à la vanille. Vous voyez, honnêtement, je m'en fous totalement de ça.
0: Mais je connais pas, je sais même pas comment on s'inscrit au dîner Time Left.
4: Bah, essayez un jour, vous verrez.
0: Non, je ne sais pas. Mais en revanche, non, mais c'est pour créer du lien, c'est pour rencontrer des amis, rencontrer un compagnon, rencontrer une compagne. Donc voilà. Je sais qu'en tout cas, j'ai des patients, des patientes qui, en tout cas, arrivent à créer du lien, à passer de bons moments. D'abord, c'est autour d'un bon repas qui n'est pas forcément très cher et ils peuvent se revoir en tant qu'amis. En tout cas, moi, j'ai une bonne nouvelle pour vous, c'est qu'on a Catherine qui habite dans le 94 qui laisse son numéro de téléphone. Alors, Catherine, que vous me laissiez un nouveau message au 739-21, 75 centimes plus que du SMS, pour me dire si c'est vous laissez votre numéro pour nous contacter, nous, l'équipe de la Libre Antenne, ou pour contacter Jean. Parce que Catherine met coucou avec son numéro de téléphone.
4: Jean qui est un prénom d'emprunt.
0: Ça après vous ferez votre sauce lorsque vous communiquerez hors antenne ensemble, Jean, bien sûr. Voilà. Donc les sites de rencontres payants, vous avez pas fait. Time Left, vous avez pas été au bout.
4: J'avais quand même essayé, pardonnez-moi Valérie, j'avais quand même essayé dans un passé lointain, il y a une dizaine d'années, 8-10 ans, j'avais essayé Mythique et e-Darling, qui ont gentiment pompé dans mon compte en banque.
0: En tout cas, e-Darling, c'était payant. Mythique, je ne sais pas, mais e-Darling, c'était payant.
4: E-Darling, c'était payant. Mythique aussi, oui. Alors évidemment, on vous dit toujours, site gratuit. Attention, quand vous allez sur un site qui est soi-disant gratuit, là je fais un peu le procès des sites, si vous voulez bien, vous y allez, effectivement, pas de problème. L'inscription est gratuite. Mais après, pour avoir en ligne les personnes qu'on va, alors toutes plus extraordinaires les unes que les autres, des femmes au physique absolument époustouflant, bien évidemment. Après ça, pour être en contact avec la personne, mais c'est là qu'on vous sort le couteau sous la gorge. Ah oui, parce qu'il est payant pour l'inscription, mais pas pour le dialogue.
0: Moi, je vous incite à aller au bout de la démarche Time Left, parce que moi, c'est du réel. Ce n'est pas du virtuel. C'est tangible.
4: Vrai.
0: Vous avez rendez-vous tel soir, à tel endroit, vous rencontrez 6 ou 7 personnes. Si ça match, même en amitié, vous élargissez votre cercle.
4: Oui.
0: Et si ça match pas, voilà. On a Annick qui laisse son numéro de téléphone pour vous aussi, et qui nous dit, je suis entièrement d'accord avec Jean. Étant une femme de 71 ans, je rencontre les mêmes difficultés par rapport au site de rencontre, et moi je suis dans les Vosges. Mais on va quand même vous donner le contact d'Annick.
4: Ah mais vous me donnez tous les contacts que vous voulez. Il n'y a aucun problème. Je précise une chose, ma recherche, et je le dis haut et fort et publiquement sur les ondes, est sérieuse, stable, durable et amicale. Et puis, qui sait, si c'est plus qu'amical, pourquoi pas. Mais c'est d'abord quelque chose de sérieux, avec humour, bien évidemment, et amical.
0: Tout est dit, Jean, finalement.
4: Et si c'est plus, tant mieux. Mais disons que le plus n'est pas recherché a priori.
0: Oui. Donc vous êtes satisfait de votre vie tout de même. La seule chose qui vous ennuie, et on le comprend, c'est cet éloignement avec vos enfants parce que vous êtes dans l'incompréhension encore 26 ans plus tard.
4: Alors Valérie, il faut que je vous dise quand même, parce que je sais que le temps nous est peut-être un tout petit peu compté.
0: Absolument.
4: Je le sais et je le sens au ton que vous employez.
0: Oui.
4: Je dis simplement, avec les deux plus grands enfants, alors avec mon fils, qui a 39 ans, aucun rapport. Alors là, silence absolu total. Une fois, je suis allé sonner à la porte au rez-de-chaussée, son immeuble, au rez-de-chaussée. J'ai sonné, quelqu'un a dû me voir. Je ne sais pas trop comment il a pu savoir que j'étais venu, puisque je ne l'ai pas vu. Quelqu'un, peut-être un voisin, a vu que je sonnais à sa sonnette, puisqu'il y avait une batterie de sonnette comme dans tous les immeubles, et j'ai reçu ensuite un message comme quoi la prochaine fois que je viendrai, il porterait plainte.
0: Mais c'est quand même incroyable. Qu'est-ce que vous pensez que votre ex-épouse a raconté sur vous ? Parce que si vous n'avez idée de ce qui s'est passé.
4: Valérie, là, vous posez une question, brûlante. Comment voulez-vous ? Tout à l'heure, vous me disiez, et je ne vous ai pas répondu parce qu'après il y a eu le flash, vous me disiez comment pensez-vous que vos enfants ont pu en arriver là ou je ne sais quoi.
0: Oui.
4: J'allais vous répondre avant le flash, après le flash, pardon, excusez-moi, j'allais vous répondre, je suis pas à leur place, je peux penser, je peux faire une hypothèse, comme avec le compagnon
0: de votre ex-femme.
4: Auquel je ne reproche absolument rien. Hein. De même que je vais vous préciser, ce divorce, vous le savez, ça va beaucoup marquer, mais je considère que mon ex-femme est une femme totalement libre et que si elle a voulu divorcer pour des raisons qui lui sont propres, je n'ai pas à interférer là-dedans. Mmh. C'est son rôle, c'est sa liberté avec un grand L. Hein. Mmh. Je ne suis pas d'une religion, on va dire, qui interdirait une certaine liberté de la femme.
0: Dites-moi quelle est l'hypothèse que vous avez formulée concernant vos enfants.
4: Elle est très simple. Oui. Valérie, elle est très très simple. Ils sont enfumés par une maman qui n'a pas obtenu le divorce dans les conditions d'écrasement total. Pardonnez-moi, je prends des termes un peu rapides, un peu brutaux, mais rapides. D'écrasement total de celui avec qui elle avait vécu pendant 30 ans et eu 3 enfants, par hasard certainement. Je pense que, comme le divorce n'a pas été prononcé, elle a eu le divorce, hein. Enfin, il n'y a pas de problème, c'était ce qu'elle voulait, elle l'a eu, et c'était tout à fait justifié, je dirais juridiquement. Juridiquement.
0: Oui. Mais elle ne l'a pas eu à son avantage, pas comme elle le souhaitait. C'est ça que vous voulez dire.
4: Elle ne l'a pas eu. Et les juges ont dit, je répète, à chaque fois, c'était des femmes. Hein. On dit, ah mais non, madame, ça ne va pas se passer comme vous croyez. Et vous aurez le divorce à cause du délai, parce qu'il y avait un délai, je crois, de 2 ou 3 ans à l'époque, hein, pour obtenir le divorce par le biais du délai, c'est-à-dire la durée de la procédure. La procédure, voilà. Et les juges ont dit, juges femmes, ont dit, vous l'aurez, mais vous ne l'aurez pas aussi rapidement que vous voulez, parce que si monsieur, à qui il n'y a rien à c'est ce qui a été dit, hein, je ne travestis pas les paroles des juges, hein, il n'y a rien, ça a été des paroles, hein, exactement, il n'y a rien à reprocher à monsieur. Donc vous aurez le divorce, mais pas en votre faveur. Voilà ce qui a été dit. Et ça, je pense que actuellement, et là je vais utiliser une expression que je me suis forgée, c'est-à-dire que j'ai réussi, si on peut dire, grâce au juge, et je n'ai pas du tout à me plaindre de la justice, hein, pour moi, hein, à avoir un divorce qui ne me soit pas défavorable. J'ai pas dit que j'étais heureux d'avoir le divorce. Hein,
0: on l'entend bien, puisque 26 ans après, vous êtes encore, vous n'êtes pas tout à fait sorti de votre deuil, hein, tout de même, Jean.
4: À cause de la relation avec mes enfants.
0: Oui. Oui. Et puis je pense aussi à cause de l'incompréhension. Hein.
4: Et aussi, oui, tout à fait, vous avez raison.
0: Et puis 30 ans, c'est une belle tranche de vie, tout de même, aux côtés de quelqu'un qui, du jour au lendemain, décide que c'est terminé. Sans donner de raison.
4: 30 ans, 3 enfants et une famille, je parle de la famille de mon ex-épouse. Hein. La mienne était une famille tout à fait respectable aussi. Hein. Mmh. Mais la famille de mon ex-épouse était une famille pleine de principes catholiques absolument intangibles. Le mariage est un sacrement, il est irrévocable, etc. Donc j'aime autant dire que vous tombez de haut.
0: Est-ce que ça aurait été plus facile pour vous, oui. Jean, et ce sera ma dernière question, si vous aviez eu une vraie raison évoquée, si elle vous avait dit voilà, je t'aime plus, ou si elle avait dit on est des colocataires, ou si, admettons, peu importe, mais qu'elle vous donne une vraie raison tangible, est-ce que ça aurait été plus facile pour vous? Vous l'auriez accepté davantage?
4: Non, parce que j'étais toujours amoureux de ma femme. Et dites-vous bien que l'hypothèse que je formule au sujet, qui à mon avis est très réaliste, hein, je pense, hein, de son compagnon, auquel je ne reproche absolument rien.
0: Elle a refait sa vie, elle? Elle a refait sa vie?
4: Ne le prenez pas pour une réponse de fuite, je ne sais pas. Je pense qu'elle a pu peut-être refaire sa vie avec ce compagnon. Oui. C'est possible.
0: Donc vous n'avez plus de nouvelles ni de votre ex-épouse et ni de vos deux grands-enfants, finalement. La seule avec qui vous êtes encore en contact, c'est la dernière.
4: Alors, je suis toujours en contact avec la dernière, dont j'arrive à voir, assez brièvement, hein. Elle habite quand même à 650 kilomètres de là où je suis.
0: C'est compliqué, oui.
4: Voilà, c'est pas d'une évidence simple, et je peux me déplacer, hein. Il n'y a pas de problème. Je peux quand même me déplacer. C'est fatigant, mais je peux me déplacer. Et l'autre fille, qui elle a 40 ans, 40 ans passés, et deux petites filles, j'arrive en ayant fait valoir un jour, parce que je n'arrivais pas à voir mes petites filles.
0: Hein. Oui, c'était ma question, bien sûr, parce qu'il y a les petits-enfants aussi, il y a la génération d'après.
4: Il y avait deux petites filles d'un côté et une petite fille de l'autre. Mmh. Alors, le garçon, donc, c'est le silence absolu. Hein. Mmh. Et si jamais je reprends contact, c'est le commissariat. C'est le commissariat. Hein.
0: Oui, oui.
4: Je vois pas d'ailleurs pourquoi, je vois même pas comment le commissariat pourrait enregistrer ça, mais enfin bon, ok, très bien. Admettons. Vous savez, il faut admettre beaucoup de choses. Hein. Et d'autre part, l'autre fille, celle qui a deux petites filles, alors c'est très simple, je vais vous dire, je les vois deux fois par an, pendant 2 heures dans un parc et pas chez eux.
0: Oui. Bon, je ne sais pas ce qui a été dit sur vous pour que le système familial soit à ce point vicié. Comme un étau.
4: Je pense que c'est là, probablement, l'élément de défense le plus solide que mon ex-épouse a en par-devers elle. Ce que m'avait dit l'ami qui l'a connue de longue date, c'est le silence absolu. C'est-à-dire, j'exprime ce que je vais faire, le divorce, mais je n'ai rien à expliquer. C'est un peu, si vous me permettez de reprendre, la devise de la famille britannique, la famille royale, don't complain, don't explain.
0: Mm-hmm. Sauf que 26 ans plus tard, il y a quand même de grandes conséquences, notamment avec vos enfants aînés.
4: Et moi-même.
0: Ben bien sûr, évidemment, dans votre relation, dans votre lien.
4: Si jamais vous avez éventuellement... soit des personnes qui contactent, je suis tout à fait prêt pour répondre.
0: Oui, on va vous donner le contact de Catherine et le contact d'Annick.
4: Merci beaucoup.
0: Et peut-être d'autres standards. Oui.
4: Voilà. Et si vous-même, vous avez, par la suite, je lance un peu une bouée de sauvetage, hein. Oui. Si jamais vous avez un conseil qui vous vient à l'esprit plus tard, vous avez tout à fait le droit de me contacter.
0: D'accord, bah écoutez, c'est noté. Puis de toute façon, vous pouvez nous rappeler aussi, hein, vous savez ça.
4: Alors, je rappellerai éventuellement, pourquoi pas.
0: Avec grand plaisir, Jean.
4: Je vous remercie beaucoup.
0: Prenez bien soin de vous.
4: Pour cette conversation, merci beaucoup.
0: Avec plaisir.
4: Donc, je reste en ligne ou qu'est-ce que je fais là?
0: Oui, tout à fait. Steva va gérer en régie. On va vous donner les deux contacts et puis je vous incite tout de même à aller jusqu'au bout d'un dîner time left, s'il vous plaît. J'ai pas d'action chez Time Left, hein, je les connais pas. Vous voyez ce que je veux dire, c'est le principe.
4: Je sais qu'il y a aussi OVS et tout ça.
0: Exactement.
4: Je connais.
0: À bientôt,
4: merci
0: Jean.
4: Beaucoup, Valérie,
0: à bientôt.
4: Merci.
0: Au revoir.
4: Au revoir.

0: quel duo, Pascal Obispo, Francis Cabrel, il faudrait, et je suis bien d'accord avec eux, que pleuve l'amour.
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0: Bonsoir Jeannine.
2: Bonsoir, bonsoir Valérie et à tous les auditeurs.
0: Merci d'être avec
2: alors,
0: nous.
2: Alors, j'appelle, bon si je suis aveugle de naissance, je le dis parce que le témoignage tout à l'heure m'a touchée. Et puis aussi parce que ça a quand même peut-être des incidences
0: dans
2: mon histoire. Mais c'est une toute autre histoire. Donc, j'appelle suite à un témoignage que j'ai entendu il y a une ou deux semaines d'une dame qui avait appris par sa belle-mère, tardivement, elle avait 58 ans, que l'époux de sa mère n'était pas son père, son géniteur.
0: Ah oui, oui, voilà. Je me souviens de ce témoignage, ses parents ne sont pas ses parents. Oui,
2: et oui, elle venait de l'apprendre, voilà. Elle était très très bouleversée cette dame. D'ailleurs, elle m'a appelée parce que c'est à la suite de ça que je vous ai appelée.
0: Très bien.
2: Alors, moi, d'abord j'ai 75 ans. Et puis, j'ai appris la nouvelle, qui est peut-être même pas tout à fait certaine, mais quand même, on m'a dit ça en tout cas, j'avais une quarantaine d'années, voilà.
0: Qui vous l'a dit ?
2: Ma sœur. Ma sœur, un jour, je sors de l'hôpital suite à une dépression. J'étais hospitalisée 8 jours et ma sœur que j'aime beaucoup, hein, on n'a pas de problème pour s'entendre, hein, c'est pas ça. Mais je sais pas, elle a été maladroite. Après, je lui ai dit mais qu'est-ce qui t'a pris de me dire ça ce jour-là? Elle me dit bah oui, j'aurais mieux fait pas.
0: Bon, ah, d'accord.
2: Mais ça m'a pas.
0: Mieux fait pas vous le dire, mais vous pensez la même chose aujourd'hui?
2: Je trouve qu'elle a été bizarre.
0: C'est la
2: je
0: manière dont elle vous l'a
2: passé.
0: Dit, mais c'était peut-être bien que vous le sachiez.
2: Oui, et puis c'était bien parce que ça m'a distraite de ma dépression, en fait.
0: Ah.
2: Ah oui.
0: Vous avez changé de combat.
2: J'ai pas pris un combat, mais j'ai presque changé de cliché dans ma tête. Si vous voulez.
0: Oui.
2: La révélation m'a fait. J'étais debout dans ma cuisine, j'ai eu l'impression que mon sang circulait. Bizarrement, et que j'étais déracinée, vous savez,
0: c'est un choc, bien sûr,
2: c'est pour ça, aujourd'hui je me dis, mais enfin, je lui ai dit d'ailleurs, mais quelle idée que tu as eue de me dire ça ce jour-là, je dis, mais écoute, oui, je ne sais pas.
0: Ouais, après, bon, est-ce qu'il y a un bon moment pour annoncer ce genre de secret de famille, je ne sais pas. Hein. Alors, donc, en tout cas, vous, dans votre cuisine, vous apprenez que...
2: J'apprends ça, et là, je me suis sentie mais vraiment bizarre, quoi. Je peux pas. J'étais debout, je vois très bien à l'endroit, enfin, je vois pas, mais je me sens très bien comme je me sentais presque à l'époque, à ce moment-là.
0: T'as d'une grande fébrilité. Donc, en revanche, votre sœur, donc, serait votre demi-sœur.
2: Bah oui. Elle en est vraiment persuadée, on dirait.
0: Hein. Alors, après vous interrogez vos parents, qu'est-ce qui se passe?
2: Non. Alors, d'abord, je vais vous dire comment ma sœur l'a su. Alors, ma mère, je vous raconte l'histoire de ma mère. Ma mère, à 19 ans, a été éloignée par ses parents de là où elle habitait et envoyée chez sa sœur, qui avait 10 ans de plus qu'elle. Hein, elle avait 29 ans, sa sœur, pour qu'elle s'occupe des 3 gamins. De ses 3 neveux en bas âge. Bon, pas très sympa pour ma mère quand même. Alors d'après, elle avait aussi un frère qui lui avait 12 ans de plus qu'elle.
0: Oui.
2: Donc voilà, il avait bonne raison de savoir un peu ce qui se passait pour sa petite sœur. Bon, il paraît qu'elle avait un amoureux, mais c'était impossible puisqu'il était marié. Sa sœur, puis c'était dans les années 49-50, hein, ce que je vous raconte, 1950. Ça a aussi beaucoup évolué, ces choses-là.
0: Donc,
2: c'est le frère de ma mère qui a dit ça à ma sœur.
0: D'accord.
2: Et contrairement à la dame qui est intervenue l'autre jour, toute sa famille le savait, c'était pénible pour elle. Tandis que là, moi, c'était ma sœur qui le savait et mon beau-frère qui se trouvait ensemble, si vous voulez.
0: Et elle a gardé le secret très longtemps, votre sœur.
2: Bah oui. Et alors, je ne sais pas pourquoi elle a dit. Enfin, je ne peux pas savoir. Hein, je... Voilà.
0: Et pourquoi vous n'avez pas voulu interroger vos parents, Jeannine, à ce moment-là?
2: Alors, moi, j'étais donc suivie en psychiatrie. Non, je voulais pas interroger mes parents parce que rien ne transparaissait. Et voilà comment ça s'est passé exactement. Mon psychiatre, il a pris la chose au sérieux. Quand je lui ai dit la fois d'après que je l'ai vu, hein, bien sûr, c'est ça qui m'est venu en premier, c'est normal. Et je me suis sentie prise au sérieux par le ton, l'attitude, je peux pas trop vous dire pourquoi. Mais il m'a dit, qu'est-ce que vous voulez faire? J'ai réfléchi, je sais pas, un petit temps. Il y a eu un temps de silence. Et puis j'ai dit, je veux protéger mon père. Alors, c'était peut-être pas ça, je sais pas. Vous savez, on dit des choses et puis on a des motivations inconscientes, peut-être, j'en sais rien. Hein. Mais je voulais pas mettre le souk. Parce que je vais vous dire un peu pourquoi. Premièrement, mon père était très amoureux de maman quand j'étais petite.
0: Oui, vous avez des souvenirs. En tout cas, vous avez un modèle parental dont vous n'avez pas souffert. Parce que votre papa et votre mère, votre papa, celui qui vous a élevé, celui que vous avez cru,
2: oui,
0: c'était votre
2: moi,
0: père. Voilà,
2: papa,
0: c'est pour ça. Hein,
2: oui.
0: S'entendait et s'aimait et le démontrait.
2: Alors, s'entendait et s'aimait... papa... De son côté, maman était un peu dépressive aussi par moment. Et je comprends mieux pourquoi. Je pense, alors là c'est mon interprétation, hein.
0: Oui.
2: Je pense que ça a été un peu un refuge de mariage pour elle.
0: Oui, parce que votre père biologique ne pouvait pas être avec elle, puisqu'il était marié, et qu'à cette époque, en plus, son adultère...
2: Moi, je ne sais pas ce qu'ils se sont dit, c'est les parents de ma mère, ce sont mes grands-parents qui ont dû...
0: finalement, Jeannine,
2: on disait prendre le...
0: Finalement, oui. Vous n'avez eu, à part les informations données par votre sœur, aucune information n'est sourcée. Vous n'avez accès à rien de tangible, à rien de réel, parce que votre sœur, elle le sait, mais sans le savoir.
2: Elle le sait pas. Alors, j'ai confiance en ma sœur. Je sais qu'elle est, elle invente pas. Elle le sait par son beau-père qui était le frère de. Elle a épousé ma sœur et un cousin par alliance. C'est-à-dire que le frère de ma mère a épousé une dame qui avait déjà deux enfants.

0: jours, parce qu'elle était souvent suivie par un psychiatre, vers la fin de sa vie, puis elle a eu un cancer, enfin bon, c'était compliqué, elle était suivie, donc. Et elle dit, j'ai dit mon secret au psychiatre.
1: Ah oui, donc il y avait effectivement un secret.
0: Donc il y avait un secret.
1: Voilà, c'est certain. Et a priori, ce serait le secret autour de votre naissance. Jeannine, voilà. comment poursuit sa vie une fois qu'on a cette information, sachant que de toute façon, vous avez été très aimée par vos deux parents, de toute façon.
0: Très aimée, vous savez, oui. Ah oui, bien sûr. Mais il n'y avait pas de « je t'aime » de mon petit lapin et tout ça chez moi, hein.
1: Oui, mais c'était peut-être plus
0: culturel.
1: Voilà, c'était peut-être plus culturel qu'autre chose. Ça n'avait rien à voir avec.
0: En fait, c'était les actes. Je vais vous dire. Je les ai vus tous les deux souffrir d'être obligés de me mettre en internat alors que j'avais 6 ans déjà. Et puis je les ai vus tous les deux se réjouir à mon retour le samedi soir. Mon père disait, ah ben tiens Jeannine, tu vas manger les premiers petits pois. Puis il était tout fier de lui, un peu presque rayonnant de me dire ça, vous voyez.
1: Ben, le principal, après, c'est l'amour que vous avez reçu.
0: Oui, et puis moi quand je suis allée en pension, les aveugles, on nous faisait apprendre le piano, tout petit. Et mes parents étaient très pauvres quand j'étais toute jeune. Après, ils ont, vers 15-17 ans, en fait, on est allé en ville et ma mère s'est mise à travailler et ça a été beaucoup mieux. Mais ils étaient très pauvres et ils se sont saignés pour m'acheter un piano d'occasion parce que à l'école, on me donnait parfois des habits. Vous savez, les mères donnent des fois des habits de leurs enfants. Mais on a demandé à mes parents de m'acheter un piano pour que je puisse m'entraîner parce que c'était une voie de sortie à cette époque-là, la musique pour les aveugles.
1: Vous avez fait quoi comme métier ensuite, Jeannine?
0: Ah ben, moi, j'étais prof de français en prépa kiné à l'association Valentin Huy. Et c'était un métier que j'aime. J'ai fait deux grandes choses vraiment dans ma vie qui m'ont beaucoup, beaucoup aidé et qui étaient mes grands désirs profonds. C'était mon métier, pouvoir travailler, moi, parce que j'ai vu mes parents travailler. Alors, à cette époque-là, c'était important. C'était dans mes valeurs transmises, hein, même handicapé. Aujourd'hui, c'est difficile, c'est différent la situation. Il y a beaucoup de chômage. À l'époque, il n'y en avait pas.
1: Oui.
0: Très peu, quoi. Et puis, avoir un enfant. Et j'ai un enfant, enfin, j'ai eu un mari, j'ai un fils qui a 44 ans maintenant.
1: Et vous êtes proche?
0: Bien. Pardon?
1: Et vous êtes proche?
0: Oui, oui. Et par la distance, enfin, et par l'espace, ils habitent à un quart d'heure de chez moi. Et autrement, oui, enfin...
1: Proche dans le cœur et proche géographiquement,
0: oui,
1: c'est
0: oui,
1: ça.
0: Oui.
1: Mais finalement...
0: Oui, j'ai deux petits-enfants adorables que ma belle-fille me confie, franchement. Elle n'était pas... elle pourrait être réticente. Elle me confie les deux enfants depuis tout bébé, presque, le samedi soir jusqu'au dimanche midi.
1: Oui, en même temps, vous avez élevé votre fils, hein. Donc,
0: oui, c'est vrai, vous savez,
1: oui.
0: Tout le monde ne fait pas confiance.
1: C'est vrai, c'est vrai, c'est vrai.
0: J'essaie toujours de voir ce qui est positif chez les gens.
1: Eh ben, vous avez raison.
0: Alors,
1: j'ai une dernière question à vous poser parce qu'on arrive vraiment, vraiment à la toute fin de l'émission, Jeannine. Mais finalement, cette révélation qui a été vécue évidemment comme un choc quand vous l'avez appris, finalement, ensuite, elle n'a rien changé dans votre vie.
0: Non, rien, non. Puis ma mère me dictait mes textes d'anglais et d'espagnol, elle m'enregistrait des livres. Mon père, il m'a appris à circuler à la canne blanche. Comment voulez-vous que j'aille mettre le souk dans un couple comme ça? C'était des gens droits, aimants comme ils pouvaient. Ils n'exprimaient pas beaucoup. Maladroitement, j'ai été trop couvée aussi, enfin trop surprotégée, si vous voulez.
1: Hein? Et vous n'avez jamais eu le désir de rencontrer votre père biologique?
0: Non, mais j'ai su son nom et sa profession.
1: Et ça a changé quelque chose pour vous? Est-ce que ces petites informations ont été importantes pour vous, Jeannine?
0: Oui, parce que je me suis dit, bon, il n'a pas décroché la lune, hein.
1: Merci beaucoup d'être intervenue ce soir sur l'antenne d'Europe 1, Jeannine. Je suis obligée de vous laisser un petit peu à contre-cœur. Je vais bien continuer d'échanger avec
0: vous. C'est juste pour donner un peu de sérénité.
1: C'est réussi. C'est
0: on
1: réussi.
0: Peut revenir sur ses deux pieds, voilà.
1: Exactement, magnifique formule en plus. À bientôt, Jeannine. Au revoir.
0: Au revoir, merci.
1: Au revoir, merci à vous.

0: s'achève le best-of de ce week-end de la Libre Antenne sur l'antenne d'Europe 1. Passez un très beau congé de fin de semaine et puis n'oubliez pas, prenez soin de vous, des autres et du monde.
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0: Bonsoir Valérie, bonsoir à tous. Ambiance présidentielle à la braderie de Lille. Trois candidats ont présenté leur stratégie face au RN qui est donné favori des sondages. Jean-Luc Mélenchon a promis de défendre le pouvoir d'achat des Français en augmentant notamment les salaires. Un point sur lequel le rejoint Gabriel Attal qui juge qu'il faut changer de système et améliorer donc les salaires. La France a été smicardisée depuis plusieurs décennies, a dénoncé l'ancien Premier ministre. Quant à Marine Tondelier, elle appelle à l'union à gauche face à la qualification quasi certaine de Marine Le Pen au second tour de la présidentielle. Et notez que François Bayrou sera l'invité demain matin du grand rendez-vous Europe 1 avec Pierre de Villeneuve de 10h à 11h. Le patron du groupe Casino appelle les candidats à la présidentielle à faire du maintien des commerces de proximité une priorité. Pour Philippe Palazzi, il y a la nécessité de conserver du lien humain et il affirme que les évolutions des modes de consommation favorisent les achats à proximité au détriment des courses hebdomadaires en hypermarché. Un feu est en cours depuis mercredi sur les hauteurs de la vallée d'Aspe dans les Pyrénées-Atlantiques. L'incendie a parcouru 105 hectares de végétation sur un terrain escarpé et exposé au vent. En conséquence, les autorités ont décidé d'allumer des contre-feux. Vladimir Poutine s'est entretenu près de 3 heures à Moscou avec Steve Witkoff et Jared Kushner. Les deux émissaires américains auraient soumis une proposition pour mettre fin à la guerre en Ukraine. Dans une vidéo, le président russe leur répond que la situation n'est bien sûr pas simple. Des responsables américains qui se rendront pour la première fois demain à Kiev en tant que médiateurs. Le Guyana accueillera des migrants expulsés par les États-Unis. Le pays d'Amérique du Sud a annoncé avoir accepté un accord avec Washington pour accueillir un nombre limité de personnes sans casier judiciaire et qui auront choisi de venir au Guyana de leur plein gré. Le prince William représentera son père, le roi Charles III, aux obsèques mercredi du roi Harald V de Norvège. La tradition veut que les souverains britanniques n'assistent pas aux funérailles d'autres chefs d'État. Côté sport, l'UBB donne une leçon au Racing 92. Bordeaux-Bègles a corrigé le club francilien 64-5 à l'occasion de la première journée de top 14 en rugby. Pau a fait également sensation en gagnant chez le finaliste du dernier championnat, Montpellier 27-19. Pour le reste, victoire de Bayonne sur Toulon 27-26, de Lyon sur Clermont 40-36, de Castres sur Vannes 29-20 et du Stade français sur Perpignan 28-26. Pierre Gasly succède à Jean Alési. Le pilote alpine est le premier français à signer une pole position en Formule 1 depuis 1997. Il s'élancera demain en tête du Grand Prix d'Italie à 15h devant George Russell et Charles Leclerc. Les basketteuses françaises qualifiées en quart de finale du Mondial après leur large succès sur la Corée du Sud 95-69. Et il ne reste plus que Arthur Géa, côté français à l'US Open. Il affronte en ce moment l'américain Zeng. Benjamin Bonzi a été sorti un peu plus tôt en 3-7 par le russe Kachanov.
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0: À minuit 3, excellente soirée sur Europe 1 en compagnie de Marlène Duré et des programmes de la nuit.
2: Merci Frédéric, bonne nuit et à demain. Pour les auditeurs d'Europe 1 qui restent avec nous, eh bien sachez-le, cette nuit vous allez pouvoir réécouter des émissions qui ont été diffusées ce samedi, par exemple celle de William Lémergie et ses balades en France, ou encore Sophie Davant et ses histoires d'amour extraordinaires, le cinéma aussi avec Laurie Choleva. Il y aura des témoignages de la Libre Antenne et puis, comme on aime remonter loin dans le temps, eh bien nous allons puiser dans nos belles archives, c'est ce qu'on va faire tout de suite avec cette émission de 2006. Frédéric Taddeï recevait l'acteur Jean Reno pour parler de théâtre. Et puis il a évoqué aussi le tournage du Grand Bleu et le succès de ce film qui a bouleversé sa vie.
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0: bonjour, vous êtes comédien, vous avez 57 ans, hein, révélé au grand public par les films de Luc Besson, dont vous êtes l'acteur fétiche, vous êtes devenu l'une des plus grandes stars du cinéma français, abonné au rôle de dur, hein, dans la comédie, comme dans les films d'action, et vous êtes pratiquement le seul de votre génération à vous être exporté aux États-Unis. Vous tenez souvent d'ailleurs des rôles de français, comme Charles Boyer à son époque, alors que ce soit dans Godzilla, dans La Panthère Rose,
1: oui, tout à fait.
0: Ou dans le dernier en date, le Da Vinci Code, qui fait un triomphe hein, sur toute la planète. Tout ça fait qu'on oublie souvent que Jean Reno a d'abord été un comédien de théâtre qui jouait du Marguerite Duras, entre autres. Qu'est-ce que vous avez joué d'ailleurs de Marguerite Duras?
1: Non, là je crois que vous faites un petit truc avec Didier. C'est Didier qui a joué Indian Song.
0: Oui, Didier Flamand qui vous a élevé dans le théâtre. Mais je croyais que vous-même vous étiez frotté à Marguerite Duras.
1: Non, moi c'était chez Raux, l'ami de Freud, Schneidler. J'ai joué Terre étrangère avec Michel Piccoli à l'époque.
0: Ah oui, dans une mise en scène de Luc Bondy, je crois.
1: Exactement, c'est ça.
0: C'est d'ailleurs Michel Piccoli qui le premier vous a prédit une carrière. Hein.
1: Ouais.
0: C'est lui. Qu'est-ce qu'il vous avait
1: Michel,
0: dit?
1: Si tu nous écoutes, si tu nous écoutes, bonjour. Ouais, Michel, il m'a dit une chose. Il m'a dit, tu sais, ne lis jamais les critiques, ni les bonnes, ni les mauvaises. Et puis il m'a dit, toi, tu seras payé avec un chèque où il y aura beaucoup de zéros.
0: Ah oui, il vous a pas prédit des récompenses, des grands rôles du répertoire. Il vous a prédit l'argent et le succès, donc le cinéma en fait.
1: Oui, il m'a dit, toi tu vas fonctionner en fin de compte.
0: et vous lui avez obéi, vous ne lisez pas les critiques ou vous ne les écoutez pas?
1: Pas trop, non. Pas trop. Parce que quand elles sont mauvaises, elles font mal. Et quand elles sont bonnes, c'est pas le même mal, mais c'est du sucre. C'est un peu... Après, on devient diabétique, tu vois.
0: Alors, au moment où Michel Piccoli vous dit cela, vous étiez ambitieux, vous?
1: Non, pas du tout. Moi, je voulais faire du théâtre, je voulais être là et payer mes factures avec une fiche de paye où il y a marqué acteur. C'est une chose extrêmement importante.
0: Qui est marqué acteur?
1: Ben oui, parce que ça prouve que l'on existe. Lorsque l'on dit dans sa famille, on est jeune, on dit je veux faire l'acteur, on dit mais c'est quoi ça? Plombier, dessinateur industriel.
0: Ça existe, oui.
1: Ça existe. Mon père peut le voir dans la rue. Alors qu'un acteur, c'est difficile. Donc, on a envie d'une preuve écrite de cette chose-là. Et en plus, on ne peut rien acheter à crédit. Il faut pas oublier ça, que c'est extrêmement douloureux lorsque l'on est précaire. On ne peut rien acheter à crédit.
0: C'est vrai qu'un acteur, n'ayant pas la certitude d'avoir du travail le lendemain, a beaucoup de mal à se faire écouter des banques.
1: Donc, avec une fiche de paye, on peut acheter une machine à laver. Et on peut avoir un appartement.
0: Qu'est-ce que vous vous êtes dit? Est-ce que vous l'avez cru, Michel Piccoli, quand il vous a prédit ce succès au cinéma?
1: Je sais pas, on n'arrive pas à visualiser, on n'arrive pas à... Non, j'ai dit ça, moi j'étais content que déjà Michel me parle, hein, puis il me filait des cigares siciliens qui fument, là, des trucs tordus, qui sentent mauvais. Donc j'étais très honoré de ça. Le reste, c'est tu n'imagines pas où est-ce que tu vas. Non, le présent est tellement goûteux que tu n'as pas envie de t'en aller. T'es content, t'es habillé, t'es sur une scène, t'es à Nanterre. Ouais, là, il y a une fiche de paye. Tiens, ça, c'est la première fiche de paye sur Terre étrangère importante.
0: En tant qu'acteur.
1: Important. Je crois que j'étais payé 11 000 balles par mois à l'époque, ce qui était une somme astronomique, quoi. Il y avait beaucoup de monde. Il y avait Michel Piccoli, il y avait... Michel Marquet, il y avait Laure du Tilleul, il y avait une flopée de gens importants, il y avait Didier Sandre. Ouais.
0: Vous étiez, je trouve, un comédien...
1: Bulogier aussi.
0: Oui, Bulogier.
1: Un comédien extraordinaire.
0: Vous étiez un comédien assez intellectuel, très fin, très tendre.
1: C'est gentil. C'est pas ce que l'on dit maintenant, quelquefois.
0: Mais justement, c'est pour ça que c'est drôle de se souvenir de cela.
1: Ouais, mais j'essaye de... Je vais dire une chose horrible, de coller au produit, entre guillemets. Parce que...
0: Le produit étant le film, en l'occurrence.
1: Le film, la pièce de théâtre, ou ce que tu veux, parce que il y a une création de groupe. Alors, il est difficile pour moi de penser qu'il y ait une création de groupe comme ça, d'entrée, œuvre d'art. Allez, paf, j'ai du mal. Par contre, si on fait une création de groupe, qu'on s'attache à un produit, et qu'on lui donne tout ce dont il a besoin, tu vois, tout ce qu'on peut lui donner, il peut peut-être devenir un moment agréable, et il peut peut-être devenir un moment d'art. Voilà. Avignon, on était une bande de fous furieux avec Didier Flamand.
0: C'était la troupe Gulliver. Hein.
1: Voilà, le retour de Gulliver, on a joué Henri Michaud là-bas. Et on était un ensemble de jeunes, on n'était pas une œuvre d'art. C'est devenu quelque chose de sympa à regarder, tu vois. Et on a fait le tour du monde avec ça, quand même. Enfin, le tour d'Europe, en tout cas. On n'est pas parti aux États-Unis. Avec Didier, on a joué partout, même à Helsinki. Et voilà. Mais tu vois, au départ, tu peux pas dire, voilà, nous, 32, nous allons faire, tout d'un coup, une œuvre d'art, asseyez-vous, regardez bien, écoutez bien. Non, ça, j'ai du mal avec ça.
0: Aujourd'hui, vous qui êtes sensible à l'art et qui êtes d'autant plus sensible que vous faites la différence entre l'art et ce qui peut relever du divertissement ou de l'industrie parfois. Rétrospectivement, quand vous regardez, à quel moment avez-vous l'impression aujourd'hui d'avoir fait de l'art ? Quelque chose qui restera en tant qu'art ?
1: Ah, peut-être le premier de Luc.
0: Le dernier combat ?
1: Ouais, peut-être celui-là.
0: Son premier film.
1: Et une pièce ou deux de chez Didier qui ont été filmées un petit peu, mais qui resteront dans la tête des gens quand même un moment. La première, le premier gars de Zeppelin qui parlait un tout petit peu de la Deuxième Guerre mondiale, lorsqu'on a fait la tournée en Allemagne, un jour, j'appelle Didier comme ça avec les deux bras en l'air, parce qu'il était tout en haut du théâtre, j'ai dit viens saluer avec nous, et les gens ont cru que c'était venez, et donc tous les gens sont levés, ils sont venus nous embrasser, si tu veux. Donc c'est quand même très curieux, quoi.
0: Vous jouiez en allemand ou en français ?
1: On avait inventé un sabir, on avait inventé un langage qui permettait aux personnes de suivre la pièce sans comprendre le français forcément. Parce que on glissait des mots qui faisaient une sorte de conduite, et avec les images de la pièce de théâtre, ça a été repris par George Wilson, ça a été repris par Rip, ça a été repris par un tas de gens. Didier était précurseur dans ce domaine-là.
0: Vous aviez rêvé du théâtre, Jean Reno, est-ce que vous avez rêvé du cinéma aussi, autant, aussi fort ?
1: Non. Moi, je me souviens que lorsque j'étais à Casablanca, le théâtre, c'était l'odeur, le bruit, le bois, le vêtement.
0: Il faut dire que vous avez passé toute votre jeunesse hein, au Maroc, vous êtes né au Maroc, et jusqu'en 1970, vous avez vécu à Casablanca.
1: Ouais. Et c'était, pour moi, c'était un endroit de culture, ces choses-là où il y avait ces sons de bois, les robes des femmes, les odeurs, le maquillage, une certaine fébrilité. Oh, laisse-moi passer, tu vois, je suis en train de faire quelque chose. Je suis profondément occupé, plein de vibrations, voilà. Ça, c'était la chose où je voulais, la chose où je rêvais. Après, le cinéma, Ventura, Bourville, John Wayne et tout, tu peux pas penser à ça, parce que tu ne sais pas ce que ça veut dire.
0: Et puis à Casablanca, ça doit sembler très loin, inaccessible, non ?
1: Tu parles, c'est tellement loin. Je sais même pas ce que c'est qu'un agent, un directeur de la photo, ça veut rien dire. Tu vois, tu découvres ça au fur et à mesure, une caméra, oh là là, c'est une caméra. Ça, c'est vrai. Ça, c'était le Costa Gavras, le premier film que j'ai fait, enfin, où j'étais, deux nuits que j'ai passées sur la place de la Concorde, il y avait Romy Schneider et Yves Montand.
0: Ah, c'est clair de femme.
1: Ouais. Et le chef op, un grand monsieur vachement beau avec des cheveux blancs, comme ça, et il était à côté d'une caméra, c'est la première fois que je vois une caméra, je dis, oule, mais c'est quoi? C'est une caméra Thompson, etc. C'était formidable. Il m'a dit une chose, il m'a dit, tu sais, marche doucement, sinon tu perds du poids. À l'époque, j'étais mince et long, comme mon fils aujourd'hui. Et ça a été ma première leçon de caméra, de cinéma. De caméra, effectivement. Marche doucement, sinon tu perds du poids.
0: Vous l'écoutez encore aujourd'hui, cette leçon ?
1: Bien sûr. C'est clair. Pierre Mondy me disait qu'il avait tourné une scène avec Gabin. Et Gabin lui disait, sors. Et Mondy me dit, tu sais, tu réfléchis pas, tu sors. Parce que forcément, quand il y a un poids ou une présence, on ne joue plus, on suit la chose, quoi.
0: Aujourd'hui, vous êtes devenu ce poids-là, pour beaucoup. Ouais. C'est vous qui avez le poids, aujourd'hui.
1: Oh, je sais pas. Peut-être c'est pour ça que je retourne au théâtre, tiens, pour retrouver un peu de légèreté. Et devenir un peu plus léger, quoi.
0: Qu'est-ce que vous allez faire au théâtre?
1: Une pièce de Slide, celui qui a fait une pièce qui s'appelle Les Grandes Occasions, et c'est le gars qui a écrit Même Heure l'année prochaine. S-L-I-D-E, slide, bon, ou slide, comme on veut.
0: Vous allez le jouer à partir de la rentrée?
1: Avec Clémentine Célarier et Al-Edouard VII, pour ne pas faire de publicité. Mais bon, voilà, sous la mise en scène de Bernard Murat, évidemment.
0: Donc c'est vraiment le retour à vos premières amours?
1: Oui. Ben, on a commencé à répéter là, la semaine dernière, là. Ouais, ouais.
0: Qu'est-ce que ça vous a fait de vous retrouver dans cette ambiance-là que vous avez quittée il y a un paquet d'années maintenant?
1: Il y a un paquet, il y a plus de 10 ans. Bah, c'est assez espiègle. Ça fait peur déjà du fait de toutes ces lignes, de ce gros bouquin qui est la pièce de théâtre. On se dit mais jamais je vais ne pouvoir retenir ça. Et puis en même temps, on devient assez espiègle parce que c'est un petit groupe de gens et il est toujours au même endroit et il parle toujours de la même chose. Tu vois, au cinéma, tu te déplaces et on change de scène. Là, c'est toujours la pièce qui est une grande scène divisée, mais c'est toujours pareil. Alors, il y a un petit côté cours de récréation quelque part, pour le moment. Hein, pour le moment.
0: Au Maroc, vous vous appeliez Juan Moreno Herrera y Jiménez. Vous êtes le fils de réfugiés espagnols qui ont fui Franco et l'Andalousie. Vous êtes né au Maroc, donc. À ce moment-là, vous aviez le regard tourné vers la France, pas du tout vers l'Espagne. À aucun moment, à Casablanca, vous vous êtes dit « un jour, j'irai en Espagne ». Non, vous lisiez les journaux français.
1: Oui. Oui, j'ai appris le français à l'âge de 5 ans, en allant à l'école. Et il faut dire que l'Espagne était endormie en 48. Moi, je suis né en 48, 10 ans après c'est 58, c'est les histoires des films Emmanuel Odo, ou je sais pas quoi, le juge Jacquin, les Espagnols traversent la frontière pour aller voir ce film.
0: Ah, c'est
1: Emmanuel O, hein,
0: non, Emmanuel.
1: C'est
0: vous n'étiez pas en France, moi, à l'époque. Emmanuel, c'était le film de Joss Jacquin, mais c'est en 73.
1: C'est
0: Histoire d'eau, c'est 1 ou 2 ans plus tard.
1: Bah, c'est resté longtemps endormi, l'Espagne, en fin de
0: compte. Ah, c'est sûr.
1: Voilà. Et donc, on allait en vacances là-bas, et je ne sais pas pourquoi, sans doute à cause du lycée, à cause de Molière, à cause de ce qu'on dit, la France, tu vois, et ça part comme ça, quoi, hein, parce que la France, à ce moment-là, fait un bruit extraordinaire, a une renommée extraordinaire, dehors de ses frontières, quoi, et pour moi, c'était l'endroit de la culture. Ma tante se déplace, quitte le Maroc et va travailler à Montpellier. À Montpellier, il y a les universités, je crois qu'il y en a 6. Il y a des concours de pots de yaourt, combien d'étudiants on peut mettre dans un pot de yaourt, cette voiture bizarre, ou combien d'étudiants on peut mettre dans une cabine téléphonique à l'époque, tout ça. Et pour nous, c'était, mais c'est là-bas qu'il faut y aller, puis il y a des monuments là-bas, tu vois. C'est vrai, c'est comme ça que c'est venu. Il y a eu ça, et évidemment, après, dans les années 60, il y a toute la musique qui arrive. Le déferlement depuis les Beatles, ou même avant, tu vois, jusqu'à aujourd'hui.
0: Quand vous êtes arrivé en France, c'était en 1970, ouais. C'était pour faire quoi à ce moment-là?
1: Ben moi, je suis sorti service militaire, j'ai été travailler à Mâcon, et ensuite je suis parti, j'ai mis un copain à ma place et je suis monté à Paris faire des cours de théâtre, parce que c'est ça le but. Il fallait soit rentrer au conservatoire, mais j'avais eu un premier accessit, donc je pouvais pas rentrer directement, officiellement. Donc il fallait monter à Paris pour trouver un cours de théâtre, un théâtre valable. Entre-temps, on avait découvert la méthode de
0: Stanislavski.
1: Stanislavski, puis de l'autre.
0: L'Actor Studio.
1: Voilà. De l'autre.
0: Strasberg.
1: Voilà, Lee Strasberg. Celui qui a joué dans le Parrain. Et il fallait, on a trouvé Andreas Voutsinas. Et on est parti d'abord au cours Simon. C'est loin, hein, tu vois.
0: Vous aviez les cheveux longs à l'époque, non?
1: Ouais. Ça m'allait pas du tout. Ouais. J'ai jamais été un jeune premier. Je ne sais pas si je suis un vieux premier, mais bon. Et tu vois, il fallait donc aller chez Simon et en même temps chez André. C'est ça le but. Donc il fallait monter à Paris, faire n'importe quoi pour gagner sa vie et être là, quoi. Parce qu'il y avait tous ces films en noir et blanc, tous ces, tu vois, entre les artistes et toutes ces choses-là qu'il fallait, il fallait aller à cet endroit-là, quoi.
0: Alors, faire n'importe quoi, ça consistait, vous avez travaillé dans les duty-free, je crois, une époque, dans les magasins de duty-free.
1: Chauffeur de grande remise, j'ai vendu des instruments de musique, j'ai fait comptable. Beaucoup de choses, ouais.
0: Vous aviez, à un moment, vous aviez un magasin de photos, je crois,
1: oui,
0: dans un centre commercial à Neuilly.
1: Absolument, avec un ami du service militaire qui est toujours photographe, que j'ai mis dans le cinéma, qui a fait Le Dernier Combat, qui est devenu photographe de cinéma. Ouais, j'ai toute une famille comme ça avec lesquelles on a tiré le diable par la queue, oui.
0: Et alors, au même moment où vous vendiez des appareils photo, vous faisiez, paraît-il, la libellule au cours d'art dramatique,
1: ouais.
0: ou l'algue marine.
1: Vous en savez des choses, hein. Ouais, c'est Didier, ça. Ouais, on faisait de tout. C'était extraordinaire le travail de, j'allais dire, de d'épanouissement qu'il y avait avec Didier, parce que Didier a un cœur immense.
0: Didier Flamand. Hein,
1: Didier Flamand, ouais. Et il a permis à un tas de gens aujourd'hui qui sont toujours dans le métier, ou même s'ils ne le sont plus, de se révéler à eux-mêmes. Tu vois, il y en avait qui arrivaient même à se promener tout nu à Avignon, je vais dire, sans aucune gêne, ce qui moi m'a toujours étonné. D'ailleurs, parce que et qui au départ était énorme, timide, mais comme incroyable. Donc, c'est pour nous, c'était une joie de pouvoir 20 ans, tu vois, la chanson d'Aznavour, quoi, avoir 20 ans les lendemains.
0: Est-ce qu'on devient l'algue marine au moment où on l'incarne?
1: Oui, bien sûr, il faut la voir. Il faut choisir d'abord. Enfin, elle va se choisir elle toute seule. Elle va rentrer dans votre tête. Elle va arriver. Vous allez créer votre algue marine. Chacun fera la sienne et obéir. Quand on va commencer par faire quoi? On va commencer par s'en aller dans la tête, voir la mer, voir les algues. Alors ça peut être des trucs qui débordent. Ça peut être ça. Et donc ça va commencer par se coller partout et suivre un certain courant et s'en aller comme ça. Et dans la tête, on devient mou et on peut avoir des vertus puisqu'on dit qu'on a des. Alors on va aller se coller aux autres, leur filer de bonnes vibrations. Ça permet à la tête de s'exprimer, quoi, de s'en aller, de faire un joyeux voyage, quoi.
0: Comment est-ce que vous avez rencontré Luc Besson, qui va devenir votre réalisateur fétiche, et vous devenir son acteur fétiche?
1: À l'époque, j'avais repéré un gars, là où j'en ai de la photo de la pellicule, qui vendait des carottes à côté de moi, pas très loin. Ça. Et c'est un tout petit gars qui s'appelle Maurice Lamy aujourd'hui, qui est dans le circuit, qui a fait des pièces de théâtre. Mais il est tout petit, l'opposé de ce que je suis, quoi. Et donc, on faisait les castings ensemble. Ne serait-ce que pour voir la tête de la personne en face lorsque tu rentres. Et il est enfermé dans le coffre de la voiture, et il va chercher de l'eau dans le dernier combat.
0: Maurice Lamy.
1: Maurice Lamy, à qui on accroche tous les bidons. Et on se présente sur un casting, évidemment, on s'en souvient, c'est les Bidasses aux grandes manœuvres. Et Luc était premier assistant. Et donc, il commence à rire tout de suite. Il se dit, c'est pas vrai, voilà, deux andouilles. Et l'interview a commencé comme ça.
0: Il va vous donner donc ce rôle dans Le Dernier Combat, hein, l'année suivante, c'est son premier film, puis un petit rôle dans Subway, et puis évidemment dans Le Grand Bleu. Quand vous avez lu le scénario du Grand Bleu, où vous tenez le rôle d'Enzo, ouais, face à Jean-Marc Barr qui joue Jacques Mayol, est-ce que vous avez senti tout de suite le potentiel qu'avait ce film, qui allait séduire, on a dit, une génération, mais bien au-delà, en fait.
1: Le potentiel, pas en termes de personnes ou de plaisir, mais en tout cas, ce qui est sûr, c'est le souffle, quoi. L'aventure, je sais pas comment on dit, l'épopée, quoi. Parce que quand même, il y a écrit le Chili, il y a écrit la Méditerranée, il y a écrit la Grèce, il y a écrit New York, et il y a écrit le Dauphin, et il y a écrit tu t'en vas par 120, 130 mètres, c'est de quoi on parle, là, quoi. On parle pas de quelqu'un qui ouvre une porte, enfin, je dis pas que c'est pas bien d'ouvrir une porte, il faut ouvrir des portes, évidemment. Sinon, on se les prend à la gueule. Non, mais c'est une épopée, quoi. Il y a un souffle, il y a quelque chose, honnêtement, très très honnêtement, qui se dégage du scénar. Beaucoup de difficultés pour le monter.
0: Financièrement, vous voulez dire?
1: Non. Pour trouver l'acteur. Financièrement, il y a l'argent. La Gaumont est décidée parce que la Gaumont a vu Le Dernier Combat. Et quand on voit Le Dernier Combat, on a compris. Le Dernier Combat, il fait 22 pages de scénar. Et c'est un film incroyable. En écriture cinématographique, c'est Luc. C'est le meilleur de chez Luc à l'époque, quoi. Ensuite, il fait Subway. C'est qu'une folie. Donc,
0: Mais qui marche très bien.
1: Qui marche très bien, mais qui est pas très structuré. Mais on comprend que ce mec-là, il a en tout cas un œil. Parce qu'il y a beaucoup de recherches sur les couleurs dans Subway. Les cheveux de Christophe, le trop la température des couleurs aussi qu'on retrouve dans le dernier combat, dans le Grand Bleu, on l'a déjà avec le directeur de la photo dans Subway, dans le métro, etc. Tout ça est calculé pour qu'on ait cette impression qu'il y a dans le Subway de petits bonbons avec des fous furieux sous terre, quoi.
0: Vous avez un rôle très physique, hein, dans le Grand Bleu. Est-ce que vous avez eu une préparation à ce moment-là particulière?
1: Oui. On a un an et demi. Moi, j'ai pris le RER pour aller plonger à la piscine pendant un an et demi et faire des temps à ce que Luc savait de quoi on parlait, dans le sens qu'il avait fait beaucoup de plongée, vu qu'il travaillait au club militaire comme moniteur de plongée, et il fallait atteindre les 30 mètres. Donc ça suppose une apnée qui est autour de 2 minutes pour être tranquille. Nous, on est parti à 3 minutes, grâce à Dieu, et Jean-Marc avait 3,23 et j'avais 3,03 à l'époque. Donc ça permettait de descendre en une minute, d'avoir de pouvoir jouer la comédie une minute encore, et on avait une minute de sécurité, parce que quand même, tu vas pas... Voilà.
2: Jouer la comédie sous l'eau, là, tout à coup, vous vous rappelez l'algue marine, non?
1: Ouais. Mais même, je m'amusais beaucoup. Et souvent, Luc me disait, n'oublie pas, on est en train de faire un film.
2: Ouais, on va écouter tout de suite un extrait où vous êtes Enzo dans Le Grand Bleu. C'est pas sous l'eau, hein, mais tout le monde va s'en souvenir, évidemment, parce que tout le monde a vu ce film, ou bien l'a vu en DVD ou au cinéma.
3: Fais gaffe à notre voiture, on vient juste de la repeindre, ok?
4: Quand est ça? Avanti. Ah, Jacques. Giacomino, comment tu vas?
3: Mon ami, mon frère.
4: Quand même, tu t'es décidé à nous rejoindre. Tu seras pas déçu.
3: Paolo, la chiave. C'est mon petit frère, rappelle-toi Roberto.
5: Salut, tu vas bien?
3: Quelle chambre as-tu?
5: Je n'en ai pas.
3: Tu n'as pas de chambre?
4: Paolo,
3: qu'est-ce que j'entends? Je prends soin de te dire de réserver une chambre pour mon ami Jacques Mayol. Et toi, tu le traites comme un étranger.
5: Écoute, Enzo, c'est pas grave.
3: Non seulement Jacques est un ami très cher, mais de tous les plongeurs en apnée, il est un des meilleurs du monde. Et toi, tu le mets dehors. Tu deviens fou, quoi. Stupido.
5: C'est pas grave. Je trouverai une chambre.
3: T'as la mienne. J'ai la suite de notre chère comtesse. Elle me la laisse. Elle va s'installer au cimetière. C'est plus confortable pour elle.
2: Comment est-ce qu'il dirige ses acteurs, Luc Besson?
1: Il est assez dur, hein. Il répète beaucoup et il est intelligent aussi. Dans le sens que il est têtu aussi, donc comme tous les metteurs. Et il a une idée de ce que la scène doit être dans sa tête, en tout cas celle qu'il a vue sur le papier quand il a écrit. Moi je me souviens que pour Léon, par exemple, il m'a dit, écoute, si tu as des questions, j'ai toutes les réponses. Bon. D'accord. Alors, tu peux lui poser toutes les questions du monde, tu peux passer toute la nuit avec lui, il va te répondre, il va être très honnête. Mais il veut quelque chose. Et tant qu'il ne l'aura pas, quelquefois il se trompe, hein. Mais tant qu'il n'aura pas ce qu'il a vu dans sa tête, ce rêve qu'il a dans la tête, il te lâchera pas. Ça, c'est pas mal. Il a un point de vue, ça, c'est pas mal non plus. Parce qu'il va pas aller à la pêche, il va dire, mets-toi là, on commence ici au 40, après on passe au 60, et tu vas finir sous la table, et là, on se met en un grand angle. Bon, peinard. Tout le monde est tranquille. La script, le directeur de la photo, et en plus, c'est lui qui cadre. Mais quelquefois, il se trompe. Ou quelquefois, il devient cruel. Je me souviens la mort d'Enzo.
2: Dans Le Grand Bleu?
1: Ouais. On en fait deux, et il me dit, c'est tout ce que t'as à me donner? Et genre, c'est ce genre de truc, faut pas me dire, soit ça me vexe tout de suite, ça. Je l'ai regardé, je l'ai haï, quoi. Et on en a fait quatre, je crois. En fait, je crois que c'est la deuxième. La deuxième ou la troisième, je sais pas. Et donc, on en a refait deux autres. Et évidemment, t'es mal, tu te dis, de quoi il me parle, celui-là? Tu vas voir, je vais lui montrer ce que je sais faire. Peut-être qu'il a raison, peut-être qu'il a tort, parce qu'il y a des acteurs qui sont fragiles et qui disent « Ah, je peux pas », et qui vont se diluer. Il y a des fragilités qui sont des talents, c'est pas que des mastodontes non plus, quoi. Alors, quelquefois ça passe, quelquefois ça passe pas. Je crois qu'avec Bruce Willis, ça s'est frotté pas mal, parce que c'est pas le même langage non plus, c'est d'un autre continent, et même avec beaucoup de sympathie, il y a des frottements, et c'est aussi ça notre métier.
2: Vous êtes plutôt fragile?
1: Je suis fragile pour tout ce qui est ma vie, mes enfants, mes amis, mes parents, le monde, la maladie, la pauvreté, l'ignorance, tout ça, ça m'esquinte, la musique, tout ça. Mais pas pour mon métier, parce que si on prétend quelque chose, il faut le faire. Pour le monde du ciel, faisons-le. Alors moi, je discutais tout ça de travers et tout. Non, je dis on fait. Si on se trompe, on recommence, mais on fait. Voilà.
2: Après l'énorme succès du Grand Bleu, Jean Reno, est-ce que la tête vous a tourné?
1: Elle s'est déstructurée en fin de compte. Elle a... Moi je me suis mis... D'abord on s'est caché un peu du fait de Luc. Luc nous a un petit peu caché à Cannes.
2: Jean-Marc Barre et vous?
1: Et le reste, tout le monde. Et donc on a pris une habitude de se mettre en retrait. Et ça, j'ai très vite compris qu'après le bleu, j'allais avoir des ennuis dans le sens. Je m'explique. Aux États-Unis, tous les rôles de voleurs, de mecs qui attaquent la banque, d'émigrés basanés avec des cicatrices de partout, on me les a proposés. Bon, ça c'était...
2: À ce moment-là, tout de suite.
1: Ouais, ouais. Tu vois la présence, le mec costaud, ça, bon, ça rentre là-dedans, c'est tranquille. Et je me suis dit, je veux pas, en aucun cas. Donc je n'ai pas beaucoup travaillé pendant 18 mois, quoi. Ensuite, la vie privée a basculé, ce qui est normal. Enfin, normal, non, mais ce qui est compréhensible, on va dire. Du fait de la différence, elle n'aimait pas ma première femme n'aimait pas du tout le monde du cinéma et tous ces mots que l'on dit comme ça, tu vois. Et je suis très ami avec elle, hein. J'ai deux enfants avec elle et aucun Geneviève si tu nous écoutes. Et donc, ça bascule et tu deviens une sorte de légume parce que d'un autre côté, t'es surnourri. Il y a de l'alcool, il y a tout ce que tu veux, il y a des femmes, il y a des amis, il y a des regards. Comment allez-vous? Alors, je vous ai trouvé formidable. Je pensais que vous étiez italien, hein. Toi, des trucs comme ça. Et donc, toi, tu sais, hop, hop, hop, un peu la montgolfière, et en même temps, le tissu de la montgolfière, la nacelle, tu vois, t'es accroché, en fait, au cordon, quoi, parce que, et il a fallu, en fait, partir aux États-Unis. Et se cacher à Los Angeles pendant un certain temps, carrément dans l'œil du cyclone, hein, parce que là-bas aussi il y a beaucoup de produits illicites, de tentations. Mais en même temps, ça forge. Et là, je les ai vus tous. Ils commençaient. J'ai vu James Cameron. J'ai vu tout le monde là-bas. Bonjour.
2: James Cameron qui fera le Titanic.
1: Plus tard. Et tous les patrons de studio et tous les agents. Honnêtement, parce qu'à force. En plus, on est français, donc on n'a pas la même approche agressive qu'à l'acteur américain. On arrive. Bonjour. Oui, on est là. Oui, bien sûr. On parle anglais. Oui, un petit peu. Regardez. Est-ce qu'il y a quelque chose à faire? Non, mais ça fait rien. Mais je reviens vous voir. Tu vois, ça donne ça. Et petit à petit, j'ai toujours les mêmes agents, j'ai le même agent, la même manager, le même avocat, on est devenus des amis depuis cette époque-là.
2: Est-ce que vous avez toujours le même léger accent français quand vous parlez anglais?
1: Oui. Il s'en va, mais oui. Et il faut pas le perdre.
2: Parce que... Je me demandais si vous le ressortiez quand vous en aviez envie, ou, par exemple, pour le Da Vinci Code, où il faut avoir l'accent français, ou...
1: On le sort. Là, on se laisse aller. Mais, j'ai fait un film qui s'appelle Margaret, pour, Kenny Lonergan, qui va sortir, celui qui a fait You Can Count on Me, produit par Sidney Pollack, où je joue un Colombien, un milliardaire colombien. C'est un genre de nouveau Woody Allen. Ça va sortir à la fin de l'année. Et là, il faut l'accent colombien, évidemment. Alors là, tu travailles. Tu travailles pour tout enlever. On peut l'avancer quand on fait le français, un peu le reculer, mais il faut pas être obsédé par le fait de devenir américain dans la langue, parce que ça, c'est impossible. Sauf si on s'installe là-bas et qu'on fait toutes les télévisions en disant, voilà, regardez, j'habite au coin de la rue, je suis maintenant américain.
2: Ça n'est pas votre cas.
1: Non.
2: Vous avez jamais eu envie de devenir américain?
1: Non. Non, mais on peut être ami avec tout le monde sans changer de portefeuille, de passeport, quoi, je veux dire.
2: Vous avez parlé de Woody Allen, je crois me souvenir que Didier Flamand vous comparait à Woody Allen. Pour lui, à l'époque, vous faisiez du théâtre, vous lui faisiez penser à Woody Allen, et pas du tout à Gabin ou à Ventura, comme on l'a dit plus tard.
1: Le spermatozoïde, là. Ouais, parce qu'on faisait des spermatozoïdes, on faisait des...
2: Comme dans tout ce que vous avez toujours voulu savoir sur le sexe.
1: Exactement.
2: Son film.
1: Exactement, à cause de ça. À cause de ça, mais non, non.
2: Voilà. Il trouvait que vous aviez une tête de spermatozoïde, ou en tout cas la tête de Woody Allen quand il joue à spermatozoïde.
1: Ouais, bon, je faisais des grosses lunettes, des conneries, enfin bon. Mais j'ai pas le talent du tout de cet homme-là.
2: Qui c'est votre modèle? Qui admirez-vous le plus?
1: Ah, moi j'ai... admirer, j'adore Gabin. Je dois dire que j'ai une passion pour cet homme, pour sa beauté. Enfin, je sais pas, je ne l'ai pas connu. Et Bourvil. J'ai un croisement comme ça qui va de Bourvil à John Wayne, en passant par Gabin et Vittorio Gassman. Pour et les excès et la sobriété que l'on peut avoir. Bon, il y a Jouvet qui est pas loin, mais je sais pas. Moi, Gabin, je trouve ça formidable.
2: C'est Léon, le succès de Léon aux États-Unis qui va lancer véritablement votre carrière américaine?
1: Oui. Oui, mais Léon marche toujours là-bas. Léon, c'est incroyable parce qu'on fait quelque chose et ça devient partie des autres, quoi. C'est un peu comme le triporteur avec
2: Darry Cole.
1: Darry, si tu nous écoutes. C'est avec lui que j'ai fait ma première tournée théâtrale. Dans Célimare le Bien-Aimé. Ouais.
2: Vous jouiez quoi?
1: Je jouais Vernouillet, un cocu. qui, ayant perdu sa femme, passe son temps chez le gars qui le cocufiait, parce qu'évidemment, il était tout le temps là avec sa femme.
2: Comment expliquez-vous que vos rôles au théâtre étaient à ce point l'inverse de ce que vous avez joué au cinéma par la suite? C'est une question de gros plan, ça? Vous êtes différent au gros plan que quand on vous voit de loin sur une scène?
1: Non, c'est parce que, si tu veux, la vision de je crois... Là, le début d'explication, c'est qu'un metteur en scène, il a une vision objectif. Il a l'objectif, donc il te voit en 16-9, ou il te voit en ce que tu veux, et il se dit, tiens, le gros plan, tiens. Il est plutôt là. Alors que le théâtre, c'est de la proximité. Et dans la proximité, on peut plus facilement faire dire une blague et se tordre et devenir autre chose. Et donc, voilà, c'est pour ça qu'il y a une différence de
2: Dans la pièce que vous allez jouer à la rentrée au théâtre Édouard VII, est-ce que vous renouez avec les rôles d'autrefois? Ces gens plus fragiles, plus tordus?
1: Oui. Il est fragile, oui, bien sûr, oui. Il souffre, oui, c'est l'histoire d'un homme et d'une femme, évidemment, il n'y a que ça qui nous intéresse. Et il va passer par tous les stades de ce que l'homme peut passer en face d'une femme, quoi, dans le
2: Vous
1: couple.
2: Aviez tenté ça déjà dans un film de Daniel Thompson, Décalage horaire, hein, qui vous étiez face à Juliette Binoche, oui. Dans un aéroport,
1: oui.
2: Un film qui n'a pas du tout marché, mais où vous étiez déjà dans cette idée-là.
1: Pas du tout, je crois que ça fait 3 millions quand même, il ne faut pas dire ça.
2: Ah bon,
1: Daniel,
2: pardon.
1: Si tu nous écoutes.
2: Ah, j'étais sûr que ça n'était pas un échec.
1: Bah alors, quand tu es habitué à faire des entrées par paquet, tu vois. Non, mais bon. Non, c'est vrai. Et puis ça a fait une très belle carrière grâce à notre ami Hervé.
2: Harvey Weinstein qui l'a distribué aux États-Unis.
1: Exactement. Oui.
2: Ah, mais non, c'est un gros succès alors. J'étais persuadé que ça avait été un échec. Pardon.
1: Non. Mais c'est. Ouais.
2: Parce que c'était un film très différent de tous vos autres films. Rien à voir avec Les Rivières Pourpres, rien à voir avec Wasabi.
1: Non, rien à voir avec
2: visiteurs.
1: Tout ça. Rien à voir. Et elle m'a vu comme ça. Elle avait envie de me mettre là.
2: Et vous avez vu au théâtre autrefois, dans les mises en scène de Luc Bondy ou de Didier Flamand?
1: Écoute, je me souviens pas, mais je connais Danielle Thompson depuis très longtemps, oui. C'est une femme que... j'ai une admiration sans bande pour... Je souhaite à tous les hommes d'avoir une amie comme Danielle Thompson. Une maîtresse ou une femme, mieux encore, mais en tout cas une amie, oui.
2: En fait, il faut vous avoir connu il y a très longtemps pour penser à vous donner ce genre de rôle, parce que sinon les autres ne vous voient plus qu'en flic ou en gangster.
1: Et quand les gens veulent me faire un énorme compliment, ils arrivent, ils me disent « je vous ai beaucoup aimé dans La Vis ».
2: Ah, qui est un court-métrage de Didier Sandre.
1: De Didier Flamand.
2: De Didier Flamand.
1: De Didier Flamand, qui est parti aux Oscars américains, qui a eu le César français. Et alors voilà, parce que ils veulent te dire, ce n'est pas que ce que je vois comme ça. Je dis pas ça par orgueil, c'est pas ça du tout. C'est qu'il est, il est toujours sympathique pour quelqu'un, comme si je parlais de toi, par exemple, je devais faire une critique de ton émission, je t'ai entendu avec un homme politique, je t'ai entendu avec un peintre, je t'ai entendu avec un médecin, avec un conducteur d'autobus, et tu as plusieurs couleurs. Voilà. C'est ça qui est intéressant. C'est d'avoir plusieurs couleurs.
2: Et ça, on a un peu tendance à l'oublier, vous croyez?
1: On a, parce que on n'a pas beaucoup de temps, il faut que l'image, elle passe très vite, et on met stamp, comme on dit, un cachet, hop, et ça part comme ça, voilà. Celui-là, il fait du muscle, celui-là fait de la dentelle, elle est plutôt la grosse salope, alors que celle-là, c'est plus celle qui réfléchit avant d'envoyer chier son mec.
2: Est-ce que vous avez pensé à cela, Jean Reno, quand vous avez opéré une espèce de virage vers la comédie dans les années 90? C'était pour sortir du film d'action pur, dans lequel on avait tendance à vous enfermer à ce moment-là?
1: Et puis si tu penses au couple, il est toujours intéressant d'avoir un couple. Et quand j'ai vu Christian, Christian Clavier. La première fois que j'ai vu Christian, il jouait au Palais Royal et il était dans la rue comme ça entre deux voitures. Et moi j'étais sur le trottoir et lui était dans le caniveau. Christian, si tu nous écoutes. Et donc il y avait encore plus de différence de taille. Et on s'est dit tous les deux, il faut qu'on travaille ensemble. Et du coup, la proposition de Corned Beef est tombée...
2: C'était Opération Corned Beef, oui, de Jean-Marie Poiret. Ouais. La première fois où vous êtes en duo tous les deux, et ça va être plutôt un échec. Mais de cet échec va naître un énorme succès qui sera Les Visiteurs. Dans Opération Corned Beef, vous arrivez dans un nouveau monde, qui est celui de la comédie. Est-ce qu'il y a une technique différente?
1: Oui. il y a la scène va beaucoup plus vite et puis en face il y a un comique, donc il y a déjà priorité au comique, quel que soit le talent. Je parle pas de moi, hein, si on met deux personnes, s'il y a un comique, il faut suivre le comique, parce que le comique c'est très difficile à avoir cette distorsion qu'il y a de la réalité dans la tête. Un comique ça distord, ça tord la réalité assez vite. Ça fonctionne assez vite. C'est rare les comiques qui sont lents. Ça peut être un gimmick d'être un comique lent, mais un comique en général c'est rapide. Et donc il y a priorité au comique et la scène s'accélère toujours. Et ça c'est sympa. Donc déjà on parle plus vite et on fait plus vite. Donc on pense plus vite. Et on essaye de faire plusieurs choses en même temps. Alors, ça peut être un effet comique aussi de ralentir à l'intérieur d'un truc qui va vite, etc. Mais comme tu peux le voir, on peut en parler. Donc ça devient du boulot d'acteur. Et c'est ça qui est sympa.
2: Vous aviez joué avec Christian Clavier dans Opération Cornet de Biff. Vous étiez un agent secret. Vous étiez encore assez sérieux.
1: Oui.
2: Dans Les Visiteurs, vous devenez...
1: un gros couillon, quoi. C'est quand même un gros couillon.
2: C'est un gros couillon, mais c'est un gros couillon qui est quand même qui reste sérieux. Vous suivez le comique. Dans Les Visiteurs, vous jouez Godefroy de Montmirail, vous êtes face à Christian Clavier, face à Valérie Lemercier.
1: Ah, formidable.
2: Et là, vous commencez à devenir drôle vous-même. Est-ce que vous en étiez conscient? Est-ce que vous jouiez pour être drôle ou c'était votre rôle qui était drôle de toute manière?
1: Encore une fois, en se positionnant par rapport au comique, on peut pas déjà entrer en compétition avec lui sur la chose comique. Par contre, on peut peut-être avoir une vision de la scène où on peut glisser quelque chose que l'on pense assez rigolo, entre guillemets, tu vois. Et venant de la personne qui est censée être le clown blanc, quoi, le alors là, c'est, tiens, il vient, attends, mais c'est une connerie qu'il vient de faire, le gars, là. Et donc, ça rajoute. Et c'est comme ça qu'on travaille. Encore une fois, pas de compétition parce que sinon, ça bousille tout, quoi.
2: On va écouter tout de suite un extrait des Visiteurs, bien entendu. C'est vous, Jean Reno, face à Valérie Lemercier.
6: Ma promise. Vous ici. Prenez compte.
7: Non mais. Non mais, vous mettez ça, vous me faites hyper mal. Mais calmez-vous, mes espèces de brutes.
6: Non mais c'est moi.
7: Attendez, je ne vous connais pas.
6: Prenez compte.
8: Mais écoutez, monsieur. Madame la comtesse ne vous connaît pas.
7: Mais oui.
8: C'est seulement une méprise.
6: Suffit, l'abbé. Je n'ose comprendre. Cette jeune demoiselle n'est point ma mie, mais ma descendance. Milan nous sépare.
7: Oui, certainement. Écoutez, je vais me sauver parce que je ne connais pas.
6: Je suis du temps de Louis VI le Gros. Il faut que tu m'aides.
8: Tu veux que j'appelle du secours?
7: Non, monsieur est très gentil. Il va nous laisser tranquille, hein. Si vous voulez, je peux vous dépanner de 50 balles.
6: Je dois retourner dans mon temps. Connais-tu un grand enchanteur?
7: Ah non, un grand enchanteur, non. Mais je connais la rivière enchantée.
6: Ah oui, et où est-elle cette rivière?
7: Ne bougez pas, on va s'occuper de vous.
2: Jean Reno, tout en restant le dur, hein, des Rivières pourpres, de Léon, vous allez devenir le partenaire de prédilection d'un certain nombre de comiques à ce moment-là. Alors Christian Clavier évidemment, mais aussi bien Michel Muller dans Wasabi, plus récemment Steve Martin dans La Panthère Rose. À côté de vous, même Gérard Depardieu dans Tais-toi, le film de Francis Weber, devient un comique. Et il peut se reposer sur vous. Comment vous expliquez ça?
1: Peut-être par rapport à ce qu'on était en train de dire, le fait que tu... sente le comique est paranoïaque, encore une fois, souvent plus que l'acteur dit dramatique. Ils sentent que ils vont être tranquilles, ils vont pouvoir s'épanouir. C'est ce que m'a dit Steve Martin en toute simplicité. Il m'a dit, tu sais, moi on me mord à chaque fois que je joue avec quelqu'un. Je lui dis, je sais, c'est tout au début, parce qu'au début on s'explique, hein, avant d'y aller on se parle.
2: Dans les duos c'est important.
1: Ouais. Avec tout le monde, hein. Et il m'a dit ça, j'ai dit, mais il n'y a pas de problème, j'ai dit, tu fais, et quand t'as fini de faire, moi je viens, je fais, hein, te bille pas. Et donc ça leur parle, et ça permet, dans ce climat de confiance, et sans doute que j'ai un côté couillon, et j'ai un côté costaud, donc ça marche aussi, quoi.
2: Mais vous êtes un véritable rock, vous semblez inébranlable, il y a toujours un rapport du fort au faible dans les duos comiques, hein, très souvent, et Gérard Depardieu, qui est avait l'habitude de jouer les forts face à Pierre Richard dans les films de Weber, devient le faible face à vous. Vous êtes tellement fort que vous arrivez à ce que Depardieu soit crédible en faible.
1: Ouais, non mais c'est aussi, d'ici il y a beaucoup de talent. Hein. Je veux dire, ce que a fait Gérard Dantès, toi, c'est je ne peux pas le faire. On ne me croira pas dans ce...
2: Parce que vous êtes forcément le prédateur, vous, peut-être.
1: Oui, parce que quand je te dis va-t'en, c'est vrai que t'as intérêt à t'en aller, ouais.
2: Il y a Francis Weber qui était assis à votre place il y a quelques temps, et justement, je l'interrogeais sur ces rapports de domination très subtils qui forment l'horlogerie de son cinéma. On va écouter ce qu'il nous racontait.
9: Si vous prenez la nature, vous avez les prédateurs et les proies. Et rarement les proies s'en sortent, si vous voulez. Alors moi, ce qui m'intéressait, justement, c'est qu'une proie apparente devienne plus forte que le prédateur. Parce qu'en fait, ce qu'il y a de prédateur dans tous les films que j'ai écrits, c'est le fait qu'on choisit Pignon. C'est-à-dire que c'est un type qu'on prend dans la foule et on l'amène comme ça dans une situation à laquelle il ne s'attend pas et dont il n'est pas conscient. Ce qui fait que c'est un prédateur qu'il choisit, même si c'est un enfant dans le jouet. Qu'il l'achète parce qu'il est milliardaire.
2: Le jouet qui est le premier film que vous allez réaliser, on en reparlera tout à l'heure, mais effectivement, c'est d'ailleurs Pierre Richard qui joue le
9: rôle principal. Bien sûr, dans La Chèvre, on choisit aussi une pauvre proie qui est malchanceuse. Et pour retrouver la fille d'un homme très riche, malchanceuse, on l'amène comme ça, comme un personnage, comme un hamster de laboratoire, vous voyez. Pour prendre les pieds dans le tapis, glisser sur des peaux de banane, etc. Donc c'est une proie à chaque fois, quasiment.
1: Il a raison, Francis a un talent fou. Francis, si tu nous écoutes, il a un talent fou. Il sait décortiquer. Il était consultant. Je crois qu'il est toujours consultant pour les scénarios chez Disney.
2: Aux États-Unis, à Los Angeles.
1: Ouais. C'est un gars qui connaît la mécanique. Un ancien journaliste qui aime le mot, qui aime la langue française et qui au fond aime les hommes et les femmes puisque il en parle sans arrêt. Mais il sait décortiquer ce qui nous fait rire, ce qui nous fait plaisir, ce choc entre apparemment ce que l'on croit être la proie et apparemment l'autre.
2: Ouais. Mais ça vous amuserait, vous, de jouer la proie? C'est aussi difficile, on a l'impression aujourd'hui, pour Jean Reno, qui est un fantastique prédateur, de jouer la proie que, j'imagine, à l'époque, quand vous vouliez faire la libellule ou l'algue marine au Centre d'art dramatique.
1: Oui, il faut amener l'histoire, j'allais dire. Il y a des moments dans ta vie où tu as envie de faire certaines choses et pas d'autres. Ça viendra. Ça me fait penser tout de suite à Clint Eastwood, que tu me dis pas que je me compare à Clint, en aucun cas. Mais il y a un moment donné, le western, je crois que ça a été, qui l'a fait imperturbable ou quelque chose comme
2: impitoyable.
1: Impitoyable. Il monte dans le cheval, il tombe. C'est la première fois. Hein, le début de l'histoire, il tombe dans la boue des cochons avec ses enfants. Il y a un moment donné où tu te montres de ce côté-là, où tu montres un personnage qui,
2: plus fragile.
1: Ouais. Je l'ai fait avec jet lag, mais on peut le faire, mais il faut attendre la bonne histoire.
2: La bonne histoire ou les cheveux gris ou...
1: Non. C'est la bonne histoire, le bon moment, le bon groupe de gens. Je peux faire quelqu'un avec une robe à pois dans un bar et une perruque sur la tête, il n'y a aucun problème. Mais il faut le faire avec des gens avec qui tu peux passer 3 mois en toute tranquillité. Et que c'est pas simplement pour déchirer une image et pour se faire plaisir ou pour une certaine perversité. Il y a beaucoup de perversité dans ce métier, dans les rapports entre ça peut être l'écrivain, ça peut être le metteur, ça peut être l'acteur, ça peut être entre les acteurs, ça peut être entre les actrices, de la perversité.
2: Et il peut y avoir aussi de la perversité entre Jean Reno et l'image de Jean Reno au cinéma. Vous pourriez avoir envie d'être pervers, là.
1: Pervers, ça voudrait dire que, déjà, que je me crois plus intelligent que les autres, quelque part. C'est ça qui me vient dans la perversité. C'est qu'il y a Machiavel n'est pas très loin. Par contre, de dire, tiens, regarde, je peux te montrer une couleur, peut-être un peu, je peux t'amener vers l'égout, je vais te montrer un égout. Tiens, je te le montre. Le mec des Rivières Pourpres, il était pas très bien dans sa tête non plus, quoi. C'est pas
2: le personnage.
1: L'Empire des Loups. Il était un peu brûlé de la tête, lui. Ça, c'était la plus grande affaire du cinéma français de 2005, hein. Les plus grandes recettes à travers le monde, hein. Je le dis en passant parce que ça fait plaisir au producteur Patrice Ledoux, si tu nous écoutes, et Alain Goldman, ouais.
2: Est-ce que vous êtes sensible, vous, au succès de vos films? Vous y êtes très habitué maintenant, et comme c'est systématique, qu'est-ce que ça vous fait à chaque fois?
1: Non, je suis content. C'est des gens avec qui je travaille depuis des années. Je suis content que ça fonctionne. Et puis l'âge te colle un doute terrible. Et on va me virer bientôt. On va dire non, on va prendre quelqu'un de plus jeune. Merci d'être. Oui, genre formidable. Mais non, tu vois. Donc ça fait toujours un peu.
2: 57 ans, c'est le bon âge pour revenir au théâtre, donc.
1: Dans ma vie en ce moment, oui. Moi, je suis content d'être là.
10: C'était Frédéric Taddeï et son invité, l'acteur Jean Reno, pour parler de la pièce Les Grandes Occasions. Jean Reno qui faisait un retour sur les planches après une longue absence. Voilà, Archives Europe 1 de 2006 et que vous pouvez réécouter sur le site et l'application Europe 1. Allez, on va continuer de se promener dans nos belles archives avec, dans un instant, Jean-Claude Brialy et son invité Victor Lanoux, en pleine promotion de sa pièce de théâtre Voisin Voisine d'après Jérôme Chodorov. Mais avant de faire un retour dans les années 80, on va écouter quelqu'un qui monte aussi sur les planches, mais pour chanter. C'est Christophe Willem avec Système.

0: Le vainqueur de l'émission Nouvelle Star en 2006, Christophe Willem sur Europe 1 avec Système. Allez, nous avons rendez-vous maintenant avec l'une des figures emblématiques, non pas de la Nouvelle Star, mais de la Nouvelle Vague, reconnue pour son élégance, sa culture et son sens de l'amitié, c'est Jean-Claude Brialy. Durant ses 15 saisons passées à Europe 1, entre 1983 et 1998, il a reçu les plus grands artistes de son temps dans son émission Jean-Claude Brialy reçoit. Et donc, je vous propose d'écouter un entretien de l'année 1985. Il reçoit le comédien et metteur en scène Victor Lanoux pour parler de son actualité théâtrale, une adaptation de la pièce Voisin voisine.
1: Alors Victor Lanoux, qu'est-ce qui se passe ? Là, en ce moment, on répète au théâtre du Palais Royal, une pièce dont tu as fait l'adaptation de Jérôme Chodorov, c'est ça ? On dit ça comme ça ?
2: Oui, les gens qui prononcent bien disent ça comme ça, mais toi, tu fais ce que tu veux.
1: Ah bon, d'accord. Je suis libre. Adaptation de Victor Lanoux, et ça s'appelle Voisin, voisine. Ça, c'est un titre que tu as trouvé ?
2: Bah, c'est-à-dire que c'est un titre que, quand on cherche des titres de pièces, on en écrit toujours une tonne. Et ça faisait partie de la tonne que j'avais livrée. C'est pas automatiquement celui que j'aurais choisi moi, mais en l'occurrence, le directeur du théâtre qui s'y connaît mieux que moi, Monsieur Rouzière, sur l'accroche des titres.
1: Cousin, cousine, il s'est dit, voisin, voisine.
2: Il s'est dit, tiens, il y a un. Cela dit, je l'ai pas non plus écrit par hasard parce que il y a un côté un peu fraîcheur, un peu free, comme ça, un peu liberté, qu'il y avait dans le film, dans Cousin, cousine. Et puis, il y a vraiment des rapports de voisin, voisine, parce que c'est quand même la pièce. Mais voilà, quoi.
1: Alors Victor, c'est toi qui as découvert cette pièce, qui
2: en a pris... Ah non, pas du tout, du tout.
1: Alors, ça, comment c'est... ça s'est passé alors ?
2: Je crois que c'est Georges Baume, qui est un agent.

0: serait bien de demander à Victor s'il veut pas faire adaptation. Et puis, de fil en aiguille, il m'a dit, dans le fond, ce serait bien que tu joues le rôle masculin. Est-ce que ça t'intéresse, etc. Puis voilà.
1: Ah oui, c'est venu par...
0: C'est venu par la bande, c'est venu par Marie-Josée Nat.
1: Alors, il faut dire, enfin, nos amis, que tu as écrit deux pièces. Tu le sais, je suis un fan de toi en tant qu'acteur, mais en tant qu'auteur, qui est le tournant... qui a été le tourniquet qui a été un énorme succès et qui a été traduit en 17 langues, c'est ça
0: en 18 langues là, parce que je crois que ça vient d'être traduit en dialecte peul ou je sais pas quoi, enfin
1: oui, c'était un très très grand succès,
0: ouais.
1: Et de critique, et de public, et en plus à l'étranger, enfin, ce qui est très rare, enfin, à part à nous, je crois, il n'y a pas beaucoup d'auteurs qui sont joués à l'étranger et qui sont traduits.
0: Je ne sais pas renseigné là-dessus.
1: Et puis, la deuxième pièce?
0: La deuxième pièce, c'était Le Péril Bleu.
1: Le Péril Bleu.
0: Méfiez-vous des autobus.
1: C'est ça que j'ai joué au nous.
0: Au Mathurin.
1: T'es
0: en pleine bourre, toi, aujourd'hui.
1: Oui. Non, mais je croyais l'avoir vu, c'est parce que...
0: Non, tu l'as vu au Mathurin. Ils sont un peu semblables, oui.
1: Non, j'ai dit... Bah oui, t'as raison, c'est au Mathurin.
0: Oui.
1: Tu vas le savoir.
0: Chez Madame Radiffé, à Ribord. Voilà.
1: Et là, c'est ta première adaptation?
0: Non, c'est ma deuxième.
1: C'est quoi la première?
0: C'était une... Enfin, en fait, c'est ma troisième. Parce que j'avais commencé ma carrière, ma jeune carrière d'auteur, en écrivant une adaptation d'une pièce de Beaumont et Fletcher, qui s'appelait Le Chevalier au Pilon Flamboyant, que ce brave Bruno Cocatrix m'avait demandé pour un cabaret qu'il ouvrait sous l'Olympia, c'était dans les années 71.
1: Taverne, hein?
0: Oui, la TTX 75.
1: Ouais, ouais.
0: J'avais fait cette adaptation qui avait été un bide noir. Enfin, c'était ramassé, je t'ai fait étendre par tout le monde. Enfin bon, c'était un peu justifié. Et puis, après j'ai donc écrit mes pièces, et puis... Justement, Pierre Mondy m'a demandé il y a 5-6 ans de faire l'adaptation d'une pièce d'Egburn qui s'appelait Bedroom Farce et que j'ai faite et que j'ai traduit par 3 lits pour 8.
1: Ah oui.
0: C'est une pièce qui s'est jouée au
1: Montparnasse.
0: Pas mal de succès au Théâtre Montparnasse.
1: Là, je ne suis pas trompé. Ouais.
0: Voilà, c'est ça. Donc, c'est ma deuxième adaptation officielle.
1: Et alors, tu as fait une adaptation, pas donc bien sûr, est-ce que tu as trouvé des situations nouvelles ou tu as été assez libre?
0: Ben, c'est-à-dire que c'est...
1: Parce que c'est toujours difficile.
0: Oui.
1: Quand on a fait Un Dimanche à New York avec Marie-Josée, je me souviens que Barry et Grady, qui avaient fait l'adaptation de la pièce de Krasna, avaient réajouté 2-3 scènes qui n'étaient pas dans l'original, d'ailleurs, ouais, que Krasna avait trouvé formidable et qu'il a repris après dans la nouvelle reprise de la pièce. Mmh. Alors, est-ce que quand un auteur permet qu'on essaye, comme c'est une pièce américaine...
0: Oui, j'ai effectivement ajouté quelques petites scénettes ou quelques rouages supplémentaire, élagué d'autres choses, mis un petit peu d'huile. J'ai pas vraiment réinventé des situations. Par contre, je les ai adaptées. C'est-à-dire que j'ai pris des scènes écrites. Je dis qu'est-ce qu'ils disent dans cette scène. Ça démarre comment? Elle est assise, elle est debout. Elle est habillée comment? Je dis ok, bon, ça peut pas se passer dans ce décor, ça peut pas être là, mais la scène va y être. Mais elle peut pas venir à ce moment-là. Donc je les ai déplacées ou je les ai changées de contexte. Pour arriver de toute façon au même résultat, mais parce que mon écriture ne correspondait pas bien, et de toute façon je pense que l'écriture française, latine, s'accorde mal d'une écriture anglaise, saxonne. Donc faut remettre en rythme, quoi.
1: Et puis vous avez rajeuni les personnages, parce que si c'était Claudel Colbert et Jean-Pierre Aumont...
0: Je crois qu'ils avaient peut-être...
1: Vieilli un peu.
0: Je crois qu'ils avaient peut-être quelques années de trop quand ils l'ont joué. Parce que les personnages sont des gens qui ont entre 40 et 45 ans, quoi. Pas plus. Non, il y a 10 ans, Jean-Pierre Aumont peut-être donne déjà un petit peu plus de 45 ans, et Claudette Colbert aussi. Mmh. Alors non, on est resté dans les âges.
1: Alors vous n'êtes pas tous les deux, il y a aussi François Guérin,
0: oui, bien sûr.
1: Il y a Lionel Rochement, Arnaud Bedouet, c'est ça?
0: Arnaud Bedouet, oui.
1: Emmanuel Sophie.
0: Emmanuel Sophie, oui.
1: C'est Pierre Mondy qui a fait la mise en scène.
0: Pierre Mavos,
1: oui, bien sûr. Ouais. Et puis il y a Jacques Marier qui a fait le décor, et c'est Dior qui a fait les costumes.
0: Voilà.
1: Je sais tout.
0: Oui, pratiquement.
1: Alors, ce que ça fait quoi de jouer avec quelqu'un qu'on connaît bien, parce que Marie-Josée partage ta vie et...
0: Ça y est, on dit ça sur les ondes, hein. Il n'y a pas de problème.
1: Enfin bon, elle est très près de toi et...
0: Oui.

0: très près, oui.
1: Oui. Oui. Et alors, comment ça se passe? Parce que comme je la connais bien, elle est angoissée, elle est.
0: Ça va, elle va bien. Non, non, Marie-Josée est une lente, elle met beaucoup de temps à enregistrer les choses, mais quand elle les a enregistrées, elle les enregistre bien, comme elle veut pas se tromper, elle va doucement, mais c'est quelqu'un d'hyper solide, qui est vraiment sur ses jambes, hein, il n'y a pas de problème. Bon, voilà, je crois que ça c'est typique, je pense pas être ni phallo ni miso en disant ça, mais je crois que c'est typique de l'actrice. L'actrice est un personnage très très curieux et qui est très très quelqu'un de très très traqué, de très sensible, de très irritable dans certains moments. En l'occurrence là, elle est dans des moments difficiles, quoi. Mais ça va. Non, ma difficulté à moi vient du fait que j'ai du mal, moi, par contre,
1: à jouer ton propre texte,
0: à jouer mon texte. Non, pas mon texte, mais à me mettre dans le coup parce que je suis trop spectateur d'elle. Je suis trop présent.
1: C'est ça, oui, la difficulté.
0: Avoir,
1: oui.
0: Un peu comme toi, si tu fais une mise en scène, bon, c'était arrivé récemment, oui, avec elle d'ailleurs. Quand tu mettais en scène Désirée, je suis sûr que tu étais attaché beaucoup plus à ce que vous êtes tes partenaires,
1: bien
0: en
1: sûr,
0: tant qu'acteur, par rapport à ce que tu leur avais demandé, que à ce que tu allais faire toi. En fait, toi, tu passes au dernier moment, tu te dis, bon, faut que je m'occupe un peu de mon rôle. Bon, c'est un petit peu la sensation que j'ai actuellement. Donc, faut que mon problème est de me détacher de ce phénomène, c'est le fait que je sois trop attaché à ces résultats et pas assez aux miens.
1: Mais Victor, le théâtre, c'est une chose importante pour toi, parce que l'année dernière, tu jouais, enfin, il y a deux ans, tu as joué le grand-père de Raymond Forlani, qui a été un énorme succès, une très belle pièce, où tu étais formidable, et là, tu as laissé passer un peu de temps, mais tu reviens au théâtre. Le théâtre, c'est essentiel, quelque part.
0: Le théâtre, c'est... Je dirais pas comme d'aucuns que pour moi c'est le berceau, c'est tout ça, c'est pas vrai, c'est mon berceau n'est pas là, mais j'ai toujours eu, j'ai jamais lâché le pied du théâtre, c'est-à-dire que il s'est rarement passé une année sans que je touche au théâtre d'une façon ou d'une autre. Quelquefois, ça s'est même pas su, parce qu'il y a des choses que je fais discrètement. Ça m'est arrivé de mettre en scène des jeunes troupes que personne ne connaissait pour les aider dans un spectacle. Ça m'est arrivé pas plus tard qu'il y a deux ans, ou une autre personne que j'ai mise en scène pour un spectacle qu'elle voulait faire pour les rencontres de Bourges, là, le printemps de Bourges. Bien sûr, je ne suis pas du tout, j'ai dit à personne que je m'en étais occupé, mais en fait, je l'ai aidé.
1: Oui, t'as travaillé.
0: Et puis bon, j'écris toujours un peu, je suis toujours un peu qu'une plume à la main, à penser théâtre, et puis bon, en fait, d'adaptation en écriture, d'écriture en mise en scène, il se trouve qu'il se passe rarement une année sans que je touche au théâtre, c'est-à-dire que je garde toujours un pied sur le théâtre.
1: C'est quelque chose de très de vital,
0: un pied d'équilibre. Oui, c'est comme ça. Je lâche pas prise. C'est une forme de bastingage, quoi, pour moi. Et j'avance là, sur le pont du bateau, mais je tiens quand même toujours le bastingage.
1: Et là, tu vas tourner aussi avec Téchiné.
0: Oui, je vais tourner avec Téchiné.
1: Avec Catherine Deneuve.
0: Oui.
1: Tu vas jouer son mari. Et Daniel Darieux,
0: c'est ça.
1: Vous avez tourné à Paris parce que pour que vous puissiez jouer le.
0: Oui, malheureusement, ils ont été obligés de revoir leur plan de travail parce que.
1: J'aurais voulu voir la tête du directeur de théâtre, savoir que tu partais après trois jours de présentation.
0: À Bordeaux, oui.
1: Quelques extérieurs à Agen.
0: Non, finalement, ils ont changé leur plan et on va tourner les décors qui me concernent autour de Paris. Oui.
1: Et quand est-ce que tu écris un film et que tu tournes comme metteur en scène? Jamais.
0: Non.
1: Pourquoi?
0: Parce que je pense que je n'ai pas les qualités requises. Qu'il y a beaucoup de gens qui ont beaucoup de qualités dans ce métier, très souvent qui ne travaillent pas, qui ont vraiment du talent. Et j'estime que c'est les premiers, que ce soit eux qui fassent des films plutôt que moi. Moi, je n'ai pas d'ambition de cet ordre. Je n'ai rien à me prouver, moi.
1: Ah oui, tu as jamais eu envie de faire ton propre film. Tu as produit des films.
0: J'aurais peut-être la velléité de me dire, comme tout un chacun, tous ces acteurs qui disent un jour, par manque de je ne sais quoi, je pense que c'est parce qu'il doit avoir des manques quelque part, il faut que je fasse mon film, un jour je ferai mon film. Moi, je dis, un jour je ne ferai pas mon film. Parce que, encore une fois, c'est un métier sérieux qui engage beaucoup de responsabilités, qui entraîne, bon, qui nécessite beaucoup de capitaux, et j'estime qu'on ne peut pas se permettre de faire des expériences dans ce sens-là. Alors, évidemment, peut-être que je tournerai pour mon plaisir un film en Super 8 que je me produirai pour voir si je suis capable de faire des plans intéressants, etc. Mais d'une façon professionnelle, non, je ne suis pas un professionnel du cinéma. Je suis suffisamment pétard quand je vois des gens qui n'ont pas le talent et qui s'estiment metteurs en scène pour ne pas faire comme eux. Je veux dire que je ne veux pas faire ce que je ne veux pas que les autres ne fassent pas.
1: Et tout comme producteur, tu as donné la chance à des... À des
0: comme producteur, oui, j'ai donné la chance à des jeunes metteurs en scène, c'est vrai. C'est autre chose comme producteur.
1: Alors Victor, Voisin-voisine, c'est une comédie.
0: Ah oui.
1: C'est une comédie. On s'amuse.
0: Oui, c'est une comédie américaine. La comédie américaine, c'est vraiment typique. Hein. C'est vraiment, tu sais ça. Enfin, je ne l'apprends pas à toi, mais il y a les auditeurs.
1: Oui, bien sûr.
0: Pas, tous les auditeurs ne le savent pas. C'est vraiment typique. C'est construit d'une certaine manière. C'est un peu comme, bon, on peut dire la même chose du vaudeville, on peut dire la même chose de la tragédie ou du drame.
1: Il y a des lois.
0: Hein. La loi, en l'occurrence, c'est de mettre deux ou trois personnages en scène, dans une situation donnée, dont on sait pratiquement déjà dès le départ l'issue. Hein? C'est un peu le principe du drame, c'est-à-dire qu'on connaît l'issue, mais on ne sait pas comment on va y parvenir. Bon, et puis donc c'est fait de charme, de drôlerie.
1: De tendresse, d'émotion.
0: Oui, c'est ça, de tendresse, d'émotion, c'est-à-dire que c'est une comédie drôlatique, pas bête. Voilà, c'est ce qu'on voit.
1: Et avec
0: dire.
1: Une histoire d'amour.
0: Bien sûr, avec une histoire d'amour, avec aussi une histoire d'amour déçue, avec des gens qui rentrent et qui sortent, avec des quiproquos, avec. Il y a même quelquefois des petites situations vaudevillesques, une petite dose d'absurde, parce que ça, c'est moi qui l'amène dans mon écriture. Bon, c'est un bon moment, encore une fois, sur fond de musique de Gershwin ou Glenn Miller.
1: Et est-ce que tu es traqueur, Victor, toi?
0: Pas du tout, non.
1: Oui, ça c'est une chose quoi, je t'envie tellement.
0: Je sais.
1: Ah oui, ça, je trouve ça merveilleux. T'es calme, tranquille.
0: Oui, je fais le désespoir de mes partenaires.
1: Oui, mais
0: la rage de mes partenaires.
1: Et le bonheur des spectateurs.
0: Je sais pas. Il paraît que ça aide. Enfin,
1: ah oui, bien sûr. Mais est-ce que tu vas au théâtre souvent? Tu vas voir les autres?
0: Oh, souvent. Non, je suis pas.
1: Mondain, je
0: suis pas un grand fanat. Non, je suis pas mondain. Je suis pas un grand fanat. En fait, moi, j'ai un gros problème dans la vie, c'est que je me couche très tôt.
1: Là, parce que tu te lèves très tôt, parce que tu vas à la pêche.
0: Je vais à la pêche, ou même quand j'écris très, très tôt. Bon, là, je répétais toute la journée, mais je suis levé depuis 5h15 ce matin. Donc, je me lève tôt, je suis un lève-tôt, j'ai besoin, j'aime bien.
1: C'est la campagne, seul, ça.
0: C'est la campagne, puis c'est des moments privilégiés, comme ça, où rien ne bouge, où il n'y a pas de bruit. Donc, le soir, quand tu arrives 8h30, 9h, je suis naze, il faut que je dorme. Mais enfin, je vais quand même au théâtre, disons.
1: Tu vois, à peu près.
0: Grosso modo, une fois toutes les 3 semaines, quoi, si je suis libre. Moi, enfin, j'arrive à voir les spectacles intéressants à Paris, quoi.
1: C'est ça. Oh, tu les choisis, quoi.
0: Je les choisis, oui, je vais pas partout. Mais enfin, bon, là, j'ai vu. Qu'est-ce que j'ai vu? J'ai vu 3 ou 4 spectacles depuis le mois de septembre, quoi. Enfin, je suis allé plus souvent, déjà.
1: Mais on te propose beaucoup de pièces au théâtre, on te.
0: Moyen, non. Pas énormément. Je suis pas par définition un acteur de théâtre. Les gens me courent pas après.
1: Mais c'est plus un acteur de cinéma.
0: C'est plus le cinéma qui me propose des choses. Mais bon, c'est vrai qu'au théâtre.
1: Mais tu as pas tourné depuis longtemps.
0: J'ai pas voulu tourner depuis l'année dernière, depuis un an, depuis le mois de novembre. J'ai fait un film américain. Qui n'est pas sorti en France, bien sûr, je crois même qu'il va sortir simplement maintenant aux États-Unis, mais j'ai pas tourné parce que d'abord j'ai pas trouvé de sujet très intéressant, et en plus je m'étais gardé pour un sujet que j'adorais, que je voulais faire, le radeau de la Méduse, qui a été retardé pour des problèmes, d'abord des problèmes financiers, après des problèmes liés au problème de Guadeloupe, parce qu'on devait tourner en Guadeloupe, il y a eu les événements, donc du coup ça m'a retardé, il voulait faire le film après, mais moi après je commençais à répéter, et puis bon, donc on le fera l'année prochaine pendant mes vacances. Mais sinon, non, j'ai pas voulu. Pour deux raisons. D'abord, parce que j'ai pas vraiment trouvé un scénario qui m'intéresse. Puis j'ai voulu me battre pour un scénario, ce que je pense nécessaire. Et puis, en plus de ça, je veux dire, je suis assez feignant. Et puis, en plus de ça, j'ai pas envie de bosser pour le fisc, pour l'État, ça m'emmerde. Ces gens qui vous piquent tout votre fric, ça m'ennuie. Donc, je préfère être pauvre, mais pauvre tout seul. Pauvre mais heureux que d'aller enrichir les autres.
1: Alors, on va entendre quelqu'un que tu as choisi, c'est Georges Brassens.
0: Hein?
1: L'orage.
0: L'orage, oui, bah, on va écouter l'orage, oui.
1: Pourquoi tu as choisi Brassens, tu le connaissais?
0: Bah, d'abord, je le connaissais, j'ai beaucoup travaillé avec lui à l'époque où je faisais du cabaret avec Pierre. Brassens était un de nos fans.
1: Ah oui, c'est lui qui vous avait demandé à Bobineau, c'est ça?
0: C'est ça, il nous avait demandé à Bobineau, et puis quand il faisait des petites tournées, il nous emmenait, ça nous a gagné 4 sous. Et puis on passait des moments formidables avec lui, on faisait des bœufs, il prenait sa guitare, je prenais sa deuxième guitare, Pierre sa troisième, puis avec Nicolas, son bassiste, on faisait des bœufs comme ça, on improvisait. Et l'orage, c'était une musique très très particulière. Brassens, il faut savoir qu'il composait toujours ses musiques, enfin, je crois que tu dois le savoir, mais il composait toujours ses musiques à partir de rythmes de jazz. Et après, il changeait le rythme.
1: Il cassait.
0: Mais avant tout, ce qu'il voulait, c'est que ça balance au départ. Et l'orage, ça donne... C'est très très très rythmé comme ça. Et c'est donc j'ai souvenir de ces bœufs qu'on faisait dans les loges, notamment de Bobineau, et c'est pour ça que j'aime bien l'orage. En plus, elle est jolie.
1: Victor, tu es né à Paris, hein, dans le 14e arrondissement.
0: Mais oui.
1: Et signe du Gémeaux, ça veut dire double personnalité. Il y a le tendre et le dur.
0: Je sais pas.
1: Ouais. Oui, moi je sais ça. Ton père était un joueur professionnel.
0: Oui.
1: Et toi, tu joues, non?
0: Moi, j'aime bien jouer, oui, j'aime bien le jeu. Je ne suis pas un flambeur, je ne suis pas un malade.
1: Pour te distraire.
0: Oui, je ne suis pas un malade.
1: Et tu dis que tu restes serein devant les échecs comme devant les succès. Je suis quelqu'un qui n'est pas... Oui. C'est la vie qui te fait bouger, c'est pas...
0: Je suis quelqu'un de
1: très équilibré.
0: Je suis pas du tout imperméable. Je suis pas imperméable, mais je pense qu'il y a des valeurs comme ça dans la vie. Il y a certains échecs, certains succès qui me toucheront davantage que ceux qu'on croit, c'est-à-dire les succès professionnels ou échecs professionnels. C'est vraiment pas ça qui me touche. J'ai d'autres insuccès dans ma vie plus graves dont je peux tenir compte, mais pas ceux-là en tout cas.
1: Mais t'es un gagneur.
0: Je suis. C'est très curieux.
1: C'est Pierre Richard disait de toi que t'étais.
0: Ah oui, Pierre. Oui.
1: Que t'étais.
0: C'est-à-dire que c'est très curieux. Je suis pas un âpre.
1: Non.
0: C'est-à-dire que je ne suis jamais accroché aux choses, hein, en disant faut absolument que je fasse ça, mais j'ai de par ma jeunesse, mes premiers pas à la vie, mes difficultés, etc., acquis une forme de force
1: sereine.
0: Oui, mais sourde en même temps et puissante comme ça, une ambition puissante, pas définie. Pas dans un sens quoi, ou dans un autre, mais une volonté absolument d'arriver à quelque chose, de sortir quelque chose, mais une ténacité, encore une fois, qui n'a rien de âpre. Je n'ai pas d'envie, de jalousie de mes confrères, de vraiment rien de tout ça. Je veux dire, c'est même pas une question d'argent, c'est quelque chose de très sourd, c'est quelque chose qui m'a poussé très vite comme ça.
1: Mais ça, c'est comme ton côté paysan, je veux dire que...
0: Oui, c'est ça, oui.
1: Parce que tu as été élevé à la campagne.
0: Oui.
1: Et tu aimes beaucoup la nature, tu es quelqu'un qui est très proche de la nature, tu aimes c'est vrai de parler de la pêche ou tu aimes bien.
0: Oui, mais c'est pas tellement côté paysan, parce qu'à la limite, je pense que le côté paysan, si j'étais resté dans la campagne, j'aurais eu la même démarche, c'est-à-dire j'aurais eu cette démarche un peu calme comme ça et cette patience qui fait une de mes forces, mais c'est surtout le début de ma vie, c'est-à-dire c'est surtout toutes ces choses à partir de 13-14 ans que j'ai dû faire. Travailler, etc., pour gagner rien, les misères qui m'ont marqué, et en fait, ce que je veux, je continue à vouloir sortir de la mine, même si j'en suis sorti, j'ai toujours l'impression que j'y suis encore que le travail que je fais est quand même beaucoup plus agréable.
1: Mais à 11 ans, tu rentres à Paris, tu vas à l'école, tu travaillais beaucoup?
0: À l'école?
1: Oui, t'étais un
0: bonhomme. Non, rien du tout, non. Oui. En plus, j'étais élevé en Creuse, j'allais à l'école quand je pouvais. C'est-à-dire, l'hiver, on n'y allait pas, s'il y avait 4 km à faire, c'était trop loin, dans les sabots, il faisait froid et tout. Et l'été, il y avait les foins, les moissons, bon, puis il y avait aussi les vacances, mais je suis allé très peu à l'école, je connais très très peu ça.
1: Mais alors, quand t'avais 11 ans, t'étais à Boulogne-Billancourt?
0: Après, oui, je suis revenu chez mon père, oui.
1: Et là, t'étais un élève, quoi, médiocre.
0: Tout à fait médiocre, plus que ça, même. Oui.
1: Et alors, tu suis ton père, là, tu vas dans les sacs de jeux, les banquettes, les,
2: un peu, oui.
1: Les casinos, les hippodromes.
2: Un peu, beaucoup les hippodromes, beaucoup les pas les salles de jeux, c'était surtout les arrières. Les arrières. Non, c'était les arrières salles des troquets, oui.
1: Et puis tu échoues au certificat d'études à 14 ans.
2: C'est bon, oui.
1: Et là, on te met apprenti chez un artisan vernisseur.
2: Oui.
1: Puis après, tu vas chez un ajusteur.
2: Entre le vernissage. Non, c'est-à-dire qu'à 13 ans, je passe Sophia d'études, oui, ça, et je rentre comme apprenti ajusteur. C'est-à-dire dans une école de ce qu'on s'appelait un cours complémentaire industriel.
1: C'est ça, oui.
2: Non, j'ai eu mon certificat d'études. Je n'ai pas raté mon certificat d'études.
1: Ah, tu l'as eu.
2: Je l'ai eu. Et c'est parce que comme ça que je suis rentré au cours complémentaire industriel. Mais je me suis fait virer au bout d'un an.
1: Tu as volé des boulons, c'est ça?
2: J'ai pas volé des boulons, non, j'ai volé un mètre de l'espèce de fil de fer un peu gros comme ça pour
1: ça
2: faire des piquettantes.
1: C'est ça.
2: Oui, on m'a viré. On a eu raison.
1: Ouais.
2: On a eu raison parce que j'y serais peut-être encore et.
1: Et tu fais 36 métiers, hein. Tu as fait beaucoup de métiers quand tu étais.
2: Oui, j'ai fait 36 métiers, 36 misères.
1: Un bon à rien, comme disait ta grand-mère, elle te disait que tu étais vraiment pas doué.
2: Bon à tout, bon à rien.
1: Ah oui, c'est plus joli.
2: Oui.
1: Donc ça veut dire que tu étais bon, tu étais gentil.
2: Oui, j'étais pas méchant. Mais.
1: Sentimental.
2: Oui, j'étais très bien. Oui.
1: Tu es tombé amoureux très jeune
2: 12-13 ans.
1: Ah très jeune.
2: Oui, oui, très jeune, oui.
1: Mais tu étais timide avec les filles ou.
2: Non, j'étais assez gonflé, je crois.
1: Ah oui.
2: Oui.
1: T'es devenu timide avec l'âge.
2: Par la suite.
1: Quand t'as su ce que c'était.
2: Oui.
1: Alors on va écouter quelqu'un que t'aimais beaucoup, qui est Bobby Lapointe. Moi j'ai connu avec Truffaut. Avec François Truffaut.
2: Elle connu avant moi.
1: Tu l'as connu avec Brassens. C'était l'ami de Brassens, Lapointe.
2: Oui, c'était pas, il faisait pas vraiment partie de la bande à Brassens, hein, mais enfin, en tout cas, ils se connaissaient puisqu'ils étaient un peu du même pays, quoi. Bobby, c'était vraiment un personnage très très particulier. Je n'étais pas ami de Bobby, mais parce que il était pas joignable, il était sur sa planète.
1: Il était un peu fêlé.
2: Il était un peu. C'était un vrai poète, quoi. C'était bon, en plus comme il était souvent chargé, alors tout ça mélangé, c'était dur. Alors, bien sûr, on se rencontrait parce que on travaillait dans les mêmes boîtes.
1: C'est ça, oui. Ah,
2: on se voyait au Port du Salut ou à l'Échelle ou chez Petit Bobo au Cheval d'Or, tout ça. Bon, donc on se fréquentait, quoi. Mais je crois que je lui ai jamais dit d'ailleurs l'admiration que j'avais pour lui, mais en tout cas, je l'ai toujours eu et je la garde.
1: Alors, tu as choisi.
2: Ça va, ça vient.
1: Ça va, ça vient.
2: Oui, c'est une très jolie chanson. Ouais.
1: Je savais pas que tu as été chez Simca aussi.
2: Oui, bah bien sûr.
1: Oh, mais dis donc.
2: Dans la série Les Aventures de notre héros, oui. Oui, j'étais chez Simca, oui. Je travaillais à la chaîne chez Simca, oui.
1: Oh là là, t'as connu ça, toi.
2: Ah oui, bien sûr, oui. Ah non, moi j'ai tout connu.
1: Et alors, à 19 ans, tu devances l'appel.
2: Oui, oui.
1: Tu veux faire ton service militaire, tu veux devenir militaire, tu quoi?
2: Non.
1: Et parachutiste en plus.
2: Oui. Je ne sais pas si on a le temps de s'étendre là-dessus, mais surtout je ne cherche pas de justification à cette.
1: Mais c'est parce que les gens ignorent trop souvent que la vie des acteurs, c'est pas simple.
2: Oui, mais enfin, il y a plus malheureux que moi quand même. Mais pas à l'époque. À l'époque, il n'y en avait pas beaucoup. Non, il faut savoir que dans les années 55, on sortait de la guerre d'Indochine. Moi, la plupart de mes copains qui avaient 2-3 ans de plus, ils sont des gars qui sont partis en Indochine. Bon, parce que dans nos milieux, on s'engageait. Pourquoi on s'engageait simplement? Parce que pour assurer.
1: L'aventure, peut-être aussi.
2: Oui, puis on assurait l'ordinaire.
1: C'est ça.
2: Hein, on savait qu'on avait un bel uniforme, qu'on allait bouffer. Bon, c'était quand même c'est quand même un point important. Donc, moi, qui m'emmerdait tout seul dans ma vie, bien entendu, sans métier, sans rien, je ce que je vais faire. Donc, j'avais cherché à m'engager.
1: La famille n'était pas là.
2: Non, je vivais avec mon père qui était flambeur. Donc, ça m'est arrivé quelquefois d'avoir un franc pour la journée. Il partait le matin, il me disait, tiens, t'as un franc, tu démerdes. Donc, je vais avec un franc, il fallait que je bouffe. Ma journée, bon, ça, bon, c'est pas marrant. Donc, je gagnais un peu de sous, moi, je me disais, j'avais un peu. Donc, fallait que je parte, fallait que je fasse quelque chose. Non, j'étais trop jeune pour m'engager en Indochine. Après la guerre terminée.
0: années, quand j'ai eu la possibilité, bon, plutôt que d'attendre qu'on m'appelle, j'ai dit bon, je vais choisir mon arme. Et c'est vrai que je suis pas quelqu'un de tiède. Je voulais la marine, on n'a pas voulu de moi parce que mon passé n'était pas clair, bon, etc. Et pour d'autres raisons d'ailleurs. Et puis surtout le passé de mon père n'était pas bien, parce qu'on ne prenait pas les gens dans la marine si le père, la personne avait un dossier, un casier, oui. Bon, comme il avait un casier, bon, j'étais râpé pour la marine. Donc, comme je voulais quelque chose qui bouge, je suis rentré dans les paras. Puis, comme je déteste marcher, je me dis au moins là c'est tranquille, je vais sauter mon avion, je vais arriver sur le tas. Pensu, on faisait 30-40 km par jour, je te raconte pas. Donc voilà la raison, quoi, à peu près.
1: Et là, c'est 3 ans.
0: C'est 3 ans, oui.
1: Alors, tu pars pour la guerre en Algérie.
0: C'est ça, au direct.
1: Mais ça, c'est moins rigolo, alors.
0: Oui, c'est pas drôle, ouais.
1: Là, je veux dire que quand même, tu quittes une vie quotidienne qui n'est pas, qui est plutôt triste.
0: Oh, que t'es pas gay non plus.
1: Oui, pour arriver à la guerre d'Algérie.
0: Au moins, il y avait le soleil.
1: Oui.
0: Ouais.
1: Et là, tu t'es fait des copains, tu te sentais davantage...
0: Pas du tout. Ce qui est très curieux, c'est qu'au bout de... Vraiment très très rapidement, comme ça, je me suis posé la question, qu'est-ce que je fous là ? Très rapidement. J'ai pris conscience assez vite. Je veux dire, je pense que ça m'a fait... Ça a commencé... J'ai commencé un petit peu à muter à ce moment-là. Et je me suis vraiment posé des questions. Et puis j'ai vu l'inregardable, enfin j'ai vu la bêtise, j'ai vu tout ça. Donc
1: la guerre, quoi.
0: Oui, mais pas seulement la guerre, la bêtise des êtres, des hommes, dégradés, des cons, des voilà. Là j'ai pris des coups dans la gueule et j'ai regretté. Et puis bon, de toute façon, il fallait aller au bout, quoi.
1: 3 ans.
0: Pas tout à fait 3 ans, parce que j'ai été rapatrié sanitaire 6 mois avant la fin de mon service. Je me suis retrouvé au Val-de-Grâce, donc ça allait.
1: Et là, tu t'engages dans le Parti communiste ?
0: Ah, je ne m'engage pas dans le Parti communiste. Je m'engage dans la vie, c'est-à-dire je me marie comme un con, tu vois. Et puis, je fais un enfant comme un con, parce que je fais un enfant, je suis quelqu'un de bien élevé, et qu'à l'époque, il n'y avait pas la pilule, les avortements, les machins. Moi, comme un con, je me marie. Je dis, bon, pardon, excusez-moi, ok, on va réparer, je répare. Ma première rustine. Et là-dessus, je cherche un appartement, j'ai du mal, et je trouve par le biais d'un organisme un HLM à Nanterre. Et bon, j'étais content d'avoir un HLM parce qu'au début de mon mariage, j'habitais Boulogne et j'avais un appartement, pas un appartement, j'avais une pièce qui était moins grande que ton studio, inutile de te le dire, qui fait que 4 mètres sur 4, classée taudis. C'est tout ce que j'avais trouvé, mais au moins on pouvait pas me demander le loyer, de toute façon je pouvais pas le payer. Donc je trouve un HLM à Nanterre. Et puis, mon voisin de palier, c'était le fils de Valdec Rochet.
1: Ah oui, alors donc...
0: Serge Rochet. Et je rencontre ce mec qui était sympa, qui avait mon âge. Et puis bon, comme on est voisin de palier, qu'il avait un monde du même âge que le mien, on devient copains. Et puis, de fil en aiguille, inutile de dire que... il m'a tout de suite embarqué, et puis...
1: Vous aviez collé des affiches dans les cadres.
0: Oui, bien sûr, j'ai collé des affiches, j'ai jamais pris ma carte, mais j'allais aux prises de cartes, je veux dire, j'étais plus qu'un sympathisant, j'étais vraiment presque un membre du Parti communiste. Mais enfin, ça n'a pas duré longtemps, j'ai cessé quand j'ai déménagé.
1: Et puis là, tu as un ami de ton père qui est régisseur, qui te fait engager.
0: Voilà, puis pratiquement en même temps, voilà, je rencontre un ami de mon père.
1: Comme machiniste,
0: voilà, qui est chef régisseur.
1: Habillé en cours.
0: Et je rentre comme machiniste habillé en cours.
1: Sur Notre-Dame de Paris, voilà. Et tu vois Lollo Brigida.
0: Voilà, absolument.
1: C'est le film de Delannoy, c'est ça ? Le
0: film de Delannoy, oui.
1: Alors là, tu as commencé par tous les métiers dans le cinéma. Tu as été machiniste ?
0: Non, j'étais machiniste, c'est tout. Puis j'ai dit, bon, j'arrête. Ça y est, j'ai compris, je vais faire l'acteur. Parce que je ne savais pas que ça existait. En fait, moi, j'étais allé au cinéma. Oui. Mais vraiment, je ne savais pas que ça existait. Quand j'allais voir que les westerns, pour moi, j'allais voir des cow-boys. Je ne savais même pas que c'était des acteurs qui faisaient ça. Tu vois, pour moi, c'était des vrais cow-boys. Donc, j'ai dit, tiens, mais c'est vrai que c'est des mecs qui font les cow-boys. Moi, je vais faire le cow-boy. Je les voyais arriver dans leur belle bagnole et tout, 17 personnes autour d'eux, les belles loges. Je suis vraiment con, qu'est-ce que je fous sur mon échelle. Et voilà.
1: Mais tu sentais que tu avais un pouvoir quand même sur les gens, que tu avais...
0: Pas du tout, non, j'ai aucune idée de ce que c'était. La preuve, c'est que je me suis quand même inscrit dans un truc. J'avais lu une annonce dans un journal qui s'appelait Cinémonde.
1: Cours par correspondance.
0: Oui, devenir acteur par correspondance.
1: C'est quand même extravagant.
0: Oui, alors moi, je me suis dit, bon, c'est tout bon, je vais faire ça, c'est pas cher. Et j'ai pris un nom de course par correspondance.
1: Et on donnait quoi, les conseils pour respirer, pour
0: pousser? C'était extraordinaire. On disait, Alors, vous prenez le téléphone devant votre glace, notez sur un bout de papier de quelle main vous avez pris le téléphone, etc. Alors, t'avais des devoirs, tu vois. Alors, tu disais, j'ai pris le téléphone de la main gauche. Vous êtes-vous appuyé sur la table? Oui, oui. Alors, on disait, non, vous avez faux, parce que si vous avez pris le téléphone de la main gauche, comme la caméra est sur votre gauche, on n'a pas vu, vous êtes dissimulé le visage. Il fallait prendre de la main droite, zéro.
1: Ah oui. Voilà. Ah oui, c'était quand même très pratique.
0: Oui, c'est très pratique, oui.
1: Alors là, ta carte...
0: Il m'en reste quelque chose.
1: T'as ta carte officielle, bleu, blanc, rouge, comédien et tout.
0: Oui, j'ai ma carte officielle, ça s'appelle le Conservatoire indépendant du cinéma français. Et on t'envoyait une carte, membre du conservatoire, et c'était bleu, blanc, rouge.
1: 80 francs par mois.
0: Ah oui, c'était génial.
1: Et alors tu rentres chez Solange Sicard.
0: Là-dessus, voilà, c'est ça.
1: Après, qui était une actrice assez forte, comme ça.
0: Voilà,
1: qui était charmante, d'ailleurs.
0: Oui.
1: Et là, tu faisais le ménage. Tu faisais sans ménage, et en échange, elle te donne des cours d'informatique.
0: Je
1: ne
0: pouvais pas payer mes cours. Donc, je faisais le ménage, c'était les projets pour les copains, je faisais le régisseur, quoi. Et puis, comme ça, elle me donnait mes cours gratuits, je faisais ses courses, je faisais le ménage chez elle, dans l'endroit où elle passait ses auditions, et puis, elle m'aidait. C'était sympa, elle était superbe.
1: Et la première pièce que tu as jouée, c'est la reprise des porte-claques ?
0: Ah non, non. La reprise des porte-claques, c'est pratiquement une des premières pièces que j'ai jouées. Mais avant, j'avais quand même, comme Sicard, Solange... Après, j'ai pris d'autres cours avec Marcel Tassancourt. Il y avait des professeurs chez elle, comme Le Poulain, comme Cérès, comme... enfin, plein de gens. Et Marcel Tassancourt m'engageait pour jouer les classiques au Théâtre Saint-Bernard.
1: Tu jouais quoi?
0: Ah, j'ai joué plein de trucs avec elle. Notamment, j'ai joué Pyrrhus dans Andromaque. Elle jouait Andromaque, moi Pyrrhus. On avait 72 ans d'écart. C'était génial.
1: Ah oui, c'est fabuleux.
0: Enfin bon... Et puis donc, effectivement, dans ce cours, on vient trouver un jour, il y a quelqu'un qui vient qui dit, voilà, il y a un monsieur très important qui va venir, qui est un auteur dramatique, un metteur en scène, qui s'appelle Christian Gérard, et qui cherche quelqu'un pour remplacer Jean-Claude Brialy dans Les Porte-Claques, lequel pauvre Brialy s'est fait mal au dos. Je lui dis, putain, le pied, je vais passer l'audition. J'ai passé l'audition, ils m'ont engagé.
1: Et oui, il est joué Les Porte-Claques.
0: Voilà, à ta place.
1: Bah oui, ça t'a porté bonheur.
0: Absolument. Toi aussi, d'ailleurs.
1: Oui. Alors, on va entendre quelqu'un que t'aimes beaucoup, qui est De Vos, Raymond De Vos.
0: Mm-hmm.
1: C'est Jean-Ri Jampleur, c'est ça ?
0: Jean-Ri Jampleur, oui, c'est un classique, mais c'est bien, c'est toujours bien.
1: Alors, tu rencontres Pierre Richard à quel moment ?
0: Un peu dans les mêmes dates. C'est en 61. Un peu dans les mêmes dates. En même temps que je...
1: T'avais envie de faire du cabaret ?
0: Non, j'en savais rien. Non, pas du tout.
1: C'est Pierre Richard qui t'a,
0: oui,
1: qui t'a plutôt entraîné ?
0: C'est sa belle-sœur.
1: Oui, c'est comme vous. C'est comme vous, c'est ma belle-sœur.
0: Oui. C'est sa belle-sœur qui donnait des cours à côté du studio où je travaillais avec Marcel Tassancourt, qui donnait des cours de danse. Et qui me dit un jour, que je vais sympathiser un peu, qui me dit, vous savez, mon beau-frère fait du cabaret à quelqu'un, mais je crois qu'il se sépare avec son partenaire, il cherche quelqu'un, mais quelqu'un comme vous, il cherche quelqu'un qui soit différent de lui, qui soit, lui il est blond, vous voyez, pas très grand, enfin moyen, il faut rechercher quelqu'un d'un peu costaud, brun, pour faire un truc. Je lui dis, bah oui, moi pourquoi pas, je savais même pas de quoi on parlait, parce que je savais pas ce que c'était, j'étais vraiment jamais allé de ma vie, tu vois.
1: Mmh.
0: Et donc je rencontre Pierre, il me dit, vous connaissez quelqu'un? Je lui dis, non, pas du tout. Il m'emmène voir deux ou trois trucs de cabaret, je trouve ça débile en plus. Et je lui dis, mais c'est con, on va pas faire ça. Enfin, moi, je veux pas faire ça. Tu vois, déjà, quand même, à l'époque, j'avais déjà des idées très, très précises
1: sur ce
0: qu'il fallait pas faire. Et il m'a dit, non, mais je suis d'accord. D'ailleurs, il était d'accord aussi. Il faut qu'on trouve un style, un truc comme ça. Puis on a parlé un peu, on a commencé à écrire. Et vraiment, pour la première fois de ma vie, j'ai commencé à mettre un mot derrière l'autre. Je te raconte pas l'orthographe. C'est une horreur, mais quand même des pensées les unes derrière l'autre, derrière les autres, et puis ça a fait des choses.
1: Mais pendant ce temps-là, tu t'es fait un petit peu, tu lisais beaucoup parce que tu avais pas.
0: Oui, c'était quand même l'époque où je m'étais mis à lire, oui.
1: Non, je veux dire, tu t'es mis à travailler et à.
0: Je m'étais mis pour me cultiver, je sais pas.
1: Balzac, dire, Victor Hugo, Nietzsche, tout ça.
0: Oui, oui, c'est-à-dire que j'ai.
1: T'as avalé le temps perdu.
0: Voilà, dans les années 60, pendant une dizaine d'années, jusqu'en 70, j'ai décidé de lire. Et j'ai acheté à Krum, la plupart du temps je payais pas d'ailleurs, les mecs qui venaient de vendre des trucs aux portes, tu vois, les portes à porte, ils font signer n'importe quoi, en plus j'étais client, j'ai acheté des livres, des livres, comme ça. Et j'ai lu, je pense que j'ai lu tout ce qu'on doit lire. sauf un ou deux trucs que j'ai vraiment trouvé un peu trop difficile au départ, ou auxquels j'étais pas sensible, mais je me suis forcé à lire. C'est-à-dire que j'ai lu, par exemple, tout ce qui concerne les religions, ou à peu près, que ce soit, que ce soit l'Évangile, la Genèse, le Talmud, etc., les religions hindoues, puis j'ai lu les grands auteurs, les grands philosophes, c'est-à-dire de Platon à je sais pas
3: à Sartre.
0: À Sartre, tu vois, et puis pas tout de, mais tu vois des choses comme ça,
1: essentiel,
0: et puis voilà, puis j'ai lu voilà pendant des années, depuis je lis plus du tout, hein.
1: Ouais, bah,
0: je lis plus rien, hein.
1: Tu as fait ton temps de lecture.
0: Voilà, ça fait 15 ans que j'ai pas lu. Peut-être ça va me reprendre, mais j'ai tout lu entre 60 et 70.
1: Mais ce qui me frappe beaucoup, moi, Victor, je te connais bien, c'est tes déterminations. Je veux dire que tu es quelqu'un de passionné. C'est vrai qu'on a l'impression d'une rivière qui est tranquille, et tout d'un coup, boum, ça se met en route, et là...
0: J'ai des sources qui jaillissent.
1: Non, c'est vrai?
0: Oui.
1: Non, mais là, je pense à cette lecture que tu n'as pas, pour les raisons que tu nous as expliquées tout à l'heure, cette jeunesse à la fois perdue et un peu triste et mélancolique, et tout d'un coup, tu découvres la lecture et c'est une boulimie. Je veux dire,
0: boulimique, oui.
1: Ça se fait d'un coup et avec une force, une violence.
0: Ouais.
1: Et puis ça s'arrête.
0: Ça s'arrête, oui. Ça y est, j'ai mangé, digéré.
1: Oui, bah parce que c'est retenu quand même.
0: Hein?
1: C'est bien que c'est retenu, je veux dire, parce qu'il y a des gens qui...
0: Je ne crois pas que j'ai pu retenir grand-chose, mais enfin, je crois avoir retenu ce que je considère comme mon essentiel. Enfin,
1: oui, mais c'est ça.
0: Oui.
1: Comme un filtre.
0: Je ne pas l'essentiel de tout le monde.
1: Mais pendant 5 ans, tu restes avec Pierre Richard, hein,
0: vous
1: avez fait le cabaret pendant 5 ans.
0: Oui, oui.
1: C'est-à-dire, vous travaillez beaucoup, vous faites tous les cabarets, vous faites des tournées.
0: Ah, on fait des
1: Bobino avec Brassens, oui, vous aimez bien.
0: On l'a fait 2-3 fois, Bobino avec Brassens. Les tournées, peu, mais surtout, surtout les cabarets, on en faisait jusqu'à 3 ou 4 par soirée.
1: Et tu t'amusais là?
0: Ah oui, je m'amusais beaucoup, oui.
1: Et puis tu entres au TNP, tout d'un coup.
0: Et je rentre au TNP en 65.
1: C'est la consécration, là, quand même.
0: Oui, ça s'est fait curieusement. C'est Wilson qui avait repris la suite de Jean Villard au TNP, George Wilson. Mm-hmm. Et il avait vu mon premier film, parce que j'ai quand même fait mon premier film en 64, je crois.
1: Oui.
0: En 64.
1: Le film de René Alliot.
0: Qui s'appelait La vieille dame indigne.
1: Décorateur, c'était Planchon.
0: Décorateur, c'était Planchon? Je sais pas. Non, il était. Non, Alliot était décorateur chez Planchon.
1: Ah, bon, pardon, oui.
0: Non. Non. Il était le décorateur de Planchon.
1: Ah, oui, c'est ça.
0: Et lui, c'est lui qui a fait le premier décor du fameux décor de Tartuffe.
1: Ah, oui.
0: Que tu as dû voir, oui, avec ce Christ.
1: C'est très beau.
0: Et donc, Alliot fait son premier film, La vieille dame indigne. Bon, il m'engage. Par miracle. Et là-dessus, comme il connaissait George Wilson, que Wilson cherchait quelqu'un parce qu'il avait plus de jeune premier
1: Pour
0: la troupe, il avait plus de jeune premier pour sa troupe. Alliot lui dit, mais moi j'ai un mec, bon, etc. Et Wilson m'engage donc pour jouer Hamlet, pas Hamlet, mais Laërte dans Hamlet. Mais effectivement, pour moi, était une chose très très importante.
1: Et là, tu restes combien de temps au TNP?
0: Je suis resté avec des petites intermittences, mais je suis rentré en 65 et jusqu'en 68, quoi.
1: Ça, c'était une belle expérience.
0: Ah, bah oui, parce que c'est vraiment
1: jouer les grands textes,
0: c'est vraiment la vraie grande expérience théâtrale, une des vraies grandes expériences théâtrales que j'ai eues, oui. Avec après, quand j'ai travaillé avec Planchon également, mais celle-là, c'était bien.
1: Et le cinéma, alors,
0: le cinéma, après 65, date de la sortie de La vieille dame, j'ai plus rien fait. C'est-à-dire, j'ai fait un film immédiatement après, parce qu'il y a un petit zozo, Mariol, qui s'est dit, tiens, Lanoux, voilà un nom qui monte. Chazal avait écrit de moi, si les producteurs, je m'en parlais toujours, n'engagent pas ce jeune homme, et si ce jeune homme ne devient pas une vedette, c'est que tous les producteurs sont des points de suspension, tu vois. Je lui dis, c'est génial, c'est parti. Chazal a changé d'avis depuis, bien entendu. Enfin, c'est l'âge. Et... en l'occurrence, là, un mec un peu moins con que les autres, ou beaucoup plus, se dit, voilà, là, nous, c'est celui qu'il me faut, il me balance vedette d'un film, tu vois, qui s'appelait La vie normale.
1: C'était un bide total.
0: Ah, mais total. Je fais 1200 entrées Paris, tu vois, sur 17 semaines d'exploitation, enfin bon. Si bien que j'ai pu tourner du tout.
1: On t'a rendu responsable de ce bide, et tu...
0: Oui, je sais pas, à l'époque, j'en avais même pas conscience, mais je pense que ça doit quand même être lié à ça, si j'avais fait un malheur.
1: Et là, tu tournes plus du tout.
0: Plus du tout, jusqu'en 72.
1: Oula,
0: faut dire que on m'a proposé des petites bricoles, mais comme je suis, encore une fois, je fais pas n'importe quoi, j'ai pas voulu tourner.
1: Oui, ça, c'est ton caractère aussi.
2: Bon, pas voulu tourner des petits rôles, des petits trucs, ça m'ennuyait. J'ai vraiment repris le tournage en 72 avec l'affaire de Minici.
1: C'est ça. Où là, tout d'un coup, on découvre un acteur où vraiment, tu avais un beau personnage,
2: oui,
1: tu étais formidable, à côté de Jean Gabin,
2: oui.
1: Qui te prend à la bonne, là.
2: Tu prends la bonne, oui. Hein? Enfin, tu le connais, ça. Il était capable de prendre les gens à la bonne.
1: Oui, mais je veux dire qu'il était aussi un homme qui connaissait bien les acteurs.
2: Oui, qui aimait beaucoup les acteurs.
1: Et quand il avait en face de lui un vrai acteur avec un regard, oui. Il était plutôt gentil. C'était pas quelqu'un qui savait partager.
2: Et j'ai une anecdote, si on a 3 minutes.
1: Oui.
2: Parce que c'est drôle la manière dont j'ai été engagé par Claude Bernard-Aubert. J'avais connu Claude Bernard-Aubert en allant à la pêche à la truite. C'est plus exactement un de mes amis, enfin mon ami, ou un de mes 2 ou 3 amis, puisque tu en fais partie, qui s'appelle Jacques Richard, que tu connais, qui est acteur, qui me dit un jour, tu sais Victor, j'ai mon pote Claude Bernard-Aubert qui prépare l'affaire de Minici, et je crois que tu devrais te mettre sur les rangs parce qu'il cherche hein, Gustave. Alors je lui dis, pourquoi pas, il me dit, mais enfin ça peut être dur et tout ça, tu sais ce que je vais faire, je vais t'emmener un jour chez lui en week-end, parce que comme t'es bon pêcheur, on va essayer d'accrocher comme ça. Alors, il m'emmène en week-end, moi avec mon matériel, tu vois, bien sûr, et bon, je commence à parler avec ce mec, Aubert et tout, il me dit, vous pêchez un, je lui dis, oui, bien sûr, il me dit, bon, on va voir, je me dis, aïe, il y a l'examen, tu vois, mais c'était l'examen de pêcheur qui me faisait passer.
1: Oui, c'était une audition agréable.
2: Oui. Et il me dit, bon, le parcours est là, allez-y, etc. Moi, je prends par là, prenez par là. Je me dis, bon, il m'a balancé sur des mauvais coups, mais c'est pas grave. Et puis, on revient, rendez-vous le soir à la maison, et je reviens, j'avais fait un malheur. J'avais pris 7 ou 8 truites d'un kilo, 1,5 kg, enfin vraiment. Le gars, il me regarde comme ça, il me dit, bah vraiment, vous êtes un bon pêcheur. Là-dessus, on devient copain. Et puis, donc, petit à petit, arrive à faire venir ici. Comme il n'est pas non plus Jean-Claude Bernard-Aubert, il savait bien qu'il y avait un coup fourré comme ça, mais en même temps, ça l'amusait,
1: oui,
2: parce
1: oui.
2: qu'il est aussi très. Bon, et il me dit à un moment donné, bon, alors, dis donc, au bout de 3-4 mois, c'était bien avant ça. Alors, je voudrais bien que tu fasses Gustave, tout ça. Je me dis, bah oui, comment on peut faire? Il me dit, faut l'imposer à Gabin. Ah, je lui dis, oui, mais alors que je peux rencontrer? Ah non, ça, c'est pas question, tu pourras pas, ça. Il me dit, voilà ce que je vais faire. Je fais passer les auditions pour les filles, parce que je cherche la femme de Gustave. T'as qu'à donner la réplique. Et alors, il filmait des auditions avec des actrices. Et moi, je donnais toujours la réplique en Gustave. Mais je savais toujours pas ce que je faisais. Alors, l'actrice qui devait jouer la femme de Gustave a été engagée. Et puis moi, je savais toujours pas. J'étais là et je croisais de temps en temps un gamin dans le couloir qui venait traîner. Je croisais des tu vois. Bon, putain, j'étais un petit peu angoissé. Puis à un moment donné, je croise ce gamin dans le couloir qui m'arrête, qui me fait. Alors, môme, tu fais Gustave? Alors, je dis, je sais pas, monsieur Gabin, je sais pas, on m'a rien dit, tu le fais.
1: Ah oui, c'était merveilleux.
2: Ouais.
1: Et c'était là, et puis il était heureux.
2: Ah, il était heureux.
1: Que tu le fasses avec lui. Ouais. Vous êtes jamais retrouvé après dans un film?
2: Si, on s'est retrouvé dans un film de Giovanni qui s'appelait Deux hommes dans la ville.
1: C'est ça, avec Delon.
2: Avec Delon.
1: Alors, on va entendre peut-être Moustaki maintenant.
2: Oui,
1: hein?
2: Oui. Encore
1: cabaret de gauche.
2: Oui, vraiment, avec Joe, on a des souvenirs assez formidables. J'ai un souvenir d'un cabaret où on passait pour manger. On n'était pas payé, on avait le repas. Ça s'appelait chez Bernadette, je ne sais pas si tu as connu ça, c'était rue des Bernardins, près de la place Beaubert. Et Joe venait là tous les soirs où il mangeait, c'était un peu sa cantine. Et il chantait à la fin de la soirée, il prenait sa guitare un petit peu comme ça, il chantait 3 ou 4 chansons, et évidemment on terminait toujours les nuits avec Joe à chanter ses chansons, et donne du rhum à ton homme, du miel et du tabac, etc.
1: Dis donc, le théâtre, c'est une important, là, on parlait du cinéma à l'affaire de Minici, mais au théâtre, tu joues Andromaque, Athalie, Polyox, on a dit avec...
2: Tassancourt.
1: Avec Tassancourt, et puis pendant 3 ans, alors tu joues dans La Folle de Chaillot aussi, Arthur Ouy.
2: Oui.
1: Et puis L'Illusion Comique de Corneille, qui est le rôle principal.
2: Oui. Ouais.
1: Et là, c'est un triomphe.
2: Oui, ça a très, très, très bien marché. Bah, c'est dire, au TNP, c'est toujours un triomphe, c'est bourré. Hein. C'est le seul théâtre
1: oui,
2: qui
1: enfin,
2: faisait...
1: Oui, c'était ringard, on te le fait savoir aussi.
2: Oui, mais enfin, les gens venaient par abonnement. C'est quand même le seul théâtre où il y avait, en règle générale, 105% de fréquentation.
1: C'est vrai, oui, c'est vrai qu'on l'oublie, ça.
2: Oui, 2350 places, personne tous les soirs.
1: Ah oui, oui.
2: C'est un bateau, fallait jouer. Hein,
1: oui, ouais, c'est ça, je dis.
2: Oui, ça demandait pas mal de ressorts.
1: Mais toi, tu avais qui comme partenaire? Il y a une Noiret, était encore là?
2: Non. Noiret n'était pas là.
0: Non, non, l'équipe, l'équipe Villard.
1: L'équipe Gérard-Philippe Villard était partie.
0: Était partie, oui, oui.
1: Dispersée, c'était voilà, la deuxième troupe.
0: Et c'est ça, et Wilson a refondé, refait une autre troupe quand il a pris la direction.
1: Tu joues le Chevalet évanoui de François Sagan.
0: Oui, c'est ça.
1: C'est le boulevard en 67 au gymnase.
0: C'est ça, alors c'était une incursion au boulevard avant que je me reprenne au TNP.
1: Chez Planchon.
0: Planchon c'est en 71. 71.
1: Ouais. Alors chez Planchon tu joues Tartuffe, Bleu, Blanc, Rouge.
0: Bleu, Blanc, Rouge, oui.
1: Et puis là tu t'es mis à écrire.
0: Oui, je suis mis à écrire. Je vais commencer un peu avant. J'ai commencé à écrire en 68, mais pour moi, comme ça, tout seul. Ouais. Tout seul.
1: Et le tourniquet, c'est...
0: Le tourniquet, je l'avais écrit, j'ai commencé en 68. Non, en 68, j'avais écrit une pièce qui n'a pas de titre, enfin, que j'avais appelée La Vaisselle, que personne n'a encore vue, parce qu'elle est toujours dans mon tiroir. Et puis après, à partir de cette pièce, cette idée que j'avais eue, j'ai changé un peu mon fusil d'épaule, j'ai écrit le tourniquet. Mais j'ai écrit le tourniquet assez rapidement, dans les années 69, 70. Et puis je l'ai laissé dans mon tiroir aussi, c'est-à-dire je ne l'ai jamais montré à personne.
1: Et puis en 73,
0: en 73, j'ai un copain qui me l'arrache de mon tiroir, qui me dit donne-le-moi à lire. Je dis mais non, c'était même pas tapé, tu vois. Puis en fin de compte, bon, de fil.
1: Tu as joué avec qui? Avec Ronny?
0: Avec Ronny, oui.
1: C'est ça.
0: Oui.
1: C'est toi qui l'avais mis en scène ou lui?
0: C'est moi qui l'avais mis en scène. Avec Yves Bureau qui m'avait aidé, comme j'étais en scène moi aussi.
1: Oui, mais c'était un très grand succès.
0: Ouais.
1: Alors, tu es en train d'écrire une pièce? Là, on sait que tu.
0: Là, non, j'ai fini.
1: Ah, c'est terminé.
0: Voilà, j'ai fini une pièce que j'ai commencée depuis 7 ans.
1: Ah oui, je me souviens. Quand j'étais en vacances avec toi,
0: tu
1: disais que tu allais faire une petite ligne.
0: Oui. Non, j'ai fini. Mais j'ai eu beaucoup de mal à l'écrire parce que c'est une pièce qui me touche trop. Et à chaque fois que je la reprenais, j'étais malade, j'étais bouleversé.
1: C'est une pièce drôle?
0: Bien sûr, c'est une pièce archi-comique, mais qui me fait pleurer à chaque ligne. Donc.
1: Une situation dramatique, tu as fait une comédie?
0: Oui, mais le tourniquet, c'était ça.
1: Oui, bien sûr.
0: C'est la tragédie de la vie, mais bien sûr, façon, on pourrait dire, façon Jerry Lewis, quoi. Donc, c'est une pièce qui me touchait beaucoup, énormément, et j'ai eu beaucoup de mal à finir. Et puis, en plus, il y avait un personnage dans cette pièce qui m'inquiétait, c'était un petit peu moi, un personnage de moi. Alors, j'avais fait finir tous les personnages, et moi, je ne savais pas comment me terminer. C'est un gros problème, ça.
1: Ah oui.
0: Oui. Alors finalement, je me suis quand même un petit peu arrangé avec moi-même et ça va. Je crois que je me suis trouvé une fin potable.
1: Donc t'as mis le point final. Ça y est.
0: C'est fini. Oui, j'ai fini ma pièce. Je pense, j'espère la monter l'année prochaine.
1: Ah c'est bien. Donc t'as l'enfant est né.
0: Oui, oui.
1: 7 ans.
0: 7 ans.
1: Ah oui, elle va être une pièce de.
0: On peut être à chier, hein, mais au moins si elle est à chier, ce sera vraiment de ma faute, hein, parce que j'aurais beaucoup réfléchi.
1: Mais le tourniquet, tu l'as écrit vite.
0: Le tourniquet, non. Le tourniquet, j'ai mis un an ou deux quand même.
1: Ah oui.
0: Le Péril Bleu, je l'ai écrit très vite, je l'ai écrit en un mois.
1: Alors là, le cinéma, après le film de Téchiné, tu as des projets?
0: Non, cet hiver, non, je pense pas que je
1: peux jouer au théâtre au Palais Royal.
0: Oui, alors c'est déjà beaucoup, ça demande quand même beaucoup de présence et de concentration. Non, j'espère que je ferai ce fameux Radeau de la Méduse pour lequel je me bats
1: aux
0: vacances prochaines. Non, il est pas. Enfin, oui, c'est un metteur en scène qui a déjà fait deux films. Moi, je trouve deux films exceptionnels qui ont eu peu d'audience. Un s'appelait Utopia et l'autre Les Îles. Et c'est un monsieur qui s'appelle Iraj Azimi, qui est d'origine iranienne. Qui est vraiment un grand espoir du cinéma. C'est un metteur en scène très rare. Vraiment très, très rare.
1: Ça, tu t'es réservé ça pour tes vacances l'année prochaine?
0: Oui, oui.
1: Mais alors, Victor, on ne le sait pas assez parce que quelquefois, quand on le voit passer comme ça, on dit, oh là là, il est bourru, celui-là, il a pas l'air commode.
0: Mais ça m'arrange, ça, c'est bien.
1: Oui, ça te protège en
0: oui,
1: même temps.
0: Protège,
1: mais t'aimes bien t'amuser quand même.
0: Moi, j'adore ça, oui.
1: Oui, c'est bien.
0: J'aime bien rigoler.
1: Oui. Ouais, ah, oui, j'ai passé les vacances avec toi.
0: Mais oui.
1: En Corse.
0: On s'est marré.
1: Ah oui.
0: Oui.
1: tu partais à la pêche le matin, tu nous rapportais à manger.
0: Ben voilà.
1: Puis, il faut dire que tu fais bien la cuisine en plus.
0: En plus, oui.
1: Ah, c'est un bon parti, monsieur Lanoux. Eh bien, on ira voir mon ex-partenaire, Marie-Josée Nat. Je me réjouis d'aller l'applaudir au Palais Royal avec Victor Lanoux dans une pièce qui s'appelle Voisin, voisine, dont l'adaptation est de Victor Lanoux.
0: Mise en scène par Pierre Mondy.
1: Et mise en scène par Pierre Mondy.
3: C'était Jean. Jean-Claude Brialy reçoit Victor Lanoux, une archive Europe 1 de 1985, disponible en podcast sur europe1.fr et l'application Europe 1. Très belle nuit à tous, jamais 203, nouvelle archive dans un instant, en liberté avec. C'était l'une des... première émission d'entretien d'Europe numéro 1. Je vous propose de redécouvrir en fait une conversation de 1960 entre Claude Dufresne et le célèbre explorateur polaire, scientifique et ethnologue Paul-Émile Victor, qui revenait en détail sur son parcours, ses expériences, ses engagements aussi, une archive historique dans laquelle nous nous replongerons juste après The Police, Don't Stand So Close to Me sur Europe 1.

Europe 1, le groupe Police. C'est grâce à ce morceau que Police a remporté le Grammy Award de la meilleure performance rock en 1982. La nuit sur Europe 1, la musique a toute sa place, les archives d'Europe 1 aussi. Retour en 1960 avec Claude Dufresne qui interroge le célèbre explorateur polaire qui est aussi ethnologue, Paul-Émile Victor. Donc il l'interroge sur son expérience en Polynésie, un vieux rêve d'enfant. Sur le rôle de l'ethnologue dans la conservation des civilisations, sur les difficultés aussi de la vie en expédition. Et puis il a parlé du pôle Nord, du pôle Sud, voilà, de leur importance pour les années à venir. Voici donc En liberté avec, qui fut la première grande émission d'entretien d'Europe numéro 1.

0: nom de Paul-Émile Victor est entouré des prestiges de la légende. C'est le privilège des hommes qui n'attendent pas la fortune dans leur lit et qui vont la chercher là où elle se trouve, de pouvoir ainsi se séparer un peu des autres hommes et avoir quelque chose de fabuleux qui rappellerait peut-être la mythologie grecque ou quelque chose d'avoisinant. Je ne sais pas si Paul-Émile Victor sera d'accord avec ma définition. Quoi qu'il en soit, un explorateur pour nous, et pour notre époque, c'est un peu un homme des cavernes. Y a-t-il encore place, Paul-Émile Victor, dans notre monde pour l'aventure ?
1: À mon avis, certainement. Encore s'agit-il de savoir ce qu'on entend par l'aventure. Je ne parle pas, bien entendu, de l'aventure au coin de la rue, qui est à la portée de tout le monde. Je parle, je pense, de la même chose que vous, quand vous parlez de l'aventure. Eh bien, je pense qu'il y a de la place pour l'aventure parce que, depuis déjà pas mal de temps, on s'est aperçu que l'aventure n'est pas externe à l'homme, mais dans son cœur. Un monsieur qui va chasser les fauves en Afrique peut très bien revenir au bout d'un mois très déçu parce qu'il n'a pas trouvé les fauves qu'il cherchait, et en conséquence n'ayant rien vu, puisqu'il n'a pas eu l'aventure à laquelle il s'attendait. Autrement dit, l'aventure qu'il cherchait était externe à lui, pas interne, et il n'a par conséquent pas su voir ce qui, à l'extérieur, pouvait, à l'intérieur de lui-même, lui apporter autre chose que ce qu'il recherchait. Par exemple, je pense qu'il y a encore bien d'autres cas du même genre. Je connais des gens qui sont allés à Tahiti et qui n'ont vu là que les margoulias, ce sont les petits lézards adorables d'ailleurs, qui se promenaient sur les murs. Ils n'ont vu que, retenu du moins de Tahiti, que les araignées qui, de temps en temps, comme partout ailleurs d'ailleurs, sont simplement un tout petit peu plus grosses, les araignées qui se promènent aussi sur les murs, et de temps en temps, dans des endroits peut-être un peu moins bien soignés, des cancres là. Je connais une charmante personne qui, de Tahiti, n'a retenu que ça. L'aventure, ben, elle ne l'a pas vue, elle ne l'a pas comprise, tout simplement parce que dans son cœur, elle n'y était pas préparée. En conclusion, l'aventure existe.
0: Et précisément, vous venez de prononcer le nom de Tahiti, et ceci m'amène à un détour que je n'avais pas prévu. Vous venez de faire un voyage assez extraordinaire dans le Pacifique.
1: Je viens de faire un voyage dans le Pacifique, oui. Assez extraordinaire, je ne sais pas pourquoi cet adjectif, pour moi, il était très extraordinaire. Parce qu'il répondait à un rêve d'enfance, je dirais, que je viens de le réaliser, ou presque. Quand j'avais 15 ans, j'avais une mansarde dans la maison de mon père, à Lons-le-Saunier, dans le Jura. Je suis jurassien, je suis franc-comtois. Une mansarde que je m'étais installée. D'un côté, il y avait la carte du Pacifique et de ses îles. De l'autre côté, il y avait la carte du Canada arctique et du Groenland. Sur l'une, j'avais marqué en trait bleu la navigation que j'espérais entreprendre dans mes rêves, de Tahiti jusqu'à une île parfaitement isolée où j'allais construire, toujours dans mes rêves, ma cabane en palme. Et sur l'autre carte, d'un trait rouge, j'avais inscrit également une ligne partant du bout du chemin de fer qui existait à cette époque, qui partait d'Edmonton et qui s'arrêtait à McMurray, donc une ligne qui partait de McMurray, à travers rivière, portage et lac, jusqu'au bord d'un lac isolé où je voulais construire ma cabane au Canada. Vous voyez donc que quand j'avais 15 ans, j'étais aussi bien attiré par les régions polaires que par le Pacifique. Et après des études d'ingénieur, je m'étais spécialisé en ethnologie au Musée de l'Homme, par un certificat de licence d'ethnologie, et ma spécialisation d'ethnologue a été le Pacifique, les Maoris, et plus particulièrement la Polynésie. Il y a un an et demi, en partant pour l'Antarctique, j'ai eu enfin l'occasion de passer là-bas, et je me suis aperçu que les problèmes de sciences humaines y étaient importants, et qu'il y avait beaucoup à faire, qu'il était urgent de s'y mettre, car l'évolution est rapide, et ce qui reste va disparaître rapidement. J'ai aussitôt envisager de faire là-bas un centre d'études polynésiennes. Et j'ai eu des résultats intéressants, puisque la chose se fera très probablement, presque certainement, et que quelques enquêtes ont déjà pu être entreprises avec des travailleurs, des enquêteurs bénévoles.

0: L'explorateur d'aujourd'hui, si vous voulez, ou l'ethnologue d'aujourd'hui, lorsqu'il se trouve justement dans une de ces régions qui nous semble fabuleuse à nous, car on a beau dire que Tahiti c'est la grande banlieue et qu'il en faut 48 heures pour y aller, les Parisiens que nous sommes, la plupart du temps, restent dans leur fauteuil. Donc, pour en revenir à ma question, l'ethnologue d'aujourd'hui a essentiellement une mission civilisatrice.
1: L'ethnologue proprement dit a comme mission d'étudier, d'écrire, de conserver les civilisations encore existantes, de retrouver ce qui reste encore dans l'esprit des gens et dans leur culture des civilisations passées, alors que tout cela va disparaître très vite, et plus ou moins de l'écrire, de l'inscrire, de le conserver. L'ethnologue dynamique, et par dynamique, je ne veux pas dire que...

0: l'état actuel des civilisations à leur point actuel d'évolution d'une civilisation plus primitive vers l'adaptation de nos civilisations occidentales. Et en cela, l'ethnosociologue a en effet une sorte de mission civilisatrice. Car c'est de ces études, les études qu'il va entreprendre sur l'état d'assimilation, ce qu'on appelle en termes scientifiques l'état d'acculturation, comment une population relativement primitive a absorbé ou n'a pas absorbé la culture actuelle occidentale. C'est ça l'état d'acculturation. L'étude de ce genre de choses est la seule base sérieuse sur laquelle l'administration, les gouvernements peuvent se baser pour ne pas faire d'erreurs. Des erreurs qui, depuis de nombreuses années, sont faites systématiquement partout. L'ethnosociologue, à qui on n'a pas suffisamment eu recours, dont on n'a pas suffisamment, dans les milieux dits officiels, les pouvoirs publics, compris le rôle, l'ethnosociologue est le seul qui soit capable de donner les renseignements voulus pour éviter des erreurs. Sa mission est donc évidemment une mission civilisatrice.
1: Mais ce souci de sociologie éminemment respectable sur le plan humain ne risque-t-il pas de détruire le pittoresque des lieux ?
0: Absolument pas du tout. Au contraire, dirais-je. Il est bien évident qu'un scientifique, l'ethnosociologue en l'occurrence, étudie les choses telles qu'elles sont. Que par vocation, peut-être, il aurait tendance à vouloir conserver les choses telles qu'elles sont, ou peut-être même espérerait-il revenir, tout en sachant que ce n'est pas possible, revenir vers le passé. Un ethnologue, aventurier dans l'âme, aventurier dans le bon sens, ne voit pas disparaître ces choses-là avec joie, au contraire. Il aurait par conséquent tendance, une fois que son rapport scientifique est remis, à suggérer des solutions qui conservent plutôt que qui fassent disparaître le passé. Au contraire, dirais-je donc, le travail de l'ethnosociologue, apportant les renseignements à l'administration grâce auxquels l'administration serait peut-être capable de faire moins d'erreurs, en même temps peut apporter des suggestions qui conservent au contraire le pittoresque dont vous parlez.

0: Mais dans ce Pacifique prestigieux d'où vous arrivez, la fameuse île déserte de nos rêves d'enfants existe-t-elle encore?
1: Il y en a beaucoup. Il y en a beaucoup et il y en a partout. On peut aussi bien à Porapora qu'à Huahine, aussi bien à Kaukula, par exemple, une des atolls, que dans les Marquises, trouver des petites îles, qu'on appelle des motu, isolées du fait qu'on n'y va jamais, désertes, parfaitement désertes, puisqu'il n'y a même pas une case indigène, et par conséquent, une île des rêves. Entre le rêve et la réalité, cependant, il y a une marge. C'est très joli de vouloir s'installer sur une île déserte, d'autres l'ont fait, mais les problèmes matériels se posent, le ravitaillement. Vous pouvez, bien sûr, pendant une semaine ou deux ou trois, vous contenter de la pêche et des noix de coco. Et l'eau? Il n'y a pas d'eau dans ces îles désertes, ces petits motus. Alors, décanter, distiller l'eau de mer? Vous êtes amené automatiquement à construire une maison couverte d'un toit de tôle ondulée. Pourquoi? Parce que grâce à la tôle ondulée, vous pouvez récolter l'eau de pluie. Encore faut-il qu'il pleuve. Vous n'allez tout de même pas attendre pendant plusieurs mois la saison des pluies, si par hasard vous arrivez dans la bonne saison, qui est celle qui n'est pas la saison des pluies. Il y a une différence entre le rêve et la réalité. Mais là encore, la réalité devient rêve à condition qu'on y soit préparé.
0: Et la population elle-même, comment est-elle? A-t-elle beaucoup évolué sur le plan spirituel, naturellement, et comment se comporte-t-elle?
1: Elle a très peu évolué, à mon avis. Elle a l'air d'avoir beaucoup évolué, mais en réalité, elle a très peu évolué. Oui. Ce qu'elle a pris de notre civilisation, c'est
0: la chemise et le pantalon.
1: La chemise et le pantalon, la chemise et le short, la robe, la petite robe pareo qui est d'ailleurs ravissante, la façon de parler, il parle le français avec un accent adorable, la bicyclette, le scooter, la voiture.